0: ne prennent pas leur congé, en bon accord avec l'employeur, qu'à la trésorerie pour les payer, parce que notre auditeur tout à l'heure,
1: Jérôme,
0: Jérôme, il nous l'a dit, quoi. Il y a un moment donné, quand tu donnes deux mois de salaire sur un mois, parce que le gars, il prend pas ses congés payés, donc il a travaillé, certes, mais ça te coûte deux mois sur un mois. Oui. À un moment donné, c'est une trésorerie qui est plus importante. D'accord, et il faut l'avoir.
1: Attendez, on a un gérant de société, on a un chef d'entreprise qui est avec nous, parce qu'on a entendu Jérôme qui était employé. Prenons un employeur. Damien, bonjour.
2: Oui, bonjour.
1: Damien, vous êtes employeur, vous êtes gérant de société dans l'Ardèche. Qu'est-ce que vous en dites alors de cette proposition ?
2: Moi, ce serait pour. Après, je reviens un peu sur ce que disait Didier. Ça dépend un peu des secteurs d'activité. Nous, on est dans le service, dans le nettoyage industriel. J'ai tous mes salariés qui sont donc affiliés à des tâches précises. Régulièrement, j'ai certains salariés qui ne prennent pas tous leurs congés et qui me demandent si on peut les rémunérer ou les payer. Nous, on aimerait bien. Parce que de toute manière, si jamais ils prennent leur congé, on doit les remplacer. Donc c'est aussi une charge à sortir pour payer à notre salarié. Par contre, on est bloqué.
0: Et s'ils ne les prennent pas, s'ils travaillent, vous facturez.
2: Hein? Ben oui, mais quoi qu'il arrive, s'il est en congé, j'embauche quelqu'un d'autre et je facture.
3: Avec quelqu'un qui travaille.
2: Voilà. Nous, si jamais ils prennent pas tous leurs congés, on les reporte à l'année suivante.
3: Vous ne leur payez pas.
2: On ne peut pas. Si jamais je veux les payer, admettons, je veux payer une semaine de congé, malheureusement, si un mois, deux mois ou trois mois après, il lui arrive un accident de travail, il peut y avoir des retombées aussi sur nous, si l'inspection du travail ou l'assurance maladie nous disent...
3: Donc cette loi vous protège, ça permettrait de vous protéger, en fait.
2: Ben oui, et ce serait gagnant-gagnant pour tout le monde. Nos salariés qui nous demandent de les rémunérer, on les rémunère. Au moins, on les garde, les bons salariés, on peut maintenir leur pouvoir d'achat. Et ceux qui veulent prendre leur congé, ils prennent leur congé.
0: Ça veut dire, Damien, qu'aujourd'hui, vous n'avez pas de cadre juridique pour payer une semaine de congé payé non prise ?
3: Non.
2: Alors, je peux payer un jour ou deux éventuellement, on ne me dira rien. Mais admettons qu'il y ait un problème avec ce salarié, on peut se retourner vers l'employeur en disant... Ce salarié, pourquoi il n'a pris que 3 semaines de vacances depuis 3 ans et pas 5 ? Il est en burn-out, il est en surcharge et il arrive à un problème à cause de vous.
4: Oui, mais Damien, l'effet pervers, évidemment, chaque entreprise est sensiblement différente, mais l'effet pervers, c'est que des salariés en difficulté financière ou pour gagner un peu plus d'argent, comme le disait l'autre auditeur, vont être tentés de ne pas prendre de vacances. C'est un effet totalement pervers.
2: Après, c'est cas par cas et chaque personne se responsabilise.
1: Merci Damien d'avoir été avec nous.
5: Merci Damien, bonne journée. En fait, ce que dit ce député et ce que disait d'ailleurs la ministre du Travail, Madame Panossian-Bouvet, en juillet dernier, lorsqu'elle proposait de monétiser la 5e semaine de congés payés pour augmenter le pouvoir d'achat, c'est que 1, il y a un problème de pouvoir d'achat dans ce pays. 2, il faut travailler un peu plus. C'est ça qu'on veut envoyer comme message aussi, c'est que les choses n'arriveront pas comme ça. C'est-à-dire que si on veut que la croissance redémarre, qu'on crée plus de richesses pour peut-être ensuite mieux la partager, il faut travailler un peu plus d'une manière générale, c'est-à-dire plus longtemps dans le temps, c'est-à-dire qu'on ne peut pas partir à la retraite à 60 ans, sauf pour les métiers très pénibles, etc., et ceux qui ont commencé très tôt, mais pour tous les autres. Et ça, ce langage de vérité, il va falloir le tenir. Ouais. Alors certains le tiennent, commencent à le tenir, mais le problème, c'est que Emmanuel Macron, il a fait du mal à tout ça, puisqu'il est revenu sur sa propre réforme des retraites, avec une dissolution ratée, la suspension pour essayer de sauver les meubles. C'est dommage, parce que c'est quand même le message qu'il faut envoyer d'une manière générale.
0: On est d'accord avec toi, Olivier.
5: On ne pourra pas continuer à penser qu'on fait des études jusqu'à 28 ans.
3: Mais on peut pas créer la retraite.
0: Il y a aussi la moitié de l'hémicycle et tous les syndicats français qui, tous les 4 matins, te font des débats sur la semaine de 4 jours. Quoi.
5: Oui, mais.
0: Et donc, à un moment donné, il y en a marre de vivre dans un pays où il y a ceux qui ont le droit de travailler toujours plus et ceux qui ont le droit de travailler toujours moins.
5: Non, la semaine des 4 jours, c'est un peu différent. C'est travailler 5 jours en 4 jours.
4: Oui. Et Olivier, tu as raison. Il faut créer de la richesse, mais ce n'est pas en asphyxiant les entreprises avec des règles comme ça.
0: La semaine de 4 jours, c'est possible. Là, c'est possible avec 35 heures la semaine de 4 jours, là, avec 40, ça l'est
5: là,
0: pas.
5: Là, c'est des salariés qui disent « Moi, je suis prêt à continuer à travailler simplement,
6: mais même ça va
5: je vais récupérer de l'argent,
6: ça va pas. »
5: C'est
6: bizarre. Mais c'est comme quand t'es boulanger, que tu veux ouvrir le 1er mai, ça va pas. Voilà. C'est tout un problème, en fait, pour travailler en France.
5: De la souplesse.
6: Si tu veux travailler, on te trouve des raisons pour lesquelles tu ne devrais pas travailler. C'est inimaginable. Alors, ça devrait être le contraire. Le travail, ça devrait être la norme. Voilà. Et puis, si t'as envie de te prendre des congés, si t'as envie de fermer ta boutique ou ce que tu veux, tu peux le faire. Mais c'est le contraire qui se passe. On te trouve toujours des bonnes raisons pour ne pas travailler.
0: Oui, parce qu'à un moment, faut savoir ce qu'on veut. France, il est épais comme ça.
1: On va voir si ça a bougé.
0: Si les gens qui ont la culture du travail.
1: Se faire payer les congés non pris, qu'est-ce que vous en dites? Bah, vous dites.
0: Ça a baissé.
1: Ouais, ça a baissé. On était à 80% tout à l'heure. Là, on est à 78%.
6: Oui. Emmanuel parle encore, ça descend.
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0: savez que l'un des objectifs aujourd'hui de ceux qui nous gouvernent, c'est de nous permettre de sortir de l'hiver de la natalité. Alors pour ça, on met en place un certain nombre de dispositifs, en particulier le congé paternité.
1: Oui, au 1er juillet 2026, donc dans quelques mois maintenant, les nouveaux parents vont pouvoir bénéficier d'un congé de naissance supplémentaire de 2 mois par parent. L'objectif donc de cette mesure est de renforcer l'égalité entre les deux parents lors des naissances. Mais le Haut Commissariat au plan, présidé par l'ex-ministre Clément Beaune, va encore plus loin dans une note.
2: Il vient de l'apprendre lui-même. On vient de lui apprendre qu'il présidait le Haut Commissariat au plan.
1: Dans une note révélée en exclusivité sur RMC, il va plus loin, le Haut Commissariat au plan. Il propose d'ajouter 1 mois supplémentaire, donc on passerait de 2 mois de congé de naissance à 3, mais à condition que ce mois supplémentaire soit pris par les pères, parce que les pères, en général, ne prennent pas les congés naissance qu'on leur attribue. Donc l'objectif est d'inciter les pères à prendre leur congé. Aujourd'hui, 4 papas sur 10 ne prennent pas la totalité de ce à quoi ils ont droit pour des raisons multiples, pour des raisons financières, pour des raisons professionnelles, tout ça aussi parce qu'ils n'ont pas envie de les prendre. Mais voilà. Alors, est-ce qu'il a raison, Clément Beaune, de vouloir imposer 1 mois de congé de naissance au papa, ou est-ce qu'on est une fois plus dans ce qu'on appelle l'état nounou, l'état qui infantilise et qui veut régler toute notre vie?
0: Alors, est-ce que tu aurais pu les prendre? Est-ce qu'aujourd'hui tu aurais pu le prendre, toi, ces congés paternité? Moi,
3: j'ai toujours été mon propre employeur, donc je peux faire ce que je veux. Mais par contre, j'en ai beaucoup qui en ont pris. Mais ça démontre encore une fois de plus qu'on est dirigé par des gens qui sont hors sol. Déjà, lorsque un salarié est en congé maternité ou paternité, ce qui est tout à fait normal, on a le droit de faire des enfants quand on est salarié, bien sûr, une partie du salaire est pris en charge par l'entreprise. Alors que le deal, c'est quand même, embaucher quelqu'un, c'est pas l'adopter. Il y a quand même une différence entre le code du travail et le code de l'adoption. Mais par moment, on a l'impression que c'est un peu ça. S'il lui arrive des soucis dans sa vie, il est malade, une partie est prise en charge par l'entreprise, les 6 premiers mois. Quasiment 50%. Chargé, plus les charges. S'il a un décès, il a droit à des jours, ce qui est normal aussi, mais c'est pris en charge par l'entreprise. Alors maintenant, c'est l'entreprise qui doit régler le problème de la natalité. Continuons, les entreprises vont crever, il y aura beaucoup d'enfants dans ce pays, mais ils seront tous au chômage. Ils seront tous au chômage parce qu'il n'y aura plus de boulot. Continuons à faire porter le poids et donner une dimension sociétale au travail et aux entreprises, et on va voir où on va aller. Aujourd'hui, sachez que par rapport aux charges et aux cotisations qui pèsent sur une entreprise, le retour est quasiment obsolète. Quasiment obsolète. Et en plus, on veut en rajouter. On veut en rajouter. Non, que les gens fassent plus d'enfants, je pense que le problème, il est d'abord lié à une situation anxiogène, à une situation un peu égoïste. On arrive dans un monde où effectivement, on est dans une société consumériste où aujourd'hui, à une époque plus ancienne, le mariage, l'objectif, c'est de faire des enfants. Aujourd'hui, le mariage, c'est le premier objectif, c'est d'abord de profiter de la vie à deux, parce qu'on a tellement de possibilités,
4: c'est
3: qui sortent.
4: Aussi, hein.
3: Et puis ensuite, c'est l'économie. Je veux dire, il est clair que faire un enfant, ça coûte de l'argent. Et je voudrais juste expliquer une chose à nos politiques. J'ai pas pu le dire tout à l'heure. Il y a 2 modèles de concevoir l'économie. Et je pense que nos politiques je suis pas sûr qu'ils comprennent parce qu'ils ont fait l'ENA. Il y a ce qu'on appelle les finances publiques. Aujourd'hui, l'objectif est de faire en sorte que les finances publiques aillent bien, au détriment du bien-être des Français. Il faudrait juste qu'ils comprennent que si demain on faisait l'inverse, on faisait en sorte que les Français aillent bien, les finances publiques iront bien, naturellement. Il y a un lien entre les deux. Mais on le fait à l'envers. Au lieu d'abord de s'occuper de faire en sorte que l'économie des Français, que de créer du pouvoir d'achat, créer de la croissance, redonner de l'économie pour créer de la consommation, et tout cet assemblage va faire que les finances publiques iront très bien, on a tout axé uniquement sur les finances publiques qui iront bien par l'impôt et la taxation. Et c'est mortifère comme économie, et ça va nous amener dans le mur. On y va tout droit, je ne sais même pas si on n'est pas déjà rentré.
0: Alors, congé paternité, Laura.
4: Moi, il y a 2 points. Le premier point, c'est là où je rejoins Mourad, c'est qu'on a toujours l'État qui fait porter ses décisions, soit sur les particuliers avec de l'impôt direct, soit sur les entreprises. Les entreprises financent tout ce que l'État ne peut pas financer. C'est leur méthode économique, c'est comme ça qu'ils fonctionnent. Et pour ce qui est des responsables, on le voit par exemple avec les retraites, c'est pas de la faute du système de retraite, c'est la faute des vieux. Voilà. Donc ça, c'est pour la première chose. Et où je pense que Jean-Loup va aussi en remettre une couche, donc c'est pas la peine que je m'étende sur le sujet. Et maintenant, sur l'obligation. Mais foutez la paix aux gens. Enfin, je veux dire, on sait déjà la difficulté que c'est pour une femme de retourner sur le marché du travail. Et quand, en plus, on a des entretiens d'embauche, on nous dit, est-ce que vous avez des enfants? Oui, non. Donc, si tu en as, ils partent du principe que tu vas être souvent malade parce que tu vas t'occuper des gamins. Et si t'en as pas, ils vont partir du principe qu'à un moment donné, tu vas faire faux bond. Et en soi, je peux même comprendre l'employeur en te disant, mais ouais, mais moi, si elle se met en congé maternité pendant 3 mois, bah, c'est galère. Faut que je la remplace, mais faut que je la remplace
1: avec par exemple. Est-ce que le père de ton enfant...
4: Mais moi, j'allaitais, en fait.
1: Aurait pu prendre ce congé d'un mois ou de deux mois, maintenant.
4: Oui, il aurait pu. Il aurait pu.
1: Et mais il l'a pas fait.
4: Mais parce que j'allaitais et que je ne voulais pas mettre ma fille sous biberon.
1: Non, mais d'accord, mais il peut faire autre chose. Le congé naissance, c'est pas uniquement pour l'allaitement ou donner le biberon.
4: Mais moi, c'est moi qui m'en suis occupé. Et mon mari, il aurait fait...
1: Il n'y a pas seulement l'allaitement.
4: Excusez-moi du peu. On oublie un tout petit peu maintenant avec ces idées d'égalité, de parité, etc., qu'une mère, jusqu'au 1 an du bébé, normalement, on doit être collé à notre bébé. Normalement, un bébé doit dormir avec ses parents, en tout cas avec sa maman. C'est biologique, c'est comme ça. Dans quel autre animal vous voyez ça?
3: Il y en a jusqu'à 30 ans.
1: Le père, bien sûr, ne va pas remplacer la maman, mais le père est là aussi pour alléger le travail de la maman. Et c'est quand même plus simple quand il y a une autre personne avec toi.
4: Ça, je suis d'accord.
2: Mais alors, j'entends que ta femme nous écoute là.
4: Ça veut dire aussi que les deux parents se passent tous les deux d'une partie de leur salaire. Et là, on arrive à toucher au portefeuille.
3: Mais c'est pas la faute de l'entreprise.
4: C'est pas la faute de l'entreprise. Donc, à un moment donné, on en revient toujours à la même chose. Libérer cette fiscalité que les gens
3: respirent sur ce congé. En une seconde, une boîte qui aurait uniquement 20 personnes féminines comme salariées, si les 20 personnes tombent enceintes en même temps, ce qui n'est pas interdit, la boîte dépose le bilan.
1: Oui.
3: La boîte dépose le bilan. Voilà. Dans le système d'aujourd'hui.
1: Avec ce genre de raisonnement, on ne fait plus d'enfants, là.
3: Non, mais il n'est pas question de ne pas faire d'enfants.
1: Il est question de dire que ce n'est pas
3: une entreprise de supporter les choses.
1: Jean-Loup, est-ce que c'est une bonne idée d'essayer d'imposer au père ce fameux congé de naissance?
3: De futur mangeur de poulet.
2: Voilà. Alors, de poulet français. Alors, je n'ai absolument aucune idée sur le sujet. Je ne sais pas. C'est un dossier que je ne connais pas. Je ne me suis pas posé la question, donc je ne peux pas te répondre. Tu veux, j'ai une anecdote quand même.
1: Ah.
2: C'est que ma mère n'a pas pris de congé maternité. Tout s'est bien passé, je suis né un mercredi, le lundi elle était au taf, quoi.
3: Ouais, enfin,
1: oui, trois jours après, elle est au boulot.
2: Ouais. Enfin, tout s'est bien passé, je suis né à terme, il n'y a pas eu de problème.
1: Vous vous souvenez que Rachida Dati, quand elle était ministre, elle était revenue très rapidement bosser.
2: Une semaine après,
1: on lui avait reproché. On lui avait dit, elle rend pas service aux femmes.
4: Mais de toute façon,
1: une femme, elle est toujours critiquée.
4: Voilà, de toute façon, une femme, elle ne fait pas de chirurgie esthétique, elle se laisse aller. Elle fait de la chirurgie esthétique, elle ne veut pas vieillir. Elle est grosse, elle ne prend pas soin d'elle, elle est maigre, c'est une anorexique. Elle ne s'occupe pas de ses gamins. Enfin, elle repart travailler direct, elle est carriériste, elle rend pas service aux femmes. Elle reste trop longtemps, elle prend un congé maternité et ensuite un congé parental, c'est une feignasse, elle pèse sur les sociales. Donc de toute façon, ne cherchez pas, dès qu'une femme fait quelque chose, elle a tort.
0: Il y a peut-être une chose à distinguer, c'est que pour les hommes, ce sera peut-être plus facile à un salarié de s'arranger avec son employeur, tandis que si tu es
3: télétravail règle tout aujourd'hui.
0: Travailleur indépendant, artisan, profession libérale, c'est toi qui génères ton revenu, on peut pas t'obliger.
2: C'est que bon, j'ai pas d'avis sur le sujet. Par contre, j'ai une question, qu'une question logique. On peut dire ça sur l'égalité des sexes. Pourquoi pas? J'ai pas d'avis. Mais par contre, je ne vois pas en quoi ça va relancer la natalité. Je vois le lien logique.
4: Mais il y en a pas.
2: On nous dit qu'il faut faire ça pour relancer la natalité.
3: C'est-à-dire,
2: là, j'ai du mal à voir
3: les gouvernants qui pensent que
2: c'est pas pour relancer la natalité.
1: Non, l'argument numéro 1, c'est l'égalité homme-femme. C'est ce qu'il dit dans le rapport.
0: Ça permet aussi.
2: En quoi ça concerne le haut commissariat?
3: Il y a surtout les gouvernants qui pensent qu'on ne fait pas d'enfants parce qu'il nous manque un mois de congé maternité.
2: Il faut bien justifier l'emploi fictif des mecs du haut commissariat.
0: Non, mais peut-être qu'un couple peut se dire, tu vas être avec moi pendant 2 mois et ça va m'aider. Ça va nous aider à la naissance de l'enfant.
2: Moi, je suis sûr qu'il y a plein de femmes qui ne veulent pas avoir leur mari toute la journée dans les pattes.
3: Moi, je pense qu'un couple, la première question qui se pose, c'est si on fait un enfant, est-ce qu'on va devoir déménager?
4: C'est ça.
3: Ça, c'est la première question.
4: Si on va devoir déménager,
3: qu'est-ce que ça va nous coûter en plus?
1: Le mode de garde.
3: Le mode de garde, comment on va faire pour s'organiser? Qu'est-ce que ça va changer dans notre vie? Combien ça va nous coûter? C'est ces questions. Donc, c'est pas de savoir s'il y a un mois dans une vie, c'est court, s'il y a un mois de congé maternité ou paternité.
0: On va au 32-16 écouter Rémi Carboriculteur. dans la Drôme. Bonjour Rémi.
5: Ouais, bonjour les GG.
0: Bonjour. Comment ça va? Est-ce que vous auriez pu prendre vos 2 mois, vous? Dites-moi.
5: Ah ben 2 mois, certainement pas. Arboriculteur, j'ai une fille qui a eu 1 an au mois de mars, donc elle est née au mois de mars 2025. C'est le début de ma saison. En aucun cas, j'aurais pu prendre 2 mois. J'ai pu prendre 15 jours. Pourquoi? Parce que je travaille en famille, je suis co-associé, donc j'avais quand même du monde sur l'exploitation. Mais si j'avais personne sur l'exploitation, dès le lendemain de la naissance, il aurait fallu que je retourne travailler. Donc en fait, il faut arrêter d'obliger les gens déjà à faire quoi que ce soit. J'ai l'impression qu'on est de plus en plus dans un pays dictature.
1: Mais c'est l'État nounou, hein. C'est l'État qui décide pour vous ce qui est bon pour vous et votre femme.
4: Bonjour, on en est,
5: si vous voulez. Mais moi, enfin, pourquoi on laisse pas les gens s'organiser comme ils le veulent?
1: Tout à fait.
5: Moi, j'ai l'impression que c'est un pied de nez à l'égalité homme-femme, comme si on va aller obliger le père à rester avec son bébé le premier mois, et après il fait quoi? Il déserte. Donc là, ça veut dire quoi? Ça veut dire que l'éducation d'un enfant se résume à 1 mois. C'est complètement débile comme raisonnement.
3: Je suis d'accord. Et une fois de plus, on oppose les Français parce qu'il y a les salariés et ceux qui le sont pas.
1: Oui, mais c'est ce que je pense, que cette proposition déjà elle émane d'un haut fonctionnaire, Clément Beaune.
5: Déconnectés du monde réel.
3: C'est presque un gros mot.
1: C'est vrai, aujourd'hui, comme le dit Alain, dans la fonction publique ou dans le salariat privé, c'est plus simple parce que plus simple, les grosses boîtes, etc., tu peux t'organiser. C'est vrai que tu es agriculteur, artisan, profession libérale.
3: C'est plus compliqué.
1: Mais oui, mais parce que c'est des gens qui ne connaissent pas une bonne partie de comment les gens
0: vivent. Rémi, reste avec nous pour écouter le témoignage de Christelle. Elle est dans le Lot. Bonjour Christelle.
6: Bonjour les GG, bonjour tout le monde.
0: Ça va Christelle, enceinte?
6: Oui.
0: Félicitations.
6: Alors, moi je vous appelle parce que notre parcours est très atypique. J'ai 45 ans, on est en parcours PMA, donc on a enfin réussi, après être partie en Espagne, à avoir un bébé. Donc
0: bravo,
6: c'est pour le mois de décembre. Excusez-moi, je suis émue. Et moi je vous appelle parce qu'en fait, nous on a une boulangerie. Mon conjoint est le patron.
3: Il va s'organiser.
6: Ouais, ben non, ça va pas être possible parce qu'on est en sous-effectif, on galère depuis 2 ans, on est toujours plus taxé, on n'arrive pas à recruter, et donc lui il fait comment pour prendre 1 mois de congé en sachant que c'est les fêtes, il va y avoir les bûches, il va y avoir les galettes, après c'est pas qui s'enchaîne, on est toujours plus taxé, donc il faut pouvoir quand même travailler pour payer les charges, donc on fait comment? Donc c'est bien mignon tous ces congés, c'est très bien.
3: D'accord. Notre haut commissaire n'a pas prévu d'indemniser les professions libérales, juste
6: c'est
3: les salariés.
6: Pour les mêmes. C'est toujours pour les salariés. Et les indépendants, ben c'est marche ou crève.
3: Mais c'est vrai. Vous connaissez la formule de Woody Allen sur les enfants? C'est pas pour vous décourager. Bon, non. Je vais pas vous la donner.
6: Mais c'est toujours pareil. Et bon, c'est vrai que c'est rageant parce que lui, il aimerait pouvoir profiter de ce moment-là.
3: Comme disait Olivier, il a raison. Les hauts fonctionnaires pensent qu'il n'y a qu'une catégorie, c'est les salariés. Tous les autres n'existent pas. Il y a une partie de la population aujourd'hui qui n'a pas droit au congé paternité ou maternité, qui n'a pas droit au congé payé, qui n'a pas droit aux arrêts maladie ou aux maladies payées, qui n'a droit à rien, qui n'a droit à payer. Et cette partie-là, on n'en parle jamais.
2: Mais par contre, bonne nouvelle pour les Français, il n'y a plus de problème de garde d'enfants parce que Clément Beaune, qui a beaucoup de temps libre, va venir garder vos enfants pour relancer la natalité. Il est très disponible, a énormément de temps libre, il n'a pas un emploi très prenant. Donc Clément garde d'enfants pour relancer la natalité.
3: Il
2: l'a
3: démontré, Jean-Loup, tu ne vas pas me démentir, que c'est dans les sociétés qui vont bien qu'on fait des enfants.
2: Ah bah le médecin, écoutez, c'est de votre faute. Clément, lui, a beaucoup de temps libre.
0: Vous êtes à Gourdon, dans le Lot. Comment s'appelle votre boulangerie?
6: C'est la boulangerie de Michael.
0: Et quelle est votre spécialité à la boulangerie?
3: Il fait de nous saliver.
6: On fait tout maison. On fait nos viennoiseries maison, le pain, la pâtisserie.
3: Génial.
4: Prendre un croissant au beurre.
6: Ah oui, ils sont très bons.
0: et vos pains, là, c'est lequel votre spécialité? Dites-moi.
6: Alors,
0: parmi vos
6: dans le Lot, on fait le croustillote. C'est un pain de campagne qui est fait entièrement en circuit court. C'est-à-dire de la graine jusqu'au boulanger, entièrement
0: génial,
6: dans le Lot.
0: Eh ben bravo Christelle,
3: bravo.
0: Merci d'avoir été avec nous, Christelle de Gourdon, et puis bonne grossesse ma chère.
6: Merci
0: Christelle, profitez bien, vous
6: bravo,
0: nous tiendrez au courant, bien sûr. Voilà. Si vous voulez, ce sera un garçon ou une fille, vous savez ou pas?
6: Non, pas encore. Pas encore, ce sera la surprise.
0: Bon d'accord, voilà. Si c'est un garçon, vous l'appelez Alain, si c'est une fille, vous l'appelez Olivia.
2: Vous l'appelez Clément,
0: comme ça.
2: Non, Laura, vous l'appelez Laura.
0: Salut Christelle, on vous embrasse, à bientôt.
1: Le meilleur pour vous
0: Christelle. Dans les grandes gueules. Allez, on a posé la question, faut-il obliger les papas à prendre 1 mois de congé, le mois de congé naissance?
4: Non.
0: Oui ou non? Vous mettez non, pas d'obligation.
4: Ouais. Ça, c'était la bonne idée du gouvernement.
1: Mais
4: hein.
1: Non, c'est pas le gouvernement, c'est Monsieur Beaune.
0: À 82%.
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0: Pour la première fois dans l'histoire de la radio, on a une chanson qui a été diffusée entièrement générée par l'intelligence artificielle et qui est entrée dans une playlist de Skyrock, la radio du rap. Ce sont les antennes marocaines algériennes de Skyrock qui ont diffusé ce morceau que vous entendez, magique de l'artiste Willy l'Ancien. Sauf que Willy l'Ancien, en fait, n'existe pas. Willy l'Ancien, il y a quelqu'un qui a demandé à ce qu'on lui crée un artiste et qu'on lui crée une musique d'intelligence artificielle. Voilà, Willy l'Ancien. Et quand vous l'écoutez, ou des fois si vous lancez des playlists, eh bien, vous avez ce petit avertissement, c'était notamment de Deezer, qui vous dit, attention, cette musique peut être, voire été générée par l'intelligence artificielle. Le patron de Skyrock dit, on ne peut pas aller contre le progrès. L'intelligence artificielle, c'est le progrès. Et si on génère de nouveaux sons avec l'intelligence artificielle, s'il y a quelqu'un qui dit, tiens, crée-moi ci, crée-moi ça, eh ben, je peux pas dire non, ça m'intéresse, et je le diffuse. D'accord avec ça ou pas, Jean-Loup Bonamy?
1: Pas d'accord.
0: Pourquoi?
1: Ah! Je pensais que tu avais demandé également à nos camarades.
2: On n'est pas dans le « on s'en fout, on s'en fout pas ».
1: Pour plusieurs raisons. Déjà, parce que justement, c'est encore, on parlait de ce qui tire vers le bas. Bah, là encore, en termes de... d'une part de qualité musicale, parce qu'il y a aucune innovation en fait. L'IA, elle reprend, on a entendu une sorte de soupe qui copie ce qui a déjà été inventé par d'autres et ce qui circule sur le marché aujourd'hui. Voilà, c'est une vague copie de choses qui circulent sur, Bruno pourra même être plus précis, mais de choses qui circulent aujourd'hui sur le marché. Donc déjà, d'une part, point de vue de la qualité, ça ne crée rien de nouveau ni de qualité, et d'autre part, en termes de rémunération des artistes, des auteurs, ça tire aussi tout vers le bas. Ça, c'est le premier point. Deuxième point, je te rappelle que rien que pour l'intelligence artificielle, l'IA à elle seule, elle consomme autant d'eau sur une année que la consommation d'eau minérale de tous les humains de la planète. Toutes les bouteilles d'eau minérale que boivent les 7 milliards d'humains sur la planète, il faut l'équivalent pour faire fonctionner l'intelligence artificielle. Donc quand l'IA sert à des choses vraiment utiles et nécessaires, moi je veux bien qu'on utilise de l'eau et de l'électricité pour ça, quand ça sert à des choses dont on peut se dispenser, comme là un morceau sur Skyrock, autant ne pas gaspiller inutilement de l'eau pour ça. Et enfin, on n'arrête pas le progrès, c'est typiquement, ce n'est pas un argument. C'est une phrase sortie de nulle part, on ne sait pas pourquoi. Oui, évidemment que tu ne vas pas arrêter l'IA, mais est-ce que ça veut dire en termes de conséquences que toi, tu dois accepter? Parce qu'en tant que patron, tu es libre d'accepter ou de refuser. Est-ce que tu dois accepter ça sur ton antenne?
0: Oui.
2: Mais Jean-Loup,
1: c'est pas du tout un argument en fait. C'est pas ta liste, on ne sait pas pourquoi, on ne sait pas d'où ça sort.
2: En fait, je crois que tu me fais mal aux oreilles. T'as pas compris qu'on est
1: dans une... C'est plutôt ce qu'on a entendu qui me faisait mal aux oreilles.
2: Une nouvelle ère. Ah oui, la musique. On est dans une nouvelle ère. À t'écouter, il faudrait qu'on revienne au 33 tours et au Minitel.
1: Jamais dit ça.
2: Mais si, ce que tu es en train de dire, que ça change rien, que de toute façon, en fait, là, ça tire encore les choses vers le bas. Mais on n'arrête pas le progrès. Il va bientôt y avoir des festivals de films exclusivement créés par l'IA. Donc, à un moment donné, il faut que tu vives dans ton temps. Là, moi, le seul petit bémol que j'ai par rapport à cette radio, c'est le fait que, en effet, il faut être transparent. C'est comme nous, par exemple, dans mon cabinet, on propose des forfaits à nos clients quand on a travaillé le dossier avec IA ou sans IA. Et donc, ils ont la possibilité de choisir en amont. Donc, c'est-à-dire, un forfait avec des honoraires précis parce qu'on va travailler avec l'intelligence artificielle, parce qu'on ne peut pas aller à l'encontre de ça. Et il faut en profiter parce que c'est une vraie source d'information. Et on propose aussi aux clients sans IA. Et dans ces cas-là, on fait sans. Et donc, du coup, c'est un autre forfait.
1: Et
2: je pense qu'il faut qu'il y ait une transparence.
0: Alors, je vais vous faire écouter autre chose.
3: Ça va cogner fort, mon pico.
2: C'est pas la même musique.
0: Oui, c'est bien ce que c'est moi qui vous faire écouter ça plutôt. Voilà.
2: Ils entendent.
4: C'est de la soupe.
2: Pas du tout. Non, moi
0: c'est de la soupe. C'est de l'IA. J'ai trouvé fois. Je m'étais mis une playlist soul avec plein d'artistes et à un moment j'ai dit tiens, ça m'a tiré l'oreille. J'ai regardé. Et c'est de l'IA. C'est une artiste qui n'existe pas, qui s'appelle Naomi Fields. Alors, du coup, quand tu entends ça, tu peux te dire que... C'est plutôt agréable.
2: Un jour, il y a un gars qui va
0: créer une radio, il va appeler ça Soul Vibes ou ce que vous voulez. Il n'aura que des artistes créés par intelligence artificielle, de la pub. Il générera donc ses revenus et il ne rémunérera personne. Il n'y aura pas de droit d'auteur.
1: Mais en fait, l'IA... n'a rien inventé, n'a rien créé, et ça, ce n'est possible, ce que tu décris est tout à fait possible, mais n'est possible que parce que avant, il y a des gens qui ont inventé et créé des choses que l'IA remixe et copie.
0: Bien sûr.
1: Voilà.
0: Non, mais
1: et qu'elle ne crée rien. Elle n'invente rien. Elle n'invente pas, elle n'invente rien de nouveau.
0: Mais tu as des, je vais te citer quelqu'un d'autre. C'est
1: elle mixe de la soupe.
0: Un auteur américain.
2: Ah oui, donc elle crée, du coup, si elle mixe.
0: Un auteur de chansons. Il dit, l'intelligence artificielle va peut-être façonner le hip-hop de demain. C'est peut-être l'IA qui va créer un nouveau style. Et derrière, de vrais artistes vont dire, ah, ça, c'est pas mal, je peux utiliser l'IA et créer derrière mon style.
5: Bruno Poncet. Je pense que Skyrock est en train de se tirer une balle dans le pied parce que, comme tu viens de le dire, à un moment donné, si tu ne fais que de l'IA, à la fin, t'as plus besoin d'animateur, t'as besoin de rien, t'as juste tapé sur le bouton, ça part tout seul. Et là, aujourd'hui, il y a quand même un mouvement qui est important où t'as beaucoup d'artistes et des artistes renommés qui se retirent de Spotify parce que Spotify envoie de l'IA sans prévenir. Et par exemple, tu vois, Neil Young, je crois même Taylor Swift, et d'autres, on se dit, moi je vais plus sur Spotify parce qu'en fait, à force de générer des trucs, oui, évidemment, ils donneront plus de droits. Mais en fait, à un moment donné, peut-être que moi j'arrive pas à comprendre le truc. D'ailleurs, quand tu passes le morceau là, de je sais plus qui, là, Willy l'Ancien, je dis à Jean-Loup et à Sandrine, je dis, on dirait le début de DKR de Booba. En fait, c'est un peu le même accroche.
0: Oui, c'est ça, oui.
5: Bon, Booba a samplé parce que le rap, c'est du sample. Donc en fait, tant mieux, mais voilà.
0: Mais moi, je trouve que. Mais sauf qu'il y a un artiste, là.
5: Voilà. Moi, ce matin, on en parlait avec Alain. Et oui, effectivement, dans les années 60-70, quand est sorti le crotrock, quand est sorti l'électro, tout le monde disait,
0: putain. Et Jean-Michel Jarre aussi, ouais, avec les.
5: Moi, j'écoutais des trucs de. Ouais, mais il y avait un homme derrière.
1: Jean-Michel Jarre.
5: Voilà, il y a Jean-Michel Jarre. Il y avait les mecs de Kraftwerk, il y avait tout ça. Il y avait Khan, il y avait des mecs derrière. Là, j'ai peur qu'avec l'IA, aujourd'hui, on aseptise tout. Et puis, excuse-moi. Le morceau que t'as mis tout à l'heure, moi j'ai déjà entendu des morceaux qui ressemblaient à ça, mais avec une voix d'une vraie femme, et qui à un moment donné ça te prenait, t'avais de l'émotion, là ça génère aucune émotion, et si les gens veulent de la musique, quand tu dis qu'on va faire de la musique,
0: comme ça, mais quand tu as le truc qui arrive au milieu d'une playlist, tu t'en rends pas forcément compte, parce que c'est noyé dans le. C'était pas mal, tu vois.
5: Oui, mais sauf que.
0: Et derrière, tu cherches et tu dis, ah mince.
1: Mais c'est un truc standardisé.
0: C'est standardisé.
1: Aseptisé. Mais sauf que tu. Sans aucune innovation qui reprend des choses déjà
5: existantes. Est-ce que t'as envie de revoir des films de la hauteur du Parrain, de, je sais pas moi, de Hit, voilà. Des Affranchis et tout, ou d'avoir des films qui soient des copies du Parrain générées par IA avec même plus d'acteurs. En fait, on est en train de tuer la culture, et moi je suis désolé, on va finir par la buter.
0: Alors, attends, tiens, Louis Gerbier a demandé à l'IA de créer un morceau. Écoute.

0: C'est le roi des grandes gueules avec sa chignole et ses Nike. C'est un morceau sur Bruno Poncé généré par intelligence artificielle en très exactement 3 minutes par Louis Gerbier. C'est un hommage, Bruno.
1: Voilà. Merci Louis. Au moins, il y en a deux qui a de l'intelligence, qu'elle soit artificielle ou pas. Au moins, il y en a deux.
0: On a posé la question sur les réseaux. Danger ou progrès, la musique en IA. On va voir ce que vous en pensez. Danger à plus de 75%. Voilà pour la rediff du jour, le meilleur moment des GG que vous dégustez en ce début d'été. Mais attention, le calendrier tourne. Lundi, les grandes gueules reviennent en direct.
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5: Ce n'est donc plus un secret pour personne. Et depuis un moment déjà, tout à l'heure à 11h, le président de la Fédération Française de Foot, Philippe Diallo, présentera le successeur de Didier Deschamps comme sélectionneur des Bleus. Et ce sera bien sûr Zinedine Zidane. Bonjour Eric Dimeco.
6: Bonjour à tous.
5: Merci d'être avec nous ce matin. Que pense le consultant RMC Sport que vous êtes de ce choix de Zinedine Zidane? Est-ce que c'est le bon choix?
6: C'était le bon choix, on le saura plus tard. En tout cas, c'était le choix évident, c'était le choix que tout le monde attendait, et c'était surtout une obligation pratiquement pour le président de la Fédé. Imaginons un seul instant le poste vacant que le président de la Fédé le propose à quelqu'un d'autre qu'à Zinedine Zidane.
5: Incontournable.
6: C'était incontournable. C'est un non-événement en réalité, puisque Zinedine avait déclaré son amour à l'équipe de France, son intérêt pour l'entraîner un jour. Contrairement à ce que j'ai entendu de ça et là, puisque on s'amuse à comparer les entraîneurs qui ont, enfin les grands joueurs qui ont raté leur mission d'entraîneur national. On parlait de Platini, de Maradona, de Van Basten, mais Zinedine Zidane, il a été entraîneur de club, du plus grand club du monde, où il a gagné beaucoup
5: trois
6: de titres, trois Ligues des Champions de suite. C'est-à-dire, je pense que ce matin, si il avait pris un autre entraîneur que Zidane, on ferait des débats pour savoir si le président de la Fédé est devenu fou, parce que les prétendants au titre sont de bons entraîneurs, mais personne n'a le CV de Zizou, que ce soit en tant que joueur, voire même qu'entraîneur. Alors après, c'est pas un gage de réussite, c'est un poste particulier, c'est un poste exposé, il prendra des coups, Zizou, mais déjà, il avait pas peur de les prendre sur le terrain. Et je pense qu'il n'a pas peur de les prendre maintenant, mais c'était obligé. Enfin, et tout le monde a hâte de voir ce que ça va donner, quoi. C'est surtout ça, voilà.
5: Bien sûr, on a tous hâte de voir ce que ça va donner. Vous avez partagé quelques sélections ensemble en équipe de France.
6: Je l'ai vu arriver.
5: Et on a tous l'image d'un Zidane assez réservé, finalement, pas forcément très bavard. Là, il va être confronté aux médias. Vous le disiez, il va être très exposé, il va prendre des coups. C'est un autre homme aujourd'hui. Aujourd'hui, c'est être confronté à tout ça.
6: Alors la première question c'était est-ce que j'imaginais un jour Zidane, en ayant joué avec lui, entraîneur? Je vais vous répondre non. Il y a d'autres joueurs, un garçon comme Didier Deschamps avec qui j'ai beaucoup joué aussi et qu'il faut remercier pour ce qu'il a fait en équipe de France, et je vais même plus loin, il faut souhaiter à Zizou d'avoir le même palmarès que Didier, parce que Didier a fait quelque chose d'extraordinaire. Oui, au contraire de Didier, je savais qu'un jour il serait entraîneur. Zizou, j'ai été étonné. Par contre, on se rend compte quand on passe au Real, on peut aller de partout derrière. Enfin, le Real, c'est le club le plus exposé du monde, où il y a une polémique par jour. Là, l'équipe de France, malgré tout, et Dieu sait qu'elle est exposée, et Dieu sait que c'est un autre métier que celui d'entraîneur de club, mais il n'aura pas des conférences de presse tous les jours ou tous les deux jours pour expliquer ce qui se passe dans son vestiaire, les mauvais matchs du dimanche. Voilà. Donc, bien sûr qu'il est armé avec ce qu'il a vécu en tant que joueur et en tant qu'entraîneur pour assumer tout ça.
5: Quels vont être ses premiers chantiers? Là, il reprend une équipe qui est évidemment très, très prometteuse, hein, avec beaucoup de talent à l'intérieur. Quelles vont être ses priorités, ses premiers chantiers?
6: Oh, c'est de prendre ses marques. Enfin, je fais toujours un parallèle avec Didier, parce qu'on va le faire obligatoirement. Didier, quand il arrive en équipe de France, il n'a pas qu'une équipe à composer, il a aussi une

0: Coupe du Monde, hein, puisque on espérait que ça gagne. Mais qui regarde les joueurs qui composent l'équipe de France et qui voit arriver Zidane. Mais moi, je suis de moitié italien, je m'imagine en Italie, ils sont pas capables de trouver un sélectionneur et des joueurs en ce moment, c'est un grand pays de football. Et Zizou est passé à la Juve, donc il regarde d'un œil particulier. Donc il voit y arriver l'équipe de France avec les joueurs qu'on a, et il voit y arriver Zidane.
1: Mais après, je le répète,
0: je le répète. Ah oui, non, mais je le répète, c'est pas un gage de réussite. Sauf que n'importe quel entraîneur qui serait arrivé à la place de Zidane, ce n'aurait pas été un gage de réussite non plus. Voilà. Et on a quand même plus de chances de réussir quand on a réussi au Real. Alors on va me dire, il est passé après Ancelotti, il avait des grands joueurs et tout, oui, sauf que il avait récupéré lui aussi la première fois une équipe, ou même la deuxième, une équipe qui était en crise. Voilà, donc arrêtons de chercher les problèmes avant qu'ils arrivent, ne boudons pas notre plaisir, et bien sûr que Zidane sera jugé comme les autres sur les résultats.
2: Avec des premiers matchs et des premières échéances en septembre. Juste une dernière question, Eric, sur le terrain, est-ce qu'il peut y avoir un style Zidane différent de ce qu'on a connu sous Deschamps?
0: Alors attention, Zizou, il est passé en Italie à la Juve lui aussi, et quand on voit ce qu'il a fait au Real, et c'était pragmatique, Zizou, hein. Quand il gagne tous ses titres là, il a mis le terrain très fort, alors avec des talents extraordinaires, mais ça partait pas dans tous les sens offensivement, hein. Voilà, il fera en sorte que son équipe soit performante, forte, difficile à battre, et surtout qu'il gagne beaucoup. Moi je pense qu'il a les outils pour ça, mais après, est-ce que la mayonnaise va prendre? Ben voilà, rendez-vous au mois de septembre, et encore, j'espère qu'on va pas le juger sur les trois premiers matchs. On sait très bien que ça peut prendre un certain temps. Il a une échéance dans 2 ans, le championnat d'Europe. Eh bien, on le jugera sur pièce à ce moment-là.
2: Eh ben, très bien. Les premiers rendez-vous en septembre contre la Turquie et contre la Belgique. Merci, Eric Dimeco, d'avoir été en direct avec nous ce matin.
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2: Le chiffre du jour, Manu, le chiffre, c'est 10%. C'est l'augmentation du prix du timbre poste prévu en 2027.
4: Oui, les prix pour l'affranchissement des courriers et des colis augmenteront en moyenne de 6,7% au 1er janvier 2027. C'est ce qu'a annoncé hier le groupe La Poste, après déjà quand même une hausse de 7,4% en 2026. Alors, sachant que tous les affranchissements ne vont pas augmenter dans les mêmes proportions, la plus forte hausse, ce sera donc celle du timbre vert pour les envois du quotidien, quasiment 10%. Il passera de 1,52€ à 1,67€. Le prix d'une lettre recommandé de 20 grammes va augmenter, lui, de 6% à 6,47€. Les clients du service en ligne de timbre à imprimer chez soi, ça s'appelle Mon Timbre en Ligne, eux bénéficieront d'une remise de 4 centimes avec par exemple une lettre verte à 1,63€. Les augmentations seront plus contenues sur les colissimo, hein, 4% pour les colis envoyés vers la France métropolitaine et l'international. En revanche, les colis expédiés entre la métropole et l'outre-mer connaîtront une baisse de 5%.
2: Alors, ce sont quand même des grosses augmentations. Comment est-ce que La Poste les justifie?
4: Alors, par le coût de plus en plus élevé du service universel postal, hein, le service universel postal, c'est celui qui garantit à tous les usagers un accès aux services postaux essentiels à un prix raisonnable, 6 jours sur 7 et sur l'ensemble du territoire, alors que la chute du nombre de lettres transportées fait diminuer les recettes de La Poste, avec à la clé un déficit global qui coûte chaque année 1 milliard d'euros à l'État. Et d'ailleurs, pour finalement nous consoler un petit peu, La Poste nous dit que si on tient compte de l'évolution des comportements des clients de La Poste, c'est-à-dire que le fait qu'on va envoyer moins de lettres, etc., et peut-être un peu plus de colis, eh bien, le budget des ménages pour les services postaux, malgré ces augmentations, diminuera en 2027. Cette année, c'était 27€. En moyenne par famille et par an, ce serait plutôt 25€. L'année prochaine, ça augmente, mais on envoie moins de lettres. Donc on dépense moins.
2: Oui, c'est ça.
4: Voilà.
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2: Notre invité a vu passer 9 sélectionneurs en équipe de France, a vécu 337 matchs des Bleus de 83 à 2018, 30 ans dans les couloirs et dans les vestiaires de l'équipe de France, et surtout pour organiser les conférences de presse comme chef de la presse de l'équipe de France. Bonjour Philippe Tournon.
5: Bonjour à tous.
2: Merci d'être avec nous ce matin. C'est donc le grand jour pour Zidane, qui va devenir tout à l'heure sélectionneur des Bleus. Pour vous, c'est l'homme de la situation, c'est le choix évident, nous disait Eric Dimeco tout à l'heure.
5: Oui, évident, dans la mesure où il n'avait pas caché.

0: son goût pour l'équipe de France et avait dit que son histoire avec les Bleus n'était pas terminée. Donc à partir du moment où on a, si j'ose dire, en magasin un personnage de cette dimension, c'est l'évidence, comme disait Eric, bien sûr. Mmh.
1: Qu'est-ce que ça va changer pour l'équipe de France? C'est quoi le style Zidane?
0: Ça va changer pour l'équipe de France, je pense, pas grand-chose. Pour Zidane, ça va changer beaucoup. La fonction de sélectionneur n'est comparable à nulle autre fonction. On a connu des entraîneurs de clubs qui ont été flamboyants, qui ont eu des réussites magnifiques et qui n'ont pas réussi avec l'équipe de France. Donc, c'est une fonction qui exige des attitudes, des disponibilités, des mots, des réactivités qui ne sont pas celles en club. En club, le technicien a son effectif sous la main tous les jours. Mmh. Un petit incident dans le vestiaire, hop, le lendemain, le surlendemain, on en reparle, c'est classé. En équipe de France, il y a 3-4 rendez-vous d'une huitaine de jours par an. Et puis après, ça n'existe plus. Quand les joueurs arrivent, ils ont en tête le championnat, la Champions League. Il faut les mettre focus équipe de France en 24 heures. C'est très, très, très particulier.
1: Il y a des ingrédients particuliers. Et il y a son profil. C'est vrai qu'on voit Zidane souvent comme quelqu'un de très discret, de très pudique, de pas très forcément, pas très bavard. Est-ce que dans le vestiaire, c'est un autre homme? Est-ce que depuis qu'il est devenu entraîneur du Real, c'est un autre homme?
0: Oui, bien sûr. Quand il est passé du joueur tête baissée, parlant tout bas, il fallait tendre l'oreille pour comprendre ce qu'il disait, son passage à la fonction d'entraîneur, ça a révélé un autre homme. Et personne ne va se donner le ridicule de prétendre qu'avec le joueur fantastique qui a été Zizou et le jeune entraîneur qui a offert 3 Champions League au Real Madrid pendant 3 années d'exercice, il n'est pas l'homme de la situation. Mais je le répète, j'attends avec beaucoup d'intérêt et de gourmandise sa capacité à enfiler ce costume de sélectionneur qui a réservé beaucoup de surprises. Rappelons-nous que Aimé Jacquet, qui n'avait bien sûr pas la stature mondiale d'Aimé Jacquet, est resté invaincu pendant 30 matchs et 2 saisons. Et il a été pris bille en tête par les médias parce que on jouait pas assez comme ci, on jouait trop comme ça, on n'appelait pas celui-ci, on n'appelait pas celui-là. Donc l'immense prestige, l'immense réputation de Zizou va être un blanc-seing dans un premier temps, mais il va devoir se confronter aux exigences du poste et des suiveurs.
1: Et on dit souvent, Philippe Tournon, qu'il y a 60 millions de sélectionneurs en France et tout le monde aura son avis. Alors, il a quand même la chance de récupérer une équipe avec de très grands talents et une équipe qui, en plus, est très prometteuse pour les années qui viennent. Pour autant, il y a quand même un défi, hein, c'est qu'on sort de l'ère des champs, il va falloir faire au moins aussi bien.
0: Bien sûr, il y a un défi, il y a une exigence et Zinedine va devoir trouver les bons mots, les bonnes attitudes, la disponibilité aussi. Est-ce qu'il est prêt à s'investir, à dire comme Didier que l'équipe de France est au-dessus de tout et qu'elle mérite tous les sacrifices? Je pense qu'il est plein de bonne volonté, mais ça suffit pas. Il faut avoir la capacité d'enfiler ce costume et encore une fois, il est très très particulier.
1: Il y a un personnage évidemment qui sera très important, c'est Kylian Mbappé. On sait que Didier Deschamps avait tissé avec lui des liens très particuliers. On sait quelle est la relation entre Zidane et Mbappé?
0: Oui, enfin on la devine. Le Real Madrid, même s'ils n'y ont pas été en même temps, mais il y a une espèce de communion par le jeu, par une certaine idée du football. Et les récentes déclarations de Zinedine Zidane disant que il va définir bien sûr un cadre de jeu, mais qu'une fois dans les 30 derniers mètres, c'est la créativité, c'est le sens du but, c'est la complicité qui va faire la différence. Et là, avec les Lascars qu'on a devant, Dembélé, on est super bien armés, donc il n'y a pas d'inquiétude de ce côté-là, je ne crois pas.
1: On peut espérer voir revenir dans son staff des anciens champions du monde 98. On lit ça ici ou là.
0: On le dit beaucoup, mais les secrets sont bien gardés, mais on répète avec tellement d'insistance que Barthez serait dans l'aventure, que Bernard Diomède aussi. Donc on peut penser que la fibre France 98 sera quand même bien présente dans ce nouveau staff.
1: Avec donc des premiers rendez-vous, on le disait tout à l'heure, contre la Turquie et contre la Belgique au mois de septembre. Merci beaucoup Philippe Tournon d'avoir été en direct ce matin avec nous sur RMC. Ancien chef de la presse de l'équipe de France pendant 30 ans au sein des Bleus. Et vous ne manquerez rien sur RMC puisque RMC bouscule ses programmes aujourd'hui. Émission spéciale à 11h pour suivre la conférence de presse qui donc formalisera la nomination de Zinedine Zidane. Et puis l'after dès 20h ce soir, 20h-23h, l'after entièrement consacré à Zizou. Il est 8h23, l'économie.
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1: Avec Emmanuel Le Chypre, on parle de MaPrimeRénov ce matin et les demandes d'aide qui ont chuté très fortement au cours des premiers mois de l'année.
4: Oui,
1: premiers mois de l'année.
4: Exactement. MaPrimeRénov, il faut le rappeler, c'est la principale aide publique à la rénovation énergétique des logements. Mais le dispositif créé en 2020 est devenu une véritable saga à multiples rebondissements qui finit par perdre les Français puisque les demandes d'aide pour une rénovation globale ont été 4 fois moins nombreuses au premier semestre 2026 qu'au premier semestre 2025, nous dit l'Agence nationale de l'habitat qui distribue ces subventions. Alors, il y a d'abord eu un trop grand nombre de demandes. Il y a eu des tentatives de fraude qui ont fait que le dispositif avait été suspendu à l'été 2025. Il était revenu en septembre, mais avec des aides divisées par deux et uniquement pour les ménages très modestes dans un premier temps. Puis il y avait eu l'absence de budget jusqu'en février qui avait gelé les dépôts de dossiers. Et puis après, il faut souvent plus d'un an pour que le dossier soit traité, sachant que les règles ne cessent d'évoluer puisque en juin, encore un, le gouvernement a réduit les travaux éligibles à MaPrimeRénov pour encourager les rénovations d'ampleur des logements plutôt que les travaux au coup par coup. Bref, c'est une saga qui n'en finit pas.
1: Oui, en fait, ce que vous lui dites, c'est que déposer son dossier MaPrimeRénov, c'est surtout un cauchemar.
4: Ah, c'est un cauchemar. Alors, c'est un dispositif qui est très français. Le principe fait consensus, mais la complexité est vite devenue délirante. Le périmètre des aides qui change tout le temps, les critères d'éligibilité qui sont quand même extrêmement compliqués, ça dépend du revenu, ça dépend du type de logement, ça dépend du type de travaux. Les particuliers ne savent plus à quoi ils ont droit. Les artisans ont du mal à suivre. Les dossiers s'enlisent pendant des mois. Il faut avancer l'argent. Les fraudes se sont multipliées. Les prix ont augmenté. Bref, en plus, le bilan énergétique est incertain. C'est un véritable parcours du combattant. On pourra quand même se féliciter en disant que le cap des 500 000 logements qui ont bénéficié de cette aide depuis son lancement a été franchi. Aide qui vont de quelques milliers à quelques dizaines de milliers d'euros.
1: Très vite, les chiffres du jour, les prix de l'énergie.
4: Ouais, un peu de répit. Bon, le gazole, ça monte toujours. On est au plus haut depuis le mois de mai. 2,21 € le litre, 35 centimes de plus en 3 semaines quand même. C'est plus raisonnable sur le samplon 95, 2,02 €, 16 centimes de hausse depuis début juillet. Le pétrole, ça retombe après les déclarations apaisantes, entre guillemets, de Donald Trump. 87,3 $ le baril après un petit accès de fièvre à 100 $. Et puis le gaz, pareil, la pression retombe un peu. Peu à 57 € le mégawatt-heure après 63 la semaine dernière.
1: Merci Manu Le Chypre. Tout de suite Arnaud Demanche.
5: Je garde des sceaux. Gérald Darmanin veut stopper l'immigration légale pendant 3 ans.
6: Oui, comme ça l'administration française aura enfin le temps de traiter les dossiers de 2019, voire de 2020. Et pour fêter ça, Gérald Darmanin va commander une pizza. Alors, voyons voir. Votre livreur arrivera à 20h37. Eh bien, c'est parfait. Le 28 mai. Ah merde. 2031. Ah non, ça va pas du tout. Ouvrez les frontières, on s'en sort pas. Plus d'immigration pendant 3 ans, voilà. Qu'est-ce qu'ils vont raconter sur Europe 1 ? Bonjour et très heureux de vous retrouver pour ces 3 heures d'émission. 3 heures ! Eh oui, 3 heures. 180 minutes, hein. Voilà. Qu'est-ce que je voulais dire, moi ? Il n'y a plus d'immigrés. Et l'émission va durer 3 heures. Et après, demain, il y aura l'émission de demain. Ne la loupez pas, elle va durer 3 heures aussi. Et on parlera de... pas d'immigrés déjà. Et allez, l'émission est déjà finie, c'est déjà fini. Laurence Ferrari, c'est à vous. Oh non, c'est à vous. Non, c'est à vous, les dames d'abord. Moi, ça m'arrange pas, mon émission, elle dure 2 heures. Oui, la mienne, elle dure 3 heures. Pareil au RN, ils doivent paniquer, Jean-Philippe Tanguy et Sébastien Chenu. Ils ont dû avaler de travers. Tanguy et Chenu, vous voyez, c'est les deux figures les plus emblématiques sur le RN, à part Marine et Jordan. C'est un duo rigolo, quoi. C'est un peu comme une sitcom, c'est moi Chenu.
7: C'est moi Tanguy.
6: C'est moi le grand.
7: Et moi le petit.
6: Moi Chenu.
7: C'est moi Tanguy. Et nous sommes du même avis. Salut Chenu.
3: Salut Tanguy.
7: Dis donc Chenu, est-ce que t'as vu que Darmanin propose de supprimer l'immigration légale pendant 3 ans?
3: 3 ans? Non mais alors là, mais vraiment, mais c'est n'importe quoi. Mais on va parler de quoi aux Français? De notre programme économique?
7: Sinon, on pourrait leur parler de notre programme de politique internationale, il est super bien. Sinon, on pourrait parler d'écologie, on est crédible là-dessus.
3: Bon bah c'est un peu chiant, les gens qui rigolent, vraiment, c'est pas au niveau.
5: Vous me refaites le petit jingle, c'est moi.
3: Réécoutez-le en podcast,
5: oh, il est trop beau,
3: très dur à faire la première fois.
5: Beau, c'était magnifique.
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1: Bonjour Éric Durand.
9: Bonjour.
1: Merci d'être avec nous. Vous êtes le secrétaire général adjoint du syndicat national du personnel navigant de l'aéronautique civile. Vous êtes vous-même commandant de bord de Canadair. Je le disais, ce week-end, la France n'a pu compter que sur 5 puis 7 de ses 12 Canadair. Pourquoi on n'arrive pas à tous les avoir mobilisés dans ce type de situation? Comment on peut expliquer ça à nos auditeurs?
9: Ben on peut l'expliquer très simplement. Il y a de la maintenance qui est, il y a à la fois de la maintenance qui est nécessaire sur ces avions, comme sur les autres avions d'ailleurs de la sécurité civile, parce que ben, il faut bien comprendre que les vols que réalisent ces avions sont très très éprouvants pour les machines, et du coup, ben, des fois on revient avec des pannes, les systèmes sont mis à rude
1: épreuve. Commandant, juste un petit... Pardon, je vous interromps. Essayez de vous rapprocher peut-être de votre téléphone, parce qu'on vous entend
9: très bien. Très vous m'entendez mieux, là
1: quand vous vous en éloignez. Voilà, très bien.
9: Très bien.
1: Très proche du téléphone. Donc, oui, la maintenance, les pannes, vous disiez, une flotte qui est vieillissante, c'est ça le fond du sujet?
9: Non, c'est pas vraiment le fond du sujet. J'entends beaucoup dire effectivement que la flotte est vieillissante. Vous savez, les Canadairs, ils ont en moyenne 30 ans. Mais finalement, si vous regardez n'importe quelle autre flotte utilisée dans le monde de l'aviation, 30 ans, c'est pas si vieux pour un avion. Et le nombre d'heures de vol de nos Canadairs, il est pas si monstrueux non plus que ça. C'est juste que, en fait, la maintenance doit être réalisée correctement. Et aujourd'hui, par exemple, sur le peu de disponibilité que nous avons aujourd'hui, vous en avez encore 2 qui sont en maintenance hivernale parce que, ben justement, notre mainteneur n'a pas su sortir ses avions à temps pour la saison feu. Donc déjà, vous en enlevez 2 voilà, qui sont en maintenance hivernale. Et ensuite,
1: voilà,
9: bah, sur les autres, vous avez
1: les
9: pannes.
1: La maintenance hivernale qui a lieu au mois d'août, au mois de juillet en l'occurrence, c'est quand même un problème.
9: Oui, tout à fait. C'est exactement le problème. Voilà.
1: Et qui est dû à quoi?
9: Ben, qui est dû à des retards, retards de sortie dans le calendrier de sortie présenté par l'industriel. Donc c'est une société privée. Il y a une feuille de route qui a été signée justement pour que tout soit respecté au mieux entre la direction générale de la sécurité civile et la direction de cette société qui s'appelle Sabena Technics. Mais en fait, la feuille de route, ben, pour l'instant, elle n'est pas respectée. Donc du coup, ben, voilà, on se retrouve avec un manque de moyens nationaux. Alors bon, ça a été compensé par des moyens de location, par l'appel aux autres pays européens qui sont venus en masse nous aider. Donc c'est très très bien.
1: Mais ça veut dire que sans la solidarité européenne, aujourd'hui, on serait incapable de faire face?
9: Ben, sans la solidarité européenne, on serait incapable de faire face, exactement.
1: Est-ce qu'on paye d'être dépendant d'un constructeur qui est étranger? On rappelle que ces Canadair sont fabriqués par un industriel canadien. Il n'y a pas de constructeur en Europe, c'est ça aussi le problème?
9: Alors ben, la certitude c'est que De Havilland Canada finalement a le monopole sur les bombardiers d'eau amphibie. En gros, il n'existe que le Canadair aujourd'hui capable de répondre à une attaque de masse sur un feu de forêt. Il y a quelque chose qu'il faut bien relever. Hein. Pour éteindre un feu, ou du moins aider les pompiers à l'éteindre, il faut amener une masse d'eau énorme. Et aujourd'hui, dans le monde aéronautique et sur le monde des bombardiers d'eau, finalement, si le plan d'eau pour pouvoir écoper est très très proche, il n'y a que le Canadair qui sait faire ça. Voilà.
1: Donc, alors vous parlez de masse énorme.
9: Il y a un monopole.
1: y en a un qui peut transporter une masse encore plus grande d'eau ou de produits retardants. C'est l'A400M qui a été déployé pour la première fois ce week-end dans ce rôle-là, avec un dispositif adapté pour pouvoir lui faire transporter et répandre du retardant. C'est donc l'A400M, c'était samedi. Est-ce que ça change vraiment la donne ?
9: Alors oui, ça va changer un petit peu la donne, parce que mine de rien, tous les moyens qui pourront être apportés pour larguer de l'eau ou du retardant seront forcément les bienvenus. Disons que ça peut changer la donne à condition qu'il soit utilisé convenablement, ce qui pour l'instant n'a pas été le cas, puisque en fait il faut bien savoir que l'utilisation de la 400M, ça a été fait dans l'urgence. Donc l'équipage n'a pas été formé au travail du feu de forêt. Nous qui sommes, moi je fais partie des bombardiers, des pilotes de bombardiers d'eau. Il faut environ 4 ans pour former un commandant de bord sur bombardier d'eau. Donc vous imaginez bien qu'un équipage d'un 400M en une semaine, il peut pas apprendre le métier. Du coup, pour qu'il puisse travailler, on est obligé de construire une bulle aéronautique rien que pour lui à l'endroit où il largue. Et pendant que cette bulle travaille, eh bien, le reste du travail se fait moins bien ou ne se fait pas. Donc vous voyez, en fait, l'efficacité du concept, pour l'instant, elle est très très limitée. Alors j'imagine que ça va venir, parce que il va continuer ses largages et petit à petit on va arriver à se coordonner. Mais c'est pas le moment de faire de l'expérimentation. Là, il faut laisser les gens dont c'est le travail, il faut les laisser travailler, parce qu'on est professionnels du feu de forêt, on sait exactement ce qu'il faut faire, et pour ça il faut nous donner les moyens. Et aujourd'hui, les Canadair, eh bien, on les a pas encore tous.
1: Et, voilà. Et vous nous disiez également que la grande différence aussi, c'est que la 400M, pour aller recharger, évidemment, il est obligé d'aller se poser, contrairement au Canadair qui lui fait des rotations beaucoup plus rapides, puisqu'il récupère de l'eau directement sur un point d'eau très proche.
9: Ben c'est exactement ça, vous voyez, un A400M, là, c'est 20 tonnes de retardants qui sont largués à peu près, pour l'instant, je crois, une fois par heure. Un Canadair, une rotation de deux Canadair sur les chantiers, sur les feux de la Gironde, par exemple, ben, en fait, en une heure, ils vont larguer 120 tonnes d'eau, vous voyez. C'est pas du tout le même ratio, quoi. Donc il faut bien s'imaginer que pour lutter contre un feu comme ça, il y a pas 36 solutions, il y en a qu'une. Il faut lancer le maximum d'eau en un minimum de temps. Voilà.
1: Et donc les Canadair sont extrêmement précieux, c'est ce que vous nous redites ce matin, et ceux qui nous manquent effectivement font vraiment vraiment défaut. Commandant Éric Durand, merci beaucoup d'avoir été avec nous ce matin.
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1: Nos mutuelles vont-elles nous coûter plus cher ? Bonjour Éric Chenu.
10: Bonjour.
1: Merci de nous rejoindre ce matin en plateau. Vous êtes le président de la Mutualité française. La ministre de la Santé était à votre place la semaine dernière pour nous annoncer le doublement des franchises, du plafond des franchises médicales, mais aussi des déremboursements. Le gouvernement qui cherche des économies sur nos dépenses de santé. Mais cela va se faire sur le dos des mutuelles. C'est ça que vous nous dites ce matin ?
10: Le gouvernement a rendu ses arbitrages la semaine dernière, décidant d'augmenter les tickets modérateurs, c'est-à-dire ce qu'il reste à la charge des assurés sociaux une fois que l'assurance maladie a payé. Sur les soins dentaires, ça sera 50% de la dépense pour les soins, pour les prothèses, pour les dispositifs médicaux également, pour les transports, ça sera 55%. Pour les médicaments, jusqu'à 95% sur un certain nombre de médicaments. Donc la totalité de ces transferts de dépenses de l'assurance maladie vers les complémentaires santé, c'est 1,5 milliard. 1,5 milliard d'économies pour l'assurance maladie, mais ce ne sont pas des économies pour le système de santé. Ces transferts se répercutent sur les complémentaires santé, sur les mutuelles, et donc, comme nous avons l'obligation d'être à l'équilibre, évidemment, il y aura un impact pour les adhérents.
1: In fine, ce sont donc les patients qui forcément vont payer dans leur cotisation de mutuelle.
10: Transférer des dépenses, ce n'est pas réformer le système de santé. C'est ce que nous, on regrette, on conteste. On pense qu'il faut engager des réformes importantes, investir massivement sur la prévention pour éviter qu'on ait autant de personnes qui soient en affection de longue durée, pour qu'on leur permette d'être en meilleure santé le plus longtemps possible. Lutter contre la fraude, bien évidemment, et aussi contre les impacts de la financiarisation du système de santé où quelques acteurs captent de la valeur au détriment de l'intérêt général, au détriment des professionnels de santé, au détriment des assurés sociaux. Et puis, que l'on travaille aussi sur la pertinence des prescriptions. Par exemple, pourquoi est-ce qu'un médicament serait remboursé par l'assurance maladie à 5%? Soit ce médicament, il est utile et il faut qu'il soit prescrit et remboursé, soit il n'est pas utile et il ne faut pas le prescrire. Mais le rembourser à 5% n'a pas de sens pour nos concitoyens.
1: Surtout qu'il y a 1 € de franchise médicale sur chaque boîte et que parfois le montant est inférieur, donc il n'est en réalité plus remboursé du tout. Alors, en réalité, le gouvernement dit on veut privilégier le remboursement de traitements innovants qui coûtent très cher, on veut aussi pouvoir financer l'hôpital et on sait que l'hôpital a besoin d'argent. Vous comprenez quand même cette part de logique à un moment où nos finances publiques sont dans l'état qu'on connaît, il faut faire des choix.
10: On est conscient de l'état des comptes sociaux, près de 20 milliards de déficit de l'assurance maladie cette année, donc c'est aussi pour ça que je vous disais, on est prêt à des réformes, et à des réformes structurelles qui permettent de faire des économies pour l'assurance maladie, pour les complémentaires santé, et surtout pour nos concitoyens. Pour redéployer de l'argent sur les investissements qu'il faut faire, sur l'innovation, sur l'hôpital, sur l'accès aux soins. Mais en quoi, aujourd'hui, moins rembourser les soins dentaires, c'est garantir l'accès aux soins de tous. Les soins dentaires, ce sont des soins essentiels comme le reste.
1: Les soins dentaires qui étaient remboursés à 70% encore jusqu'en 2023, qui étaient passés à 60%, qui ont passé à 50%. Donc c'est un soin qui...
10: Et pour être très transparent avec vous, les décrets qui ont été transférés aux caisses de sécurité sociale hier et qui ont été rejetés à l'unanimité du Conseil de l'assurance maladie prévoient que le taux de remboursement pourra varier pour l'assurance maladie de 50 à 40%. Donc ça donne aussi l'idée de la trajectoire vers laquelle on va.
1: Le gouvernement dit négocier avec vous pour éviter aux patients de devoir payer leurs cotisations plus chères. Est-ce qu'on peut encore éviter des hausses de cotisations ?
10: Oui, des possibilités existent si le gouvernement utilise le levier de la fiscalité, notamment pour baisser la fiscalité qui frappe les contrats de complémentaire santé, la taxe de solidarité additionnelle, la TSA, qui n'est rien d'autre qu'une TVA sur la santé.
1: Oui, il y a eu cette taxe sur les mutuelles qui avait été introduite dans le budget, qui était censée être temporaire, mais pour l'instant elle reste,
10: c'est ça ? Exactement, donc tout dépendra des décisions qui seront prises, mais il serait non seulement... il faut évidemment que cette taxe supplémentaire ne soit pas reconduite, mais la taxe en temps normal qui est de 14%, c'est une anomalie européenne, hein, il faut le rappeler à nos auditeurs. Le pays qui taxe le plus les contrats de complémentaire santé, c'est l'Italie, c'est 2,5%. Nous, c'est 14,2 et cette année, c'était même 16,2. Donc, si on baissait un petit peu cette fiscalité, eh bien, ça permettrait d'absorber les transferts qui ont été décidés par le gouvernement.
1: Vous disiez les caisses d'assurance maladie ont rejeté les décrets préparés par le gouvernement. Ça va changer quelque chose ?
10: Non. Malheureusement, non, mais ça dit quand même quelque chose. Quand l'ensemble des organisations syndicales, patronales, les associations de représentants des patients disent toutes à l'unanimité que agir sur le ticket modérateur, ce n'est pas réformer, ce n'est pas la bonne manière pour garantir l'accès aux soins de nos concitoyens, je pense que c'est quelque chose qui devrait être entendu et qui devrait nous amener collectivement à réfléchir, à engager les réformes qui sont nécessaires parce que le statu quo n'est pas possible. On a la démographie de notre pays, le pays vieillit, les dépenses de santé augmentent. Au premier semestre de cette année, les dépenses de santé ont augmenté de 6,3% pour les complémentaires santé. Donc c'est considérable.
1: Et on comprend que vous ne pouvez pas prendre ce matin devant nous le moindre engagement sur un gel des tarifs des mutuelles. Ça n'est pas possible.
10: Avec une augmentation des dépenses cette année à 6,3% sur le premier semestre et avec des transferts de ce type-là, non, le gel des tarifs est évidemment impossible à envisager, sauf si des mesures notamment fiscales ou de compensation viennent permettre d'absorber une partie de ces transferts.
1: Merci beaucoup. Merci Eric Chenu d'être venu ce matin sur RMC.
10: Merci à vous.
1: Et RMC Story, je rappelle que vous êtes le président de la mutualité française.
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1: Le chiffre du jour avec Emmanuel Lechypre, 1,2 milliard d'euros. Ce sont les bénéfices réalisés par la SNCF au premier semestre.
4: Mais oui, il est loin le temps où la SNCF était une machine à fabriquer des pertes. Depuis 2021, elle enregistre profit sur profit et les résultats du premier semestre 2026 battent tous les records. Donc 1,2 milliard de bénéfices, c'était moins de 1 milliard au premier semestre 2025. Alors, tous les indicateurs sont au vert ou presque. Hein. Le chiffre d'affaires est en hausse, les marges augmentent, la dette diminue, la majorité des activités de la SNCF sont en croissance, la fréquentation des TGV, des TER, pas celle des intercités, parce que les intercités, évidemment, vous savez, à cause des nombreuses suppressions de trains pour cause de tempête cet hiver ou de canicule cet été, bah, ça n'a pas été l'activité la moins mouvementée. L'activité de Keolis aussi, vous savez, les transports urbains, est en hausse. C'est plus difficile du côté de la logistique pour Geodis, pénalisé notamment par le contexte géopolitique et le ralentissement du fret maritime.
1: Alors, puisque la SNCF va si bien, est-ce qu'on peut espérer un geste sur le prix de nos billets de train?
4: Comme vous y allez. Non, c'est assez peu probable. C'est assez peu probable, d'abord parce que la SNCF considère qu'elle fait déjà des efforts pour modérer la hausse de ses prix, notamment pour s'adapter à une concurrence plus forte sur le TGV. Et de fait, quand on regarde les prix des billets 2026, on est plutôt sur 1% d'augmentation pour les TGV cette année. C'est moins que l'inflation. Et de fait, quand on regarde les chiffres du premier semestre, on se rend compte que le chiffre d'affaires a augmenté, que le trafic, pardon, a plus augmenté que le chiffre d'affaires. Et puis surtout, les bénéfices de toutes les filiales du groupe sont plus que jamais dirigés vers la modernisation du réseau. Alors évidemment, ça fait aussi râler les cheminots qui se disent, mais on aimerait bien nous avoir notre part du gâteau avec des augmentations de salaire. Donc la conséquence de ces bons résultats, ce sera peut-être pas des billets moins chers, ce sera peut-être un peu plus de grève.
1: Merci du cadeau. Merci Emmanuel Le Chypre. On se retrouve après le journal de 8h. Tout de suite, on se plonge dans l'histoire avec l'historien d'Apolline Matin, Arthur Chevalier, qui nous emmène en Corée du Nord.
11: Arthur, hier, l'Agence internationale de l'énergie atomique a tiré la sonnette d'alarme à propos de la Corée du Nord. La Corée du Nord, elle y constate, je cite, une augmentation très inquiétante des capacités du pays à produire des armes nucléaires.
12: Eh oui, des armes qu'en fait, techniquement, la Corée du Nord sait déjà produire depuis 2017. Hein. Cette année-là, ce pays avait surpris tout le monde avec un essai nucléaire réussi. L'explosion équivalait à 16 fois celle de Hiroshima. Hiroshima, c'est la bombe atomique lâchée par les Américains sur le Japon en 1945. Alors évidemment, on ne laisse pas faire. Les Coréens sont sous sanctions de l'ONU pour les empêcher de produire des bombes à grande échelle. Des sanctions qui ne sont pas respectées, puisqu'une chose est sûre, la production nucléaire coréenne tourne à plein régime.
11: Rappelons que la Corée du Nord est une des dictatures les plus meurtrières.
12: Oui, le mot est faible. Apolline, à la Corée du Nord, c'est un pays fondé en 1948 par un homme qui s'appelait Kim Il-sung. Et à la base, c'était une dictature communiste comme il y en avait tant d'autres à l'époque. Sauf que ce régime va survivre à tout, y compris à l'effondrement de l'URSS. Petit à petit, il va se couper du monde en s'enfonçant dans la pauvreté avec un régime sanguinaire.
11: La Corée du Nord va surtout accumuler un retard économique dramatique.
12: Oui, au point de connaître une famine atroce dans les années 1990, hein, une époque effroyable où entre 500 000 et 2 millions de Coréens ont trouvé la mort. Ce qui s'est passé là-bas est presque inimaginable. Les gens se nourrissaient de rats, de grains de maïs récupérés dans des bousses de vaches. Il y a même eu beaucoup de cas de cannibalisme. Je le répète, c'était dans les années 90, donc il y a 30 ans. Hein.
11: La Corée du Nord, c'est aussi une dynastie de dictateurs.
12: Et oui, tous de la même famille. Cette famille, c'est la famille des Kim. Le fondateur, on l'a dit, c'était Kim Il-sung. Son fils, Kim Jong-il, lui a succédé en 1994. Et en 2011, c'est Kim Jong-un, le petit-fils du fondateur de la dynastie qui a pris le pouvoir. C'est l'actuel dirigeant. Il a aujourd'hui 42 ans.
11: Sa particularité, c'est qu'il est complètement paranoïaque.
12: Alors oui, son obsession, c'est de ne laisser aucune trace ADN là où il passe. Hein. Quand il est à l'étranger en voyage, il se déplace toujours avec ses propres toilettes. À l'hôtel, y compris dans les palaces, il dort dans un lit de camp qu'il apporte avec lui. Un avion cargo avec sa propre nourriture le suit partout. Et quand il est à un dîner officiel, avec un autre chef d'État par exemple, des officiers de sécurité récupèrent les assiettes, les verres, les couverts, tout ce qu'il a utilisé à la fin du repas, confisqué. Tout ça dans un même but, ne laisser aucune trace, ni cheveux, ni poils, ni salive.
11: À quoi ressemble le quotidien des Nord-Coréens?
12: En gros, vous pouvez rien faire du tout. Hein. C'est interdit d'aller chez un ami ou un membre de votre famille sans prévenir la police au préalable. Interdit aussi de fêter votre propre anniversaire, puisqu'on ne peut fêter que l'anniversaire de Kim Jong-un. Si vous n'obéissez pas, naturellement, vous êtes envoyé dans un camp. Des camps, puisque d'après les rapports officiels, les conditions de détention dans les camps prisonniers nord-coréens sont parfois pires que celles des nazis. Un enfer sur Terre, Apolline.
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2: Bonjour à tous, soyez les bienvenus dans ce best-of d'Estelle Midi. Nous sommes le jeudi 6 août et je suis ravie de vous retrouver comme chaque jour de midi à 15h pour les meilleurs moments d'Estelle Midi. On va tout faire pour vous informer, vous étonner et vous divertir avec le best-of de l'émission. Le meilleur d'Estelle Midi, c'est tout de suite. La révolution du jour, et c'est celle que propose OpenAI. C'est l'entreprise qui a créé ChatGPT pour améliorer la société. OpenAI préconise pour l'avenir une utilisation massive de l'intelligence artificielle afin d'être plus efficace. Et elle recommande également, et ça c'est plus étonnant, la semaine de 32 heures. OpenAI, c'est la CGT en fait, hein, Charles.
3: Oui, alors selon OpenAI, ce serait une manière, je cite, de convertir les gains d'efficacité grâce à l'IA en avantage pour les travailleurs. Le géant plaide donc pour une semaine de 32 heures sans aucune perte de salaire. Ce débat n'est pas nouveau. La semaine de 32 heures a souvent été mise en avant pour lutter contre le chômage. Les exemples sont nombreux. On cite souvent l'entreprise LDLC qui s'y est mise avec succès en France. En revanche, il y a eu d'autres expériences moins fructueuses au début des années 2000. Des entreprises comme Fleury Michon, Monique Ranou, la Massif avaient tenté les 32 heures avant finalement de faire machine arrière. Dans les derniers sondages sur le sujet, 70% des Français seraient favorables aux 32 heures payées 35. Et certains voudraient même aller plus loin. On en avait débattu au mois de décembre dernier sur ce plateau. Le député Aymeric Caron lui plaide pour passer carrément à la semaine de 15 heures de travail. Et puis on va se rappeler aussi que le NFP, le nouveau Front Populaire, dans son programme des législatives 2024, visait le passage aux 32 heures dans les métiers pénibles ou de nuit immédiatement. Et puis ensuite son extension à toute la société.
2: Alors, la semaine de 32 heures pour ou contre, Jérôme Lavrieux, vous avez vu, 70% des Français sont pour.
4: Ah ben moi, je suis pour la semaine de 5 heures payée 70 heures.
2: Non, mais d'accord.
4: Franchement, dans notre pays, contrairement aux États-Unis qui n'ont jamais essayé, nous, on est passé de 40 heures payées 39 et de 39 payées, de 30, de 35 payées 39. À 35 payées 39.
2: C'est ça.
4: D'accord. Et on a vu les dégâts que ça a fait en termes de désorganisation de la société, en termes de perte de pouvoir d'achat à la fin des gens.
2: Oui.
4: Ça a coulé notre service de santé publique, ça a coulé notre administration qui est devenue une des plus chères. Donc on sait que ça fonctionnera pas. Et moi, ça me fait toujours marrer quand une entreprise ultra-libérale et ultra-capitaliste, qui est OpenAI, vous dit qu'il faudrait mettre ça parce que c'est 32 heures en payant, en continuant de les payer la même chose, et c'est un moyen de redistribuer de l'argent avec l'efficacité qu'on a faite. Non, l'intelligence artificielle s'est fait juste pour gagner un peu plus, en étant un peu plus efficace et en payant moins de personnes.
2: Mais 32 heures payées 32, par exemple, Jérôme, c'est dans certains secteurs.
4: Mais 32 heures payées 32, les gens, ils ont besoin d'argent pour vivre. Il y a plein de gens qui demandent à faire des heures supplémentaires.
2: Mais justement, si tu payes plus cher les heures supplémentaires derrière, tu peux t'y retrouver.
4: Non, mais avec des si et des si et des si, on n'est plus dans la société capitaliste à la fin. Donc ça ne marchera pas comme ça. Au contraire, on a fait un débat pour dire il y a 1 million d'élèves en moins. Ça veut dire qu'il y aura 1 million de travailleurs potentiels en moins. C'est-à-dire que on sera dans une société de plus en plus âgée avec de la dépendance, avec tout ça, et on aura de moins en moins de gens pour s'en occuper. Donc c'est plutôt l'inverse, on va être amené à travailler un peu plus, pour ceux qui sont en âge de travailler, à travailler un petit peu plus, parce qu'on a besoin de gagner un petit peu plus d'argent.
2: Bien sûr, parce que aujourd'hui, pour le coup,
4: je rassure, ça concernera pas les employés de la mairie de Paris.
2: Aujourd'hui il y a beaucoup de chômage, donc à un moment on peut se dire que pour le coup, si
4: si ça marchait, du fait d'être passé à 35 heures, il y aurait plus de chômage.
2: Oui, c'est vrai, c'est vrai.
4: Bah, voilà, donc ça marche pas.
2: Baptiste Desmontiers, voilà, vous l'avez dit, vous êtes d'une sensibilité de gauche, et on sait que c'est plutôt une mesure de gauche, les 32 heures, les 35 heures.
5: Moi, je suis très.
2: Est-ce que vous y seriez favorable?
5: Je suis très partagé sur cette question. Je suis pas d'accord avec ce que tu viens de dire, Jérôme, déjà pour commencer, parce que
4: ça me rassure.
5: La problématique du chômage n'est pas celle, la problématique de demain, c'est la problématique de l'intelligence artificielle. On sait tous que globalement, on va aller vers une société qui va être de plus en plus automatisé, donc peut-être que on va se retrouver à travailler de moins en moins. Ça, c'est l'idée de ce que sera le demain. En revanche, moi, j'ai une problématique qui est différente. Même si je suis de gauche, je peux vous assurer qu'aujourd'hui, ma problématique, c'est de gagner ma vie. Moi, j'ai besoin de travailler. J'ai besoin de travailler plus. Moi, si on me donne plus de boulot, je le fais. Si vous m'appelez, que vous me dites, Baptiste, tu viens le matin, tu viens le midi et le soir, je vous dirai oui, je viendrai et je me démerderai pour garder mes enfants. Aujourd'hui, mon pouvoir d'achat, c'est sérieusement moins de 70% de ce que je gagnais quand j'avais 30 ans. Je gagne moins d'argent que quand j'avais 30 ans. J'ai plus de charges. J'ai deux enfants, deux belles filles et j'ai du... Et quand j'ai travaillé pour France Télévisions, on en parlait tout à l'heure, on m'a payé la même chose. Le forfait que j'ai eu pour un documentaire, c'est le même que quand j'avais 30 ans. Donc moi, j'ai un gros problème, c'est j'ai besoin d'argent, j'ai besoin de gagner ma vie. Et je pense qu'il y a des milliers, des millions de Français qui sont comme moi, qui se disent pas...
2: Bah non, Charles vient de le dire, selon un sondage, 70% des Français sont favorables aux 32 heures.
5: 70% des Français sont favorables à l'idée de gagner autant en travaillant un peu moins. Mais je pense que la problématique, enfin, peut-être que je me trompe, mais en tout cas, moi, j'ai besoin de gagner ma vie, j'ai besoin de gagner plus d'argent, parce qu'aujourd'hui, je peux pas payer les vacances de mes enfants, je peux pas avoir le luxe que je me m'offrais avant, alors que... Voilà. Donc non, moi je suis pas trop d'accord avec l'idée de travailler moins. J'ai besoin de gagner plus.
2: Est-ce qu'il faut écouter OpenAI, Elise Godfar? Voilà, vous êtes peut-être celle sur ce plateau qui utilisait le plus l'intelligence artificielle. On voit qu'aujourd'hui, l'intelligence artificielle, on s'en sert pour tout parce qu'on pense qu'elle a raison. Est-ce que là justement, elle a raison et il faut la suivre?
6: Écoutez, c'est une décision à prendre à la discrétion des entreprises. En fait, je vois même pas le problème. Si OpenAI, ils se rendent compte qu'en 32 heures, il y a assez de travail qui est effectué, mais qu'ils le fassent. C'est comme quand tu bosses chez Visa ou chez American Express, bon, on te paye ta salle de sport, t'as 8 mois de congé payé quand t'es enceinte, même si t'es père d'ailleurs, t'as un congé paternité que t'as pas dans les autres boîtes. Bon, chaque boîte s'adapte à son fonctionnement. Il y a des entreprises comme Lita.co qui est une start-up qui fait la semaine en 4 jours, d'autres qui font la semaine en 5 jours. À chacun de voir. Je ne suis pas du tout pour changer la loi. Parce qu'il y a des domaines pro où c'est pas possible de faire 32 heures. Je veux dire, on est en train de dire d'ailleurs que...
2: Quel domaine par exemple?
6: Je sais pas, quand le t'es mien. Prof, on a besoin de profs.
2: Mais peut-être que dans ces cas-là, en fait, tu vas faire travailler les profs sur...
6: Je sais pas, n'importe quel meeting.
2: Non mais tu vas les faire travailler sur 3 jours et puis prendre un autre prof après. Enfin, tu vois,
6: moi j'ai bossé dans les médias où j'étais aux 35 heures.
2: Il y aura moins d'élèves, donc
6: je
2: 32
6: vois pas comment
2: on
6: pouvait m'enlever des heures quand j'étais salarié. Je prenais des heures sup tout le temps d'ailleurs.
2: Mais donc, le truc c'est que tu prends un autre salarié. Par exemple, toi tu travailles, mettons 32 heures.
6: Les boîtes elles vont couler. Non,
2: 32 heures, tu fais 3 jours et t'as des salariés 3 jours.
3: Non, mais c'est pas impossible. Quand on était à 39 heures, on est passé à 35. On n'a pas enlevé 4 heures par semaine aux gens. On a juste dit on va rajouter des RTT par exemple dans l'année. C'est là qu'on a créé les RTT.
6: Pour moi,
3: c'est une durée de travail hebdomadaire.
6: C'est une question de bon sens. On devrait avoir une norme qui est 35 heures. Et si pour certaines boîtes, on voit qu'on peut faire moins et que la productivité n'a pas baissé, soyons intelligents. Enlevant des heures aux gens.
2: De toute façon, les gens ne travaillent pas 35 heures. Les 35 heures, en fait, aujourd'hui, le temps moyen de travail en France, c'est 36,3 heures. Donc, en fait, on travaille déjà plus que 35 heures. Mais effectivement, pour pallier ça, on a des RTT en plus. Donc, les 32 heures, on ne demanderait pas forcément de travailler 32 heures, mais tu aurais deux RTT de plus par mois, par exemple.
6: Moi, c'est le même sujet que sur le télétravail. Si ça marche, pourquoi ne pas le faire?
2: On a des messages sur le WhatsApp,
3: alors,
2: Charles.
3: Beaucoup pour s'y opposer, pour dire c'est pas possible. Alors on a besoin de travailler plus, on ne peut pas être d'accord avec l'idée des 32 heures. On est déjà un des pays qui ne travaille pas assez. Voilà ce que nous dit Estelle, tiens, qui nous écrit sur WhatsApp. C'est pas Estelle qui nous écrit en même temps.
2: Moi je suis pour la semaine en 4 jours.
3: C'est une autre Estelle. À l'inverse, j'ai Guillermo qui nous dit, mais attendez, on a l'IA, c'est un fantastique progrès technique qui peut nous décharger de quelques tâches fastidieuses, de quelques heures de travail. C'est le sens de l'histoire aujourd'hui de travailler un peu moins, nous dit Guillermo.
2: Il faut quand même être prêt à un changement de société, Jérôme Lavrieux. On voit bien qu'on va pas continuer comme ça. Non, là, il y a eu un rapport qui est sorti en début de semaine. Il y aura 5 millions d'emplois en France qui vont être supprimés par l'IA, je veux dire, à court terme. Donc, on voit bien qu'on va pas continuer comme ça, ad vitam aeternam.
4: Mais on roule plus dans des carrosses, on roule dans des voitures à moteur thermique et maintenant à véhicule électrique. Je sais que la société, elle évolue comme ça. Mais c'est faux de faire croire aux gens qu'on pourra travailler beaucoup moins tout en étant payé la même chose. Donc c'est faux de le dire. Et ça va pas se faire sans casse. Tout le monde se réjouit de l'IA, ça va nous décharger. Ça va nous décharger de tâches fastidieuses, etc. Enfin, moi, quand je suis journaliste, je m'inquiète. Si j'étais journaliste, je m'inquiéterais de l'IA. Parce que dans une rédaction, t'as plus besoin de grand monde.
2: Baptiste Desmoutiers, mais oui.
5: Si Baptiste, il s'inquiète de l'IA, je bifurque.
4: Donc oui, ça ne se fera pas sans casse. Il y aura des évolutions qui seront nécessaires. Mais faire croire aux gens qu'on pourrait payer plus et travailler moins, enfin, c'est un slogan politique qui ne marchera pas beaucoup dans la réalité.
2: On va demander son avis à Eric Gras, qui est notre invité sur ce débat spécialiste du marché de l'emploi chez Indeed France. Bonjour Eric.
7: Bonjour Estelle, bonjour l'équipe.
2: Bonjour. Alors vous avez vu hein, certainement ce que proposait OpenAI, c'est-à-dire OpenAI qui dit que bah, l'intelligence artificielle va soulager énormément de salariés de leurs tâches répétitives et que donc bah, il faudra mettre en place la semaine de 32 heures. Est-ce que c'est totalement utopique ou est-ce que beaucoup d'entreprises y réfléchissent, Eric ?
7: Alors, tout le monde y réfléchit à partir du moment où on utilise l'IA. Donc déjà, on n'est pas tous égaux vis-à-vis de l'utilisation de l'IA. Tous les métiers sont pas égaux face à l'utilisation de l'IA. Il y a des métiers, en effet, où il y a un impact beaucoup plus important que pour d'autres. Par contre, les premières études qu'on fait, nous, en ce moment, qu'on observe, c'est que le gain de productivité qu'apporte l'IA sur des tâches, en effet, très basiques, très automatisables, très répétitives, sans valeur ajoutée, ce gain de temps transfert vers d'autres tâches. Donc en gros, on gagne en productivité et donc ça libère du temps pour consacrer plus de temps à des tâches à plus forte valeur ajoutée, mais ça permet pas de réduire le temps de travail. Au contraire, ça augmente l'efficacité et la productivité. Et juste par rapport au débat, Estelle, sur le 30 versus...
2: Alors attendez, Eric Gras, alors là, vous êtes dans un tunnel, Eric ? Alors, on a perdu Eric Gras, mais on va le rappeler. Eric, au départ, la liaison était bonne, donc il n'y a pas de raison qu'on ne retrouve pas Eric Gras. Baptiste Desmontiers, vous dites, bah moi j'ai peur pour mon métier. C'est pour ça que, alors, on en rigolait, mais c'est pour ça que vous voulez être aujourd'hui paysagiste. Mais vous avez peur pourquoi ? Il restera toujours des journalistes. Hein.
5: Non, moi je pense qu'il y a une... Oui, il restera des journalistes, mais déjà, je pense qu'il va y avoir une grosse casse. Je peux vous en parler pendant des heures, et ça va être un peu long. Mais non, je pense qu'il y a énormément de... La radio, ça va exister toujours. Les chaînes infos, ça va exister toujours. Mmh. Aujourd'hui, avant même l'arrivée de l'IA, il y a très peu de magazines qui achètent de l'investigation ou du grand reportage. Moi, c'est ce que je faisais. Donc aujourd'hui, moi, pour faire mon métier, c'est-à-dire partir, ramener des informations, filmer des gens, il n'y a plus d'argent. Demain, avec l'IA, vous allez pouvoir reconstituer des propos, on va aller peut-être moins interviewer des gens, on va peut-être passer des coups de téléphone et ensuite reconstituer des images avec de l'IA. Pour moi, c'est une évolution assez classique. Mmh. Et je pense, pardon, mais c'est une vision assez pessimiste de mon métier, je pense que le travail de journaliste dans les prochaines années, en tout cas celui que je faisais, ça sera de nettoyer les saloperies des réseaux sociaux et les fake news des influenceurs. C'est la vision que j'ai de mon métier. Elle me fait un peu peur. J'ai eu la chance de faire un métier génial. Et l'IA, je pense, effectivement, vient bousculer nos métiers. Et je pense que c'est pour ça que moi, j'ai envie de me réaxer vers un métier qui sera IA compatible. Aujourd'hui, là, pour tout vous dire, ce matin, je travaillais sur un business plan. Je suis complètement nul en business plan. J'ai jamais fait d'études.
2: Je travaille avec une IA.
5: Je suis quand même encore un peu nul. Mais voilà, donc si vous voulez, je pense qu'effectivement, on va être plus productif.
2: Alors, on a retrouvé Eric Gras, donc, qui est spécialiste du marché de l'emploi chez Indeed. Eric, on parlait des 32 heures. Est-ce qu'aujourd'hui, vous connaissez beaucoup d'entreprises qui sont passées aux 32 heures ?
7: Alors, justement, il y a une différence entre la semaine de 4 jours et la semaine en 4 jours. Mmh. Donc, il y a quand même très peu d'entreprises qui ont fait le test de passer à 32 heures payées 35. Et en fait, ce qui s'est passé, c'est là aussi, alors, il y a différents types de métiers qui sont impactés, et notamment quand on est sur des métiers plus manuels, des métiers de la main, la charge de travail est trop importante, c'est-à-dire que ça fait des journées beaucoup plus longues, et en effet, beaucoup d'entreprises sont revenues en arrière, il y en a assez peu qui sont restées sur des semaines de 32 heures. Par contre, sur des postes plus tertiaires, c'est déjà le cas un peu avec le télétravail. On est moins dans la notion de culture de présentéisme et de temps de travail effectif, mais plutôt dans la notion de tâches effectuées. Et donc, en gros, on va vous laisser un peu plus de liberté quant à vos horaires de travail. Par contre, ce qui compte, c'est que le travail soit fait en temps et en heure. Donc, parfois, vous allez mettre sur certaines semaines 45 heures, sur d'autres 32. Ce qui est un peu le cas des forfaits cadres. Hein. C'est ce que je voulais dire quand ça a coupé. Quand on est passé de 39 à 35... La plupart des cadres travaillent bien plus de 35 heures en moyenne. Il y a des semaines très importantes et des semaines où ils peuvent lever le pied.
2: Eric Gras, est-ce que c'est un argument pour embaucher des jeunes, notamment justement cette semaine utopique de 32 heures ?
7: En fait, c'est pas l'argument que recherchent les jeunes. Ce que veulent les jeunes d'ailleurs, c'est qu'ils veulent moins de télétravail que les autres. Ils réclament beaucoup plus de travail d'équipe et limite plus de présentéisme parce qu'ils apprennent beaucoup au contact des autres. Donc c'est pas les jeunes qui réclament le plus ça. Par contre, ce que veulent davantage les jeunes aujourd'hui, c'est plus d'autonomie et de façon de gérer ces horaires de travail. Donc
2: de flexibilité en fait.
7: Ouais, la culture du présentéisme à l'ancienne, ça, elle est fortement rejetée par les jeunes générations.
2: Merci beaucoup Eric Gras. Voilà, les 32 heures, c'est pas pour tout de suite en entreprise. Merci beaucoup. On a Brian qui est avec nous. Alors, il fait pas tout à fait les 32 heures, hein, Brian, parce qu'il nous appelle du Var et il est commercial dans le bâtiment. Bonjour Brian.
8: Bonjour Estelle.
2: Merci d'être avec nous, Brian. Vous travaillez combien d'heures par semaine ?
8: Avec plaisir. Entre 50 et 60 heures en moyenne, voire ça peut aller au-delà. C'est en fonction des semaines, comme elles se présentent.
2: Mais du coup, vous êtes payé entre 50 et 60 heures?
8: Alors, sur mon fixe, non. C'est un fixe contractualisé d'un contrat normal, hein, c'est-à-dire à 35 heures ou 39 heures. Mmh. Par contre, je suis donc commissionné sur les ventes, puisque je vends des matériaux de construction. Et donc, bah, forcément, plus on travaille, plus on est mené à faire des ventes, plus on est mené à augmenter notre salaire.
2: D'accord. Ah oui, donc c'est ça, c'est travailler plus pour gagner plus, finalement. Bah,
8: le poste de commercial, c'est ce principe-là, oui, tout à fait. Parce que si je vais à 32 heures demain, c'est divisé par deux, je pense, ma présence sur le terrain et l'intérêt que je peux, les interactions que je peux avoir avec la clientèle. Mmh. Et bah, forcément, je vais diminuer fortement le salaire probable.
2: Et vous, l'intelligence artificielle, ne vous êtes pas du tout dans votre métier, Brian?
8: Ah bah, c'est beaucoup de relationnel client. Donc l'intelligence artificielle peut aider pour se créer des outils, on va dire, pour être plus efficient au niveau des déplacements et des rendez-vous et des attentes. Mmh. Mais c'est le contact humain, hein, quand même, ce travail-là. Donc,
2: voilà, donc évidemment, pour vous, les 32 heures pour les commerciaux et pour plein de métiers, ce n'est pas possible. Merci beaucoup d'avoir été avec nous. Dernière question, tiens, à tous, si vous étiez aux 32 heures, vous feriez quoi de plus dans votre vie, Baptiste Desmontier?
5: J'irais surfer.
2: Surfer, ok. Jérôme Lavrieux?
4: J'irai en vacances.
2: D'accord. Et vous, Élise?
6: Je jouerai aux jeux vidéo.
2: Oh non, mais arrêtez, mais c'est pas vrai. Mais
3: elle a le mérite d'être honnête.
2: Mais c'est pas vrai.
3: C'est la seule pour l'instant.
5: Ah non,
3: à dire,
5: non.
3: À dire ce qu'elle fait vraiment.
2: Élise, je veux passer aux 32 ans pour jouer à Royal Match.
6: Bah oui. Bah non, pour jouer à The Last of Us. Oh.
2: Non, mais
6: et à Ghost of Tsushima.
2: D'accord, vous feriez ça. Mais non, ouais. Faut vraiment rester au 35.
6: Ouais, je pense que, voilà. Rester au 35.
2: Et vous, Charles?
9: Moi, je serais bénévole dans une association.
2: Je donnerais de mon temps pour les plus démunis. Non, bah non, bon, écoutez, vous voulez pas me dire?
9: Je sais pas, non, mais j'ai
2: moi,
9: pas
2: je fais du sport,
9: mais moi, j'ai
2: par
9: pas
2: exemple.
9: Envie de moins travailler, moi, je suis content de travailler.
2: Non, mais moi aussi. Ouais. Mais je ferai un peu plus de sport.
9: Je ne rêve pas d'une semaine en 4 jours, contrairement à certains qui m'en parlent régulièrement, mais.
2: Mais moi, je rêve des 36 heures, Charles, ça n'a rien à voir.
9: Oui, oui, même 36 heures, j'aurais pas besoin d'un jour libre en plus chaque semaine, non, non, ça me va. Moi,
2: on va parler pour vous, Charles, et moi, non, dégoûtez pas les autres.
9: Et ben, on en reparle vendredi à l'antenne.
2: Et ben voilà. Vous n'étiez pas là lundi, je vous le rappelle.
9: C'est vrai, c'est vrai.
2: Allez,
9: on vous a posé la question sur nos réseaux, la semaine de 32 heures, eh bien vous êtes contre à 72%.
2: Ça me donne un espoir sur la civilisation, c'est déjà ça quand même.
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1: Et on va tout de suite poursuivre Estelle Midi avec la fin du jour. Et c'est celle de Minelli, l'entreprise de chaussures placée en redressement judiciaire pour la deuxième fois. 200 emplois sont menacés. Et si Minelli est en grande difficulté, comme la plupart de ses concurrents d'ailleurs, eh bien c'est d'abord parce que les Français préfèrent désormais les baskets, Charles, aux chaussures de ville.
3: Oui, c'est vrai, la basket s'invite désormais partout, dans le sport évidemment, mais aussi en ville et au travail. Les sneakers, comme on dit, représentent la moitié des ventes du secteur de la chaussure en France. À l'inverse, Minelli était positionné sur un segment très particulier, des chaussures de ville moyenne gamme, entre 100 et 200 euros la paire. Or, elle doit faire face à la concurrence des marques de fast fashion qui proposent des modèles à prix cassé et surtout les plateformes en ligne qui n'ont pas de boutique physique et donc beaucoup moins de charges. Aujourd'hui, les ventes de chaussures en ligne représentent 15% du marché, un chiffre qui peut sembler relativement bas par rapport au reste du prêt-à-porter, mais qui est en constante augmentation. Et surtout, ces 5 dernières années, 23% des boutiques de chaussures ont baissé définitivement le rideau.
1: Pour vous, 200 euros la paire de chaussures, c'est moyenne gamme.
3: Bah oui, c'est pas du haut de gamme. Il y a des chaussures à plus de 200 euros.
1: Bah non. Il y a des chaussures à 70 et 120 euros.
11: Mais allez,
3: selon les experts, entre 100 et 200 euros pour une belle paire de chaussures en cuir pour femme ou pour homme d'ailleurs, c'est du moyenne gamme. C'est pas le haut de gamme qui peut coûter encore plus cher.
1: Enfin, 200, c'était quand même déjà.
3: C'est ni bas de gamme, ni haut de gamme.
1: Ça fait 1300 francs, c'est quand même énorme.
3: Je sais bien. Bah alors, qu'est-ce que le bas de gamme, qu'est-ce que le haut de gamme?
1: Je ne sais pas, mais pour moi, 200 euros, c'est pas moyenne gamme.
3: Bah, c'est pas haut de gamme.
1: Bah c'est moyen plus.
3: Allez, si vous voulez, je l'ai mal dit. Alors j'ai dit moyenne gamme alors que c'était moyenne
11: une
3: gamme.
11: Une paire de baskets
3: plus,
11: c'est 200 euros. Hein.
1: Mais non, une paire de baskets c'est pas 200 euros.
11: Bah, New Balance,
1: une paire de baskets à 70 euros qui sont très bien,
11: très soldées.
1: Une paire de Converse c'est 60 euros.
11: Ouais, mais les Air Force One de chez Nike qui sont le modèle iconique, c'est 110.
1: C'est des Air Force One.
3: Non, mais des Stan Smith qui sont les modèles les plus vendus, c'est souvent une centaine d'euros.
1: Ah ouais. Bon, est-ce que c'est la fin des magasins de chaussures selon vous, Baptiste Desmontiers? Est-ce que vous continuez à aller acheter vos sneakers? Vous avez des Converse, tiens.
12: J'ai des Converse qui ont bien 3 ans, je pense.
1: Ouais. Les mêmes que les miennes, les blanches.
12: Les blanches, classiques, je les sors l'été, voilà. J'ai un peu l'impression que c'est les vacances, etc. Alors que pas du tout. Mais, et surtout, c'est pas cher. C'est pas cher parce que c'est 60 euros.
1: 60
12: euros. Moi, je continue à acheter. Alors, les dernières paires de chaussures que j'ai achetées sont des chaussures en cuir, justement.
1: Ah! Vous aviez un rendez-vous, quelque chose?
12: Non, je travaillais ici, je me suis dit que c'était peut-être bien de temps en temps de ne pas être toujours en sneakers, etc. Non, j'ai un rendez-vous de boulot. Pour le coup, c'est accepté partout les baskets, mais il y a quand même des moments où, c'est bien d'avoir des. Mon voisin a de très très jolis mocassins, Jérôme. C'est très joli aussi. Donc, moi, je vais dans les magasins pour essayer une paire de chaussures, une jolie paire de chaussures, à 100, 150 euros que j'achète une fois de temps en temps. En cuir, je vais l'essayer. Après, les baskets, évidemment, que je vais pas dans un magasin.
1: Ah bon?
12: Ça n'a aucun intérêt.
1: Pourquoi? Moi, je les essaye.
12: Ouais, mais alors déjà, moi, j'aime pas aller dans les magasins. Désolé, c'est vraiment pas ma passion, quoi. Je sais qu'il y en a qui vont faire du shopping le week-end, moi, mais pas du tout. Et ensuite, je vois pas l'intérêt d'aller acheter des chaussures parce que, a priori, mettons que j'aime bien les New Balance. Je connais ma pointure.
1: Est-ce que ça te va bien au pied ou quoi? Mais tu vois, regarde, j'ai acheté des petites chaussures Cézanne pour l'été il y a pas longtemps.
12: Bon,
1: et ben, je les mets et qu'est-ce qui se passe? Elles sont trop grandes. J'ai été obligée de les renvoyer et je me suis vraiment pour la planète, mais c'est ridicule.
12: Mais oui,
1: voilà.
12: Vous aviez pas votre taille chez Cézanne.
1: Si, justement. Et ben, cette fois-ci, ça n'allait pas. Et donc, en fait, tu te retrouves, toi, en fait, tu mets plus de temps finalement à aller rapporter tes chaussures, à aller les chercher, à les rapporter que d'être allé en magasin. Et puis en même temps, Enfin voilà, c'est dommage pour nos petits commerçants. Pour le
12: c'est dommage pour nos petits commerçants, mais désolé pour Minelli. Moi, ça faisait comme je sais pas, ça va faire 15 ans que j'ai pas été dans un magasin Minelli. Donc voilà,
1: c'était
12: petit
1: pas
12: commerçant,
1: mal,
12: c'est pas non plus le petit commerçant Minelli quoi.
1: C'était pas mal. Avait...
12: Non, mais c'est très bien. C'est très bien.
1: Moi,
12: effectivement.
1: Très
12: mais
1: dommage.
12: Moi, techniquement, ça fait très longtemps que j'ai pas acheté une paire de baskets dans un magasin.
1: Oui, mais on a perdu André, on est en train de perdre Minelli, on a perdu San Marina.
3: Bata.
1: Vous, Jérôme, alors, vous êtes ouais. très mocassin chaussure de ville, mais ça, c'est votre carrière politique, certainement.
3: C'est un bel cliché. Le mocassin serait de droite, Jérôme.
8: Mais, non, mais moi, j'ai droit à tous les clichés du bof, je sais pas quoi. Et je ne mets pas de mocassin à gland, par exemple.
1: Oui, mais.
8: D'accord,
1: oui,
8: je laisse ça à Nicolas Sarkozy.
1: Mais vous avez une paire de Weston, ça que je veux dire.
8: Weston qui sont des chaussures françaises fabriquées à Limoges.
1: Tout à fait, mais enfin qui coûtent un bras pour le coup.
8: Qui coûtent un bras, et donc ça fait. J'ai dû en avoir une paire une fois. Mmh. Non, d'habitude, à chaque fois que je viens ici, j'ai toujours des baskets.
1: Même vous ?
8: Bah oui. Les dernières que j'avais mises, c'était des baskets même jaunes en plus, t'imagines. Non, j'ai mis des mocassins juste parce que j'ai une réception ce soir à l'Assemblée nationale et. Vieille éducation, je me voyais pas y aller en basket.
1: Bah bravo,
8: mais sinon, d'habitude, je suis en basket parce que c'est le plus facile. Mais c'est de la même marque, même fabricant que les baskets que j'achète d'habitude. Donc j'achète la plupart du temps sur Internet parce que c'est toujours la même marque et que je sais que la pointure me
1: va. Donc vous n'aidez pas les petits commerçants, quoi. Ça vous gêne pas.
12: Mais quand ils boivent du champagne gratos, ça va
8: sembler
12: la
8: première magasin de chaussures, là où j'habite en Dordogne, le premier magasin de chaussures est à 50 km. Donc j'aimerais bien que ce soit les magasins de chaussures qui m'aident en fait, plutôt que moi d'aider les magasins de chaussures. Donc par essence, je suis obligé de commander. Et quand je suis à Paris, c'est une marque qui a ses propres magasins. Et il peut m'arriver d'aller rue de Rennes en acheter le cas échéant, mais c'est toujours les mêmes.
1: Mais est-ce qu'Élise, le problème, il n'est pas aussi qu'aujourd'hui on fait moins d'efforts, c'est-à-dire qu'avant, il y a plusieurs années, quand on sortait chez des amis, on se faisait beau, on se faisait belle, on mettait des talons, on mettait des chaussures en cuir, on essayait de faire un effort. Et aujourd'hui, les boîtes de nuit, par exemple, interdisaient les baskets. Et aujourd'hui, en fait, vous allez à un dîner, tout le monde est sapé comme si il sortait du boulot. Et en fait, finalement, on est toujours sapé pareil, que ce soit pour une grande occasion, pour une petite occasion. Et finalement, bah oui, on n'achète plus de chaussures en cuir. Bon, à quoi ça sert ? Ce qui compte, c'est le confort, et puis on va même chez ses amis en jogging, quoi.
11: Bah, les gens ont juste décidé d'être plus heureux, voilà, c'est tout. D'être plus heureux, d'être plus à l'aise dans leur basket. Ma mère, elle me disait toujours un truc hilarant quand j'étais petite. Elle me disait, c'est forcément les hommes qui ont inventé les chaussures à talons pour pas qu'on puisse courir quand ils nous emmerdent.

0: de communication, ils ont un site ultra performant et ils ont des bonnes stratégies de communication. Voilà, c'est tout. Minelli, qui est une marque géniale, moi j'ai adoré et j'avais suivi leur relancement en 2017. Ils s'étaient relancés un peu, ça n'a pas tenu parce que il faut que derrière t'aies aussi des équipes qui soient capables d'assurer. Aujourd'hui, t'as des marques comme Amina Mouadi, c'est une marque de talons qui cartonne dans le monde entier. La meuf est devenue milliardaire.
1: Mais je ne connais même pas cette marque.
0: C'est une marque de talons plutôt haut de gamme. On va dire que c'est des chaussures plutôt à 800 euros.
1: Ah bah mais, oui, mais bah, attendez, c'est pour ça que j'en ai pas entendu parler.
0: Oui, mais ça cartonne.
2: Ça, c'est haut de gamme.
0: Oui. Mais ça cartonne. Et si tu veux, le luxe est plutôt en chute. C'est parce que c'est des gens qui arrivent à communiquer, des marques qui arrivent à te dire acheter mon produit, c'est acheter un mode de vie. Et donc tu veux ce mode de vie là. C'est tout, c'est une question de publicité. Il y a des marques, je veux dire Nike, c'est pas de la haute qualité. Enfin, je vais vous dire moi-même, je les aime pas parce qu'il faut fabriquer leurs baskets par des esclaves. Pour autant, les gens achètent un mode de vie et ils sont prêts à mettre 200 euros dans une paire de baskets parce qu'ils se disent c'est cool. Il y a mes rappeurs préférés qui les portent, il y a toutes mes célébrités préférées qui les portent. Donc, pour moi, c'est une question d'offre et de demande.
1: On est en ligne avec Nicolas et Nicolas, bah, il est commerçant dans la chaussure justement dans le Loiret. Bonjour Nicolas.
3: Bonjour Estelle.
1: Et merci beaucoup d'être avec nous, Nicolas. Vous êtes dans le métier depuis 20 ans. Est-ce que les temps sont durs en ce moment, Nicolas ?
3: Alors oui, on peut dire que les temps sont un petit peu plus durs, oui, notamment avec en ce moment la crise des carburants, les gens font des choix. Mm-hmm. Donc ça accentue aussi, on va dire, un petit peu les temps, mais oui, depuis quelques années, on voit qu'il y a un changement complètement dans les achats.
1: Et justement, vous achetez quoi, Nicolas ?
3: On voit que la basket pousse de plus en plus. Donc nous, on a la chance d'avoir un petit rayon basket et notamment vendre beaucoup de marques sport, notamment une dernière qui pousse pas mal, Skechers.
1: Ouais.
3: Mais
1: tout à fait.
3: C'est vrai que tout notre rayon habillé, tout le rayon plus, on va dire plus classique, avec les derbies, avec les mocassins, est à la peine. Et toutes les enseignes que vous avez citées tout à l'heure, Minelli, Eram, Bata, etc., ont tous essayé dans notre ville. Ils ont tous disparu. Hein. Il n'y a plus un chausseur dans notre ville. Hein.
1: Mais comment vous l'expliquez, Nicolas ?
3: Bah, je l'explique par, justement, comme vous avez dit tout à l'heure avec vos chroniqueurs, hein, on a complètement changé, le mindset a changé chez les gens, et maintenant ils sont partis sur la basket, depuis la mode du costard basket blanche, à la télé, on le voit bien de plus en plus que c'est l'accessoire qui s'associe un peu avec tout par fainéantise aussi, hein, faut le dire. Donc de plus en plus, on prend une chaussure un petit peu neutre et puis on essaye d'en avoir qu'une seule et puis on fait des arbitrages. Et au lieu d'en avoir deux ou trois, ben, on en a une ou deux et puis on essaye de trouver un produit qui s'accorde un petit peu avec tout. Donc après, ben, en magasin, ça devient très très classique et nous, on essaye d'avoir plus de couleurs, on essaye d'avoir pas mal de modèles, mais plus on va essayer d'aller à l'essentiel et plus le client il revient sur un produit très noir, très très simple à associer et c'est une bottine l'hiver, une botte une fois de temps en temps et puis dès qu'on arrive au printemps on met une basket hein, tout simplement.
1: Ça veut dire qu'il y aura plus de fantaisie dans les années à venir dans les magasins de chaussures ?
3: Ah, je sais pas s'il y aura plus de fantaisie, mais par exemple on a des marques qui étaient très très très fantaisie, hein, un peu à l'image de Daisy Gold si vous connaissez.
1: Et, tout à fait.
0: Et, ah oui, c'est presque trop.
1: Oui.
0: C'est presque trop.
3: On voit que toutes les marques qui sont très typées colorées. Ouais.
1: Ah bah oui, Desigual, ça fait mal à la rétine quand même, quoi. Enfin là oui, il y a pas de juste milieu.
3: Je parlais de cette marque-là, c'est pour l'image en fait de la couleur, mais c'est pas forcément cette marque-là en termes de chaussures. Mais il faut comprendre qu'aujourd'hui, l'ensemble de nos clients vont vraiment sur des produits très très très faciles à associer, notamment en province. Et après, bah, il y a aussi le problème des achats sur les enfants aussi, parce qu'on n'en parle pas souvent. Mais maintenant, si vous demandez le plus gros chausseur en France, ça va être Vinted, hein, je pense, en France.
4: Ben oui.
3: Derrière des grandes enseignes comme Chaussea, par exemple, ou Decathlon. Hein. Decathlon qui doit être aussi dans le top 3 des chausseurs pour enfants. Donc il y a de moins en moins, en fait, nous, on nous a demandé de faire beaucoup d'enfants, mais il y a de moins en moins de parents, en fait, qui continuent à bien chausser leurs enfants.
1: C'est ça. Nous, avant, on avait des kickers, c'était censé nous tenir hyper longtemps.
3: J'ai enlevé le sticker hier. La marque vient de s'arrêter, elle est peut-être reprise par une grande enseigne. Donc voilà, aujourd'hui, ça fait partie d'une des grandes marques. On avait aussi Bellamy qui était en cessation d'activité. Et du coup, toutes ces grandes marques de chaussures pour enfants disparaissent les unes après les autres. Donc, nous, en tant que chausseurs, pour le coup, on est un peu à la peine.
2: Ils sont tous en basket aujourd'hui, les enfants. Il n'y a que des baskets.
1: Mais oui, mais nous, on avait des kickers. Après, ça allait à ton petit frère et puis à ton petit cousin. Et puis, en fait, tu peux filer les paires. Bah, si, écoute, ça tenait hyper bien.
5: Quand t'es le deuxième et tu récupères les chaussures du premier.
1: Oh, bah, et alors
5: c'est horrible.
1: Et bah, maintenant, c'est génial. T'achètes des chaussures et au bout de trois mois, tu les jettes. Tu crois que c'est mieux, franchement.

0: J'avais des chaussures grattées au bout.
1: Merci Nicolas, en tout cas, d'avoir été avec nous. Et on termine avec notre invité, Johan Petiot, qui est directeur général de l'Alliance du Commerce. Bonjour Johan.
2: Oui, bonjour Estelle.
1: Merci Johan d'être avec nous. Johan, question simple, est-ce que dans 10 ans, il y aura encore des magasins de chaussures?
2: Oui, il y en aura encore, peut-être moins, puisqu'il faut quand même reconnaître qu'il y a une forte baisse hein, depuis ces dernières années. Si on regarde 10 ans en arrière, on a perdu 40% de nos magasins de chaussures, ce qui est extrêmement important. Et finalement, tout a été dit. Les modèles historiques de distribution de chaussures aujourd'hui sont pris en étau entre, d'une part, la transformation des usages et des sneakers. Vous en avez parlé. En effet, on le vend en poupe. Donc, ce sont les acteurs qui sont positionnés sur ce type de produits qui réussissent. Une pression concurrentielle des plateformes à bas coût, ça a été dit aussi, mais des acteurs tels que Shein, Temu sont aussi des acteurs puissants sur la mode au sens large et ont donné une perception du prix beaucoup plus bas. Et puis, un réseau physique aussi, c'est lourd aujourd'hui à gérer, c'est difficile à rentabiliser quand on a notamment des baisses de fréquentation en magasin assez importantes dans nos secteurs.
1: Et Johan Petiot, c'est quoi le prix d'une paire de chaussures moyenne gamme? Est-ce que 200 euros, on est dans la moyenne gamme?
2: Ah non, vous n'êtes pas dans la moyenne gamme.
1: Ah, merci.
2: Vous êtes sur un prix très très très très élevé. Non, dans la moyenne gamme, vous êtes dans des prix beaucoup plus raisonnables et accessibles. Et d'autant plus qu'on rentre à nouveau dans une période d'inflation où les arbitrages de consommation ont été extrêmement forts pour les consommateurs. Ça fait maintenant, si on regarde sur notre marché de la mode au sens large, ça fait maintenant près de 7 mois qu'on a un chiffre d'affaires dans le rouge, notamment en magasin. Et on sent maintenant depuis un mois le côté inflation, arbitrage de consommation en revenir. Et ça, c'est très dépendant, en effet, du contexte géopolitique que l'on est en train de vivre actuellement.
1: Merci beaucoup, Johan Petiot, pour toutes ces précisions. Vous voyez, Charles, 200 euros, vous êtes complètement déconnecté. Hein, c'est fou.
3: Ce que j'ai dit entre 100 et 200 euros.
1: Bah oui, mais
3: Minelli était dans le secteur moyenne gamme. Minelli n'était pas le haut de gamme ni le bas de gamme. En attendant.
1: Mais excusez-moi de me fier à ce que dit Johan Petiot, qui est quand même directeur général de l'Alliance
3: du
1: Commerce.
3: Mais au-delà de 200 euros, c'est vrai qu'on est dans le haut de gamme. Mais en dessous, on reste dans le moyenne gamme. Bref, Hervé nous écrit sur WhatsApp. De toute façon, les chaussures, je n'achète qu'en magasin. Des chaussures, ça doit s'essayer avant
1: mais
3: même
1: oui,
3: de les acheter.
1: Évidemment.
3: Donc, vive les magasins de chaussures. Eric nous dit oui, mais Estelle, faut aussi savoir qu'en magasin, il y a quand même beaucoup moins de choix que sur Internet. C'est aussi le témoignage de Yannick qui nous a appelé au 32-16. Moi, je fais du 48. Ça fait des années que je ne me chausse que sur Internet. C'est comme pour les vêtements. Sur Internet, on a beaucoup plus de choix. On est sûr de trouver ce qu'on cherche, alors que parfois, en magasin, on fait chou blanc. Et on vous a posé la question sur nos réseaux, la mode des baskets, est-ce que c'est la fin des magasins de chaussures avec la concurrence aussi des plateformes internet? Vous avez répondu oui. Oui, c'est la fin des magasins de chaussures à 53%.
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2: On poursuit Estelle Midi avec la tendance du jour et c'est celle du snacking. Alors ce n'est pas nouveau, mais jamais on a autant consommé de chips, de sandwichs ou autres poulets frits. Une consommation qui représente aujourd'hui 100 milliards d'euros par an. Difficile, Martin, d'échapper au snacking et à la malbouffe.
3: Parce qu'on en trouve partout, à tous les coins de rue, dans les boulangeries évidemment, un lieu historique du snacking. Ça représente 55% du chiffre d'affaires des boulangeries, mais ces produits à manger hors domicile, eh bien on les retrouve aussi et de plus en plus dans les supermarchés. On voit apparaître depuis quelques années, vous n'avez pas pu les rater, des rayons snacking de plus en plus développés, du snacking chaud avec des pizzas, des quiches, des panini, des rayons spécialisés aussi. Le snacking représenterait 10% du chiffre d'affaires de Carrefour, par exemple, 14% chez Monoprix et Franprix. Les ventes de snacking augmentent chaque année de 6% depuis 2021. C'est le résultat, nous disent les spécialistes du milieu, de l'évolution des modes de vie. Les repas sont de moins en moins structurés, on a moins le temps de cuisiner, on passe moins de temps à table. Le midi, on prend aussi moins le temps de manger, on va plus vite. Et le snacking nous offre un repas tout prêt qu'on peut manger sur le pouce. Voilà pourquoi ça cartonne et ça s'ajoute au boom des fast-food. La France, on le sait, est devenue le deuxième marché pour McDonald's, qui ouvre chaque année plusieurs dizaines de restaurants en France et de plus en plus, notamment dans les campagnes.
2: Alors, explosion du snacking, la France est-elle devenue le pays de la malbouffe? Alors, on a la chance d'avoir un restaurateur avec nous autour de la table qui va pouvoir nous livrer son avis, Daniel Riolo. Bien sûr.
4: N'est-ce pas pour commencer par décrire quand même un paradoxe. C'est que, mine de rien, il y a quand même également une sorte de retour et de goût un peu pour la tradie. Tourner là, chercher le dernier endroit où tu vas manger les œufs maillots.
2: Ouais, c'est vrai.
4: Il y a les grands concours des pâtés en croûte, ça revient.
3: Le carton des bouillons, c'est un peu ça.
4: Ce genre de choses-là. On sent que ça plaît, qu'il y a une sorte d'appétence pour ce genre de truc-là. Et après, tu peux pas t'empêcher d'être confronté aux chiffres que tu viens de décrire, Martin. Oui, c'est vrai, il y a quelque chose qui ressemble quelque part un peu à une faillite culturelle. C'est pas pour rien en fait que on est le deuxième pays du McDo. En même, on a pris un peu la voie des États-Unis, où ce que j'appelle la culture urbaine du fast-food, tout ça est très présente et elle est en train de gangréner beaucoup de jeunes. Et presque peu importe d'où ils viennent, peu importe de leur quartier, ouais. C'est juste ça va avec.
2: À 17 ans dans la rue, c'est effrayant.
4: Il y a une espèce de package culturel. T'écoutes du rap, tu manges de la junk food, tu t'habilles d'une certaine façon. Une espèce de package complet comme ça où, effectivement, on termine par manger un peu n'importe quoi et cette espèce de mode du snacking. Après, t'as
2: c'est la culture de la flemme aussi.
4: T'as un autre, ouais, c'est ça, ouais, mais ça va ensemble dans mon paquet. Après, l'autre paradoxe, c'est le succès dingue des émissions de cuisine. Les chefs, ils font leurs émissions, ça cartonne. Lignac qui faisait son truc en direct avec machin, tout le monde suivait ça. Top Chef, ça marche, mais ça crée une forme de distorsion. On a l'impression en fait que ce qui est un peu élitiste, ça continue à tirer, que la cuisine française, finalement, c'est quelque chose qui est élitiste, qu'il faut mettre le prix, parce que même dans une bonne brasserie, toi, t'aimes bien les bonnes brasseries,
2: ouais, et tout. Mais c'est devenu trop cher.
4: C'est super cher. Alors après, on se bouscule. Les bouillons cartonnent quand même à Paris, où tu manges pour pas cher, un peu de tradis.
2: C'est pas toujours très bon, hein, franchement.
5: C'est bon.
4: Non, mais il y a au moins, il y a une attirance, c'est déjà ça.
2: Oui, exactement. Oui, pour les plats traditionnels, c'est vrai.
4: Donc on a, avec ces émissions-là, créé une forme de distorsion qui fait que soit t'as les moyens de te payer des super repas. On est le pays où tu te rends compte le nombre de chefs qui sont à la mode chez nous. On va pas t'as Grolet le pâtissier, Etchebest dans l'émission.
2: T'as vu comment ça coûte il faut casser un PEL pour acheter un gâteau de chez Grolet.
4: C'est bien, c'est pour ça que je te parle de paradoxe. Est-ce qu'il y a un autre pays où il y a autant de chefs qui sont genre des personnalités publiques?
2: Non.
4: Et à côté de ça, on est le pays où la malbouffe explose. C'est cette espèce de distorsion, je trouve qu'elle est un peu le signe d'une faillite culturelle quand même.
2: Merci de nous avoir donné votre avis de restaurateur avisé. Yael Ménul, c'est marrant, mais autour de ce plateau, je vous regardais, je me disais, Yael, ça doit être celle qui est la résistante, je veux dire, de ce plateau, et qui doit être celle qui résiste encore contre la malbouffe. Je ne vous vois pas, Yael, acheter un sandwich ou acheter du poulet frit.
4: Un sandwich, ça peut être super bon.
2: Oui, mais un sandwich, c'est quand même du snacking. Je vous vois pas céder à la facilité.
5: Mais moi, je trouve ça d'une grande tristesse, en fait, cette
2: quelque part cette invasion là de des snackings, cette explosion de la consommation des snacks, parce que je trouve que on assiste quelque part à un grand remplacement des traditions.
5: C'est vrai.
2: Alors qu'on est quand même censé être le pays de la gastronomie, et on remplace ces traditions alimentaires, ces repas, cette tradition des repas assis à table en famille par des espèces d'apéro comme ça, de la malbouffe. Et je trouve que c'est vraiment, je trouve que c'est d'une grande tristesse, parce que c'était, ce sont des repères en fait culturels qu'on est en train de perdre totalement, et qui sont aussi, une des raisons pour lesquelles ça se perd, c'est aussi la perte de pouvoir d'achat. Ça va aussi avec, je veux dire.
5: C'est pas moins cher, hein, d'acheter de la malbouffe par rapport au fait de cuisiner. Hein.
4: Avec les 15 balles de ton McDo, là, moi, je te fais un vrai repas.
2: Ouais, c'est vrai.
4: Moi, je pense pas que je
5: parle de faillite. Avec tes 4 pasta box bolognaise, moi, je te fais une bonne boulot moins cher.
2: C'est vrai, je suis d'accord.
4: C'est plus culturel qu'une affaire d'oseille.
2: Est-ce que c'est très bien manger?
5: Attends.
4: Est-ce que c'est important pour toi? Est-ce que t'aimes ça? T'aimes t'asseoir à table, t'aimes manger?
2: Ah oui, moi j'aime.
4: Parce que même le snacking, je suis désolé, tu fais un petit apéro avec un super jambon, avec des bons produits, ça va, c'est bien.
5: Oui, le problème, c'est que c'est pas celui-là dont on
2: non,
5: parle.
2: Non,
5: c'est mauvais,
2: pas ça,
5: c'est évidemment le mauvais snacking. Élise, c'est vrai que dès que sur ce plateau, Charlotte Mériton à 14h30 qui fait la conso amène de la malbouffe, hein, on va dire, des nouvelles tendances, vous jetez dessus. Vous êtes totalement accro, on va dire, à ce genre de nourriture.
6: Non, moi je suis pas accro à la malbouffe, mais je pense absolument pas que la France est devenue le pays de la malbouffe. C'est mondial comme phénomène.
5: Faut vous passer votre temps à manger des cochonneries.
6: Oui, mais j'aime les cochonneries. Mais ça veut pas dire que je mange que ça, tu vois. Pour moi, c'est une question d'équilibre. Et la France, je trouve qu'on est assez préservé, au contraire, par ce phénomène. Pourquoi est-ce que McDo est le deuxième marché, à son deuxième marché mondial en France? La France, on a le meilleur McDo du monde. C'est-à-dire qu'on a des lobbies agricoles et des lobbies écologistes qui ont fait tellement pression sur McDo au niveau européen et au niveau français qu'on a un des seuls McDo du monde qui a de la viande française, qui fait bosser les agriculteurs français. Donc, on a un McDo qui, en termes de qualité, je vous dis pas que c'est de la bonne bouffe, hein, c'est de la malbouffe, mais c'est la moins pire malbouffe des malbouffes du monde.
5: Oui, mais il y a pas que McDo. D'accord. Quand vous allez aujourd'hui dans les grandes villes, dans les centres-villes, mais c'est effrayant. Il y a que les fast-food.
6: Oui, tu sors du McDo, voilà. Donc le chiffre qu'on a donné, c'est pour McDo. Maintenant, tu vas sur tout ce qui est kebab, même les croustilles. Ça, c'est mondial. Les gars, vous mettez un pied à Londres, vous mettez un pied à Madrid, à Bruxelles, à Amsterdam. Il y a que ça. En France, on est, je trouve, par rapport à d'autres pays, assez préservé. On a justement, on a les bouillons, on a gardé nos petites brasseries.
5: Vous avez vu la place de la République à Paris?
6: Mais c'est d'accord.
5: Il y a des fast-food partout.
6: T'as vu la place de la République? Et moi, je vais te répondre. Est-ce que t'as vu la place du marché Saint-Honoré? Il y avait que des restos tout pourris.
4: Tu sors du Paris chic, tu vas dans des villes de province. Mais les centres-villes, comment ils sont construits?
6: Mais je suis pas en train de vous dire qu'il y en a pas.
4: Mais tu te rends compte de ce que
6: je suis pas en train de vous dire qu'il y en a pas. Je suis en train de dire que par rapport aux autres pays, ça va.
4: Mais va dans des villes de province.
5: Mais tu vas en Italie, il y a pas de fast-food.
6: Mais parce que l'Italie, c'est un pays où justement, ils ont tout mis sur le patrimoine. Et donc, t'as des interdits.
4: Mais l'Espagne aussi développe énormément. Et pourquoi la France l'aurait pas fait, ça?
6: La France est un pays libéral. C'est la loi du marché. Je suis pas en train de vous dire que c'est une bonne chose. Je suis en train de vous dire que c'est le cas de tous les pays. Et que moi, je suis choquée quand je vais en Espagne et qu'il y a de l'huile et de la patate et du jamon partout, même si j'adore ça. Je veux dire, en France, t'as le choix. T'as le choix d'aller au kebab ou d'aller dans un bar à salade ou d'aller dans un bouillon. Tu as le choix. Il y a des pays, je pense,
4: que
6: tu n'as plus le choix.
4: Dans certaines villes de province, dans les centres-villes, tu n'as plus le choix.
6: Je ne te dis pas que c'est la merde.
5: Là où elle a raison, c'est que c'est vrai que pour être allé beaucoup en Espagne, t'as pas trop le choix. Et c'est pas toujours très bon pour le coup.
4: Je te dis pas que c'est pas le cas, Daniel. Dans des villes où t'as les bars à tapas, t'as le choix à l'intérieur. C'est leur culture, c'est leur tradition, ils le respectent.
6: Je suis pas en train de te dire, Daniel, que nous, en France, on a pas de problème. Oui, c'est un phénomène. Il y a beaucoup plus de fast-food, comme partout.
4: Si c'est mieux de manger une salade en plastique qu'une omelette, mange ta salade en plastique.
5: Alors, on est avec Bernard Boutboul, c'est notre invité aujourd'hui. Il est dirigeant de la société Jira et il sent les tendances. Bernard Boutboul, il est très souvent notre invité dans Estelle Midi. Bonjour Bernard.
7: Bonjour Estelle, bonjour à toute l'équipe.
5: Et merci beaucoup d'être avec nous. Bernard, quand on voit tous ces chiffres donnés par Martin, voilà 100 milliards d'euros aujourd'hui pour le snacking en France, on se demande si la France n'est pas devenue le pays de la malbouffe. Est-ce que vous êtes d'accord avec ça?
7: Pas du tout. D'ailleurs, ça pèse pas 100 milliards parce que le marché global de la restauration, il pèse 120 milliards. et la restauration rapide ou le snacking ou le fast-food, parce qu'il y a plein de noms pour dire la même chose, hein, c'est qu'on n'est pas servi à table, ça ne pèse que, si je peux m'exprimer ainsi, 65 milliards. Donc 65 sur 120, oui, c'est majoritaire. Mais ce n'est pas 100 milliards, on n'est pas envahi par le fast-food. Tout à l'heure, j'entendais que les fast-food nous ont envahis. Bon, à Paris, il y a 19 000 restaurants, ils sont, 600, les McDo, Burger King et Quick. Ça va, on n'est pas envahi par les fast-food. J'ai l'impression qu'on focalise sur eux.
2: Bernard ?
7: Oui, je suis là.
2: Oui, d'accord. Mais Bernard, après, le snacking, c'est pas que les burgers. Je disais, aujourd'hui, il est 17h, vous voyez les gamins sortir des lycées et des collèges, mais c'est effrayant. Ils vont tous au supermarché, ils achètent tous des paquets de bonbons, des paquets de chips, etc. C'était pas le cas il y a 20 ans. Hein.
7: Alors oui, là, effectivement, vous avez raison, Estelle, c'est que c'est notre côté américanisation. Je m'explique. Il y a aujourd'hui 30% de la population qui mange en dehors des heures de repas. C'est énorme. Mmh. Ça veut dire qu'on se met à grignoter. On se met pas à manger l'après-midi ou le matin. On se met à grignoter entre les repas. Et on a un bol alimentaire qui augmente en volume, mais malheureusement avec des produits qui sont pas toujours très très sains. Et vous avez raison, des paquets de gâteaux, des chips, le flan, il est en train de faire un carton, etc. Et on a plein de produits comme ça que les Français adorent. Mais il faut savoir que c'est plutôt calorique, c'est vrai. C'est vrai.
2: C'est quoi la prochaine tendance du snacking, Bernard ? Vous étiez le premier à avoir détecté la tendance du poulet frit dans Estelle Midi il y a 5 ans déjà.
7: Eh bien, là, il y en a un qui est en train d'arriver, il est en train de déferler partout, qui est le crousti. Je ne sais pas si vous avez entendu parler de ce produit.
2: Ah bah si, si.
6: Bah, on en a mangé.
7: C'est une base tradition française, hein, c'est pour ça qu'à mon avis, elle va très très bien marcher. C'est du riz avec du poulet frit dessus, une petite sauce. Et contrairement au tacos qui n'est pas dans notre culture, le crousti est en train de faire un carton parce que c'est quoi ? C'est roboratif, c'est nourrissant.
2: C'est hyper calorique.
7: C'est très calorique, d'accord. Et puis c'est pas très cher. Et puis c'est porté par les tendances des réseaux sociaux. Vous savez très bien que la Gen Z et les ados marchent beaucoup à l'influence réseaux sociaux. Et le crousti, en ce moment, on le voit à tous les coins de rue des réseaux sociaux.
2: Bah écoutez, merci beaucoup Bernard Boutboul en tout cas d'avoir été avec nous. On est également avec Cédric de Nanteuil, le Haudouin dans l'Oise. Il est VTC. Cédric, bonjour.
8: Bonjour Estelle.
2: Cédric, en tant que VTC, vous n'avez pas forcément le temps, j'imagine, de vous arrêter pour manger chez vous ou au restaurant. J'imagine que le snacking, c'est une solution de facilité pour vous.
8: Exactement, c'est mon péché mignon.
2: Ah, c'est quoi votre péché mignon ?
8: Je suis un consommateur de snacking, je suis un consommateur de tout ce qui croustille, de tout ce qui est malbouffe. Je reconnais, hein, ce qui n'est pas bien, mais je ne peux pas m'en passer.
2: Mais qu'est-ce qui vous plaît là-dedans ?
8: Ben, la rapidité, la consommation directe, pas besoin de cuisiner, direct, j'avale.
2: Mais ça, c'est quand vous êtes au boulot. Mais quand vous êtes chez vous ?
8: Même quand je suis chez moi, je vais faire mes cours. Je prévois toujours un petit budget pour tout ce qui est grignotage.
2: D'accord. Et c'est vrai que vous ne dites pas quand même que... là, vous êtes jeune. Voilà, vous ne dites pas quand même que pour l'avenir, ce serait bien de manger un peu plus sainement ?
8: Justement, je le pense, mais je n'arrive pas à le pratiquer.
2: C'est une addiction, en fait.
8: Exactement. En fait, c'est tellement bon.
2: C'est ça. D'accord.
8: Je sais pas comment vous expliquer, mais c'est...
2: C'est régressif.
8: Vous avez faim. En fait, le temps que votre cerveau imagine, il faut préparer, alors que là, j'ai faim, j'achète, et paf, je mange. En 5 minutes, c'est réglé.
2: C'est un peu la flemme quand même, Cédric.
8: Non, c'est énormément, pas un peu, énormément, je reconnais. non, je suis honnête, Estelle. Je reconnais, mais c'est le plaisir que ça procure à mon ventre, je peux pas m'en passer, je vous avoue.
4: Mais Cédric, quand vous êtes chez vous, c'est quoi, vous le commandez ?
8: En fait, quand je suis chez moi, c'est ma femme qui prépare. J'avoue, bon, je fais pas d'effort à ce niveau-là, moi-même pour cuisiner, mais quand je suis tout seul ou quoi, c'est que j'aime beaucoup grignoter, énormément, énormément.
4: Et quoi, par exemple ?
8: Des gâteaux.
4: Ah, d'accord.
8: Des bonbons.
4: Oui, mais pour faire le vrai repas,
2: C'est ta femme qui cuisine.
4: Ah, c'est votre femme qui cuisine.
8: Et en plus, moi, je suis quelqu'un, je suis vraiment contre tout ce qui est végétarien. Je suis un carnivore. Moi, c'est vraiment... Donc, vous voyez, c'est tout ce qui est malbouffe, c'est vraiment...
4: Manger des gâteaux à la viande.
2: Vous êtes une cause perdue, quoi, Cédric.
8: Quand même pas une là, mais en tout cas, c'est vous dire que... Mais par contre, je sais que je devrais faire des efforts. Dans mon entourage, on me le dit. Quand tu penses à faire des exercices ou quoi, je sais, hein. Mais...
5: Ouais, mais c'est une addiction et c'est plus fort que vous. Merci beaucoup en tout cas. Cédric est très drôle. Il est à la cool quoi.
3: Hein.
5: On essaie de culpabiliser, mais ça marche pas du tout. On a des messages sur le WhatsApp, Martin.
3: 0612 424 424. Frédéric nous écrit : la France n'est pas la malbouffe, c'est les Français qui bouffent très mal. Les jeunes couples ne savent pas cuisiner, donc on commande par le net. On perd notre culture et nos restos traditionnels par la même occasion. Écrit Yannick.
5: Jérémy est avec nous. Il nous appelle de Crépy-en-Valois dans l'Oise et il revient d'un voyage à Los Angeles. Bonjour Jérémy.
9: Salut l'équipe.
5: Alors Jérémy, puisque vous revenez de Los Angeles, est-ce que la France est devenue pire que les États-Unis en termes de malbouffe ?
9: Bah non, non, on en est loin. On en est loin. C'est un carnage là-bas. C'est un carnage.
5: Mais c'est-à-dire
9: 10 jours. Bah 10 jours à Los Angeles. Alors moi, je me suis pas pesé parce que je reste dans le déni pour ça, pas savoir combien j'ai pris de kilos.
5: Ah, je connais ça.
9: Mais lui, mon pote, il a pris 5 kilos en 10 jours.
5: Mais non. Ouais. Vous avez mangé quoi là-bas ?
9: Bah que des fast-food.
5: Vous auriez pu aller manger sainement quand même.
4: Non, il peut pas parce que tu t'approches d'un resto, surtout à Los Angeles, il va le confirmer, j'en suis sûr. Tu lâches un bras. Ouais. Tu veux manger sainement, tu lâches un bras.
9: Ah, exactement. Bah, tu fais des courses, t'en as pour minimum $30.
4: Ah oui.
5: D'accord.
4: Oh, oui,
9: et un fast-food, t'en as pour $8. Et en plus, vu les tailles là-haut, tu vas prendre en France ce qui est un menu best-of. Là-haut, c'est un maxi. C'est, tout est démesuré. T'as un coca, ouais. Il fait un litre.
4: C'est vrai.
9: On prenait des menus pour deux à la fin, donc on les finissait pas de façon.
5: Ah oui, carrément. Mais Jérémy, quand vous êtes en France, vous mangez bien ?
9: J'essaye de. Quand je vois les prix des fast-foods en France, ça me. J'y vais presque plus.
5: D'accord.
9: Un menu en France, c'est cher, pour minimum 15 euros. Donc en France, le prix, moi, j'essaye de pas y aller.
5: Et est-ce que le fait d'être allé aux États-Unis 10 jours, ça vous a donné envie de manger sainement à votre retour en France ?
9: Bah, je mange salade depuis que je suis rentré.
5: Oui, voilà.
9: Je fais des salades, voilà.
5: Et merci beaucoup Jérémy d'avoir été avec nous. La France est-elle devenue le pays de la malbouffe, Martin ?
3: Vous répondez oui à 61%.
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2: Vous êtes dans le best-of d'Estelle Midi et j'espère que vous y êtes bien. C'est la deuxième partie de l'émission. Et dans un instant, on va parler travail. Le travail, justement, est-il encore votre priorité? On se demandera également si on en fait trop pour nos animaux de compagnie. Et puis, faut-il fouiller dans le téléphone de son enfant? La réponse, c'est tout de suite.
3: Nous allons parler du sondage du jour.
4: Je ne veux pas travailler.
3: Ce sondage qui nous apprend que seuls 8% des salariés français se disent investis au bureau. C'est l'Institut Gallup qui a mené un sondage dans plusieurs pays. Résultat, les salariés français sont parmi les moins motivés d'Europe. Nous serions moins engagés dans l'entreprise, moins attachés à notre travail. À l'inverse, la vie personnelle, amoureuse, familiale, l'équilibre entre le pro et le perso serait désormais nos priorités, Martin.
5: Oui, cet équilibre vie pro, vie perso, même la priorité numéro 1 pour 65% des employés, ça passe avant le niveau de rémunération. Par exemple, des employés qui veulent plus de flexibilité dans leur travail, notamment dans leurs horaires, pour par exemple aller chercher les enfants à l'école plus facilement. Travailler surtout au bon moment. Voilà ce qui semble compter de plus en plus. Et c'est peut-être pour ça que ce sont les télétravailleurs qui sont les plus intéressés par leur travail, plus intéressés en tout cas que ceux qui viennent travailler sur site. Et une autre raison encore plus importante d'après les auteurs de l'étude de ce manque d'intérêt, c'est le niveau d'engagement des managers. Il y a quelques années, ils étaient plus investis que les membres de leur équipe. Aujourd'hui, ils ont à minima le même niveau de motivation ou de démotivation, c'est selon. Ce qui ne pousse évidemment pas tout le monde vers le haut. Et tout ça, eh bien, ça a un coût au niveau mondial, d'après Gallup. Cette baisse d'investissement des salariés et la baisse de productivité qui en découle a coûté 10 000 milliards de dollars à l'économie mondiale.
3: Oui, c'est ça, on est de moins en moins motivés, mais les chefs aussi en entreprise, les managers sont de moins en moins motivés, ça motive de moins en moins leur équipe, on est de moins en moins investis au travail. Jacques Legros, vous qui avez plus de recul, on va le dire comme ça, sur le monde de l'entreprise.
6: C'est élégant.
3: Est-ce qu'on perd le sens du travail?
6: Je pense qu'on l'a perdu 36, on passe aux 40 heures. 2000 ou 2002, je ne sais plus, loi Aubry, on passe aux 35 heures, 2002. Etc. Donc de toute façon, je pense que le travail régresse d'une manière ou d'une autre. Y a deux, pour moi, deux explications à ça. D'abord, le culte du moi d'abord, c'est-à-dire moi, mon plaisir, ma famille, mon sport, enfin tout ce que tu veux. C'est-à-dire que la valeur loisir a remplacé la valeur travail. Et puis il y en a peut-être une autre aussi, qui est plus intéressante à mon avis, c'est que aujourd'hui, on peut passer du quantitatif en matière de travail, peut-être à la spécialité. C'est-à-dire qu'il y a des tâches qui sont appelées à disparaître parce qu'elles sont remplies par des machines, machines informatiques ou machines tout court, et que du coup, on va avoir des emplois plus spécialisés et qui vont nécessiter moins d'heures fixes ou moins de travail dans un bureau. Enfin, c'est une recomposition du travail dans nos sociétés à nous.
3: J'y ajouterais aussi le fait qu'on fait de moins en moins carrière toute sa vie dans la même entreprise. Donc on est peut-être moins attaché, moins investi quand on fait toute sa carrière chez Air France, chez Total, je cite des grands groupes, à la SNCF. Ouais. On est peut-être plus attaché à son entreprise, à sa carrière. Moi, aujourd'hui, les jeunes générations, on a l'impression, font 2 ans quelque part, 3 ans ailleurs. Et à ce moment-là, on est peut-être moins investi dans le projet commun, dans le projet collectif de l'entreprise. Pierre Rondeau.
7: Oui, mais parce que pour répondre à votre question sur justement ce manque d'attachement pérenne sur vis-à-vis d'une entreprise, il y a aussi une forte précarisation du salariat, une forte précarisation de l'emploi. Aujourd'hui, la durée de vie moyenne des entreprises baisse, il y a de plus en plus de fragilité économique, il y a de plus en plus de crises. Ouais, on est là depuis maintenant les années 2010, crise des souveraines, crise des subprimes, crise du Covid, crise hyperinflationniste. Maintenant, on a la crise pétrolière aujourd'hui. Donc, on a aussi cette fragilisation qui amène à ce que les générations d'aujourd'hui se remettent en question et se posent beaucoup de questions sur leur avenir et leur intérêt qu'ils portent au travail. travail.
3: Oui, mais cette question, ça ne veut pas dire que ça change la priorité. Alors qu'il y a 40 ans, c'était le travail, et puis après, le reste viendra. Aussi, aujourd'hui, c'est moi d'abord, et puis le travail, c'est une activité. C'est
7: ça. Société 2.0, l'émergence du moi-jeu et de l'intérêt individualiste et peut-être égoïste. Il y a aussi un élément qu'il faut aussi préciser, c'est sur la question si on n'arrive pas à trouver un intérêt ou une productivité, une motivation au travail. C'est notre fait, très certainement, mais c'est aussi la responsabilité des managers. Et on peut se poser la question, et ça a été fait, il y a des études qui l'ont démontré, la France a de très grosses lacunes en termes de management. En France, on n'est pas capable de former au management, on n'est pas capable de former à la gestion de groupe. On va plutôt, dans ce côté très franco-français, mettre en avant des gens qui sont expérimentés, mais qui n'ont pas forcément les compétences. Il y a beaucoup de postes à responsabilité où des gens sont placés, non pas parce qu'ils ont les compétences pour gérer une équipe,
3: mais à l'ancienneté,
7: ils sont incompétents, aucune humanité, aucune empathie, mais ça fait 15 ans qu'ils sont là, donc à l'expérience, ils sont nommés managers et ils sont incapables de gérer, donc de motiver une équipe et de soutenir une cohésion, de soutenir une productivité. Donc il y a aussi un élément aussi assez vrai qu'il faut prendre en considération. La culture du management en France, elle est nulle. Vous comparez ça avec les pays anglo-saxons, on n'est pas capable de former des managers.
3: C'est vrai que si on a envie de voir son chef, si on a envie de faire, j'allais dire de faire plaisir à son chef, en tout cas si notre chef nous donne envie de nous dépasser.
7: Voilà, bien sûr.
3: On est peut-être plus investi dans le boulot que si ça se passe mal.
7: C'est pas juste montrer du doigt le salarié, mais c'est le salarié et son supérieur.
3: Karine Galli, est-ce que le travail est la priorité numéro un dans la vie ou est-ce que ça a reculé un peu au fil des années?
8: Oui, ça a reculé, mais j'aimais bien votre exemple, en fait, par exemple, la fierté de travailler pour une grande entreprise. Moi, je me rappelle, mon grand-père, il nous disait toujours, je travaille pour Monsieur Ricard. C'était même pas pour Ricard, c'était pour Monsieur Ricard. Et par exemple, dans le sud de la France, il y avait énormément de gens qui étaient embauchés, évidemment, par Ricard. Et c'était un monsieur
3: Jacques a les yeux qui brillent
8: c'est un monsieur qui a fait beaucoup pour d'ailleurs ses employés et les gens, pas peut-être tous, mais beaucoup étaient heureux de travailler pour en fait l'entreprise Ricard. Et finalement, aujourd'hui, c'est évidemment une multinationale, c'est Pernod Ricard, etc.
3: Non, mais c'était un projet de vie. On y rentrait jeune et on y faisait toute sa vie.
8: Oui, et puis même, c'était parce qu'il y avait aussi des acquis. Là, je parle pour le coup de l'entreprise Ricard et parce que tu avais une accroche aussi territoriale. Je veux dire, mon grand-père, il était marseillais. C'était une entreprise du sud, marseillaise. Donc, il y avait des motifs et une fierté à travailler pour une telle entreprise. Aujourd'hui, c'est quand même rarissime quelqu'un qui te dise je travaille pour, par exemple, Total avec les yeux qui brillent. Évidemment, c'est quand même...
3: Bon, si, je suis sûr qu'il y a des salariés d'Airbus, France, je ne sais pas, qui peuvent être très fiers de leur entreprise.
8: Oui, mais c'est moins fréquent. Alors qu'avant, il y avait vraiment plus cette fierté-là, parce que de toute façon, le travail, c'était la base de tout. En fait, de toute façon, tu construisais tout autour du travail. Mais même moi, je veux dire, évidemment que le travail n'a plus la même importance. Je veux dire, quand j'étais jeune, j'étais constamment pigiste. Donc, par exemple, je travaillais tout le temps l'été et c'était normal. Mais par exemple, j'ai raté plein d'anniversaires, notamment l'anniversaire de mes parents. Aujourd'hui, je ne veux plus. Je veux dire, je ne veux plus rater l'anniversaire de mes parents parce qu'ils sont âgés, parce que dans ma tête, je me dis, j'en ai raté plein. Et à la fin, je me dirais quoi? Attends, le 20 août 80, enfin, pas 80, parce que je suis pas aussi vieille que ça, 2010, je faisais quoi? Je faisais un pauvre match de Ligue 1. Bah, non, en fait, je préfère aujourd'hui.
3: Ne dénigrons pas notre très belle Ligue 1.
8: Mais je préfère aujourd'hui, si j'en ai la possibilité, pouvoir être présente pour l'anniversaire de mes parents. J'ai raté plein de mariages et ce n'est pas un regret terrible parce que c'est normal. Je veux dire, les gens se marient très souvent le samedi et quand t'es pigiste dans le secteur du sport, si tu bosses pas le week-end, à mon avis, c'est que t'as pas de boulot. Donc évidemment, tu prends le job qu'il y a. Mais ce que je faisais quand j'avais 20 ans, j'ai plus envie de le faire à 41 ans, c'est tout.
6: Pour aller dans le sens de Karine concernant l'entreprise, avant Ricard, etc., ça appartenait. On savait à qui ça appartenait. Oui. On connaissait l'origine des patrons. Aujourd'hui, on parlait d'alimentation pour les animaux tout à l'heure. Qui sait qu'une marque bien française appartient à un groupe américain? Et c'est souvent comme ça, et avec des fonds de pension. Bref, on ne sait plus.
3: Oui, c'est de moins en moins incarné, en tout cas.
6: Exactement.
8: Il y avait une identification.
6: Et avec des méthodes dont on n'a rien à faire de notre territorialité.
3: Alors, est-ce que le travail est encore votre priorité numéro un dans la vie? On vous pose aussi la question sur le WhatsApp de l'émission, Martin.
5: Oui, pas forcément. Hein. Alain, par exemple, pour lui, c'est à cause des 35 heures. Il était en poste de direction à l'époque, et clairement, j'ai vu le changement dans la tête des salariés. L'entreprise n'était plus une priorité, nous écrit Alain. Et puis Xavier, il y a 40 ans, on nous faisait comprendre que nous étions importants pour l'entreprise. Aujourd'hui, le management nous ramène à n'être qu'un pion parfois poids dans l'entreprise. Et forcément, être un pion amène à être moins investi.
3: Ouais, peut-être un manque de reconnaissance aussi qui fait qu'on est.
5: C'est un mot qui revient beaucoup sur WhatsApp, reconnaissance.
3: Qu'on est moins investi. Bah, tiens, on va poser la question à notre invité, Eric Gras, spécialiste du marché de l'emploi chez Indeed France. Bonjour, Eric Gras.
9: Bonjour, Charles.
3: Alors, est-ce que ça vient de là, tiens, ce manque d'investissement des salariés français? Est-ce que c'est parce que, bah, ils sont mal managés? Tout à l'heure, disait Pierre Rondeau, on a de moins en moins de grands groupes familiaux dans lesquels on s'engage toute une vie. Et puis, il y a de moins en moins de reconnaissance aussi des salariés, Eric Gras.
9: Vivez pour travailler. Maintenant, on travaille pour vivre. Donc, c'est vrai qu'il y a une.
3: Ah, Eric Gras, je crois que la ligne coupe. On va essayer de vous rappeler pour vous reprendre en ligne. En attendant, on va accueillir Pierre au 32-16 qui veut témoigner depuis le Vaucluse, qui est commercial. Bonjour Pierre.
10: Bonjour.
3: Pierre, à l'instant, Eric Gras disait avant, on vivait pour travailler. Aujourd'hui, on travaille pour vivre. Le travail n'a plus la même place dans notre vie. Est-ce que c'est toujours votre priorité, Pierre, dans la vie, le travail?
10: Je pense que comme pour beaucoup de Français, on a plusieurs priorités dans la vie et que on va dire qu'on a mis cette priorité pour beaucoup de monde, ben peut-être à la deuxième, troisième, quatrième priorité, parce que je pense qu'elle n'est pas valorisée à hauteur de ce qu'on fournit. Je pense qu'aujourd'hui on travaille, on va dire, notre niveau de vie a baissé, on gagne moins qu'avant, et je pense que pour ben, on l'a tous entendu, hein, nos parents, quand ils parlaient d'une certaine époque, ils mangeaient au resto souvent, ils arrivaient à sortir souvent, c'était plus facile de vivre, hein. Tout simplement. Et aujourd'hui, je pense que ben forcément la première motivation d'un salarié, d'un travailleur, ben c'est aussi de gagner sa vie pour pouvoir rentrer, pouvoir se payer des activités, payer à ses enfants des habits, etc. Donc
3: Vous faites quoi, Pierre? Vous êtes commercial, c'est ça, dans une grande entreprise? Ça fait longtemps, c'est où vous changez de job régulièrement?
10: Alors, moi, je suis comme, je pense, beaucoup de Français aujourd'hui. J'ai changé pas mal de job parce que je pense que, effectivement, pour trouver un salaire, on va dire, convenable, eh ben, on essaye justement d'aller d'un point à l'autre. J'ai travaillé pendant très longtemps dans de grosses sociétés, et malheureusement, ben, dans les grosses sociétés, on est pris un peu comme, c'est pas, ils en prennent, voilà, ils changent sans arrêt de salarié, etc. On n'est pas forcément valorisé. Aujourd'hui, je suis dans une petite entreprise depuis un an et demi.
3: Ah, et ça se passe mieux.
10: Eh ben, au niveau salarial, oui, bien mieux. Mais par contre, vous avez tout le stress. Et on va dire qu'en termes d'heures, je suis pas quelqu'un qui compte ses heures. En termes de commercial, ça semble logique, hein.
3: Oui, on compte pas ses heures, évidemment, mais c'est important. Vous l'avez dit, oui, on disait reconnaissance, mais le vrai mot, c'est salaire. Derrière, c'est voilà. Oui. C'est que le travail permet de vivre. On a retrouvé Eric Gras qui est de retour avec nous. Eric Gras, on entend la lumière du témoignage de Pierre et ça rejoint ce que vous disiez. C'est un manque de reconnaissance. Le travail nous donne moins, on gagne moins en travaillant, donc on a moins envie de se donner au travail, Eric Gras.
11: Bah, en fait, ce qui se passe, c'est qu'on a les salariés qu'on mérite aujourd'hui. C'est-à-dire que toutes les décennies d'avant ont laissé des traces. Donc, quand vous aviez vos grands-parents ou vos parents qui ont travaillé toute leur vie dans une entreprise et qui se font jeter du jour au lendemain, bah ça laisse des traces chez les enfants, chez les petits-enfants. Il y avait en effet très peu d'entreprises. Vous citiez l'exemple de Ricard. Moi, j'habite dans le Sud. C'est vrai qu'il y avait une reconnaissance, ce dont vous avez parlé tout à l'heure, un sens au travail, une proximité et un vrai sens du management. Et donc là, les gens étaient engagés. Et donc, le désengagement qu'on a aujourd'hui, c'est la conséquence d'un désengagement aussi managérial, et donc les salariés sont trop souvent des pions, entre guillemets. Quand vous n'êtes pas un pion, que vous êtes considéré, vous avez de l'engagement.
3: Mais on a aussi l'impression que maintenant les entreprises le prennent en compte, parce qu'on a eu beaucoup parlé d'une crise de la main d'œuvre ces dernières années, et que de plus en plus d'entreprises maintenant mettent en avant, je sais pas, des avantages, des jours de télétravail, etc., un peu plus de souplesse. Enfin que voilà, les entreprises commencent à en prendre conscience que bah, si on veut recruter et si on veut garder aussi nos salariés, si on veut pas qu'ils se barrent au bout d'un an à la concurrence, bah il faut commencer un peu à en prendre soin.
11: Ouais, c'est ce qu'on appelle la marque employeur. Ça coûte beaucoup moins cher de fidéliser un collaborateur que de le laisser partir, entre guillemets, de recruter à nouveau. Parce que le désengagement, vous le disiez tout à l'heure, il y a un chiffre qui est énorme, mais on arrive à le mesurer sur le taux de turnover, sur le taux de désengagement, sur le taux d'arrêt maladie. Donc quand un salarié est considéré à tout point de vue, et en effet l'équilibre vie pro-vie perso passe aujourd'hui en premier, quand il est considéré, il est bien plus efficace, bien plus productif, et donc les entreprises qui ont du mal à recruter ou du mal à fidéliser, elles travaillent cette marque employeur parce qu'elles ont tout à fait conscience que c'est un sujet important pour leur compétitivité.
3: Et on va terminer avec le témoignage de Pedro. Je vous remercie, Eric Gras, Pedro qui nous appelle d'Épernay dans la Marne. Bonjour Pedro.
12: Oui, bonjour, vous m'entendez bien ?
3: Nous, on vous entend très bien, Pedro. Vous êtes en recherche d'emploi, c'est ça ? Mais parce que ça s'est mal passé dans votre dernière expérience, c'est ça ?
12: Oui, exactement. Juste pour vous dire vite fait, parce que je me permets justement d'intervenir, justement, parce que j'étais manager d'équipe aussi.
3: Oui.
12: Et moi, je suis un manager, comme on dit, 2.0, c'est-à-dire que je travaille avec l'empathie. C'est grâce à eux si ma réussite marche, grâce à mon équipe, si ça marche. Et donc, je prends soin de mes collaborateurs avec de l'empathie et en leur donnant l'envie de travailler.
3: Ce qui n'est pas le cas partout, c'est ça ?
12: Non, exactement. Ce qui n'est pas le cas partout, c'est que justement par rapport à ma dernière expérience, sur une grande marque franchise de menuiserie où je suis resté une semaine car le management ne me plaisait pas et en fait était limite dénigrant. Donc je suis désolé, mais maintenant je comprends les 8% qui sont, je veux dire le reste des 8% pardon, qui sont pas motivés à travailler, qui ont un équilibre, qui veulent un équilibre par rapport à ça. C'est que la France a un problème par rapport au management, en fait, au vieux management, et ne pense que par les chiffres, en fait. C'est mon idée.
3: Oui, oui, on n'est pas obligé d'être dur ou en tout cas méchant quand on manage. Je le simplifie un peu, Pedro, mais c'est une demande en tout cas d'un management plus empathique aujourd'hui qui donne plus envie de s'investir. Je vous remercie, Pedro, d'être venu témoigner. Je remercie Pierre aussi. Vous êtes nombreux. On peut pas tous vous prendre à l'antenne. Il y a aussi beaucoup de messages sur le WhatsApp avec Martin. Et puis on va regarder notre consultation aussi.
5: Ouais, on vous a posé la question. Le travail est-il encore votre priorité? Bah, vous répondez non à 66%.
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3: Et on passe tout de suite, les amis, au business du jour. Celui des animaux de compagnie, un marché passé de 5 à 7 milliards d'euros depuis 2020, ça explose car nos animaux, on les aime sans compter. Les Français dépensent près de 1000 euros par an en moyenne et par animal. Les marques l'ont bien compris, Martin, elles multiplient les offres de plus en plus sophistiquées, voire loufoques.
5: Avec des laveries pour animaux sur le parking de supermarché, des litières auto-nettoyantes, des croquettes et des pâtés de plus en plus haut de gamme, on a même des yaourts à boire, des glaces, explique le représentant d'une marque dans Le Parisien aujourd'hui. Je peux aussi vous parler de séances de balnéothérapie pour chiens. La liste est presque sans fin, je vais m'arrêter là. Même les jouets montent en gamme avec des jouets de plus en plus connectés qui coûtent donc évidemment de plus en plus cher, mais qu'on achète quand même. C'est évidemment lié au rapport qu'on entretient avec nos animaux de compagnie. Nos chiens, nos chats sont devenus des membres à part entière de la famille. C'est le cas de quasiment 7 propriétaires d'animaux sur 10 en France. Et quand on sait qu'il y a en France 75 millions d'animaux domestiques, dont 15 millions de chats, quasiment 8 millions de chiens. Tout ça fait le bonheur évidemment du secteur. Le nombre d'animaleries, par exemple, a presque été multiplié par 2 entre 2020 et 2025. Il y en a un peu moins de 900 aujourd'hui en France.
3: Une vraie folie en France autour des animaux. On dépense sans compter. Bah, je vais commencer avec Karine Galli parce que je ne sais pas qui en France ignore encore que Karine vit avec Dodu.
8: Vive Dodu.
3: Voilà.
8: En garde alternée.
3: Mais quel est le budget annuel de Dodu ?
8: Il coûte très cher. Mais je voudrais dire quand même qu'il y a un grand écart qui est terrible. C'est-à-dire qu'effectivement, nous, Français, globalement, on dépense beaucoup pour nos animaux de compagnie de plus en plus. Mais on est aussi le pays européen qui abandonnons le plus, et ça c'est un drame. En 2025 il y a eu encore plus de 340 000 abonnements et il y a
5: abandon
8: et il y a aussi malheureusement la cruauté envers les animaux, la violence envers les animaux qui a totalement explosé, et donc on a ces pourritures humaines et dans le même temps on a aussi des gens qui aiment leurs animaux et qui sont parfois dans l'excès. Moi Dodu évidemment il me coûte très cher parce que un animal ça coûte cher, il faut le rappeler à tout le monde parce qu'il y a beaucoup de gens qui veulent avoir des animaux et qui ne se rendent pas compte
3: pas une peluche,
8: que malheureusement c'est un engagement sur des années et c'est des engagements aussi financiers. Nous, il nous coûte à peu près 70 euros par mois de mutuelle. Ça aussi, c'est quand même une création, parce que moi, à l'époque de mes parents, il n'y avait pas de mutuelle pour les chiens. Tu prends une mutuelle en disant au moins ça va couvrir des difficultés éventuelles. Et puis après, il y a aussi les croquettes. C'est-à-dire que moi, évidemment, comme par hasard, le vétérinaire a trouvé que Dodu, il avait des problèmes de digestion, qu'il avait une peau fragile, ce qui est vrai pour les chouchous. Donc, on vous met les croquettes Hills à quasiment 80 euros les 12 kilos. Ça coûte une fortune. Je suis prête à le faire parce que je pars du principe qu'effectivement, une alimentation bonne pour mon chien, ça va peut-être lui donner quelques années ou quelques mois de vie supplémentaire. Mais moi, quand j'en parle avec mes parents, ils trouvent ça complètement lunaire. Ils me disent, mais enfin, Karine, on a toujours eu des animaux. On lui donnait des croquettes lambda. On lui donnait tous les restes. Et ils ont été à nos côtés pendant 20 ans. Et toi, tu es finalement victime aussi de tout ça. Parce qu'on rappelle aussi, bon, Jacques, il le sait beaucoup mieux que moi, qu'aujourd'hui, il y a quand même beaucoup de vétérinaires et de cliniques vétérinaires qui appartiennent à des très grands groupes, comme Nestlé. Et ils te poussent,
3: oui, en fait. Oui, du marketing, évidemment. Oui.
8: Et puis, quand tu vas chez le vétérinaire, évidemment, ben, tu es un petit peu dépourvu, tu es déstabilisé. Les animaux parlent pas, on le rappelle. Donc, qu'est-ce qu'il se passe? Eh ben, le véto, il dit, oh là là, il faut faire une batterie d'examen, il faut faire des radios, etc. Moi, je suis allé chez une véto, qui est quand même arrivée. Alors, évidemment, quand j'ai raconté ça à mes parents derrière, ils me disent, mais enfin, mais t'es complètement fondue, ma pauvre fille. Oui, ben, je l'ai fait. 80 euros la pâtée.
3: Ah oui, ça fait cher le repas.
8: Évidemment.
3: Ah bah, ils mangent mieux que moi, Dodu, gastronomie.
8: Soi-disant, c'était
3: je veux
8: des
3: pâtés. Régime. Oui. Je veux bien la goûter, la pâtée.
8: Soi-disant, c'est pas une question de pâtée qui était bonne ou mauvaise. C'était une pâtée très spéciale parce qu'il avait des problèmes osseux, il boitait, etc. Enfin, ils m'ont vendu n'importe quoi.
3: On leur invente des besoins et des
8: j'ai
3: urgences.
8: J'ai acheté ça. Le chien n'en a jamais voulu, de la pâtée. Donc ça m'a coûté un bras. Et quand je suis rentrée à la maison, ma mère me dit, mais Karine, 80 euros. Tu crois pas qu'il y a un problème? Je lui dis, bah, évidemment, maintenant que tu me veux m'exposer. L'ai fait de façon très claire et sensée, sauf qu'au moment où je suis allée chez le véto, mon chien il boitait, j'avais l'impression qu'il avait un problème. La véto, elle a évidemment joué sur la corde sensible en disant, votre chien il a des problèmes d'eau, etc. Et ben voilà, 80 euros la pâtée dans le baba.
3: 80 euros la pâtée dans le baba. Pour citer Karine, Jacques Legros. Est-ce que Texas coûte aussi cher que Dodu?
6: Non, il me coûte rien, le petit Texas, mais il est petit, lui. C'est pas Dodu, c'est un petit chien.
3: Ça mange moins.
6: Forcément.
8: Ah bah oui, c'est quelques grammes.
3: Est-ce qu'il a la peau moins sensible que Dodu?
6: Oui. Et puis bon, en plus, il a une mère dont ça va pas.
8: Une maîtresse.
6: Mais un peu mère quand même.
3: Oui, évidemment. Il a une maîtresse
6: capable de le soigner très bien. Maintenant, faut pas trop tirer sur les vétos. Non pas parce que je suis directement concerné, mais aussi parce que être vétérinaire aujourd'hui, d'abord, les vétérinaires, si on parle d'argent, payent la TVA. Ça, quand on va à l'hôpital, on paye pas la TVA. C'est 20%. On parlait d'argent tout à l'heure, c'est 20%. Ensuite, les machines qui sont de plus en plus présentes dans les cabinets et aussi, à plus forte raison, dans les hôpitaux vétérinaires. Faut pas confondre la clinique vétérinaire et l'hôpital vétérinaire. C'est comme le médecin généraliste et le médecin spécialiste. Les machines coûtent des centaines de milliers d'euros. Et ça, il faut bien les amortir.
3: Ça, voilà, on soigne de mieux en mieux nos animaux.
6: Mais
3: au-delà de ça, il y a tout ce marketing, là, ces jouets, repas spéciaux, etc. Texas est gâté? Est-ce qu'il a des cadeaux de Noël? Est-ce qu'il a des jouets?
6: Non, là, il faut pas tomber dans ce cirque-là.
3: Il y a un business.
6: Un petit os où le matin, moi, il me saute dessus pour avoir un petit bâton avec du poulet au milieu. Ça fait partie du rituel. Et je lui dis, tu salues. Alors, il a baissé les deux pattes avant. Et voilà, et il a sorti.
8: Il est bien élevé, ce Texas.
3: Oui, j'aimerais bien que mes enfants me saluent de temps en temps.
7: Pour le petit-déj.
3: Bravo pour l'éducation.
6: Il faut leur donner des bâtons au poulet.
8: C'est ça qui manque.
3: Bah oui, je suis bête. Moi, je tartine de beurre sur les biscottes. Et il n'y a pas de salut dans la foulée.
6: Bon.
3: Pierre Rondeau, on sait que vous avez longtemps eu un chat.
7: Je suis Team Chat, moi.
3: Team Chat.
7: Et maintenant, je suis famille d'accueil. C'est-à-dire que j'ai eu deux chats et malheureusement, ils sont morts. Et maintenant, je ne veux plus revivre le deuil animal, parce que c'est quand même assez, assez fort. Je les considérais comme des enfants et mes enfants. Maintenant, je suis devenu famille d'accueil, donc je reçois des chats. Le temps, là, j'en ai un ce soir, Archie, qu'on salue, qui nous écoute. Et je vais l'accueillir 3 semaines chez moi. Il va repartir ensuite. Ses parents sont en transit entre le Portugal et la France.
3: Oui, c'est comme les dog-sitters, quoi.
7: Je suis un dog-sitter, mais là, famille d'accueil. Donc je suis un cat-sitter, mais là, il est chez moi, il va rester 3 semaines.
3: Long terme.
7: C'est pas juste
3: mais
7: pour
3: est-ce
7: sortir.
3: Que vos chats chat était gâté. Et est-ce mes que chats c'était étaient, sans
7: gâté.
3: Limite
7: Mes chats étaient gâtés. Il y avait des cadeaux de Noël et des cadeaux d'anniversaire. Et tous les gadgets qui ont été cités, qui ont été cités par Martin, je mets du pour et du contre. Par exemple,
3: il y avait un arbre à chat et tout.
7: Il avait un arbre à chat. Ouais. Il avait un arbre à chat, mais il faisait ses griffes sur mon canapé. Donc tu vois, c'est vachement utile. Mais par exemple, la litière auto-nettoyante, c'est génial. C'est un investissement, mais c'est génial. Mon ex en avait une et c'est génial. C'est litière. Alors ça coûte très cher, mais ça nettoie tout seul et ça marche très bien. Il y a un système de rotation qui permet
6: de changer, de nettoyer
7: la litière. Ma grand-mère avait autrefois un chien, avait aussi un teckel qu'elle a perdu, littéralement perdu au bois de Boulogne. Alors maintenant, je me pose la question, et quand je sais qu'il y a des colliers avec des trackers GPS, moi, si demain j'ai un chien, évidemment qu'il aura un tracker GPS, parce que sachant que ma grand-mère a littéralement perdu un chien en le laissant comme ça dans le bois de Boulogne et qu'il a disparu, j'aurais très peur, effectivement, de perdre mon chien si ça venait à arriver. Donc, il y a du bien et du mal. Tout ce qui est les pâtés à 80 euros, on peut effectivement se poser la question, mais...
8: Mais là, c'est le veto qui me l'a vendu, c'est là, pas moi plus, qui voilà. suis allé lui acheter oui. ça, en me disant, ah tiens, c'est son anniversaire. Mais là, c'était soi-disant pour améliorer sa santé.
7: Moi, j'ai je en me tête, il y a des marques aussi de pâté pour chat et chien, où il y a des parfums, je vois, potiron poulet, thon du Pacifique, thon de l'Atlantique, t'es là, attendez, quoi. Anecdote, moi, j'avais acheté thon du Pacifique, thon de l'Atlantique. Parce que vous, humains, vous voyez une différence. Mon chat en voyait une.
3: Ah bah oui, ah bah, bien sûr.
7: Mon chat a littéralement refusé le thon du Pacifique. Mais le ton de l'Atlantique, ok, je veux bien.
3: Il avait son petit caractère, visiblement, ce chat. On va accueillir
8: c'était
3: Pascal.
8: C'était bien ton chat, oui.
3: Au 32-16, il y a Pascal qui veut témoigner et qui nous appelle des Pyrénées-Orientales, qui est commercial. Bonjour Pascal.
14: Bonjour à tout le monde, comment ça va bien?
3: Ça va très bien. Pascal, vous avez des animaux?
14: J'ai 3 tortues, 3 chats, 3 bouviers bernois et 1 golden.
8: Oh, wow. J'adore les bouviers bernois, c'est magnifique.
5: Ça prend la place, oui.
8: Mais ça a beaucoup de problèmes de santé, les bouviers bernois.
14: Malheureusement, oui, c'est pour ça qu'eux aussi ont une mutuelle et qu'on est, en plus, ils ont une espérance de vie de 7-8 ans, donc c'est pas terrible. Énorme. Et vu que c'est super attachant, un peu comme dodu, voire exactement comme dodu, c'est des amours.
3: Et est-ce que vous dépensez sans compter, Pascal, pour vos chiens?
14: Ce que j'avais dit à Thomas, c'est que mon épouse, il y a 3 ans, a tout quitté. Elle s'est formée en premier soin, premier secours animalier, en naturopathie animalière, et elle a créé sa société 100% naturelle de soins et cosmétiques pour animaux.
3: De soins et cosmétiques, mais ça veut dire quoi, cosmétiques? Oh, les maquillages, c'est quoi? C'est des shampoings, des choses comme ça?
14: Les soins oculaires, soins oreilles, pour les truffes et coussinets qu'il faut hydrater. Là, il va faire chaud, donc il faut hydrater. L'hiver, si vous allez à la neige, il faut les hydrater. Donc, elle a créé tout ça à base d'immortelles de corps, d'abricots du Roussillon, qu'elle cueille, qu'elle distille elle-même et qu'elle formule dans son laboratoire. Elle a créé sa marque.
3: Et ça marche?
14: Bah oui, écoutez, là, ça fait 1 an qu'elle a lancé sa société et petit à petit, il y a une clientèle pour ça.
3: Oui, il y a une demande, voilà, clairement. Les Français sont en demande de soins, de cosmétiques pour leurs animaux. Mais Pascal, on est à peu près de la même génération. Reconnaissez qu'il y a, il y a 20 ou 30 ou 40 ans, il y avait peut-être moins de demandes sur les cosmétiques pour chiens.
14: C'est que l'animal était, alors comme a dit Karine, il y a des pourritures qui les abandonnent, mais l'animal était considéré comme c'est comme un objet, il est là. Aujourd'hui, il y a quand même des gens qui ont pris conscience qu'un animal est un être vivant avec sa sensibilité, ses émotions, et il y a des gens qui en prennent soin.
3: Oui, et donc tant mieux pour votre épouse. Mais vous le constatez, vous, en tout cas, cet essor du business des animaux de compagnie.
14: Quand on fait des manifestations les week-ends avec un stand, tiens des stands, et plus ça va, plus il y a de la demande, plus les gens veulent non plus de la chimie qui va agresser le poids. Je vous dis ça par exemple, ils veulent des soins naturels. Et mon épouse est naturopathe aussi également animalière. Mmh. Elle a des conseils, et les gens sont demandeurs de cela.
3: Bah génial, Pascal, tant mieux pour vous, mais ça illustre parfaitement ce qu'on disait, c'est qu'aujourd'hui on a créé une nouvelle demande, des nouveaux besoins pour nos animaux, mais on les considère différemment aussi.
8: Ah mais bien sûr, mais il y a de plus en plus d'attachement à son animal de compagnie. Il a une part immense dans ma vie, bien évidemment. Et quand j'étais petite, j'adorais aussi mes animaux. Mais c'est vrai que il y a des gens qui compartimentent les choses. Moi, dodu, c'est ma priorité. Mais c'est aussi normal, en fait, à partir du moment où tu prends un animal de compagnie, tu as une responsabilité qui est énorme. Et vous parlez du business. Par exemple, le business des hôtels pet friendly, c'est en plein essor. Moi, par exemple, je suis une adepte des hôtels pet friendly. Je les mets en avant. Mais
3: ça veut dire qu'ils accueillent les animaux.
8: Voilà. Hein, ouais. Et quand je demande évidemment aux hôteliers pourquoi ils sont partis vers l'accueil des animaux, ils me disent mais on n'est pas fous. C'est-à-dire que souvent les gens qui ont des animaux et qui veulent partir en week-end avec eux, c'est plutôt les CSP+, des gens qui ont des moyens. Et finalement, d'avoir un animal qui est accepté dans une chambre, tu as un surplus souvent financier, et ça coûte rien à l'hôtelier. Alors je vous parle des animaux qui évidemment se comportent bien. Non mais enfin, si ton chien il détruit une chambre, il a rien à faire dans un hôtel dans tous les cas. Donc à partir du moment où ton chien il est élevé, éduqué, qu'il peut rester seul dans une chambre ou même que tout simplement
3: il peut avoir une tempête émotionnelle, passer par passer par un petit moment de doute dans la
8: En fait, les hôteliers sont friands de ça aussi parce qu'ils se sont rendus compte que ça leur amenait évidemment une clientèle nouvelle et ça leur amène des revenus supplémentaires.
3: C'est pas tous. Il y a des gens qui renoncent à partir parce qu'on ne pourra pas accueillir leurs chiens.
8: Et c'est pas tous pour l'amour des chiens et des animaux. C'est juste qu'ils ont vu que c'était un business. Et au final, c'est gagnant-gagnant. Moi, je suis ravie d'aller dans un établissement qui accueille mon chien. Et eux, ils sont contents d'avoir une clientèle supplémentaire et des revenus supplémentaires.
3: Et sur le WhatsApp de l'émission, Martin, qu'est-ce qu'on en dit? Est-ce que les maîtres et les maîtresses admettent qu'ils dépensent de plus en plus pour leurs animaux?
5: Oui, Thierry, par exemple, admet qu'il dépense beaucoup pour son chat et son chien. Les deux chats possèdent une litière auto-nettoyante automatique et un distributeur chacune de croquettes. Et le petit chien a son distributeur automatique de croquettes aussi. C'est un réel confort pour tout le monde, surtout au niveau de la litière. Un animal n'est pas un objet de décor, c'est un être vivant, donc on se donne les moyens quand on en a. Et puis on a Julien, l'euro propriétaire de Pastaga et Mojito, deux petits chats. Il ne manque de rien, mais sans excès, leurs croquettes de vétérinaire, 50 euros les 3 kilos, mais après pas de bêtises superflues. On les a voulu, on les assume, et eux ne doivent jamais souffrir de notre choix.
3: Oh, ils ont peut-être le droit à un apéro de temps en temps, Pastaga et Mojito, j'imagine. Et puis on vous a posé la question sur nos réseaux.
5: Bah, en fait-on trop pour nos animaux de compagnie? C'est un grand oui, 68% de oui.
3: Ah, quand même, donc on le reconnaît. Qu'on en fait un peu trop. On en fait jamais assez, vous direz, Karine.
8: Bah, à 12 dans heures. Une mesure, c'est tout. Moi, j'achète pas des. Parce qu'il y avait dans l'article que vous nous avez envoyé, par exemple, des gens qui mettent des habits à leurs chiens de grandes marques, etc. Je suis pas fondu à ce point-là. Je fais le nécessaire pour qu'ils soient heureux.
3: Il a pas de manteau dodu.
8: Pardon?
3: Il a pas de manteau.
8: Ah non, en plus, ça m'angoisse de voir des animaux habillés. À part les petits chiens qui sont obligés parce qu'ils ont froid, etc. Mais je veux dire,
3: est-ce que Texas a une garde-robe, Jacques?
8: Ça n'a aucun sens.
6: Probablement, mais moi je suis pas là quand il l'apporte.
3: Ah,
6: je refuse.
3: Ah, on n'assume pas.
6: Je n'assume pas du tout. Voilà.
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3: On poursuit Estelle Midi avec la méfiance du jour et c'est celle des parents vis-à-vis de leurs ados. Selon une enquête de la CNIL parue l'an dernier, un tiers des parents contrôlent les activités numériques de leur enfant en ayant un accès direct à leur téléphone, surveillance des SMS, des contacts, des réseaux sociaux et même des achats en ligne. Difficile pour les ados d'aujourd'hui d'avoir une vie privée. Mais alors pourquoi une telle hypersurveillance, Charles ?
4: Parce que les parents s'inquiètent de l'outil qu'ils ont eux-mêmes placé entre les mains de leurs enfants. Selon un sondage YouGov, 85% des Français estiment aujourd'hui que les enfants ont leur premier smartphone beaucoup trop tôt. Et oui, en France, les enfants recevraient leur premier téléphone à l'âge de 11 ans et 4 mois en moyenne. Résultat, 91% des parents se disent inquiets de ce que fait leur enfant sur son téléphone. Dans le classement des inquiétudes, on a d'abord les contenus auxquels il pourrait être exposé sur Internet. On a ensuite le temps d'écran excessif, l'addiction au téléphone. Ensuite, il y a le risque de harcèlement, les risques liés au contact

0: Alors, faut-il fouiller dans le portable de son ado? Vous qui avez des enfants, Baptiste Desmontiers, est-ce que vous l'avez déjà fait?
1: Alors, j'ai appelé ma fille même avant l'émission pour parler de ça avec elle. Moi, je ne l'ai jamais fait sans son accord, mais je pars du principe, elle a 13 ans ma fille. Je pars du principe que le deal a été posé dès le début avec elle. Je lui ai dit, je te donne un téléphone. Elle a pas de réseau pour l'instant. Donc, même si elle a l'âge, elle a pas les réseaux. Et elle a voulu avoir WhatsApp. Je lui ai dit, alors nous, déjà, il y a un contrôle parental. Contrôle parental, c'est pas de la surveillance, du flicage. C'est juste pour interdire certains sites et des mots-clés et aussi limiter un temps d'utilisation. Et derrière, elle a voulu avoir WhatsApp. Je lui ai dit, écoute, moi, j'ai peur de WhatsApp. J'ai peur de l'effet de groupe à l'école, etc., etc. Je lui ai dit, je te donne. Non, il n'y a pas les groupes en SMS. Il n'y a pas l'effet. WhatsApp, c'est vraiment une particularité. C'est qu'il peut y avoir le groupe de la classe et ça peut faire un peu de mal. Donc, je lui ai dit, le deal, c'est je veux pouvoir contrôler. Et tout à l'heure, je l'ai appelée parce que je ne l'ai jamais fait. Elle est malade aujourd'hui, ma fille. Donc, avant de partir à l'école, je l'appelle. Avant de partir ici, avant de venir ici, je l'appelle. Je lui dis alors, elle me dit, mais moi, de toute manière, je n'ai rien à te cacher. Donc là, j'ai fondu. Oui, je trouve ça très mignon. Mais moi, oui, je pense que le principe, il est posé dès le départ. Je lui ai dit, je veux pouvoir. Si je vois que ça te sonne trop, je veux regarder qui écrit. Et la deuxième chose, et là, moi, je suis vraiment une position très claire là-dessus. J'avais un média sur la parentalité avant. J'ai travaillé, j'ai fait beaucoup d'enquêtes sur les influenceurs, beaucoup d'enquêtes sur les réseaux sociaux, et notamment beaucoup d'enquêtes au moment des arnaques au CPF, etc. Et ma position, elle était claire à l'époque, et c'est toujours la même. Regardez, avec l'accord de vos enfants, qui ils suivent sur les réseaux, qui les suivent. Parce que c'est fondamentalement un outil qui peut être très dangereux. Alors, 13, 14, 15, c'est pas la même chose à 18 ans. Mais je veux juste vous dire un truc. Il y a des parents que moi j'avais eu en ligne qui avaient découvert que leurs enfants, via des comptes d'influenceurs, avaient acheté du dropshipping, de la contrefaçon.
0: C'est quoi ?
1: Il y a un truc tout simple. Du drop, vous savez, de la contrefaçon. On leur propose des super sacs Vuitton par des influenceurs. Ah oui, qui sont évidemment des faux. Quand vous avez un sac Vuitton qui est un faux, vous êtes coupable de recel de contrefaçon. Donc en fait, c'est pas piéger votre gamin, c'est le contrôler
0: sur les portables.
1: Non mais il y a ça, je donne un exemple tout simple. Donc moi, oui, j'incite les parents à mettre le truc posé, à dire voilà, je peux regarder s'il faut que je regarde.
0: Jean-Philippe Doux, vous aussi, deux enfants, deux ados, est-ce qu'il faut fouiller dans leur portable ou est-ce que nos enfants ont droit à une vie privée? On a eu une vie privée, nous aussi, donc peut-être qu'eux aussi, ouais, ils sont déjà en permanence sous surveillance quelque part. On peut aussi leur laisser un peu de liberté, non?
2: Bah oui, alors là, moi, je respecte totalement ça. Je ne vais jamais fouiller dans leur portable, même je serais très mal à l'aise de le faire, même en leur présence d'ailleurs. C'est leur jardin intime, en fait. C'est leur côté privé, et je les encourage même à avoir à développer ce côté privé, parce que je suis là pour les élever, c'est-à-dire les faire monter. C'est élever, le terme élever, moi j'aime beaucoup ça. C'est que voilà, ils vont bientôt sortir du nid, il faut qu'ils apprennent à voler avant. Et ils apprennent à voler, j'aurais donné des valeurs, j'espère, et leur mère aussi. Et voilà, et ils se débrouillent de la même façon que je vais pas monter sur le mur du collège pour voir ce qu'il fait à la récré. Je fais pas ça avec son portable. Donc j'essaye de parler avec eux, de savoir. Notamment, moi, ce qui me fait peur, c'est les mauvaises fréquentations. C'est peut-être un réflexe.
0: Mais tu ne le vois pas forcément que sur les réseaux. Hein.
2: Mais oui, donc je parle avec eux de c'est qui leur copain, etc. Parce qu'autant à l'école primaire, c'est dans le village, donc on connaît tous un peu, voilà. Mais au collège, moi, je connais même pas la moitié de sa classe. Donc je parle de ça, etc. Et je veux vraiment leur laisser. En fait, il faut qu'ils apprennent. Dans 15 ans, je serai pas là pour leur dire fais attention à ça. Donc là, ils apprennent. J'espère qu'ils ne font pas d'achat, mais je suis en train de me dire.
0: Ça,
2: mais
0: ça le verra sur ta carte bleue.
1: En fait, voilà. Tu peux en parler avec eux. Je pense que je suis d'accord avec toi. C'est un accompagnement, pardon.
2: Et finalement, ce que fait le plus mon fils de 11 ans, c'est qu'il fait des expériences à la maison qu'il a vues sur les réseaux sociaux. Donc, il fait beaucoup de recettes de cuisine. En fait, ça
0: va encore.
2: Ça développe une créativité. Donc, grâce à ça, je sais à peu près qui il suit. Mais il y a peut-être une partie sombre que je ne connais pas, c'est vrai. Mais je l'assume. Tant que ça ne lui nuit pas.
0: Juliette Brien, c'est ce que vous auriez supporté, vous, que vos parents fouillent dans votre téléphone portable?
3: Non, mais déjà, je pars du principe que jusqu'à un certain âge, un parent peut et doit tout savoir. Voilà, tout savoir. Jusqu'à au moins 10 ans, moi, j'estime qu'il n'y a pas vraiment de jardin secret pour l'enfant de 10 ans. Non, ça me paraît un âge raisonnable. Tu dois tout savoir en tant que parent. Il n'y a pas de message privé, il n'y a rien de privé. Et après, arrivé à l'adolescence, 6e, 5e, évidemment, voilà, l'enfant devient un adolescent, il a un jardin secret, il a le droit d'avoir ce jardin secret, c'est sain pour lui d'avoir un jardin secret. Mais il faudrait que les contrôles, je pense, se fassent plutôt en amont, plutôt que dans l'espionnage ensuite du jardin secret de votre enfant. Évidemment, moi, si j'avais appris, quand étant jeune, que ma mère avait lu

0: mon journal intime ou lu mes messages, je peux vous dire que la crise à la maison, elle aurait mis un temps à passer, parce que évidemment c'est horrible quoi d'imaginer.
1: Elle l'a fait.
0: Et il y a une rupture de confiance qui se fait entre, peut-être, mais je l'ai pas vu.
1: Voilà.
0: Et qui est une rupture de confiance qui se crée évidemment entre l'enfant et le parent. Après, si votre enfant évidemment dépense des centaines d'euros dans les crèmes de fesses de Maëva Guénham, vous avez quand même foiré quelque chose quelque part.
1: Mais tu le verras sur ton compte en banque.
0: Ah mais non, parce que alors comment ils les achètent? Est-ce que comment ça se fait que l'enfant ait accès aujourd'hui à des centaines d'euros via téléphone? Est-ce que c'est son argent de poche? Est-ce que c'est votre argent, votre carte bleue? Donc bon, évidemment, moi je pense pas qu'un gamin en cinquième devrait avoir un accès à des paiements en ligne, par exemple. Donc le contrôle en amont, comme fait Baptiste, pour moi est la meilleure solution. On n'est pas intrusif dans la vie de nos enfants. On leur autorise certaines choses et pas d'autres, et comme ça, les équilibres sont respectés.
1: On est avec Jennifer qui nous appelle d'Orléans. Jennifer, elle est secrétaire et elle a deux enfants, deux grands-enfants. Jennifer, bonjour.
2: Bonjour Estelle, bonjour tout le monde.
3: Bonjour.
1: Ils ont quel âge vos enfants, Jennifer ?
2: 23 ans et 17 ans.
1: Bon, alors 23 ans, c'est mort, hein, j'imagine.
2: J'ai arrêté de fliquer. J'ai arrêté à 23 ans.
1: Et 17 ans ?
2: 17 ans, une fois de temps en temps, je continue. Alors, faut savoir que mon fils et moi, on est beaucoup sur les réseaux.
1: Ouais.
2: On a même des comptes en commun parce qu'on fait de la création de contenu, tout ça.
1: D'accord.
2: Et une fois de temps en temps, sans qu'il le voie, je fouille dans son téléphone. Mais lui sait que ça m'arrive dans l'année. Il ne sait pas à quel moment je le fais.
1: Mais c'est...
2: Voilà.
1: C'est-à-dire qu'en fait, vous lui avez dit, je peux fouiller dans ton téléphone quand je veux.
2: À tout moment, je peux fouiller dans son téléphone. Il le sait. Et il sait que ça m'arrive.
1: Et vous avez déjà trouvé des trucs, Jennifer ?
2: Alors, j'ai jamais rien trouvé de super inquiétant. Par contre, ça m'est déjà arrivé. Alors, au tout début qu'on était sur les réseaux, à ce qu'on en parle et qu'on bloque, on a bloqué beaucoup de monde parce qu'il recevait... mon fils, il a commencé à être sur les réseaux avec moi. Il avait une douzaine d'années.
1: Ouais.
2: Et il recevait des messages de soi-disant jeunes filles qui, c'est sûr, ce n'étaient pas des jeunes filles. Voilà.
1: Ah oui, d'accord, oui. Voilà. Voilà.
3: Ça fait. Gérard, il a 75 ans. Et...
1: Mais est-ce que vous lui dites, par exemple, tiens, vous regardez qui suit sur Instagram et vous lui dites, c'est qui elle, par exemple?
2: Alors, pas parce vraiment.
1: Non, genre, une jeune fille qui semble être plus âgée que lui et pas avoir les mêmes attentes.
2: Non, pas vraiment.
3: Il a 17 ans, il a les mêmes attentes, hein, déjà. Pardon.
1: Non, tu vois des jeunes filles qui ont un peu plus de 17 ans et crois-moi, tu vois bien que voilà, c'est pas forcément adapté. Tu vois ce que je veux dire?
2: Non, bon. Mais vous voyez,
3: c'est pas une prof de théâtre.
2: Plus, c'est pas vraiment qui suit, c'est plus les messages qu'il va recevoir.
4: Ah oui.
1: D'accord.
2: Moi, par exemple, un jour, il a reçu, une ou deux fois, des messages de soi-disant jeunes filles qui lui demandaient une photo de sa partie intime.
1: Ah oui. Oui,
2: bon, et j'ai vu qu'il n'avait pas répondu au message.
3: Ça n'existe pas d'ailleurs, il faut le dire, ça n'existe pas.
1: Et là, ça aurait été très gênant pour lui que vous trouviez ces photos, Jennifer, si je peux me permettre.
0: C'est vrai, non.
2: Alors, je vais vous dire, ça serait gênant pour lui, oui. Mais en même temps, si vraiment il le faisait, je pense que ce serait important que je m'en rende compte et que je puisse en parler.
1: Ouais. Vous avez entièrement raison, Jennifer.
2: Moi, c'est ça qui me gêne dans les gens qui disent ah non, les enfants, surtout pas, vie privée. Mais à l'époque, quand nous, on était jeunes, quand quelqu'un appelait à la maison, nos parents décrochaient.
1: C'est vrai.
2: Ils savaient à qui on parlait.
3: Oui.
1: Ouais, c'est vrai, vous avez raison,
2: si
1: Jennifer.
2: Ça avait été, quand nous, on avait 14 ans ou 15 ans, si ça avait été Michel, 56 ans, notre mère, elle nous aurait dit bah, c'est qui Michel, 56 ans?
1: Mais ça, c'est sûr. Mais là, le problème, c'est que Michel, 56 ans, il se fait appeler Jennifer, quoi. Donc,
2: oui. Et ben voilà. Donc, c'est pour ça que je pense qu'une fois de temps en temps, il faut jeter un petit coup d'œil. Alors, il y a des petites choses pour se faire violence. Moi, des fois, je vois un petit message qui passe entre copains, c'est un peu salace sur les filles, vous voyez.
1: Oui,
2: c'est pas méchant. Alors là, j'en parle pas. Hein, parce
1: d'accord.
2: Que bon, faut... Si après, au moindre truc, on leur tombe dessus, c'est pas la peine. Puis après, ils sont pas bêtes, ils effacent tout. Voilà.
1: Et vous allez faire quoi quand il aura 18 ans, le petit Jennifer?
2: Quand il aura 18 ans, s'il n'y a rien qui m'inquiète, c'est une manie. Avec ma fille, naturellement, ça s'est arrêté. Voilà. Par contre, je vous avoue que ma fille, elle vit encore chez moi la moitié du temps.
1: Ouais.
2: S'il y avait dans son comportement quelque chose qui m'alerterait, je n'hésiterai pas en douce à jeter un petit coup d'œil.
1: Merci Jennifer en tout cas pour ce témoignage. Merci.
2: Merci à vous.
1: Merci beaucoup. On a des messages sur le WhatsApp, Charles.
4: Thierry qui nous dit, hors de question de fouiller dans le téléphone de ma fille, ce serait le début d'une forme de rupture de la confiance. On lui a expliqué les risques, elle sait qu'elle peut tout nous dire. Son téléphone est connecté au nôtre pour la sécurité, mais sans accès à ses messages. La confiance, ça se construit, ça ne se surveille pas. Voilà ce que dit Thierry. À l'inverse, j'ai Ami qui nous dit, moi j'ai déjà fouillé dans les téléphones de mes enfants, non pas par manque de confiance, mais plus pour des questions de sécurité, pour vérifier avec qui ils parlent sur les réseaux, qu'il n'y a pas de problème de harcèlement. D'ailleurs, quand je leur avais donné le téléphone, je leur avais bien précisé qu'il m'appartenait ce téléphone et que je pouvais le fouiller quand je voulais.
1: Alors, on a Jocelyne, également de l'Oise, qui voulait discuter avec nous. Elle est auxiliaire de puériculture. Bonjour Jocelyne.
5: Oui, bonjour.
1: Alors Jocelyne, 4 enfants vous avez, c'est ça?
5: Oui, c'est ça, tout à fait.
1: Est-ce que vous avez déjà fouillé dans leur portable,
5: jamais.
1: Jocelyne?
5: Ah. Jamais. Jamais. Du plus vieux qui va sur 34 ans au plus jeune qui a 19 ans, jamais, jamais. Aussi bien moi que le papa, nous n'avons fouillé dans le téléphone des enfants.
1: Mais vous n'avez jamais été tentée de le faire, c'est-à-dire Jocelyne?
5: Même pas.
1: D'accord.
5: Non. On a mis des règles quand ils ont eu leur téléphone.
1: Ouais.
5: Et franchement, les règles sont respectées, même encore maintenant. Hein, et non, jamais. C'est pas. Et j'en discutais même avec ma fille tout à l'heure, puisqu'on était dans la télé. Elle me dit jamais t'as
1: fouillé.
5: Non. Fouillé. Et je lui dis non, jamais. Après, c'était une confiance.
1: Mais cela dit, après, on entend aussi beaucoup parler de harcèlement, de ce genre de choses, Jocelyne. Et parfois, regarder dans le portable de ses enfants, c'est pas forcément vouloir tout connaître de leur vie privée, mais c'est aussi peut-être vouloir les protéger.
5: Oui, mais alors ça, le harcèlement, malheureusement, ma fille, il a un petit peu subi, ma fille de 21 ans l'a subi un petit peu lors de ses études, et elle nous en a parlé, donc je voyais pas l'intérêt d'aller fouiller dans son portable en plus.
1: Bah bravo Jocelyne, apparemment ça s'est bien passé et tant mieux pour vous, merci beaucoup Jocelyne d'avoir été avec nous. D'autres messages sur le WhatsApp, Charles?
4: Oui, Nicolas qui nous dit, moi je pense qu'il faut quand même surveiller, même fouiller de temps en temps le portable des enfants. On a tendance à confondre notre époque, les années 80 ou 90 et la jeunesse d'aujourd'hui. C'est beaucoup plus dangereux pour eux, tout ce qui se passe sur les réseaux. Ils se retrouvent projetés dans un monde d'adultes beaucoup trop jeunes. Voilà ce que pense Nicolas qui est pour
1: ils sont capables de nous bouger de toute façon. En vrai, ils sont plus forts que nous. Ils sont aussi capables de déjouer nos pièges de parents.
4: Et Emma, elle a mis des règles. J'ai 2 enfants de 12 et 15 ans. J'ai dit OK pour WhatsApp si je peux vérifier de temps en temps. Et je l'ai fait au début pour chacun des deux, pour cadrer, leur expliquer. Mon fils de 12 ans s'est laissé un peu embarquer dans les groupes WhatsApp de ses copains. Je lui ai vite fait comprendre comment ça fonctionnait et où étaient les limites. Quant aux achats en ligne, on a tout bloqué. Voilà ce que nous dit Emma.
0: Ça, je pense que c'est le cas.
4: Qui témoigne sur le sujet. Et puis on vous a posé la question, mais on va y revenir dans un instant.
1: Mais oui, parce qu'on a Jean-Baptiste qui est avec nous, d'Ille-et-Vilaine, il est chauffeur de poids lourd. Bonjour Jean-Baptiste.
6: Bonjour l'équipe.
1: Merci beaucoup d'être avec nous. Alors 2 enfants, Jean-Baptiste, 11 ans et 6 ans, c'est un peu tôt pour fouiller dans leur portable, s'ils en ont un.
6: Oui, ils ont un portable accès à la maison. Par contre, c'est plus pour regarder la télé ou communiquer avec de la famille qui est loin. Mm-hmm. Mais par contre, je sais que ma fille, qui a 11 ans, veut avoir un téléphone portable comme certaines de ses copines.
1: Ouais.
6: Si elle en a un d'ici quelques années, ça va être sous condition que je puisse quand même regarder avec qui elle communique, etc. Parce que j'ai tellement peur au harcèlement scolaire, etc. Il y a tellement de drames qui se fait. Et c'est vrai qu'avec le téléphone portable, avec les réseaux sociaux, c'est très très compliqué, quoi.
1: Mais vous dites pas, Jean-Baptiste, qu'elle a le droit à une vie privée?
6: Ah si, pas de souci là-dessus, mais après, il faut avoir un climat de confiance et que quand même, contrôler un minimum, parce que, une vie privée avec ses copines, etc., mais sur les réseaux sociaux, il y a tellement de drames qui peuvent se faire que, je serais capable de me transformer en agent de la DGSI.
1: Ah oui, carrément. Mais vous pouvez aussi lui interdire les réseaux sociaux, Jean-Baptiste?
6: Ah oui, mais après, comme là, elle communique des fois avec Messenger, en fin de compte, avec sa mamie qui est loin, donc il y a pas de souci. Après, comme elle a 2-3 copines, elle a son Messenger entre guillemets, donc elle communique avec 2-3 copines, mais il y a toujours un contrôle et je fais attention à ce qu'elle regarde, etc. Même sur YouTube ou ce genre de choses, pour pas qu'elle regarde des choses qui sont pas de son âge ou qui peuvent l'influencer dans le mauvais sens.
1: Oui, c'est vrai que maintenant les grands-parents sont aussi sur Facebook et donc bah oui, sur, voilà, sur Messenger et ils communiquent comme ça avec leurs. Oui, ils y sont beaucoup.
0: Ah oui, ils y sont.
1: Oui, c'est sûr. Merci.
0: Ils se sont
1: beaucoup
0: bien implantés.
1: Jean-Baptiste, d'avoir été avec nous. Allez, on termine avec notre consultation sur le compte Twitter d'Estelle Midi, Charles.
4: Faut-il fouiller le portable de son enfant? Vous avez répondu oui à 68%.
1: Ah oui, donc c'est quand même une très grosse majorité.
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1: C'est la troisième partie de ce best-of d'Estelle Midi avec encore trois débats au programme. On parlera de famille. Doit-on forcément s'aimer entre frères et sœurs? On parlera également de réseaux sociaux. Doit-on lever l'anonymat? Et puis, qualité de vie. La province est-elle le nouvel Eldorado? La troisième partie de ce best-of, c'est tout de suite.
4: C'est aujourd'hui la journée mondiale des frères et sœurs, l'occasion de s'interroger sur nos fratries. Est-ce qu'on doit forcément s'entendre, s'aimer avec nos frères et sœurs? 90% des Français disent qu'avoir des frères et sœurs a été une chance pour eux dans la vie. Mais dès qu'on rentre dans le détail des études, Martin, on se rend compte que les relations entre frères et sœurs sont souvent tumultueuses.
14: Oui, puisque 8 Français sur 10 avouent s'être disputés au moins une fois avec ses frères et sœurs. Et surtout, près de la moitié, 47%, disent que ces disputes sont multiples et régulières. Et si plusieurs experts disent qu'elles sont indispensables, ces disputes de fratrie pour se construire, elles peuvent aussi évidemment laisser des traces. D'ailleurs, une étude a montré récemment qu'avoir un nombre élevé de frères et sœurs est souvent associé à une moins bonne santé mentale quand on est adolescent. C'est en tout cas un sujet qui touche quasiment tout le monde, ces sujets frères-sœurs. 82% des enfants grandissent avec un frère ou une sœur à la maison. C'est plus que le nombre d'enfants qui vivent avec un papa à la maison. Et malgré ces disputes, plus de 9 Français sur 10 disent tout faire pour avoir de bonnes relations, entretenir de bonnes relations avec leur fratrie. 58% des Français voient leur frère ou sœur au moins une fois par mois, 21% tous les jours.
4: Ah oui, tous les jours, ouais. Même à l'âge adulte.
14: Tous les jours, alors ça peut être en visio, mais oui, on essaie de se voir tous les jours, 21%, 1 sur 5, 10 tous les jours.
4: Jacques Legros, vous avez des frères, des sœurs?
15: J'ai 3 sœurs.
4: Ouh.
15: Aînés.
4: Le petit dernier.
15: Voilà, comme on dit.
4: Ouais. Et comment ça se passe?
15: On s'entend très bien, mais on se voit peu.
4: Ouais.
15: Mais en revanche, on est toujours heureux de se voir.
4: Ah, bah ça c'est important, c'est pas toujours le cas.
15: C'est important, mais on n'est pas dans des coups de fil quotidiens, on n'est pas, c'est un peu de ma faute d'ailleurs. Mais on entretient des liens qui sont de fraternité, oui. C'est sûr, on est vraiment content quand il y a un déjeuner de famille de se retrouver.
4: Et quand vous étiez plus jeune, est-ce que c'était une fierté d'avoir des grandes sœurs, des modèles?
15: Ouais. Moi, j'étais le garçon et il y avait 3 filles. Alors, les 3 filles s'entendaient. Et puis le garçon, il vivait sa vie, lui.
4: Donc déjà, pas le petit chouchou des trois sœurs.
15: Non, pas. Enfin, oui, quand même.
4: Ah, il faut l'admettre. Il est temps de l'admettre, Jacques.
15: Bon, ça m'embête ta question là. Mais oui, bien sûr. Mais en même temps, un garçon et trois filles, quoi. Et à l'époque, les filles, elles avaient des activités de filles et moi de garçon.
4: C'est pas la même relation entre frères et sœurs, entre deux frères ou deux sœurs. C'est pas forcément la même relation. Et puis même dans la durée, le lien entre un frère et une sœur.
15: Et les trois filles sont très proches l'une des unes des autres.
4: Encore aujourd'hui.
15: Oui, encore aujourd'hui. Et moi, je suis un peu celui qui est parti loin, qui est dans un autre univers.
4: Pierre Rondeau. Alors moi, c'est frère des sœurs.
10: J'ai un grand frère et une petite sœur. Relation particulière ou en tout cas compliquée avec mon frère que je n'ai pas vu depuis 12 ans et qui je m'entends pas. Enfin, je sais pas que je m'entends mal avec lui, c'est que je m'entends pas avec lui. Je le connais pas. Je sais que j'ai un frère, mais je suis pas très. Je suis pas du tout proche de lui. À l'inverse, ma sœur.
4: Sans que ça vous manque, il y a pas une réconciliation.
10: Ah non, mais il y a aucun.
4: Il y a pas de manque. Il y a pas de dispute qu'on se reparle.
10: Aucune émotion, aucune gêne, aucune. Je ne connais pas mon grand frère. À l'inverse, ma sœur, c'est ma meilleure amie. Hein, s'il faut que je.
4: Ah oui.
10: Ah oui, non, mais je m'entends très très bien avec ma sœur. On a 4 ans d'écart, mais quand on disait 21% des Français se parlent tous les jours, on se voit pas parce qu'elle habite à Saint-Malo, mais on se parle tous les jours. Et je m'entends très bien avec elle. Je le dis. Je suis sûr que si elle nous écoute, elle va se mettre à pleurer. Mais je le dis, c'est ma meilleure amie, c'est vrai.
4: C'est hyper touchant. Et en même temps, c'est les deux extrêmes. C'est le frère auquel on parle plus du tout. Et la meilleure amie.
10: Dans la famille, de façon générale, et d'ailleurs, on a déjà eu ce débat dans l'émission, on n'est pas obligé de s'entendre avec sa famille. Il y a toute une partie de ma famille que je ne vois plus et je m'en porte très bien. Et j'ai aucun problème avec ça. Par contre, dans les liens très resserrés avec les proches, vraiment très proches, ma mère et ma sœur, c'est des liens extrêmement forts. Et là-dessus, évidemment, que c'est la famille, les cousins, cousines, oncles, tantes, grand-mère, grand-père, tout ça, avec qui je me suis jamais entendu. J'ai aucune espèce d'émotion vis-à-vis d'eux. Il y a aucun manque. Et pour moi, c'est des inconnus. Je les croise dans la rue, je pourrais même pas leur dire bonjour. J'aurais du mal à les reconnaître. Alors qu'on me dira, c'est les liens de sang, c'est important. Aucune espèce de sentiment pour eux. Mais la famille très resserrée, ma mère et ma sœur, c'est des liens extrêmement forts.
4: Karine Galli, des sœurs, ça je le sais, on en a déjà parlé dans l'émission. Qui ont des enfants, ça aussi on en a beaucoup parlé dans l'émission.
16: Oui. Non mais je trouve qu'il y a une pression quand même sociale qui est complètement folle autour de la famille, puisque quand on fait à chaque fois des débats, par exemple, il y avait des gens qui nous donnaient des témoignages à Noël où en fait ils vivaient l'enfer du fait de retourner chez eux ou de devoir composer avec leurs frères, leurs sœurs, leurs parents, les pièces rapportées, etc. Et je trouve ça terrible, alors que la famille, ça devrait pas être ça. Moi, je suis issu d'une très grande famille, parce que ma maman, elle a 8 frères et sœurs, donc ça a toujours été quand même Dallas chez nous. On est 23 cousins, cousines, donc il y a toujours eu plein d'histoires, les frères et les sœurs qui s'adorent, puis qui se fâchent et puis ça se rabiboche, donc ça a jamais été un long fleuve tranquille. Moi, je me suis toujours sentie plutôt fille unique parce que je suis très proche de mes parents. La crise d'adolescence, je ne connais pas. J'ai toujours beaucoup aimé.
4: Alors vous avez deux sœurs.
16: Mes parents. Oui.
4: C'est marrant de se sentir fille unique alors qu'on est trois filles à la maison.
16: Parce que moi, dès 12 ans, je vivais seule avec mes parents. Mes sœurs, elles étaient plus âgées. Elles sont parties faire leurs études. Après, il y en a qui sont parties vivre à l'étranger. Donc, je les voyais une fois par an. Donc, très peu. Donc, il n'y avait pas de lien qui était maintenu. J'ai deux cousines dont je suis très, très proche, pour le coup, qui m'ont transmis des passions, avec qui on partait en vacances ensemble, etc., ce qui est jamais arrivé avec mes sœurs, enfin à part quand j'étais avec mes parents bien évidemment, petite, mais voilà. Mais je trouve qu'en fait cette injonction à te dire tu dois aimer ta famille, moi ma maman me dit toujours il faut absolument que tu fasses des cadeaux à tes nièces, à tes neveux, etc.
4: Alors non, ne partons pas plus sur les enfants.
16: Mais non, parce que je veux dire, c'est qu'en fait la famille c'est une pression quand même de dingue. Ça peut être une source de bonheur absolu, moi mes parents c'est toute ma vie, mais je trouve ça dingue,
4: faut pas se forcer,
16: que toujours on te dise mais enfin c'est ta famille. Il y a quand même une pression et une responsabilité. La phrase c'est ta famille, ah ben ça c'est la réponse à tout. C'est-à-dire que tu ne peux plus rien dire, parce que là même ce que je dis, ça va paraître très ingrat, mais tu n'es pas obligé parce que c'est ta famille d'être complètement dévoué ou d'avoir des points communs avec des personnes que finalement tu connais pas beaucoup.
4: D'où notre question, doit-on forcément coûte que coûte s'aimer parce qu'on est frères et sœurs, être proches?
16: Mais sauf que dans votre question, il y a de toute façon une tendance vers le oui. Parce qu'en fait, le fait de dire je ne suis pas proche de mes sœurs ou je ne suis pas proche de mes frères.
4: Pierre Rondeau vient de le briser, ce tabou, de dire on peut ne pas
16: toujours
4: s'entendre.
16: Un peu mal vu.
10: Mais on sera jugé. Non, mais par contre, si, Karine a raison, on sera jugé. Là, ce que j'ai dit là, je suis sûr qu'il y a des gens qui vont juger la chose en disant non, c'est quand même ta famille, c'est important.
4: Et ben, on va poser la question
16: c'est
4: à Gaëtan.
16: C'est la réponse ultime, c'est ta famille.
4: On va poser la question à Gaëtan, qui nous appelle de Gironde, à Mérignac. Bonjour Gaëtan.
17: Bonjour à tous.
4: Gaëtan, tiens, vous entendez Pierre Rondeau qui dit ça fait 12 ans que je ne parle plus à mon frère, il y a pas de voilà, on n'est pas proches, on ne se manque pas, c'est comme ça. Karine qui nous dit, si je résume, qu'elle est plus proche de certaines de ses cousines que de ses sœurs.
16: Oui, moi j'ai deux cousines dont je suis très très proche et qui savent plein de choses de ma vie que mes sœurs ne savent pas.
4: Gaëtan, est-ce que ça vous choque qu'on puisse ne pas être proche, ne pas s'aimer très très profondément avec ses frères et sœurs?
17: Non, mais Pierre, c'est un petit joueur, 12 ans. Moi j'en suis à 16.
4: À 16 ans avec quoi? Avec vos frères, vos sœurs?
17: Avec mes deux petits frères.
4: Vos deux petits frères?
17: Je suis l'aîné de trois garçons. Donc oui. J'ai deux petits frères qui ont 2 ans et 7 ans moins que moi. Moi, j'ai 47 ans. Et depuis 16 ans, je n'ai pas de nouvelles d'eux et j'en veux pas. Civilement, j'ai un livre de famille où j'ai deux frères. Mmh. Humainement, moralement, familialement et au quotidien, j'ai pas de frères.
4: Alors et que vous avez, mais Gaëtan, vous avez grandi ensemble. Il y avait une complicité quand vous étiez plus petit, non?
17: Jusqu'à mes 25 ans, mon frère habitait aussi avec mes parents. Enfin, mes parents ont jamais divorcé. On a toujours vécu ensemble jusqu'à mes 25 ans. Donc j'avais un frère qui avait 23 et l'autre qui en avait 18. Donc on a toujours été ensemble, sans problème, vécu ensemble. On faisait du foot ensemble, on était au collège ou au lycée parfois ensemble. Donc
4: pendant une vingtaine d'années, vous faites tous les trois.
17: Tout nickel, des vrais frères, on partageait tout, on se faisait des vrais frères. Des frères comme on l'entend au sens familial, au quotidien. Et puis la vie a fait que mon père est tombé malade, a fait un AVC, que mes frères sont partis chacun ou des nouvelles familles avec leurs conjointes respectives. Et quand mon père est tombé malade, ma mère est tombée malade, ils ne sont jamais occupés d'eux. Alors moi, je suis parti à Bordeaux, eux vivaient à Paris près de mes parents. Ils ne s'en sont jamais occupés pendant 15 ans. Mes parents sont décédés suite à des maladies. J'ai enterré mes parents tout seul au crématorium de Clamart, seul devant les cercueils.
4: Ah oui.
17: Ils ne sont jamais venus.
4: Ouais, donc ça a été une rupture définitive, si je comprends bien Gaëtan.
17: Bah, disons que pendant 15 ans, ils ne s'en sont pas occupés. Moi, je faisais des allers-retours Paris-Bordeaux. Je gérais tout à distance, les soins, les infirmières, les cours. Je faisais tout pour mes parents. Eux étaient à 4 et 10 kilomètres de chez eux, ils s'en sont jamais occupés. Et j'ai toujours tout fait. Et quand ils sont partis, je les ai contactés, je leur ai envoyé des messages, je leur ai dit votre père est décédé, votre mère est décédée, personne. Je les ai attendus au crématorium, j'étais seul devant les cercueils.
18: Et pourquoi, d'après vous?
17: Parce que leur famille, ils avaient peut-être honte de leur famille, ils étaient mieux dans leur nouvelle famille. Ils se sont créés une nouvelle famille, ils se sont créés une nouvelle vie avec leur famille respective.
18: Ouais, c'est ça.
17: Et ils étaient mieux là-bas.
4: Et donc aucune raison depuis de chercher à renouer des liens, Gaëtan. Je vous remercie pour votre témoignage, mais comme quoi là, il n'y a pas de tabou. C'est vrai que ce que disait Karine, qu'il y a une injonction de la société, on doit bien s'entendre, être complice avec ses frères et sœurs. Et puis parfois, il y a des ruptures, des histoires de vie qui font qu'on se sépare et que ça peut être définitif, sans que ce soit douloureux. On entend que Gaëtan, il n'a pas un manque terrible.
16: Après, les relations familiales ne sont pas non plus toutes douloureuses. C'est-à-dire que là, Gaëtan, il te parle d'une douleur quand même,
4: bien
16: évidemment.
4: Sûr.
16: Il s'est retrouvé seul à enterrer ses deux parents. C'est atroce. Et il a perdu dans le même temps un peu ses frères et ses sœurs et ses parents. Pierre, je ne sais pas pourquoi il est fâché avec son frère, ça ne me regarde pas, mais il y a une douleur derrière. Alors que Jacques, par exemple, il t'explique très bien, c'est qu'en fait, c'est des vies qui sont différentes. En fait, par exemple, si tu n'as pas les mêmes passions, les mêmes centres d'intérêt, si tu n'as pas d'affinité avec les pièces rapportées, etc., tu peux finalement ne pas avoir de lien fort avec tes frères et tes sœurs sans qu'il y ait de drame. C'est pas non plus
4: toujours
16: le cas.
4: T'es quand même heureuse quand tu retrouves tes sœurs.
16: Comment ?
4: T'es heureuse quand tu retrouves tes sœurs.
16: En fait, je n'ai pas d'échange vraiment avec elles parce que en fait, on ne se connaît pas vraiment, en fait, tout simplement. Je veux dire, moi, par exemple, vous me demandez où ma sœur travaille, je ne sais pas.
4: C'est aussi l'écart d'âge qui explique ça. Vous n'avez pas vécu une adolescence ensemble.
16: Je ne connais pas son employeur, par exemple. Donc, je sais évidemment son métier, mais je ne sais pas dans quelle ville elle travaille. Je ne connais pas son employeur. Je ne sais pas où elle part en vacances, forcément. Enfin, voilà. Je veux dire, si ce n'est pas des gens avec qui tu es en lien tous les jours, je veux dire, tu as des trajectoires qui sont en fait différentes.
4: Certains sont en lien tous les jours.
16: Surtout, oui, non, mais bien
10: personne,
16: sûr.
10: Personne ne peut juger chaque situation. Personne n'a le droit. Là, je te reprends, Karine. Personne n'a le droit de dire c'est ta famille. Tout le monde a des histoires.
16: Mais on l'entend constamment.
10: Mais à chaque fois, chaque famille a ses histoires intimes et on ne peut pas se permettre de juger à la place des autres.
18: Non, et puis chacun recrée sa cellule, propre cellule familiale, dont il est le noyau. Donc c'est vrai que ça éloigne encore un peu plus.
4: Oui, mais c'est aussi... Alors, moi, je suis entre les deux, parce que j'ai aussi maintenant des enfants qui sont frères et sœurs. Alors, ils sont plus proches en âge. Donc, moi, je suis ravi quand je les vois être à deux et se marrer. Et je me dis qu'ils créent des souvenirs pour la vie. Et ils ont à peu près le même écart que j'avais avec ma sœur. Et donc, aujourd'hui, moi, ma sœur, je l'appelle pas tous les jours, mais on se parle régulièrement et on se voit plusieurs fois par an. Et on est hyper heureux de se voir et on se marre comme des benets dès qu'on est tous les deux. Et mes enfants le voient qu'on est adultes et qu'on s'entend bien. J'aurais du mal à leur dire toute l'année, il faut bien vous entendre, vous disputez pas, soyez solidaires, entraidez-vous. C'est quand ils me voient avec ma sœur, on se parle pas ou que je suis pas proche de ma sœur. Faut leur montrer aussi une forme de modèle
16: l'exemple,
4: pour plus tard.
16: Entre guillemets.
4: Voilà, une sorte d'exemple. On va accueillir Sybille au 32-16 qui nous appelle du Jura. Bonjour Sybille.
19: Bonjour.
4: Et alors vous, Sybille, c'est en tant que maman que vous nous appelez?
19: Oui, bah en tant que maman et en tant que sœur aussi, puisque ce que je disais dans mon message, en fait, quand on est frère et sœur, moi je m'entends pas avec tous mes frères et sœurs. Ça, je pense que c'est lié à l'époque aux différences peut-être que ma mère a dû instaurer entre nous et effectivement, bah ça a creusé un écart.
4: Ça laisse des traces, ça, oui.
19: Voilà. Et en fait, malheureusement, moi, en tant que maman, du coup, je ne le comprends pas. C'est assez contradictoire.
4: Quand vous dites en tant que maman, c'est parce que vous avez combien d'enfants, Sybille?
19: J'ai 5 enfants.
4: 5 enfants et ils ne s'entendent pas tous, c'est ça?
19: Ben non, ils ne s'entendent pas tous. Moi, j'en ai que 3 sur les 5 qui me parlent, qui sont en contact avec moi et qui sont en contact les uns des autres. Et 2 autres, dont une qui s'est complètement isolée, c'est-à-dire qu'elle a créé un fossé kilométrique et sentimental. Alors je sais pas, hein, peut-être par protection, elle a fait ce choix. Mais c'est vrai qu'en tant que maman, c'est hyper douloureux. Je leur dis souvent à mes 3 qui me parlent, je leur dis mais mon rêve avant de partir, c'est que un jour je puisse vous avoir tous les 5, ne serait-ce qu'une heure sur une photo.
4: Mais c'est ça. Et puis on a envie en tant que parents que nos enfants s'entendent bien entre eux. C'est naturel. On a, j'imagine, parce que
16: oui, c'est naturel. Mais en même temps, vous mettez une pression folle à vos enfants qui ont fait d'autres choix. En fait, malheureusement, c'est que vous leur demandez finalement quelque chose qu'ils sont pas à même de vous offrir aujourd'hui, c'est-à-dire une réunion familiale, etc. Enfin, vous aimeriez en tout cas.
19: Non, Karine, je leur demande pas puisque ces deux-là malheureusement ne me parlent pas et ne se parlent pas entre eux. Et en fait, ma petite dernière, elle en souffre parce qu'elle, je lui dis, et c'est bon, elle me connaît, elle sait comment je suis, je dis les choses, et elle me dit, maman, je sais que ça te fait mal, je sais, tu me le dis à chaque fois, malheureusement, on peut rien faire. Alors que, quelque part, c'est pour ça que je leur mets pas l'impression, si, il y aurait quelque chose à faire, j'aurais envie de lui dire, si, il y a quelque chose à faire, il faudrait qu'il y en ait un de vous qui décide de casser ce truc et de dire mais stop, on n'est pas obligé de se parler tous les jours, mais est-ce qu'à un moment donné on va pas faire l'effort de se dire avant que maman parte, on va au moins lui faire ce cadeau entre guillemets de nous avoir tous les 5 sur une photo. La dernière photo que j'ai d'eux, ils étaient tout petits. L'aîné, elle a 40 ans, la dernière a 30 ans.
4: Parce que c'est la famille, encore une fois, c'est cette pression de, il faut que la famille, c'est l'image qu'on a et l'envie qu'on a d'une famille unie et soudée, et c'est loin d'être toujours le cas.
10: Je comprends parfaitement le discours de la mère et des parents qui ont envie que leurs enfants puissent s'entendre, mais il y a aussi la pression de l'image. Il faut montrer qu'on est cette famille traditionnelle, aimante et qui s'adore.
4: Et alors, est-ce qu'on doit forcément s'aimer entre frères et sœurs? On vous pose aussi la question sur WhatsApp. Qu'est-ce que ça donne, Martin?
14: Grégory nous écrit, oui, il faut s'aimer entre frères et sœurs, même si parfois c'est l'amour vache. J'ai une sœur, j'étais dur avec elle, mais c'est ma sœur, on n'y touche pas, nous écrit Grégory. Ludo, je kiffe ma sœur, elle est encore plus géniale que moi, nous dit Ludo. Ah. Et puis, de l'autre côté, on a Eric. Je n'ai pas vu ma famille depuis plus de 20 ans. C'est mon choix, je m'en porte très bien. Ma famille, c'est mon épouse et mes 2 grands-fils. La famille est le milieu le plus hostile, nous écrit Eric.
4: Ah oui, on se reconstitue, comme disait Jacques, une nouvelle cellule familiale. On va terminer avec le témoignage de Sébastien, qui est en Saône-et-Loire. Bonjour Sébastien.
20: Bonjour
4: Sébastien. Est-ce que vous m'entendez, Sébastien, ou est-ce que ça sonne? Je sais pas.
16: C'est sa sœur qui appelle.
4: Ouais, peut-être. Sébastien, vous nous entendez?
20: Oui, je vous entends très bien.
4: Ah, parfait. On vous entend très bien aussi, Sébastien. On a entendu des histoires familiales parfois douloureuses, des vraies ruptures. Est-ce que vous, avec vos frères et sœurs, vous êtes complices?
20: Très complices. Pas plus complices, il n'y a pas.
4: C'est-à-dire, racontez-nous, c'est quoi? C'est des frères, des sœurs que vous avez?
20: C'est un frère, j'ai un grand frère de 50 plus que moi, j'ai 43, donc lui bientôt, 48.
4: Ouais.
20: Et en fait, on fait les 400 coups ensemble, on s'appelle, si c'est pas tous les jours, c'est tous les 2 jours, on partage beaucoup de choses, il est en couple, je suis en couple, Et même dans une semaine, il m'a offert une place pour aller voir le PSG. Et...
4: très beau cadeau, ça. Très bon choix. Ouais, pas cadeau, très, ouais. Très bon choix. On se croisera au stade, Sébastien.
20: Non, mais franchement, c'est un partage que je le souhaite à tout le monde. C'est, oui. En fait, la famille, c'est important. Et si on n'a pas ça, eh ben, on n'a rien du tout. On n'a rien du tout. Parce qu'en fait, les amis, on les choisit, mais la famille, on ne la choisit pas. Et si on n'a pas un minimum de complicité avec son frère ou avec ses parents, eh ben, on a tout loupé.
4: Oui, mais vous comprenez, on a tout loupé. Certains sont très heureux en ayant justement rompu les liens avec certains frères, certaines sœurs et le choisissent.
20: Peut-être, mais...
4: Ouais, j'imagine que vous, ça vous paraît complètement dingue. Vous qui avez visiblement toute votre vie été hyper complice avec votre frère.
20: Tout à fait. On a chacun eu de son côté des problèmes de santé. Mais aujourd'hui, la vie, elle est trop courte pour s'embêter et puis.
10: Justement.
20: Pourquoi passer à côté de ça ?
10: C'est parce que la vie est trop courte qu'on va pas s'embêter à traîner avec des gens qu'on n'aime pas. Votre histoire, Sébastien, est formidable et il faut la souligner, mais chaque famille est différente. On peut pas se permettre de dire il faut que vous ayez cette complicité, il faut que vous soyez aimant avec votre frère. Vous l'aimez et c'est formidable, mais encore une fois, on ne peut pas juger les autres. Quand vous dites on a qu'une vie, justement parce que je n'ai qu'une vie, j'ai pas envie de perdre mon temps avec une famille que je n'aime pas.
20: Complètement. Après, je rejoins que on peut ne pas se forcer à aimer une famille qu'on n'aime pas, mais après, je pense quand même qu'il y a quand même une force du sang qu'on doit se dire quand même que ça doit nous ramener à l'ordre, en fait.
4: Ça agace Pierre Rondeau,
16: mais
4: évidemment.
16: Mais c'est marrant de dire ça, parce que souvent, il y a des crasses absolues qui sont faites dans les familles, et donc le lien du sang, il est où ?
4: Tout est décuplé, c'est sûr.
16: Mais oui, parce que les plus grandes trahisons, elles sont évidemment souvent des gens que tu aimes, ou donc des gens, en l'occurrence, de ta famille, et donc là, le lien du sang, il est où ? Enfin, je veux dire, on peut avoir des témoignages toute la journée de gens qui ont vécu des horreurs de la part de leur frère, leur sœur, le cousin, l'oncle, le grand-père.
4: Avec un mot positif, tiens Sébastien, j'aimerais savoir, est-ce que vous diriez que votre frère est votre meilleur ami ?
20: Oui, j'en suis à ce point-là, ouais.
4: Ouais, mais c'est important. Tout à l'heure, on a entendu Pierre nous dire ma sœur est ma meilleure amie.
18: Vous avez beaucoup de chance.
4: C'est une chance aussi. Mais en attendant, quand on vous pose la question sur nos réseaux sociaux, Martin, c'est beaucoup plus mitigé.
14: Doit-on forcément s'aimer entre frères et sœurs ? Non, 73%. On n'est pas obligé de s'aimer entre frères et sœurs.
4: Comme quoi, il n'y a pas de tabou. Voilà.
16: Oui, il y a encore des tabous quand même.
4: Il y a encore ce côté, c'est la famille, il faut s'aimer. Il faut faire plus d'efforts qu'avec quelqu'un de lambda. Tout à l'heure, Pierre disait, on va pas s'embêter à traîner avec quelqu'un qu'on n'aime pas. Sauf qu'un frère ou une sœur, c'est pas quelqu'un. C'est pas un ami.
10: Ça peut le devenir. Et encore une fois, je le répète.
4: Ça ne le sera jamais. Il y a un lien du sang, il y a un livret de famille qui fait que.
10: Oui.
4: Ça demande un peu plus d'efforts que quelqu'un de lambda.
10: Il faut déconstruire ce lien du sang. Ce lien du sang, c'est pas un hôtel comme ça qu'on met en avant. Et...
4: Je ne sais pas si on l'aura entièrement déconstruit aujourd'hui, mais en tout cas, on en aura débattu parce que c'est au cœur de beaucoup de familles.
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2: Et on va s'intéresser tout de suite dans Estelle Midi au mal aimé du jour.
3: Je me sens mal aimé, je suis.
2: Et ce mal aimé, eh bien c'est vous, Hugo Clément. Vous avez beau être le gendre idéal, défendre les animaux, défendre la planète, être un sportif accompli, eh bien vous êtes quand même très régulièrement une cible sur les réseaux sociaux. Dernier exemple en date, il y a quelques jours, vous avez eu le malheur de dire que vous couriez 110 km par semaine pour préparer le marathon d'Annecy, ce qui est plutôt une noble cause, enfin c'est vraiment très bien. Eh bien, ça a quand même été un torrent de haine dans les commentaires sur Twitter, venant bien sûr en grande majorité de comptes anonymes, Charles.
4: Oui, car désormais sur les réseaux sociaux, la moindre info, la moindre prise de position, la moindre anecdote, même la plus insignifiante, peut donner lieu à un flot de commentaires haineux. Et Hugo Clément n'a pas le monopole. Exemple, hier, sur ce plateau, Estelle a eu le malheur de dire qu'elle estimait, je cite, que Griezmann ne s'assoit pas à la même table que Platini et Zidane. Bon, phrase insignifiante diront certains, clivante pour d'autres, mais résultat, des milliers de commentaires, souvent insultants et sexistes. Tiens, j'en choisis un au hasard.
2: Oui, bah.
4: C'est pas parce que tu as couché avec la moitié des footballeurs que tu es calé en foot, écrit par exemple un internaute auquel vous avez répondu d'ailleurs.
2: Mais oui, bah, je lui ai dit que malgré toute ma bonne volonté, étant donné qu'il y avait 2 millions de licenciés,
5: la moitié, c'est que tu as beaucoup.
2: C'est trop, voilà.
4: Ça fait du monde.
2: J'ai fini par amitié sportive. Et mais voilà, j'ai eu énormément de commentaires positifs et plutôt très drôles. Donc en fait, si on le prend à l'humour, ça peut marcher, mais c'est pas toujours facile.
4: Oui, il y a souvent beaucoup de haine sur les réseaux sociaux et cette question de la levée de l'anonymat est un serpent de mer. Emmanuel Macron, par exemple, a changé d'avis sur la question. Pendant longtemps, il a plaidé pour la levée totale de l'anonymat sur les réseaux. Dans une société démocratique, il ne devrait pas y avoir d'anonymat. On ne peut pas se promener encagoulé dans la rue, disait-il en 2022. Mais en décembre dernier, il expliquait avoir changé d'avis en citant l'exemple des citoyens qui vivent dans des régimes totalitaires ou bien des lanceurs d'alerte, autant de prises de parole permises par l'anonymat. Aujourd'hui, le chef de l'État plaide plutôt pour faciliter la levée de l'anonymat a posteriori. Quand quelqu'un a dit quelque chose de raciste, d'antisémite, d'homophobe, il faut pouvoir tout de suite exiger le retrait du contenu et pouvoir poursuivre cette personne. En théorie, c'est déjà possible, mais extrêmement complexe pour des raisons techniques, mais aussi à cause de la lenteur de la justice et des plateformes qui traînent souvent des pieds pour transmettre les infos sur leurs utilisateurs.
2: Alors, doit-on lever l'anonymat sur les réseaux sociaux, Hugo Clément ?
6: Moi, j'ai une position un peu à mi-chemin là-dessus. Je pense que c'est important de maintenir non pas l'anonymat, mais le pseudonymat, c'est-à-dire la capacité pour les gens de s'exprimer sous un pseudo, parce que si on oblige les gens à s'exprimer sous leur vrai nom sur les réseaux sociaux, beaucoup de personnes qui respectent les limites de la loi, mais qui sont dans une entreprise ou ont un travail qui peut leur apporter des problèmes de donner tout simplement leur avis, même de manière cordiale. Ils peuvent avoir des représailles ensuite au niveau de leur métier. Par contre, je pense qu'il faudrait à l'inscription sur les réseaux sociaux, comme c'est le cas d'ailleurs pour d'autres sites et comme la technologie le permet aujourd'hui, fournir une pièce d'identité avec des logiciels de validation. Déjà, je pense que ça limiterait beaucoup les gens dans la manière de déverser leurs insultes s'ils savaient qu'ils avaient dû donner leur pièce d'identité au moment de l'inscription, même s'ils sont sous pseudo. Et puis, ça permettrait, en cas d'infraction, en cas de menace, de harcèlement, etc., d'identifier beaucoup plus facilement les personnes que c'est le cas aujourd'hui. Donc, je pense que c'est important de garantir encore la capacité à s'exprimer sous un faux nom, mais s'il y a un problème et si ça dépasse les limites de la loi, d'avoir une pièce d'identité pour pouvoir identifier rapidement la personne.
2: Mais c'est vrai que c'est de plus en plus quand même un déversoir, les réseaux sociaux. Il y a des insultes, il y a des menaces, il y a du harcèlement. Juliette Briens, vous aussi, vous avez été victime de pas mal de campagnes de harcèlement. Vous recevez des tonnes d'injures tous les jours sur les réseaux sociaux. Est-ce que vous êtes favorable justement à la levée de l'anonymat ? Parce qu'évidemment, si tout le monde, et c'est vrai qu'Emmanuel Macron a raison, on ne circule pas en cagoulé dans la rue. S'il n'y avait pas d'anonymat, il n'y aurait plus d'insultes.
4: Moins en tout cas.
2: Enfin, personne de normalement constitué, Michel Martin va t'insulter ou te menacer de mort.
6: Michel Martin, hein, oui,
7: c'est un pseudo qui nous écoute.
2: Roland Dupont.
6: On l'embrasse aussi, parce qu'il y en a probablement un qui nous écoute.
2: Non, mais ne va te traiter, je veux dire, de mots, d'insultes, etc. Ne va te harceler, ne va te menacer de mort s'il sait que son voisin sait qui il est. Enfin, c'est pas possible, quoi.
8: Mais moi, déjà, ma mentalité de départ, c'est que je n'ai jamais été anonyme sur les réseaux sociaux. J'ai toujours été à visage découvert et pour moi, c'était très important. J'aime l'idée qu'on est responsable de ses propres paroles et ça me plaît dans le principe. Mais effectivement, pour moi, les conditions aujourd'hui ne sont pas réunies à ce qu'on abolisse l'anonymat sur les réseaux sociaux, tout simplement parce que certains d'entre nous ne sont pas sur un pied d'égalité sur l'acceptation des opinions que les autres. Tant qu'il y a des personnes qui pourront, par exemple, perdre leur travail parce qu'ils ont liké un post de Sarah Knafo sur LinkedIn, comme on a vu il y a quelques mois, etc., on n'est pas sur un pied d'égalité, d'autant plus que je trouve que la liberté d'expression dans ce pays est en totale dérive. Je pense sincèrement que c'est une des libertés qui recule le plus aujourd'hui, qu'on accepte de moins en moins les opinions, même quand elles sont difficiles à être acceptées. Il y a beaucoup de lois pour moi qui sont pour lesquelles je suis contre, des lois qui limitent justement cette liberté d'expression. Donc je pense que les circonstances aujourd'hui, pour moi, ne sont pas réunis pour qu'on puisse abolir sereinement l'anonymat et qu'on puisse se dire que chacun s'exprime. Et il y a des comptes anonymes, alors qu'ils sont extrêmement nocifs, c'est vrai, et qui sont vraiment désinhibés par cet anonymat, c'est très clair.
2: Bien sûr.
8: Mais il y en a aussi qui font du très bon travail.
2: Oui, il y a des comptes très drôles.
8: Oui, il y a des comptes drôles, il y a des comptes de lanceurs d'alerte qui sont utiles pour la société. Je pense que là, par exemple, le scandale sur le CNC Talent, les financements sur les plateformes a été révélé par un compte anonyme. Donc il y en a qui font un travail d'utilité publique et qui ne sont pas forcément dans l'insulte générale. Et dernière chose, l'anonymat n'est pas total quand même en général. Je connais quand même beaucoup de personnes autour de moi qui ont fait condamner les auteurs de tweets.
2: Oui, mais faut aller voir
8: via
2: la police,
8: un compte anonyme. Ça prend un peu de temps, c'est vrai.
2: Et pourquoi est-ce que quand on n'a rien à se reprocher, on a juste mis un truc sur les réseaux, on se fait insulter, etc. Et pourquoi on devrait passer une journée à aller voir la police, à aller témoigner, à aller. C'est pas possible, en fait.
8: La diffamation, les insultes, les menaces et les injures sont pour moi les seules limites respectable à la liberté d'expression.
2: Moi, si je devais passer à chaque diffamation, à chaque insulte, à chaque menace, je devais aller voir la police. Mais en fait, je peux dire adieu à mon boulot. Ça me prendrait 24 heures sur 24. Donc en fait, c'est pas possible. Jean-Philippe, est-ce qu'il faut faire comme le dit Hugo Clément? Peut-être pas effectivement enlever totalement l'anonymat. Encore une fois, il y a des comptes parodiques qu'on adore. Il y a plein de choses super sur les réseaux, mais au moins être obligé de
6: pas confondre l'anonymat et le pseudonymat.
7: Chose. Je suis comme Hugo. Je suis pour le pseudonymat pour que, en effet, les gens puissent s'exprimer sans risquer de perdre leur boulot ou d'être stigmatisés dans là où ils vivent. Mais l'impunité totale qui est quand même la règle actuellement, et notamment sur X, anciennement Twitter. On voit la différence déjà entre X Twitter et Instagram.
8: Exactement la même chose sur Instagram.
6: Je suis d'accord avec vous. Je pense que
2: c'est encore un peu plus light,
6: sur les autres réseaux sociaux, c'est quand même beaucoup plus light.
2: Mais ça arrive. Ouais. En fait, il y a 3 ans, il y avait
6: pas un truc sur
8: Instagram. Tu t'adresses avant tout à ta communauté. Tant que ton post ou ta vidéo ne dépasse pas le carcan de ta communauté, tu vas avoir des bons commentaires. Si ta vidéo explose et finit dans les réels qui sont proposés par l'algorithme, tu auras les mêmes insultes par les mêmes comptes anonymes que sur Twitter.
7: En tout cas, moi, merci Estelle, parce que depuis un an que je suis là, j'ai découvert ce qu'était la haine sur les réseaux sociaux. Avant, j'étais assez consensuel. Du temps du Morning Live, il n'y avait pas les réseaux sociaux. Donc, il n'y a pas une... Parce que je pense qu'on s'en serait pris plein la tête aussi. 100% mug, c'était très bien. Bon, tout, mais là, depuis que je suis ici et depuis que je donne mon avis, tout simplement, je donne mon avis. Je pense pas être extrême du tout, eh bien, je me fais traiter de tous les noms, des insultes, mais ça fuse, mais tout de suite, dans des niveaux de langage qu'on ne voit pas dans la vraie vie. C'est ça qui est fou aussi. Ce matin encore, les gens, y a deux personnes qui sont venues, super, Estelle, machin et tout. Les gens, quand ils vous voient dans la rue, ils sont très gentils avec vous.
2: Oui.
7: Mais quand on voit sur les réseaux sociaux, et en fait, on me stigmatise, on me traite de bobo parisien, alors que je suis un rural dans un village de Provence. Enfin, c'est vraiment les gens.
8: T'as quand même une librairie à chat.
7: Et j'ai pitié pour eux.
2: C'est un signe.
7: C'est vrai.
6: Non, mais faut vraiment relativiser l'importance, notamment sur X, des commentaires négatifs qui effectivement n'existent pas dans la vraie vie. Moi, personne n'est jamais venu me voir dans la rue en disant je déteste ce que vous faites. Ouais. Ça n'existe pas.
2: Et l'écologie.
6: Voilà, ça n'existe pas. Donc ces gens représentent un tout petit nombre de personnes qui ont d'ailleurs souvent plein de comptes différents, mais c'est un tout petit nombre de personnes. Et moi, j'ai une approche assez cynique sur les commentaires négatifs, les haters. Moi, je les trouve très utiles à la diffusion de mon contenu. Je vais vous expliquer pourquoi. Plus vous avez de commentaires négatifs sur un post, plus les haters interagissent avec ce post, plus votre contenu va être viral, plus votre vidéo va être vue et va sortir justement des bulles dans lesquelles les contenus sont habituellement. Donc moi, je remercie le ciel d'avoir des haters. Parce que plus j'en ai, plus les vidéos sont vues. Et plus on touche de monde et plus on a d'abonnés ensuite. Donc il faut être capable d'être imperméable aux critiques et aux insultes. Moi, je le suis, honnêtement, totalement.
8: Mais c'est parce que toi,
6: c'est-à-dire que ça ne me fait mais ni chaud ni froid de lire des commentaires négatifs sur moi. J'en lis d'ailleurs
2: aussi,
6: très peu.
2: On est habitué, ça voilà. Et on ne devrait pas s'habituer.
8: En fait, certains se créent une carapace et moi, je l'ai aussi. Ça ne me dérange absolument pas, tous ces commentaires. Mais il faut imaginer que.
2: Mais il y a des gamins,
8: personnes n'ont pas cette carapace et que, évidemment, quand tu te prends 100 000 commentaires d'un coup avec tes moches, tes grosses.
6: Je pense que pour les femmes, c'est encore un niveau de violence qui est supérieur. Parce que les femmes s'en sont attaquées sur leur physique, sur des choses très intimes. Donc c'est vrai que c'est encore plus difficile pour les femmes. Mais quand on arrive, ce qui est mon cas, et moi je pense qu'il ne faut pas qu'on fasse le boulot qu'on fait si on n'est pas capable de se blinder face aux commentaires négatifs.
7: Oui, il faut s'adapter. Moi, je n'avais pas la carapace au départ. Maintenant, ça commence. Mais les premières fois, je me suis dit, mais c'est pas possible. J'avais envie de répondre à chacun. Bon, j'ai arrêté de le faire.
2: En fait, t'en prends un comme ça. Moi, c'est ce que je fais. J'en prends un parmi d'autres. Et parce qu'en fait moi aussi je suis comme toi, je m'en fous, mais en fait ça pose quand même question aussi de se moquer de ce genre de choses. Mais t'en prends un et là justement tu réagis, et souvent en fait ça montre à tout le monde ce que peut être la violence, la bêtise aussi sur les réseaux, et je pense que ça c'est pas plus mal. Mais après effectivement on peut avoir un ton cynique, mais quand on a effectivement des milliers de followers, moi je pense à la petite gamine de 14 ans
6: c'est bien sûr.
2: Qui a mis une petite photo et tout d'un coup qui se prend
6: ça, c'est sûr.
2: Un raz-de-marée pour elle parce qu'elle va avoir 10 commentaires, mais pour elle c'est énorme.
6: Moi je parlais vraiment des gens qui produisent du contenu médiatique, je parle évidemment pas des particuliers, mais
2: là,
6: pour ceux qui produisent du
2: l'anonymat,
6: contenu
2: là, parce que c'est trop dur en fait, on peut pas
7: le body shaming sur les femmes de footballeurs,
2: c'est affreux. Moi je pense je pense surtout aux ados et puis aux personnes un petit peu fragiles qui publient un contenu peut-être qui est pas génial, mais enfin en tout cas, et qui se prennent des torrents de haine alors que ça mérite jamais ça.
9: Oui, mais justement c'est ce qu'expliquait Hugo, c'est qu'aujourd'hui c'est le mécanisme même de ces réseaux sociaux pour gagner de l'argent. Ce qui fait du buzz, c'est le commentaire négatif ou en tout cas clivant.
2: Oui.
9: Si sous la dernière vidéo d'Hugo ou de Juliette, je réponds en commentaire « Bravo, c'est top », zéro like, zéro cœur débat, voilà, bravo, c'est super, c'est sympa, bonne journée, ça ne marche pas. Si j'écris un pavé d'insultes, d'un
8: c'est
9: seul coup, ça fait
8: télé,
9: le buzz,
8: hein.
9: Ça réagit, le réseau lui-même, l'algorithme va le mettre en avant.
8: Mais c'est pareil pour la télévision, je veux dire, on n'est pas dans l'insulte et l'injure ici, mais évidemment que
9: si tout le monde est d'accord, on s'ennuie.
8: Non, mais je veux dire, ce sont surtout les critiques au sujet qui font plus de buzz que alors qu'est-ce que vous pensez du concert de Céline Dion, c'est extraordinaire.
6: Le problème, c'est pas les critiques, attention, je pense que ça, il faut vraiment pas qu'on s'éloigne du sujet. Heureusement qu'on a le droit de critiquer des contenus des personnalités publiques. La limite, c'est la loi, c'est l'injure, c'est la diffamation, c'est la menace. Mais la critique est évidemment légitime et bienvenue.
2: Alors, on a le témoignage d'Emmanuel. Emmanuel qui nous appelle de Gironde, qui est assistant juridique et qui voulait nous raconter une histoire arrivée cette semaine. Allez-y, Emmanuel.
10: Arrivée cette semaine, oui. Bonjour Estelle, bonjour à tous. Vous m'entendez bien ?
2: Ouais, très bien, Emmanuel.
10: Voilà, je vous téléphone pour vous apporter un témoignage tout simple, qui a été extrêmement choquant. Il se trouve que j'ai une amie qui est malgache et qui, par le biais de conteneurs maritimes, après récupération diverses et variées, envoie dans son pays, qui entre parenthèses est le deuxième pays le plus pauvre du monde, des effets personnels, style vêtements, affaires scolaires, livres, jouets, peluches, dans son
2: pays. Pour les enfants de Madagascar.
10: Pour les enfants de Madagascar, qui n'ont rien à côté des petits bourgeois français, entre guillemets. Hein, voilà. Donc moi, je fais régulièrement ça pour elle. Je lui donne même moi-même les propres vêtements de mes propres enfants, lorsqu'ils sont hors d'usage. D'accord. Et cette semaine, j'ai eu l'idée de poster l'information sur une page bordelaise. qui s'appelle Wanted Community Bordeaux, comme ça tout le monde se reconnaîtra, annoncé très clairement, signalant ce que je faisais. Et dans la foulée, mais quasi instantanément, j'ai eu de la part de comptes anonymes un torrent de merde, je le dis très clairement, pardonnez-moi pour la vulgarité, où j'étais insulté, menacé et accusé.
2: Est-ce que vous envoyez des livres aux enfants de Madagascar ?
10: Ouais, oui, accusé de voler, voilà, oui, tout simplement, oui, et accusé d'en fait gruger les gens via ce poste pour pouvoir moi-même revendre les choses sur Vinted.
2: Ah, wow.
10: Ainsi m'enrichir personnellement.
2: Voilà. Ah oui, c'est dur. Oui, évidemment, c'est dur. Oui, là, j'entends.
10: C'est d'une violence.
2: Bien sûr.
10: Moi, personnellement, je trouve ça terrifiant et une marque d'une société qui va très très mal en ce moment.
2: Oui, je suis d'accord, mais quand on en arrive
10: c'est absolument hallucinant. Hein.
2: Ouais. Et vous êtes pour la levée de l'anonymat dans ces cas-là, Emmanuel ?
10: Absolument, absolument. Oui. J'ai moi-même une page Facebook factice. Simplement pour profiter de pages sportives, d'actualité, de sorties, de randonnées, mais c'est uniquement à visée personnelle où il n'y a que mon très très proche entourage dessus parmi mes contacts, mais c'est uniquement pour que certaines personnes et notamment mon ex-femme ne me reconnaissent pas.
2: Ah. Voilà. Mais alors attendez, oui.
9: Mais
2: il a raison, Emmanuel, aussi de parler de ça. C'est que c'est vrai que c'est plutôt bien pour des gens de pas forcément pouvoir être suivi par un ex-conjoint violent, de pouvoir poster les photos que vous voulez sans avoir des commentaires, etc. Puis vous avez des photos, vous êtes ado, vous avez pas envie que vos parents tombent dessus, etc. Donc c'est pas mal.
6: Il existe déjà sur les réseaux sociaux, notamment Instagram, la fonctionnalité de compte privé. Où vous pouvez accepter les gens qui s'abonnent à votre compte et donc refuser ceux que vous ne voulez pas accepter. Ça existe, c'est possible.
2: Mais après, vous avez le droit d'avoir votre petit jardin secret et un compte dès lors que vous ne faites pas de mal, comme Emmanuel. Mais enfin, c'est sûr que de se taper les insultes parce qu'on a envoyé des livres à des enfants de Madagascar, ça, on n'aurait pas pu imaginer ça il y a 10 ans. Merci Emmanuel, en tout cas, pour ce témoignage.
9: Et sur les réseaux, on vous a posé la question, en tout cas.
2: Alors,
9: est-ce qu'il faut lever l'anonymat ? Et ben, vous avez répondu oui.
2: Ah,
9: ça a été
2: bien.
9: Serré jusqu'au bout, mais oui à 57%.
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2: tout de suite, on va parler du choix du jour. Et c'est le vôtre, tiens, Hugo Clément, de ne pas habiter Paris et d'avoir choisi de vivre à 700 km justement de la capitale, à Biarritz. Un choix qui aurait paru totalement sidérant il y a 10 ans, mais qui est désormais partagé par des Parisiens de plus en plus nombreux. Ils sont 12 000 quand même à quitter Paris chaque année, direction la province.
4: Oui, et ça va faire plaisir à Hugo. Dans le classement 2026 des villes et villages où il fait bon vivre en France, eh bien c'est Biarritz qui arrive en tête. À l'inverse, il faut aller au-delà de la 100e place pour trouver les grandes villes Paris ou Marseille. Le classement prend en compte près de 200 critères qui vont du prix de l'immobilier à la proximité des hôpitaux et des écoles, en passant par la sécurité, l'exposition aux phénomènes climatiques ou encore la couverture au débit. Cette année, 9 nouveaux indicateurs ont été ajoutés dans ce classement. Le nombre de bornes de recharge électrique, par exemple, ou bien le temps d'attente pour consulter un dentiste ou un psychologue. On le sait, cette fuite des habitants des grandes villes s'est nettement accélérée après la crise Covid. Un sondage a été mené l'an dernier par l'association Paris Je Te Quitte auprès des habitants d'Île-de-France qui ont quitté la région Île-de-France. Résultat, 96% des personnes qui ont quitté cette région confirment ne pas regretter leur choix plusieurs années après. Elles ne souhaitent en aucun cas retourner vivre en Île-de-France.
2: Alors, la province est-elle le nouvel Eldorado en matière de qualité de vie, Hugo Clément? Non, je me tourne vers vous. Vous avez choisi d'habiter à Biarritz. Pourquoi ce choix, en fait, de pas habiter à Paris, alors que vous avez, je l'ai répété 10 fois dans l'émission, mais de multiples activités, ce serait plus simple.
6: Alors déjà, la question, la province est-elle le nouvel Eldorado, c'est vraiment une question de Parisien.
2: Exactement.
6: Parce que moi, oui, je suis né en Alsace et j'ai grandi à Pompertuisat, un petit village dans le Lauragais au sud de Toulouse.
2: Là, c'est la province.
6: Et j'ai jamais imaginé ma vie avec mes enfants, avec ma femme, à Paris ou dans une grande ville. J'ai toujours imaginé ma vie dans un petit village. D'ailleurs, j'habite pas précisément à Biarritz, mais dans un petit village du Pays Basque. Et oui, c'était une évidence pour moi. Je suis passé par Paris au début de ma carrière de journaliste parce que c'était un peu un passage obligé. Quand on commence dans ce métier, les médias, ils sont tous malheureusement concentrés à Paris. Moi, ce serait mon rêve que les studios d'RMC soient installés au Pays Basque et que on puisse faire ce genre d'émission.
2: On va même Monte-Carlo, ça nous irait.
6: Alors moi, Monaco, ça me fait pas du tout rêver en termes de qualité de vie. Chacun ses goûts. Mais clairement, moi, j'imaginais pas que mes enfants grandissent dans le béton, à être obligés d'aller s'entasser dans des parcs le week-end avec 75 000 personnes. Donc voilà, c'était une évidence pour moi de construire ma famille dans une région et pas du tout en Île-de-France, quoi.
2: Alors là, vous venez de décrire la vie de Juliette Briens. Effectivement, le week-end au parc avec 75 000 personnes, du béton. Mais vous adorez ça, Juliette?
8: Bah oui, parce que moi, je viens du fin fond de la Savoie et j'ai grandi en province toute ma vie. Mais ça fait plus de 10 ans que je suis à Paris maintenant et j'admets, j'aime le monde, j'aime quand ça gueule, j'aime la crasse, j'aime le béton et j'aime tout ce qu'une ville peut offrir.
6: Ça,

0: province, il y a des villes. Si vous allez dans une grande ville, vous avez des facultés, des
1: restos, des cinémas.
2: Il y a des villes de province où je n'aimerais absolument pas aller vivre. Rennes, c'est la province. C'est pas comme si j'allais implanter ma tente là-bas.
1: On embrasse les Rennais qui l'ont regardé.
2: Voilà, on les embrasse. Les pauvres,
1: c'est très sympa.
2: On embrasse les pauvres. Et une autre chose,
1: Rennes, c'est une ville super sympa.
2: Et bonne chance avec l'insécurité et avec vos antifas. Voilà. Nantes, pareil. Nantes qui était un paradis. Nantes qui était un paradis avant. Voilà, c'est énormément dégradé et je les embrasse aussi.
0: Que les pauvres nantais.
2: Et voilà, exactement. Et mais donc, par contre, sur l'exode parisien, je pense qu'il serait bien de se poser les bonnes questions. C'est-à-dire, pourquoi une ville avec tant d'atouts subit le grand exode pour la province?
1: Tu l'as dit toi-même, parce que c'est crade.
0: Mais parce que c'est cher surtout. Mais attends, mais quand t'es à 4 et que tu peux pas t'offrir plus de 30 mètres carrés, bah oui, évidemment que c'est.
2: Mais tout à fait, le prix joue un énorme.
1: Je pense que le prix joue, mais moi, me concernant, c'est vraiment l'accès à la nature. C'est-à-dire que d'être dans un univers de béton où le week-end, il faut prendre le RER ou prendre le train pour pouvoir apercevoir des arbres et au-delà des parcs. Ouais. Non, franchement, je trouve que c'est vraiment ça qui m'a fait partir le plus rapidement possible. C'est l'accès à la nature.
2: Il y a des gens comme Hugo Clément et il y a aussi, je pense, beaucoup de gens comme moi qui aiment la vie citadine. Donc il n'y a aucune raison que l'exode soit si massif. Les gens devraient, une partie de la population devrait avoir envie de rester à Paris, qui est une ville quand même sublime qui offre énormément de possibilités.
0: En fait, il reste des jeunes, effectivement, jeunes célibataires qui viennent d'arriver et souvent, effectivement, mais quand tu as vécu dans un petit village, tu arrives à Paris, bah, c'est la fête. C'est
1: oui, quand tu as 20 ans, c'est génial.
0: C'est génial. Et puis à un moment, quand tu construis une famille, tu te dis oula, c'est beaucoup trop cher. Ouais. Et puis il reste les propriétaires boomers qui ont déjà un grand appartement.
1: Mais laissez ces boomers tranquilles, mon Dieu.
0: Qui ont déjà un grand appartement et qui peuvent vivre à Paris.
1: Parce je vais monter une association de défense des boomers parce que j'ai l'impression qu'ils sont quand même beaucoup ciblés dans cette émission.
0: Je ne sais pas si ce serait très populaire, mais effectivement, allous-y.
1: Moi, j'adore les boomers. Mais, je ne sais pas ce que vous avez tous contre les boomers.
0: Moi, j'embrasse ma mère. Salut, maman. ils sont super.
3: Parle un peu plus fort.
2: Ils ont juste ruiné la France, quoi.
1: Oh là là. Mais laissez-les tranquilles.
2: Rien de très grave.
0: Alors, Jean-Philippe, vous aussi, vous avez fait. Alors, vous, carrément, vous avez vécu alors à Paris.
1: J'ai cru que tu allais dire en parlant de boomer, Jean-Philippe.
0: Non, pas du tout. Il est encore
1: jeune. C'était pas loin de ça, la transition, quand même.
0: Jean-Philippe, il a vécu à Nancy, à Bar-le-Duc.
3: J'ai grandi entre les Mirabelliers et les vaches.
0: Ensuite.
3: Pour des raisons, Montmartre, en effet, jusqu'à mon premier enfant, où là, je me suis dit, non, c'est pas possible, pas au milieu de ce béton, je peux pas lui infliger ça. Donc, je suis allé dans la banlieue ouest parisienne, où là, il a découvert la nature, il a découvert les saisons, il a découvert les champignons, les fruits, etc.
0: Il y a des saisons aussi à Paris, vous savez,
3: On les ressent moins.
1: Non, mais c'est vrai, ça me fait penser à un truc.
3: De la nature.
1: Mais quand
0: quand on arrive en terrasse, c'est l'été.
1: Pour acheter des produits, moi, ce qui me tient beaucoup à cœur, c'est que dès que je peux acheter en vente directe à des producteurs, par exemple, tous les yaourts, tous mes produits laitiers, je les achète directement chez l'éleveur qui est juste à côté de chez moi.
0: Mais ça, c'est vrai, ils vont à ma fromagerie.
1: C'est moins direct, quoi.
0: Il vient pas du supermarché, il vient de la fromagerie qui a été achetée, machin. À Rungis, par exemple.
2: Tu vas à Rungis.
0: Souvent, vous avez du poisson qui est plus frais à Rungis que même dans des stations de bord de mer.
3: Oui.
0: Donc, en fait.
3: Ou les circuits courts,
0: je vous assure. Dans les grandes villes, on a aussi des bons produits.
1: Non, ça c'est sûr.
0: Plus cher, ça c'est vrai.
1: Le circuit court et la vente directe, c'est quand même plus facile quand on est dans une région agricole que.
3: Et c'est le cas, en fait. Il y a 6 ans, juste après le confinement, j'ai changé de vie en allant à Aix-en-Provence, dans un petit village à côté où j'ai mes poules, etc. Et moi, je m'étais préparé pour l'émission en disant, c'est génial, grâce au TGV, je peux continuer mes activités parisiennes et vivre dans ce cadre de vie. Et je viens de recevoir une notification de la SNCF, et on en a parlé tout à l'heure aux infos, qui me dit que ça y est, mon TGV a de forts retards à cause d'un aiguillage. Et là, tout d'un coup...
0: Vous voulez dormir à la maison
3: mais je ne peux pas, parce que mes enfants m'attendent ce soir. Donc
0: je ne peux rien faire pour vos enfants.
3: En fait, la machine est en train de se gripper, là, parce que, justement, on est ultra dépendant. Et c'est le vrai problème, c'est qu'on est ultra dépendant du TGV, parce que moi, je ne prends pas l'avion. Et du coup, là, je sais que ça va être une galère.
1: Ouais, mais alors moi je veux rendre hommage à la SNCF pour le coup, parce que je fais un aller-retour par semaine.
0: Il est pas fait pour être dans l'émission.
3: mais on est dans la même émission.
1: Non, mais moi j'arrête pas de dire que
3: le TGV arrive à l'heure.
0: Dans 4 jours quand même.
1: un retour d'expérience, parce que pour le coup je fais un aller-retour en train par semaine, Biarritz Paris. Franchement, ça arrive qu'il y ait des retards, évidemment, mais dans la grande majorité des cas,
3: ils sont à l'heure
1: et ça se passe.
0: Oui, mais
1: bien.
0: Si t'as 3 heures de retard, comme va avoir Jean-Philippe tout à l'heure, et que tes enfants sont gardés jusqu'à 19h, c'est une catastrophe.
1: Ça peut être très chiant, mais avant de prendre beaucoup le train, j'avais un peu ce discours.

0: lourdes. Oui, il y a toujours des retards, etc. Non, maintenant que je prends beaucoup de trains sur les TGV et les lignes grande vitesse,
1: ouais, parce que je pense que c'est différent. Il y a certaines lignes qui sont plus modifiées.
0: C'est différent sur les TER, sur les intercités, etc.
1: Il y a un imprévu,
0: etc.
1: Plus compliqué. À Paris, il y a des imprévus, mais c'est pas grave. T'as une galère de métro. Mais
0: à Paris centre, parce que les gens qui vivent en banlieue, ils ont beaucoup d'imprévus avec les RER.
1: Mais un imprévu de 3h30.
2: Là, tout d'un coup, la distance, je vais la ressentir là tout à l'heure. Alors que d'habitude, juste après l'émission, je prends mon 15h38, à 19h, je suis chez moi. Là, ça va être la galère, je le sais. Et du coup, c'est
0: le bémol. Mais vous avez pris pour arriver ici.
2: On fait le plein de kérosène.
1: Mais qui va nourrir les chats?
2: Comment?
1: Qui va nourrir les chats de la librairie?
2: Alors ça, j'ai mes libraires qui s'en occupent.
1: Ça va. Fourguez-leur vos enfants.
2: Oui. Ils prennent très peu de croquettes.
1: On a Mohamed qui nous appelle d'Annecy, très jolie ville, toujours dans les classements des plus belles villes de France. Il est agent de sécurité. Bonjour Mohamed.
3: Bonjour tout le monde. Bonjour.
1: Mohamed, c'est le rêve, non, Annecy?
3: Ah, il fut un temps, oui, c'était un rêve. Mais malheureusement, de nos jours, nous, franchement, on envisage de quitter Annecy pour la simple et bonne raison, c'est que ça devient invivable parce que il y a trop de monde, il y a trop de gens qui quittent la région parisienne et puis qui viennent justement vivre sur Annecy. Mmh. Et c'est vrai que le cadre était idyllique, hein, donc c'était vraiment top. On peut skier, on peut faire du vélo, faire de la rando, aller au lac. Pas plus tard que le week-end dernier, donc c'était le week-end pascal. Ouais. Nous on sort pas.
1: Pourquoi? Voilà.
3: Les gens d'Annecy ne sortent pas, donc on reste vraiment chez nous. On peut même pas aller profiter du lac. En plus, il avait fait super beau.
1: Mais pourquoi trop de monde?
3: Parce qu'il y a énormément de monde.
1: Ah d'accord.
3: On peut pas circuler ni en voiture ni en moto. Les pistes cyclables, il y a trop de monde. Ça devient vraiment invivable. Nous, on envisage vraiment de quitter Annecy. Donc voilà.
1: Mais pour où alors, Mohamed?
3: Peut-être pour la Suisse voisine. Donc au moins les règles seront plus, les gens respecteront plus, plus qu'à Annecy, parce que moi j'habite pas loin du lac. Et en fait dans une impasse, et puis les gens ils se garent n'importe comment, n'importe où, le plan de circulation il est catastrophique, tout est payant, 2 heures sur Annecy c'est de stationnement, à savoir c'est plus de 50 euros. Hein.
4: Parce qu'on sait que aussi Annecy maintenant est sur tous les guides de touristes, de tourisme internationaux. Mm. Donc on a vraiment des gens du monde entier qui viennent à Annecy. C'est très Instagrammable comme ville. Et j'imagine que ça doit être un enfer au quotidien au bout d'un moment.
1: Mais l'arrivée des Parisiens a dû être un enfer aussi, Mohamed, parce que j'imagine qu'il y a beaucoup de Parisiens qui sont attirés justement par Biarritz, mais par Annecy aussi. Et aussi, on n'en a pas encore parlé, mais ça fait forcément monter les prix. Avant, la province était aussi attractive parce que les prix étaient bien moindres. Mais aujourd'hui, les prix à Biarritz, c'est les mêmes qu'à Paris. Et les prix à Annecy, c'est à peu près pareil aussi.
3: Non, à Annecy, on est à peu près, sur Annecy-le-Vieux, la commune d'Annecy-le-Vieux, à proximité du lac, on est à plus de 10 000 euros le mètre carré.
1: Ah, c'est injouable. C'est injouable, évidemment.
3: Non, totalement. Ouais. Un T4 sur Annecy, vous comptez, au bord du lac, c'est plus de. En location, c'est plus de 2 500 euros avec deux garages.
1: Ah, et donc effectivement,
4: après la Suisse, ce sera.
1: Oui,
4: ça risque d'être élevé aussi.
1: Oui, mais les salaires sont plus élevés.
4: Si vous travaillez en Suisse, ça ira.
1: Les salaires sont plus élevés et effectivement, il y a peut-être moins d'incivilité en Suisse. En tout cas, merci Mohamed de nous avoir appelé pour nous donner votre témoignage. Je crois que moi, je m'y attendais pas sur Annecy. J'avais toujours l'image avec un cadre idyllique, etc.
0: Mohamed, il va me voir débarquer le week-end prochain pour le marathon. Il va être content.
1: Allez soutenir Hugo Clément avec une petite pancarte.
0: Je suis désolé, Mohamed. Promis, je reste pas longtemps.
1: Il va rester moins de 4 heures. Là, en termes de circulation,
0: moins de 3 heures, j'espère.
5: Je
1: savais plus trop, Hugo, alors j'ai préféré être sûr.
0: Bon, allez, moins de 4 heures avec le début, la fin, les toilettes, tout ça.
5: Les sont changés.
1: C'est ça.
0: Tu vas faire le malin, tu vas voir que je vais faire un malaise.
1: Le trajet Biarritz.
2: On va tous regarder, ça c'est sûr.
1: Merci beaucoup, Mohamed.
5: Beaucoup de messages sur le WhatsApp de l'émission. D'abord, André, ça fait 3 fois qu'André m'écrit les boomers, ils t'emmerdent, Estelle. Voilà, donc je vais
1: le dis donc, André.
5: Je vais le transmettre.
0: André, rejoignez mon association, André.
5: Voilà. Beaucoup déjà de principes.
1: Jamais ma mère n'aurait utilisé un tel mot. Les boomers, c'est plus ce que c'était.
5: Je crois qu'André est en colère. En tout cas, j'ai Driss qui nous dit arrêtez de parler de province, c'est plein de connotations péjoratives, en région ou dans les territoires, si vous voulez.
1: Mais
5: province, c'est ce que ressent Driss en
0: tout cas. Les terroirs. Il ne faut pas avoir peur de parler des terroirs. Moi, je suis très attaché à la notion de terroir.
1: Si tu vas à Grenoble ou à Rennes, il n'y a pas de terroir.
0: Mais bien sûr que si. Évidemment qu'il y a des terroirs.
4: T'as les moelles chartreux qui sont juste à côté.
1: La province, c'est aussi des grandes villes. Bordeaux, c'est la province. Lyon, c'est la province. province.
0: Bien sûr, mais
4: Bordeaux, il y a un terroir à Bordeaux.
0: Terroir viticole.
1: Il y a un terroir autour de Paris aussi.
2: Oui, bah oui.
4: Alors, on peut dire le terroir.
1: Ça veut dire quoi les terroirs?
4: Oui, ça.
0: C'est moins péjoratif que la province.
4: Ça veut dire tout sauf Paris.
1: C'était vraiment pas péjoratif.
4: La province veut dire tout sauf l'Île-de-France, c'est ça?
1: Mais on a mis Eldorado à côté quand même.
5: Mais Véronique nous dit, ne dites pas trop fort que la province c'est le paradis. On n'a pas envie de voir tous les urbains débarquer. Ensuite, ils vont se plaindre du chant du coq et de l'odeur des bouses. On ne veut pas trop de Parisiens chez nous et c'est tout le problème en ce moment, nous écrit Véronique. Et Christine, elle nous dit, Paris c'est génial quand on est jeune, avec de l'argent et sans enfants. Aller prendre le métro avec une poussette, aller trouver les moyens de vous loger. Et du coup, j'ai fini par quitter Paris après 16 années de vie parisienne. Mais à regret, j'ai dû quitter Paris pour pouvoir me loger et vivre correctement, nous dit Christine.
1: Et on est avec Ludivine de Solliès-Pont dans le Var. Magnifique. Bonjour Ludivine.
6: Bonjour.
1: Et Ludivine, vous faites partie de ces Parisiens qui sont partis de la capitale.
6: Oui. Alors moi, je suis née à Paris. J'ai grandi en région parisienne. Je vivais comme Jean-Philippe en banlieue ouest. Donc, banlieue un peu calme avec quand même un peu de verdure et tout ça. Et le hasard a fait qu'il y a 9 ans, on est parti vivre dans le Var, voilà, pour rejoindre ma famille qui était aussi partie de région parisienne. Et écoute, il y a des bons côtés comme des mauvais côtés. Hein, voilà. En plus, on est dans le Var, il y a le soleil, il fait beau, il fait chaud. Moi, je suis à la campagne, mais tout en étant vraiment près de la civilisation, quoi.
1: C'est-à-dire d'accord.
6: J'ai un centre commercial à moins d'un kilomètre, voilà, ça c'est... mais je vis au milieu des champs. Donc ça, c'est vraiment le côté sympa. Il n'y a pas tous les bouchons qu'on avait à Paris. Le temps, bien sûr. Mais à contrario, maintenant, j'apprécie énormément d'aller à Paris quand j'y vais parce que il y a quand même la culture. Enfin, il y a la plupart des concerts internationaux sont là. Il y a tout ce melting pot culinaire aussi que l'on a en région parisienne. Et aussi, comme moi j'aime bien voyager, c'est quand même un hub international intéressant. Après, parce que en région parisienne, on a quand même des aéroports tout près.
1: Exactement.
6: Là, je suis obligée d'aller à Nice ou à Marseille pour faire des grandes destinations. Ça va, on a l'aéroport Toulon qui est pas loin. Mais bon.
1: Il y a de moins en moins d'avions. Bien.
6: Ouais. je sais, moi je fais des allers-retours à Paris dans la journée. Je suis obligée de prendre le train le matin et l'avion le soir. Voilà.
1: Ludivine, excusez-moi, mais quand on vous écoute, on a l'impression que ça vous manque quand même beaucoup, Paris. Pourquoi vous ne revenez pas?
6: Non, j'ai pas dit que je voulais revenir. Hein. Il y a les deux côtés. Hein. Je pense pas revenir un jour, peut-être. Je dis pas oui, je dis pas non, mais non, ça me manque pour certains côtés, mais d'un autre côté, j'aime ma vie quand même à la campagne. Puis les loyers sont pas les mêmes non plus. Hein.
1: Ça, c'est vrai. Vous avez des enfants, Ludivine?
6: Non.
1: Voilà, et vous êtes heureuse aujourd'hui à Solliès-Pont. La vie dans le Var, c'est vraiment quand même une très très belle vie. C'est une région absolument magnifique, Jean-Philippe.
2: Et comme le dit Ludivine, quand on a quitté Paris, on aime bien y retourner, mais en touriste, en sachant qu'on va repartir de Paris. En fait, moi, c'est ce que j'aime, c'est de dire, ok, je viens à Paris une journée ou deux ou trois, et puis après, j'ai le plaisir de retourner chez moi quand même. Mais Paris, on le vit pas du tout de la même façon quand on n'y est pas au quotidien.
1: Mais on a aussi ce sentiment-là quand on est en banlieue parisienne, ne serait-ce que de sortir à Paris, d'aller au ciné, et derrière, tu rentres, et si t'as la chance d'avoir un petit jardin, etc., ça fait ça aussi. Rien ne vous manque à Paris, Hugo? Vous y êtes quelques jours par semaine.
0: Moi, j'y suis deux jours par semaine, quand même, donc j'ai tous les bons côtés. J'ai le bon côté de Paris quand j'y suis, et par contre, je suis très content de ne pas y rester.
1: Moi, mes parents, vous avez une petite fille, le jour où elle voudra faire ses études. Il y a assez peu de facultés à Biarritz, par exemple. Donc, elle est obligée de bouger.
0: Il y en a à Bayonne, mais il y a à Bordeaux, il y a Toulouse. Enfin, je veux dire, je pense qu'on mélange un peu province et campagne. La province, c'est pas forcément la campagne. La province, ça peut être très urbain. La campagne, il y a des campagnes très proches de Paris qui sont pas du tout urbaines pour le coup.
1: Exactement.
0: Donc c'est pas du tout la même notion. Mais moi, honnêtement, il y a rien qui me manque véritablement au Pays Basque.
4: Moi, je trouve que Paris, on aime autant en partir que y revenir. C'est quand, quand on part en vacances et qu'on s'éloigne, on a l'impression de respirer à nouveau. Et puis finalement, au bout de deux semaines, on est bien content de retrouver la grande ville.
0: Puis les gens sont quand même vachement plus sympas loin de Paris, quoi. Ça, c'est pas une idée reçue. Hein.
4: Ah ouais.
0: Moi, je trouve. Un truc tout con, alors ça, c'est vraiment un truc de vieux boomer. Vous allez encore me dire que je fais partie de cette catégorie-là, alors que je n'ai que 36 ans. Mais alors moi, par exemple, il y a un truc que je supporte pas à Paris, c'est les passages piétons. On vous laisse pas passer. Ça me rend fou.
1: C'est vrai.
0: Ça me rend dingue. Les voitures qui s'arrêtent pas au passage piéton. Les vélos qui s'arrêtent pas au passage piéton. Alors que ça, mais jamais, jamais ça n'arrive au Pays Basque. Ouais. Au Pays Basque, ils vous voient venir à 100 mètres, ils s'arrêtent, ils freinent.
4: Les gens sont plus cool.
0: Ils sont contents de vous laisser passer. Ça, c'est vrai que c'est insupportable ici, quoi.
1: Charles, on termine avec des messages et le résultat de notre sondage.
5: Bah tiens, Céline qui nous dit j'habite à Rennes, qui est une très belle ville.
1: Elle a raison.
5: Juliette, mais Rennes est en train de devenir un dortoir pour Parisiens, comme ils sont à 1h30 de trajet. Bah, on a de plus en plus de Parisiens qui arrivent, ça fait monter les loyers, ça peut faire monter aussi parfois l'insécurité. Bref, la province est devenue un Eldorado pour Parisiens, mais ça gâche la vie des provinciaux, parfois, nous écrit Céline. Et puis on vous a posé la question sur nos réseaux. La province est-elle le nouvel Eldorado? Vous avez répondu oui. Oui à 77%.
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9: Bonjour à tous et bonjour à toutes, bienvenue dans le Morning RMC, il est 5h55 et on est ensemble jusqu'à 7h évidemment avant Apolline Matin, vous en avez l'habitude. Bonjour Charlène Villemer.
10: Bonjour Victor, bonjour à tous.
9: Ça va bien ce vendredi 7 août?
10: Eh bien justement on est vendredi donc oui ça va bien.
9: Oui, dans vendredi 7 août le plus important c'est vendredi, j'ai l'impression. Allez au programme ce matin, veille de chasser croisé sur la route, demain c'est rouge partout dans les deux sens. On vous accompagne dès ce matin au volant, vous en êtes où? Est-ce que vous êtes déjà sur le trajet? C'est la team qui essaye d'éviter les bouchons. Ou alors, est-ce qu'aujourd'hui, c'est journée pactage? On boucle la valise, on blinde le coffre. J'en appelle aussi aux professionnels de la route, nos amis routiers. Vous êtes un peu la vigie de RMC. Vous nous dites au 32-16 si la grande migration a déjà commencé. Autre question, justement, en rapport avec la route. À quoi vous roulez? Vous êtes de plus en plus nombreux à vous mettre au bioéthanol. Souvent, il faut installer ce petit boîtier pour convertir sa voiture. Ce chiffre RMC qu'on vous propose ce matin, c'est le leader français du secteur Flexfuel qui nous dit que ses commandes de boîtiers ont doublé en juillet par rapport à la même période l'an dernier. Faut dire que j'ai jeté un œil curieux ce matin. 86 centimes le litre de bioéthanol, c'est 1,20€ à 1,40€ de moins que l'essence ou le gazole. En gros, c'est une cinquantaine jusqu'à 70€ d'économie sur un plein. Alors, avez-vous pris la vague? On fait les comptes avec vous pour savoir si ça vaut le coup. C'est votre retour d'expérience. Vous ne l'avez pas encore fait? Est-ce que ça vous tente? Vous nous répondez au 32-16 et sur le WhatsApp RMC au 06-12-424-424. On vous attend aussi pour nous dire ce que vous faites debout, racontez-nous vos vacances, vacances qui peuvent se transformer, c'est vrai, en cauchemar. Ce sera le choix de la rédaction à 6h15. Les dérives de Airbnb, des locataires courte durée qui se lâchent, qui font la fête jusqu'au bout de la nuit, qui inondent parfois des coins plutôt tranquilles habituellement, cauchemar des résidents à l'année. Je suis sûr que ça parle à certains ce matin. Est-ce que la nuit a été longue et les voisins bruyants? Est-ce que vous avez un coup de gueule à passer, une expérience à nous partager? Et puis, côté vacancier, est-ce que vous avez aussi expérimenté des voisins un petit peu trop tatillons? Ça peut arriver. Là aussi, on en parle au 32-16. Peut-être que vous comptiez prendre la direction de la Corse cet été. Vous n'êtes pas les bienvenus. Vous êtes même menacés par le FLNC. Restez chez vous. Vous n'êtes pas en sécurité en Corse. C'est ce que disent ses membres, cagoulés dans une vidéo. Le parquet antiterroriste a ouvert une enquête. Est-ce que le coup de pression fonctionne auprès de vous? Est-ce que vous comptez tout annuler pour les vacances et ne pas vous rendre en Corse? On veut aussi la vie des Corses, évidemment. Comment vivez-vous cette affaire? Vous êtes professionnel du tourisme sur l'île de Beauté. Est-ce que vous avez peur que ça impacte votre chiffre d'affaires? Vous nous le dites au 32-16. Dans les journaux, on vous tiendra au courant des dernières nouvelles sur les incendies. L'Aude, le Var, les suites en Gironde. Et je voudrais qu'on parle ensemble de cette idée de taxe. Taxer les industriels du tabac pour financer la lutte contre les feux. Ça ne vise pas les fumeurs, ça vise les industriels, mais ces industriels, ils pourraient répercuter tout ça sur le prix des cigarettes. Amis fumeurs, est-ce que vous vous sentez stigmatisé dans cette affaire? On rappelle quand même qu'un fumeur sur cinq déclare encore jeter son mégot par la fenêtre. Évidemment, c'est extrêmement dangereux. Là encore, vous avez un coup de gueule à passer, vous nous le dites au 32-16. Et puis la tête dans les étoiles. Alors, je vous avoue, c'est mon petit plaisir. Tous les ans, j'attends ces nuits d'août, cet événement, cette 36e édition de la Nuit des Étoiles, des ateliers dans 500 sites en France pour profiter des trois prochaines nuits les plus étoilées de l'année. Tout ça avant l'éclipse solaire de mercredi, la première de cette ampleur depuis 1999. On en parle avec vous au 32-16 et avec notre invité à 6h45, c'est Alain Sirou, directeur de la rédaction du magazine Ciel et Espace et l'un des fondateurs de cet événement, les Nuits des Étoiles. 5h59. L'heure de jeter un œil à la météo, Charlène Villemer, journée très calme.
10: Oui, c'est très beau, il va faire très très beau ce matin, un peu de vent hein, quand même, près de la Méditerranée, vent à surveiller aujourd'hui. Et puis un voile nuageux hein, qui recouvre également les côtes de la Manche. Cet après-midi, des orages arrivent sur les Alpes-Maritimes avec des averses, notamment sur le parc du Mercantour, même situation sur les Pyrénées, mais moins concernante pour nous puisque ce sera surtout du côté espagnol. Au niveau des températures, frais ce matin, un peu plus chaud cet après-midi et toujours chaud dans le sud-est, hein, 8 départements sont toujours en vigilance orange canicule. Il fera 28 degrés du côté de Paris, 31 à Lyon, 26 à Biarritz, 29 à Nantes et 35 à Marseille.
9: 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Il est 6h.
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9: L'heure de retrouver Clara Gabillet pour le journal. Bonjour Clara.
4: Bonjour Victor, bonjour à tous.
9: Et à la une, ce nouvel incendie qui a ravagé 100 hectares près de Narbonne dans l'Aude.
4: Il a pu être fixé dans la soirée, quelques heures qui ont suffi à raviver le traumatisme du méga-feu de l'été dernier dans le massif des Corbières. Juillet, le mois préféré des cambrioleurs et cette année plus encore, des vols en hausse de près de 6% par rapport à l'an dernier, information BFM TV. Et puis le monégasque Magnès Akliouche s'engage pour 5 ans avec le Paris Saint-Germain, c'est officiel, pour un montant de 50 millions d'euros.
9: Et donc ce nouvel incendie dans l'Aude hier, fixé en quelques heures par les pompiers.
4: Ils sont 120 à avoir passé la nuit sur place pour surveiller toute potentielle reprise de feu. Incendie provoqué aux alentours de 16h hier au niveau de la commune de Montserret, près de Narbonne, à cause d'un accident de la route. 100 hectares parcourus, 2 villages évacués. Mathias Luguin, un feu dans le massif des Corbières déjà très durement touché l'été dernier.
11: Oui, ces flammes ont ravivé le souvenir douloureux de l'ogre des Corbières un an après, presque jour pour jour. L'incendie avait ravagé 17 000 hectares en 3 semaines et sinistré de nombreuses communes aux alentours. Camille a immédiatement réagi dans sa pépinière à Saint-André de Roquelongue.
12: On a de suite pris peur, paniqué et on est vite allé là-bas pour tout mouiller et éviter le pire. C'est des angoisses parce que l'ogre des Corbières était juste de l'autre côté l'année dernière. On s'est dit c'est pas possible quoi, on peut pas de nouveau tout perdre comme ça.
11: Confinés pendant environ 2 heures, les habitants n'ont eu d'autre choix que d'assister impuissants à l'intervention des pompiers. Un combat contre les flammes qui a sidéré Sébastien.
13: On a envoyé les 4 canadaires d'un coup. Honnêtement, ça nous a énormément rassurés. C'était impressionnant. On avait un hélico toutes les 2 minutes. Des avions qui passaient dans tous les sens. On se sentait protégés, quoi. Donc, plutôt content. Après ce stress, on va se faire un bon petit repas arrosé.
11: Une vingtaine d'habitations a pu être protégée hier. Et malgré une évolution positive, la vigilance reste de mise dans le massif très sec cet été encore.
4: Beaucoup de vigilance aussi dans le Var où la journée sera encore difficile à cause de conditions météo défavorables. Le département en vigilance orange canicule et en risque très élevé de feux de forêt. Hier, plusieurs reprises de feu ont pu être contenues, mais le stress, lui, ne retombe pas chez les habitants de Corrence, village durement touché par les flammes.
14: Tellement surprenant tous les jours. On espère que ça s'arrête et tous les jours ça recommence. On essaye de pas dramatiser quand même, mais voilà, on va essayer de se relever de ça.
15: Bah ça me fait peur parce que je croyais qu'ils avaient mis l'alarme parce qu'ils devaient vite aller éteindre un feu. J'ai tout le temps mal au ventre, je pense toujours au feu et au risque que ça peut reprendre et tout.
16: Bah on répond que justement ils vont sur un feu, un départ de feu pour aller l'éteindre immédiatement pour pas que ça prenne une ampleur monumentale. Et il n'y a pas de raison de stresser.
4: Et dans la Drôme, l'incendie est bientôt circonscrit. Selon les pompiers, ils font face encore à quelques réactivations. 240 hectares partis en fumée.
9: Et vous êtes encore dans ces zones touchées, dans l'Aude, dans le Var. Également, dans quel état d'esprit êtes-vous ce matin? Et depuis quelques semaines, vous nous le dites au 3216 et sur le WhatsApp RMC au 0612 424 424. Pendant ce temps-là, les vignerons bordelais n'en reviennent pas. Ils ont commencé à vendanger hier pour les créments.
4: Les raisins ont 2 semaines d'avance par rapport à l'an dernier qui était déjà précoce à cause des épisodes de canicule et d'un hiver très doux. Situation similaire en Champagne, en Alsace ou encore dans l'Aube. Les vendanges n'avaient jamais eu autant d'avance, assure Bernard Farge, le président du Conseil interprofessionnel du vin de Bordeaux.
17: Les vendanges 2026 vont être caractérisées par une précocité pratiquement jamais connue dans tous les vignobles français. Et cette année, on a une précocité de pâtiment 15 jours à peu près partout. Donc 2 semaines, c'est beaucoup. Nous voyons qu'avec les différentes canicules, la sécheresse qui est très présente dans la plupart des vignobles, les vignes poussent plus tôt, les vignes ont des cycles végétatifs plus réduits. Et donc tout ça, c'est évidemment lié au changement climatique.
4: encore un vol au musée Jacques Chirac en Corrèze. C'est le troisième en seulement un an. Différents objets de collection dérobés. Une enquête est ouverte. Des cambriolages qui n'épargnent pas non plus les commerçants et les particuliers. Avec les vacances, ils ont augmenté le mois dernier. C'est une information de BFM TV. Thomas Palmier, plus 5,8% par rapport à l'été dernier.
18: Ce chiffre englobe les cambriolages de logements, résidences principales et secondaires, ainsi que les commerces. Dans le détail, les services de police et de gendarmerie ont constaté 1519 cambriolages supplémentaires le mois dernier, en comparaison avec juillet 2025. Et les logements sont particulièrement ciblés. Les services de l'État ont comptabilisé 18 665 domiciles cambriolés en juillet 2026, contre 17 324 l'année dernière sur la même période. Mais dans son dernier bilan chiffré, révélé par nos confrères de BFM TV, le service statistiques du ministère de l'Intérieur tempère. Il y a bien une hausse en juillet 2026, mais la tendance du nombre de cambriolages est à la baisse depuis début de l'année. Moins 1,2% de cambriolages entre janvier et juillet par rapport à la même période l'an dernier.
4: Précision de Thomas Palmier.
9: Le parquet national antiterroriste ouvre une enquête après cette conférence de presse clandestine du FLNC, le Front de Libération Nationale Corse.
4: Dans une vidéo relayée par Corse Matin, des hommes cagoulés et lourdement armés menacent les non-corses qui vivent sur l'île ou qui souhaiteraient venir et qualifient de mascarade le processus d'autonomie en discussion en ce moment. Sonia Gobry en Corse, ces menaces font évidemment réagir.
19: Inquiet, André Pacou, délégué de Corse de la Ligue des droits de l'homme, craint une nouvelle spirale de violence.
20: Ça nous inquiète dans le sens où on risque d'avoir une reprise d'attentats, notamment par exemple des résidences secondaires. Et puis, après de réactions de l'antiterroriste de répression, ce cycle-là, on le connaît très bien. On sait très bien que c'est un enfermement politique.
19: Mais il estime que l'État a aussi sa part de responsabilité en n'écoutant pas suffisamment, selon lui, les revendications. Le député autonomiste de la Haute-Corse, Michel Castellani, acquiesce.
21: Si nous prêchons dans le désert, après ça justifie en quelque sorte les réactions comme celles du FLN.
19: Quant aux menaces du groupuscule indépendantiste,
21: je prends acte, moi je ne me permets pas ni de juger ni de condamner.
19: Michel Castellani a voté pour le projet d'autonomie de la Corse, il est donc visé quand le FLNC s'en prend, je cite, aux manipulateurs haut placés accusés de duper le peuple corse.
21: Je ne suis ni manipulateur, ni haut placé, ni un dupeur de personne. Je suis un pauvre député, j'essaie de tirer le maximum de ce que je peux de compétences pour mon peuple, pour sa langue, pour ses intérêts économiques.
19: Il dit préférer la politique des petits pas, le combat démocratique au combat armé.
9: Ouais, vous l'avez compris, dans le viseur du FLNC, le Front de Libération Nationale Corse, il y a, selon eux, cette arrivée de près de 5000 étrangers, dont une grande majorité de Français, ce qu'ils appellent étrangers, des gens qui viennent travailler, qui viennent s'installer sur l'île de Beauté, et ils ont aussi dans le viseur l'augmentation démentielle, disent-ils, des résidences secondaires. Ça vous fait réagir, évidemment, vous composez le 3216 et vous envoyez vos messages sur le WhatsApp RMC au 06 12 424 400.
4: Un deuxième narcotrafiquant proche de la DZ Mafia interpellé en Algérie, Rachid Djea, considéré comme l'un des parrains de la cité La Castellane à Marseille. Avant-hier, on a appris l'arrestation de Mehdi Laribi, le chef présumé de l'organisation criminelle. Trois candidats à la reprise de Duralex. Ils ont déposé leur dossier auprès du tribunal de commerce d'Orléans. Alors que la verrerie est placée en redressement judiciaire, parmi les candidats, il y a l'entrepreneur qui avait racheté Tupperware l'an dernier. Le délai pour déposer une offre est prolongé jusqu'au 11 septembre.
9: Une signature attendue est désormais officielle. Le Paris Saint-Germain s'offre sa première star du mercato.
4: Et sa deuxième recrue de l'été pour le club de la capitale, c'est donc Magnès Akliouche. Le jeune international français arrive de Monaco, Nicolas Pelletier.
22: J'ai hâte de porter ce maillot et de continuer à progresser. Voilà les premiers mots du nouveau milieu de terrain parisien lors de son officialisation hier soir. L'ancien monégasque était arrivé à Paris plus tôt dans la journée où il a passé sa visite médicale et signé son contrat de 5 ans avec le club de la capitale. Dès ce matin, Magnès Akliouche, qui portera le numéro 11, va découvrir le campus PSG, sa nouvelle maison, pour son premier entraînement avec ses nouveaux coéquipiers. Le champion d'Europe a déboursé 50 millions d'euros pour s'offrir les services de l'international français, auteur de 43 matchs la saison dernière avec l'AS Monaco. Le défi s'annonce relevé pour le joueur de 24 ans, originaire de la Seine-Saint-Denis, et qui peut franchir un cap avec le PSG, où l'exposition est toujours plus importante.
4: Et du côté du Real Madrid, de Vinicius prolonge jusqu'en juin 2032, annonce du club. Le Tour de France Femmes s'attaque pour la première fois aujourd'hui au mythique Mont Ventoux. Hier, c'est la Mauricienne Kim Lecour qui l'a remporté la 6e étape à Tournon-sur-Rhône. La Suissesse Marlène Reusser, toujours maillot jaune. C'est le rendez-vous pour les amoureux de l'espace chaque année, celui de Victor aussi, la nuit des étoiles, qui commence ce soir jusqu'à dimanche. Trois nuits durant lesquelles le ciel est particulièrement dégagé pour observer les étoiles. Et ces familles que vous avez rencontrées, Delphine Schiltz, ne comptent pas les rater.
2: Rendez-vous est pris pour Flora dès demain dans un parc de l'Essonne. Première nuit des étoiles pour toute la famille.
3: On a un tout petit télescope que mon petit a eu à Noël, donc on va l'emmener. Puis l'idée, c'est d'y aller avec notre petit garçon, 5 ans, et qui aime déjà bien l'espace. Il m'a déjà parlé d'aller sur Mars, mais après il a changé d'avis parce qu'il n'avait pas envie de quitter sa grande sœur trop longtemps.
2: Sergio, lui aussi, est prêt pour la nuit des étoiles. On l'a rencontré dans un magasin de la capitale spécialisé en astronomie.
6: Pour m'acheter du matériel pour mon télescope, parce que cette année, il y a vraiment beaucoup de choses à regarder.
2: Et notamment les Perséides, une pluie d'étoiles filantes observable dès dimanche.
6: Ah bah c'est merveilleux, apparemment on peut en voir plus d'une dizaine par heure, donc ça risque d'être un bon spectacle.
2: Mais ce qu'il guette surtout, c'est...
6: Saturne, vous savez, la planète avec les anneaux, incroyable. On voit très nettement les anneaux, elle est un peu inclinée, exactement comme dans les livres. En plus, on voit ces lunes qui sont un peu écartées, c'est juste magnifique.
2: Et pour clore ce programme en beauté, Anne-Sophie attend bien sûr l'éclipse de soleil.
23: On va la regarder ensemble.
24: C'est cette année ?
23: Ouais, c'est dans quelques jours, là.
24: C'est quoi ?
23: Le soleil va disparaître derrière la lune.
2: Un spectacle de 2 minutes à partager le 12 août prochain.
4: Et avec des lunettes, bien sûr, pour éviter tout risque de brûlure.
9: On parlera à 6h45 avec Alain Sirou, directeur de la rédaction du magazine Ciel et Espace et l'un des fondateurs des Nuits des Étoiles, notre étoile à nous. Une de nos étoiles à nous, c'est Clara Gabillet, évidemment, qu'on retrouvera lundi aux commandes du Morning.
4: Oui,
9: avec grand plaisir, le rendez-vous est donné. 6h11 sur RMC, on part au 32-16 pour retrouver Pierre. Bonjour Pierre.
25: Bonjour l'équipe, comment ça va ?
9: Très bien, et vous ?
25: Impeccable.
9: Au boulot, poissonnier, je lis ça.
25: Alors... en vacances par rapport à mon travail en PME.
9: Et, oui.
25: Et là, je travaille derrière, je ne pars pas en vacances.
9: D'accord, d'accord. Vous faites quoi comme deuxième boulot ?
25: Je vais être concierge.
9: D'accord. Passer, Et vous nous appeliez, Pierre, avec cette idée de taxe, cette proposition de loi que compte déposer l'ancien ministre de la Santé, Yannick Neuder, c'est-à-dire taxer les industriels du tabac pour pouvoir financer la lutte contre les incendies. Ça vous a fait beaucoup réagir, parce que vous êtes fumeur aussi.
25: Exactement, je suis fumeur. Déjà, alors je suis fumeur, moi je respecte. Quand je passe devant une forêt, je fume pas, je suis dans une voiture, je fume pas, c'est normal. Et j'ai un cendrier en plus. Moi, ce qui m'énerve, c'est je suis en colère après ces politiciens, j'en peux plus. Ils passent leur temps, c'est taxer, taxer. Qu'est-ce que ça va changer ? Ils taxent les industries. Déjà, ça va augmenter les cigarettes, mais...
9: L'argument de Yannick Neuder, je le rappelle pour ceux qui nous rejoignent, Pierre, c'est de dire on taxe les industriels, pas les fumeurs ni les buralistes, mais c'est vrai qu'il laisse la porte ouverte. Il laisse la porte ouverte à ce que le prix soit répercuté sur cette taxe.
25: Ça va encore augmenter, ça va encore faire des sous pour l'État, et puis vu comment ils utilisent l'argent... c'est une catastrophe. Moi, ces politiciens, j'en peux plus. Ils sont hors sol. Ils passent leur temps à taxer, taxer, taxer. Nous, on arrive à... Notre salaire arrive, c'est que pour eux. Mais ça devient fou. Moi, je ne supporte plus. Moi, j'en peux plus. Moi, je fume, comme je vous dis, je fume, je respecte. Ce qu'il faut, c'est des peines pour ces criminels qui foutent le feu. Là, d'accord. Oui, s'ils changeraient les lois, des trucs comme ça, oui.
9: Oui, vous êtes plutôt en train de nous dire, Pierre, faudrait pas que ça rejaillisse sur le collectif, sur tous ceux qui finalement respectent la loi et qui se retrouveraient pénalisés. Il faudrait d'abord mieux cibler et punir ceux qui sont effectivement arrêtés pour ces comportements dangereux.
25: Voilà, là je suis d'accord, entièrement d'accord. Mais ces politiques-là, c'est taxé, taxé. Je crois que c'est les pires voleurs qui existent sur Terre, c'est eux. Je suis désolé, mais là c'est... c'est aberrant.
9: Mais on entend votre colère, Pierre, ce matin sur RMC. Je rappelle aussi que le montant du coup qui serait rapporté à l'État et dirigé vers la lutte contre les incendies, c'est estimé à environ 350 millions d'euros. Encore faut-il, nous dites-vous, que ce soit effectivement bien fléché vers la lutte contre les incendies. Merci beaucoup, Pierre, de nous avoir appelé ce matin et d'avoir passé votre coup de gueule.
25: Très très bonne journée à tous.
9: Et très bonne journée, journée à vous aussi. Pierre, vous faites comme Pierre, ça vous fait réagir. Vous composez le 32-16 et vous envoyez vos messages sur le WhatsApp RMC au 06-12-424-424. À suivre dans le Morning RMC, la solution conso, Charlène.
4: Ils gâchent vos nuits, ils ont gâché la mienne, tiens d'ailleurs, ces dernières heures. Les moustiques, quel produit fonctionne vraiment? On va voir ça ensemble.
9: C'est une chronique vengeresse ce matin. Mais avant ça, il y aura le choix de la rédaction. Des soirées bruyantes et interminables du passage incessant. Bref, des vacanciers qui ne pensent en fait qu'à leurs vacances, pas aux résidents permanents. Les dérives dans les Airbnb, c'est notre enquête ce matin. Et vous témoignez si ça vous est arrivé au 32-16. A tout de suite sur RMC.
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6: Il est 6h16 sur RMC.
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6: Choix de la rédaction avec vous ce matin, Lucille Pascanet. Vous avez enquêté sur le calvaire de l'été pour certains. Certains qui se retrouvent voisins d'une location Airbnb. Et donc, parfois, de fêtes incessantes et de déchets sur la voie publique. Ce sont les dérives des riverains, des maires et même des sénateurs et députés ont planché pour s'attaquer au problème. En attendant des changements, ils prônent symboliquement pour des zones de quiétude. Résident permanent, reportage donc Lucille au lotissement des Huttes à la Bresse dans les Hauts-de-Vosges.
7: Les dernières vis et l'immense banderole rouge est prête à être installée par Annick Vaxeler et ses voisins, dessus en lettres capitales, zone de quiétude, résident permanent. Un message pour les locataires des grands chalets juste à côté, trop souvent fêtards.
8: On leur prévient qu'ils sont à côté de maisons avec des résidents permanents et qu'on souhaite vraiment qu'ils utilisent leur location de manière vertueuse.
7: Cet après-midi pourtant, la quiétude règne bien, on entend les oiseaux chanter, mais elle ne durera plus longtemps puisque de la musique et des cris résonneront bientôt.
8: Je vous invite à repasser dans les nuits futures, vous verrez que c'est compliqué.
7: Annick vit dans ce lotissement depuis les années 2000, mais depuis 8 ans, elle ne dort plus, sa terrasse donne sur un chalet à louer.
8: Bamboula, 23, minuit, 1h, 2h, 3h, 4h, on a énormément d'anniversaires. À chaque fois, je pourrais vous dire les âges. C'est des nuits compliquées pour aussi les enfants. Ça impacte fortement notre santé. Et ça, on peut pas dire que l'été, parce que c'est toute l'année. On arrive à un point où c'est difficilement supportable.
7: La vingtaine de résidents permanents de ce lotissement a fondé un collectif en 2024 pour agir avant que certains épuisés ne quittent le quartier.
9: Plus le temps passe et plus les nuisances montent en puissance.
7: Pascal Munier a construit sa maison ici il y a 25 ans.
9: On a des voisins qui envisagent de partir, d'autres qui l'ont déjà fait, qui ont déjà vendu leur chalet et où il faudrait bien réfléchir parce que ces chalets sont vendus à nouveau à des gens qui font de la location et donc la nuisance s'accentue encore.
7: Pour tenter d'enrayer ce cercle vicieux, cette semaine, ils ont été reçus par le maire Pierre Mangin, en même temps que des sénateurs, le député des Vosges et des édiles des stations touristiques alentour, comme Gérard May.
10: Ce qui était important, c'était déjà d'envoyer un message à la fois aux riverains pour leur dire que c'est un problème qu'on prend à la mesure de ce qu'ils vivent, aussi aux loueurs de gîtes de grande capacité, comme quoi eux aussi, ils ont une responsabilité pour conserver une destination qui sait accueillir. Et puis ensuite, un message pour dire, on a envie d'agir en commun, on a déjà avec d'autres communes et on va le faire ensemble et on y met les moyens.
7: Le premier pas, c'est maintenant de collecter des données, de mesurer les nuisances grâce à un kit riverain pour formuler ensuite des propositions et aboutir peut-être à de nouvelles règles.
6: Ouais, le choix de la rédaction signé ce matin, Lucille Pascanet, je suis sûr que ça fait écho à certaines de vos expériences personnelles, peut-être des expériences de l'été, justement. Est-ce que vous avez été victime de ces nuisances par des locataires de Airbnb? Vous avez été vous-même locataire Airbnb? Je sais que parfois, il y a aussi certains voisins qui sont un peu tatillons sur le bruit pendant vos vacances. Vous témoignez au 3216 et sur le WhatsApp RMC au 0612 424 424. Allez, avant de retrouver les solutions conso de Charlène, je vous rappelle les trois grands titres de l'actualité ce matin. Et d'abord, ce nouvel incendie dans l'Aude hier, mais rapidement fixé par les pompiers. Un incendie provoqué aux alentours de 16h au niveau de la commune de Montserré, près de Narbonne, par un accident de la route. 100 hectares ont été parcourus et 2 villages évacués. Le parquet national antiterroriste ouvre une enquête après cette conférence de presse du FLNC, le Front de Libération Nationale Corse. Dans une vidéo, des hommes cagoulés lourdement armés menacent les non-corses vivant sur l'île et qualifient de mascarade le processus d'autonomie en discussion au Parlement. Et puis le monde du football qui n'en finit pas de se déchirer. L'UEFA maintient la pression sur le président de la FIFA, Gianni Infantino. L'instance européenne menace toujours de boycotter les compétitions de la FIFA, notamment la Coupe du Monde. Il est 6h20.
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6: Tous les matins, des astuces conso avec vous, Charlène Wimmer. Et ce bruit-là.
11: Horrible.
6: Et ce bruit-là qu'on a envie juste de... comme ça. Et oui, on va parler des moustiques, ces moustiques qui peuvent nous gâcher la vie. Et pourtant, les produits répulsifs ne manquent pas. Lesquels fonctionnent vraiment?
11: Alors, ferez attention, Victor, vous en avez encore un qui traîne juste derrière.
6: C'est pour ça que
11: alors,
6: ça me grattait.
11: C'est un fléau. Alors, au-delà des nuisances, hein, le bruit, les piqûres incessantes, ils peuvent aussi transmettre des maladies, ces moustiques, la dengue, le chikungunya. Parmi les produits qui ne fonctionnent pas du tout, notez bien, les lampes UV, le moustique n'est pas du tout attiré par la lumière. Même constat avec les ultrasons, ça ne fonctionne pas, c'est ce que nous dit l'association de consommateurs Que Choisir Ensemble. Et puis la raquette qui envoie des décharges électriques, ça marche, mais à moins d'être en mouvement permanent, eh bien, ça n'empêchera pas les moustiques de vous piquer. Alors vous pouvez en trouver à partir de 10 euros.
6: Ouais, sur les ultrasons, il y avait eu la mode des applications mobiles, notamment.
11: Oui.
6: On parle aussi des bracelets.
11: Alors ça dépend de la composition. Les bracelets aux huiles essentielles, l'efficacité est plutôt faible, ça dure peu de temps, environ 20 minutes, et puis ça coûte quand même une dizaine d'euros. S'ils sont composés de substances actives reconnues pour leur efficacité, par exemple DET, IR3535 ou encore le Sritriodol. Là, c'est plus intéressant, notamment pour les bébés, puisque ça évite d'appliquer les molécules directement sur la peau. C'est ce que m'a confirmé une pharmacienne de l'Union en Haute-Garonne.
6: Alors, le produit miracle, c'est quoi?
11: Alors, si vous pouvez, déjà, vous pouvez porter des vêtements longs, amples et puis de couleur claire. Ça, c'est
6: ouais.
11: La solution.
6: Ouais, mais des fois, ils passent
11: pratique.
6: Dessous. Hein.
11: Pas faux, mais bon, quand même, c'est la première solution. Autre solution naturelle, Victor, les diffuseurs électriques, vous savez, ce qu'on branche sur les prises, sans fumée, un odeur, autonomie d'environ 8 heures, au moins une dizaine d'euros aussi. Mais aujourd'hui, en fait, ce qui est le plus efficace, ça reste quand même les répulsifs à base de DEET en spray ou bien en crème. Ça modifie notre odeur et éloigne les moustiques. Sauf que, une étude très récente de l'Institut de recherche sur la biologie de l'insecte et de l'Université de Tours a démontré que certains moustiques pouvaient s'adapter à ces odeurs. C'est-à-dire qu'ils ont compris que derrière cette odeur, eh bien, il y a de la nourriture et donc il y a nous, quoi. J'ai contacté le professeur Claude Lazari. Ses travaux ont été menés en laboratoire et ne remettent pas en cause leur efficacité sur le terrain pour l'instant. En tout cas, c'est ce qu'il m'a dit. Le but, en fait, c'est de rechercher de nouvelles molécules meilleures pour la planète et puis pour notre santé aussi. Donc pour l'instant, eh bien, le répulsif prêt, ça reste le meilleur allié pour votre été.
12: Je fais la sieste moustique. Arrête un peu ta musique. Ne sois pas antipathique.
6: Bah oui, on est vendredi d'été, donc on se permet un petit peu de musique également. Et dites-nous, tiens, sur le WhatsApp RMC, quelles sont vos petites astuces, vos petits remèdes de grand-mère contre les moustiques? Peut-être qu'ils sont efficaces. Vous nous le dites aussi au 3216. Merci Charlène, Solution Conso à retrouver quand vous le souhaitez en podcast sur RMC, sur l'appli, sur rmc.fr et sur l'appli RMC. C'est Fabien, notre réalisateur, qui veut que je devienne fou avec les bruits de moustiques dans le casque. Allez, dans un instant, on va continuer de rire avec le meilleur d'Arnaud Devanche et puis on vous attend, vous, au 3216. À tout de suite sur RMC.
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6: 6h25 sur RMC, on se réveille tous ensemble, on se réveille dans la bonne humeur avec le meilleur d'Arnaud Demanche.
19: David Béliard, candidat écologiste municipal de 2026, veut ouvrir 6 nouvelles salles de shoot à Paris.
11: Il l'a annoncé sur RMC.
19: Il l'a annoncé chez nous, ça. 6 salles. Voilà, là c'est une franchise, hein. C'est une chaîne de fast-food, c'est McDonald's.
20: Bonjour, bienvenue chez McDonald's, qu'est-ce que je peux faire pour vous?
19: Je vais prendre un menu toxico, maxi toxico en XXL, avec une boîte de 9 rails de coke, 3 seringues de MD, supplément champignon hallucinogène, une petite héroïne, et en boisson une bouteille de Clan Campbell.
20: Non, alors désolé, on vend pas d'alcool, parce que l'abus d'alcool est dangereux pour la santé.
19: Oh ben, un protoxyde d'azote pétillant, alors. À propos de protoxyde d'azote, David Béliard n'a pas de lien de parenté avec Mathieu Béliard, et avec qui on parlait de protoxyde d'azote l'autre jour, et il me disait, ça m'embête quand même s'ils interdisent la vente, parce que moi j'en achète pour mon siphon à chantilly, je fais des mousses de chorizo.
11: Il a vraiment dit ça.
19: Oui, les mousses de chorizo, c'est vrai qu'on ne pense pas assez aux gens qui font des mousses de chorizo.
11: Oui, c'est vrai, Mathieu.
19: Ça, Mathieu, j'admets. Mais voilà, c'est plutôt niche, quoi. Mathieu, quand il va à la pharmacie...
11: Il était très sérieux.
19: Quand il va à la pharmacie, il fait « Bonjour, 4 seringues, s'il vous plaît, parce que je fais de la cuisine moléculaire. Je fais un nuage cryogénique de velouté de potimarron à cœur fluide déposé sur un gel thermoréversible de parmesan aérien. » Vous allez voir qu'un jour, il y a le gel IGN qui va croire débarquer dans un laboratoire clandestin. Et en fait, il y aura Mathieu furieux avec une toque, une louche, un tablier. « Qu'est-ce que vous faites dans ma cuisine ?»« Non, touchez pas à ça. » C'est mes substrats de cookies polymérisés. Touchez pas.
21: Vous les goûtez?
19: Ah bah ouais, avec plaisir. J'ai jamais goûté de substrat de cookies polymérisés. Alors le but, c'est d'éradiquer la consommation de drogue dans la rue parce que c'est désagréable pour les passants. Et alors là, j'ai une suggestion. Le futur maire de Paris en moi veut s'exprimer. Est-ce qu'on pourrait pas aussi créer des salles d'insultes à Paris? Parce que c'est désagréable les gens qui s'engueulent dans la rue. Créons des salles spéciales avec des piétons, des trottinettes, des automobilistes qui pourraient dire « Hé, c'était rouge, abruti !» Et la piste cyclable, c'est fait pour ta mère. Ouais, le code de la route, il était pas livré avec ta trottinette. Allez, les ramolos, là. Vous savez qui m'a soufflé ça? C'est ma femme, elle conduit comme ça.
11: Allez, les ramolos.
19: Tout le monde ressortirait plus zen au lieu de s'insulter partout. Oh, ouais. On se donnerait rendez-vous.
20: Pardon, monsieur, vous serez dispo lundi en 8 pour que je puisse insulter votre grand-mère dans la salle d'insultes.
11: Non,
19: faudrait réserver 3 mois à l'avance. Ouais, je sais que c'est fou.
6: Moi, je paye. Le meilleur d'Arnaud Demanche qu'on retrouvera à 8h20 dans Apolline Matin, vous le savez, et quand vous le souhaitez en podcast sur RMC et sur l'appli sur rmc.fr, je ne veux pas dire .fr ce matin, et sur l'appli RMC. Il est 6h28. La chanteuse Karol G sort son nouvel album aujourd'hui, album surprise, annoncé en pleine tournée mondiale il y a quelques jours. Le titre, No me arrepiento de sentir tanto.
11: Je vous la fais en français quand même.
6: Je ne regrette pas de ressentir autant de choses. À 35 ans, Karol G peut se dire qu'elle a bien fait de persévérer parce qu'à ses débuts, elle n'avait même pas franchi les premières sélections du télécrochet X Factor. Sauf que dorénavant, star du reggaeton, elle multiplie les collaborations. Écoutez bien Shakira, Bad Bunny ou encore Nicki Minaj. Alors sur ce 6e album, elle s'est encore bien entourée, hein. Drake, Bruno Mars, Karol G va donc adapter les titres de sa tournée. La Bichota sera de passage à Paris le 1er juillet 2027 et à Lyon le 21 juillet 2027.

0: Bientôt en France, donc l'année prochaine, il ne faudra pas le rater, évidemment. Dans un instant, la météo et le journal. Juste après, il y aura notre série de l'été, RMC dans vos villes, à la rencontre des nouveaux maires. Et ce matin, direction Lieusaint en Seine-et-Marne, victime de Waze. Vous savez, l'application GPS qui propose aux utilisateurs les trajets les plus courts. Mais pas de bol, il y en a beaucoup qui passent par Lieusaint. Et c'est une galère à gérer pour le maire. On vous attend au 32-16, si c'est le cas dans votre commune, évidemment. Mais d'abord donc, la météo, Charlène Villemaire. Et donc, on le disait hein, tout à l'heure, ce sera très ensoleillé aujourd'hui.
1: Oui, encore très ensoleillé. Je vais vous la faire en français, cette météo. Alors, on a une petite instabilité hein, qui va se développer dans le sud-est dès la mi-journée sur le Mercantour et puis sur les crêtes pyrénéennes, pardon, mais ça sera plutôt côté espagnol. En Corse, de la pluie va tomber cet après-midi aussi, assez forte, mais très brève. Et il y a encore surtout beaucoup de vent aujourd'hui à surveiller, notamment le Mistral avec des rafales jusqu'à 70 km/h, ce qui n'est pas très bon signe pour cette vigilance incendie. Sur le sud-est, ça va rester chaud, entre 31 et 37 degrés, 31 à Nice, 36 à Nîmes cet après-midi. Et puis sur les bords de Manche, eh bien c'est beaucoup plus frais. On aura 21 degrés, notamment du côté de Cherbourg.
0: Il est 6h30 sur RMC.
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0: L'heure de retrouver Clément Gouitz pour le journal. Bonjour Clément.
3: Bonjour Victor, bonjour à tous. Le courrier s'est accumulé après les incendies en Gironde. La Poste veut rattraper le retard et demande aux salariés de récupérer les heures perdues. Une décision jugée injuste et immorale. C'est une info RMC ce matin. Le bioéthanol profite de la hausse des prix du carburant. Les commandes de boîtiers ont doublé en un an. Et le Tour de France, femme, prend de la hauteur et les jambes vont souffrir. Le peloton s'attaque aujourd'hui au mythique Mont Ventoux.
0: Après les incendies en Gironde, la Poste veut rattraper le temps perdu.
3: Près de 700 000 courriers n'ont pas pu être distribués pendant cette période. Il était impossible pour les salariés de se rendre au travail. Ils ont tout de même été rémunérés à 100%. Mais maintenant, la Poste envisage de leur demander de rattraper les heures de travail perdues ou de les poser en congé. Une décision qui ne fait pas l'unanimité, comme a pu le constater notre envoyé spécial RMC Marion Gauthier à la plateforme industrielle courrier de Cestas.
4: La même indignation à l'entrée du centre de tri, la même colère que laisse éclater Frédéric après 32 ans dans l'entreprise.
5: Non, là, ils ont été très maladroits, moi je comprends pas. Hein. Notre site était fermé, les axes routiers étaient eux-mêmes fermés. Et puis là, on parle de la Poste, pas d'une simple entreprise commerciale. Il y avait plein de solutions, mais notamment, bien sûr, le chômage partiel. On est dans le moral, oui, ils vont s'appuyer sur la loi. Mais dans la vie, on a le droit d'être grand aussi.
4: Car la semaine non travaillée a été éprouvante, souffle cette postière évacuée de chez elle pendant l'incendie.
6: C'est trop, on n'a pas demandé à être évacué, on n'a pas demandé à pas travailler, voilà.
4: La Poste, elle, a demandé de rattraper 35 heures, puis seulement 14 heures.
7: Ils sont un peu en train de plier.
4: Lance Johnny Perret, il est représentant CGT.
7: Les facteurs ont déjà distribué tout le courrier qui avait été stocké pendant ces incendies malheureux. Mais malgré tout, la Poste conserve ses heures, puisque pour elle, c'est l'opportunité d'avoir des heures gratuites, entre guillemets, qu'elle ne payera pas en heures supplémentaires, qu'elle ne donnera pas à des CDD ou des intérimaires sur des périodes de pic d'activité comme Noël ou le Black Friday.
4: De son côté, la Poste assure qu'il y a du retard dans les livraisons et que les heures seront rattrapées sur la période à venir. Elle dit accompagner ses collaborateurs et répondre aux besoins des clients.
3: Sébastien Lecornu attendu avec plusieurs ministres en Gironde le 17 août prochain. Objectif évoqué, la reconstruction des zones sinistrées par l'incendie qui a brûlé 42 000 hectares.
0: Le massif des Corbières a une nouvelle fois brûlé dans l'Aude.
3: Un an après le feu ayant ravagé ce massif, un nouvel incendie s'est déclaré hier après-midi sur la commune de Montserré, près de Narbonne. Fort heureusement, les pompiers ont réussi à le fixer. 100 hectares ont été parcourus par les flammes. Le maire de Saint-André-de-Roquelongue, Jean-Michel Folc, se dit rassuré, mais pas complètement serein.
8: C'est, on va dire, le soulagement, parce que, bon, oui, du bois a brûlé, mais à quelques mètres près ou à quelques minutes près, il aurait pu y avoir un lotissement entier qui brûle. Les risques qu'il y avait par rapport aux habitations sont effacés, donc, a priori, on est plutôt bien. On fait tout ce qu'on peut en termes d'éducation, en termes d'interdiction d'accès, en termes de surveillance. Mais bon, c'est vrai que c'est très difficile de faire respecter les obligations légales de débroussaillement. On va dire que c'est un investissement sans frais. Malheureusement, on sait qu'un jour, il y aura le feu.
3: Cet massif forestier dans le Var interdit d'accès aujourd'hui en raison de risques extrêmes d'incendie, annonce la préfecture.
0: Et pour lutter contre ces feux, il y a cette idée de taxe, cette future proposition de loi que compte déposer l'ancien ministre de la Santé Yannick Neuder. Taxer les industriels du tabac pour financer les services de pompiers. Ça vous choque? C'est une bonne idée? Vous réagissez au 3216 et sur le WhatsApp RMC 06 12 424 424. 6h34, cette info RMC à présent. Les automobilistes de plus plus en plus nombreux à passer au bioéthanol.
3: Ce carburant est parfois 3 fois moins cher que le gazole et les commandes de boîtiers ont donc doublé en 1 an. C'est ce que nous révèle ce matin le leader du secteur Flexfuel. L'entreprise en a livré 500 à ses garages partenaires en juillet dernier. Grégoire Morelli.
9: Le boîtier, par exemple, pourrait le mettre ici, par exemple. Il ne gênerait pas, on pourrait le passer le faisceau et on serait branché directement dessus.
10: Ces boîtiers verts, grands comme la main, raccordés au moteur, Stefanovic Darko, propriétaire d'un petit garage à Sarcelles, en installe de plus en plus.
9: Oui, effectivement, le mois dernier, sur les 7, en moyenne 7 devis, j'en ai installé 4. Mais une forte demande à l'échelle nationale. On s'est retrouvé aussi en rupture de stock.
10: Une hausse nationale que confirme Flexfuel, leader du marché en France de la fabrication de boîtiers. Son directeur général Jérôme Loubert a observé en juillet un doublement d'installation de boîtiers par rapport à la même période l'année dernière, alors que la saison estivale est normalement synonyme de baisse d'activité.
11: Juillet, habituellement un mois assez creux. On a même l'habitude, pour tout vous dire, de fermer l'atelier. Ce qui n'est pas le cas cette année. On a gardé une activité pour pouvoir livrer nos garagistes partenaires. Mais cette année, on va poser quasiment 500 boîtiers sur le mois de juillet. On était aux alentours de 250 boîtiers posés l'an dernier.
10: Et il s'attend à une hausse des demandes dès la rentrée.
11: On a aujourd'hui une hausse de quasiment x10 sur les demandes de devis dans le réseau. Les garagistes ont un retour très positif et ont déjà beaucoup de pauses prévues pour le mois de septembre.
10: Comptez entre 600 et 1000 euros pour vous équiper d'un boîtier bioéthanol.
0: Alors vous aussi, vous êtes passé avec ce boîtier bioéthanol sur votre voiture pour tenter d'économiser sur tous vos pleins suivants. Vous nous le dites au 3216 et sur le WhatsApp RMC 0612 424 424.
3: Et patience, il en faudra aujourd'hui si vous êtes sur les routes. C'est orange dans le sens des départs sur le quart nord-ouest du pays, en Auvergne-Rhône-Alpes, et orange également dans le sens des retours sur l'arc méditerranéen et les routes d'Auvergne Ronald.
0: 6h35 sur RMC, le rappeur Moa Lasquale a une nouvelle fois rendez-vous avec la justice.
3: L'interprète de Luna, qui a déjà été condamné à 4 ans de prison, dont 1 avec sursis pour violence conjugale, est attendu aujourd'hui devant le tribunal correctionnel de Paris pour violence volontaire en état d'ivresse. Et il est cette fois soupçonné, Julie Brault, de violence sur 2 femmes lors d'une soirée organisée dans son appartement parisien.
12: Oui, dans la nuit du 26 au 27 mai dernier, les voisins de Moa Lasquale, alertés par des cris, préviennent les forces de l'ordre sur place. Les policiers découvrent une femme, le visage tuméfié, qui assure avoir été étranglée et rouée de coups. L'ancien rappeur, alcoolisé ce soir-là, s'en serait pris à elle, la soupçonnant de lui avoir dérobé sa Rolex, selon le parquet de Paris. Une seconde femme, présente au début de cette même soirée, assure avoir été elle aussi giflée. L'homme de 31 ans est depuis placé en détention provisoire, lui, qui est déjà bien connu de la justice. Après s'être retrouvé au cœur du mouvement Balance ton rappeur sur les réseaux sociaux, avant d'être condamné en 2024 à 3 ans de prison ferme pour violence conjugale, séquestration et menace de mort.
3: Le père de famille suspecté d'avoir tué lundi son fils de 17 ans à Nice, placé en détention provisoire. Cet homme de 59 ans, mis en examen pour assassinat, parle d'un coup de folie. Il avait contacté la police pour leur informer de son geste, qu'il voulait mettre fin également à ses jours.
0: Cette nouvelle alerte autour de l'antivirus.
3: Un voyageur qui transitait par la France a été testé positif à cette souche des Andes, annonce le ministère de la Santé. Une enquête a donc été ouverte pour retracer les étapes de son voyage, Alexandre Thibault.
13: Il s'agit d'un touriste franco-argentin qui était en vacances en France les 2 dernières semaines de juillet, puis il a continué son voyage dans le nord-ouest de l'Espagne, en Galice, où il est actuellement en auto-isolement. Il va bien, nous dit le ministère de la Santé, il n'est plus symptomatique et ses proches ne présentent pas de symptômes à ce stade. Ce qui se passe maintenant, c'est la recherche des éventuels cas contacts qui ont côtoyé de près ou de loin cet homme. Sont ciblés la Nouvelle-Aquitaine, la Normandie et l'Île-de-France, 3 régions où il s'est rendu pendant son séjour. Alors les autorités se veulent plutôt rassurante, hein. On n'est pas dans le même cas que la croisière du MV Ondius, puisqu'il s'agit d'un cas isolé qui a de faibles symptômes. La charge virale est faible, ce qui implique donc moins de risques de transmission.
3: Enquête ouverte par le parquet de Paris après des soupçons d'ingérence russe visant Raphaël Gloussman. Objectif, vérifier s'il a bien été la cible d'une opération de déstabilisation menée par un groupe pro-russe. Édouard Philippe et Gabriel Attal ont également été ciblés ces derniers jours par ces opérations de déstabilisation.
0: Le peloton du Tour de France Femmes prend de la hauteur aujourd'hui.
3: 7e étape au programme et place à l'étape Rennes après l'Alpe d'Huez il y a 2 ans, le col de la Madeleine l'année dernière. Les coureuses, Marianne Azé, s'attaquent à un nouveau monument du cyclisme.
14: Oui, peut-être le plus mythique d'entre eux, le Mont Ventoux, indissociable du Tour de France. Clémence Latimier, coureuse de ma petite entreprise.
15: Je l'ai fait en reconnaissance pour la première fois il y a un mois et quelques. Je savais que c'était majestueux, mais c'est vrai que c'est toujours particulier de monter un col hors catégorie comme ça en course. En plus, avec les spectateurs, les fans qui vont nous porter, ça va vraiment être magique.
14: Une journée spéciale pour la locale de l'étape, Émilie Morier, leader de Saint-Michel.
16: C'est la maison parce que mon père, mes parents habitent au pied. Donc je connais quand même un petit peu. Et puis après, ça va être vraiment un full plaisir de monter ce col parce qu'on est entraîné pour ça.
14: Cette ascension du Mont Ventoux devrait surtout départager les grandes favorites, la maillot jaune, Marlène Reusser, et ses poursuivantes au classement général, Demi Vollering et Kasia Debiadoma. Une bataille très attendue par la patronne du Tour de France femme, Marion Rousse.
17: Et ça va se faire à la jambe. T'auras pas d'aspect tactique. Elles vont arriver groupées au pied de la bosse. Et puis bah, ça sera la meilleure qui ira l'emporter au sommet. Et puis il y aura des écarts.
14: Trop loin en classement général, la Française Pauline Ferrand-Prévot pourrait quant à elle sauver son Tour de France en s'imposant au sommet du Mont Ventoux.
3: La Mauricienne Kim Lecour a remporté hier au sprint la 6e étape intégrale Tour de France à 15h sur RMC.
0: Le quintet se déroule sur l'hippodrome de Cabourg à 20h15.
3: Et le pronostic de la Dream Team, leur favori est le 9, Joker d'Amaro, leur outsider est le 6, Joker.
0: Ah, Joker, c'est plus facile que les autres. Merci beaucoup, Clément Gouix. Il est 6h40 sur RMC.
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0: Tout l'été, notre série de l'été, des reportages près de chez vous, 4 mois après les élections municipales. Des files de voitures, des bouchons, oui, mais en plein milieu de quartier.

0: Ensuite, une carte.
1: Waze oriente les véhicules pour sortir de la Francilienne à la sortie 25, pour la rejoindre ensuite à la sortie 27. On rentre, on le voit ici, dans une zone résidentielle. Donc c'est un flux continu de voitures et même un bouchon.
2: Et ça, du coup, vous avez ça tous les matins?
1: Presque tous les matins.
0: On se rend dans ces quartiers résidentiels entre Lieusaint et Tigerie, entre 8h et 9h. Une file de voitures interminable se forme ici, dans des petites rues à côté d'une école et d'un collège, et juste devant des maisons avec des habitants exténués.
3: On est arrivé ici il y a plus de 30 ans, il y avait 3 voitures qui passaient dans la rue. Aujourd'hui, tous les matins, il y en a plus de 1000. Alors il y a le bruit, la pollution.
4: C'est pesant pour moi dans le sens où je suis obligé de décaler mes horaires de travail. J'ai du mal à partir parce qu'effectivement il y a une file de voitures, donc je suis obligé d'attendre.
0: Avec le maire, on rentre chez Lucien. Il vit avec sa femme et ses enfants ici. Il pense avoir trouvé la solution.
5: Après, je pourrais que vous soyez là, mais le sens interdit, sauf riverain, pourrait marcher. Hein.
1: Non, on ne peut pas. Voilà, la seule solution qu'on avait, de mettre en sens interdit de 8h à 9h. On est sur Tigerie. Ben, c'est pas moi de faire, c'est au maire de Tigerie. Ouais, je peux pas, quoi.
5: On compte sur vous pour continuer à vous battre, mais c'est pas normal.
0: Et l'unique solution trouvée par le maire, elle se trouve à l'entrée de la ville. Michel Bisson me montre le feu tricolore qu'il a installé. Il s'active seulement aux heures de pointe.
6: Arrêter la circulation pendant 1 minute 30 à 2 minutes, ce qui est évidemment très long pour un feu, ce qui permet aux écoliers de traverser, aux collégiens de traverser, aux voitures de sortir de chez elles et aux bus de pouvoir passer.
2: Sur cette solution-là, vous avez vu quand même des améliorations?
6: Des améliorations sur le nombre de véhicules traversant, non, en tous les cas pas de manière significative. Des améliorations à travers ces espaces de respiration qui permettent de sortir de chez soi tout simplement, là oui.
0: Pour Michel Bisson, c'est à Waze de supprimer ce trajet. Il a contacté récemment les fondateurs de l'application sans succès.
6: Faire en sorte de ne pas orienter sur des lieux résidentiels, de ne pas orienter à côté d'une école, à côté d'un collège. Nous renverrait le message d'une société où on souhaite que l'humain et l'écologie soient présents à tous les instants de notre vie.
0: Le maire en appelle aussi à la responsabilité de tous. Il espère que les automobilistes qui passent par sa ville l'entendent et changent par eux-mêmes leur trajet pour aller au travail.
7: RMC dans vos villes, reportage signé ce matin Célestin Bougère, que vous retrouvez sur l'appli RMC et sur rmc.fr. Direction 32-16 à 6h43 sur RMC. J'accueille Dominique et Thierry. Bonjour messieurs.
8: Oui.
7: Est-ce qui vous a fait réagir, vous, ce matin? C'est la solution conso de Charlène sur les petites astuces pour éviter les piqûres de moustiques. Dominique, tiens, d'abord, vous avez une solution. Une fois qu'on s'est fait piquer, c'est ça?
8: Je me fais pratiquement plus piquer. Fais piquer de temps en temps, mais j'utilise surtout l'été, j'utilise pratiquement aucun produit sucré. Tout ce qui est produit douche, tout ça, parfum, tout ça, parce que ça attire énormément le moustique. Et une vieille dame dans les montagnes noires m'avait expliqué de jamais utiliser ce genre de produit, et surtout avec un rinçage à l'eau froide, tout, car le moustique n'est pas le froid.
7: Rinçage à l'eau froide, mais qu'est-ce qu'on évite donc, Dominique, concrètement? Vous avez des exemples?
8: Les piqûres, moi je vais dire, on est le 6 août, je me suis pas encore fait piquer. Oui, vous voyez, je viens de prendre une douche avant d'aller au boulot, tout. J'utilise un produit qui a pas de sucre dessus.
7: Mais quel genre de produits qui n'ont pas de sucre? Voilà.
8: Bah, style des savons qui ont plus des savons que.
7: Qui ont une saveur un peu plus sucrée. Et vous avez vu la différence en faisant ça?
8: Je vous dis, ça fait au moins 5-6 ans que je fais ce genre d'opération. Et pour l'instant, les 6 août, pratiquement, je dois avoir une ou deux piqûres de moustiques depuis l'été.
7: Beau score. Merci beaucoup, Dominique. Allez, duel d'astuces anti-moustiques ce matin. Thierry, c'est laquelle la vôtre? Vous nous appelez de Charente.
9: Alors, moi, l'astuce, elle est très simple, elle est 100% naturelle. La première, c'est que d'abord, toutes les fenêtres sont équipées de moustiquaires, donc c'est radical pour les moustiques. Et surtout, tous les soirs, on a une dizaine ou une vingtaine de chauves-souris qui viennent et qui se font un régal, parce que chacune, elle mange plusieurs centaines de moustiques. Et là, on n'a pas un seul moustique. Pourtant, je vous garantis qu'autour de la maison, je dois avoir 3 étangs, plus un bassin à nous, donc niveau moustique, ils ont de quoi se reproduire. Hein.
7: Ah, mais vous habitez dans la maison de Batman, Thierry, pour avoir autant de chauves-souris près de chez vous.
9: On est ainsi protégé en plus au niveau des oiseaux et tout, donc il y a beaucoup de chauves-souris. Et puis on a des mésanges, on a des hirondelles qui se régalent aussi. Donc niveau moustique, on est très très tranquille.
7: Oui, finalement, laissons vivre la nature, c'est peut-être elle qui parfois nous protège le mieux.
9: Les chauves-souris, c'est, je crois, crois que c'est ce qu'il y a de plus efficace sur les moustiques. Je crois qu'une chauve-souris mange plusieurs centaines de moustiques par jour. C'est affolant le nombre qu'elle puisse manger.
7: Bah écoutez, finalement, qu'est-ce que vous nous dites? C'est adopter des chauves-souris, oui. Ça peut être une solution.
9: Il y a des départements qui le font, qui créent des nichoirs à chauves-souris, à oiseaux, pour lutter contre les moustiques.
7: Eh bah, ben écoutez, super. Je récapitule. On évite les produits sucrés sur la peau. On se rince à l'eau froide et on se fait copain avec une bonne dizaine de chauves-souris.

0: théorie, ça peut fonctionner. Merci beaucoup, Thierry. Merci de nous avoir appelé au 32-16 ce matin. Vous continuez de nous envoyer vos astuces, évidemment, sur le WhatsApp de RMC. 6h46, à suivre dans le morning. On va regarder vers le ciel. Les nuits des étoiles commencent ce soir et pour 3 jours. Et ça, c'est juste avant une éclipse solaire mercredi. Comment tout voir et en toute sécurité? Et pourquoi il faut absolument pas manquer ces événements? On en parle avec Alain Sirou, directeur de la rédaction du magazine Ciel et Espace et l'un des fondateurs de cet événement, les nuits des étoiles. À tout de suite sur RMC.
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7: 6h48 sur RMC, on va vous mettre des étoiles dans les yeux ce matin. Deux événements majeurs dans le ciel pour les jours à venir. Les nuits des étoiles, trois jours pour observer les, allez, on va dire les plus belles nuits de l'année. Et puis mercredi, une éclipse solaire d'une ampleur jamais vue depuis 1999, le siècle dernier finalement. Bonjour Alain Siroux.
8: Bonjour, merci de votre accueil.
7: Merci d'être avec nous en studio. Vous êtes le directeur de la rédaction du magazine Ciel et Espace et vous êtes l'un des fondateurs de ces nuits des étoiles. On va justement prendre les choses un peu dans l'ordre chronologique. D'abord, ces nuits des étoiles, c'est les trois prochaines nuits. Que pourra-t-on voir exactement ?
8: Alors, c'est le ciel d'été. C'est le moment, d'abord, où on est en vacances. Et mais puis, je dirais, vous savez qu'observer le ciel, c'est l'observer dès le coucher du soleil et puis profiter de la nuit. Donc, c'est quand même relativement lent. C'est un spectacle tranquille. Et le ciel d'été, eh ben, c'est un ciel où on voit à la fois les constellations du ciel d'été, c'est-à-dire les fameuses, je dirais, constellations qui guidaient les grands navigateurs autrefois, Véga de la Lyre, Deneb du Cygne, Altaïr de l'Aigle, et vous descendez dans la Voie lactée, cette espèce de bizarrerie qui est la confusion de millions d'étoiles qui font que la lumière semble venir du fin fond de l'horizon. Et puis finalement, vous regardez le ciel tranquillement, bien installé sur un transat. Et vous
7: ah oui, mais est-ce qu'on pourra le voir partout ? Vous organisez beaucoup d'événements avec les nuits des étoiles.
8: Oui, bah nous, l'idée pour les nuits des étoiles, c'était simplement que vous puissiez, en famille, avec des copains, ou je ne sais pas quoi, partir passer une soirée avec des gens qui connaissent le ciel. Vous savez, le ciel, c'est un peu comme quand vous vous baladez dans un jardin. Hein. Si vous n'avez pas le jardinier qui vous montre les plantes et qui vous dit ça, c'est telle espèce, ou dans la forêt, tel arbre, etc. L'idée, c'est cette rencontre. C'est finalement quelqu'un et des gens, des clubs d'astronomie un peu partout en France, il y en a à peu près 500, qui vous accompagnent, qui vous montrent le ciel, qui vous guident, qui, avec des lunettes, des télescopes, pointent en direction d'étoiles, de nébuleuses, de galaxies, de planètes. Il y aura Vénus, il y aura Saturne.
7: Donc oui, il faut être guidé pour savoir ce que l'on voit. Ça, c'est un des premiers conseils. Vous êtes rompu à l'exercice, vous, forcément, Alain Siroux. C'est quoi les autres conseils, les autres astuces de connaisseurs ?
8: Ah, c'est éteignez tout, éloignez-vous des villes. En fait, ce qui est gênant, c'est pas nécessairement les moustiques, c'est plutôt la lumière. La lumière, c'est vraiment le moustique de l'astronome. C'est-à-dire, éloignez-vous des villes et des lumières parasites. Installez-vous tranquillement.
7: Et parfois, c'est pas beaucoup de kilomètres hors des grandes villes. Il faut le dire ça aussi.
8: Pas du tout. Vous pouvez vraiment vous mettre dans le noir, dans un jardin dans le noir, et surtout laissez vos yeux pénétrer l'obscurité. Voilà.
9: Et la meilleure fenêtre d'observation, c'est entre quelle heure et quelle heure ?
8: Dès qu'il fait nuit.
9: Ah
8: en
9: oui.
8: fait, vous savez, comment dire, le ciel, c'est un spectacle permanent. Ça commence au coucher du soleil. D'ailleurs, quand vous voyez un beau coucher du soleil, vous dites « Waouh, je vais faire une photo ». Ça peut être déformé par l'atmosphère, etc. Donc, ce sont des spectacles très lents. Et moi, mon conseil, c'est vous faites une nuit dehors. Vous vous installez confortablement avec un transat. Vous prenez quelques vêtements chauds.
7: Une petite liquette quand même.
8: Quelques vêtements chauds, un thé, un café, etc. Et vous vous installez et vous bannissez toute lumière, y compris les lumières des portables. Parce qu'en fait, vos yeux, ce ne sont pas des yeux de chat. Le chat a des yeux qui sont extrêmement sensibles. Vous, il vous faut 20 minutes
7: il faut du
8: d'obscurité pour que votre œil voit les étoiles. Donc, profitez de ça.
7: Venons-en à cette éclipse. Mercredi, donc... À partir de quelle heure d'abord, rapidement?
8: Alors, ça va commencer aux alentours de 19h20. Ça sera maximum pour une part des endroits une heure plus tard, vers 20h, 20h16, 20h20. Et ça se terminera une heure plus tard. Oui, c'est un phénomène, encore une fois, très lent.
7: Et pourquoi cette année, cette éclipse particulièrement, est un événement assez exceptionnel?
8: Alors, pour deux raisons. La première, c'est que ça n'est pas arrivé de façon aussi importante depuis le 11 août 99. Vous l'avez rappelé, et c'est vrai que c'était une mobilisation absolument incroyable. 50 millions de Français avaient regardé le soleil à ce moment-là. Et puis la deuxième chose, c'est que ça a lieu au coucher du soleil. C'est-à-dire que nous allons assister à deux couchers de soleil. Le premier, c'est quand le soleil va descendre, je dirais, assez près de l'horizon. Donc choisissez un horizon ouest bien dégagé. Et là, vous allez voir la Lune commencer à grignoter tranquillement le soleil jusqu'à l'occulter partiellement. Ça ne sera pas total en France, il faudrait aller en Espagne pour avoir la totalité ou en Islande. Mmh. Et donc, vous allez avoir une baisse de lumière sur le maximum, c'est-à-dire aux alentours de 20h16, 20h20. Et là, vous allez avoir l'équivalent d'un crépuscule. C'est-à-dire que la lumière, c'est comme si vous aviez une main invisible qui tournait un bouton et éteignait le soleil. Ce soleil va se rallumer avant de descendre sous l'horizon et d'avoir le vrai coucher de soleil.
7: Et alors Alain Sirot, rappel toujours très important, je sais que nos auditeurs vont se dire, vous nous le dites à chaque fois, mais on les fait aussi, on ne l'observe pas n'importe comment cette éclipse, non. Vous nous avez ramené vos les petites lunettes un petit peu, les petites lunettes c'est la base. Alors quand je les mets, effectivement c'est pas des lunettes de soleil basiques, c'est-à-dire que là je ne vous vois plus.
8: Et c'est exactement parce que je ne suis pas une étoile et donc je ne rayonne ni en infrarouge, ni en ultraviolet et je n'ai pas une puissance lumineuse telle. Non, en fait personne ne regarde jamais le soleil dans les yeux. Mmh. C'est quand on regarde une éclipse, pendant quelques secondes, il faut vraiment se protéger totalement. Donc, ce sont des lunettes opacifiantes qui sont été fabriquées à des milliards d'exemplaires dans le monde. C'est pas une grande nouveauté, mais qui doivent vous protéger de la chaleur et de l'infrarouge et éliminer tous les rayons dangereux. Donc ça, c'est obligatoire. Sinon, vous risquez effectivement d'avoir une ophtalmie d'éclipse.
7: Ouais. Et on en parlait un peu plus tôt cette semaine avec Charlène, mais on peut en trouver un petit peu partout de ces lunettes.
8: Oui, il y en aura partout. Il y en a dans la presse déjà, dans les kiosques que vous trouvez dans les magazines. Ce qu'on a fait dans Ciel et Espace, vous trouvez chez les opticiens, les pharmaciens, vous en trouverez un peu partout. Il y en a sans doute des dizaines de millions de paires qui ont été diffusées, mais c'est obligatoire pour observer l'événement. Mais il est global. N'oubliez pas que c'est l'ensemble du paysage et l'ensemble de l'atmosphère
7: qu'on peut observer.
8: Il va changer.
7: Observer. Merci beaucoup Alain Sirot. Je rappelle que vous êtes directeur de la rédaction du magazine Ciel et Espace et l'un des fondateurs des Nuits des Étoiles. C'est les trois prochains jours pour observer ces trois plus belles nuits de l'année, ces trois plus belles nuits étoilées à observer. Merci d'avoir été en direct avec nous sur RMC. 6h54 sur RMC. Bientôt l'heure d'Apolline Matin. Et bonjour Rémi Barré.
10: Salut Victor, bonjour à tous. Apolline Matin dans un instant. Nous sommes ensemble jusqu'à 9h avec toi Victor qui reste avec nous. Charlène Villemer, notre journaliste météo, Pierre Rondeau, notre économiste, et surtout avec vous. Vous connaissez le principe, vous nous appelez au 3216, vous réagissez sur le WhatsApp de l'émission au 06 12 424 424. Ce matin, on parlera de l'explosion des ventes de boîtiers bioéthanol face à la hausse des prix des carburants, des menaces du FLNC en Corse et de l'idée d'une taxe sur le financer la lutte contre les incendies. C'est un projet de loi. Est-ce que vous êtes d'accord, pas d'accord? Vous nous appelez au 3216. C'est dans un instant sur RMC et RMC Story. A tout de suite.
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10: Bon réveil à tous. Bonjour, bienvenue dans Apolline Matin, vendredi 7 août, avec toute l'équipe. Pierre Rondeau, notre économiste, Victor Pourchet, journaliste RMC, Charlène Villemer pour la météo, entre autres, et avec vous. On vous attend au 32-16. Victor est donc à mes côtés pour lire tous vos messages, notamment sur tous les sujets, sur le WhatsApp de l'émission 06 12 424 424, également sur l'appli RMC Direct Studio à 7h10. En ce week-end de départ et de retour sur la route des vacances, gros plan sur le bioéthanol. Les ventes de boîtiers explosent pour un carburant vendu à 80 centimes d'euros le litre. Le patron de l'entreprise Flex Fuel est avec nous. La route et ses dangers. Le mois d'août reste le plus meurtrier de l'année, et le porte-parole de la gendarmerie nationale est notre invité à 7h40. Faut-il prendre au sérieux les menaces faites par le FLNC contre les non-corses, qui sont ces hommes armés qui profèrent ces menaces? Jacques Folleroux, journaliste au Monde et spécialiste de la Corse, est avec nous à 8h10. Et puis à 8h45, un projet de loi, enfin c'est pas un projet de loi, c'est une proposition faite pour taxer le tabac afin de financer la lutte contre les incendies. C'est une bonne ou une mauvaise idée, proposition faite par un député LR. Vous nous appelez au 32-16. Et Serdar Kaya, président de la Confédération des Buralistes, est notre invité. Bon réveil à tous. Dans un instant, le journal. Mais avant cela, la météo avec Charlène Villemer. Charlène, journée très calme, très ensoleillée. Et toujours très chaud à l'est.
11: Et toujours très chaud à l'est, en effet. 8 départements sont toujours en vigilance orange canicule aujourd'hui. On a 3 départements en risque très élevé, feu de forêt également, les Bouches-du-Rhône, le Var et puis le Vaucluse. Journée très ensoleillée avec cette instabilité qui se développe dans le sud-est, notamment sur le Mercantour et puis sur les crêtes des Pyrénées. Mais c'est plutôt côté espagnol, donc ça ne va pas trop nous concerner. Cet après-midi en Corse, on aura de la pluie qui va tomber. Pluie assez forte, mais assez brève. Et puis il y a surtout ce vent qu'il va falloir surveiller aujourd'hui, le Mistral et puis la Tramontane, qui vont souffler assez fort. 60 km/h pour la Tramontane et 70 pour le Mistral. Les températures, ça reste très chaud, donc dans le sud-est entre 31 et 37 degrés. La maximale, ce sera pour Perpignan avec 37, et puis beaucoup plus frais près des côtes de la Manche, 21 à Cherbourg.
10: Merci Charlène. 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
10: Et tout ce qu'il faut savoir sur l'actu, c'est avec Clara Gabillet. Bonjour Clara.
12: Bonjour Rémi, bonjour à tous. Encore un incendie, cette fois dans l'Aude, rapidement fixé dans le massif des Corbières, largement meurtri déjà l'été dernier. Et si l'on finançait la lutte contre les incendies en taxant les industriels du tabac, c'est la proposition d'un député. Des cambriolages en hausse en juillet, près de 6% d'augmentation par rapport à l'an dernier, c'est une information BFM TV. Et puis les fédérations sud-américaines de football tournent le dos à Gianni Infantino, le président de la FIFA, en revanche largement soutenu par la Confédération africaine.
10: Clara, dans l'Aude, l'incendie qui s'est déclaré hier a été fixé dans la soirée.
12: 120 pompiers sont restés mobilisés cette nuit pour surveiller toute potentielle reprise de feu. Il est parti d'un accident de la route aux alentours de 16h hier au niveau de la commune de Montserret, près de Narbonne. 100 hectares parcourus par les flammes, 2 villages évacués. Mathias Luguin, un incendie dans le massif des Corbières, déjà très durement touché l'été dernier.
13: Oui, ces flammes ont ravivé le souvenir douloureux de l'ogre des Corbières. Un an après, presque jour pour jour, l'incendie avait ravagé 17 000 hectares en 3 semaines et sinistré de nombreuses communes aux alentours. Camille a immédiatement réagi dans sa pépinière à Saint-André de Roquelongue.
14: On a de suite pris peur, paniqué et on est vite allé là-bas pour tout mouiller et éviter le pire. C'est des angoisses parce que l'ogre des Corbières était juste de l'autre côté l'année dernière. On s'est dit c'est pas possible quoi. On peut pas de nouveau tout perdre comme ça.
13: Confinés pendant environ 2 heures, les habitants n'ont eu d'autre choix que d'assister impuissants à l'intervention des pompiers. Un combat contre les flammes qui a sidéré Sébastien.
15: Ils ont eu les 4 canadaires d'un coup. Honnêtement, ça nous a énormément rassurés. C'était impressionnant. On avait un hélico toutes les 2 minutes, des avions qui passaient dans tous les sens. On se sentait protégés, quoi. Donc, plutôt content. Après ce stress, on va se faire un bon petit repas rosé.
13: Une 20aine d'habitations a pu être protégée hier. Et malgré une évolution positive, la vigilance reste de mise dans le massif très sec cet été encore.
12: Beaucoup de vigilance aussi dans le Var où le risque de feu de forêt est très élevé. Hier, plusieurs reprises de feu ont pu être contenues. Les pompiers se préparent à une nouvelle journée très compliquée, explique Éric Groin, directeur du SDIS du Var, le service départemental d'incendie et de secours.
16: Le travail a été de sécuriser toutes les zones avec des établissements de grande longueur. Ça a plutôt bien fonctionné. Ces établissements sont toujours en place de façon à pouvoir éteindre des reprises ou des fumerolles. Ça sera exactement la même journée. Il faudra être encore vigilant, on se méfie du vent d'ouest, qui est un vent où l'hygrométrie est tombée quand même très bas. Et donc là, il n'y a pas besoin de beaucoup de choses pour des réinflammations. On a toujours les moyens aériens disponibles. Et on a encore beaucoup de sapeurs-pompiers qui sont encore présents et qui peuvent intervenir. On est raisonnablement optimiste, mais la vigilance est de mise.
12: Et dans la Drôme, l'incendie est bientôt circonscrit. Selon les pompiers, ils font face encore à quelques réactivations de feu. 240 hectares partis en fumée.
10: La lutte contre les incendies qu'un député voudrait financer, Clara, en taxant les industriels du tabac.
12: C'est la proposition de loi que compte déposer le député Les Républicains de l'Isère, Yannick Neuder. L'ancien ministre de la Santé veut que les fabricants prennent leur part alors que 9 feux sur 10 sont d'origine humaine et qu'ils sont souvent déclenchés par des mégots. Victor Girard, ça fait déjà beaucoup débat.
17: Si la Confédération des buralistes reconnaît l'urgence d'agir face à la multiplication des incendies,
18: c'est inacceptable aujourd'hui de voir des gens jeter des cigarettes par la fenêtre.
17: Son président départemental de Gironde, Antoine Béras, estime que le député se trompe de cible en voulant taxer les industriels.
18: Il faut s'adresser aux gens qui sont irresponsables. Quand quelqu'un prend l'autoroute en sens interdit, on n'attaque pas le constructeur. Pourtant, il y a des morts qui sont causées. Donc, c'est pas une fiscalité punitive qu'il faut adapter pour résoudre tous les problèmes.
17: Une nouvelle fiscalité payée par les industriels du tabac qui rapporterait 350 millions d'euros par an à l'État, mais qui s'ajouterait à une éco-contribution déjà en vigueur, destinée à financer des actions contre les jets de mégots notamment.
19: Non mais tout ça, c'est rien au regard de ce que ça coûte pour l'ensemble de la société.
17: Répond Loïc Josserand, président de Contrefeu, l'Alliance contre l'industrie du tabac, qui soutient la proposition de loi.
19: Mettre cette industrie devant ses responsabilités, je pense que c'est une très bonne chose. On est dans la logique de pollueur-payeur. Ne faisons pas peser sur le fumeur, c'est le producteur qui est à l'origine des problèmes.
17: En cas d'adoption par les parlementaires, la proposition de loi sur la taxation des industriels du tabac entrera en vigueur en 2028.
12: Du monde sur la route. Aujourd'hui, c'est orange dans le sens des départs selon Bison Futé pour le Nord, le Grand Ouest et en Auvergne-Rhône-Alpes. Circulation difficile également dans le sens des retours pour le quart Sud-Est. Demain, c'est rouge partout en France.
10: Et en pleine vacances, les cambrioleurs se frottent les mains.
12: Les cambriolages ont augmenté en juillet par rapport à l'an dernier pour les commerces et les logements. C'est une information BFM TV. Thomas Palmier, hausse de 5,8%.
20: Ce chiffre englobe les cambriolages de logements, résidences principales et secondaires, ainsi que les commerces. Dans le détail, les services de police et de gendarmerie ont constaté 1519 cambriolages supplémentaires le mois dernier, en comparaison avec juillet 2025. Et les logements sont particulièrement ciblés. Les services de l'État ont comptabilisé 18 665 domiciles cambriolés en juillet 2026, contre 17 324 l'année dernière sur la même période. Mais dans son dernier bilan chiffré, révélé par nos confrères de BFM TV, le service statistiques du ministère de l'Intérieur tempère. Il y a bien une hausse en juillet 2026, mais la tendance du nombre de cambriolages est à la baisse depuis début de l'année. Moins 1,2% de cambriolages entre janvier et juillet par rapport à la même période l'an dernier.
12: Explication de Thomas Palmier. Une enquête ouverte par le parquet national antiterroriste après une vidéo du FLNC, le Front de Libération Nationale Corse, qui a organisé une conférence de presse clandestine relayée par le seul média invité, Corse Matin, dans laquelle il menace les non-corses qui s'installent sur l'île, Pierre Bazin. Conférence de presse pour rejeter aussi le processus d'autonomie de l'île.
0: Oui, sur ces images, 15 hommes apparaissent tout habillés de noir, cagoulés et munis d'armes lourdes devant un drapeau du FLNC. Avec le ton robotique d'une voix modifiée, l'un des membres dénonce le projet de loi sur l'autonomie de la Corse, le qualifiant de mascarade, et critique tous ceux qui soutiennent ce projet, mais aussi et plus largement la caste des groupes financiers corse ou encore les collectifs anti-mafia. Et il n'hésite pas à proférer des menaces de mort à destination des Français qui résident dans l'Hexagone, en pointant, je cite, l'arrivée massive de près de 5000 étrangers, dont une grande majorité de Français. Ne vous sentez pas en sécurité sur notre territoire national, lance la voix robotique. Les autorités prennent cette vidéo très au sérieux, qui démontre, selon une source sécuritaire, la capacité de ce groupe à se procurer des armes et à mener des actions violentes.
12: Pierre Bazin, service police-justice d'RMC. Un deuxième narcotrafiquant proche de la DZ Mafia interpellé en Algérie, Rachid Djea, considéré comme l'un des parrains de la cité de la Castellane à Marseille. Avant-hier, on a appris l'arrestation de Mehdi Laribi, considéré comme le chef présumé de l'organisation criminelle. Trois candidats à la reprise de Duralex, ils ont déposé leur dossier auprès du tribunal de commerce d'Orléans, alors que la verrerie est placée en redressement judiciaire. Parmi les candidats, il y a l'entrepreneur qui avait racheté Tupperware l'an dernier. Le délai pour déposer une offre est prolongé jusqu'au 11 septembre.
10: Peu importe les excuses de la FIFA, l'UEFA a dit avoir perdu confiance en Gianni Infantino.
12: L'instance européenne du football maintient sa menace de boycott des compétitions si elle n'obtient pas l'assurance que de tels nouveaux projets ne voient pas le jour. Projet avorté, vous le savez, hein, d'ouverture à des investisseurs privés. Nicolas Pelletier, hier, c'est la Confédération sud-américaine qui a pris ses distances.
21: Oui, pour la première fois, cette confédération très proche de Gianni Infantino a publié un long communiqué pour dénoncer, je cite, des décisions unilatérales répétées de la FIFA et d'ajouter le football passe avant tout. La confédération sud-américaine menace même de ne pas renouveler son soutien à Gianni Infantino lors des élections à la présidence de la FIFA en mars 2027. La pression est forte sur les épaules du président de l'instance et son avenir pourrait se jouer dès la semaine prochaine. La fronde devrait s'organiser lors d'une grande réunion de l'UEFA à l'instance européenne en Autriche. Seule éclaircie pour Infantino, le soutien sans faille de la Confédération africaine. Après un comité exécutif hier au Caire en Égypte, l'Afrique a décidé de soutenir à l'unanimité le patron de la FIFA.
12: Nicolas Pelletier, une deuxième recrue pour le Paris Saint-Germain. Le club de la capitale officialise l'arrivée du jeune international français Magnès Akliouche. Il arrive de Monaco et signe pour 5 ans, montant total 50 millions d'euros. Le Tour de France Femmes s'attaque à un monument aujourd'hui. Pour la première fois de son histoire, les coureuses à l'assaut du mythique Mont Ventoux. Pour Stéphane Delcourt, directeur FDJ United Suez, tout peut arriver dans ce col.
22: Ouais, ça représente tout ce qu'on fait depuis le début du Tour de France Femmes. Toujours des arrivées mythiques, toujours des moments importants. Je pense qu'il y aura quand même les conditions climatiques qui vont beaucoup influencer la montée du Ventoux. On lance beaucoup de vent, le vent peut changer très vite de direction en montagne. Donc c'est ça qui va être le plus important, ce sera le premier long effort. C'est un Tour de France difficile mais très punchy, avec des montées quand même largement inférieures à ce qu'on va avoir. Donc on peut avoir des grosses surprises.
12: Une étape à vivre évidemment sur RMC. Hier, c'est la Mauricienne Kim Lecourt qui a remporté la 6e étape à Tournon-sur-Rhône. La Suissesse Marlène Reusser, toujours maillot jaune.
10: Merci beaucoup Clara. Le prochain journal, ce sera à 7h30. Nous nous rendons tout de suite au 32-16. Pour retrouver Mathieu. Bonjour Mathieu.
23: Bonjour Rémi.
10: Merci d'être avec nous sur RMC, RMC Story. Mathieu, vous nous appelez depuis chez moi, depuis Lille, dans le Nord. Vous faites quoi dans la vie, Mathieu?
23: Kiné,
10: très bien. Et vous voulez nous parler de cette proposition faite par un député LR, ex-ministre de la Santé. Son idée, c'est de taxer les industriels du tabac pour financer la lutte contre les incendies. Vous en pensez quoi ?
23: Bah, je trouve que c'est toujours la solution de facilité. Dès qu'il y a un problème, la seule idée de tous ceux qui nous gouvernent, c'est de taxer. Il y a un problème, on taxe. Il y a un problème, on taxe. Il y a un problème, on taxe.
10: On peut peut-être pas exclure totalement la responsabilité des industriels du tabac, en sachant qu'un certain nombre d'incendies sont provoqués par des mégots qui sont jetés. Il y a une étude qui est parue, Vinci Autoroute, je crois, la semaine dernière, qui nous disait qu'il y a encore un fumeur sur cinq ou deux fumeurs sur cinq, je ne sais plus, je crois que c'est un fumeur sur cinq, c'est quand même énorme, qui continue, qui admet jeter son mégot par la fenêtre.
23: Ouais, mais tous les très gros incendies qui ont eu lieu dans les Landes et dans le Var, c'est des zones qui sont inaccessibles en voiture. Donc c'est des gens qui viennent avec des bidons d'essence, qui allument. Moi c'est ce que je disais à Clément, je pense.
24: Au standard.
23: Au standard,
10: oui, tout à fait.
23: Moi, je pense qu'à un moment, il faut peut-être dissuader en disant que les incendiaires volontaires qui sont pris en flagrant délit, eh ben, on écourte les jugements, on met 15 ans en prison sans révision de peine, et au moins les gens sont prévenus. Non, mais vous voyez pas le nombre de milliers de pompiers qui sont les gens qui sont décédés, les gens qui sont évacués, les gens qui perdent leur voiture, leur maison. À un moment, moi je suis désolé, moi je préfère qu'il y ait 2-3 personnes qui prennent 15 ans de prison sans révision de peine, plutôt que 350 000 personnes qui sont emmerdées pendant des semaines et des semaines.
10: Bon, malgré tout, on le sait, on en a encore parlé hier matin sur RMC, RMC Story, les pompiers, ils ont besoin de moyens, il faut de l'argent. Est-ce que cet argent, vous préférez qu'on le prenne sur nos impôts ou qu'on fasse payer un petit peu les industriels?
23: Bah moi, je préférais surtout qu'on mette pas 50 millions pour refaire l'entrée de l'Assemblée nationale, par exemple.
10: Oui, on en a parlé hier, aujourd'hui.
23: Voilà.
10: Ouais.
23: À un moment, c'est toujours des questions de priorité. Hein. Toujours des questions de priorité.
10: Vous êtes fumeur ou pas, Mathieu?
23: Non, pas du tout. Non.
10: Ah, même pas. Non. Même pas. Bon, bah, en tout cas, on a bien compris votre position, Mathieu, et vous pouvez continuer à nous appeler au 3216, également à réagir sur le WhatsApp de l'émission 06 12 424 424. Bonne ou pas cette idée d'un député LR sur l'idée donc de taxer les industriels du tabac pour financer la lutte contre les incendies. Vous nous appelez au 3216 RMC. Il est 7h12.
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10: Et je parlais à l'instant du WhatsApp RMC, vous êtes déjà nombreux à réagir, Victor.
2: Et notamment sur cette proposition de loi à taxer les industriels du tabac pour lutter contre les incendies. Des gens qui ne sont pas d'accord avec Mathieu, tiens. David, qui nous dit « Très bonne idée, pour aller un peu plus loin, il faudrait augmenter le prix des cigarettes. » Alors, écoutez-nous bien, amis fumeurs, parce que David propose d'aller jusqu'à 25 à 35 euros le paquet, pour être plus dissuasif. Christian, lui, nous dit « Quand on sait que les mégots détruisent les forêts, quand on sait qu'ils contaminent des millions de tonnes d'eau, que les cancers coûtent des milliards d'euros à l'État, on se demande pourquoi la vente de cigarettes n'est tout simplement pas interdite. » On rappelle qu'en Grande-Bretagne, pour toute une génération, ça a été évidemment étudié. Et puis Yannick, lui, va dans l'autre sens. Taxer les industriels, ça ne va avoir qu'un seul effet, l'augmentation des prix, l'augmentation donc de la vente à la sauvette, et c'est la mort annoncée des buralistes.
10: Mais justement, 8h45, nous serons avec l'un des représentants des buralistes sur RMC, RMC Story, qui est assez en colère, vous l'entendrez. Allez, c'est une info RMC. Conséquence de la flambée du gasoil et de l'essence, le nombre de boîtiers bioéthanol posés sur vos voitures a doublé en un an. Combien ça coûte? Tous les véhicules sont-ils compatibles? Est-ce qu'il y a des risques? Est-ce que vous êtes déjà passé au bioéthanol? Vous nous appelez au 3216 et Jérôme Loubert, le patron de Flex Fuel, le leader du secteur, est avec nous dans un instant sur RMC et RMC Story. À tout de suite.
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5: Bon réveil à tous, RMC, 7h15. Le gazole, de nouveau, au-dessus des 2,20€ le litre en moyenne. Pierre Rondeau, notre économiste qui est à mes côtés, confirme le samplon 95, le samplon 98 qui dépasse allègrement les 2€. Les automobilistes cherchent à trouver des solutions pour rouler moins cher. Et c'est une info RMC ce matin. Les poses de boîtiers de conversion au bioéthanol ont doublé en un an. Le bioéthanol, c'est 80 centimes en moyenne le litre à l'heure actuelle. 500 boîtiers installés en juillet, là, dernier, 2026, contre 250 en juillet 2025. Bonjour, Jérôme Loubert.
6: Bonjour, Rémi.
5: Merci d'être avec nous, Jérôme Loubert. Vous êtes le directeur général de Flex Fuel, le leader français de la fabrication de boîtiers homologués, boîtiers bioéthanol. Ces chiffres, c'est du jamais vu.
6: C'est du jamais vu, surtout pour un mois de juillet. Habituellement, on a des chiffres qui baissent pendant l'été. Les préoccupations sont ailleurs, mais les départs en vacances sont très coûteux. La route, évidemment, est très coûteuse lorsqu'on doit faire le plein, en plus sur l'autoroute. Et donc, c'est la première fois que les ventes flambent au mois de juillet, puis au mois d'août.
5: Comment vous l'expliquez? Pourquoi cet engouement-là en ce mois de juillet?
6: Mais écoutez, vous parliez avec votre auditeur précédemment qu'à chaque fois qu'il y avait un problème, il y avait une taxe. L'éthanol, c'est le contraire. Un problème majeur qui est le pouvoir d'achat et le prix du carburant. L'éthanol, c'est une solution à bas prix, sans taxe. Et donc, c'est un carburant alternatif, écologique, qui permet de faire entre 1000 et 1500 euros d'économie tous les ans.
5: Vous arrivez à suivre dans vos ateliers la demande?
6: Oui, parce qu'on a connu une très forte augmentation des ventes en 2022. C'était malheureusement déjà un conflit international avec l'Ukraine. Et c'est vrai qu'à chaque fois qu'un conflit majeur intervient et a des effets sur le prix du carburant, la solution éthanol revient. Les gens se rappellent que cette solution est là. Les médias en parlent, comme vous aujourd'hui. Et donc, on a une exposition qui nous permet de reparler de ce carburant français, ce carburant à 80 centimes d'euros, vous l'avez dit, et ce carburant transformé les véhicules que les Français ont déjà, pas besoin de réinvestir sur un nouveau véhicule, c'est disponible pour la voiture de monsieur et madame tout le monde, si tant est que ce soit essence ou hybride essence.
5: Justement, on va être très concret, pas trop technique, mais très concret. D'abord, est-ce que tous les véhicules sont compatibles?
6: Alors, la très grande majorité, 90-95% des véhicules essence ou hybride essence.
5: D'accord, très bien, ça c'est clair. Ça se passe comment? Je fais comment?
6: Je me rends dans un garage partenaire, donc je dois consulter la carte des partenaires sur le site flexfuel-compagnie.com ou roulerpascher.com, c'est encore plus simple. Et je dois faire un devis chez un professionnel, je dois m'assurer que mon véhicule est compatible et en bon état évidemment avant la transformation.
5: Ah bah on parle de devis, combien ça coûte?
6: Ça coûte entre 500 et 1000, 1200 euros selon les véhicules les plus techniques. La grande majorité des véhicules se trouveront aux alentours de 700 à 800 euros.
5: Tout compris?
6: Tout compris, installation, boîtier, homologation et une visite de contrôle qui vous permettra de vérifier que tout est parfaitement conforme.
5: D'accord. Et ensuite, ça se passe comment? Une fois que j'ai mon boîtier bioéthanol qui est installé sur mon véhicule, la pompe, tout simplement, et c'est les pompes bioéthanol, il y en a partout?
6: Oui, bien sûr, c'est un simple boîtier électronique qu'on vient ajouter sur le véhicule. Il n'y a pas de changement de réservoir comme avec le GPL. Hein. Il n'y a pas besoin d'un nouveau réservoir, pas besoin d'une grosse transformation. Et ensuite, je fais le plein dans l'une des plus de 4000 stations en France, c'est-à-dire plus d'une station sur trois, qui va me permettre de faire le plein à 80 centimes, contrairement à 1,99€ ou 2€ en ce moment.
5: D'accord, ouais, c'est très. Mais maintenant, vous nous dites de passer par un garage homologué parce que il faut pas faire ça soi-même. Je sais qu'il y a des offres parfois. On vous dit, on vous vend sur internet notamment des boîtiers. C'est facile à installer, etc. Mais non, faut vraiment faire attention.
6: C'est indispensable de s'équiper avec du matériel homologué, sinon votre véhicule risque d'être bloqué en contrôle technique ou pire, ne plus être assuré.
5: D'accord, et en prime, la pose, c'est pareil, c'est la pose, il faut être garanti que ça soit fait par un garagiste homologué, parce que j'imagine qu'il y a une garantie d'installation aussi.
6: Bien sûr, une garantie d'installation, une garantie du produit pendant 2 ans, et il faut que ce soit réglé par un professionnel de l'automobile qui est en capacité de vérifier votre véhicule et de faire la transformation dans les règles de l'art.
5: Aujourd'hui, il y a 11 millions, si je ne me trompe pas, de véhicules qui seraient compatibles en France.
6: Tout à fait,
5: il y en a 400 000 qui sont passés au bioéthanol. Ça fait quand même pas beaucoup sur 11 millions.
6: Mais vous avez raison, c'est une solution qui malheureusement, contrairement aux véhicules électriques ou autres qui sont très forcément aidés par l'État, qui n'est pas très mise en avant. Et donc c'est une solution alternative dont il faut plus parler, je ne vous le fais pas dire.
5: Bon, on fait pas du, ce qu'on dit dans notre langage, on fait pas du publi-reportage, on n'est pas là pour vous faire de la pub, mais voilà, c'est juste, on essaie d'être concret. Et David est avec nous au 3216. Bonjour David.
7: Oui, bonjour.
5: Merci de nous rejoindre au 3216 sur RMC, RMC Story. David, vous êtes dans le Lot-et-Garonne, c'est ça ?
7: Exactement, tout à fait.
5: Vous faites quoi dans la vie ?
7: Alors, je suis commercial, voilà, sur plusieurs départements.
5: Donc, beaucoup de routes ?
7: Beaucoup de routes, à peu près 75-80 000 km par an.
5: Ce qui est pas négligeable. Et vous êtes passé au bioéthanol ?
7: Tout à fait, voilà.
5: Pour votre voiture personnelle ?
7: Alors non, pour mon véhicule de fonction, justement, voilà. Ce sont des véhicules qui sont équipés d'origine éthanol.
5: D'accord.
7: Voilà, donc je roule avant avec des diesels, qui était le plus économique par rapport au kilométrage. Tout simplement, j'ai réduit par 2 ma facture de carburant mensuelle. Donc de 750 euros de gasoil par mois, je suis passé à 300 euros en éthanol.
5: Ouais, ça fait une sacrée différence.
7: Une grosse économie, tout à fait.
5: Ouais, ça fait une sacrée différence. Et pas de changement sur.
7: Pas de changement. Ça
5: à part l'installation du boîtier.
7: Alors même pas, parce que certaines marques, je ne sais pas si je peux citer la marque, sont déjà équipées d'origine 100% éthanol.
5: D'accord. Bah, voilà, Jérôme Loubert, un témoignage qui va dans votre sens. Jérôme Loubert, une dernière question. Est-ce que, une fois que j'ai installé un boîtier bioéthanol, bon, finalement je change d'idée, est-ce que je peux revenir en arrière ?
6: Alors oui, c'est possible, mais normalement, une fois que vous aurez fait le plein pour la première fois à la station et que vous verrez les litres défiler plus vite que les euros, vous aurez une sainte horreur du carburant sans plomb et vous ne reviendrez pas en arrière.
5: Merci d'avoir été avec nous. Merci à David d'avoir été avec nous au 3216. Merci Jérôme Loubert, directeur général de Flexfuel, leader français de la fabrication de boîtiers homologués. Dans un instant, le meilleur d'Arthur Chevalier, l'historien d'Apolline Matin. On va parler des duos iconiques de la chanson francophone. Je peux notamment vous dire qu'il y aura du Céline Dion. Et puis le chiffre du jour avec Pierre Rondeau, notre économiste. Bon, on vient de parler des prix des carburants qui s'envolent. Et il y a autre chose qui prend en ce moment, ce sont les taux d'emprunt.
8: Les taux d'emprunt, les taux des crédits immobiliers, oui. Devenir propriétaire, c'est toujours plus galère.
5: Allez, on se retrouve dans 40 secondes, c'est précis, sur RMC, RMC Story.
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5: Le chiffre du jour, avec Pierre Rondeau, notre économiste. Ça ne va pas rassurer Pierre, le marché immobilier, mais les taux de crédit repartent à la hausse.
8: Oui, malheureusement, selon les dernières données publiées par la Banque de France et relayées par l'Observatoire Crédit Logement CSA, le taux moyen accordé aux nouveaux crédits immobiliers a atteint, hors assurance, 3,27%. 3,27%, il faut revenir à février 2025 pour retrouver un taux comparable. Et surtout, oubliez les périodes très fastes entre 2018 et 2022, lorsque les taux moyens de crédit tournaient autour des 1,5%. Aujourd'hui, si on rajoute tous les frais annexes, assurances, frais de garantie, courtier, on se retrouve avec un taux moyen d'emprunt sur 20 ans de 3,97%. Donc sur 20 ans, pour rendre compte, c'est 45 000 euros de coûts tous les 100 000 euros empruntés. Pour vous donner un exemple, si vous voulez acheter une maison par hasard à Saint-Malo, à 350 000 euros, cela vous coûtera au total 507 500 euros, dont 157 500 euros pour le seul coût des intérêts.
5: Je comprends mieux pourquoi tu m'as demandé de te payer un café ce matin. Comment Pierre, expliquer cette augmentation ?
8: Tout simplement la détérioration financière de la France. Les banques se financent via des emprunts calculés sur le taux des obligations de la France. Pour faire simple, le taux auquel l'État français emprunte sur les marchés. Or, si la situation économique de la France se détériore, si son déficit augmente et les investisseurs perdent confiance, son taux d'emprunt augmente, ce qui est précisément le cas. 107 milliards d'euros de déficit depuis janvier 2026. Et ça se répercute directement sur les taux des banques et donc sur le taux des crédits immobiliers.
5: Avec des conséquences négatives à prévoir.
8: Oui, malheureusement, une hausse des taux sur les crédits immobiliers, c'est d'abord une capacité d'emprunt en baisse et donc un ralentissement sur les marchés immobiliers. Ensuite, si le coût de l'emprunt augmente, c'est donc plus d'argent consacré au remboursement du crédit et moins à autre chose, à la consommation de manière générale, et donc une baisse de la demande globale. Alors, pour l'instant, ce n'est pas encore arrivé, puisque d'après l'Observatoire Crédit Logement CSA, les sommes empruntées ont culminé à 13,2 milliards d'euros en juin, soit un niveau équivalent à 2022. Reste à savoir si cela va durer.
5: Merci beaucoup Pierre. Pierre Rondeau, on se retrouve après le journal de 8h avec un chiffre qui baisse cette fois. Mais ce n'est pas une bonne nouvelle, ce sont les ventes de vélos. Mais tout de suite, c'est le meilleur de l'historien d'Apolline Matin, Arthur Chevalier. Arthur Chevalier en chanson ce matin.
10: On l'entend, c'est cette nouvelle chanson dévoilée cette nuit de Céline Dion. Elle est sortie donc sur toutes les plateformes d'écoute cette nuit. Une chanson qui n'a pas été écrite par n'importe qui, puisque c'est un titre de Jean-Jacques Goldman, à qui Céline Dion doit déjà beaucoup.
11: Et oui, elle lui doit même en partie d'être devenue une star en France. Au début des années 90, Céline Dion perd sur le marché américain, mais en France, elle débute tout juste. Alors, elle est un peu connue, mais rien à voir avec aujourd'hui. Et justement, le premier qui la repère, c'est Jean-Jacques Goldman, en 1994. Il l'invite à chanter avec lui pendant un concert des Enfoirés, un duo où ils reprennent un de ses tubes qui s'appelle Là-bas.
10: Et c'est le début d'une très longue et belle collaboration.
11: Un coup de foudre artistique qui va se traduire très vite par un album que Jean-Jacques Goldman va écrire pour Céline Dion. Cet album, il sort en 1995. Ça s'appelait 2EUX, que des tubes avec cette chanson mythique. Un succès phénoménal, 12 millions d'exemplaires vendus à travers le monde. C'est le disque de langue française le plus vendu de tous les temps.
10: Et pour vous, c'est le couple artistique le plus légendaire de la chanson française?
11: Alors oui, mais il y en a d'autres. Il y en a d'autres et pas des moindres. L'histoire de Charles Aznavour et Edith Piaf ressemble d'ailleurs un peu à celle de Jean-Jacques Goldman et Céline Dion. En 1946, Edith Piaf est déjà une énorme star. Aznavour, lui, a 22 ans, il commence sa carrière et il va avoir la chance de sa vie puisque Piaf l'entend chanter pendant un concert. Elle l'adore, elle l'invite à dîner. C'est le début d'une amitié et aussi un coup d'accélérateur pour la carrière d'Aznavour.
10: Charles Aznavour devient même la personne la plus proche d'Edith Piaf.
11: Et oui, il la suit partout, ça devient un peu son homme à tout faire, chauffeur, réparateur, secrétaire, mais surtout, Aznavour va lui écrire des chansons mémorables, dont un chef-d'œuvre en 1951.
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11: Et leur amitié allait loin. Une anecdote le prouve à Pauline. Edith Piaf trouvait qu'Aznavour avait un gros nez, beaucoup trop gros nez pour faire carrière. Alors qu'est-ce qu'elle va faire? Eh bien, elle va carrément lui payer une opération de chirurgie esthétique pour qu'il se le fasse refaire. Et oui, c'est Piaf qui a payé ça.
10: Bon, et puis bien sûr, il y a Serge Gainsbourg et France Gall.
11: Là encore, une relation artistique intense qui commence en 1963. Gainsbourg est déjà une icône. France Gall est une jeune chanteuse qui fait danser la France des yéyés. Gainsbourg se met à lui écrire des chansons et ça va très bien fonctionner, puisqu'en 1965, elle remporte l'Eurovision avec un morceau de Gainsbourg, Poupée de cire, Poupée de son.
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10: Merci Arthur Chevalier, l'historien d'Apolline Matin.
5: RMC 7h28, dans un instant, la météo et le journal de 7h30. Bon réveil à tous.
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5: Les prévisions météo avec Charlène Villemer. Charlène, tu ne t'es pas beaucoup foulée ce matin. C'est très simple, du soleil partout.
10: Vous avez tout dit, prévu en effet. La semaine se termine sous le soleil. Alors on a quand même quelque chose à dire, notamment pour les Pyrénées et puis le Mercantour. C'est entre les Alpes-Maritimes et puis les Alpes de Haute-Provence. Ils seront touchés par des orages aujourd'hui. On a de la pluie également très brève qui va tomber sur la Corse. Et puis ce vent à surveiller dans le sud, le Mistral avec des pointes jusqu'à 70 km/h. Au niveau des températures, il y a cette démarcation très nette sur la carte ce matin entre le sud-est et puis le reste du pays. 26 degrés déjà à Nice, 9 à Reims et puis cet après-midi ça remonte à la hausse, 25 à 30 degrés sur la moitié nord et puis plus frais sur le littoral de la Manche et 30 à 35 partout ailleurs.
5: Merci Charlène. RMC, 7h30.
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5: Et tout ce qu'il faut savoir sur l'actu, c'est avec Clément Bouidz. Bonjour Clément.
21: Bonjour Rémi, bonjour à tous. Le ras-le-bol des habitants des Vosges face aux nuisances sonores des locations saisonnières. Les habitants de la Bresse réclament des zones de quiétude. Le climat bouleverse le calendrier des vendanges. Elles ont déjà débuté dans de nombreuses régions. Et un saut dans le vide aujourd'hui avec la Tour Eiffel en ligne de mire pour les meilleurs plongeurs européens.
5: Clément, les locations saisonnières, une nouvelle fois sous le feu des critiques.
21: Le calme n'est plus qu'un lointain souvenir dans les Hautes-Vosges. Les habitants de la Bresse sont à bout, confrontés à des locations saisonnières et donc des fêtes incessantes, des incivilités. Et certains réclament désormais des zones de quiétude. Notre correspondante dans la région, Lucille Pascanet, s'est rendue sur place pour RMC.
22: Sur la banderole rouge qu'installe Annick Vaxeler à l'entrée de son lotissement, en grandes lettres, zone de quiétude, résident permanent. Un message pour les locataires des grands chalets juste à côté, parfois trop fêtards et souvent irrespectueux.
23: On leur prévient qu'ils sont à côté de maisons avec des résidents permanents et qu'on souhaite vraiment qu'ils utilisent leur location de manière vertueuse.
22: Annick vit ici depuis une vingtaine d'années, mais depuis 2018, elle ne dort plus.
23: Bamboula, 23, minuit, 1h, 2h, 3h, 4h. C'est des nuits compliquées pour aussi les enfants. Ça impacte fortement notre santé. On arrive à un point où c'est difficilement supportable.
22: Il y a 2 ans, les riverains ont fondé un collectif et cette semaine, ils ont échangé avec le maire Pierre Mangin, mais aussi avec le député des Vosges et d'autres édiles de communes touristiques alentour.
24: Depuis quelques années, on est passé à un peu plus de 50% de résidences secondaires et moins de 50% de résidences principales. Voilà, préserver ces équilibres, c'est maintenant qu'il faut le faire.
22: Le premier pas, c'est maintenant de mesurer les nuisances pour formuler ensuite des propositions et aboutir peut-être à de nouvelles règles.
5: L'incendie dans l'Aude est fixé.
21: Un an après le feu ayant ravagé le massif des Corbières, un incendie s'est déclaré hier après-midi sur la commune de Montserrat, près de Narbonne. 100 hectares ont été parcourus par les flammes. Le maire de Saint-André de Roquelongue, Jean-Michel Folk, se dit rassuré mais pas complètement serein.
25: C'est, on va dire, le soulagement, parce que, du bois a brûlé, mais à quelques mètres près ou à quelques minutes près, il aurait pu y avoir un lotissement entier qui brûle. Les risques qu'il y avait par rapport aux habitations sont effacés, donc a priori, on est plutôt bien. On fait tout ce qu'on peut en termes d'éducation, en termes d'interdiction d'accès, en termes de surveillance. Mais c'est vrai que c'est très difficile de faire respecter les obligations légales de débroussaillement. On va dire que c'est un avertissement sans frais. Malheureusement, on sait qu'un jour, il y aura le feu.
21: Sébastien Lecornu, attendu avec plusieurs ministres en Gironde le 17 août prochain. Objectif évoqué, la reconstruction des zones sinistrées par l'incendie qui a brûlé 42 000 hectares.
5: Clément, c'est la conséquence des très fortes chaleurs de ces dernières semaines, du dérèglement climatique. Le raisin mûrit de plus en plus vite.
21: Et les vendanges ont déjà commencé en Champagne, en Alsace ou encore en Gironde. Du jamais vu en France, certains vignerons sont donc obligés de demander une dérogation pour cueillir le raisin plus tôt. Bernard Farge, co-président du Conseil interprofessionnel du vin de Bordeaux.
1: Les vendanges 2026 vont être caractérisées par une précocité pratiquement jamais connue dans tous les vignobles français. Et cette année, on a une précocité de pâtiment 15 jours à peu près partout. Donc 2 semaines, c'est beaucoup. Nous voyons qu'avec les différentes canicules, la sécheresse qui est très présente dans la plupart des vignobles, les vignes poussent plus tôt, les vignes ont des cycles végétatifs plus réduits. Et donc tout ça, c'est évidemment lié au changement climatique.
21: Les vacances font le bonheur des cambrioleurs. Hausse de 5,8% des cambriolages de logements et de commerces en juillet par rapport à l'année dernière, selon BFM TV. Pour les habitations, la hausse est encore plus forte, plus 7,7%. En un an.
5: Une nouvelle démonstration de force du FLNC qui fait réagir la justice.
21: Le parquet national antiterroriste a ouvert une enquête après les menaces proférées par l'organisation séparatiste. Elle rejette en bloc le projet d'autonomie de Lille, parle de mascarade, demande aux Français non-corses de rester chez eux. La vidéo de leur conférence de presse a été relayée mercredi soir par Corse Matin et a fait également réagir les élus, Sonia Gobry.
2: Inquiet, André Pacou, délégué de Corse de la Ligue des droits de l'homme, craint une nouvelle spirale de violence.
3: Ça nous inquiète dans le sens où on risque d'avoir une reprise d'attentats, notamment par exemple des résidences secondaires. Et puis, après de réactions de l'antiterroriste de répression, ce cycle-là, on le connaît très bien. On sait très bien que c'est un enfermement politique.
2: Mais il estime que l'État a aussi sa part de responsabilité en n'écoutant pas suffisamment, selon lui, les revendications. Le député autonomiste de la Haute-Corse, Michel Castellani, acquiesce.
6: Si nous prêchons dans le désert, après ça justifie en quelque sorte les réactions comme celles du FLN.
2: Quant aux menaces du groupuscule indépendantiste,
6: je prends acte, moi je ne me permets pas ni de juger ni de condamner.
2: Michel Castellani a voté pour le projet d'autonomie de la Corse, il est donc visé quand le FLNC s'en prend, je cite, aux manipulateurs haut placés accusés de duper le peuple corse.
6: Je ne suis ni manipulateur, ni haut placé, ni un dupeur de personne. Je suis un pauvre député, j'essaie de tirer le maximum de ce que je peux de compétences pour mon peuple, pour sa langue, pour ses intérêts économiques.
2: Il dit préférer la politique des petits pas, le combat démocratique au combat armé.
5: Faut-il craindre ces menaces du FLNC? À 8h13 sur RMC, nous serons avec Jacques Folleroux, journaliste au Monde, spécialiste de la Corse.
21: Le chômage repart à la hausse en France. Son taux augmente de 0,2 points à 8,3%, son plus haut niveau depuis 2020, annonce ce matin à l'INSEE. Organisez-vous si vous avez un vol EasyJet. Aujourd'hui, c'est le début de la grève des hôtesses et stewards. Ils demandent de meilleures conditions de travail. Des perturbations et des annulations sont donc à prévoir. Ce mouvement doit durer un mois.
5: Rien à voir avec les avions, mais ce soir, levez les yeux au ciel.
21: Les Nuits des Étoiles démarrent pour 3 soirées exceptionnelles. Près de 500 rendez-vous partout en France pour observer les planètes, galaxies, étoiles filantes avec l'aide de 2000 passionnés mobilisés pour faire rêver les petits et les grands. Delphine Nguyen, vice-présidente de l'Association française d'astronomie.
7: Voilà, quand on peut montrer aux gens la première fois qu'ils regardent la Lune ou Saturne, il y a une émotion. Les gens regardent en disant « Oh !» et partager ça avec les gens, c'est fabuleux. Et ça vous redonne la dimension de votre propre personne, de ce que vous êtes, de ce qu'est l'humanité. C'est-à-dire quelque chose un peu perdu sur ce vaisseau qu'est la Terre, qui circule dans l'univers. Et je pense que c'est un peu ce vertige qui est en même temps enivrant, parfois un peu terrifiant. Et c'est ça qui fait vibrer les gens.
5: Une carte postale grandeur nature pour les plongeurs au championnat d'Europe de natation.
21: Ils vont évoluer face à la Tour Eiffel, l'un des plus beaux décors du monde, hein, mais Clément Brossard, ce cadre spectaculaire demande aussi quelques adaptations.
9: Le métro ralentit quand Carole, résidente parisienne, aperçoit une plongeuse en plein entraînement.
26: Ah mais oui, là, ouais, c'est impressionnant.
9: Ex-plongeur de haut vol, Hassan Mouti a participé à l'organisation de l'épreuve.
27: On a eu plusieurs réunions avec la RATP, donc on a dû travailler 3 nuits de suite justement pour avoir cette partie haute, pour être sécurisé. Pendant l'événement, le métro passe au ralenti, comme ça on évite d'avoir des petites secousses qui pourraient un peu déstabiliser le plongeur.
9: Un sentiment étrange pour l'athlète suisse Morgan Herculano.
28: Il y a quelques éléments auxquels je ne m'attendais pas trop. Le métro derrière, c'est assez atypique. Le bruit, le mouvement... Et puis juste, je suis en maillot de bain, il y a le métro derrière qui passe, donc c'est un peu unique. Ouais.
9: Un tel cadre, Madeleine Bayon, seule française en compétition, en rêvait.
29: C'est magnifique. Honnêtement, c'est une vue
0: J'en ai pas les mots, je pense qu'il n'y a pas meilleur cadre pour plonger, c'est génial.
9: Son compatriote français Gary Hunt laissera lui la fascination de côté pour se concentrer sur son objectif.
4: Et c'est la médaille, j'ai vu qui sera là, je me sens capable. Mon seul objectif c'est finir sur le podium.
9: Et en mettre plein la vue au public qui pourra gratuitement suivre le spectacle depuis les quais de Seine.
21: Les championnats d'Europe de natation, c'est bien sûr à suivre sur RMC. La Mauricienne Kim Lecour a remporté hier au sprint la 6e étape du Tour de France Femmes. Place aujourd'hui à l'étape Rennes. Le peloton va s'attaquer au Mont Ventoux. C'est à suivre à 15h sur RMC. Et le PSG renforce son secteur offensif. Le Monégasque Sakliouche s'est engagé jusqu'en 2031 avec le club parisien. Montant du transfert 50 millions d'euros. L'OM va vendre son défenseur Medina. 25 millions d'euros au Bayer Leverkusen. Enfin, Vinicius prolonge de 5 ans avec le Real Madrid. Le Brésilien a su bien négocier son salaire. Il touchera 25 millions d'euros par an.
5: Clément, si on allait faire un tour du côté de Cabourg, en tout cas, c'est là que se disputera le quintet aujourd'hui sur l'hippodrome à 20h15.
21: Et allons-y, là, le pronostic de la Dream Team des courses nous propose leur favori, le 9 Joker d'Amaro, leur outsider, et le 6 Jockey.
5: Merci Clément. Prochain journal, ce sera à 8h. Lionel est avec nous au 32-16. Bonjour Lionel.
8: Bonjour.
5: Merci de nous rejoindre sur RMC, RMC Story. On est dans les Alpes de Haute-Provence.
8: Absolument.
5: Dans quel coin?
8: Moustier-Sainte-Marie.
5: D'accord, Moustier-Sainte-Marie. Et vous roulez au bioéthanol?
8: Non, pas du tout. Moi, je suis en électrique depuis 5 ans. Mais ma réflexion, c'est le bioéthanol aujourd'hui est quand même constitué d'une très grande partie d'essence E95.
5: Vous 15 à 35%.
8: Exactement. Et donc, le problème, c'est qu'à un moment, les taxes, on les met pas, ce qui permet d'avoir un prix à la pompe très bas. Mmh. Et demain, l'État, s'ils veulent récupérer leur argent, ils vont augmenter les taxes. Ouais, sachant que l'éthanol coûte plus cher à produire que de l'essence, d'accord.
5: Mais c'est plus écologique, Lionel, aussi, que du sans-plomb pur et dur.
8: Oui, bien sûr.
5: Il y a quand même l'aspect écologique dont on n'a pas beaucoup parlé parce que on sait. Alors, pourquoi on parle de ça? Parce que nous étions à l'instant avec le patron de Flex Fuel, qui est un fabricant de boîtiers bioéthanol. On se focalise beaucoup aujourd'hui sur le prix des carburants, mais il y a quand même un aspect écologique aussi au bioéthanol.
8: Oui, non, mais quand on regarde aujourd'hui une voiture essence, on ne peut plus parler d'une pollution comme elle existait il y a 20 ou 30 ans. Je crois que la solution, si vous voulez, pour le pouvoir d'achat, c'est pas...

0: De 16 qui nous a, Lionel qui nous appelait depuis les Alpes de Haute-Provence, RMC, 7h41.
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0: Victor Porcher est toujours à mes côtés. Victor, pour lire les messages qui nous parviennent sur le WhatsApp de l'émission 06 12 424 424 et sur l'application RMC, également sur Direct Studio.
3: Et notamment sur cette question du bioéthanol. On a Eric qui a un peu le même avis que Lionel finalement et qui nous dit « Bah oui, ça semble intéressant, mais à long terme, quand l'État va se rendre compte du manque à gagner, il va rétablir les taxes, j'en suis sûr. » On a aussi Hicham qui est passé au bioéthanol depuis 2022. Il a converti sa voiture. Il fait le plein et il fait les comptes surtout avec nous. C'est 30 à 40 euros le plein pour 600 km d'autonomie. En gros, nous dit-il, Hicham, c'est du diesel d'avant-crise. On a aussi Dorian qui est passé à l'éthanol il y a 5 ans avec en plus, il faut le dire, des aides de sa région et de sa ville. Ça ne m'a quasiment rien coûté finalement, nous dit Dorian. Mais attention, attention, parce qu'il nous explique qu'il a eu des problèmes récemment avec sa voiture et que son constructeur n'a pas voulu la reprendre justement parce que son véhicule était équipé de ces fameux boîtiers bioéthanol.
0: La vitesse, fatigue, alcool, protoxyde d'azote en août, c'est gros danger sur la route. Week-end de chasse et croisée, 10 millions de Français sur les routes, 341 morts l'an passé sur le mois d'août, c'est le mois le plus meurtrier de l'année. Bonjour Erwan Coiffard, merci d'être avec nous.
4: Bonjour.
0: Vous êtes le porte-parole de la Gendarmerie Nationale, on se retrouve dans un instant. Malgré la prévention, les sanctions, le nombre de morts sur la route repart à la hausse. Pourquoi n'y arrive-t-on pas? Vous nous répondez dans un instant sur RMC et RMC Story. Vos témoignages au 32-16. A tout de suite.
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0: RMC, 7h43, merci d'être avec nous. Bon réveil à tous. En août, danger sur la route. Erwan Coiffard est avec nous, porte-parole de la Gendarmerie Nationale. Plus de 10 millions de personnes sur les routes ce week-end. C'est un chassé-croisé, c'est rouge demain dans le sens des départs et des retours dans toute la France. Et puis ce constat, le mois d'août, c'est le mois le plus meurtrier de l'année sur les routes françaises. 341 personnes y ont perdu la vie l'an passé sur les routes. Plus largement, la mortalité routière est repartie à la hausse en 2025. Hein, 3515 morts. On peut y ajouter, on va en parler, le fléau en pleine explosion, en pleine expansion, celui du protoxyde d'azote. Ce week-end, à quoi faut-il s'attendre sur les routes et quel est le dispositif mis en place par la Gendarmerie Nationale?
4: Alors, vous l'avez dit, hein, sur le week-end, c'est près de 10 millions d'automobilistes qu'on va avoir sur nos routes. Vous évoquiez le chiffre de 341 morts en août de l'année dernière. C'était le mois le plus mortel depuis 2011. Donc, on était vraiment sur un phénomène particulier, singulier. On ne veut pas que ça se reproduise. Donc, il y aura une présence sur les routes, évidemment. Mais il suffit pas juste d'être présent le jour J, c'est un travail de longue haleine, c'est un travail de tous les instants. Il faut avoir en tête que la gendarmerie fait près de 240 actions de sensibilisation par jour pour sensibiliser à la fois les plus jeunes, les enfants, par le biais par exemple du permis piéton, mais également par des ateliers de démonstration sur les aires d'autoroute. Donc on n'est pas uniquement dans la répression, on est aussi dans la prévention.
0: Il y a aujourd'hui un dispositif qui est quand même important, je pense notamment au radar. Voilà, tout le monde, c'est rentré dans l'esprit de tout le monde. Malgré tout, vous dites que 341 morts en août de l'année dernière, c'était du jamais vu depuis 2011. Comment vous l'expliquez? Est-ce qu'il y a un relâchement des comportements?
4: Alors, je pense pas que ce soit un relâchement des comportements, ou en tout cas uniquement. Il y a plusieurs facteurs. Systématiquement, il y a plusieurs facteurs, et c'est la raison pour laquelle commenter des chiffres de sécurité routière est toujours très particulier. Si vous voulez, sur des événements où vous avez 10 millions de personnes qui sont sur les routes, on va avoir des séquences sur lesquelles les voitures sont les unes derrière les autres. Il n'y a pas d'élément de vitesse. Donc on a à la fois un phénomène avec beaucoup de monde, un fort engorgement, et donc ça va potentiellement se répercuter sur le réseau secondaire. On va être sur des plus petites routes. On est aussi sur une période tout simplement durant l'été, durant laquelle la consommation d'alcool, vous l'évoquiez, en rapport avec tout simplement le climat, le fait que les personnes sont en vacances, augmente. Donc c'est surtout beaucoup de facteurs et beaucoup de comportements conjugués qui amènent à ces résultats.
0: On voit des messages de prévention désormais sur le protoxyde d'azote sur les

0: panneaux autoroutiers, est-ce que c'est devenu un sujet de sécurité routière à part entière ?
1: Totalement, totalement. C'est un véritable fléau. C'est le fléau de cette année. C'est un produit qui n'est pas utilisé, qui au départ n'a pas vocation à être inhalé et qui a été utilisé de façon détournée pour le faire. Donc, on a été sur des décisions d'arrêtés préfectoraux pour interdire le transport, la détention, parce que en fait, on était face à un vide juridique. C'est un vide juridique qui est comblé depuis, à travers ce qu'on appelle la loi Riposte, qui est passée devant le Sénat, puis devant l'Assemblée nationale, et qui permettra dans peu de temps de créer un véritable délit d'inhalation, et donc qui donne des éléments supplémentaires aux policiers comme aux gendarmes
0: pour agir et pour lutter contre.
1: On attend les décrets d'application, tout à fait. On est en train d'attendre les décrets d'application, mais à compter de février, on espère qu'on va pouvoir mettre ça en œuvre.
0: Bon, vous qui êtes sur le terrain, les gendarmes au quotidien, le provir au protoxyde d'azote, pour y rester sur le protoxyde d'azote, c'est quel type de population ? Parce que j'imagine c'est beaucoup de jeunes, non ?
1: C'est plutôt jeune, effectivement. On a plutôt affaire à des jeunes.
0: Donc c'est sur l'aspect festif, gaz hilarant.
1: On est totalement dans l'aspect festif. C'est exactement ça.
0: Autre chiffre de cet été, ça c'est une info qui nous est donnée par nos collègues de BFM TV. Les cambriolages ont augmenté de près de 6% au mois de juillet. Encore une fois, c'est un chiffre qui vous étonne ?
1: C'est pas un chiffre qui m'étonne, évidemment je le déplore. En fait, on fait suite à un premier semestre sur lequel les cambriolages étaient en baisse. Et sur la période estivale, tristement, avec tout simplement les départs en vacances, on est sur un des deux pics de cambriolage qu'on connaît dans l'année. Le deuxième, c'est au changement d'horaire à l'arrivée de l'hiver. Voilà, ce sont les deux périodes sur lesquelles on sait, malheureusement, qu'on a des cambriolages qui sont en augmentation. Alors on met en place des dispositifs, notamment un qui s'appelle Opération Tranquillité Vacances, qui est encore trop peu utilisé. C'est seulement quelques dizaines de milliers de personnes qui y ont recours, alors qu'en fait, on a des millions de personnes qui partent en vacances. Donc n'importe quel Français peut se signaler auprès de son commissariat ou de sa brigade de gendarmerie pour donner ses dates de vacances aux forces de sécurité qui vont venir, dans le cadre de leur patrouille, vérifier les domiciles et donc renforcer leur présence aux abords de ces domiciles.
0: Les gendarmes, on le sait, ils sont également massivement mobilisés actuellement sur les incendies. Vous traquez les incendiaires.
1: On a renforcé, au même titre que tous les ans, on renforce notre présence en même temps que l'augmentation de la population se fait sur les zones d'affluence saisonnière. On a envoyé plus de 300 gendarmes mobiles dans différents départements, puisqu'on constate un risque incendiaire d'autant plus important. Et donc, on a 330 gendarmes mobiles qui sont déployés dans différents départements, comme les Bouches-du-Rhône, mais aussi les Landes, le Var, la Gironde, pour renforcer notre présence dans les massifs forestiers, à la fois pour veiller à l'application des arrêtés préfectoraux, soit d'interdiction d'accès, soit de restriction, et surtout pouvoir réagir plus rapidement en cas de départ de feu.
0: En un mot, Erwan Coiffard, porte-parole de la gendarmerie nationale, très, très court. Vous êtes le porte-parole officiel de la gendarmerie, donc c'est toujours compliqué de répondre directement comme ça, mais sincèrement, est-ce que la gendarmerie, aujourd'hui, je parle notamment en effectif, a les moyens d'assurer la diversité de ses missions ?
1: Oui, tout à fait, mais c'est une question de bascule de force. C'est de la même façon que je vous disais, la population augmente l'été sur les côtes. Donc nous, en fait, on fait basculer nos forces depuis des zones dans lesquelles la population est moins présente vers les zones où elle l'est plus. Donc on a ces moyens.
0: Merci Erwan Coiffard, porte-parole de la Gendarmerie Nationale, d'avoir été avec nous ce matin sur RMC et RMC Story. RMC, il est 7h50, dans un instant, le portrait du jour, Victor Pourchet. On parle de qui ?
2: Alors, duel au sommet du foot mondial, je vais vous présenter l'ennemi juré du patron de la FIFA.
0: A tout de suite sur RMC, RMC Story.
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9: RMC 7h51, le bonus RMC de Charlène, la chanteuse Carole G sort son nouvel album aujourd'hui.

Je ne regrette pas de ressentir autant de choses. Et à 35 ans, Carol G peut se dire qu'elle a bien fait de persévérer. À ses débuts, elle n'avait même pas franchi les premières sélections du télécrochet X Factor. Et désormais, star du reggaeton, elle multiplie les collaborations. Shakira, Bad Bunny ou encore Nicki Minaj. Et sur ce sixième album, elle s'est encore bien entourée, Drake, Bruno Mars. Elle va donc adapter les titres de sa tournée.

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2: RMC 7h52, le portrait du jour avec vous, Victor Pourchet. Ce matin, vous nous présentez Alexander Seferin. Je ne sais pas si je le prononce bien.
3: Seferin,
2: le patron de l'UEFA, l'instance européenne du foot.
3: En guerre actuellement avec la FIFA, l'instance mondiale du foot. C'est sous l'impulsion de Seferin que l'UEFA a redit hier que ses fédérations européennes ne participeraient pas à la prochaine Coupe du Monde. Énième coup de pression pour faire abandonner le projet d'ouvrir la compétition à des investisseurs privés, mais qu'il entend, Seferin, désormais poursuivre jusqu'à l'éviction du président de la FIFA, Gianni Infantino.
2: Bon, on va pas se le cacher, ils n'ont pas l'air d'être les meilleurs amis. Hein,
3: bon, ce sont là, franchement des adversaires, pour pas dire plus. Si Infantino, le Suisse italien, dit quelque chose, comptez sur le Slovène Seferin pour le désinguer. Le carton rouge annulé par la FIFA après un caprice de Trump, une ligne rouge franchie. La Coupe du Monde à 64 équipes, une mauvaise idée. Et quand Infantino est en retard à un congrès, parce qu'encore occupé avec Donald Trump, Seferin mène la grève de certains dirigeants, l'accusant de faire de ses intérêts politique privée, une priorité est de vendre le football. Ce sont ces mots. Je pourrais continuer des heures, tous les opposent, même leur manière de travailler. Infantino jusqu'au bout de la nuit, alors que Seferin est réputé attaché à sa vie de famille. Je ne suis la marionnette de personne, dit-il, hormis peut-être celle de mes trois enfants.
2: Alors qui est-il exactement? Une sorte de Robin des Bois du foot?
3: Ouais, il a plutôt un physique de méchant dans James Bond. C'est surtout un ancien avocat de 58 ans, devenu un politique très malin, presque un stratège militaire, lui qui a servi lors des guerres en Yougoslavie. Je comprends aussi bien les Européens de l'Ouest que les Européens de l'Est. J'ai des yeux ici et des yeux là, expliquait-il en 2019. Deux ans après, une polémique, une enquête révèle qu'il ne remplissait pas les conditions pour être élu, à l'époque, président de la Fédération slovène de foot. Mais son seul rival s'était retiré, dénonçant une campagne trop sale de Seferin. C'est aussi un aventurier. 5 traversées du Sahara à son actif. Une petite traversée du désert, c'est sans nul doute ce qu'il souhaite à son rival.
2: Merci beaucoup, Victor Pourchet, RMC 7h54.
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2: Ouais, tout l'été, des reportages près de chez vous, 4 mois après les élections municipales. On parlait de ce week-end intense de chassés croisés. Eh bien, on verra sans doute des files de voitures, des bouchons en plein milieu de quartiers résidentiels dans des petites villes. C'est la conséquence de l'utilisation des applications GPS comme Waze, qui nous propose des trajets rapides sans forcément se soucier de ce qu'il y a sur le chemin et autour. Des maires tentent de trouver des solutions face à ce phénomène. Célestin Bougère, vous vous êtes rendu en Seine-et-Marne où la situation est difficile à vivre pour les habitants.
4: Si je me mets dans la peau d'une personne qui habite à Marne-la-Vallée et qui travaille à Évry, je mets mon GPS et là on m'indique 2 chemins différents, un qui nous fait passer par la N104 et un autre qui nous fait passer par la ville de Lieusaint qui nous fait gagner 6 minutes. Je pars justement à la rencontre du maire de Lieusaint, Michel Bisson. Il mène un combat contre Waze depuis plusieurs années.
5: On m'a affublé de maire anti-Waze. Moi, j'utilise Waze quand j'en ai besoin. Voilà.
6: Michel Bisson m'ouvre la porte de son bureau et déploie tout de suite une carte.
5: Waze oriente les véhicules pour sortir de la Francilienne à la sortie 25, pour la rejoindre ensuite à la sortie 27. Donc, on le voit ici, dans une zone résidentielle. Donc, c'est un flux continu de voitures et même un bouchon.
7: Et c'est ça, du coup, vous avez ça tous les matins?
5: Presque tous les matins.
6: On se rend dans ces quartiers résidentiels entre Lieusaint et Tigerie. Entre 8h et 9h, une file de voitures interminable se forme ici, dans des petites rues à côté d'une école et d'un collège, et juste devant des maisons avec des habitants exténués.
8: On est arrivé ici il y a plus de 30 ans. Il y avait 3 voitures qui passaient dans la rue. Aujourd'hui, tous les matins, il y en a plus de 1000. Alors, il y a le bruit, la pollution.
9: C'est pesant pour moi dans le sens où je suis obligé de décaler mes horaires de travail. J'ai du mal à partir parce qu'effectivement, il y a une file de voitures, donc je suis obligé d'attendre.
6: Avec le maire, on rentre chez Lucien. Il vit avec sa femme et ses enfants ici. Il pense avoir trouvé la solution.
10: Après, je pourrais que vous soyez là, mais le sens interdit, sauf riverain, pourrait marcher. Hein.
11: Non, on ne peut pas. La seule solution qu'on avait, c'est de mettre en sens interdit de 8h à 9h. On est sur Tigerie. Ben, c'est pas moi de faire, c'est au maire de Tigerie. Ouais, je peux pas, quoi.
10: On compte sur vous pour continuer à vous battre, mais c'est pas normal.
6: Et l'unique solution trouvée par le maire, elle se trouve à l'entrée de la ville. Michel Bisson me montre le feu tricolore qu'il a installé. Il s'active seulement aux heures de pointe.
12: Arrêter la circulation pendant 1 minute 30 à 2 minutes, ce qui est évidemment très long pour un feu, c'est qui permet aux écoliers de traverser, aux collégiens de traverser, aux voitures de sortir de chez elles et aux bus de pouvoir passer.
7: Sur cette solution-là, vous avez vu quand même des améliorations?
12: Des améliorations sur le nombre de véhicules traversant, non, en tous les cas pas de manière significative. des améliorations à travers ces espaces de respiration qui permettent de sortir de chez soi tout simplement. Là, oui.
6: Pour Michel Bisson, c'est à Waze de supprimer ce trajet. Il a contacté récemment les fondateurs de l'application sans succès.
12: Faire en sorte de ne pas orienter sur des lieux résidentiels, de ne pas orienter à côté d'une école, à côté d'un collège. Nous renverrait le message d'une société où on souhaite que l'humain et l'écologie soient présents à tous les instants de notre vie.
6: Le maire en appelle aussi à la responsabilité de tous. Il espère que les automobilistes qui passent par sa ville l'entendent et changent par eux-mêmes leur trajet pour aller au travail.
2: Merci Célestin Bouger. Allez, dans un instant, le journal de 8h et juste après l'écho avec Pierre Rondeau. Pierre, le vélo déraille.
3: Oui, un gros coup de frein sur les ventes.
2: A tout de suite sur RMC, RMC Story.
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2: Les prévisions météo, c'est avec Charlène Villemer. Charlène, soleil, soleil et soleil.
22: Exactement aujourd'hui, mais on va regarder également le Mercantour à l'est, hein, puisque c'est là-bas qu'il y aura des orages aujourd'hui. Ce qui est à surveiller également, c'est le sud-est avec ce Mistral sur la Méditerranée avec des pointes jusqu'à 70 km/h. Et puis c'est 8 départements qui sont toujours en vigilance orange canicule. Les températures, c'est plutôt frais. Ce matin, on a 9 degrés seulement à Reims. Cet après-midi, ça va encore augmenter. On attend des pointes jusqu'à 37 degrés, notamment à Perpignan. Dans le sud-est.
2: Merci Chanel. 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
2: Tout ce qu'il faut savoir sur l'actu, c'est avec Clara Gabillet. Clara, à la une, les facteurs de Gironde priaient de faire des heures sup.
23: La Poste leur demande de rattraper une semaine de travail pendant laquelle ils n'ont pas pu faire leur tournée à cause du méga-feu dans le département. Vous entendrez leur colère. Face au prix du carburant, la demande explose pour le bioéthanol. Information RMC, ces boîtiers à fixer sur le moteur pour rouler avec du carburant moins cher et moins polluant. Et puis l'État prenne de ce Tour de France femme pour la toute première fois. Les coureuses vont gravir le Mont Ventoux.
2: La colère des facteurs de Gironde, priés par la Poste de rattraper leurs heures perdues à cause des incendies.
23: Ils n'ont pas pu travailler pendant une semaine alors que les flammes ravageaient le bassin d'Arcachon. Une vingtaine de bureaux de poste a dû fermer, période pendant laquelle les salariés ont été payés à 100%. Mais la Poste leur demande aujourd'hui de rattraper ces heures ou de poser des congés. Marion Gauthier à Sestas, près de Bordeaux, les postiers dénoncent une injustice.
24: La même indignation à l'entrée du centre de tri, la même colère que laisse éclater Frédéric après 32 ans dans l'entreprise.
25: Non, là, ils ont été très maladroits, moi je comprends pas. Hein. Notre site était fermé, les axes routiers étaient eux-mêmes fermés. Et puis là, on parle de la Poste, pas d'une simple entreprise commerciale. Il y avait plein de solutions, mais notamment, bien sûr, le chômage partiel. On est dans le moral, oui, ils vont s'appuyer sur la loi. Mais dans la vie, on a le droit d'être grand aussi.
24: Car la semaine non travaillée a été éprouvante, souffle cette postière évacuée de chez elle pendant l'incendie.
26: C'est trop. On n'a pas demandé à être évacuée, on n'a pas demandé à
4: ne pas travailler. Voilà.
24: La Poste, elle, a demandé de rattraper 35 heures, puis seulement 14 heures.
5: Ils sont un peu en train de plier.
24: Lance Johnny Perret, il est représentant CGT.
5: Les facteurs ont déjà distribué tout le courrier qui avait été stocké pendant ces incendies malheureux. Mais malgré tout, la Poste conserve ses heures, puisque pour elle, c'est l'opportunité d'avoir des heures gratuites, entre guillemets, qui n'appellera pas en heures supplémentaires, qui ne donnera pas des CDD ou des intérimaires sur des périodes de pic d'activité comme Noël ou le Black Friday.
24: De son côté, la Poste assure qu'il y a du retard dans les livraisons et que les heures seront rattrapées sur la période à venir. Elle dit accompagner ses collaborateurs et répondre aux besoins des clients.
23: Reportage de notre envoyé spécial en Gironde, Marion Gauthier. L'Aude, à nouveau victime des flammes hier. Un incendie s'est déclaré dans l'après-midi près de Narbonne, à Montserrat, à cause d'un accident de voiture. Il a été fixé dans la soirée, 100 hectares brûlés. Dans le Var, les jours se suivent et se ressemblent. Les pompiers vont devoir encore être très vigilants face à la chaleur et au vent attendu aujourd'hui. Hier, plusieurs reprises de feu ont pu être contenues, mais le stress, lui, ne retombe pas chez les habitants de Corrance, village durement touché par les flammes.
8: Tellement surprenant tous les jours, on espère que ça s'arrête et tous les jours ça recommence. On essaye de pas dramatiser quand même, mais voilà, on va essayer de se relever de ça.
9: Bah ça me fait peur parce que je croyais qu'ils avaient mis l'alarme parce qu'ils devaient vite aller éteindre un feu. J'ai tout le temps mal au ventre, je pense toujours au feu et... Au risque que ça peut reprendre et tout.
10: Ben, on répond que justement, ils vont sur un feu, un départ de feu pour aller l'éteindre immédiatement pour pas que ça prenne une ampleur monumentale. Et il n'y a pas de raison de stresser.
23: L'incendie dans la Drôme, lui, a progressé cette nuit de 30 hectares, annonce la préfecture.
2: Des feux également dans le nord-ouest des États-Unis et le principal suspect est passé aux aveux.
23: D'immenses incendies dans l'État de Washington, 800 bâtiments détruits, 65 000 personnes évacuées. Et derrière tout ça, un homme arrêté en début de semaine, Célestin Bougère, il a avoué avoir tout prémédité.
11: Ah oui, Aaron Farinacci planifiait son geste depuis deux semaines. Je savais pertinemment qu'il y allait avoir du vent et que les rafales allaient atteindre à peu près 80 km/h. Après avoir fait des recherches sur un célèbre incendiaire multirécidiviste, l'Américain de 37 ans achète du matériel pour déclencher un feu de forêt. Samedi dernier, il allume les flammes à un endroit précis. Je savais que ça allait mal tourner, assure-t-il, tout en reconnaissant qu'il n'imaginait pas que l'incendie deviendrait aussi vaste. Le crâne rasé, Aaron Farinacci se présente hier en tenue de prisonnier devant un tribunal de l'État de Washington au nord-ouest des États-Unis. Sa caution est relevée à 2 millions de dollars. Il dit être fasciné par le feu qui permet, selon lui, une renaissance des choses brûlées. Ce fumeur de cannabis régulier a déjà passé près de 10 ans derrière les barreaux pour avoir tué son père. Il a avoué être à l'origine de 25 départs de feu depuis un an.
23: Explication de Célestin Bougère pour RMC. Du monde sur la route aujourd'hui, c'est orange dans le sens des départs selon Bison Futé pour le Nord, le Grand Ouest et l'Auvergne-Rhône-Alpes. Circulation difficile également dans le sens des retours pour le quart Sud-Est. Demain, ce sera rouge partout en France.
2: Et pour éviter une facture douloureuse en station-service, une alternative a beaucoup de succès actuellement.
23: Les boîtiers bioéthanol, la demande explose. C'est une information qu'RMC vous révèle ce matin. Le leader du secteur Flexfuel a vu son nombre de commandes doublé en un an. Le sans-plomb est à 1,99€ le litre ce matin, 2,20€ pour le gazole. Alors avant la route des vacances, de nombreux automobilistes ont sauté le pas, Grégoire Morelli.
26: Le boîtier, par exemple, pourrait le mettre ici, par exemple. Il ne gênerait pas, on pourrait le passer le faisceau et on serait branché directement dessus.
27: Ces boîtiers verts, grands comme la main, raccordés au moteur, Stefanovic Darko, propriétaire d'un petit garage à Sarcelles, en installe de plus en plus.
26: Effectivement, le mois dernier, sur les 7, en moyenne 7 devis, j'en ai installé 4. Mais une forte demande à l'échelle nationale. On s'est retrouvé aussi en rupture de stock.
27: Une hausse nationale que confirme Flexfuel, leader du marché en France de la fabrication de boîtiers. Son directeur général Jérôme Loubert a observé en juillet un doublement d'installations de boîtiers par rapport à la même période l'année dernière, alors que la saison estivale est normalement synonyme de baisse d'activité.
28: Juillet, habituellement un mois assez creux. On a même l'habitude, pour tout vous dire, de fermer l'atelier. Ce qui n'est pas le cas cette année. On a gardé une activité pour pouvoir livrer nos garagistes partenaires. Mais cette année, on va poser quasiment 500 boîtiers sur le mois de juillet. On était aux alentours de 250 boîtiers posés l'an dernier.
27: Et il s'attend à une hausse des demandes dès la rentrée.
28: On a aujourd'hui une hausse de quasiment x10 sur les demandes de devis dans le réseau. Les garagistes ont un retour très positif et ont déjà beaucoup de pauses prévues pour le mois de septembre.
27: Comptez entre 600 et 1000 euros pour vous équiper d'un boîtier bioéthanol.
2: Et justement, témoignage concret dans un instant, Clara sur RMC. Mathieu sera avec nous au 32-16. Mathieu qui a décidé justement de faire passer la voiture de sa femme au bioéthanol.
23: Le taux de chômage à son plus haut niveau depuis octobre 2020 et la crise du Covid, 8,3% au deuxième trimestre selon les chiffres de l'INSEE publiés ce matin. Au moins 4 morts en Thaïlande et 15 blessés, bilan bilan provisoire après une fusillade dans un lycée près de Bangkok. Le tireur est un adolescent. Il a été tué.
2: Le rappeur Moala Squal de retour devant la justice.
23: Il comparaît aujourd'hui devant le tribunal de justice de Paris pour violence volontaire en état d'ivresse et de récidive légale. L'homme de 31 ans était sorti de prison l'été dernier, condamné pour violence conjugale. Julie Brault, cette fois, il est accusé de violence sur deux femmes lors d'une soirée chez lui à Paris.
24: Oui, dans la nuit du 26 au 27 mai dernier, les voisins de Moala Squal, alertés par des cris, préviennent les forces de l'ordre sur place. Les policiers découvrent une femme, le visage tuméfié, qui assure avoir été étranglée et rouée de coups. L'ancien rappeur, alcoolisé ce soir-là, s'en serait pris à elle, la soupçonnant de lui avoir dérobé sa Rolex, selon le parquet de Paris. Une seconde femme, présente au début de cette même soirée, assure avoir été elle aussi giflée. L'homme de 31 ans est depuis placé en détention provisoire, lui, qui est déjà bien connu de la justice. Après s'être retrouvé au cœur du mouvement Balance ton rappeur sur les réseaux sociaux, avant d'être condamné en 2024 à 3 ans de prison ferme pour violence conjugale, séquestration et menace de mort.
23: Julie Brault, service police-justice d'RMC.
2: Les coureuses du Tour de France femmes à l'assaut d'un monument français.
23: Une étape reine aujourd'hui, départ de la Voulte-sur-Rhône et arrivée pour la première fois de l'histoire de ce tour sur un sommet emblématique, Maria Azé.
1: Oui, peut-être le plus mythique d'entre eux, le Mont Ventoux, indissociable du Tour de France. Clémence Latimier, coureuse de ma petite entreprise.
3: Je l'ai fait en reconnaissance pour la première fois il y a un mois et quelques. Je savais que c'était majestueux, mais c'est vrai que c'est toujours particulier de monter un col hors catégorie comme ça en course. En plus, avec les spectateurs, les fans qui vont nous porter, ça va vraiment être magique.
1: Une journée spéciale pour la locale de l'étape, Émilie Morier, leader de Saint-Michel.
4: C'est la maison parce que mon père, mes parents habitent au pied. Donc je connais quand même un petit peu. Et puis après, ça va être vraiment un full plaisir de monter ce col parce qu'on est entraîné pour ça.
1: Cette ascension du Mont Ventoux devrait surtout départager les grandes favorites, la maillot jaune, Marlène Reusser et ses poursuivantes au classement général, Demi Vollering et Kasia Debiadoma. Une bataille très attendue par la patronne du Tour de France femme, Marion Rousse.
6: Et ça va se faire à la jambe, t'auras pas d'aspect tactique. Elles vont arriver groupées au pied de la bosse et puis ça sera la meilleure qui ira l'emporter au sommet. Et puis il y aura des écarts.
1: Trop loin en classement général, la Française Pauline Ferrand-Prévot pourrait quant à elle sauver son Tour de France en s'imposant au sommet du Mont Ventoux.
23: Et puis un rendez-vous à ne pas manquer et que vous connaissez sûrement déjà si vous êtes passionné par l'espace. La nuit des étoiles, c'est ce soir jusqu'à dimanche, 3 nuits durant lesquelles le ciel est particulièrement dégagé pour observer au mieux les étoiles. Et ces familles que vous avez rencontrées, Delphine Schiltz, ne compte pas les rater.
7: Rendez-vous est pris pour Flora dès demain dans un parc de l'Essonne. Première nuit des étoiles pour toute la famille.
12: On a un tout petit télescope que mon petit a eu à Noël, donc on va l'emmener. Puis l'idée, c'est d'y aller avec notre petit garçon, 5 ans, et qui aime déjà bien l'espace. Il m'a déjà parlé d'aller sur Mars, mais après il a changé d'avis parce qu'il n'avait pas envie de quitter sa grande sœur trop longtemps.
7: Sergio, lui aussi, est prêt pour la nuit des étoiles. On l'a rencontré dans un magasin de la capitale spécialisé en astronomie.
13: Pour m'acheter du matériel pour mon télescope, parce que cette année, il y a vraiment beaucoup de choses à regarder.
7: Et notamment les Perséides, une pluie d'étoiles filantes observable dès dimanche.
13: Ah bah c'est merveilleux, apparemment on peut en voir plus d'une dizaine par heure, donc ça risque d'être un bon spectacle.
7: Mais ce qu'il guette surtout, c'est...
13: Saturne, vous savez, la planète avec les anneaux, incroyable. On voit très nettement les anneaux, elle est un peu inclinée, exactement comme dans les livres. En plus, on voit ces lunes qui sont un peu écartées, c'est juste magnifique.
7: Et pour clore ce programme en beauté, Anne-Sophie attend bien sûr l'éclipse de soleil.
14: On va la regarder ensemble,
15: c'est cette année ?
14: Ouais, c'est dans quelques jours, là.
15: C'est quoi ?
14: Le soleil va disparaître derrière la lune.
7: Un spectacle de 2 minutes à partager le 12 août prochain.
23: Et pour ça, faudra pas oublier les lunettes pour éviter toutes les brûlures sur les yeux.
2: Exactement. Merci beaucoup, Clara. Le prochain journal, ce sera à 8h30. Mathieu est avec nous au 32-16. Bonjour,
29: oui,
2: Mathieu.
29: Bonjour. Bonjour.
2: On est à Longnes, dans le Pas-de-Calais.
29: C'est ça.
2: Vous faites quoi dans la vie, Mathieu ?
29: Je suis conducteur de train.
2: Mais vous voulez nous parler de voiture, et en l'occurrence de la voiture de votre épouse que vous avez fait passer au bioéthanol.
29: C'est ça. Bon, il y a à peu près 6 mois, ouais, tout à fait.
2: D'accord. Ça vous a coûté combien ?
29: 600 euros.
2: 600 euros, pause comprise.
29: Pause comprise, oui.
2: Vous êtes content ?
29: 600 euros. Oui, tout à fait. En fait, on a fait ce choix parce que ma femme a retrouvé un travail il y a 6 mois, justement. Mmh. Sauf que pour aller travailler, il fallait 180 km par jour.
2: Ah ouais, ouais.
29: Donc,
2: ça fait...
29: j'ai fait un calcul, parce qu'elle touche 1600 euros par mois. Avant qu'elle accepte le travail, quand on lui a proposé l'offre, on a fait le calcul et j'ai dit, écoute... tu vas dépenser quasiment 55% de ton salaire juste pour aller et revenir du travail, ça vaut pas le coup.
2: Mmh. Et là, vous en êtes à combien ?
29: On est à 74 centimes d'euros le litre au lieu de 2 euros et des bananes là actuellement. Donc on est quasiment 3 fois moins cher.
2: Ouais, il n'y a pas photo, Mathieu.
29: Donc on consomme un peu plus. c'est un fait, ça consomme un petit peu plus.
2: Ouais.
29: Mais sur le papier, à 74 centimes d'euros, je préfère consommer un petit peu plus. Et là, en termes d'économie, au dernier calcul, on était à peu près à 38% d'économie, quoi.
2: 38%, ouais, c'est énorme. Merci beaucoup, Mathieu, de votre témoignage. Mathieu qui nous appelait depuis Longuenès, dans le Pas-de-Calais, au sujet de cette explosion de l'installation des boîtiers bioéthanol en ce moment en France. Dans un instant, les menaces du FLNC, le groupe clandestin, menace de s'en prendre aux non-Corses qui s'installent dans l'île et rejettent le projet d'autonomie approuvé par l'Assemblée fin juin. Faut-il prendre ces menaces au sérieux? Pourquoi ces déclarations aujourd'hui? Jacques Folleroux, journaliste au Monde, spécialiste de la Corse, est avec nous dans un instant. À tout de suite sur RMC et RMC Story.
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11: RMC 8h14, une quinzaine d'hommes cagoulés, armés de fusils, de pistolets mitrailleurs, devant une large affiche du FLNC. C'est l'image d'une conférence de presse clandestine tenue dans un lieu secret à laquelle seul Corse Matin a pu assister. Le message, le projet d'autonomie de la Corse est une mascarade. Et message aux non-Corses qui viennent s'installer sur l'île, restez chez vous, ne vous sentez pas en sécurité sur notre territoire national. Le parquet national antiterroriste a ouvert une enquête préliminaire. Jacques Folleroux est avec nous. Bonjour Jacques Folleroux.
12: Bonjour.
11: Vous êtes journaliste au Monde, spécialiste de la Corse, auteur de Corse Mafia et Anti-Mafia, qui est paru aux éditions Robert Laffont. Qui parle exactement dans cette vidéo ? Qui sont ces individus ?
12: Bah, ce sont les derniers survivants d'une cause indépendantiste qui aujourd'hui est extrêmement minoritaire. C'est-à-dire que je pense que derrière le côté très spectaculaire, on voit évidemment à ces images et des déclarations, je pense que c'est moins une crainte pour les continentaux qu'une volonté d'exister dans un débat politique dont ils ont été largement écartés.
11: Le FLNC aujourd'hui, est-ce que c'est encore une organisation structurée ? C'est quoi ? C'est un groupuscule ?
12: Aujourd'hui, si vous voulez, globalement, la clandestinité corse, enfin nationaliste, indépendantiste, aujourd'hui, elle est extrêmement réduite. C'est-à-dire que, d'ailleurs, vous voyez bien, ça c'est un détail, mais ça veut dire beaucoup, comme dit la chanson. C'est-à-dire que le communiqué, il spécifie bien que ça n'est qu'une, d'ailleurs, on est sur des fractions de fractions. Hein. Et donc là, il y a le FLNC composé en fait de deux structures. Vous avez donc au sein de l'Union des combattants, et il y a une des deux structures qui s'appelle le FNC dit du 22 octobre qui s'est désolidarisée de cette démarche-là. Donc on est vraiment sur, si vous voulez, je pense que c'est vraiment une façon d'exister dans un débat dont finalement ils ont été, enfin politique insulaire, dont ils ont été écartés par les autonomistes, hein, par d'autres nationalistes, mais qui sont contre la violence
11: politique.
12: On
11: parle du projet d'autonomie là pour la Corse. Ouais.
12: C'est-à-dire que les nationalistes, en fait, vous avez deux composantes historiquement. Vous avez les indépendantistes qui revendiquaient la violence politique, etc., le recours à la violence, et puis vous aviez les autonomistes qui étaient aussi pour un projet nationaliste, mais qui refusaient le recours à la violence. Et on va dire que depuis 2015, les nationalistes sont au pouvoir. En Corse, c'est eux qui ont les manettes en Corse. Hein. Et si vous voulez, au fil d'un certain nombre de d'échéances électorales, les indépendantistes ont été écartés et largement supplantés, battus dans les urnes par les autonomistes.
11: Malgré tout, ces hommes, ils sont armés. On le voit sur ces images. Ils tiennent des propos très forts. Restez chez vous, ne vous sentez pas en sécurité. Est-ce qu'il faut quand même prendre ces menaces au sérieux ?
12: Alors, c'est vrai qu'ils disposent encore d'un stock d'armes, c'est évident. Après, sur la violence nationaliste, je pense que c'est aussi une façon, il faut relativiser, il y a un choc un peu, un effet d'annonce, hein, ils savent faire. C'est-à-dire que, en termes de communication, ce que je veux dire, c'est que la violence nationaliste, clandestine, corse, elle a rien à voir avec elle a jamais rien eu à voir historiquement, et ça je remonte à la naissance du FLNC, à la fin des années 70, elle a jamais rien eu à voir avec, par exemple, le terrorisme basque, le terrorisme irlandais. Ça a toujours été une violence contenue. C'est-à-dire qu'ils ont, il n'y a jamais eu une volonté de renverser l'État, etc. C'est plus un terrorisme de harcèlement, pour essayer d'exister et créer un rapport de force, évidemment, à l'exception de l'assassinat du préfet Erignac, mais qui n'était pas le fait du mouvement lui-même, hein, du FLNC, mais bien d'un groupuscule de nationalistes en rupture de banc qui voulaient au contraire refonder ce qu'ils pensaient être le dévoiement de la cause nationaliste.
11: Il n'y a pas un Corse, il y a un peuple corse, des Corses, mais aujourd'hui, justement parce que là, ces menaces, elles sont dirigées à l'égard des envahisseurs dont parle le FLNC, les non-Corses, mais en Corse, les habitants de l'île, aujourd'hui, quelle est leur attitude, leur opinion à l'égard de ce type de mouvement terroriste violent?
12: Bah, déjà, si vous voulez, quand même, je l'ai mentionné très rapidement, mais juste rappeler que la Corse, elle est dirigée par des nationalistes depuis 2015. Donc, si vous voulez, et ça fait 11 ans, d'une telle manière que ils ont les outils, les leviers pour défendre l'identité, la culture, l'économie, tout ce qui fait justement la spécificité insulaire. Donc c'est pas, on n'a pas aujourd'hui en Corse un peu comme dans le schéma des années, vous voyez, je veux dire, les 30 glorieuses, les années 50, 60, 60, même 70, avec un État central ultra-jacobin qui impose sa volonté de Paris. C'est pas ça. Et deuxièmement, depuis 2015, donc depuis que les nationalistes sont au pouvoir, je veux dire, vous avez eu une vague de construction immobilière, notamment le tourisme qui a continué de se développer, et surtout une vague de construction immobilière qui était très importante. Donc je veux dire, le reproche fait à l'État de, vous voyez, de le colonisateur, etc., il est un peu décalé par rapport à la réalité. Quant à la violence, vous avez raison de le souligner. Moi, il y a quand même un fait important qui peut paraître anecdotique, mais qui ne l'est pas. C'est qu'en 2019, vous avez la création de deux collectifs anti-mafia.
11: En Corse,
12: par des Corses.
11: Ouais.
12: Ça vient de la société civile. C'est pas quelque chose qui est plaqué de l'extérieur. Donc c'est la société civile corse qui dit, des gens qui disent basta, comme ils disent.
11: Ouais. Okay,
12: c'est-à-dire que cette violence-là, etc. Et derrière la violence, cette dénonciation de la violence mafieuse, cette emprise en fait sur la vie économique, sur la démocratie locale, sur la vie quotidienne des gens, c'est bien évidemment une dénonciation en fait de la violence comme privée, hein, pas celle de l'État, comme régulation de la vie sociale. Comme régulation de la vie entre les gens, comme la capacité ou pas d'ouvrir un commerce, comme la capacité ou pas de concourir à un marché public sans que les dés soient faussés ou sans qu'on soit finalement sous pression d'une violence. Et donc globalement, ça intervient à un moment dans l'histoire finalement de la société corse où justement le corps social a presque finalement jamais pris autant de distance vis-à-vis de la légitimité du recours à la violence. Et un dernier élément, c'est que c'est dit de façon un peu sibylline, mais dans le communiqué, on voit que le FLNC aussi dénonce la criminalisation, hein, de la cause nationaliste et d'un certain nombre de poursuites judiciaires aujourd'hui engagées contre certains de leurs membres. Le souci, c'est que si on regarde un peu dans le détail de ces cas judiciaires, on voit que il y a un certain nombre de poursuites judiciaires aujourd'hui engagées contre des cadres du FLNC ou de Nation, qui est la vitrine politique du FLNC, qui n'ont pas grand-chose à voir avec la cause politique.
11: Merci beaucoup, merci Jacques Folleureau, d'avoir été avec nous, journaliste au Monde, spécialiste de la Corse et auteur de Corse, Mafia et Anti-Mafia, paru aux éditions Robert Lafond. Merci beaucoup, RMC, 8h21, l'écho avec Pierre Rondeau. Pierre Rondeau, notre économiste. Pierre, l'euphorie semble loin. Les ventes de vélos neufs sont en chute libre depuis 3 ans.
13: Oui, hein, qu'elle semble loin, cette période, Rémi. C'est cette période juste après le Covid, quand on pouvait de nouveau sortir dans les rues et qu'on voulait tous acheter un vélo et faire de longues balades à deux roues. Depuis 2022, les chutes de vélos ont chuté de 34%. Alors qu'il se vendait 2,8 millions de vélos par an en 2022, il s'en est vendu 1 million de moins en 2025. Moins 1 million, oui. Selon les chiffres de l'Union des entreprises sport et cycle, et même l'engouement du vélo à assistance électrique semble avoir pris fin. 507 000 vélos vendus en 2025 contre plus de 700 000 en 2023.
11: Conséquence, Pierre.
13: Hier, on a appris qu'Assel, premier fabricant européen de vélos, était placé en cessation de paiement et sa filiale française, les cycles Lapierre, qui est une marque très connue dans le milieu, a annoncé plutôt avoir demandé son placement en redressement judiciaire. C'est directement 106 emplois en France qui sont menacés. La bulle du vélo a éclaté. Au moment du Covid, tout le monde a voulu avoir son vélo et les ventes ont explosé, ce qui avait attiré entreprises, revendeurs et réparateurs. Seulement, une fois que le vélo est acheté, il se garde. On n'achète pas un vélo tous les ans. Et surtout, un vélo, ça coûte cher. 1 990 € le prix moyen pour un vélo électrique, plus de 500 € pour un vélo du quotidien, et des prix parfois supérieurs à 2000 voire 3000 € pour des vélos de course, même 10 000 € pour certains vélos du Tour de France. Conséquence, un nombre record de fermetures de lieux de vente et de réparation.
11: Bon, on va peut-être pas retirer tous les couloirs à vélo dans Paris demain, mais est-ce qu'il existe des solutions, des motifs d'espoir ?
13: Des motifs d'espoir, espérons, oui. Le marché de l'occasion et du reconditionné sont en plein boom. Le secteur a progressé de 10,5% depuis 2024. Peut-être une solution pour se payer un bon vélo moins cher et changer plus souvent comme la voiture. Les professionnels du secteur font en effet cette comparaison et s'insurgent que les aides à l'achat d'un vélo électrique aient été supprimées en 2025 alors qu'elles ont été maintenues pour les voitures électriques. Un deux poids, deux mesures à l'heure du dérèglement climatique selon eux, parce que oui, le vélo, c'est aussi la mobilité douce comme la voiture électrique.
14: Merci. Mon vélo.
11: On ne pouvait pas s'en empêcher, forcément.
14: Bah, mon
11: Pierre.
14: Vélo.
11: Bah, mon vélo. Allez, les prix du carburant ce vendredi 7 août, début d'un week-end sur les routes. Alors, de nombreux vacanciers.
13: Grande nouvelle, grande première. On passe sous la barre des 2 € pour le samplon 95 le litre. On est à 1,997 €. On
11: formidable.
13: Était à 2,015 € hier. Mmh. Le gazole à 2,206 €. Le baril, lui, augmente à nouveau. Il y a 83,30 $. Il était à 79 $ hier. Et le gaz, lui aussi, augmente malheureusement à 55,65 €.
11: Merci beaucoup, Pierre Rondeau, notre économiste. Allez, on va se détendre un peu. Il a pris quelques jours de vacances, mais avant de partir, il nous a laissé des bagages. En l'occurrence, son meilleur, c'est Arnaud Demanche.
15: Député Emmanuel Duplessis, tiens, je ne le connaissais pas celui-là,
16: un nouveau.
15: Propose d'interdire la vente d'alcool à la buvette de l'Assemblée et de ne plus la rembourser avec les frais de mandat.
16: Voilà, on paye pour que nos députés puissent se bourrer la gueule juste avant d'aller voter nos lois. Mmh. Mesdames et messieurs, la France.
17: Pas mal, non ? C'est français.
16: Est-ce qu'il y a un autre métier où tu payes de l'alcool à quelqu'un juste avant qu'il fasse quelque chose de déterminant pour toi ? Quand même, Apolline, Gérald, Virginie, si vous avez besoin d'une opération à cœur ouvert et que le chirurgien s'enfile un grand verre de rouge remboursé par la Sécu, vous vous dites, il y a peut-être une arnaque quelque part.
18: Bon, allez, on va s'y mettre. Quelqu'un peut me passer la scie ?
16: Non, non.
18: Je suis pas endormi, monsieur. Oh, pardon. Fais dodo, j'ai plus pas.
16: Bref, quoi. Et alors, il y a un ancien député, Stéphane Vogetta.
15: Ah, lui non plus,
16: Ouais, alors lui, c'est marrant, il a un nom de perso de Dragon Ball. Stéphane Vogetta. Ça fait marrer que les fans de manga. Et alors, il a protesté sur Twitter, lui. Il a dit, c'est une pensée de perle à morale. On nous sort l'argument, oui, le français moyen ne boit pas sur son lieu de travail. Mais le français moyen travaille-t-il de 9h à minuit, comme les députés ? J'ai envie de te dire, mais c'est pire.
15: Ouais.
16: On va pas rajouter l'alcoolémie à la fatigue. En tout cas, je trouve que ça explique vachement bien l'état de ce pays.
15: Ah oui.
16: J'ai l'impression que c'est assez récent comme problème. Enfin, je me souviens pas de polémique du genre dans les années 90. J'aurais adoré, ceci dit, voir Édouard Balladur monter en titubant à la tribune en faisant
19: « Pour répondre à madame la députée Simone Veil. Oh, Simone. Simone, elle est bonne, hein.
15: Oh, non.
19: Simone, elle est bonne. La croissance redémarre comme la chenille. Mets tes deux pieds en canard. C'est la croissance qui redémarre.
15: Oh, non.
11: Allez, dans un instant sur RMC, RMC Story, la météo, le journal et puis l'invité d'RMC à 8h45, taxer le tabac pour financer la lutte contre les incendies. C'est l'idée d'un député LR, Yannick Neuder, ex-ministre de la Santé. Colère des buralistes, Serdar Kaya, président de la Confédération des buralistes, est avec nous à 8h45. A tout de suite sur RMC et RMC Story.
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0: Les prévisions météo, c'est avec Charlène Villemer. Charlène, une couleur jaune, c'est la couleur du soleil.
1: Oui, exactement, c'est le soleil. Aujourd'hui, on a un petit peu de orange également dans le sud-est. Huit départements sont toujours en vigilance orange canicule. Trois sont en risque très élevé, feu de forêt, les Bouches-du-Rhône, le Vaucluse et puis le Var. On a quelques orages également qui vont toucher le sud-est aujourd'hui. Ils vont être localisés notamment sur le parc du Mercantour entre Gap et Nice. Et puis, un court épisode pluvieux également en Corse est à prévoir. Du vent aussi près de la Méditerranée cet après-midi. Le Mistral va souffler jusqu'à 70 km/h. Côté Mercure, ça remonte. On a entre 25 et 30 degrés qui sont attendus cet après-midi sur la moitié nord. 26 à 32 dans le sud-ouest. 31 à 37 dans le sud-est. La maximale, ce sera pour Perpignan. Avec 37 degrés ce soir, les conditions, elles sont optimales pour observer les étoiles pour la nuit des étoiles. Et puis demain, le Mercure remonte avec des pointes jusqu'à 40 dans le sud. Dimanche, temps orageux quasi généralisé partout. Et puis la canicule qui va continuer la semaine prochaine.
0: Merci Charlène. RMC, il est quasiment 8h30.
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0: Mais tout ce qu'il faut savoir sur l'actu, c'est avec Clément Gouiz. Les habitants du massif des Corbières, Clément, replonge dans l'angoisse.
3: Un an après le grand incendie, 100 hectares ont brûlé hier près de Narbonne, le feu a été fixé. Appel à la grande prudence sur les routes après un mois d'août 2025 meurtrier, 341 morts, du jamais vu depuis 2011. Et le PSG s'offre Magnès Akliouche pour 50 millions d'euros. Et c'est l'heure des explications pour les favoris du Tour de France femmes. Elles attaquent le Mont Ventoux aujourd'hui.
0: Le massif des Corbières a une nouvelle fois brûlé dans l'Aude.
3: Un an après le feu ayant ravagé ce massif, un incendie s'est déclaré hier après-midi sur la commune de Montserré, près de Narbonne. Fort heureusement, les pompiers ont réussi à le fixer. 100 hectares ont brûlé. Et Mathias Luguin, les habitants ont eu très peur.
4: Oui, ces flammes ont ravivé le souvenir douloureux de l'ogre des Corbières. Un an après, presque jour pour jour, l'incendie avait ravagé 17 000 hectares en 3 semaines et sinistré de nombreuses communes aux alentours. Camille a immédiatement réagi dans sa pépinière à Saint-André de Roquelongue.
5: On a de suite pris peur, paniqué et on est vite allé là-bas pour tout mouiller et éviter le pire. C'est des angoisses parce que l'ogre des Corbières était juste de l'autre côté l'année dernière. On s'est dit c'est pas possible quoi. On peut pas de nouveau tout perdre comme ça.
4: Confinés pendant environ 2 heures, les habitants n'ont eu d'autre choix que d'assister impuissants à l'intervention des pompiers. Un combat contre les flammes qui a sidéré Sébastien.
6: On a eu les 4 canadaires d'un coup. Honnêtement, ça nous a énormément rassurés. C'était impressionnant. On avait un hélico toutes les 2 minutes. Des avions qui passaient dans tous les sens. On se sentait protégé, quoi. Donc, plutôt content. Après ce stress, on va se faire un bon petit repas rosé.
4: Une vingtaine d'habitations a pu être protégée hier. Et malgré une évolution positive, la vigilance reste de mise dans le massif très sec cet été encore.
3: Incendie toujours pas fixé dans le secteur de Corrence, dans le Var, mais il ne progresse plus. La vigilance reste maximale. Des reprises de feu ont eu lieu hier, ont été maîtrisées. Et les pompiers se préparent à une nouvelle journée compliquée. Eric Groin, patron des pompiers du Var.
7: Le travail a été de sécuriser toutes les zones avec des établissements de grande longueur. Ça a plutôt bien fonctionné. Ces établissements sont toujours en place de façon à pouvoir éteindre des reprises ou des fumerolles. Ça sera exactement la même journée. Il faudra être encore vigilant, on se méfie du vent d'ouest, qui est un vent où l'hygrométrie est tombée quand même très bas. Et donc là, il n'y a pas besoin de beaucoup de choses pour des réinflammations. On a toujours les moyens aériens disponibles. Et on a encore beaucoup de sapeurs-pompiers qui sont encore présents et qui peuvent intervenir. On est raisonnablement optimiste, mais la vigilance est de mise.
3: 7 massifs forestiers dans le Var interdits d'accès aujourd'hui en raison de risques extrêmes d'incendie, annonce la préfecture. Les pompiers aussi mobilisés dans la Drôme. L'incendie près de Bellegarde-en-Duoy a progressé cette nuit. 270 hectares au total ont brûlé depuis lundi, annonce ce matin la préfecture.
0: Appel à la prudence sur la route.
3: Le mois d'août 2025 a été le plus meurtrier du jamais vu depuis 2011, 341 morts. La gendarmerie multiplie les actions de sensibilisation. Et pour Erwan Coiffard, porte-parole de la gendarmerie, invité d'Apolline Matin sur RMC, il y a plusieurs raisons à ces chiffres inquiétants.
8: Je pense pas que ce soit un relâchement des comportements, ou en tout cas uniquement. Sur des événements où vous avez 10 millions de personnes qui sont sur les routes, on va avoir des séquences sur lesquelles les voitures sont les unes derrière les autres, il n'y a pas d'élément de vitesse. On a un fort engorgement, et donc ça va potentiellement se répercuter sur le réseau secondaire. On va être sur des plus petites routes. On est aussi sur une période, tout simplement, durant l'été, durant laquelle la consommation d'alcool, en rapport avec le climat, le fait que les personnes sont en vacances, augmente. Donc c'est surtout beaucoup de facteurs et beaucoup de comportements conjugués qui amènent à ces résultats.
3: Et si vous êtes sur les routes aujourd'hui, c'est orange dans le sens des départs, sur le quart nord-ouest du pays, en Auvergne-Rhône-Alpes. Orange également dans le sens des retours sur l'arc méditerranéen et les routes d'Auvergne-Rhône-Alpes. Le chômage en hausse en France, il a augmenté de 0,2 points au deuxième trimestre et atteint 8,3%, son plus haut niveau depuis l'automne 2020, chiffre publié ce matin par l'INSEE.
0: Nouvelle alerte autour de l'antivirus.
3: Un voyageur qui transitait par la France a été testé positif à cette souche des Andes, annonce le ministère de la Santé. Une enquête a été ouverte pour retracer les étapes de son voyage, Alexandre Thibault.
9: Il s'agit d'un touriste franco-argentin qui était en vacances en France les deux dernières semaines de juillet, puis il a continué son voyage dans le nord-ouest de l'Espagne, en Galice, où il est actuellement en auto-isolement. Il va bien, nous dit le ministère de la Santé, il n'est plus symptomatique et ses proches ne présentent pas de symptômes à ce stade. Ce qui se passe maintenant, c'est la recherche des éventuels cas contacts qui ont côtoyé de près ou de loin cet homme. Sont ciblés la Nouvelle-Aquitaine, la Normandie et l'Île-de-France, trois régions où il s'est rendu pendant son séjour. Alors les autorités se veulent plutôt rassurante, hein. On n'est pas dans le même cas que la croisière du MV Ondius, puisqu'il s'agit d'un cas isolé qui a de faibles symptômes. La charge virale est faible, ce qui implique donc moins de risques de transmission.
3: Enquête ouverte par le parquet de Paris après des soupçons d'ingérence russe visant Raphaël Glucksmann. Objectif vérifier s'il a bien été la cible d'une opération de déstabilisation menée par un groupe pro-russe. Édouard Philippe, Gabriel Attal ont également été ciblés ces derniers jours par ces opérations de déstabilisation.
0: Une nouvelle recrue pour le PSG.
3: Le club parisien renforce son secteur offensif. Le monégasque Magnès Akliouche s'est engagé jusqu'en 2031, Nicolas Pelletier.
10: J'ai hâte de porter ce maillot et de continuer à progresser. Voilà les premiers mots du nouveau milieu de terrain parisien lors de son officialisation hier soir. L'ancien monégasque était arrivé à Paris plus tôt dans la journée où il a passé sa visite médicale et signé son contrat de 5 ans avec le club de la capitale. Dès ce matin, Magnès Akliouche, qui portera le numéro 11, va découvrir le campus PSG, sa nouvelle maison, pour son premier entraînement avec ses nouveaux coéquipiers. Le champion d'Europe a déboursé 50 millions d'euros pour s'offrir les services de l'international français, auteur de 43 matchs la saison dernière avec l'AS Monaco. Le défi s'annonce relevé pour le joueur de 24 ans, originaire de la Seine-Saint-Denis et qui peut franchir un cap avec le PSG où l'exposition est toujours plus importante.
3: Et l'OM va vendre son défenseur Medina, 25 millions d'euros. Bayer Leverkusen, Vinicius lui prolonge de 5 ans avec le Real Madrid.
0: Mais Clément, les jambes vont souffrir aujourd'hui sur le Tour de France Femmes.
3: Septième étape aujourd'hui, le peloton s'attaque au Mont Ventoux, un sommet mythique où le spectacle risque d'être au rendez-vous entre les favorites.
11: Ouais, ça représente tout ce qu'on fait depuis le début du Tour de France Femmes. Toujours des arrivées mythiques, toujours des moments importants. Je pense qu'il y aura quand même les conditions climatiques qui vont beaucoup influencer la montée du Ventoux. On lance beaucoup de vent, le vent peut changer très vite de direction en montagne. Donc c'est ça qui va être le plus important, ce sera le premier long effort. C'est un Tour de France difficile mais très punchy, avec des montées quand même largement inférieures à ce qu'on va avoir. Donc on peut avoir des grosses surprises.
3: Intégral Tour de France Femmes, c'est à suivre dès 15h sur AMC.
0: Le quintet se déroule sur l'hippodrome de Cabourg, ce sera à 20h15.
3: Et le pronostic de la Dream Team, leur favori, le 9, Joker d'Amaro, leur outsider, le 6, Joker.
0: Merci beaucoup Clément, prochain journal, ce sera à 9h. Ludovic est avec nous au 32-16. Bonjour Ludovic.
12: Oui, bonjour l'équipe RMC.
0: On est en force ce matin dans le Nord. Là, on était dans le Pas-de-Calais tout à l'heure, on était à Lille, on est re dans le Nord, on est à Saint-Amand-les-Eaux.
12: Oui, c'est ça.
0: Saint-Amand et son casino, Ludovic. Oui. Bon, vous faites quoi dans la vie, Ludovic?
12: Je suis prestataire sur Paris.
0: Et vous voulez nous parler du bioéthanol?
12: Oui, tout à fait. Alors moi,
0: parce que
12: véhicule,
0: je rappelle dans le contexte, juste, c'est une info RMC, les ventes de boîtiers bioéthanol explosent, notamment chez le leader français Flexfuel. Vous êtes équipé au bioéthanol?
12: Oui, tout à fait. Mais je n'ai pas de boîtier parce que mon véhicule ne s'y prête pas. Parce qu'il faut bien savoir que les boîtiers éthanol fonctionnent pas sur tous les véhicules.
0: Hein, oui, essence et hybride, ouais, essence.
12: Bah, essence principalement, bien sûr, il y a que les essences. Mais il faut savoir que les voitures allemandes, parce que j'ai une allemande, ont beaucoup plus d'électronique embarquée. Et du coup, les boîtiers ne sont pas du tout adaptés.
0: D'accord.
12: Donc, je me suis dirigé vers une autre solution, qui était celle de programmer le moteur, qui n'est pas vraiment légal.
0: C'est ce que j'allais vous dire, attention, parce que c'est pas forcément légal, donc ça veut dire que c'est illégal, mais surtout, si vous avez un pépin avec le moteur, la garantie, constructeur terminé.
12: Ouais, mais mon véhicule, il a 16 ans, vous savez, il n'est plus vraiment garanti. D'accord. Il a 260 000 km. Donc après, voilà. Le fait qu'il n'y ait pas cette légalité, ça n'empêche que tous ces reprogrammateurs font de la publicité, ils ont pignon sur rue et on ne leur dit rien. Ouais, donc je vois pas pourquoi on ne pourrait pas le faire.
0: Une autre question, Ludovic, si j'avais votre assurance auto.
12: Oui.
0: Ça fonctionne même si vous avez.
12: Ah bah elle est pas au courant. Hein. Non, elle est pas au courant. Après, bon bah s'il m'arrive un pépin, voilà. Bon de toute façon le véhicule il a 16 ans. Si on me le cartonne. Il sera bon pour la casse. Par contre, il y a une autre anecdote, c'est que la première fois quand je l'ai passé, au contrôle technique, le véhicule a été refusé parce que il ne polluait pas assez. Et là, je suis tombé des nues, je dis mais comment ça, je comprends pas. Et en fait, c'est parce que quand on passe son véhicule, il doit être dans les tolérances constructeur.
0: Ouais, je comprends. Mais alors comment vous avez fait pour le contrôle technique? Vous l'avez le contrôle ou pas?
12: Oui, alors du coup, ce que j'ai fait, j'ai repassé le véhicule au samplon 95.
0: Ah
12: oui,
0: voilà.
12: Oui. J'ai roulé pendant un petit moment avec, j'ai fait la contre-visite, et puis après, le véhicule, il est passé, quoi.
0: Bon. Ludovic, merci pour votre témoignage. Après, on peut pas, vous l'entendrez, Ludovic, inciter à rouler avec une voiture qui est dans l'illégalité d'un point de vue motorisation. Mais merci de votre témoignage, Ludovic. Merci d'avoir été avec nous depuis Saint-Amand-les-Eaux au 32-16 sur RMC, RMC Story, RMC 8h39.
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0: Victor Pourchet, des messages légaux, j'espère.
14: Oui, c'est plutôt l'ambiance sur le WhatsApp RMC. On a d'abord Stéphane qui nous dit, et ça fait bientôt 2 ans que je suis passé à l'éthanol. Pas besoin de boîtier, nous dit-il. Donc, pas forcément légal non plus, j'allais vous dire. J'ai pas forcément appris le bon message. Mais qui nous dit qu'il a quand même fait un gain énorme sur son plein. On le rappelle, évidemment, ce n'est pas comme ça que ça se passe. On a d'autres messages. Cette fois-ci, légaux, je vous l'assure. Avec une question de Daniel qui dit, bah oui, mais c'est la grande question. Une fois que tout le monde sera passé en voiture, soit électrique, soit éthanol, soit tous les carburants qui sont un peu moins chers, le gouvernement n'ira-t-il pas chercher de l'argent pour compenser ces taxes qu'il ne perçoit pas encore? Effectivement, c'est toute la question. Et puis on a Sébastien qui nous dit qu'il est déjà équipé de boîtiers sur ses voitures depuis plusieurs années. Il nous rappelle qu'il y a des petits désagréments, c'est vrai, mais pour lui, le jeu, évidemment, en vaut la chandelle au vu des économies qu'il fait à chaque plein d'essence.
0: Merci Victor. Dans un instant, c'est le choix de la rédaction au cœur des Vosges. C'est Ibiza. Défaite à n'en plus finir avec les locations touristiques qui pourrissent la vie des habitants. Les élus, les riverains se mobilisent. C'est dans un instant sur RMC, RMC Story.
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6: RMC 8h42, tout de suite, c'est le choix de la rédaction. Défaites incessantes avec leur lot de nuisances en tout genre. Ce n'est pas la réalité parisienne, lilloise ou marseillaise, mais bien celle que dénoncent des habitants de la Bresse ou de Gérardmer au cœur des Hauts-de-Vosges. Alors cette semaine, riverains et élus ont décrété symboliquement des zones de quiétude pour les résidents permanents, comme dans les parcs naturels pour les animaux. Lucille Pascanet est allée faire un tour au lotissement des Huttes à la Bresse pour RMC.
7: Les dernières vis et l'immense banderole rouge est prête à être installée par Annick Vaxeler et ses voisins. Dessus, en lettres capitales, zone de quiétude, résident permanent. Un message pour les locataires des grands chalets juste à côté, trop souvent fait tard.
8: On leur prévient qu'ils sont à côté de maisons avec des résidents permanents et qu'on souhaite vraiment qu'ils utilisent leur location de manière vertueuse.
7: Cet après-midi, pourtant, la quiétude règne bien. On entend les oiseaux chanter, mais elle ne durera plus longtemps puisque de la musique et des cris résonneront bientôt.
8: Je vous invite à repasser dans les nuits futures. Vous verrez que c'est compliqué.
7: Annick vit dans ce lotissement depuis les années 2000, mais depuis 8 ans, elle ne dort plus. Sa terrasse donne sur un chalet à louer.
8: Bamboula, 23, minuit, 1h, 2h, 3h, 4h. On a énormément d'anniversaires. À chaque fois, je pourrais vous dire les âges. C'est des nuits compliquées pour aussi les enfants. Ça impacte fortement notre santé. Et ça, on ne peut pas dire que l'été, parce que c'est toute l'année. On arrive à un point voilà, où c'est difficilement supportable.
7: La vingtaine de résidents permanents de ce lotissement a fondé un collectif en 2024 pour agir avant que certains, épuisés, ne quittent le quartier.
9: Plus le temps passe et plus les nuisances montent en puissance.
7: Pascal Munier a construit sa maison ici il y a 25 ans.
9: On a des voisins qui envisagent de partir, d'autres qui l'ont déjà fait, qui ont déjà vendu leur chalet et où il faudrait bien réfléchir parce que ces chalets sont vendus à nouveau à des gens qui font de la location et donc la nuisance s'accentue encore.
7: Pour tenter d'enrayer ce cercle vicieux, cette semaine, ils ont été reçus par le maire Pierre Mangin, en même temps que des sénateurs, le député des Vosges et des édiles des stations touristiques alentour, comme Gérardmer.
10: Ce qui était important, c'était déjà d'envoyer un message à la fois aux riverains pour leur dire que c'est un problème qu'on prend à la mesure de ce qu'ils vivent, aussi aux loueurs de gîtes de grande capacité, comme quoi eux aussi, ils ont une responsabilité pour conserver une destination qui sait accueillir. Et puis ensuite, un message pour dire, voilà, on a envie d'agir en commun, on a déjà avec d'autres communes et on va le faire ensemble et on y met les moyens.
7: Le premier pas, c'est maintenant de collecter des données, de mesurer les nuisances grâce à un kit riverain pour formuler ensuite des propositions et aboutir peut-être à de nouvelles règles.
6: Merci Lucille Pascanet. 9 feux sur 10 sont d'origine humaine. Un fumeur sur 5 jette son mégot par la fenêtre sur l'autoroute. Le député LR Yannick Neuder propose de taxer les industriels du tabac pour dégager plusieurs centaines de millions d'euros au profit des pompiers et du reboisement. Cédar Kaya, président de la Confédération des Buralistes, est avec nous dans un instant. Pas du tout d'accord avec cette idée. Vous nous dites, il va nous dire pourquoi dans un instant et vous réagissez au 32-16 sur RMC et RMC Story. À tout de suite.
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2: RMC, 8h47, 120 000 hectares partis en fumée depuis le début de l'année. Un constat implacable, 9 feux sur 10 sont d'origine humaine et un fumeur sur 5 reconnaît encore jeter son mégot par la fenêtre de sa voiture sur l'autoroute. Alors le député LR de l'Isère, Yannick Neuder, ancien ministre de la Santé, propose une loi pour taxer les industriels du tabac. L'objectif, c'est de dégager 350 millions d'euros destinés au reboisement et à l'équipement des sapeurs-pompiers qui en manquent. Serdar Kaya est avec nous. Bonjour Serdar Kaya.
3: Bonjour.
2: Merci d'être avec nous. Vous êtes le président de la Confédération des buralistes. Cette proposition de Yannick Neuder, elle ne passe pas du tout pour vous. Pourquoi ?
3: Elle ne passe pas tout simplement parce que, encore une fois, dès lorsqu'il y a une situation qui est compliquée, la première des causes, c'est le tabac. C'est une taxe supplémentaire qui, aujourd'hui, aura un impact terrible pour le réseau des buralistes. Moi, je dis tout simplement que, à chaque fois qu'il y a une difficulté, nos politiques ont la solution, c'est de créer une nouvelle taxe. Une nouvelle taxe pour essayer d'endiguer peut-être ces incendies qui nous ont fait beaucoup de mal, beaucoup de tort et qui fait aujourd'hui beaucoup de mal aux Français. Moi, je dirais plutôt, travaillons en pédagogie. Déjà, le tabac est taxé à près de 80%. Aller taxer encore plus un produit qui, aujourd'hui, est en chute libre dans les ventes, parce qu'on peut très bien se dire aujourd'hui que une cigarette consommée n'est pas forcément une cigarette française, ça peut être une cigarette de contrebande ou de contrefaçon, ou une cigarette espagnole. Donc là-dessus, il faut avoir une certaine forme de lucidité. Une taxe supplémentaire ne trouvera pas la solution aux problématiques climatiques que nous avons actuellement. Moi, je propose tout de suite aux députés de travailler ensemble pour dire, trouvons de la pédagogie, parce que déjà, le réseau des buralistes, avec une écotaxe, contribue à près de 80 millions d'euros par an. Utilisons pleinement le dispositif qui existe déjà.
2: Serdar Kaya, une remarque comme tout de même. Ce que propose ce député LR, c'est de taxer les industriels, pas directement les paquets de cigarettes. Mais vous, ce que vous craignez très concrètement, c'est que les industriels répercutent, si cette taxe existait, cette taxe sur le prix de vente.
3: Évidemment, nous sommes dans une situation où aujourd'hui, le levier fiscal ne peut plus être, on va dire, absorbé par le fabricant. La seule personne qui sera répercutée par cette nouvelle taxe, ce sera encore une fois la personne honnête qui travaille quotidiennement dans son commerce, c'est-à-dire le buraliste qui, lui, essaie de trouver des solutions pour pouvoir... Le consommateur, lui, trouvera ses cigarettes autrement désormais, parce qu'on sait qu'aujourd'hui, il y a un marché parallèle qui est tellement fort en France, le plus élevé d'Europe, que le consommateur, lui, trouvera ses solutions autrement. La seule chose qui reste à trouver, c'est de trouver un avenir pour le réseau des buralistes, parce que nous sommes tout de même 22 500. Je vous rappellerai juste que la semaine dernière, le buraliste a couché en Côte d'Or, a été volontairement réquisitionné pour soutenir les pompiers, pour les accompagner, parce que c'est encore le rare commerce de proximité qui peut rendre service aux pompiers dans les territoires parfois les plus reculés.
2: Serdar Kaya, malgré tout, alors encore une fois, je me fais l'avocat du diable, si l'on veut, oui. Mais je me mets du côté de cette proposition qui est faite par le député LR. Les industriels du tabac vendent un produit qui n'est pas anodin. La cigarette, elle a une implication, par le comportement de ceux qui fument, mais elle a une implication dans les incendies, dans un certain nombre d'entre eux, en tout cas. Donc forcément, moi je vends un produit qui est dangereux, je dois en subir les conséquences.
3: Mais évidemment, parce qu'aujourd'hui, la fiscalité, elle est déjà tellement importante. Donc, les conséquences sont déjà fiscalisées. La seule chose sur laquelle il faut être d'accord, c'est que, évidemment, que, une personne sur cinq a ce mauvais geste de jeter ce mégot par la fenêtre. Là-dessus, il faut continuer à travailler avec beaucoup de pédagogie, avec beaucoup d'explications. Les gens sont de plus en plus sensibles aux messages que l'on passe. C'est pour ça qu'avec l'entente valable, avec la Fédération nationale des sapeurs-pompiers, avec la Confédération des buralistes, avec Alcom, cette éco-contribution qui existe depuis quelques années, on travaille pour des messages de sensibilité. Chez chaque buraliste, régulièrement, dans des événements majeurs, nous distribuons des cendriers de poche. Nous faisons des messages de prévention à travers les réseaux sociaux et aussi dans nos commerces. Évidemment, le consommateur qui achète les cigarettes chez lui, nous, sera informé. Celui qui achète sur le marché noir, évidemment, ne sera pas informé et il n'aura pas ces messages de prévention. Moi, je dis qu'on a 80 millions d'euros à utiliser tous les ans qui sont déjà sous forme de taxes et par la contribution des consommateurs. Utilisons ces messages de prévention comme on sait le faire. Pas énormément en France, parce que je pense qu'en France, la meilleure des solutions, c'est toujours de taxer les consommateurs ou toujours de taxer les citoyens et les citoyennes. Moi, je pense qu'à un moment donné, il y a une chose qui est réelle aussi. à quelques mois de la présidentielle, les Français en ont ras-le-bol d'avoir ces propositions de taxes en permanence. Je dirais juste une chose aussi à monsieur le député. Nous sommes 22 500 buralistes avec 10 millions de clients par jour. S'ils ont besoin de nous rencontrer, qu'ils viennent, parce que nous, nous rencontrons les Français tous les jours dans nos commerces. Nous avons aussi nos messages à faire passer.
2: C'est
3: à quelques mois des présidentielles.
2: Oui. En tant que représentant des buralistes, est-ce que vous avez l'impression que les buralistes, à chaque fois, payent pour tout et n'importe quoi?
3: Oui, complètement, complètement. Mmh. Je pense qu'on est assez utile pour rendre service à la population en permanence, mais une fois qu'il y a quelque chose, tous les maux du pays passent essentiellement par les taxations. Et vous savez, le premier commerce qui est ciblé par la fiscalité est le réseau des buralistes. Je rappellerai que nous faisons 40 milliards d'entrées par an avec 20 milliards d'euros de fiscalité.
2: Merci beaucoup, Serdar Kaya, d'avoir été avec nous. Président de la Confédération des buralistes, merci d'avoir été avec nous sur RMC et RMC Story. Allez, pour conclure, on va au 32-16 retrouver Nathalie. Bonjour Nathalie.
4: Bonjour.
2: On est dans les Landes.
4: Oui, c'est ça.
2: On est où dans les Landes, Nathalie?
4: À côté de Dax.
2: D'accord. Vous faites quoi dans la vie?
4: Je suis assureur.
2: Très bien. Et vous voulez nous parler du bioéthanol?
4: Oui, c'est ça, parce que j'entendais l'intervention tout à l'heure d'un monsieur qui vend des kits bioéthanol.
2: Oui, le patron de Flexfuel, ouais.
4: Ouais, voilà. Qui a alerté sur le fait qu'il fallait faire attention à qui on faisait confiance pour installer ce type de kit.
2: Oui, il faut être homologué, il faut que ce soit un installateur homologué, c'est ce qu'il nous disait.
4: Voilà. Au risque, effectivement, que les assureurs, en cas d'accident, ne paient pas.
2: Ah oui, ça, on en parlait avec Ludovic. Voilà, il faut faire très attention. Tout à l'heure, avec Ludovic, au 32-16.
4: En fait, voilà, et il y a un changement de carte grise sur l'énergie. La carte grise doit être modifiée.
2: D'accord. Donc, je le fais pas de manière légale, voilà, je bidouille.
4: Oui. Oui.
2: Pour dire les choses telles qu'elles sont, je n'ai pas de carte grise qui soit modifiée. Si j'ai un accident, quel qu'il soit,
4: eh ben le véhicule n'est pas le bon.
2: Quel qu'il soit.
4: Donc
2: Ah oui, demain je me fais emboutiller.
4: Alors quel qu'il soit, non, il faut qu'il y ait quand même un contrôle. S'il y a une expertise de véhicule, l'expert va voir qu'il y a un kit installé.
2: Et c'est pas être une sorte de vis de forme.
4: Eh ben en fait la carte grise n'est pas conforme parce qu'elle doit être modifiée dès lors qu'on installe un kit. C'est pas rien.
2: Je trouve
4: que par rapport au nombre de gens qui en installent, moi-même j'ai eu affaire à des clients qui me déclaraient en avoir installé, mais sans savoir qu'il fallait nous le déclarer et changer la carte grise. Donc je leur ai fait faire en urgence. Mais en fait, par rapport au nombre de gens qui en installent, concrètement, très peu de gens nous le signalent. Donc je me dis qu'il y a beaucoup de gens qui doivent rouler.
2: C'est important ce que vous nous dites, Nathalie, parce que même si je fais installer mon boîtier bioéthanol, voilà, chez un installateur homologué, fais changer ma carte grise. Tout va très bien, mais il ne faut pas oublier de le signaler à l'assureur.
4: Oui, voilà. Bon. C'est un changement, c'est une modification du type du véhicule. Voilà.
2: D'accord, c'est plus le même véhicule.
4: C'est plus le même véhicule, donc il faut le signaler.
2: Important. Merci beaucoup, Nathalie, d'avoir été avec nous en 32-16, et merci pour ces précisions. Très pratiques, Nathalie, qui nous appelait depuis les Landes. RMC, dans un instant, ce sera la météo, le journal de 9h, et puis ensuite, le meilleur des grandes gueules. Et nous, dans Apolline Matin, on se retrouve lundi dès 7h jusqu'à 9h. Bonne journée à tous et bon week-end d'avance.

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5: La météo sur RMC, Charlène Villemer.
6: Et c'est 8 départements qui sont toujours en vigilance orange canicule dans le sud-est. 3 départements en risque très élevé feu de forêt aujourd'hui. Et puis du soleil quasiment partout. On attend quelques orages qui vont toucher le sud-est, localisé notamment sur le parc du Mercantour, situé entre Gap et Nice. Un court épisode de pluvieux également en Corse. Et puis du vent près de la Méditerranée qu'on va surveiller, ce Mistral qui va souffler jusqu'à 70 km/h. Côté Mercure, ça remonte encore aujourd'hui. On aura entre 25 et 30 degrés sur la moitié nord, 26 à 32 dans le sud-ouest et puis 31 à 37 dans le sud-est avec cette pointe à Perpignan, 37 degrés. Ce soir, les conditions, elles seront optimales pour observer les étoiles, pour la nuit des étoiles. Et puis demain, le mercure remonte encore avec des pointes à 40 degrés dans le sud. Dimanche, temps orageux quasi généralisé et puis cette canicule qui va se poursuivre la semaine prochaine. On ne parle pas encore de cinquième épisode caniculaire, mais plutôt d'une continuité de la quatrième vague.
5: 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Mais avant de retrouver les grandes gueules, tout ce qu'il faut savoir sur l'actu, c'est avec Clara Gabillet.
7: Du jamais vu pour un mois de juillet, se félicite ce matin sur RMC le patron de Flexfuel, le leader français des boîtiers bioéthanol. La demande explose, ses commandes ont doublé en un an, c'est une information RMC. Face au prix du carburant et avant la route des vacances, de nombreux automobilistes ont sauté le pas, Grégoire Morelli.
8: Le boîtier, par exemple, pourrait le mettre ici, par exemple. Il ne gênerait pas, on pourrait le passer le faisceau et on serait branché directement dessus.
9: Ces boîtiers verts, grands comme la main, raccordés au moteur, Stefanovic Darko, propriétaire d'un petit garage à Sarcelles, en installe de plus en plus.
8: Effectivement, le mois dernier, sur les 7, en moyenne 7 devis, j'en ai installé 4. Mais une forte demande à l'échelle nationale. On s'est retrouvé aussi en rupture de stock.
9: Une hausse nationale que confirme Flexfuel, leader du marché en France de la fabrication de boîtiers. Son directeur général Jérôme Loubert a observé en juillet un doublement d'installations de boîtiers par rapport à la même période l'année dernière, alors que la saison estivale est normalement synonyme de baisse d'activité.
10: Juillet, habituellement un mois assez creux. On a même l'habitude, pour tout vous dire, de fermer l'atelier, ce qui n'est pas le cas cette année. On a gardé une activité pour pouvoir livrer nos garagistes partenaires. Mais cette année, on va poser quasiment 500 boîtiers sur le mois de juillet. On était aux alentours de 250 boîtiers posés l'an dernier.
9: Et il s'attend à une hausse des demandes dès la rentrée.
10: On a aujourd'hui une hausse de quasiment x10 sur les demandes de devis dans le réseau. Les garagistes ont un retour très positif et ont déjà beaucoup de pauses prévues pour le mois de septembre.
9: Comptez entre 600 et 1000 euros pour vous équiper d'un boîtier bioéthanol.
7: Et le prix du litre de samplon 95 est sous la barre des 2 euros ce matin. C'est 2,20 euros pour le gazole. Circulation difficile aujourd'hui, c'est orange dans le sens des départs selon Bison Futé. Dans le Nord, le Grand Ouest et en Auvergne-Rhône-Alpes. Du monde sur la route également dans le sens des retours pour le car sud-est. Et demain, c'est rouge partout en France. Une journée à haut risque dans le Var où les pompiers redoutent toujours les fortes chaleurs et le vent dans l'Aude. L'incendie qui s'est déclaré hier après-midi a été fixé dans la soirée. 100 hectares brûlés dans le massif des Corbières. L'incendie dans la Drôme, lui, a avancé ce matin de 30 hectares, annoncent les pompiers. Le taux de chômage à son plus haut niveau depuis octobre 2020 et la crise du Covid, 8,3% au deuxième trimestre, selon les chiffres de l'INSEE publiés ce matin. En Thaïlande, un adolescent a tué 8 personnes 6 dans un lycée près de la capitale, Bangkok. Deux autres victimes chez lui, ce sont ses grands-parents. Ce jeune d'environ 15 ans est mort. Le Tour de France femme avec l'étape Rennes aujourd'hui. Les coureuses vont s'attaquer au Mont Ventoux. La Suissesse Marlène Reusser est toujours maillot jaune. Étape à vivre aujourd'hui dans l'intégral Tour à 15h sur RMC. Il faudra par contre attendre que la nuit tombe pour profiter d'un magnifique spectacle dans le ciel. Charlène vous en parlait, la nuit des étoiles, ça commence ce soir pour 3 nuits durant lesquelles le ciel sera bien dégagé. Près de 500 veillées organisées partout en France. Delphine Nguyen, vice-présidente de l'Association française d'astronomie.
11: Voilà, quand on peut montrer aux gens la première fois qu'ils regardent la Lune ou Saturne, il y a une émotion. Les gens regardent en disant « Oh !» et partager ça avec les gens, c'est fabuleux. Et ça vous redonne la dimension de votre propre personne, de ce que vous êtes, de ce qu'est l'humanité. C'est-à-dire quelque chose un peu perdu sur ce vaisseau qu'est la Terre, qui circule dans l'univers. Et je pense que c'est un peu ce vertige qui est en même temps enivrant, parfois un peu terrifiant. Et c'est ça qui fait vibrer les gens.
7: Le thème de la nuit des étoiles cette année, c'est le soleil avec l'éclipse qu'on pourra observer le 12 août prochain. Il est 9h02 sur RMC. Vous retrouvez les GG.
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5: Bonjour à tous, bonjour Olivier.
13: Salut Alain, bonjour à tous.
5: Le meilleur des GG en ce début d'été. Mais attention, les grandes gueules reviennent lundi prochain en direct. En attendant, aujourd'hui encore, on va réécouter tous ces moments de débat qu'on a pu avoir tout au long de la saison.
13: On s'est posé cette question. Êtes-vous prêt à travailler une demi-journée de plus par semaine pour relancer la croissance? On avait des personnalités également qui sont venues dans les GG. Je pense à Mac Lesgui qui était face aux GG cette année.
5: Et puis les recruteurs sont-ils trop sévères sur l'orthographe? Les jeunes, la nouvelle génération qui assume d'être les rois du canapé, d'être pantouflards. On réécoute tout ça. Plafonner les aides sociales à 70% du SMIC pour pousser les gens à reprendre le travail, est-ce que c'est une bonne idée? Qu'est-ce que vous en dites? C'est au 32-16 que vous venez réagir avec les GG, avec les grandes gueules.
14: Ça fait longtemps à droite que l'on dit que le travail ne paye pas suffisamment par rapport aux prestations sociales. D'ailleurs, Laurent Wauquiez a longtemps dit que le problème c'est l'assistanat et qu'il faut revaloriser le travail par rapport à l'assistanat. Et donc ce que propose Bruno Retailleau, c'est de réussir déjà à regrouper toutes les prestations sociales. Alors je sais pas trop comment il compte faire parce que c'est une usine à gaz, les plafonner à 70% du SMIC, et donc ça veut dire qu'aujourd'hui il serait quand même plus intéressant de travailler que de rester à la maison à toucher ses prestations sociales. Est-ce que vous pensez que c'est une bonne proposition, que c'est faisable et que peut-être même aussi ça remettrait des gens au travail puisqu'il serait plus intéressant de sortir de chez soi pour aller travailler que de rester à la maison?
5: 32-16 pour le dire au GG. Joël, t'es d'accord avec ça ou pas?
15: Moi, à l'heure qu'il est, je cherche des propositions qui vont me permettre de me déplacer de chez moi, de mon canapé, pour me rendre dans un bureau de vote. Et quand j'ai entendu hier Bruno Retailleau, je me suis dit, ah, l'abstention, ça va être génial pour cette présidentielle, parce que ça donne pas envie, en fait. Ça donne pas envie. Je cherche un programme qui va me pousser et qui va me dire...
14: Le genre de mesure te donne pas envie?
15: Bah non, parce que ça, qu'est-ce que ça change pour quelqu'un qui travaille? Très concrètement, si tu vas au travail, ça change quelque chose pour des gens qui bénéficient d'aide, etc.
14: Mais alors j'ai calculé, toi, le SMIC actuel, c'est 1443 net par mois en France. Donc 70% du SMIC, okay, c'est 1010 euros net, voilà, par mois.
15: Donc si tu travailles, que tu as le SMIC, la proposition de Retailleau, ça change quoi à ton niveau de salaire? Nada, rien du tout. Tu continues à être SMIC.
14: Oui, si, ça change, non, que tu as l'impression quand même,
15: ah, wow,
14: que d'aller travailler, ça rapporte plus que de ne pas travailler.
15: Oui, mais c'est très français. Ça change que, en fait, tu regardes ton voisin et tu dis, ah, c'est bien, ah, je suis content, ah, je suis content, il gagne moins qu'avant, c'est super. Toi, tu gagnes rien de plus. Tu continues à payer plein pot ton essence, plein pot tes taxes dans les magasins, t'es plein pot tes impôts, tu gagnes 0 euro de plus, mais t'es super content parce qu'on a enlevé 10% ou 20% à quelqu'un d'autre. Ben non, ça change pas ta vie, tu vois. Alors là, c'est bien parce que ça nourrit le ressentiment français, l'envie, la jalousie française, c'est super, le ras-le-bol aussi, ce que je peux comprendre.
14: Donc en fait, ce qui compte, c'est plutôt de valoriser le travail en augmentant le salaire.
15: Effectivement. Voilà. Parce que quand la droite dit, on veut que le travail paye mieux, eh ben, il te propose absolument rien pour que le travail paye mieux. Il te propose des choses pour qu'il y ait moins d'aide sociale. C'est pas que je sois contre qu'il y ait moins d'aide sociale. C'est juste que moi, je cherche à ce que le travail paye mieux. Et c'est toujours pas
16: Charles,
15: ça.
16: Charles, après, le travail payera mieux aussi s'il y a plus de gens qui travaillent, Joël. Ça fait quand même partie.
14: Et s'il y a moins de cotisations
16: de l'équation. Hein. S'il y a plus de gens qui vont bosser, que du coup, il y a moins effectivement à charger les salaires, le travail paiera mieux. Non. J'ai regardé le sujet. Il y a en France, on ne sait même pas combien il existe d'allocations sociales si on prend les aides nationales, les aides qui sont données par les départements, les collectivités. On est en gros à plus de 1000 allocations possibles. Moi, je pense que c'est une mesure de bon sens que propose le jeune Retailleau. Je ne crois pas qu'il y ait quand même beaucoup de configurations dans lesquelles vous pouvez, juste par vos aides sociales, dépasser le montant du SMIC. Il faut quand même être un peu un marathonien de la CAF pour y arriver, parce que c'est quand même... Bon, le RSA, c'est 650 euros par mois. L'allocation adulte handicapé, c'est 1041 euros par mois qui peuvent s'ajouter de 100 ou 200 euros selon certaines conditions, mais vous n'arrivez pas au SMIC. L'allocation pour les personnes âgées seules, c'est pareil, c'est 1000 euros par mois. Donc il y a pas beaucoup. Peut-être oui, si vous cumulez APL plus ci plus ça, vous vous hissez peut-être péniblement au montant du SMIC. Mais enfin bon, voilà. Après, il y a un vrai sujet qui est que vous allez dans un autre pays que la France, dans un pays libéral, vous allez aux États-Unis, les gens, effectivement, n'ont pas ces allocations. Donc, qu'est-ce qu'ils font? Ils font des petits boulots qui n'existent pas en France. Il y a plein de petits boulots aux États-Unis, de petits services qui sont rendus aux gens. Donc, pardon les caricatures, mais enfin, ils lavent les carreaux des bagnoles, ils montent les courses dans les appartements.
17: Non, mais ils font même de l'accueil en magasin, tu vois pas en France.
16: Bon, voilà. Il y a plein de petits boulots qui existent aux États-Unis. Nous, ces mêmes gens-là qui, aux États-Unis, font ces petits boulots, on leur donne une allocation, ils restent vissés chez eux tout seuls à regarder la télé. Qu'est-ce qui est le mieux? Moi, je pense que c'est quand même mieux d'être dans la société.
18: Et réduire les allocs, si tu veux, ça va pousser à reprendre un boulot?
16: Mais ça réduit pas les allocs, en réalité. Je suis pas sûr que
14: ça va les plafonner.
16: Mais je pense, oui, qu'il y a pas mal de gens qui se contentent de vivoter de petites allocations ou de travailler mais qu'une partie de ou alors voilà.
18: Et là c'est ce que ça va faire. Moi, ça va pousser les gens à compléter avec du black, quoi, en fait.
14: Donc ça veut dire qu'ils peuvent travailler alors. Et donc ils n'ont pas à toucher les prestations sociales.
16: En tout cas, je trouve que sur le principe, c'est une mesure de bon sens.
18: Bruno.
17: Moi, je pourrais que plus soir que ce qu'a dit Joël, parce qu'en fait, elle a tout dit quasiment. Le seul truc, c'est que moi, je pense que ça va être long, effectivement, pendant un an, parce qu'on va entendre beaucoup de mesures populistes qui n'auront ni queue ni tête. Je trouve qu'aujourd'hui, un homme politique, ce qu'il devrait faire, c'est nous expliquer comment on va pouvoir faire revenir des entreprises en France pour créer de l'emploi. Comment les entreprises qui s'en vont, à qui on a donné des milliards, pourquoi on leur demande pas de rembourser cet argent qui permettrait peut-être de créer des usines dans des endroits? On a quand même 2-3 trucs en France qui pourraient se développer, je pense, hein, tout ce qui est autour de nouvelles technologies. On a, alors après, c'est peut-être pas très écolo, mais on a une carrière de lithium dans le centre de la France qui, à mon avis, est peut-être notre avenir vu tout ce que le lithium va pouvoir à un moment donné nous apporter. Je pense qu'il y a plein de choses à faire, mais par contre, effectivement, Retailleau, il va sur un truc où, soi-disant, 70% des aides sociales. Moi, je suis d'accord sur un seul truc, c'est que le travail ne paye pas assez. C'est clair. Parce que quand t'as bossé.
14: Bon, bah, t'es d'accord avec Retailleau, alors.
17: Non, pas du tout. Bah non, c'est un constat que toute la France fait. S'il y avait Retailleau qui l'avait fait, on serait heureux. Hein. Au moins, on pourrait dire que c'est un génie. Hein. En fait,
14: il propose quelque chose.
17: Oui, mais ce qu'il propose, en fait, c'est une mesure comptable. C'est juste, je dis, il y a des chiffres, je reprends. Comme fait le Cordier en ce moment, en t'expliquant, comme il n'y a pas d'argent, je vais en chercher ailleurs. Maintenant, ça marche comme ça.
14: C'est vrai qu'on est endetté quand même. Et qu'on est endetté pourquoi? À cause de nos dépenses sociales.
17: Qui nous endettait?
14: Pardon, mais
17: qui nous endettait? C'est pas les gouvernements où Retailleau a participé?
14: Oui.
17: Bon, c'est pas lui qui nous donne des leçons.
14: Bruno, je vous comprends pas. Vous êtes les premiers à dire oui, c'est pas possible, on est surendetté, on dépend. Mais qu'est-ce qui fait la dette? C'est les dépenses sociales essentiellement. CGR, c'est pas autre chose.
15: Oui, mais...
14: Donc là, si tu plafonnes, tu réduis les dépenses sociales. Et en plus, tu peux réduire le coût du travail. Parce que qu'est-ce qui plombe aussi? Pourquoi il y a moins d'industrie en France? Parce qu'on est moins concurrentiel, parce qu'on a le coût du travail qui est trop élevé par rapport simplement à nos voisins. Si t'as moins de dépenses sociales, t'as moins de cotisations. Si t'as moins de cotisations, t'as un salaire net.
17: Non, mais excuse-moi, les gens qui gagnent 1440 euros, comment on leur fait des compléments de salaire? Tu demandes au gouvernement de leur faire un chèque chauffage, un chèque carburant, je suis désolé. Si le mec il gagne assez, il n'aura pas besoin des chèques.
14: Il gagnera assez si tu n'es pas obligé de dépenser autant pour le social.
17: Mais il n'aura pas besoin
14: de lui prélever autant d'impôts.
15: Je suis allé voir ce que tu penses. Pour le sujet,
18: les dépenses sociales en France entre 700 et 800 milliards.
15: Je suis parti voir ce que fait le Danemark, par exemple.
17: Mais il y a les retraites dedans.
15: Le Danemark qui est entre 4 et 5% de chômage. Et donc, le Danemark, lui, il a complètement, donc il a baissé les charges sur le coût du travail, donc c'est complètement baissé, d'accord?
14: Voilà.
15: Et qu'est-ce qu'ils ont fait? Ils sont partis sur l'impôt sur le revenu. C'est-à-dire qu'à partir d'un euro gagné, tu payes quelque chose.
17: Ben oui, c'est normal. Ça.
14: Donc c'est la même logique que Retailleau.
17: Non, c'est pas la même logique. Ils parlent des impôts,
15: par contre, leur chômage, les indemnités chômage, t'es indemnité à 90%
14: de ton salaire.
15: Donc tu es d'accord
14: qu'il faut bien baisser les cotisations sociales, donc il faut bien plafonner.
15: C'est pas ce qu'ils ont fait. Ils ont déchargé le travail.
14: Donc
15: ils
14: ont déchargé.
19: C'est marrant que vous êtes très grincheux sur cette proposition de bon sens.
14: Alors que
15: c'est pas du bon sens.
14: C'est la même logique que cette logique.
19: Pourrait même être gravé dans la Constitution.
15: Oh, bien sûr.
19: Mais je pense, tu vois, si c'était Lisnard qui l'a proposé, Joël, tu serais en pamoison.
15: Pas du tout.
19: En train d'expliquer que c'est une mesure formidable.
17: Joël n'est pas censé.
14: Je pense que Lisnard la propose.
19: Mais je suis sûr qu'il la propose aussi. Mais comme c'est Retailleau, ça te va pas.
15: Non, mais là, je n'aime
19: pas son style, petite lunette, Vendée, Kawaii.
17: Non, mais Charles a raison. Non, mais Charles a raison.
19: Il n'y a pas assez de soleil chez Retailleau.
17: Non, mais Charles a raison. Sur un truc tout à l'heure. Charles, il a eu raison, c'est sur le fait de dire qu'on ne sait même pas ce que sont que les allocs en France, en fait. C'est comme tous les chèques qu'on donne et tout, on ne sait pas. Donc, à un moment donné, faisons déjà le recensement de ce qu'on donne.
19: C'est une mesure de bon sens.
17: Non, mais faisons le mesure. Moi, je trouve qu'aujourd'hui, quand tu donnes, par exemple, de l'argent à des entreprises qui font des bénéfices en bourse, entre autres, je ne vois pas pourquoi on donne ça.
14: Je suis d'accord.
19: Et donc, on ne leur donne pas d'argent. Elles ont des niches fiscales.
14: Oui, on ne donne pas directement de l'impôt. Très peu.
17: Disons, Michelin, quand tu lui donnes de l'argent pour acheter des machines, tu donnes de l'argent.
14: Non, mais tu ne donnes pas de l'argent, c'est des crédits d'impôt.
15: Oui, mais à 97%,
19: à 97%, les aides aux entreprises sont des exonérations d'impôts. L'État ne décaisse pas d'argent. Il n'y a pas de gérement de l'État vers les entreprises.
17: Il y a des subventions vers les entreprises. Ça, c'est taxé. Oui, mais ça reste d'argent.
15: Autant d'aides.
18: Alors attendez, parce qu'on a Véronique, qui est chef d'entreprise, qui veut intervenir dans la discussion. Bonjour Véronique.
20: Oui, bonjour.
18: D'accord avec Bruno Retailleau, il faut plafonner ou pas?
20: Oui, ça c'est sûr qu'il va falloir trouver quelque chose, parce qu'il y a quand même toute une catégorie de personnes qui n'a vraiment aucun intérêt à travailler, c'est clair. Et récemment, j'ai eu une candidate pour un petit logement qui cumulait, donc il y avait 22 ans, pas d'études, des jumeaux et un autre enfant, donc trois enfants, et qui, avec le RSA renforcé, bon, je ne sais pas trop ce que c'est, les allocations familiales, les allocations parents isolés et l'aide au logement, cumulaient 2500 euros net en campagne. Plus après, vous avez les chèques énergie, la cantine gratuite, des transports gratuits, pas besoin de faire garder les enfants. Enfin bon, clairement, cette jeune femme, elle ne travaillera jamais. Elle n'a aucun intérêt à chercher un travail.
17: Non, mais si, elle va travailler parce que les allocations qu'elle touche pour ses enfants ne vont pas durer jusqu'à l'âge de 40 ans. Donc, à un moment donné, j'entends, vous avez raison, c'est choquant. Les chiffres que vous annoncez, si vous les avez vus, c'est choquant. Mais ne pensez pas que ça va durer.
14: Mais comment elle retrouvera un travail à 40 ans?
18: Attendez, écoutez Véronique. Allez-y, Véronique.
20: Les salariés qui gagnent 1500, 1600, parfois 1800 euros et qui ont aussi deux enfants, qui se lèvent le matin, qui les font garder, qui courent toute la journée, etc. Les héros du quotidien, c'est tous ceux qui gagnent entre 1500 et 2200 euros par mois, qui ont des enfants, qui courent partout, qui font vivre le pays. Et je peux vous dire que tous ces gens-là le vivent très mal, parce qu'ils le savent, parce que c'est leur voisin, parce que c'est leur cousin, etc. Et il arrive un moment où ça gronde, et nous, dans les entreprises, on a senti venir les gilets jaunes bien avant qu'ils soient dans la rue. Parce que nous, on est dans les entreprises, dans la campagne. Hein. On n'est pas à Paris,
17: Non, mais nous non plus, on n'est pas à Paris. On a bien vu la même chose que vous, madame. Mais
20: non,
17: moi,
20: Attendez,
18: allez-y, finissez, Véronique.
17: Attends,
18: Bruno.
20: Et on voit le quotidien, et on voit que ça gronde, et que les gens ne supportent plus.
17: Et bien là, sûr. Vous savez peut-être la réponse, c'est quoi? Parce que moi, j'entends alors, réponse, les gilets jaunes sont sortis à 1,50 le gasoil. Aujourd'hui, on est à plus de 2 balles, il n'y a personne dans la rue.
20: Alors, attendez, laissez-moi finir. Le gasoil, il est à 2 euros. Donc, les gens en campagne, ils font 40 km pour venir bosser pour gagner 1800 euros. Et en plus, depuis un an et demi, on nous a mis sur l'URSSAF, alors masqué, parce qu'avec le bulletin de salaire rétréci, on voit même plus à quoi on cotise. Mais depuis un an et demi, on nous a mis une taxe pour les gens qui travaillent en campagne pour financer les transports publics auxquels ils n'ont pas droit.
1: Ouais, exactement.
20: Et ça, ça représente 40 euros par mois. Moi, je dis c'est 40 euros. Et ben là, dès demain, on arrête, on les donne aux salariés. Et on arrête de financer les transports, l'électrification des immeubles où personne n'achète ne consomme les bornes, etc. Là, c'est pareil, c'est une gabegie incroyable. Et on les donne aux salariés. Mais c'est vrai qu'ils n'en peuvent plus. On les raquette, ils payent le gasoil hyper cher et en plus, ils payent pour les transports en commun auxquels ils n'ont pas droit. Il arrive un moment.
18: Stop, c'est le coup de gueule de Véronique qui aura conclu notre discussion, ma chère Véronique. Ça venait de loin, ça vous fait du bien de l'avoir.
20: Et si vous voulez me recontacter, j'en ai des 10.
18: Eh bien écoutez,
1: pourquoi pas. Moi j'aimerais bien que Véronique vienne parce qu'elle est grande gueule.
20: Oui. Et puis alors je peux vous dire que là c'était pas structuré parce que je me suis arrêtée en voiture et parce que je vous écoutais.
1: Vous travaillez dans quel...
20: Mais je peux vous dire que si je vous fais un rapport, mais c'est édifiant. Édifiant.
1: Vous travaillez dans quel secteur?
20: Comment?
18: Quel secteur d'activité?
20: Dans le bâtiment.
18: Ma chère Véronique, merci d'avoir été avec nous. À bientôt dans les GG, j'en suis sûr. Est-ce qu'il faut plafonner à 70% du SMIC les aides, comme le dit Bruno Retailleau? Oui ou non, vous dites oui à 78%.
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18: Petite chanson de Gainsbourg, si je ne m'abuse.
1: En relisant ta lettre.
18: en relisant ta lettre, ben là, certains recruteurs, ils n'osent même plus relire les lettres tellement elles sont bourrées de fautes d'orthographe. Du coup, ça devient éliminatoire pour avoir un travail. Alors, est-ce que c'est trop sévère ou pas? 32-16 pour le dire au GG.
14: À CV égal, celui qui contient des fautes d'orthographe a deux fois plus de risques d'être écarté. Il y a une spécialiste qui expliquait dans Le Monde, il y a quelques mois, que maîtriser l'orthographe et la grammaire, c'est montrer aux recruteurs qu'on a bien les codes sociaux qu'exige l'emploi pour lequel on postule. Et c'est vrai que les recruteurs estiment qu'un CV, une lettre de motivation avec des fautes d'orthographe, ça traduit un manque de rigueur, de la légèreté, de la négligence. Ça veut dire que professionnellement, c'est quelqu'un qui ne saura pas être rigoureux. Et ça va même plus loin. Certains recruteurs pensent que des fautes d'orthographe, c'est aussi synonyme d'un manque d'intelligence et de compétences, donc une incapacité à tenir un poste. Est-ce que ces recruteurs ont raison ou est-ce qu'ils passent à côté peut-être de talents qui, certes, ne sont pas bons en orthographe, mais qui ont d'autres compétences?
18: Toi qui recrutes?
0: Moi, je recrute pas en ce moment parce que l'état du marché le permet pas malheureusement. Mais par contre,
14: CV trouvé de faute, on fait quoi?
0: Hors de question. C'est-à-dire que, alors après moi, c'est un métier dans lequel on écrit beaucoup, donc particulièrement hors de question. Mais même dans l'absolu, je trouve que c'est un manque de motivation parce que en fait, même si vous faites des fautes, que vous ayez pas quelqu'un à qui demander une relecture, voire l'IA, parce qu'aujourd'hui, en fait, vous mettez votre texte dans ChatGPT, dans une IA, vous avez un texte corrigé. C'est un manque de motivation. C'est j'ai écrit un mail à la va-vite. Soit vous vous relisez tout seul, soit vous vous faites
14: relire.
0: Donc t'as
14: dit quelque chose de la personnalité de la personne.
0: Je trouve que pour le coup, si un endroit sur lequel je suis conservatrice, c'est sur l'orthographe, parce qu'en fait, à un moment, il faut respecter notre langue, et voilà, et c'est important.
18: C'est rédhibitoire et éliminatoire pour toi.
0: Dans les métiers, parce qu'on a besoin de beaucoup d'écrits, on écrit beaucoup à des clients, etc. Ce qui est intéressant aussi dans cet article, c'est que aujourd'hui, le chômage monte, et on a tendance à pas trop le dire, je sais pas pourquoi, c'est comme la crise économique, on est en crise économique, mais on en parle pas trop.
14: C'est vrai.
0: Le chômage monte, on en parle pas trop, et donc, qui dit chômage qui monte dit recruteur plus exigeant. Ça veut dire que le rapport de force est en train de changer. Et donc, les recrutés qui se permettaient beaucoup d'exigences, malheureusement, vont devoir revoir à la baisse leurs exigences.
14: Charles, quand tu recrutes un collaborateur, est-ce que l'orthographe, c'est un critère important?
19: C'est majeur, mais moi, je ne recrute que des majors de promotion qui n'ont aucun problème en orthographe. Non, mais c'est pour de vrai. Si je dois recruter quelqu'un, on a à Paris deux collaborateurs, je m'assure d'avoir vraiment un niveau parfait parce que j'ai besoin qu'ils puissent écrire des courriers qu'on envoie à des juges, à des clients, à des confrères, sans forcément que je repasse dessus. Donc il faut que ce soit parfait. Mais moi j'ai eu le problème avec des stagiaires que je prenais, pas forcément pour mon cabinet, mais pour d'autres activités médiatiques, etc., très compétents sur la technique, par exemple pour la vidéo, pour ce genre de choses. Et il y avait des fautes d'orthographe sur certains textes. C'est très handicapant, c'est un vrai problème. Et on s'arrache les cheveux parce qu'on se dit, mais c'est dommage.
18: Cécile Duflo a dit sur RMC, l'orthographe n'est pas une religion.
19: Oui, mais forcément, quand on veut le monde...
18: C'est ce qu'elle a dit.
19: Que souhaite Cécile Duflo.
18: Il faut arrêter les psychopathes de l'orthographe.
19: Oui, oui.
14: Elle a mis ses enfants Henri IV, donc visiblement, quand même, l'orthographe, c'est important.
19: Et puis, elle a une fille qui s'appelle Térébenthine, donc il faut quand même savoir écrire son prénom, mais... c'est pas facile, il faut être calé en orthographe. Moi, je suis pour le retour de la dictée.
14: Ah oui.
19: Je pense que... d'ailleurs, je crois que notre excellent ministre de l'Éducation, M. Geffray, a institué... Je crois qu'il est en pointe sur ce retour de la dictée. Je pense qu'il faut faire revenir la dictée quotidienne à l'école primaire.
18: Moi, je l'avais.
19: Oui, mais c'est très bien. Mais c'est comme ça qu'après, on ne fait pas de faute d'orthographe et qu'on n'est pas handicapé dans la vie.
0: Ça n'existe plus, la dictée?
18: La cale.
19: Beaucoup moins.
0: Il y a des enfants en primaire?
19: Beaucoup moins. Plus personne ne fait d'enfants. C'était la seule qui a fait des enfants récemment.
18: Bruno Poncet.
17: Moi, je trouve que, en plus, on a intérêt à s'inquiéter parce que les futures générations qui arrivent, c'est l'écriture, ça va faire flipper. C'est le que, c'est KE, c'est VON, c'est VON. En fait, tu vois, il va falloir revenir en arrière, ça va être compliqué.
14: Après, les jeunes que je côtoie dans mon entourage, ils font la part des choses entre une écriture, effectivement, entre eux par SMS, etc., ou sur leur groupe WhatsApp,
2: et l'écriture qu'ils vont, enfin j'espère qu'ils font ces différences et l'écriture qu'ils doivent avoir lorsqu'ils
0: ont une copie. Non mais après on n'a pas tous la chance d'avoir eu une éducation longtemps et on n'a pas tous la chance d'avoir aussi des parents.
17: C'est le primaire. Hein.
0: Oui mais en fait l'école ne suffit pas.
17: Tout le monde va à l'école.
0: Si t'as des parents, alors juste je termine ma phrase, si t'as des parents qui par exemple ne sont pas français et donc ne peuvent pas corriger tes dictées le soir et t'aider à progresser, c'est beaucoup plus difficile. Sauf que coup de chance, cette inégalité aujourd'hui, elle est quand même atténuée par l'intelligence artificielle et Internet, qui est que vous pouvez faire relire une lettre de motivation à ChatGPT. Voilà. Donc,
2: mais ça suffit
0: aujourd'hui,
2: pas.
0: Ça pallie quand même à cette grande inégalité.
2: Qu'à l'école, pendant longtemps, ça n'a plus été une exigence. C'est-à-dire que tu pouvais rendre une copie, moi j'étais témoin de ça, au primaire, truffé de fautes d'orthographe, mais tu avais quand même une bonne note parce que ce qui comptait, c'est ce que tu voulais dire. C'est l'intention que tu mettais dans tes propos. Et oui, ça a été ça. Il y a eu du laxisme. Et là, on est un peu en train de revenir en arrière, comme souvent.
18: Mathieu veut réagir. Mathieu, chauffeur poids lourd dans le Morbihan. Bonjour Mathieu.
3: Bonjour Gégé.
18: Qu'est-ce que t'en dis, Mathieu ?
3: Moi, je dis que c'est n'importe quoi. Moi, je suis une vraie tanche en orthographe. Je suis pas plus bête qu'un autre. D'accord, je sais me faire comprendre. Après, oui, comme dit Flora, par contre, moi, je fais l'effort, j'ai la motivation que quand j'écris des mails, je vais sur ChatGPT, je me fais corriger pour pas que ça soit non plus, voilà, une atrocité à lire. Mais voilà. Mais par contre, on va accorder beaucoup d'importance à l'orthographe. Mais par contre, les maths, ça c'est pas un problème. Hein. Mais moi, à la fin du mois, quand s'il y a une erreur sur ma paye et que je sais compter s'il y a une erreur ou s'il y a pas une erreur. Et ça, les maths, on n'accorde pas autant d'importance. Et c'est pareil. Moi, je trouve ça que.
2: Donc vous êtes meilleur en calcul qu'en orthographe.
3: Ah, beaucoup plus. Beaucoup mieux. Je suis meilleur en maths. J'ai toujours appris à compter. Ça a toujours été important. Ça m'a toujours attiré. L'orthographe, ça a été compliqué. Il y a des choses. Après, on veut intéresser les enfants à l'orthographe. Il va peut-être falloir changer l'imparfait, du subjonctif, du machin, des trucs qu'on n'utilise même pas dans la vie de tous les jours. Ça sert à quoi d'apprendre des choses qu'on n'utilisera pas dans la vie de tous les jours?
17: Ah, mais ça, c'est ce qu'on apprend toujours à l'école. Avant l'école, on a appris plein de trucs, mais ça ne servait à rien. Mais voilà. C'est partie de l'éducation, de la culture.
0: Il y a un sujet qu'on a oublié. C'est la gestion de tous les 10, dyslexie, etc. Oui. On en parle de plus en plus, mais c'est des gens qui ont souffert en silence pendant très longtemps parce que ils ont vraiment pas la capacité, par exemple, de ne pas faire de fautes d'orthographe. Et aujourd'hui, on en parle, mais c'est que le début.
18: Mathieu, merci. On va conclure les GG aujourd'hui.
2: On va faire une dictée pour terminer.
18: Voilà. On a posé la question sur les réseaux sociaux.
2: Votre cahier.
18: Est-ce que les recruteurs sont trop sévères sur l'orthographe? Vous mettez non.
2: Le mot et c'est le midi.
18: Non. À 60, ils ont raison. Donc, 74%.
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0: Alexandre Mortemar de Boisse. Ils ont fondé en 2021, les deux copains, ils ont fondé le Canon Français qui aujourd'hui se retrouve cible de toutes les critiques. Bonjour messieurs.
1: Bonjour à tous.
2: Alors,
1: bonjour.
2: Géraud, c'est le barbu. Pierre-Alexandre est à côté. Bon, vous n'avez pas des têtes de nazis. Mais si j'en crois certains, vous organisez des fêtes de néo-nazis, c'est ça?
1: Mais c'est...
3: Bah, il semblerait, en effet, quand on écoute tout ce, ou qu'on lit tout ce qui est écrit sur nous. Et c'est assez scandaleux, assez grave, parce que les conséquences sont aussi extrêmement graves.
0: Voilà. Donc, on dénonce. Et quoi comme conséquence?
3: Bah là, en fait, il y a la campagne de harcèlement que nous subissons depuis des mois a été notamment reprise par des élus de la République qui font pourtant partie de l'arc républicain. Et donc, on trouve ça extrêmement grave, parce que derrière, en fait, bah, c'est des centaines de messages de menaces de mort. C'est nos fournisseurs, les artistes qui se font menacer, attaquer. On leur intime l'ordre de ne pas travailler avec nous, sinon on va les empêcher de travailler derrière. On a récemment un boulanger, par exemple, qui reçoit des menaces tous les jours, des mauvaises notes sur sa page. Donc en fait, on s'attaque à son gagne-pain juste parce qu'il a fourni du pain à un événement.
2: Pour qu'on comprenne bien, c'est quoi le Canon Français? D'ailleurs, ce soir, il y a une soirée à Montélimar. C'est quoi précisément?
1: Bah, c'est des banquets géants où tout le monde peut s'inscrire, tout le monde est le bienvenu. C'est des fêtes.
2: Ça coûte combien?
1: Ça coûte 80 euros. Il y a entrée, plat, fromage, dessert, boisson inclus. C'est vraiment des grandes fêtes.
2: C'est un banquet immense.
1: C'est un immense banquet. Alors au départ, on a commencé avec des petits banquets. Mmh. Bon, maintenant, avec notre succès, c'est devenu des très grands banquets. On peut aller jusqu'à plus de 4000 personnes dans les plus grandes salles.
2: On boit, on mange, on chante.
1: On boit, on mange, on chante, on se retrouve, on danse. Il y a beaucoup de danse, beaucoup de musique. C'est pour ça qu'on parlait aussi des artistes qui sont pris à partie dans ce débat qui est devenu hystérique. Et nous, bah, on aimerait que ça se calme, que ça soit un appel au calme.
2: Il y a un journaliste de France Inter qui était présent à Caen, c'est ce qu'il dit, lors d'un banquet du Canon Français, pour réaliser un reportage en micro caché. Il dit qu'il a été témoin de gestes qui s'apparentent à des saluts nazis et des propos racistes à l'intérieur de ce banquet normand.
1: Alors, si ça s'apparente et qu'il n'en a pas la preuve, moi je trouve ça très grave d'aller accuser une personne de ce genre de gestes. Nous, évidemment, on condamne tout ce qui ne respecte pas la loi et les chartes de la notre charte à nous. On en appelle évidemment au bon sens citoyen, etc. Mais les accusations qu'il a portées sur cette personne sont extrêmement graves, puisqu'il n'en a pas la preuve. Il aurait dû aller la confronter, aller lui demander quelle était la signification de son geste. Mais il me semble que les bras levés pendant un moment de liesse et de la Marseillaise, je pense que c'est plutôt un moment de danse et de fête ou de liesse que
2: donc ça veut dire que dans tous les stades il y aurait des saluts nazis.
0: Est-ce que vous êtes de droite? Est-ce que le Canon Français c'est de droite?
1: Non, le Canon Français c'est pour tout le monde, c'est ouvert à tous, on le maintient, on ne bougera pas. Nous on n'a pas du tout envie de politiser une fête populaire c'est dramatique de vouloir politiser du fromage, de la charcuterie, des produits du terroir, de la viande quelle qu'elle soit, c'est de la fête, c'est dramatique.
0: Est-ce que c'est un banquet de blancs patriotes français?
3: Non, nos billetteries, elles sont ouvertes à tous. N'importe qui peut s'inscrire. On a le droit de ne pas y aller comme tout le monde a le droit d'y aller. Et on trouve ça vraiment dommage, en fait, qu'on vienne ajouter de la tension. On considère que la société est suffisamment tendue pour venir ajouter de la crispation, de venir imposer.
0: Si je regarde les photos, votre public, il est très blanc, il est bleu-blanc-rouge, il a du béret.
2: Il est franchouillard, quoi.
1: Il est franchouillard, mais ça, vous allez retrouver ça dans énormément de fêtes populaires.
4: Moi, c'est encore autorisé d'être blanc et franchouillard, pardon.
1: C'est-à-dire que nous, on va aussi dans d'autres festivals, parce qu'on a aussi notre producteur qui en organise. Il y a plein de fêtes à la campagne où il y a une majorité de blancs. Je pense que réduire un événement à la couleur de peau des participants,
3: en fait,
1: c'est gravissime.
3: Ça nous intéresse pas, surtout. Ça nous intéresse pas. Les gens s'inscrivent, les gens qui viennent, ce sont les gens qui viennent.
1: Ah oui.
3: Ça s'arrête là. Je pense que c'est dommage vraiment de rentrer dans ce genre de considération, parce qu'encore une fois, on vient un peu imposer les débats politiques et idéologiques à des simples fêtes. Qui peuvent plaire à tout le monde.
2: C'est vous qui avez créé le Canon Français, c'est ça?
1: C'est ça.
2: Oui. Mais on parle beaucoup de Pierre-Édouard Sterrin, qui est souvent présenté comme étant un milliardaire ou un millionnaire ultra conservateur, c'est le terme qui est utilisé par les médias, et qui aurait donc derrière plutôt un agenda politique. Il se servirait de ce Canon Français qui le finance, et je sais pas, quelle est
1: participation? En fait, il est rentré au capital, il a 30% des parts, et il est rentré pas en direct, il est rentré via un fonds d'investissement. Et un fonds d'investissement, c'est purement business. Il a son projet politique qui s'appelle Patrimoine Enraciné ou je sais plus quoi, mais c'est une autre entité qui n'a rien à voir avec le fonds avec lequel on travaille.
0: Vous avez des rapports avec lui ou pas?
1: Jamais, non,
3: on l'a jamais vu. Et puis en fait, ce qu'on aimerait que les gens comprennent bien, c'est que les patrons du Canon Français, c'est nous. Personne, enfin le jour où quelqu'un viendra nous dire ce qu'il faut faire dans nos événements, ce jour n'est pas arrivé. ils ont aucun droit de vote, aucun pouvoir d'ingérence en fait sur notre entreprise. Nous, ça fait 5 ans qu'on fait des événements.
1: Voilà.
3: Eux, ça fait 1 an qu'ils sont rentrés dans notre capitale. Ils vont probablement ressortir dans 3-4 ans. C'est le principe d'un fonds d'investissement. Et nous, on a toujours fait nos événements comme on les fait aujourd'hui, comme on les faisait il y a 2 ans, 3 ans, 4 ans, 5 ans. Donc c'est encore une fois un faux procès, mais on les collectionne, les faux procès.
0: Abel.
5: Hormis faux procès, donc c'est un mouvement que vous avez lancé au sortir du Covid. Alors est-ce que, parce que votre argument, c'est beaucoup de dire que vous ne faites que de l'événementiel, chose qui est vraie en l'état, mais est-ce que vous vous considérez, on dirait juste comme des personnes qui comblent un besoin de se retrouver après une période Covid où on a été confiné, ou est-ce que vous assumez quand même aussi de faire la promotion d'une certaine France traditionnelle, et c'est pas une injure de le dire, c'est pas péjoratif du tout. Est-ce que ce côté-là est assumé, une certaine tradition, une certaine image de la culture française?
3: Alors nous, on a le canon français, c'est une création originale qui en effet vient chercher des inspirations aussi bien dans les fêtes de Bayonne que l'Oktoberfest de Munich. On aime le terroir, on aime les régions de France parce qu'elles sont magnifiques et qu'il y a des gens merveilleux qui font vivre ce terroir. Mais
0: la chanson française.
3: Et la chanson française, etc. Mais on se donne pas d'objectif si ce n'est de proposer des événements de qualité. On va manger des produits locaux. Le seul peut-être but qu'on se donne, c'est de faire travailler les agriculteurs, les producteurs, etc. Donc
1: en local. Au maximum, nous on va aller chercher des producteurs qui sont pas loin de notre fête pour essayer de favoriser une espèce d'économie de circuit court. Et ça, c'est très important parce que ça fait partie de nos valeurs. Donc oui, il y a un attachement fort à la production française, aux agriculteurs, aux vignerons, qu'on soutient évidemment. Et là où on trouve que c'est très grave, c'est que maintenant les attaques, elles ne concernent plus uniquement nous, parce que nous on est quand même menacés de mort très régulièrement.
0: Vous-même?
1: Oui, depuis des mois. Là, on lit sur les réseaux sociaux, on va vous brûler au lance-flamme, on va vous faire une deux-ranques. Donc c'est pour ça qu'on va vous faire une deux-ranques.
2: C'est le nom du jeune qui a été tué à Lyon.
1: C'est ça.
0: Vous êtes assimilé.
1: On est assimilé comme
0: aux nationalistes, extrême droite, quoi.
1: Exactement. Et en face, c'est repris par des politiques de premier plan. Et nous, on trouve ça gravissime parce que et maintenant ils veulent menacer les artistes et on sait où ça va quand on menace.
2: Il y a des députés qui voudraient vous interdire. Il y a un sénateur, le sénateur socialiste Jean-Luc Fichet, qui l'a dit d'ailleurs cette semaine à l'Assemblée nationale, il voudrait l'interdiction des banquets du canon français.
1: C'est gravissime. Et donc des militants reprennent ça en disant on va interdire les artistes de jouer dans le canon français, on va interdire les boulangers de fournir le canon français. Donc maintenant ils font des raids numériques, ils envoient des emails, ils menacent des personnes qui travaillent avec nous. Donc en fait c'est en train de prendre des
0: proportions énormes. Vous avez un service d'ordre le soir?
1: Ah oui, mais toujours
0: vos banquiers.
1: Toujours,
0: ouais.
3: Ce qu'on déplore aussi, c'est que en fait ça fait 5 ans qu'on fait des événements partout en France. On a réuni plus de 100 000 personnes dans nos événements. Et si c'était comme on le lit dans la presse, des torrents de haine, des troubles à l'ordre public ou des réunions de néo-nazis, ça se saurait, on n'arriverait pas à revenir. On n'a aucune difficulté à revenir dans les villes où on a fait des événements. Et on déplore aussi que très peu de journalistes se sont dit, plutôt que de reprendre le récit de ceux qui nous attaquent, se sont dit, tiens, ils ont fait tel événement dans telle ville, on va appeler les maires, on va appeler les parcs expo, on va appeler les salles pour savoir comment se passent nos événements. Et voilà, donc ça
2: se passe bien, sauf que maintenant, il y a pression sur les maires pour ne plus vous accueillir.
1: Oui. Ah oui, il y a des pressions sur tous les gens qui travaillent avec nous.
3: Et c'est extrêmement liberticide.
1: On leur demande de se positionner.
2: C'est pour ça que vous avez écrit au ministre de l'Intérieur, vous avez écrit une lettre ouverte à Laurent Nunez. Pour lui dire quoi, précisément?
1: Pour lui dire que le droit de réunion est un droit fondamental, quand même, parce que là, c'est la liberté d'entreprendre aussi. Nous, on est avant tout des entrepreneurs, faut pas oublier. Que c'est un droit fondamental, que la haine et le harcèlement sont évidemment condamnables et que nous, on en subit maintenant depuis des mois, depuis que des députés LFI nous ont mis une cible sur nous. Ça a excité des groupuscules extrêmement violents et nous, ce qu'on a peur, c'est que ça commence à exciter d'autres groupuscules en face. Enfin, en fait, ça nous panique. Et on demande à...
0: Vous avez peur qu'un soir, un de vos banquiers soit infiltré?
1: Oui, c'est sûr que c'est une crainte, évidemment.
5: Donc vous cristallisez en fait la lutte entre les groupuscules d'extrême gauche et ceux d'extrême droite.
3: Ça devient le champ de bataille d'une bataille politique, alors que ce sont des simples faits. Et encore une fois, on trouve ça extrêmement délétère. Juste avant l'émission, j'ai une dame qui m'a appelé parce qu'elle a lu un article et qui était à un autre événement en Champagne il y a 2 semaines. Elle était outrée de lire ça parce qu'en fait, tous ces gens, les milliers de personnes qui sont venues dans nos événements, ils se sentent insultés, traînés dans les boues. Et du coup, ça crée aussi un sentiment d'injustice et qui est extrêmement délétère pour tout le monde en venant exciter en fait tous les extrêmes de ce pays qui se servent du canon français pour en faire un champ de bataille idéologique et politique.
0: Antoine Dierce, Fatima Hidbounoua ensuite. Antoine,
4: On vous sent fatigué et inquiet. On vous sent vraiment touché par la situation. Et effectivement, je trouve ça terrible. On aurait envie de vous dire de rester sur bravo pour la création d'entreprise, de jeunes entrepreneurs qui ont réussi, c'est sympa, etc. Et il y a tout ce truc qui vous tombe sur le coin de la figure. Et donc, franchement, je pense que c'est injuste. Je pense que c'est
1: nous on le vit de manière injuste. Comme ça. Voilà. On est persuadé que c'est injuste.
3: C'est révoltant d'injustice.
4: Et je vais vous dire, et là, vous ne faites pas de politique évidemment, mais c'est ma lecture de chroniqueur. Je pense qu'il y a une espèce de racisme social autorisé. Il est autorisé de vous taper dessus. Il est autorisé de dire que ceux qui vont dans ces banquets-là seraient des méchants, etc. Et que notre société tolère ça. On devrait tous réagir à gauche, à droite, et avoir des mots d'apaisement en disant mais non, mais chacun fait ce qu'il veut. On a encore le droit de faire la fête comme on veut. On a encore le droit d'aller où on veut. Et je vois une dérive assez grave de notre société où on est pointé du doigt pour avoir fait une fête franchouillarde, pour avoir chanté sur des chansons classiques du répertoire français. Et je pense que tout le monde devrait réagir, même ceux qui n'aiment pas particulièrement les fêtes que vous proposez, parce que c'est le début de la fin de la liberté de chacun.
2: Ça va même plus loin, puisque le recteur de la mosquée vous reproche de servir un repas qui exclut de fait les musulmans, puisqu'on y sert du porc.
3: Bah, quand je vous disais qu'on collectionne les faux procès, c'est encore une fois, bon, déjà, on a le droit de manger ce qu'on veut, nous, ce sont des grands événements, donc on n'est pas un restaurant, on ne fait pas des menus uniques, c'est des plateaux à partager, on sert 4000 personnes, donc on n'a pas de menu individuel, mais c'est encore un faux procès, parce qu'en fait, on sert autant de cochons qu'on a servi de bœuf, on a fait de l'autruche, on a fait de l'agneau, du canard, de la pintade, donc encore une fois...
2: Donc à la limite, ceux qui peuvent se plaindre, c'est les végétariens, surtout.
1: Alors, il y a même des menus végétariens qui viennent dans les banquets, ils ont le droit de venir, mais tout le monde est bienvenu, en fait, limite, nous on s'adapte, nous, avant tout, on est quand même des entrepreneurs, donc si on commence à segmenter notre business en disant on exclut telle personne, on va avoir moins de monde, donc même d'un point de vue économique, c'est pas intéressant pour nous de commencer à réduire le...
0: Du coup, vous répondez aux critiques du recteur de la mosquée de Paris, qu'on va écouter justement.
6: Le 18 avril, 4000 convives autour d'un cochon à la broche, un banquet présenté comme la célébration des valeurs françaises, en excluant symboliquement ceux qui ne ressemblent pas, pour rappeler aux autres qu'ici en France, ils ne sont pas chez eux.
0: Alors, qu'est-ce que vous répondez au recteur?
3: En fait, c'est comme à toutes les personnes, on comprend pas. Est-ce qu'ils n'ont pas d'autre chose à faire que de venir politiser des fêtes, de venir, encore une fois, ajouter de la crispation sur des simples fêtes, certes, qui rencontrent un franc succès, mais en fait...
2: Si, parce que si on suit la logique du recteur, on est dans une bataille identitaire. Il vous reproche, finalement, de défendre l'identité française qui ne serait uniquement que blanche...

0: perroquets, des foires, ça, des...
1: Exactement. Astérix. Sans
2: Astérix,
1: vouloir,
2: il y a l'imaginaire d'Astérix qui joue évidemment beaucoup là-dedans, ça c'est sûr et certain.
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0: canons français, parce qu'on a les deux fondateurs qui sont avec nous. Ça se termine avec les lacs du Connemara, c'est ça ou...
1: Très souvent.
0: C'est quoi les chansons stars vedettes de
1: bon, les yeux d'Emily, un peu de tout.
2: Le chasseur de Michel Delpech,
3: Maître Gims aussi.
1: Oui, là, sa reprise avec Vianney, celle-là, elle marche très très bien. Enfin, toute la variété française.
4: Des choses qui peuvent se chanter en groupe.
1: Voilà, et que tout le monde peut chanter, tout le monde connaît.
4: Tout le monde connaît le refrain.
0: Giraud de la Tour, Pierre-Alexandre Mortemar de Boise, voilà les deux fondateurs du canon français. Fatima Ibounoua.
5: Moi, je suis toujours étonnée des polémiques 2026. Et j'ai l'impression qu'avec vous, il y a un peu. On assiste à la même chose que l'effet Krusty-Poulet. Vous voyez, avec Krusty-Poulet, il y a eu cette polémique où finalement, ça a fait énormément de pub à Krusty-Poulet. Et vous, j'ai entendu parler des banquets par la polémique. J'aurais jamais entendu parler des banquets sans cette polémique-là. Donc finalement, il y a un effet stressant un peu nouveau. Et c'est, là, ce n'est pas la rumeur, mais c'est le côté, la critique qui finalement vous fait de la pub. Mais ma question, c'est qu'est-ce que vous demandez dans votre charte, justement? Vous dites qu'il y a une charte et tout ça.
1: Oui.
5: Donc, qu'est-ce que c'est? Et après, je voudrais juste revenir sur ce qu'a dit le recteur de la mosquée.
0: Vas-y, au contraire, bien sûr.
5: Moi, j'ai entendu le recteur de la mosquée, mais écoutez, autour de moi, j'ai aucune personne musulmane qui était en train de dire « Oh, je me suis sentie exclue, j'aurais tellement voulu être... » Si vous voulez aller dans un banquet et même ne pas manger la viande, on peut aussi y être et ne pas manger de porc. Donc, j'ai pas l'impression, j'ai l'impression qu'on fait des symboles un peu de tout et qu'on est... La population est un peu prise en otage de ça.
0: C'est instrumentalisé,
5: voyez,
0: quoi.
5: C'est un peu du même ordre que l'expression dans l'émission de France 2, cette expression « Attention, il ne faut pas dire l'expression le chemin de croix » parce que les auditeurs vont se sentir exclus, alors que les auditeurs musulmans ou autres ou juifs n'ont rien demandé, ne sont pas en train d'être choqués par ça. Donc écoutez, toute cette polémique,
0: des polémiques qui n'en sont
5: non,
0: pas
5: non mais là, c'est des polémiques qui en sont pour les médias et pour les politiques, mais pour les gens sur place, je alors, suis pas
0: revenons
5: sûr
0: revenons à la
5: ça,
0: première question,
5: ça,
0: la question initiale quoi. Votre charte
5: pas et votre charte, qu'est-ce que vous dites pour assurer la sécurité et éviter les débordements racistes par exemple?
4: Notre charte, en fait, elle rappelle juste les règles basiques de vivre ensemble et de bonne conduite. Donc de respecter le matériel, de se respecter les uns les autres, de ne pas s'insulter. Il y a de l'alcool évidemment, donc il faut évidemment que les gens, il faut être vigilant. C'est pour ça qu'on a un service de sécurité. Évidemment interdit au racisme, de ne pas venir avec des trucs de militants politiques quels qu'ils soient. Donc nous, si on le voit, on leur dit non. On leur confisque à l'entrée et ils leur partent avec si jamais ils ont un truc, un machin. Mais globalement, c'est très rare que ça arrive. Jamais, quasiment jamais en fait, parce que les gens globalement, 99% des participants, ils sont extrêmement respectueux. Ils viennent pour faire la fête, pour passer un bon moment. Et en fait, parfois même notre service de sécurité, bon bah ils circulent dans les allées, ils indiquent où sont les toilettes, quoi. Hein.
6: Mais est-ce que vous craignez pour la survie de ce que vous avez réussi? Parce que c'est avant tout une réussite française, le canon français. Vous avez lancé quelque chose qui marche très bien, qui répondait à une demande, effectivement, de gens qui veulent se retrouver faire la fête et autres. Mais est-ce que vous vous dites, face aux menaces de mort que vous recevez, aux appels au boycott, à des sénateurs, des députés qui disent il faut interdire, la pression qui s'exerce? Alors pour l'instant, Laurent Nunez, ministre de l'Intérieur, vous a répondu, il n'y a pas de trouble à l'ordre public, mais je reste vigilant. Donc on voit même que le ministre de l'Intérieur commence à être un peu
1: fragile. Il a précisé qu'il restait vigilant parce qu'il y avait des manifestations qui étaient organisées contre nos événements.
6: Mais est-ce que vous craignez pour votre entreprise?
1: Ça inquiète évidemment, même si on a un soutien populaire énorme. Donc là, on parlait de nos prestataires qui nous font menacer, mais on reçoit que des messages de soutien. Les gens, en fait, ça fait 5 ans qu'on fait des événements. Les gens nous connaissent. Si on était des nazis, ça saurait. Enfin, je veux dire, on a fait deux banquets au Salon de l'Agriculture. Les organisateurs du Salon de l'Agriculture sont néo-nazis, peut-être. En fait, les gens nous connaissent, les vrais gens, le monde réel nous connaît.
6: Donc, heureusement, votre chance, c'est le soutien de tous ceux qui participent au canon.
1: Exactement. Et on demande aussi à tous les maires qui reçoivent beaucoup de menaces de ne pas plier à cette logique libérale.
0: Attends, juste une chose, parce que vous voyez, je regardais en même temps. Vous avez un banquet qui est prévu à Parquet Mêlé, je crois.
4: Parquet Mêlé, oui.
0: Parquet Mêlé, pardon. Le sénateur vient d'interpeller le préfet d'Indre-et-Loire. Vous le saviez?
1: Alors que non, c'est la deuxième année.
0: Non, on vient de. Ça, ça,

0: À l'instant, mais le sénateur local, qui, puisque vous devez faire votre banquet, le sénateur interpelle le préfet en lui demandant d'être vigilant. Ben, j'essaie de trouver là, l'article.
1: Comment il s'appelle?
0: C'est le sénateur Roiron.
2: Voilà. Alors que vous voyez, c'est la deuxième année que nous faisons un événement.
1: On est déjà venu à
2: Parcémélé, et il s'est tous extrêmement bien passé. Pierre, il y a des villes, ça fait trois fois qu'on revient. Donc en fait, ce sont ces personnes-là qui reprennent un peu la campagne de harcèlement que nous
1: subissons,
2: extrêmement violente. Qui viennent en fait ajouter à cette crispation. En fait, ils reprennent cette campagne encore une fois vraiment ultra violente.
3: Ils ont fait de vous les épouvantails pour justifier.
2: C'est ça. Je ne sais pas quel est leur but.
4: Ça permet au sénateur de se faire un coup de pub.
5: Mais je pense que c'est malheureux d'en arriver là. Mais peut-être seriez-vous contraint peut-être de refaire un communiqué, une communication, parce que
3: attends, mais c'est même pas à eux de se justifier. Ils ont rien fait.
5: Déjà, j'ai commencé par dire que c'était malheureux, mais je pense qu'aussi la présence de Monsieur Sterrin, qui est minoritaire, en fait, actionnaire minoritaire, on le présente comme ici, il était limite le propriétaire, mais c'est quand même quelqu'un de sulfureux dans son genre, qui a pu dire qu'il est plus à droite que l'extrême droite. Ne pensez-vous pas que, au-delà de ce que vous êtes vous, son image à lui a un impact négatif et
2: alors, pour crisper, on est obligé de le constater, en effet, parce qu'on fait beaucoup attaquer là-dessus. Mais en fait, on a l'impression d'un peu de crier dans le désert parce qu'on s'évertue à expliquer le fonctionnement de cet actionnariat et c'est qui est très rarement repris dans la presse, etc. On a l'impression que ça les intéresse pas et plutôt que de reprendre ce qu'on essaie d'expliquer, le fait que nous on se sent un peu insulté parce qu'on est très fier de notre réussite, on n'a jamais demandé d'argent.
0: C'est une vraie réussite commerciale quoi en plus.
2: On est parti de rien.
0: Vous êtes parti en investissant combien tous les deux?
1: 1000 euros chacun.
0: 1000 euros et aujourd'hui votre boîte elle vaut
1: beaucoup d'argent.
2: Beaucoup
1: d'argent. Voilà. Et c'est pour ça, s'il y a des investisseurs qui veulent racheter les parts de Monsieur Sterrin, ils peuvent discuter avec lui.
5: Voilà, est lancé.
1: Bien sûr, n'hésitez pas. Nous, si vous voulez, on est ouvert. Enfin, voilà, on est ouvert à d'autres investisseurs. Voilà, c'est.
2: Vous savez qu'avec ce fonds d'investissement, les seuls échanges qu'on a eus, c'était quelles sont vos charges, quelles sont vos marges, quels sont vos chiffres d'affaires. Il n'y a jamais eu une seule début de discussion politique. C'est pour ça que c'est encore une fois vraiment.
0: Alors, attends, on va aller dans l'Indre, du côté de Châteauroux. Bonjour, Boris.
6: Oui, bonjour.
0: Bonjour, vous êtes pompier. Vous connaissez le banquier ou pas, alors, le canon français?
6: Oui, je connais. Donc, du coup, on est une bande de 9 collègues et on suit le canon français depuis Bourges. On les a découverts, en fait. Et du coup, je voulais quand même témoigner parce que après tout ce qu'on écoute avec nos collègues, là, on est sur la route, on vous écoute, les grandes gueules. Voilà, on trouve pas ça juste, en fait.
4: Racontez-nous ce qui s'y passe alors, puisque vous participez au canon.
6: En fait, le canon français, c'est la culture française, il n'y a pas de souci. En fait, ce qu'il faut mettre en avant, c'est surtout en fait, qu'il faut marcher tout ce qui est les agriculteurs, les commerçants locaux et autres, donc, dont les artistes aussi. Donc en fait, il n'y a aucun souci, quoi.
0: Vous allez y aller ce soir à Montélimar?
6: Alors, on est en route là, pour Montélimar, on s'est arrêté sur une aire de repos pour vous parler.
4: Quand il y a un journaliste c'est journaliste de France Inter qui à Caen a vu des gestes qui s'apparentent à des saluts nazis, des propos racistes. Vous l'avez constaté ça vous aussi?
6: Moi en tant que j'ai jamais vu ça. Donc à part des gens qui sont contents d'être là, qui chantent, qui montent sur les bancs, qui sont engueulés parce qu'il faut pas monter sur les bancs, mais sinon le reste.
4: Mais pourquoi? Donc vous êtes là pour faire la fête, si je comprends bien.
6: On est là pour faire la fête. On fait pas 600 km, c'est pour faire la fête. Là, on va faire le banquet vendredi. Et après, nous, on va visiter à chaque fois la région où on se trouve, quoi.
0: Alors, Boris, on a Xavier qui veut intervenir, qui est du côté de l'Allier. Bonjour, Boris. Xavier, pardon.
7: Bonjour à tous.
0: Vous avez été à Béziers, vous?
7: Ouais. Je vais essayer d'être rapide. Moi, j'habite en ruralité. On est une bande de potes. On adore les fêtes de village. J'ai grandi dans un village de 300 habitants. Et pour les 50 ans d'un ami, on lui a offert un banquet. On savait pas ce que c'était. On est allé à Béziers. Et là, franchement, j'ai été choqué, quoi. Moi qui, déjà à l'entrée, les services d'ordre, il n'y a pas quelqu'un de racisé, parce que normalement, dans toutes les grandes manifs, on voit des gens racisés. Bon, bref.
0: D'ailleurs, de noir.
4: Ça veut dire quoi, racisé? Parce que c'est insupportable. Voilà.
5: Ouais, bon, vous pouvez dire de noir, d'arabe, de personnes d'origine asiatique, il n'y a pas de problème.
7: Tout à fait. Du coup, on rentre. Moi, j'ai fait les fêtes de Bayonne, comme je vous dis, la fête de la bière à Munich. Comme on dit au pays, moi au village, des fêtes intelligentes. J'ai jamais écouté tant de fois la Marseillaise. Voilà, c'était un peu bizarre, un peu. Moi, c'était ça m'a surpris. Bon, bref, je suis patriote. Là, je reviens des commémorations. Moi, il y a pas de souci. Mais dans ce lieu, ça me paraissait bizarre. Après, il y a beaucoup de gens, le foulard des fêtes de Bayonne, au lieu de le porter autour du cou, ils le portent autour du bras. Moi, j'ai jamais vu ça dans les fêtes de Bayonne. Autre point.
0: Il y a des cons partout.
7: Oui, non, mais je dis pas. Moi, ma position, c'est pas d'interdire, c'est d'informer les gens pour que des gens comme moi qui ne sont pas dans cette philosophie n'y aillent pas. Voilà, parce que moi, j'étais très mal à l'aise et puis j'ai pas fini le truc, quoi. Donc voilà. Après, pour revenir, j'ai entendu des choses aussi qui m'ont déplu, bien sûr.
4: Hein, par exemple.
7: Bah, il y a une anecdote. Alors, je vais vous dire la plus rigolote. On est tous sur les mêmes tables, donc on discute un peu avec ceux de droite, gauche. Bon, c'est vrai que là-dessus, c'est ils essaient que ça soit convivial. Et il y a le collègue d'à côté qui dit moi, l'autre jour avec Momo, et là. Un grand blanc, un grand silence, et la personne s'est sentie obligée de préciser, mais c'est Morgane, je voulais dire. Vous voyez, il y a. Alors après, voilà. Moi, je viens d'un petit village, tous les repas autour du cochon. Moi, je veux bien hein, que ça soit, mais moi, je viens de petits villages. Les fêtes de village, que ça soit des amicales laïques, les foot, les pompiers, tout ça, chez nous, globalement, c'est des méchouis. C'est des méchouis, c'est du mouton.
0: Bah oui, mais chacun peut faire ce qu'il veut aussi.
7: Mais on peut tourner. Moi, je suis le premier à défendre le terroir français, je vous le promets. Voilà, je suis écolo, moi, j'ai pas peur de le dire, je suis de gauche. Voilà,
3: vous avez bien compris. Moi, je pense que vous êtes dans une opposition idéologique.
7: Laissez-moi parler, j'ai pas entendu de choses très probantes.
3: Non, mais je vous laisse parler. Mais c'est pas très précis ce que vous décrivez.
0: Allez-y.
7: Donc, moi, je défends mon terroir. Des fêtes de village, je peux vous dire. J'en ai fait depuis l'âge de 15 ans, je suis dans les fêtes de village, dans ma ruralité. C'est à base souvent de moutons. Moi, qu'on défend le terroir, il n'y a pas de souci. Mais pourquoi quand on va en Bretagne, on fait.
3: Que ce soit à base de moutons.
7: Bah, c'était comme ça chez moi. Après, chez vous, c'est peut-être d'une autre manière. Laissez-moi.
0: Alors, attendez, justement, il y a des petites critiques là, qui ont été mises par Xavier. Qu'est-ce que vous avez à lui répondre?
1: On a déjà fait d'autres produits que le cochon. On a déjà répondu là-dessus tout à l'heure. On était à Agen l'autre jour. On a fait de l'agneau de 7 heures avec des magrets de canard et des cœurs de canard braisés au bras zéro. On a fait des cuisses de grenouilles, enfin, on a fait plein de menus différents, donc
2: Et puis, c'est les témoignages qu'on entend, encore une fois, nous, on a reçu plus de 100 000 personnes dans nos événements. Parmi les 100 000 personnes, on les connaît pas tous. Mais on a beaucoup d'autres témoignages, donc, qui vont totalement à l'inverse, où il y a eu des belles rencontres, des choses ultra positives, etc. Non, donc,
0: dernier mot.
4: Rapidement.
8: Oui, dernier mot, parce qu'on parle beaucoup, là, le cochon revient. Vous savez, c'est amusant. On dirait que le cochon, c'est la kryptonite du musulman. Que s'il y a un cochon dans la pièce, limite, on va dire Peppa Pig, je vais faire une attaque cardiaque ou porcinée. Les musulmans ne mangent pas de porc, d'autres gens mangent du porc, quel est le problème?
2: Non, mais surtout qu'on n'a jamais été attaqué par les musulmans.
8: Non, mais c'est ça. Moi, j'ai jamais entendu autour de moi des gens en train de se dire « Oh là là, il faut les empêcher de manger du porc, car je me sens exclu. » Mais manger du porc, si vous avez envie de manger du porc, je ne comprends même pas le débat. Quoi.
0: Dans vraiment, tous les cas, merci à
8: Peppa
0: Xavier.
8: Et regardez Peppa Pig.
0: Boris, d'être passé par le 32-16.
5: Mais l'appel est lancé. Ceux qui veulent reprendre les 30% de M. Sterrin, je vais prendre.
2: Et puis, on fait aussi un appel à tous les représentants, notamment le ministre. De l'intérieur et puis tous les responsables politiques locaux et nationaux
4: un appel au calme, et surtout
2: on demande au ministre de nous défendre nos événements parce qu'encore une fois on se fait vraiment attaquer donc on demande
4: à la fois une protection et il faut que la tension redescende
2: Et n'oubliez pas que avant qu'on se fasse attaquer par ces personnes qui sont extrémistes et qui sont sans foi ni loi honnêtement tout se passait très bien, on parlait pas nous et pourtant on faisait autant d'événements et on rassemblait autant de monde.
0: Donc merci d'être passé Giraud de la Tour et Pierre-Alexandre Mortemart de Bois.
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0: 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Toute l'actualité, Florian Bonnec, bonjour.
26: Bonjour Alain, bonjour à tous. Nouveau week-end de chassés, croisés, estival. À cette occasion, la gendarmerie appelle à la prudence sur les routes et veut sensibiliser les conducteurs un an après un mois d'août 2025 durant lequel 341 personnes ont perdu la vie, du jamais vu depuis 2011. Interrogé ce matin sur RMC, Erwan Coiffard, porte-parole de la gendarmerie nationale, a donné plusieurs raisons à ce triste bilan.
27: Je pense pas que ce soit un relâchement des comportements, ou en tout cas uniquement. Sur des événements où vous avez 10 millions de personnes qui sont sur les routes, on va avoir des séquences sur lesquelles les voitures sont les unes derrière les autres, il n'y a pas d'élément de vitesse. On a un fort engorgement, et donc ça va potentiellement se répercuter sur le réseau secondaire. On va être sur des plus petites routes. On est aussi sur une période, tout simplement, durant l'été, durant laquelle la consommation d'alcool, en rapport avec le climat, le fait que les personnes sont en vacances, augmente. Donc c'est surtout beaucoup de facteurs et beaucoup de comportements conjugués qui amènent à ces résultats.
26: Une grande partie du pourtour méditerranéen toujours en alerte aux feux de forêt. Le Var, les Bouches-du-Rhône et le Vaucluse sont au niveau rouge le plus élevé. Les feux sont surveillés dans deux autres départements, la Drôme d'un côté et surtout fixés dans l'Aude après l'inquiétude d'hier soir. La Thaïlande sous le choc, un adolescent a tué 8 personnes dont ses grands-parents ainsi que 3 élèves et 3 professeurs de son lycée. La police indique que ce jeune homme a ensuite retourné son arme contre lui. Retour en France où le taux de chômage en France a légèrement augmenté de 0,2 points au deuxième trimestre selon l'INSEE. Un taux qui atteint surtout les 8,3% son plus haut niveau depuis l'automne 2020. Autre chiffre venu des douanes, le déficit commercial du pays s'est réduit d'1,9 milliard d'euros en juin, une baisse de 25% due à une hausse des exportations conjuguée, une légère baisse des importations. Et puis en cyclisme, le peloton du Tour de France Femmes fera face à un col de légende aujourd'hui, le Mont Ventoux, théâtre de l'arrivée de la 7e étape. La Suissesse Marlène Reusser porte toujours le maillot jaune. 10h02, tout pile, vous retrouvez les meilleurs moments des Grandes Gueules sur RMC.
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0: C'est le visage de la science à la télé. Il s'appelle Mac Lesgy. Vous vous souvenez de Égal M6 sur M6. Le livre est aux éditions du Rocher. Toutes les vérités scientifiques sont bonnes à dire. Bonjour.
1: Bonjour.
4: Il y a deux émissions scientifiques cultes en France, Les Grandes Gueules et E égale M6. Non,
1: c'est exact.
4: Ah, bien sûr, Charles. Docteur Consigny.
1: Vous le dites.
4: Justement, dans les GG, il y a un instant, on parlait de cette peur vis-à-vis de ce nouveau virus, le hantavirus, qui a malheureusement touché des croisiéristes. Doit-on craindre ce virus? On a bien sûr tous en mémoire le Covid. Est-on parti vers une nouvelle pandémie mondiale, selon vous?
1: Alors, je ne suis pas virologue, et je ne vais pas jouer les virologues d'un jour. Voilà, faut pas péter, comme on dit. Moi, il y a une chose qui me rassure, c'est que on a quand même beaucoup appris avec l'épidémie du Covid, confinement, vaccin qu'on arrive à mettre au point de plus en plus rapidement. Donc, je ne suis pas particulièrement inquiet par cet hantavirus, qui est un virus, bon, ben, on le voit, qui est mortel.
4: On va tordre avec vous les idées reçues, puisque c'est l'objet de votre livre.
1: Oui.
4: Par exemple, on dit « le bio, c'est meilleur pour la santé ».
1: Non, le bio n'est pas meilleur pour la santé. Toutes les études et les méta-analyses, c'est-à-dire les études d'études faites sur des populations ayant mangé du bio versus des populations mangeant des aliments classiques, montrent qu'il n'y a aucun bénéfice pour la santé à consommer des aliments bio.
4: Mais c'est meilleur pour la planète.
2: Il y a quand même moins de pesticides.
1: Alors, il y a moins de résidus de pesticides dans les aliments bio, mais vous êtes entre 98 et 96% donc d'absence de pesticides en dessous des seuils à partir du moment où ça pourrait commencer à être toxique. Donc ça n'a aucune conséquence pour la santé. C'est-à-dire que les résidus de pesticides en moindre nombre dans le bio n'ont pas plus d'incidence que les résidus de pesticides en très faible nombre dans les aliments conventionnels.
3: Et d'ailleurs, dans votre livre, vous dites que c'est pas ça qui fait la différence, c'est le mode de vie. En fait, des personnes qui consomment du bio, à côté de ça, ils ont un mode de vie peut-être beaucoup plus sain.
1: Alors, c'est effectivement ce qui est ressorti d'une étude française. Pas d'une étude anglaise, mais il y a une étude française qui a dit, tiens, on voit que les personnes, dans notre étude que l'on suit, qui consomment du bio, sont en meilleure santé que celles qui n'en consomment pas. Mais ce sont aussi des personnes plus riches, qui ont moins de surpoids, qui fument moins, qui boivent moins, qui font plus de sport, en un mot, qui font plus attention à leur santé, à leur corps, et c'est ça qui explique la différence, en l'occurrence, c'est sur la fréquence des cancers, c'est ça qui explique la différence de fréquence entre les cancers de cette population versus le reste de la population. Mais quand on fait la somme de toutes les études, parce qu'il y en a eu beaucoup, faites à l'échelle mondiale, une grande méta-analyse est parue l'an dernier, il n'y a, encore une fois, je le dis, aucune différence pour la santé entre une alimentation bio régulière et une alimentation non bio. Et pour répondre à votre question, sur la planète, alors, il faut distinguer le niveau local et le niveau global. Au niveau local, il est clair que dans un champ cultivé en bio, vous avez plus de biodiversité, et ça, toutes les études scientifiques le montrent. Donc, au niveau local, un champ en bio, c'est mieux qu'un champ pas bio. Par contre, si maintenant on élargit le scope, parce que le bio, c'est bon au mal an à peu près 5% de la production agricole. Si on dit, par exemple, si on passait tout le monde, toute la planète en bio, alors là, ça changerait, parce que le bio, vous le savez, c'est beaucoup moins de rendement à l'hectare. Autrement dit, si on passe tout en bio, il faudra démultiplier les surfaces agricoles. Ça veut dire rogner sur les espaces naturels, sur les forêts, sur les prairies naturelles. Et là, on peut penser que le remède serait... le résultat serait pire que cette solution. Donc, l'impact sur la biodiversité à l'échelle mondiale du bio, ça se discute.
4: C'est pour ça que j'ai pris cet exemple du bio, parce que votre démarche, elle est intéressante. On entend beaucoup de choses, il y a beaucoup d'opinions. Et vous dites, il faut partir des faits scientifiques, en fait, avant
1: Exactement.
4: De commencer à débattre et à faire part de ces opinions. Il y a une vérité scientifique, et on ne l'oublie pas, il n'y a pas plusieurs vérités scientifiques. Il y a une vérité scientifique, elle peut évoluer. Elle peut évoluer, parfois
1: elle peut
4: tromper, etc.
1: Elle peut évoluer, on peut l'affiner, exactement. Chacun a des opinions, chacun a des croyances. À un moment donné, sur un problème donné, alors la science n'a pas réponse à tout, mais lorsque la science apporte une réponse, qu'elle est validée par plusieurs équipes au niveau national et international, c'est sans doute la meilleure réponse qu'on puisse apporter à tel ou tel problème. Voilà. Autrement dit, pour avoir une opinion, je dis, il faudrait commencer toujours par regarder ce que dit la science sur un point donné, plutôt que de dire, moi j'ai telle opinion. Encore une fois, la science n'a pas réponse à tout, mais pour apporter une bonne réponse, je pense que la démarche scientifique est la meilleure qui existe aujourd'hui.
4: Même si parfois, ça va tordre le cou à des idées répandues, notamment sur les réseaux sociaux, où chacun fait part de ce qu'il pense de tel ou tel fait.
1: Bien sûr. Et puis, vous avez en France un courant très répandu qu'on appelle le relativisme. La suite à un fameux chercheur en histoire des sciences, s'appelait Karl Popper, qui disait finalement, la science, c'est politique, les résultats sont très influencés, etc. Non, il faut avoir un moment le courage de dire qu'une opinion qui apparaît sur TikTok ou sur X, voilà, n'a pas le même poids que le résultat de 30 ans de recherche fait par plusieurs équipes internationales sur tel ou tel sujet. Bah, c'est le cas du bio, par exemple, c'est le cas des OGM, c'est le cas de beaucoup de problématiques liées à l'énergie.
2: Oui. Les OGM ne sont pas dangereux, par exemple.
1: Alors, il ne faut pas dire que les OGM ne sont pas dangereux, il faut dire que les OGM qu'on a mis à présent sur le marché depuis à peu près une quarantaine d'années et qu'on cultive dans le monde entier, voilà, ne posent
2: pas de conséquences néfastes
1: ni pour la santé ni pour l'environnement. Et c'est toujours interdit. Et c'est toujours interdit chez nous.
4: Pourquoi on ne revient pas là-dessus, puisque désormais on a le recul et on se dit, bah, on pourrait le faire.
1: Parce que je pense que cette peur des OGM qui a été instillée il y a 30 ou 40 ans a fini par contaminer toute la classe politique, tout le monde des décideurs, et qu'on mettra sans doute des années. Peut-être qu'on sera le dernier pays. Il faut quand même bien se rendre compte qu'aujourd'hui, les surfaces mondiales cultivées avec des OGM représentent 10 fois la surface agricole française. C'est-à-dire que vous avez des millions d'hectares des USA à la Chine, en passant par l'Inde, l'Argentine et j'en passe, qui sont cultivés avec des OGM. Tout le coton, je vois que vous avez des chemises, vous avez des t-shirts, tout le coton que vous portez aujourd'hui, si c'est pas du coton bio, c'est du coton qui est OGM. Pour le plus grand bénéfice des insectes qui aujourd'hui reviennent dans les champs de coton, notamment en Chine, parce que chaque fois que vous mettez des OGM, vous diminuez les pesticides. À un moment, il faut savoir ce qu'on veut. Si vous voulez, si on continue à mettre des pesticides, sont remplaçables par des OGM. C'est ce que le Nouveau Monde ou l'Asie ont fait depuis très longtemps.
0: Vous êtes écolo ou pas?
1: Alors, bien sûr que je suis écolo.
2: En plus de vos activités pour Monsanto.
1: Non, alors...
2: à côté...
0: Vous êtes quel type d'écologiste, alors?
1: Moi, je suis pour une écologie qui préserve notre planète, notre biodiversité, et voilà, et qui lutte contre le réchauffement climatique. Je donne quelques clés pour bien comprendre déjà, parce qu'il y a quand même beaucoup de climato-scepticisme. Hein, on a deux ennemis, si vous voulez. On a le changement climatique, puis aussi on a les climato-sceptiques qui disent il n'y a pas de changement climatique. Voilà. Donc j'essaie de donner quelques arguments pour permettre de les convaincre. Moi, je suis effectivement pour une écologie basée sur la science. Il faut savoir que l'écologie, avant d'être un courant politique, c'est avant tout une science. C'est la science qui étudie les êtres vivants et les relations dans un milieu donné entre les êtres vivants. Moi, dans mes études d'agronomie, parce que je suis ingénieur agronome, j'ai fait beaucoup d'écologie. L'écologie bien comprise, vous voyez, sur cette question des OGM, c'est de se dire effectivement, soit je prends une culture classique, je la protège des ravageurs, donc des insectes, des moisissures, avec des pesticides, des produits phytosanitaires, soit je passe aux OGM, ça veut dire que je vais diminuer les pesticides, qu'est-ce qui va se passer?
0: Oui, mais justement, voilà. Pour vous, quand je dis que vous êtes écolo, est-ce que les Verts, le parti Les Verts, sont des écologistes comme vous ou pas?
1: Alors, je ne sais pas si ce sont des écologistes comme moi. Moi, ce qui m'intéresse, c'est pas de faire de la politique, de donner des bons points
0: à tel ou tel... Est-ce qu'ils ont les bons arguments
1: pour nous
0: faire passer à l'écologie ou pas?
1: D'une manière, ça questionne le rapport du monde politique avec la science. Et avec ce que disent...
4: Beaucoup de scientifiques dans le monde politique.
1: Alors, il n'y a pas
4: beaucoup d'ingénieurs.
1: Il y en a quelques-uns, il n'y a pas beaucoup d'ingénieurs, malheureusement. Et d'une manière globale, je pense que aucun parti en France ne se dit on va commencer par voir ce que dit la science sur telle ou telle question avant de définir une politique. Voilà. Ni à gauche, ni à droite, ni au centre, ni aux extrêmes, ni chez les écologistes, ni ailleurs. C'est un peu la science quand ça nous arrange. Pourquoi? Parce que le poids des croyances, des idéologies est bien souvent plus fort que ce que disent les faits scientifiques.
4: Mais prenons un exemple, puisqu'on parlait du réchauffement climatique, la climatisation.
1: Oui.
4: C'est un vrai débat, la climatisation, puisqu'on va vers parfois des étés de plus en plus chauds. Donc le réflexe, c'est bien sûr de s'équiper, parce que ça permet... Et d'ailleurs, pendant le Covid ou pendant les canicules, on dit la clim, c'est bien. Mais est-ce que c'est bien ou pas? Est-ce que quand on s'équipe en climatisation, on doit culpabiliser?
1: Alors non, on ne doit pas du tout culpabiliser. Nous allons, je ne suis encore une fois pas climato-sceptique, nous allons vers des étés de plus en plus chauds, vers des épisodes de canicule. L'INSERM fait les comptes chaque année sur la surmortalité liée aux canicules. Et quand vous discutez avec les chercheurs, en disant mais ça va s'amplifier, qu'est-ce qu'on peut faire? Ils disent la seule chose à faire, c'est climatiser, à commencer par climatiser les personnes les plus fragiles. Climatiser les hôpitaux, climatiser les maisons de retraite, climatiser les EHPAD, et puis climatiser les personnes âgées qui ont envie d'avoir frais et qui pourraient souffrir de la chaleur. Personne ne se pose la question dans ce pays, parce qu'on pourrait très bien dire aussi, mais attendez, il faut vivre avec le froid en hiver, on va arrêter de se chauffer. Personne ne criminalise les gens qui achètent un chauffage pour se chauffer l'hiver. Pourquoi est-ce qu'on va dire donner des leçons en disant se chauffer l'hiver c'est bien, mais se refroidir l'été c'est pas bien. Dans les grands pays développés du monde, le Japon, les États-Unis et d'autres, Ce sont des pays qui sont climatisés à plus de 90%. Je ne comprends absolument pas pourquoi il y a ce tabou.
4: Oui, parce qu'on dépense beaucoup d'énergie
1: aussi beaucoup d'énergie pour se chauffer. Bon, on a la chance en France, vous le savez, on le sait tous, d'avoir une électricité qui est très peu carbonée. Nous avons l'électricité, et ça, pardonnez-moi de le dire, mais c'est écolo parce que ça participe peu au réchauffement climatique. Donc, autrement dit, on a la chance de disposer de cette électricité peu carbonée. Évidemment, utilisons-la pour climatiser et pour protéger les personnes les plus fragiles en été.
4: Donc, il faudrait même un plan clim plus général.
1: Un plan clim,
4: climatisation, c'est un certain coût.
1: Si on prenait
4: aider ceux qui peuvent pas se climatiser à le faire, notamment des personnes fragiles,
1: bien
4: âgées.
1: Bien sûr, je vois encore des projets, d'hôpitaux, d'écoles. Il faut savoir aussi que quand la température commence à monter, la productivité baisse. La productivité dans les usines des ouvriers, dans les bureaux des travailleurs, dans les facs, dans les écoles, des écoliers, des étudiants, la productivité
4: bien,
1: baisse.
4: Trop chaud, oui.
1: Si on voulait adresser tous ces problèmes, on ferait un grand plan clim, effectivement.
0: Alors, Joël Bruno.
5: Moi, j'ai vu dans votre livre un chapitre, vous savez, sur les médias et l'absence des fois d'experts. Le problème, c'est qu'on peut avoir une certaine défiance vers la science parce que tout à l'heure, vous expliquez qu'un scientifique qui a fait 30 ans d'études sera toujours plus écoutable et on doit tenir compte de son avis que quelqu'un qui arrive là et qui ne veut dire qu'il va donner son avis sur tout. Et moi, j'ai un contre-exemple, malheureusement. Moi, je vois le professeur Raoult.
1: Oui.
5: Quand il est arrivé pour nous parler du Covid, c'est comme son métier, c'était quand même ça. C'était la recherche sur les virus. Il avait 30 ans d'expérience et moi je l'ai cru au début. Je me dis, s'il nous dit un truc quand même, lui il est quand même mieux placé de me parler que lui que Édouard Philippe ou un autre qui est pas médecin. Sauf que maintenant avec un peu de recul, on se dit, mais ce qu'il nous a raconté c'est un peu des cracks. Alors moi je trouve que le problème de la défense vers la science, c'est que ceux qu'on a emmenés à la télé des fois, c'était du spectacle, c'était pas des vrais scientifiques. Parce que les scientifiques, je pense qu'ils ont autre chose à faire que d'aller à la télé aussi.
1: C'est tout à fait vrai, et c'est pour ça qu'il faut plutôt que les écouter ou voir ce qui passe à la télé, et ensuite il faut les confronter à leur publication.
5: Oui.
1: Mais si vous voulez, au niveau, le professeur Raoult défendait, vous le savez, un médicament qui s'appelle l'hydroxychloroquine en disant que c'était un remède miracle contre le Covid. Il faut replacer ça dans son contexte. Le Covid a été une pandémie mondiale, le professeur Raoult et les quelques-uns qui l'ont suivi étaient tout seuls au milieu de milliers de médecins, qui tous ont fait des études dans tous les sens, hein, des États-Unis à la Chine, etc. Personne n'a jamais repris. Vous avez toujours quelqu'un qui va parler à contre-courant. Vous avez même.
4: Et on aime bien finalement. En général,
1: on aime bien ça. Peut-être qu'en France, tout d'un coup, on se dit tiens, lui, il parle pas comme les autres. C'est sûrement plus intéressant. Vous savez le syndrome du petit David contre le grand Goliath de la science. La science peut se tromper individuellement. Les chercheurs passent leur temps à se tromper en science. Ce qui est bien, c'est que c'est un processus qui est en quelque sorte auto-réparateur. Si vous voulez, il dit j'ai fait une découverte, les autres disent ah bon, qu'est-ce que c'est que ça? On va les vérifier, on fait une deuxième étude, une troisième étude, on va l'affirmer. Parfois ça va prendre 6 mois, parfois ça va prendre 1 an, 8 ans. J'ai un exemple très précis. La science française a mis 8 ans à corriger une grave erreur scientifique qui s'était produite 8 ans auparavant. Le temps de la science.
0: Et laquelle?
1: C'est la fameuse étude de Monsieur Seralini sur le danger des OGM. Une étude de 2012 qui a été aussitôt rétractée, qui était sur le plan scientifique, qui était vraiment une étude qu'on peut considérer comme frauduleuse. Le gouvernement a commandé 2 études pour cette fois-ci refaire cette étude, mais cette fois-ci avec des bases scientifiques. Elles ont été publiées, si ma mémoire est bonne, en 2017 et en 2018. Voilà. On n'a rien trouvé, évidemment, ça a été définitivement affirmé. Ça a pris 6 ans pour
4: les OGM.
1: Éteindre définitivement cette...
4: Alors, autre question.
1: J'aime beaucoup les OGM. Si la France adoptait les OGM, ça ferait certainement du bien à notre agriculture.
4: Charles.
6: Non, moi, j'ai pas de questions. Je trouve ça très intéressant. Effectivement, ça tord le cou à un certain nombre de lieux communs qu'on a tendance à répandre, et que les gens tiennent pour acquis. Cette histoire d'attraper froid, vous expliquez que ça n'existe pas.
4: Pourquoi ça n'existe pas, attraper froid? Puisqu'on utilise tous cette expression. J'ai attrapé froid.
1: Non, le froid ne rend pas malade. Le froid ne rend pas malade. Ce qui rend malade, ce sont les virus. Ce qui se passe, c'est que quand on fait froid, on a tendance à se confiner dans des milieux où on va tous se serrer les uns contre les autres. Une école, un hôtel, la ligne 13. Je vois que nous parlons entre connaisseurs. Et c'est là que les virus circulent. Et c'est pour ça qu'on attrape plus souvent, on tombe plus souvent malade l'hiver que l'été.
0: Vous restez avec nous, Mac Lesguy. Le livre s'appelle « Toutes les vérités scientifiques sont bonnes à dire ». Il est aux éditions du Rocher. Je donne la parole à Joël Dagosséry dans 10 secondes. Mais sur le ton de la boutade, j'ai dit, on vous répondra à la question... Est-ce que la Terre est plate? Mais est-ce que ça vaut le coup de répondre aux complotistes qui fleurissent sur les réseaux sociaux et aux théories les plus farfelues? Qui font floresse, hein, donc.
1: Qui font floresse. Alors, je ne suis pas expert. Je sais sur les réseaux sociaux qu'il est toujours difficile de convaincre un complotiste qu'il a tort sur tel ou tel point. Il faut peut-être essayer de rentrer dans son jeu en disant, bon, les conséquences, vous voyez, on parlait des victimes du Covid tout à l'heure ou des victimes du vaccin. Il y a bon, mais donc le vaccin a des effets secondaires terribles. Oui, il y a des morts. Combien? Est-ce qu'il y a une étude? Est-ce que ce qu'on appelle les anti-vax ont été capables de chiffrer le nombre de morts? Et non, en général, la conversation s'arrête très très vite. Oui.
4: Néanmoins, les anti-vax sont plus nombreux aujourd'hui qu'avant la période du Covid. Ce qui paraît complètement paradoxal, puisque c'est quand même le vaccin qui, grâce au vaccin, s'il y en a eu plusieurs, ça nous a permis de revivre. Comment vous l'expliquez ça? Et qu'aujourd'hui, par exemple, il y a des parents qui refusent de faire vacciner leurs enfants alors que les vaccins sont obligatoires.
1: Mais regardez, notamment aux États-Unis, la rougeole était une maladie qui était quasi éradiquée dans les années 2000. Aujourd'hui, on revient à 400, à des plusieurs milliers de cas de rougeole. Il y a déjà quelques victimes. Alors, Dieu merci, la létalité de la rougeole est très faible, mais vous avez déjà 3, 4, 5, 6 morts de rougeole. Ce qui paraît une aberration, alors que c'est une maladie que, voilà, vous connaissez tous le vaccin ROR qu'on donne à nos enfants, qui était autrefois, il y a 20 ans, considéré comme éradiqué. Mais le pire de ça, c'est que je lisais un article dans la presse américaine, c'est que quand vous interrogez les parents qui ont perdu cet enfant non vacciné, mort de la rougeole, ils vous expliquent que c'est pas du tout parce qu'ils l'ont pas vacciné. Voilà, c'est-à-dire qu'ils restent persuadés que cette mort est due à d'autres causes. Ce qui montre bien que quand le complotisme est enraciné, il est très
4: parce
1: enraciné.
4: Parce que le vaccin, c'est Big Pharma, et Big Pharma veut nous tuer, entre guillemets,
0: pognon avec les morts.
4: En nous injectant des produits qui sont mauvais pour notre santé. Alors, c'est bien aussi un peu paradoxal, puisque
1: c'est un peu paradoxal, voilà, parce qu'une
4: entreprise
1: qui cherche à tuer ses clients, a priori, c'est pas très viable longtemps.
0: Joël Degosséry.
3: Alors, moi, j'ai adoré votre livre, parce que j'aime bien les petits livres croquignolesques comme ça. C'est-à-dire qu'il y a des petits trucs à grignoter, il y a toujours un conseil, des choses qui sont du quotidien ou des choses plus scientifiques sur le bio, les OGM, des choses comme ça. Donc j'ai vraiment adoré pour les gens qui ont besoin de conseils, enfin qui y courent parce que c'est super. Notamment sur le sommeil, parce que vous savez, moi je cherche depuis, on va dire 2-3 ans, à optimiser mon corps. Donc j'essaye d'apprendre des choses sur... Je cherche à apprendre comment on fonctionne, voilà. Et le sommeil, par exemple, moi qui suis un peu comme beaucoup de femmes, hein, sur le poids, etc. Donc il y a 2 ans, j'ai compris que le sommeil favorisait la perte de poids. Oui. Et donc voilà, on retrouve ce type de conseils dans votre livre. Mais ma question, elle est un peu plus globale. Alors, comment vous jugez la place du scientifique dans la société française, notamment à la télé? Je vous dis ça parce que moi, j'ai grandi avec E égale M6, bien sûr, mais aussi C'est pas sorcier, mais aussi La vie, vous voyez, il y avait un dessin animé qui s'appelait La vie, où on pouvait rentrer à l'intérieur du corps, oui. Exactement.
0: Et le jour du Seigneur aussi, tu me disais.
3: Aussi, effectivement.
4: Ça, c'est pour soigner ton âme.
3: Et j'observe quand même qu'il y a une disparition de ce type de programme à la télé. On a en même temps un affaiblissement du niveau en mathématiques, en sciences à l'école. Et donc je me dis que les enfants actuellement n'ont même pas quelque chose sur leurs écrans auquel se raccrocher qui pourrait même leur donner envie, par exemple, d'augmenter leur recherche en mathématiques, enfin, leur travail, etc. Nous, on avait tout ça, on se disait, tiens, ah, c'est génial ce qu'il a dit là, McLesguy, ou c'est génial ce
4: ça
3: que j'ai vu.
4: Ça peut faire naître des vocations.
3: Exactement. Donc comment vous observez ça, enfin, comment vous jugez ça et à quoi c'est dû, selon vous?
1: Alors, à quoi c'est dû? C'est un phénomène qui est multifactoriel. Merci d'abord de noter qu'effectivement, M6 tient le cap avec toujours une émission à une heure de grande écoute. Et mon credo depuis 35 ans, c'est de plaire au grand public sans déplaire aux scientifiques. C'est-à-dire que sur des thèmes très quotidiens, on essaie d'apporter les meilleures réponses scientifiques possibles avec le concours de tous les physiciens, chimistes, biologistes qui interviennent chaque dimanche soir dans l'émission. Donc ça, c'est un point important. Et c'est vrai qu'il y a une époque où il y avait plus d'émissions scientifiques à la télévision qu'aujourd'hui. Moi, j'ai toujours conseillé de manière globale que, en dehors d'M6, qui pour lequel j'ai une grande fidélité et qui a une grande fidélité pour moi et je les en remercie, la science a jamais beaucoup excité les patrons de chaînes.
4: Bah, ça devrait quand même être une mission du service public de l'audiovisuel, par exemple.
1: Ça pourrait être une mission du service public de l'audiovisuel. C'est un autre sujet sur lequel je ne m'aventurerai pas. Mais d'une manière globale, on voit aussi que la presse scientifique est en diminution. Vous avez raison. Les études scientifiques également séduisent moins aujourd'hui.
4: Moi, j'étais abonné à Science et Vie, par exemple.
1: Les jeunes
4: quand
1: j'étais plus jeune.
5: T'étais pas abonné qu'à ça, nous a dit. Mais bon, je dirais rien pour les autres.
4: Je ne pouvais pas. Mais Science et Vie, j'avais le droit.
1: Science et Vie, qui était un excès. Voilà.
4: Mais bien sûr.
1: Vie, excellent journal. La recherche pour la science. À un moment, j'ai tous sur mon bureau. Vous voyez, j'ai tous dévoré. Ça vient du fait que, oui, en France, de manière assez préoccupante, l'esprit scientifique a moins droit de cité qu'autrefois. Quand j'ai commencé en 1991 avec LM6, il y avait dans tous les journaux de grosses rubriques de science qui ont quasiment toutes disparu ou se sont petit à petit effondrées. Et c'est dommage parce que d'autres pays prennent le relais. On parlait du Covid il y a un instant, c'est quand même assez symptomatique de se dire que la France, pays de Pasteur, n'a pas réussi à mettre au point de vaccin contre le Covid. Quand on regarde, c'est né de collaborations germano-anglo-américaines essentiellement, plus quelques autres pays que j'oublie. Et nous, on n'a pas été capable de sortir de vaccin. Ça en dit long, effectivement, sur l'état de l'innovation et de la recherche en France.
0: Il y a eu un appel d'un grand patron, le patron de Thalès, qui regrette qu'on ait plus d'ingénieurs.
4: On n'a pas assez de scientifiques.
0: On ne les forme pas assez. On court à la catastrophe. Ça sera une catastrophe pour notre pays. Il a raison.
1: Je voudrais pas dire de bêtises, mais je crois que quand on forme un ingénieur en France, on en forme 100 ou 1000 en Chine. Il faut se dire que la science, quoi qu'il arrive,
0: elle a raté plein de virages du coup.
1: Elle avance
0: ces dernières années.
1: Et on rate plein de virages. Alors, vous voyez, heureusement, on prend l'IA. On a des bons codeurs avec Mistral. On est en train, semble-t-il, de prendre un petit peu, voilà, d'accompagner cette révolution de l'intelligence artificielle. Mais il y a beaucoup de révolutions qu'on rate en médecine. C'est assez drôle. On parle de complotisme. L'autre jour, on a annoncé quand même une équipe américaine. Ils sont en train de mettre au point un vaccin ARN messager contre le cancer du pancréas, qui est aujourd'hui le cancer le plus létal qui existe. Et l'idée, quand même, c'est donc d'introduire de l'ARN messager dans notre corps, qui va permettre à nos lymphocytes, nos globules blancs, d'aller tuer les cellules cancéreuses dans le pancréas. Les premiers résultats, sur des échantillons tout petits, sont spectaculaires. Spectaculaires. C'est une promesse formidable pour ce cancer qui, je rappelle, est un des plus mortels au monde. Eh bien, à peine avais-je relayé sur X cette nouvelle, que tout le monde m'a dit « Ah, vous croyez qu'on va se mettre un vaccin ARNm dans le corps, etc. Vous qui avez déjà participé à l'assassinat de millions de personnes avec vos vaccins ARNm. » Ça en dit long, tout le monde devrait se réjouir. Mais en tout cas, c'est pas une recherche française, c'est une recherche américaine. Regardez nos derniers prix Nobel, français, ils se sont tous exilés un moment pour poursuivre leur recherche ailleurs. CRISPR-Casper, notre grande généticienne, Emmanuelle Charpentier, voilà, elle est à l'Institut Max Planck à Berlin, depuis des années. Et elle le dit sans détour, je n'aurais pas pu faire en France la carrière que j'ai faite à l'étranger.
0: Merci Mac Lesguy d'être passé par les GG. Toutes les vérités scientifiques sont bonnes à dire. C'est aux éditions du Rocher. On vous conseille ce petit bouquin, c'est un plaisir de le lire. Joël, ça l'a mise en joie de retrouver l'idole, Mac Lesguy aussi.
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0: c'est terrible, c'est que je me souviens très bien de Tino Rossi qui chantait La vie commence à 60 ans. J'étais mouflé et maintenant j'ai passé ces putains de 60 ans. Mais c'est vrai que t'as une autre partie de ta vie qui commence et qui peut être plutôt sympa quand on a la chance d'être dans un métier qu'on aime et d'être en bonne santé. Voilà, c'était mon petit moment personnel pour évacuer ces 60 ans. Alors là, le problème, c'est que ceux qui ne sortent pas de chez eux, ils n'ont pas 60 ans. Ils sont tout jeunes.
1: Oui, c'est un article du Parisien aujourd'hui en France qui nous a interpellés ce matin. La génération Z est une génération de papy et mamie. Elle le revendique. Oui, effectivement, le samedi soir, on n'a pas envie d'aller dans un bar, dans une boîte de nuit. On veut rester à la maison, faire des soirées plaies, de Pearls, Rami, comme si ces jeunes de 18 à 25 ans avaient plus de 70 ans. C'est la génération casanière qui le revendique, même sur Instagram. Il y a même des jeunes qui avec des vidéos qui cumulent des milliers de vues pour dire voilà comment on vit une vie cosy, une petite vie cosy. Est-ce que vous le comprenez ça? Ou est-ce que vous dites c'est pas possible? Parce que quand moi je me souviens que j'avais 20 ans, je pensais qu'une chose c'était de sortir, d'être dehors et de faire la fête.
0: Antoine, est-ce que tu es dans cette génération?
2: Eh bien, je sors beaucoup. Malgré, voilà, je suis trentenaire, je sors beaucoup et souvent. Et en même temps, je comprends les deux mondes. C'est-à-dire que aujourd'hui, sortir c'est devenu cher. Honnêtement, je pense que à votre génération, vous alliez en boîte, c'était raisonnable de se payer des coûts. C'était
1: Non. Moi, je payais jamais en boîte. C'était hors de prix les consommations.
2: Non, mais d'accord. Mais même sortir boîte. Au bar ou tu vois.
0: C'est pour ça qu'on aujourd'hui au bar.
2: Aujourd'hui, avant. les moindres soirées sont vite très chères. Donc, les jeunes, ils en ont un peu marre.
1: C'est ça l'explication.
2: Alors, je pense que c'est une explication. Je pense que c'est aussi devenu normal de pouvoir dire à 20-30 ans, je suis très bien chez moi, Netflix tranquille, alors qu'avant, jamais tu l'aurais assumé. Et aujourd'hui, probablement après le Covid, où on a renoué un peu avec son chez-soi, le droit à être au calme, etc.
1: T'as parlé de Netflix, est-ce que tout ça ne pousse pas à rester chez soi, le numérique, le portable? Finalement, tu peux avoir des interactions de chez toi, t'as pas besoin de sortir.
2: C'est vrai que maintenant, tu peux voir le monde de chez toi.
1: Tu peux te faire livrer ton repas, Deliveroo, Uber Eats, voilà.
0: Avec Amazon Netflix et Uber Eats, t'as plus besoin de sortir. Voilà.
2: Plus besoin de
0: sortir. Et le télétravail.
1: Ouais. Et le télétravail voulu par Monsieur Lecornu, on est bien.
3: Et ton application Tinder où tu t'appelles Antoine Love, vrai, bébé joli aussi.
1: Ah,
3: donc
1: aussi.
3: Voilà, ouais.
0: Bébé joli. T'as 5 applications aujourd'hui, t'as plus besoin de sortir de chez toi.
3: Voilà.
0: Plus du tout. Tinder et ça pour les relations amoureuses. Tinder, Amazon pour faire livrer tout ce que tu veux.
1: Chez lui, hein. Instagram pour rester en contact avec tes copains, tes copines qui t'envoient des vidéos.
0: 5 applications, t'as plus besoin de sortir de chez toi.
2: Des messages. Mais la meilleure application, c'est quand même le bistrot, là. Tu vois, tu rencontres du monde, c'est sympa.
1: Mais il y a de moins en moins.
0: Est-ce que tu la connais? Est-ce que tu la côtoies, cette génération, de temps en temps, ou pas?
3: Non, moi, je côtoie plutôt une génération qui aime traîner dehors, même s'il y en a qui aiment être cosy. Mais je te rejoins sur les effets du Covid que l'on minore, où on a été confiné. Et je pense que ça a aussi un rapport avec la santé mentale.
1: Certains jeunes sont restés confinés, en fait.
3: Ouais, il y a la question de la santé mentale. Il y a la question du rapport au travail qui se décline dans les autres domaines. C'est-à-dire qu'aujourd'hui, les gens ne veulent plus travailler pour vivre. Ne veulent plus vivre pour travailler, mais travailler pour vivre plutôt, excusez-moi. Je pense que ça aussi, ça joue. Et le numérique qui est en train de nous isoler, en réalité. On peut le voir comme un progrès. Moi, personnellement, je préfère le monde sans Internet. Parce que ce qui est censé être un réseau social qui est censé nous rapprocher, nous éloigne en réalité. Et on ne sait plus passer du temps de qualité ensemble. Il n'y a qu'à voir. On ne sait plus apprécier un silence dans une discussion. Souvent, tu te retrouves avec des jeunes. Il suffit qu'il y ait 3 minutes de silence. Tout le monde fait semblant de sortir son téléphone comme s'il recevait un SMS, alors que pas du tout.
1: Parce qu'il y a plus de conversation. Toujours... Oui, on en parlait exactement. Cette semaine. Il y a plus de conversation. On a moins de mots de vocabulaire. Oui. Donc, on converse moins comme avant.
3: Savoir passer du temps de qualité ensemble. Je pense que ça, c'est en train de se perdre. Donc, on préfère tout recevoir à la maison. Et même quand on parle des relations intimes, les relations platoniques numériques aussi se développent. T'as beaucoup de personnes qui préfèrent avoir, entre guillemets, des relations sexuelles à distance aussi. Alors là, via les réseaux sociaux.
0: Parce que tu as en plus les algorithmes qui t'installent dans un certain confort. Où tu n'es pas dérangé, tu comprends, tu n'es pas.
1: Mais peut-être aussi qu'il y a une responsabilité
0: perturbée
1: de la façon dont on décrit le monde. On a l'impression qu'à l'extérieur, il y a que du danger, que de l'insécurité, que les jeunes filles vont se faire violer, que les garçons vont tomber dans des guerres. guet-apens, que enfin, il y a aussi ce, donc finalement le seul endroit où tu es en sécurité, c'est chez toi sous ta couette. Il y a peut-être aussi une façon dont nous on raconte le monde, et j'implique les médias, etc. Parce qu'effectivement, moi je suis une génération où on était toujours dehors, mm-hmm. même gamin. C'est-à-dire que ta mère te disait va jouer dehors avec tes copains, tu te fatigues, reste pas dans mes pattes. C'est va jouer dehors. L'inverse, aujourd'hui c'est l'inverse. C'est-à-dire que les parents vont dire non, reste vite. Là. Surtout, rentre vite et reste dans ta chambre.
3: On voulait aller découvrir le monde, mais maintenant on veut que le monde vienne chez nous sans que l'on ait à bouger.
0: Fatima.
4: Enfin, je suis à la mode, puisque moi, quand j'étais jeune, j'étais casanière.
1: Miss Blend 98.
4: Miss Blend 98.
3: C'est son compte Tinder aussi, voilà.
4: Les rencontres à distance, moi, je trouve vivement que ça soit ringard et vivement que les gens se rencontrent en vrai. Et je pense que ça va être vite ringardisé à cause des faux. C'est maintenant avec l'IA, il y aura tellement de faux profils où t'as l'impression de parler à une femme et derrière c'est un homme de 90 ans qui a créé le truc.
2: Donc je pense que et qui te demande de l'argent.
4: Vivement que ça soit ringard. Non, mais pour revenir sur le côté casanier, dans les causes effectivement, il y a l'argent, t'en as parlé rapidement, mais ça coûte très cher de sortir, de prendre un verre et tout ça. Donc il y en a beaucoup qui se replient, c'est pas par choix, mais parce que le portefeuille ne suit pas. Deux, moi j'ai beaucoup la santé mentale, c'est important aussi. J'ai beaucoup d'élèves. Maintenant, mais pas les miens, pas les collégiens, mais quand je leur parle, qui sont devenus étudiants, par exemple, qui me parlent de l'énergie de leur batterie sociale. Ça veut dire ils sont épuisés d'avoir des interactions sociales et des fois, ils développent même une forme de phobie sociale où ça leur prend une énergie folle parce qu'effectivement, les codes du net sont pas les mêmes codes que de reparler à quelqu'un. Et ça leur prend beaucoup d'énergie, donc ils préfèrent et se replier chez eux, et puis d'avoir leurs amis, les vrais amis avec qui on peut être soi-même et tout ça. Mmh. Après, je me réjouis pour le tricot, par exemple. Moi, je trouve ça très bien que ça revienne à la mode. Pourquoi ? Parce que j'ai le souvenir, et c'est des infirmières qui m'avaient montré ça, quand j'avais repris mes études de psy, elles proposaient de faire du tricot à certains patients. Et le fait d'être concentré, d'être vraiment sur l'instant présent et d'être sur du manuel... Il y a beaucoup de patients qui étaient angoissés, par exemple, et qui allaient mieux. Donc, en vrai, tout est lié.
2: Les jeunes vont beaucoup mieux, là. Ils s'imaginent le soir avec tricot.
4: Non, mais il y a l'angoisse. Il y a quelque chose aussi qui dit l'angoisse de cette génération-là. On a une génération qui peut être aussi angoissée. Il y en a qui ont choisi, qui sont très bien, parce que moi aussi, j'aime être chez moi. Donc, il n'y a pas de problème sur ça. Mais il ne faut pas négliger l'aspect santé mentale. Donc, à surveiller, à regarder tranquillement. Est-ce qu'il y a des gens, j'aimerais bien savoir, on a des gens qui témoignent sur leurs enfants, j'aimerais bien voir.
0: Il y a un auditeur qui arrive, moi je pense que c'est surtout aujourd'hui le problème du confort de l'algorithme, c'est-à-dire que quand tu sors et que tu rejoins des gens, tu sais pas sur qui tu tombes, tandis qu'aujourd'hui finalement les algorithmes de tes réseaux sociaux te confortent, t'es toujours avec des gens qui pensent la même chose
3: exactement.
0: Que toi, avec des hommes, des femmes ou des filles, des garçons, qui sont exactement comme toi, donc ça t'installe. Tu vois, mais dans une espèce de coton, de quiétude mentale où tu n'as plus envie de prendre de risques.
4: Exactement.
0: Parce que souviens-toi, on est souvent les uns les autres à notre époque. Tu sors, tu vas dans une soirée, tu dis putain, qui c'est ce con, pourquoi je suis avec lui? Et tu peux t'emmerder en soirée. Mm-hmm. Et tu dis bon, je pars, je sors. Ah, finalement, c'était une soirée ratée. Ça nous est tous arrivé. Mm-hmm. Et tu ne veux même plus prendre ce risque finalement aujourd'hui. Mm-hmm. Et grâce aux réseaux sociaux, grâce à ça, tu es tranquille, tu es dans ton univers, environnement et tu n'es pas perturbé. Quoi.
4: Parce qu'on cherche de moins en moins la communication, ce qu'on cherche, c'est la communion. C'est-à-dire que même quand quand tu es dans ton groupe et que tu envoies une vidéo qui t'a fait rire, tu lui envoies pour faire « Haha, c'est trop drôle » et on rit ensemble d'un truc. On n'est pas en train de confronter des avis. Et donc, il y a de plus en plus de gens, mais on voit, mais même les adultes, c'est pas que les jeunes, qui ont du mal à respecter l'autre quand il n'est pas du même avis. Ça veut dire que, et c'est ce que j'apprécie nous dans nos auditeurs, moi il y a des auditeurs qui sont pas du tout d'accord avec moi, mais ils sont polis, ils arrivent à être dans l'interaction, on communique, on n'est pas d'accord mais on communique, ça c'est génial, mais on a de moins en moins ça, les gens si t'es pas du même accord avis que moi,
0: t'es contre moi
4: parce qu'on veut la communion.
1: Pardon, le Parisien aujourd'hui en France, il cite une jeune fille qui dit qu'elle préfère passer des soirées plaides, lecture, décorer ses albums photos. Ce qui ne veut pas dire, dit-elle, que je ne sors pas, mais plutôt une fois tous les 3 mois.
4: Oui,
1: seulement. L'évolution de son mode de vie rejoint d'ailleurs une tendance plus large parce que, par exemple, chez les jeunes, on consomme moins d'alcool, moins de cigarettes. Ça a été prouvé par factuellement qu'il y a effectivement une baisse de la consommation et de l'alcool et des cigarettes.
0: Une génération
1: il y a aussi moins de sexe.
0: Ils s'envoient moins en l'air.
1: Donc on est en train de d'avoir une nouvelle génération qui vivra différemment effectivement des générations précédentes. Alors vous parlez tout de suite de santé mentale. Vous avez, je trouve que vous avez un regard un peu péjoratif sur ça.
4: Ça fait partie des causes.
1: Comme si les santé mentale. Mais quand on dit santé mentale, on a l'impression qu'on est face à une génération de psychopathes.
4: Sur le moins de sexe.
1: Non, mais je veux dire, c'est comme ça. Je pense que ces gens-là sont heureux. C'est-à-dire, ils seraient malheureux. Ils seraient malheureux à rester chez eux. J'ai l'impression que Evanel, qui citait dans le Parisien aujourd'hui en France, elle n'est pas malheureuse.
4: Mais justement, ouais, mais vous aussi, quand vous dites moins de sexe, on dirait que c'est moins. Mais par exemple, il y a des jeunes gens, là, qui ont vu la génération d'avant se perdre dans les applis, dans la surconsommation de l'autre, où c'était une forme de rapport au sexe frénétique même, et qui se sont dit, non mais attends, ils sont abîmés, ils sont seuls, ils sont malheureux, j'ai pas envie de ça. Et donc, par exemple, un truc qui était ringard avant et qui est devenu super à la mode, c'est le couple même. Le couple qui dure. C'est-à-dire être en couple depuis longtemps. Avant, quand tu voyais des gens qui étaient... Oui, c'est à la mode dans le sens où les jeunes, quand ils voient des couples qui sont ensemble depuis 5 ans, ils disent, waouh, c'est quoi votre secret? Oh, c'est trop beau. Ils admirent ça.
1: Oui, parce qu'il y a une génération qui a eu des parents divorcés aussi.
4: C'est ça. Et c'est la durée, le fait de faire durer les choses. Donc, moi,
2: j'ai un espoir pour tous les conservateurs comme moi, de retour aux vraies valeurs. C'est ça qui en
4: route. Je sais pas si c'est les vraies valeurs. Mais en tout cas, une interrogation sur ce qui s'est passé avant.
1: Mais par exemple, il y a aussi une autre qui est citée dans Le Parisien qui dit, elle fait du coloriage, de la peinture, de la pâtisserie chez elle.
4: On sent quand tu lis.
3: Non, au coloriage.
1: Non, je ne juge pas, au contraire. Et on dit justement, c'est une réponse à la surstimulation constante de nos vies. Parce qu'on nous envoie 50 notations sur le téléphone par jour. Bah, peut-être que par réaction, on a besoin de trucs calmes.
2: Un havre de paix.
4: C'est pour ça que je vous parle de batterie sociale. Et ils sont plus à l'écoute aussi d'eux-mêmes. Ça veut dire qu'avant, par exemple, quelqu'un qui ne buvait pas allait peut-être se forcer et faire semblant pour être dans le groupe. Bah, là, il y a des jeunes qui vont assumer, qui vont dire, moi, je fais attention à ma santé. Et ils vont oser être des individus. En fait, la société individualiste, c'est aussi celle qui va moins être dans le code.
1: Le crochet,
4: moi, ça, j'aime bien.
1: Le crochet est une activité à la mode.
0: On a Marie à la mode. Qui nous appelle du Nord. Marie, bonjour.
4: Anti-angoisse.
5: Oui, bonjour.
0: Bienvenue, Marie. Bien. Qu'est-ce que vous pensez de cette nouvelle génération, alors, dites-moi.
4: Je suis une mamie.
5: Comme je disais au standard, en fait, la nouvelle génération assume plus. Moi, j'ai 40 ans aujourd'hui. Mm-hmm. Il y a 20 ans, j'étais casanière.
4: C'est
5: ça. Je ne le disais pas forcément. Mm.
1: C'était mal vu.
5: Ben c'est ça, on essayait.
4: C'est notre moment, Marie.
0: C'est-à-dire, c'était quoi être casanière à votre époque alors?
5: On restait à regarder la télé, ou on écoutait la radio, ou on lisait des livres, mais on le disait pas forcément. Mm-hmm.
1: Donc, et aujourd'hui, vous pouvez l'assumer.
5: C'est ça.
1: Et vous êtes toujours casanière à 40 ans?
5: Oui. J'aime bien chez moi.
4: Et c'est même, il y a des choses qui sont devenues un peu sexy, qui redeviennent sexy, comme lire, par exemple. Avant, lire, il y avait le côté de l'intello tout seul qui lit, à mon grand désespoir. Mais maintenant, sur TikTok, il y a des mouvements sur BookTok, où on parle des livres qu'on a lus. Il y a les clubs de lecture qui reviennent à la mode. Moi, franchement, je me réjouis de ça.
2: Et puis après, un petit bridge, et ça va être un week-end.
0: Sur vos étagères, vous avez des collections de canards, des collections de boules avec la neige, c'est ça?
5: J'ai vraiment une collection de boules à neige.
1: Ah bah voilà.
4: Marie, moi j'adore.
2: Vous avez raison.
5: Mais en fait, j'ai dit aussi par rapport au succès de Netflix. Aujourd'hui, justement, le fondateur de Netflix ou Facebook étaient des anciens casaniers.
1: Mais exactement.
5: En fait, ils ont justement développé ce que eux avaient besoin. Et finalement, ça fonctionne. Et aujourd'hui, eux sont millionnaires.
1: Et Marie Zuckerberg, quand vous regardez sa vie,
0: je suis une pointe de regret chez vous, Marie.
1: Restait chez lui.
4: Je connais pas un cliché aussi.
0: Vous aviez une idée pour, et voilà, vous auriez.

0: été travaillé en ce moment. C'est ce que l'État veut pour que.
1: Mais justement, c'est ça qui est compliqué en fait. Après, je suis casanière, je suis timide. Oui. Mais c'est vrai que dans la fonction publique, le télétravail a permis à certaines personnes qui ont des difficultés sociales ou en équipe de pouvoir continuer à travailler. Mais... Le télétravail, moi, je me dis, c'est pas que je suis en train de regarder la télé. Je fais mon boulot, je me concentre.
0: Oui, bien sûr.
1: Je fais beaucoup plus que quand je suis avec mes collègues qui m'invitent à boire un café.
2: Bah pour les neurones.
1: Pour contact social.
3: Mais du coup, vous sortez dans la semaine, vous arrivez à sortir une ou deux fois par semaine ou...
2: Tu t'inquiètes,
1: bah, je fais des
2: after-work.
3: Vous faites des after-work avec les collègues, ouais, quand même. C'est vous
2: ça.
3: Sortez, vous amusez, vous faites des week-ends
0: elle,
3: quand même.
0: Elle voilà, a pas
2: c'est
0: envie,
2: ça.
0: Enfin.
2: Oui, c'est
1: si,
2: ça.
1: Je bois des spritz avec les collègues en
0: voilà.
2: Marie, vous êtes heureuse, vous allez bien?
0: Oui, c'est ça.
1: Mais oui, tout va bien.
0: Oui, parce que. Oui, parce que c'est ça, c'est présenté toujours comme étant c'est une ça. Tare, quoi, comme quelque chose de.
2: Mais parce que les gens,
0: c'est un problème mental.
3: Marie, je vous remercie d'avoir d'avoir après, témoigné comme ça en toute franchise. Merci.
2: Merci Marie.
3: Et merci de suivre les GG, les grands.
2: Juste, le témoignage de Marie, il peut aussi parler non, c'est pas seulement aux timides, elle s'est présentée comme timide, maladive, mais toutes les personnes qui sont un peu neuro-atypiques, comme ça je vois là.
0: Neuro-atypique.
2: Bah, il va y avoir plusieurs formules.
4: À part Antoine Diers, il y a
2: quelqu'un. Non, neuro-atypique.
0: Exactement.
2: On va mettre, c'est un mot valise pour mettre dedans tout, on va avoir les HPI et les personnes à haut potentiel,
0: ah oui,
2: on va avoir, il y a
3: tout
2: plusieurs
3: HPI
2: choses.
3: Maintenant.
0: Oui, on est tous neuro-atypiques.
2: Non, mais, en tout cas, toutes les personnes qui vont avoir ce type de difficultés là,
3: ce que
2: là où on se rend pas compte, c'est que ce qui est une souffrance pour une personne, ça va être au contraire d'être avec des gens. Parce que ça te prend une énergie folle et tu dois t'en remettre.
4: T'as envie d'être en représentation.
2: Moi,
4: en fait,
2: par exemple, si 3 heures d'émission avec vous,
5: non, je ne finis pas.
3: Ben voilà.
2: Je finis juste après 3 heures d'émission avec vous. J'ai besoin d'être seule un moment.
0: Ah pareil, oui.
3: Nous aussi.
2: Et
3: nous aussi.
2: Et les auditeurs
3: allez,
2: aussi.
3: Merci à Marie qu'on embrasse.
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3: C'est une interview du ministre de l'Éducation nationale donnée au Figaro et il insiste sur la syntaxe et l'orthographe.
0: Oui, il l'avait dit d'ailleurs ici même dans les grandes gueules face au GG, il avait dit que la rentrée, cette rentrée, ça sera d'ailleurs sa seule rentrée puisque a priori il ne sera plus ministre dans quelques temps, sera sous le signe de l'exigence.

0: aussi bien pour le baccalauréat que pour le brevet, et notamment sur le niveau d'orthographe. Alors c'est amusant quand même, parce que ça fait quand même des années que certains disent le niveau baisse, et ça fait des années que les spécialistes d'éducation disent non, pas du tout, ou les politiques disent c'est pas vrai, arrêtez de dénigrer l'enseignement, ça ne baisse pas, ça ne baisse. Là, on a le ministre lui-même qui reconnaît qu'on manque d'exigence et qu'il va falloir en mettre un peu plus, notamment sur l'orthographe. Donc ça fait du bien déjà, parce que quand même, il y en a beaucoup qui se sont fait engueuler depuis des années pour avoir dit tout simplement qu'il y avait un problème de niveau scolaire. Et d'ailleurs, on le voyait quand on est parent, simplement en regardant la copie des enfants. Donc là, ça veut dire quoi, toi qui es prof, l'exigence, comment concrètement vous allez faire?
1: Moi, j'attends de voir ce que ça implique derrière l'annonce, parce que je dis enfin, merci. Ici même, je vous avais dit à quel point j'avais été choquée il y a quelques années lorsqu'on parlait du passé simple en formation. Hein, et donc moi, je demandais à mes élèves d'apprendre le passé simple à conjuguer. Et on avait dit non, mais il faut qu'ils aient la sensation du passé simple. Et même, on nous avait dit seulement la troisième personne, celle qu'ils utilisent le plus. Un rapport vraiment très utilitaire à la langue. Ça m'avait vraiment, comment dire? Ça retirait du sens à mon métier. Donc je suis contente là qu'on reparle d'exigence, mais ce que j'aimerais, c'est qu'on ne réduise pas. C'est pas qu'une question d'orthographe. Le gros problème qu'on a, c'est une question de structure de la pensée. Parce que l'orthographe, c'est pas la décoration, parce que très souvent on veut nous caricaturer, ou même les gens disent ah, j'ai fait des fautes d'orthographe. Si c'est une petite erreur, un petit oubli, une petite coquille, c'est pas grave. C'est pas de ça qu'on parle. On parle d'enfants qui ont une pensée complètement déstructurée, de phrases qui commencent à la ligne 1, qui vont finir à la ligne 25, sans aucune ponctuation, ni virgule, ni point. Imaginez l'état de la pensée, et qu'on ne comprend pas. Donc c'est l'idée d'être... Donc enfin, on se dit, cette copie-là, on va dire, il y a un problème quand même. On va mettre un stop. Maintenant, ce que j'aimerais, c'est qu'on soit cohérent.
0: Mais est-ce qu'il y avait des consignes d'être
1: bien sûr, normalement, pour le brevet, et pareil, j'étais venue ici pour vous dire pour le brevet, normalement, on ne devait pas retirer plus de... on va dire, allez, sur une rédaction, il y a plein de critères, donc on doit suivre les critères. Et l'orthographe, si c'est 3 points, donc une copie qui est complètement, qui a énormément de fautes d'orthographe, ne devait pas être pénalisée plus que ça.
0: Donc pas plus de 3 points en moins s'il y a des fautes d'orthographe.
1: Ça dépend du barème. Mais s'il y a un barème d'une rédaction...
2: Là, on risque de passer de 80% d'obtention au bac à 17%.
1: J'attends. Qu'est-ce qu'ils mettent derrière l'effet d'annonce? Donc je vous le dirai ici, parce que je vais corriger le brevet. Donc j'attends correction du brevet. J'attends de voir les consignes de correction. Alors, et ce qu'ils vont vous dire. Mais s'ils appliquent, je peux vous assurer que les statistiques vont baisser.
0: Mais tant mieux. Est-ce qu'il a raison le ministre?
3: Non, mais pour moi, c'est une fausse bonne idée. Tu me diras ce que tu en penses, Fatima, mais donc faut attendre la troisième, que l'élève ait accumulé des années de faute d'orthographe pour dire on va le sanctionner. C'est-à-dire qu'on a un ministre de l'Éducation nationale qui a fait 2 mesures géniales. Faut que les élèves commencent à 9h au lieu de 8h et maintenant faut sanctionner les fautes d'orthographe. Il ne travaille pas à l'idée peut-être d'une réforme du système scolaire tout entier, c'est-à-dire qu'une indépendance des établissements. Bah oui, mais d'accord, mais il n'a pas de vision. Je pense même pas que c'est dans son esprit. C'est-à-dire que selon les territoires, t'as des établissements où, par exemple, les élèves, tu fais cours le matin, activités sportives et culturelles l'après-midi. Tu as d'autres établissements où tu restes sur le système actuel parce que peut-être ça fonctionne et tu remets le cérémonial républicain. Je suis désolé, tout est lié et surtout tu fais en sorte que l'élève puisse se dire « mon bahut, c'est le mien ». C'est ce qu'on disait quand on était petit. Aujourd'hui, l'élève, quand il va à l'école, c'est pour dire « mon quartier à l'extérieur, c'est le mien ».
1: Moi, c'est pas « mon bahut, c'est le mien ». Moi, ce que je veux qu'ils se disent, c'est « cette langue, c'est la mienne ».
3: Oui, mais c'est
1: ça
3: lié.
1: Veut dire « habiter sa langue ». Non, mais vous ne vous rendez pas compte combien, même pour la violence, quand on a des mots pour se dire « il y a moins de violence », quand on a des mots pour se dire « il y a moins de violence à l'intérieur et à l'extérieur ». Donc vraiment, le côté
0: «
1: cette langue, c'est la mienne ».
3: Oui, mais il y a une réforme pédagogique.
1: On néglige la question de la langue, on réduit ça au côté de l'orthographe. Mais c'est vital.
3: Oui, mais il y a une réforme pédagogique plus globale que sanctionner.
2: Qui était bon en orthographe ou pas, Antoine?
4: Moi, j'ai longtemps eu du mal à avoir une orthographe correcte, mais je l'ai finalement obtenue à force de retrait de points, à force de sanctions. Et donc, ce que dit le ministre, c'est le retour de l'exigence. Mais en fait, c'est juste normal. Et je trouve quand même qu'on a du mal à comprendre la trajectoire de ce ministre, puisque il y a quelques semaines ou quelques mois, il nous disait que les classes de niveau c'était pas forcément bien. Donc je comprends pas. Soit on décide qu'il faut remettre de l'exigence dans l'éducation nationale. Et donc, on y va franchement, de manière très claire, sur l'orthographe, sur des classes de niveau, sur l'autorité de l'enseignant. Soit il fait encore une énième déclaration pour meubler un peu et donner l'impression de faire quelque chose. Je pense que c'est plutôt ça.
1: Juste sur la cohérence, ce qui est un peu injuste, c'est que là, on le dit aux enfants et aux parents pour l'examen, alors que normalement, si on veut de l'exigence, c'est de l'exigence aussi dès le début, dans la transmission.
3: Et dès l'école primaire, peut-être.
1: Parce que si on a dit aux enfants, ce qui compte, c'est aussi la pensée, bon allez, c'est pas très grave, tu perdras pas beaucoup de points, et que le jour de l'examen, ils sont ultra sanctionnés là-dessus, ils vont sentir un peu, les 2011 là, qui passent le mauvais, ils vont sentir mal.
2: Samy veut intervenir. Bonjour Samy.
5: Oui, bonjour.
2: Bienvenue Samy. Qu'est-ce que vous pensez de cette exigence vis-à-vis de l'orthographe, Alain?
5: Ben, je pense que c'est primordial dans un sens où c'est que moi je me suis retrouvé à faire des dissertations où c'est que normalement je devais avoir 18/20 et que je me retrouvais en fait que je pense que Madame Fatima connaît un peu le problème, c'est que je faisais ma dissertation. Mais je l'envoyais directement comme ça, en fait. Je ne me relisais pas.
0: Ah oui.
2: Il n'y avait pas de brouillon.
0: Faut toujours se relire.
5: Le passé composé, le verbe avoir, le verbe être, machin. Je ne faisais pas tout ça. Et là, je me suis retrouvé dans une situation où c'est que j'étais responsable. Donc, il fallait que quand même j'envoie un message correct à mon patron, je veux dire. Donc, je prenais mon téléphone. Et je regardais si je faisais les choses correctement, si...
2: Et ça va? Et du coup, ça va maintenant?
5: Ça va dans le sens où c'est que oui, je fais... je me prends en main.
3: Mais Samy, juste
1: mais
3: un
1: savez,
3: truc.
1: Il y a plein d'adultes...
5: Je suis content de vous parler à tous, on s'est vu à Toulon. Du Toulon, d'ailleurs.
2: J'ai cru comprendre un peu à l'accent.
1: Pas sous-estimer cette histoire d'orthographe. Moi, je parle
0: à
1: beaucoup.
0: Handicapant.
1: Voilà, il y a beaucoup d'adultes.
2: Pour la progression professionnelle.
1: Exactement. Et il y a beaucoup d'adultes qui ont été humiliés aussi à cause de ça et qui sont des blessés de l'école à cause de ça, parce qu'on a cru pendant longtemps, on leur a dit, mais t'es un imbécile, parce qu'il y a des fautes d'orthographe, des erreurs orthographiques. Mais si vous n'êtes pas accompagné, si on vous a pas expliqué pour relire, si on n'a pas décortiqué,
3: avant ça, il faut une réforme pédagogique, parce que l'éducation nationale pendant des années, elle a évalué l'intelligence des enfants à travers le prisme des matières scientifiques. Et on le voyait même quand on passait un bac scientifique à l'époque, on était un beau gosse. Quand on passait un bac économique et social, comme il restait des maths et de l'économie, ça allait. Et quand on passait un bac littéraire, c'était tous les crasseux, les clochards, les philosophes qui fument du shit. Je caricature, mais c'était vraiment ça. Donc il faut remettre,
0: tu parles de
3: revaloriser les matières littéraires aussi.
2: Merci Samy d'avoir été avec nous. Vous aurez conclu notre discussion.
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9: 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On fait un point sur l'actualité avec Florian Bonnec.
10: Sur le front des incendies, l'Aude a connu une frayeur hier soir. Un feu a ravagé 100 hectares en quelques heures dans le massif de Corbières avant d'être fixé. 3 départements sont en risque très élevé de feux de forêt. Aujourd'hui, les Bouches-du-Rhône, le Vaucluse et le Var, où l'incendie du Gros Bessillon n'est toujours pas fixé mais ne progresse plus. Les pompiers sont toujours sur le qui-vive, selon Éric Groin, directeur du SDIS du Var.
11: Le travail a été de sécuriser toutes les zones avec des établissements de grande longueur. Ça a plutôt bien fonctionné. Ces établissements sont toujours en place de façon à pouvoir éteindre des reprises ou des fumerolles. Ça sera exactement la même journée. Il faudra être encore vigilant, se méfier du vent d'ouest, qui est un vent où l'hygrométrie est tombée quand même très bas. Et donc là, il n'y a pas besoin de beaucoup de choses pour des réinflammations. On a toujours les moyens aériens disponibles. Et on a encore beaucoup de sapeurs-pompiers qui sont encore présents et qui peuvent intervenir. On est raisonnablement optimiste, mais la vigilance est de mise.
10: Le Var est également concerné par une vigilance orange canicule, comme cet autre département, les Alpes-Maritimes, l'ensemble de la Corse, l'Ardèche, la Drôme, le Gard et le Vaucluse, à l'image des derniers jours. Le mercure pourrait dépasser les 35 degrés localement cet après-midi. Du orange aussi sur les cartes de bison futé au nord-ouest et au sud-est de la France ce vendredi, alors que s'ouvre un nouveau week-end de chassés croisés. Ce sera rouge demain sur l'ensemble de l'Hexagone. Et les automobilistes ont de quoi se réjouir. Après 3 semaines compliquées dues à la reprise des frappes au Moyen-Orient, les prix à la pompe redescendent dans le sillage de la baisse du cours du baril de pétrole. Le litre de sans-plomb 95 repasse sous les 2€. En revanche, le prix du litre de gasoil reste juste au-dessus de cette barre symbolique. Le géant de Provence, le Montchauve, plusieurs noms pour une même souffrance aujourd'hui. Les coureuses du Tour de France Femmes grimperont sur les rampes du Mont Ventoux où s'achèvera la 7e étape. Le maillot jaune est toujours sur les épaules de la Suissesse Marlène Reusser. Le départ sera donné à 13h15 à la Voulte-sur-Rhône. On termine par le quintet programmé ce soir sur l'hippodrome de Cabourg. La Dream Team des courses RMC mise sur le 9 Joker d'Amaro, la dernière minute, et le 6 Jockey. 11h, passé de 2 minutes, restez sur RMC avec la suite des meilleurs moments des grandes gueules.
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9: C'est une proposition de Jean-François Copé. Travailler une demi-journée en plus par semaine, totalement exonéré de charges. Est-ce que c'est une bonne idée ou pas?
13: Alors, en fait, depuis l'instauration des 35 heures, et on s'est aperçu que c'était pas forcément une très bonne idée. Alors, aujourd'hui, tout le monde dit, il faut travailler plus en France. Alors, depuis l'instauration des 35 heures, on tourne autour du pot. C'est-à-dire, on invente des systèmes pour essayer de, non pas de dire officiellement, on arrête avec les 35 heures, mais quand même, il faudrait que les Français travaillent plus. Alors, Nicolas Sarkozy avait inventé les heures sup défiscalisées. Et là, Jean-François Copé nous dit, il faudrait travailler une demi-journée de plus. Et pour que ça soit quand même un peu attractif, il dit, ça serait totalement exonéré de charges sociales. Donc, il y aurait peu de différence entre le brut et le net sur cette demi-journée. Mais alors, si on voit concrètement les choses, la demi-journée, bon, déjà, les Français, s'ils travaillent du lundi au vendredi, quand est-ce qu'on fait cette demi-journée en plus? Donc, ce que je comprends bien, c'est une heure de plus chaque jour. Donc, ça fait 4 heures. Une demi-journée, c'est 4 heures de plus. Ouais. Donc, 4 heures, ça fait quoi? Ça fait 39 heures par semaine. Donc, en fait, aujourd'hui, François Copé, au lieu de nous dire, bah, arrêtons avec les 35 heures, venons 39, il invente une espèce de truc de demi-journée, bon, difficilement compréhensible, parce que les gens doivent se dire, mais où est-ce que j'accale ma demi-journée?
9: Joël Dagosséry.
14: Non, mais là, il touche à deux trucs. Donc, le temps de travail, si on veut travailler plus, produire plus, ok, bah alors passons à 39, comme tu as dit. On arrête avec ce 35 heures où tu as des dérogations partout, tu sais plus quoi en faire. Donc, allons à 39.
9: Personne.
14: Et puis, il aborde le sujet, il accole à ça une exonération de charges. Donc, il reconnaît là qu'on a un problème sur les charges. Donc, c'est marrant parce qu'en fait, ils reconnaissent tous le problème, oui, comme ça. Et puis, par contre, ils y touchent du bout des doigts. Mmh. Alors, attention, oui, juste 4 heures, on va saupoudrer comme ça au long de la semaine. Et puis, exonération de charges uniquement sur ces 4 heures-là. Mais attends, mais tu les fais sauter, les exonérations. C'est sur toutes les heures. Hop, ça saute. Ou alors, en tout cas, peut-être pas en totalité,
13: mais tu
14: baisses drastiquement. Il faut arrêter d'avoir peur et de toucher du bout des doigts.
13: Donc, monsieur Copé, un peu plus de courage.
14: Oui, un peu plus de courage. Et c'est pour ça que je te dis que ces gens-là ne sont pas prêts à gouverner et en tout cas à sortir de la France de son marasme. Parce qu'en fait, ils veulent faire des choses du bout des doigts. Il ne faut pas toucher à grand-chose. Voilà, il faut faire semblant.
15: C'est pourquoi
14: semblant.
15: C'est la trouille politique. Tu sais pourquoi, Joël?
14: Mais non, je ne sais pas
15: parce
14: pourquoi.
15: Parce que quand tu touches à ces choses-là, à ces choses-là,
9: d'accord,
15: le temps de travail, les charges sociales et donc la redistribution. Distribution, c'est ce qui se passe. Il y a tous les syndicats dans la rue. La France, elle est bloquée, quoi. Hein. On sait comment ça se passe. Et à un moment donné, il y a personne qui a du courage aujourd'hui, parce que si tu dis, on va remettre la France au boulot, en gros, ce que tu dis, hein, on va remettre la France au boulot 39 heures, parce que déjà des gens à 35, il y en a plus beaucoup. Il y a ceux qui sont à 32, et puis ceux qui sont à 60. Mais des à 35, j'en connais pas beaucoup. Et derrière ça, qui dit baisser les charges sociales, dit toucher à la redistribution, oui. Et ben si tu fais ces deux propositions là, t'es sûr de jamais être élu. Parce que on est dans un pays où les gens ils pensent qu'à une chose, c'est qu'arrivent le vendredi midi pour partir en week-end. Voilà, il y a plus que ça qui compte.
14: Donc
15: à un moment donné, je pense que si il a l'idée au fond de s'attaquer à ce problème-là, il est obligé d'y aller avec des pincées de sel parce que tu vas foutre le pays en révolution.
14: D'accord avec toi, mais je veux dire avant de s'attarder sur la redistribution, ce serait bien qu'il y ait un peu de distribution.
13: Charles,
14: déjà.
13: Je suis d'accord avec cette toi. Proposition, Charles, de Jean-François Copé qui semble se rapprocher de plus en plus d'Édouard Philippe. Hein.
16: Non, mais la France est folle. C'est-à-dire que dès qu'il est question de travail, oulala, alors on va essayer de travailler peut-être une demi-journée en plus, qu'est-ce que vous en pensez? Et alors on va le faire sans charge, on n'arrive plus, ça devient presque interdit de travailler en France, c'est ça qui devient dingue.
15: Ça l'est parfois.
16: Ça l'est,
13: regarde,
16: effectivement
13: le
16: parfois.
13: Le 1er mai pour un boulanger, c'est compliqué.
16: On sait qu'on est un pays qui ne travaille pas assez, c'est bon, on l'a compris, tous les économistes nous le disent, il n'y a vraiment plus que Thomas Piketty et Arlette Laguiller qui ne sont pas d'accord, sinon tout le monde est d'accord
17: Zucman.
16: Globalement. Hein, pardon.
17: Et Gabriel Zucman.
16: Et Gabriel Zucman. Un idéologue... grave, mais sinon bon, tout le monde a compris le problème en même temps bon bah c'est vraiment quasiment interdit quoi, c'est-à-dire que si vous travaillez, alors si vous êtes salarié, oulala, faut qu'on vérifie que vous êtes vraiment dans le bon horaire. Est-ce que vous n'avez pas dépassé de 5 minutes à gare à l'employeur qui fait dépasser de 5 minutes à son employé parce qu'il pourra produire le mail envoyé à 18h02 devant le conseil de prud'homme. Et là, bam, l'entreprise, elle se prend 10 mois de salaire, de 150 000 euros pour discrimination, etc., etc. Et quand vous êtes un indépendant, ou un chef d'entreprise, ou que sais-je, si vous travaillez un peu plus, un peu trop, là, pareil, bam, c'est l'État qui vient tout vous prendre. Ah, là, vous avez fait X euros, donc là, c'est 70% hein, maintenant.
15: Et regardez, j'aime bien là, rire du fisc.
16: Regardez ce week-end, je lisais le Monde, hein, naturellement, comme chaque week-end. Et qu'est-ce, oulala. Les entreprises, malgré la crise, font des super profits. Ouh là là là là. Donc là, maintenant, ça y est, faire des profits, c'est devenu là encore.
13: C'est un acte de délinquance.
16: Là, c'est devenu un acte de délinquance. Vite, vite, vite, la taxe, la saisie, l'audit. Est-ce que vous n'êtes pas un profiteur de guerre? Vous avez bénéficié de la hausse du cours du pétrole. Donc c'est franchement, on est dans une névrose collective sur la question du travail qui est incroyable. Je pense que, par exemple, pour les Américains, ils doivent nous voir, mais là, je sais pas si ils disclosent en ce moment des trucs sur les ovnis. Je pense qu'on est des martiens pour les Américains. Honnêtement, on est dingue. Il faut qu'on arrête avec ça. Donc, la proposition du jeune Copé, elle est sympa, etc. Mais c'est très en dessous de ce qu'il faut faire. Moi, je pense qu'on doit faire une révolution culturelle sur la question du travail et y aller très, très franchement sur les allègements de charges, de taxes, de tout ça. Faut vraiment donner de l'air. C'est pas une petite demi-journée qui changera
9: la donne. Les grandes gueules ont lancé la discussion. Vous pouvez nous rejoindre maintenant, parce qu'il y a encore d'autres arguments à développer. On a Samir. Samir, bonjour.
17: Oui, bonjour tout le monde.
9: Ça va? Bienvenue. Qu'est-ce que vous en dites, Samir?
17: Moi, ce que je disais hors antenne, je ne sais plus comment ça s'appelle, à Quentin. Oui. En fait, moi, je retourne dans la fonction publique. J'étais VTC, donc je repars, parce qu'à la base, j'étais fonctionnaire, donc je réintègre la fonction publique.
9: Ah oui.
17: Et moi, je suis déjà annualisé à 39 heures. Ma femme, elle est à la Sécurité sociale, elle est annualisée à 39
9: heures. C'était vu à Rennes, Samir.
17: Exactement.
9: Vous étiez VTC, je sais, on vous a eu souvent au téléphone, et vous lâchiez votre boulot pour repartir dans la fonction publique.
17: Ouais, j'en ai marre. L'État, il nous prend trop, là. L'État nous prend la gorge.
16: L'éternel problème.
17: Et donc, je repars, donc je suis détaché au ministère des Armées. Et moi, en fait, en soi, ça ne me dérange pas. Je fais mes 39 heures annualisées, j'ai quelques RTT. Mais en gros, je suis payé 1007. Ma femme, elle est payée 1450 euros, 39 heures à la Sécurité sociale. Elle le fait, elle, parce que c'est plus pour les enfants. C'est des bons horaires pour gérer les gamins et tout. Mais en gros, une demi-journée, ça va nous rapporter quoi? Augmenter un peu de salaire, je sais pas. Des fois, en fait, quand j'écoute un peu les politiques, j'ai envie de leur dire, mais nous, on s'en fout de travailler plus. C'est pas le travail qui nous fait peur. Hein.
9: Ce qui est dingue, c'est votre changement de vie. Parce que je me souviens, on avait discuté à la FNAC de Rennes quand vous étiez venu nous voir. On avait discuté de votre travail justement de VTC. Et là, vous dites, j'arrête parce qu'on nous prend trop, quoi, en fait.
17: Malheureusement, trop concurrentiel. Ça veut dire que c'est vraiment ce métier-là. Et en fait, on dirait, il n'y a pas de réglementation. C'est tout le monde vient faire ce métier. Ils ont vu de la lumière. Pareil, à la base, j'étais conducteur de car aussi en extra. On coûte trop cher pour les autocaristes, donc en fait ils vont toujours chercher au rabais, chercher au moins cher, mais à un moment donné
13: en vous écoutant, Samir, un vrai problème en France, c'est-à-dire qu'on décourage le travail, puisque à la fois on décourage le travail et on paupérise les travailleurs, c'est-à-dire qu'on a une France qui va travailler entre 1500 et 2000 et 2002 et avec peu de perspectives d'évolution de salaire, accablée d'impôts, avec des charges qui augmentent, des charges fixes qui augmentent, en plus en ce moment avec le carburant, les prévisions en plus ne sont pas bonnes, hein. Vous avez vu les prévisions de croissance, donc le budget le cornu, il est déjà mort. C'est 5% déficit, ils sont déjà morts. Enfin bref, il n'y a pas beaucoup de perspectives.
9: Alors,
13: il va falloir que les candidats fassent preuve d'imagination.
15: Si ceux qui se font trop taxer deviennent tous fonctionnaires, il va y avoir un problème à la fin.
9: Tu voulais réagir à cette reconversion de Samir.
14: Ouais, je suis vraiment émue par la reconversion de Samir. Parce que déjà, on voit que Samir, il cherche vraiment à travailler, quoi. Il est passé VTC, il a fait chauffeur de car, c'est ça, Samir?
17: Chauffeur de car, ouais.
14: Et maintenant, fonctionnaire. À titre personnel, en tant qu'indépendante, je vous raconte pas le nombre de fois où je me suis dit que j'allais repartir salariée. J'étais vraiment à deux doigts. Le nombre de fois où je me suis dit, mais en fait, ça sert à quoi? C'est pas une vie, en fait. C'est pas une vie. Il faut repart salarié. Et ça fait 5 ans que je tiens et j'espère tenir encore. Mais je suis émue parce que Samir, il a décidé, lui, de vivre de lui-même, en gros. Et l'État le fait tellement chier qu'il repart travailler pour l'État. Donc, redépendre, entre guillemets, du service public, de l'argent public. Donc,
9: sécurité.
14: Tu vois même que si tu voulais te sortir de ça, l'État te tient tellement fort qu'il te ramène vers lui. Donc, franchement, déjà, force à vous, Samir, franchement. Et je sais même pas comment l'État peut supporter ça, parce qu'il aurait pu créer de la richesse tranquille sans dépendre de l'argent public, quoi.
9: Merci Samir, et puis vous nous tiendrez au courant au fur et à mesure de vos appels avec les GG, avec les grandes gueules de l'Ille-et-Vilaine. On va revenir sur la Marne avec quelqu'un qu'on connaît bien aussi, Florian. Bonjour Florian.
18: Bonjour les GG, vous allez bien?
9: Ouais, viticulteur Florian, qu'est-ce que vous en dites vous alors de cette proposition de Jean-François Copé?
18: Moi, j'étais pour le retour à 40 heures, parce que on a un SMIC qui a un peu plus de 11 euros de l'heure, et 40 heures, ça ferait 5 heures par semaine, ça fait 20 heures dans le mois, c'est 220 euros pour un SMICard de revenus en plus, et dans ce cas-là, net. Donc, je pense que c'est une bonne idée. Et puis, alors, sur le terrain, ça va pas forcément changer les choses, parce qu'on peut déjà se sortir des 35 heures avec les heures sup, mais je pense que c'est important de d'entrer dans les têtes qu'il faut travailler plus et qu'une semaine de travail c'est 40 heures. C'est libre à vous après d'assumer de prendre un temps partiel et de gagner un petit peu moins ou de gagner que vous gagnez aujourd'hui.
15: Florian, il y a quelque chose qui cloche dans la proposition de Copé. Il dit que la contrepartie de travailler plus, c'est d'exonérer les charges sociales. Mais les gens qui sont smicards, des charges sociales, il y en a plus déjà. Au SMIC, il y a plus de charges sociales. Donc à un moment donné, aujourd'hui, je vois pas en quoi il y a une contrepartie à cette proposition. Faut juste que sur l'ensemble du travail globalement, on rapproche le brut et le net. Et puis après, les gens, ils vont aller travailler plus. Moins de charges, ils gagnent plus.
18: La contrepartie, excusez-moi, la contrepartie, c'est de payer moins de charges sur le temps de travail supplémentaire. Donc en absolu. Ça reviendra au même, on va dire, pour l'employeur, mis à part qu'il devra payer le temps de travail en plus. Mais par contre, l'État en absolu, ça sera le même revenu, enfin la même recette.
16: Rien à l'État. Je suis d'accord avec Florian. Où est-ce que vous êtes viticulteur dans la Marne?
9: Champagne.
16: Champagne. Champagne. Bon ça va en Champagne. Ça, vous pouvez les payer les 40 heures.
18: mais on a des avantages.
16: On pourrait admettre pour une fois qu'on a fait tout simplement une connerie, que ces 35 heures, par quelques bouts qu'on les prenne, en fait, c'était une connerie de Strauss-Kahn, Martine Aubry et Lionel Jospin, pour dire les choses. Et donc, on revient sur cette connerie. Ouais. Voilà, on s'est trompé, ça arrive de se tromper. On revient dessus, on dit, en fait, ça marche pas, ça désorganise tout.
15: Non, mais attends, Madame Binet, t'as ton tournant, là.
16: Mais Madame Binet ne représente personne. Madame Binet se représente à elle-même.
15: Elle peut bloquer. C'est celui qui va dire ça. S'il y en a un qui est lui
9: et notre ami Bruno Poncet, c'est foutu.
16: Je pense que si on n'arrive certes pas à débloquer le détroit d'Hormuz, mais je pense quand même que les cortèges de Madame Binet, avec trois cégétistes fatigués, et trois bobos et trois profs au chômage, on arrivera à les débloquer.
19: Mais regarde,
16: quand même.
19: Regarde, la seule
16: je vais te dire, je veux bien y aller moi-même. Débloquer les cortèges de Madame Binet. Je suis sûr que j'aurai du monde
19: d'accord,
16: avec moi.
19: D'accord, toi, mais la seule réforme qu'Emmanuel Macron aura vraiment faite pendant 10 ans, c'est la réforme des retraites qui n'existe plus. Elle a été suspendue. D'ailleurs, vous remarquez que Édouard Philippe n'en parle plus. Donc,
15: de la gauche, des syndicats.
16: Et
15: de ceux qui veulent pas revenir sur les 35 heures.
16: C'est pas parce que les forces d'inertie parviennent souvent à nous replomber.
19: Non, mais ce que je voulais dire, c'est que quand tu as donné quelque chose, c'est difficile de le reprendre. Les 35 heures est vécu aujourd'hui comme un acquis social, comme la retraite. Pourquoi on a tellement du mal à bouger la retraite?
9: Je remercie Florian d'avoir été avec nous. Florian,
15: lutte syndicale.
9: À bientôt pour de nouvelles discussions. Désolé, vous vous êtes déconnecté. On voulait vous saluer. On a Richard dans l'Hérault qui est maître nageur auto-entrepreneur, un fidèle des GG aussi. Bonjour Richard.
20: Salut les GG, comment ça va?
9: Ça va Richard, qu'est-ce que vous en dites de la proposition?
20: J'en ai marre, j'en ai vraiment marre de cet état qui gère rien. C'est du oui, peut-être. Et si on faisait? Et non, je sais pas. Attends, on va peut-être mettre un peu ça. On va enlever ça. Non, c'est une recette de cuisine ou quoi, la France? Putain, c'est pas dur. Mettez les gens au boulot. Baissez les TVA. Baissez la pression sur les entreprises. Et les gars, on va bosser. Moi, je veux embaucher. Hein. Y a aucun souci. Mais quand j'embauche, que je vois ce que ça me coûte et ce que je me sors à la fin du mois, c'est moi qui me sors les doigts du cul. Hein. L'État, lui, fait que encaisser. Hein. Donc, à un moment, au lieu de parler et de se dire oui, mais peut-être qu'il faudrait à croire que, est-ce que vous pensez que c'est une bonne idée? Les gars, les gens, ils ont envie de mettre les mains dans le cambouis.
15: Non. Moi, j'ai des auto-entrepreneurs. Je suis pas d'accord avec vous, Richard.
20: Didier, moi, je bosse qu'avec des autos. Hein. Je bosse que avec des auto-entreprises.
15: Ah bah,
20: des
15: entreprises, oui,
20: eux, ils ont. Je vous dis pas les fonctionnaires. Je vous dis pas il y a une certaine partie de la population qui est bien dans ce qu'elle fait. Mais moi, j'ai une génération là qui a envie de bosser et qui me disent nous, si on peut bosser 40 heures par semaine, on y va. Par contre, ils ont pas envie d'enfiler 30% à l'URSSAF pour avoir des retraites de merde derrière. Moi, je fais des chiffres d'affaires, moi tout seul, à 40 000 l'année, pour gagner, être même pas au minimum vieillesse dans 25 ans, quoi. Donc je me dis, à quoi ça sert que je donne tout cet argent à l'État? Putain, il y a juste à ce qu'à un moment, on baisse la pression, et vous le dites à chaque jour sur votre antenne, qu'ils écoutent les GG un peu de nos politiques, quoi. Copé, en plus, ça fait 1000 ans qu'il est là. Mais enfin, mettez-nous quelqu'un qui a envie de faire bouger tout ça, quoi.
14: Non mais j'avoue là, c'est vrai, Copé, ça fait 1000 ans qu'il est là. Au bout de 1000 ans, si ta proposition c'est 4 heures de plus à saupoudrer avec une exonération de charges, enfin je sais pas ce que tu fais encore là. Voilà. Il faut laisser. C'est vrai que là il faut penser à laisser la place. Mais tu vois, il y a deux catégories de personnes là. C'est Richard. Richard, il disait, on n'a pas envie de bosser plus pour rien gagner à la fin, donc on s'arrête avant de dépasser un certain seuil. Et t'as des gens.
15: Ça c'est les indépendants qui réfléchissent comme ça. Voilà.
14: Moi je suis d'une autre catégorie, c'est-à-dire que je vais jamais arrêter de bosser plus, je vais jamais chercher à gagner moins, sauf que ces gens-là, à un moment, ils vont se retrouver ailleurs, ils vont se dire écoute, comme moi, dans ma nature, je vais pas optimiser mon temps et je veux vraiment gagner plus et je veux vraiment bosser plus, tu vas te dire, voilà quel pays m'offre ces conditions, c'est tout, c'est ce que tu vas faire. Parce que moi, il est hors de question que j'optimise et que je me dise, j'arrête de gagner plus juste parce que l'État me garantit pas de la retraite.
9: Richard,
14: tu vois.
9: Je vous remercie d'avoir été avec nous, Richard, et c'est vous qui aurez conclu notre discussion. Bonne journée, Richard, à bientôt.
20: Bonne journée à tous, merci.
9: À bientôt dans les GG. Alors, la question qui a été posée sur les réseaux sociaux, c'est prêt à travailler une demi-heure en plus par semaine? Oui ou non? Vous mettez non à 70%.
15: Oui, mais non. Voilà, tu vois, si Richard est exonéré de charge, si Richard est élu, il trouvera pas ses salariés. Moi, je te dis.
16: Est-ce que c'est une bonne idée? C'est ça la question. Oui, ça. Les gens disent que c'est une mauvaise idée, mais ça veut pas dire qu'ils veulent pas bosser plus. C'est qu'ils soutiennent pas cette idée-là.
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3: Moi, je n'ai pas mangé des M&M's.
4: C'est une étude intéressante sur le sexe et les 18-25 ans. En fait, ils boudent le sexe. Ça, c'est incroyable.
5: Oui, alors est-ce que c'est vraiment aînés. Surprenant, parce que, alors, effectivement, la question, est-ce que le sexe est indispensable pour vous ? Oui, seulement 9% de oui parmi les 15-24 ans. 14%, c'était en 1990, donc seulement 9%. Et alors, la question... Est-ce que le sexe est important? Donc, le critère est différent. Le sexe est-il important pour vous? 38% des 15-24 ans disent oui seulement. En 1990, ils étaient 62%. Que se passe-t-il? Les jeunes se détournent du sexe. Est-ce la faute des algorithmes, des smartphones, de Netflix? Est-ce la faute aussi de l'environnement général? Il y a beaucoup de jeunes qu'on interroge qui disent non, mais on peut même envisager d'être en couple, mais un couple sans sexe.
6: Ou c'est la faute des adultes qui ne s'occupent plus des jeunes.
7: On se demande pourquoi les jeunes sont des
6: changements. Les adultes avaient une responsabilité.
5: Laura.
6: Maintenant, on leur interdit.
5: Voilà. C'est une vanne. Hein. Team j'aime de
6: l'humour. Hashtag humour.
5: Oui, il faut mieux préciser quand même.
4: Laura.
7: Non, mais après,
4: à ton avis, c'est dû à quoi?
7: Mais je sais pas, mais après, on se demande pourquoi le monde part en cacahuète. Bah, évidemment, ils sont aigris.
5: En M&M's.
7: je sais pas, parce que moi, je fais partie aussi de la génération. Alors, j'avais pas le téléphone greffé à la main. Enfin, si, mais moi, j'avais le droit qu'à 100 SMS, une demi-heure d'appel. Sinon, après, c'est appel, j'ai plus d'unité. Mais je suis au début de MSN, des Skyblog, des machins. Donc, j'avais aussi l'ordinateur. Mais ça ne nous empêchait pas de nous voir et tout. Et ça me fait penser à un sujet que vous avez traité aussi, que les gamins, ils n'allaient plus en boîte. Mmh. Et en fait, c'est plus... maintenant, on est amis à travers, à travers les téléphones, etc. Avant, c'était... nos parents nous avaient dit, tu rentres à 18h30, on se dépêchait de manger et on se retrouvait sur MSN pour continuer de te parler en même temps. Maintenant, l'écran est plus présent que le réel contact humain.
4: Et donc, du coup, ça annule un peu l'envie de rencontrer l'autre.
7: T'as le fait que le téléphone, maintenant, il te suit même jusque dans ta chambre à coucher. Donc, en fait, t'as l'iPad, le téléphone, la télé. Libido.
5: C'est uniquement à cause du smartphone.
4: Joël.
7: C'est le gros changement qu'il y a, je trouve.
8: Le sexe, notamment pour les femmes, je sais pas du côté des hommes, parce que comme vous êtes en rut, on sait pas. Je rigole.
5: On est en rut.
8: Non, je rigole, là, vraiment, c'est de l'humour. Hashtag humour.
4: Tu veux dire qu'on gratte du sabot tout le temps, en fait.
8: Exactement, mais je veux dire, pour les femmes.
5: On ne parle pas de plus de 60 ans.
8: Oui.
4: Tout va bien, merci.
7: Des balles perdues, c'est génial.
8: Non, mais c'est lié à la connexion d'abord humaine et affective. Et là, Laura, moi, je la rejoins. Genre, la connexion humaine et affective, tu l'as maintenant dans ton smartphone. Mmh. T'as l'impression d'avoir plein d'amis. Y a toujours des trucs à regarder. Dans ton cerveau aussi, il est alimenté. Je veux dire, il est surexcité. Je me demande d'ailleurs si c'est pas les mêmes zones. Faudrait voir avec les neurologues si c'est pas les mêmes zones qui s'allument dans le cerveau pour le sexe que pour lorsque tu vois une vidéo, par exemple, je sais pas, sur TikTok. Donc, peut-être que ton cerveau, il reçoit ce même type d'excitation, etc. Et que tu as l'impression de moins en avoir besoin. Pour les femmes, moi, j'ai regardé un peu ce qui se passait, notamment chez nous, les femmes. Et tu as des femmes, en fait, qui maintenant, et d'ailleurs, je trouve ça assez heureux, qui acceptent de moins en moins de faire du sexe sous pression. Quand je dis sous pression, c'est pas de viol ou quoi que ce soit, mais c'est juste pour faire plaisir.
7: Plaisir.
8: Pour faire plaisir à son mari. Compagnon. Donc, l'idée de devoir, entre guillemets, conjugal. Et donc, étant donné que les mentalités ont évolué sur ce point-là, et ben effectivement, peut-être que tu as une baisse de ce côté-là parce qu'elles se disent, non, là, j'ai pas envie. Voilà.
5: Déjà, ça explique pourquoi la natalité baisse aussi, c'est sûr. Là, on est mal barré.
7: C'est pas pratique.
5: Et ce qui explique l'IFOP, c'est qu'en fait, il y a une dissociation croissante entre conjugalité et sexualité. C'est-à-dire, les Français n'associent plus de la même manière vie de couple et vie sexuelle. Il y a des femmes, effectivement, qui estiment qu'elles ont moins envie de faire l'amour, mais ça n'empêche pas d'être en couple. Et ça, c'est peut-être nouveau dans la nouvelle génération. Alors, avant, il y avait ce qu'on appelait le devoir conjugal.
7: Ouais, non, mais
5: il
7: mais tu fais quand même, t'as moins de relations avec ton partenaire.
4: Regarde l'avènement aussi du gadget.
7: La première année,
4: du fameux, c'est quoi son nom qui a cartonné, mince.
5: Un vibromasseur.
4: Ouais, le womanizer.
7: Ah oui, womanizer.
4: C'est ça, l'avènement du womanizer. Qui a été un carton.
5: Donc on a plus besoin de mecs, c'est ça.
7: Ben si,
8: mais en même temps.
5: Attends, Laura, tu m'as l'air de connaître.
7: Mais c'est pas ça. C'est que un jouet vibrant. Je vais rien apprendre aux femmes de ce pays que la plupart d'entre nous ne sommes pas vaginales, mais plutôt clitoridiennes. Mais il n'y a rien de mieux au monde qu'un jouet qui vibre avec son partenaire.
5: Ah oui, les deux.
7: C'est
4: ah oui, donc il y a le besoin du partenaire quand même. Oui, bien sûr.
5: Il y a beaucoup de femmes qui vont se contenter du jouet.
8: Non, je voudrais pas dire du côté des hommes, mais quand même, on a quand même une grosse pelletée d'hommes déconstruits. Ça donne pas envie. Tu m'excuseras.
5: Je préfère que ça soit toi qui le dise.
8: Excuse-moi. Non, parce que t'as tout un tas de nanas qui se mettent avec des hommes déconstruits, qui comprennent tout de la femme, qui sont à l'écoute de tout de la femme, qui sont même plus féministes que les féministes, etc. Oui, alors le partage des tâches, c'est important. Et en fait, ils sont tellement déconstruits. Alors les femmes se disent, c'est génial. Moi, j'ai trouvé mon homme déconstruit, il me comprend. Puis à la fin, il me donne plus envie. Bah ouais, mais il est pas sexy, hein. Bah ouais.
5: Il est trop féminin.
8: Ouais, à la fin, ça donne pas envie, un homme déconstruit, je suis désolée. Donc, faudrait quand même.
6: Heureusement que c'est toi qui le dis, parce que aucun des hommes présents sur ce n'aurait pu dire ça sans se prendre.
5: Ah ben non, parce que si on dit ça, on va être traité de macho.
6: Bien sûr.
7: Masculiniste. Je suis pas d'accord.
5: Masculiniste, c'est le nouveau mot.
4: Charles.
6: Non, moi, je trouve ça en tout cas merveilleux, cette société où les gens vont finalement peu à peu s'enfermer sur une espèce de bulle dans laquelle ils seront définitivement seuls. Je crois que c'est l'avenir qui se dessine. Je pense effectivement que il y a plusieurs facteurs. À mon avis, le facteur des écrans est quand même considérable parce que les gens sont
5: la série Netflix a du mal à
6: extrêmement
5: mon avis.
6: Drogués à leurs appareils électroniques et ont de plus en plus de mal à voir ce qui se passe, ne serait-ce qu'autour d'eux. Il suffit de prendre un transport en commun, par exemple, pour voir qu'il y a des gens, ils peuvent faire tout le trajet sans voir, sans croiser le regard, ou même sans regarder un autre passager. Donc, je pense que ça joue un peu. Je crois aussi à ce qu'a dit Joël, même si je pense effectivement que c'est mieux si c'est une femme qui le dit. Je pense qu'il y a, non, mais dans les rapports sexuels, il y a par exemple souvent des rapports de domination. Et je pense qu'on est arrivé à un tel point, un tel fanatisme égalitaire aujourd'hui, que je pense que les jeunes n'arrivent plus à rentrer dans ce type de rapport, par exemple. Parce que, oulala, attention, il faut tellement se respecter, tellement faire attention à l'autre et surtout ne pas l'offenser, etc., etc. Bon, forcément, dans ces cas-là, voilà. Je regardais il n'y a pas très longtemps avec une jeune personne de ma famille, très féministe, etc. Un vieux film, justement, qui s'appelle La Baule les Pins. Mauvais film d'ailleurs, avec Nathalie Baye et Vincent Lindon. Et dedans, Vincent Lindon dit à Nathalie Baye, tu es à moi, etc. Il est très ardent, il est très beau d'ailleurs à l'époque, elle aussi elle est très belle. Bon. Eh bien, cette personne de ma famille très féministe n'aimait pas du tout entendre Vincent Lindon dire tu es à moi. Elle dit, voilà un homme toxique, qu'est-ce que c'est que cette histoire, tu es à moi, tu es à moi. Bah donc oui, forcément... Un rapport sexuel complètement égalitaire, c'est pas toujours le truc le plus folichon qui soit.
7: Touché, hein.
6: Donc je pense effectivement que le mouvement MeToo, etc., tout ce qui s'est passé depuis 10 ans, 15 ans, effectivement aboutit peut-être quand même un petit peu à tuer le sexe et à tuer le désir chez les jeunes. Il faut quand même le dire puisqu'on parle librement. Mais ça, ceux qui mettaient en garde contre ça il y a 5-10 ans étaient des nazis.
5: Surtout si c'était les hommes qui en parlaient.
6: Surtout si
5: Nicolas, moi j'aime bien quand ce sont des femmes, c'est parti.
4: Nicolas veut partager son expérience parce que Nicolas, il a deux ados, je crois, de 17 ans. C'est ça, bonjour Nicolas.
3: Bonjour à tous, hyper content de vous avoir depuis le temps que je vous écoute. Donc oui, j'ai deux beaux-fils de 17 et 15 ans et qui effectivement, au-delà d'être... hyper focus sur les réseaux sociaux, Snapchat, Fortnite et autres, c'est vrai qu'ils m'ont déjà dit qu'ils avaient déjà eu des retours de copains de lycée, que dès qu'ils approchaient trop une fille, est-ce que je peux être traité d'harceleur parce qu'on dragouillait ? Moi, j'ai grandi dans les années 90. Alors, parfois, effectivement, on peut être un peu lourd et je comprends que ça peut saouler la gente féminine, mais aujourd'hui, voilà, il y a tellement la trouille et les communications qu'on voit sur Snapchat et autres, de j'approche un peu une fille, je suis un peu un contact sympa, bah tout de suite, on peut avoir la suspicion d'être traité de harceleur, alors que...
4: Mais est-ce que vous sentez qu'ils sont moins intéressés par le sexe que vous à leur époque ou pas?
3: Ah bah 100%. Hein.
4: À cause de quoi? Hormis le côté drague, alors, parce que entre 17 et 15 ans, la libido, c'est un peu en fusion, quoi. C'est un peu l'Etna dans le bide.
6: Ah, vous-même qui avez beaucoup pécho,
3: alors,
6: Nicolas.
3: Pas dans le bide, mais oui, c'était un peu l'Etna, je confirme. Oui. Mais bon. non, c'était...
6: On vous appelait le volcan du camping, non?
3: Non, simplement, c'est que nous, à l'époque, enfin, quand j'avais 14 jusqu'à 18 ans, on était tout le temps sortis entre potes, on jouait dehors, on était à la campagne, enfin voilà, on était beaucoup
7: vous
3: plus
7: insultants,
3: mais on était en groupe, en communauté. Aujourd'hui, eux, ils font des visios sur leur téléphone. Et moi, je leur dis, mais pourquoi vous ne vous réunissez pas entre potes? Ah bah non, moi, je suis bien chez moi et lui, il est bien chez lui. Ah bah, super, quoi.
7: Non, mais regarde, il y a plein de blagues maintenant où on dit, à l'époque, on disait, tu rentres. Maintenant, les parents, ils disent, tu sors.
4: Alors, Nicolas, reste avec nous parce qu'on a Wesley qui va intervenir. Il est dans le Puy-de-Dôme. Bonjour, Wesley.
9: Eh bien, bonjour à tous.
4: Salut, conseiller bancaire, Wesley. Alors, les jeunes femmes ou les jeunes moins intéressés par le sexe, comment vous l'expliquez, vous, Wesley?
9: Eh ben déjà, je pense qu'il y a la pornographie. La pornographie
4: qui est plus accessible,
5: c'est vrai aussi.
9: C'est plus accessible. Je suis désolé, moi je suis de l'âge de Juliette Briand. J'ai quand même grandi sur les réseaux
4: Estelle, ouais.
9: Et aujourd'hui, franchement, je vous le dis, mais un gamin, il a 12 ans, il a déjà vu du porno en direct. En fait, il y a toujours du porno. H24, on en voit partout, que ce soit les séries Netflix, ou absolument qu'il y ait une scène ou un moment, il faut que ça s'embrasse et que ça se touche et machin. Donc en fait, les jeunes en voient tout le temps. Donc je pense que ça a aussi créé à côté des années, je sais plus le pourcentage que vous avez sorti tout à l'heure, qu'il y a quelques temps, les anciens, ils avaient 15-25 ans, je crois, vous aviez dit.
5: Oui, c'est 15-25 ans, ouais. Je reprends mes chiffres.
4: Donc
5: de 38%. Aujourd'hui, c'est 38% des 15-24 ans qui estiment que le sexe est important dans leur vie. C'était 62% en 90. Donc là, il y a une minorité de jeunes qui estiment que c'est encore important.
4: Mais qu'est-ce qui a remplacé le sexe dans la vie, alors? Mais justement, c'est ça.
5: Le porno virtuel et le smartphone et les séries Netflix et la peur peut-être aujourd'hui
6: la masturbation
5: d'aborder une fille.
7: J'y crois pas trop. Non. Pour moi, c'est vraiment le parce que que ce soit la pression, voilà, de pas être aussi performant qu'un acteur de porno, etc. Le côté mascu, pas mascu et tout. Mais je veux dire, quand t'as quelqu'un en face de toi et que t'es amoureux, je veux dire, il y a pas un centimètre carré de ton corps qui a envie de.
4: Ou sans l'être d'ailleurs, tu peux avoir une attirance sans être amoureux.
7: Tout ton corps.
4: Mais Wesley, vous avez 26 ans, donc vous êtes tout jeune, donc.
9: J'ai plus maintenant. C'était la fois que j'avais appelé RMC, 26 ans. Aujourd'hui, je suis.
5: Il appelle tous les 26 ans.
4: Vous êtes à combien maintenant?
5: 152.
9: J'ai 30 ans là.
4: Mais vous l'avez ressenti autour de vous quand vous aviez 26 ans que on s'éloignait du sexe quand même ou pas?
9: Eh ben un petit peu. Après,
6: est-ce que c'était vous qui vous éloigniez des femmes ou les femmes qui s'éloignaient de vous? Parce que peut-être que c'était pas générationnel.
9: En fait, j'ai jamais eu de problème avec ça. Moi, j'ai toujours été très dragueur. Avec pas trop, sans être lourd, bien sûr.
5: Est-ce qu'on peut être encore très dragueur?
6: Vous arriviez à conclure ou pas?
9: Oui, totalement.
7: Il va me dire le contraire.
9: Je suis honnête.
6: Notre auditeur.
5: Ils sont honnêtes au 32-16.
4: Merci à Nicolas et merci à Wesley d'avoir été dans les GG. Merci messieurs, bonne journée. À bientôt dans les grandes gueules. Merci d'avoir participé à notre discussion. Est-ce que ça vous inquiète ou pas?
7: 100%.
4: Justement, qu'on se détourne du sexe. Oui à 64%, non 35% quand même.
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5: Culture de l'arrêt.
30: C'est un sujet de société important, à savoir que demain, on va avoir une clientèle qui va aller vers la malnutrition et puis une autre clientèle qui va aller pour le bien manger, mais à quel prix ? Et nous, au milieu, les bistrots, les cafés, qui représentent aujourd'hui la majorité de la restauration traditionnelle, on est en train de disparaître. Alors, on est

0: le constat, il est quand même implacable. Aujourd'hui, les fast-foods représentent plus de 50% du marché de la restauration. Donc les fast-foods sont déjà en domination du marché. On va plus au fast-food que dans un restaurant traditionnel. Et c'est générationnel. Donc les nouvelles générations qui ont grandi avec les fast-foods, est-ce qu'ils se mettront tout d'un coup à aller dans les bistrots plus tard ? Ça me fait penser à tous ces jeunes qui ne regardent pas la télévision à 20 ans. Je les vois mal regarder la télévision à 40, mais peut-être. Hein. Donc effectivement, La Fontaine, il dit on va arriver à un système où la majorité ira donc au fast-food, et puis ceux qui ont peut-être les moyens et un peu plus âgés, ben continueront à aller dans les restaurants, parce que un menu McDo à 5 €, ben forcément un restaurateur traditionnel et même un bistrot de quartier ne peut pas rivaliser. Alors on peut bien sûr parier sur la qualité, sur les produits, etc. Mais ce n'est pas suffisant, parce que les gens, contrairement à une idée reçue, les gens qui vont chez McDo, ils n'y vont pas simplement parce que c'est pas cher, mais parce qu'ils y vont, parce qu'ils sont contents d'y aller. Ils y vont en famille. Quand vous dites aux enfants, on va chez McDo, c'est les bon. Enfants, ils disent c'est génial, c'est super, etc. Mais je veux dire, il faut avoir on a beaucoup combattu la restauration rapide sur simplement l'histoire, c'est pas bon, mais la malbouffe, c'est un argument qui ne prend plus, en fait.
1: Didier, avant d'écouter
2: j'ai écouté en longueur, monsieur Fontaine. Et je pense que tu peux aller plus loin dans ton argumentaire, Olivier. C'est que, y compris dans une partie de la restauration traditionnelle, c'est pas bon non plus, quoi.
0: Ah, en plus.
2: Et je pense que ce qui va sauver des gens comme Alain Fontaine, moi je reste persuadé à l'étiquetage vrai, quoi. C'est qu'à un moment donné, il y ait des labels qui sont du fait maison. Alors ça existe, hein, ces labels-là. Mais qu'on fasse le tri entre des restaurateurs ou des bistrotiers qui font du fait maison et ceux que, quand ils sont prêts à te servir l'assiette, t'écoutes le ding du micro-ondes, quoi. Et à un moment donné, il y a aussi à l'intérieur de la restauration traditionnelle du ménage à faire, parce que c'est le restaurateur, c'est le seul métier que tu peux exercer sans diplôme. N'importe qui peut ouvrir un resto. Dans tous les autres métiers, il faut un diplôme pour faire un métier. Et aujourd'hui, je pense que la profession a aussi besoin de faire son ménage entre des gens qui sont des restaurateurs, qui cuisinent, qui achètent des produits de base et qui cuisinent. Et c'est ça qui les différenciera à la fois, je dirais, de mauvais restaurateurs, hein, et à la fois de la restauration hors foyer, qui certes a rencontré son public, mais qui correspond à une demande qui est pas une demande universelle, quoi. C'est une demande de jeunes, c'est une demande quand tu passes vite, quand tu... Mais il y a encore une demande pour des gens qui cuisinent. Encore faudrait-il être sûr que c'est eux qui cuisinent.
1: On a Aurélien,
2: et que c'est pas du décongelé.
1: Aurélien qui veut réagir.
2: Je pense que c'est ça qui est.
1: Voilà, justement, il est restaurateur. Bonjour Aurélien. Alors, Crousty, bistrot, qui va gagner ?
3: Les bistrots, il faut les faire vivre. Je vais juste répondre à Didier. J'ai pas un diplôme dans la restauration, j'ai un bac informatique, mais on fait très bien à manger.
2: Non, mais c'est pas incompatible.
3: Non, c'est pas le sujet, c'est pas le
2: mais
3: sujet.
2: C'est plus facile de faire n'importe quoi aussi, quoi.
3: Aujourd'hui, il y a beaucoup trop de fast-food. Moi, je prends l'exemple. Nous, on est un petit village, on est à côté de Carcassonne. À Carcassonne, sur un rayon de 2 km, vous trouvez 3-4 fast-food à la ronde. C'est beaucoup, beaucoup trop.
0: Bah oui, mais et ça répond à une demande.
2: Ouais, ça répond à une demande. À un moment donné, ils vont tomber aussi parce qu'ils seront pas rentables. Hein.
1: Allez-y, Aurélien.
3: Mais aussi, nous, en tant que bistrotier et tout ça, on est là pour faire valoir le produit. On raconte une histoire. On prend pas les gens pour des cons. Et les gens viennent aussi pour ça aujourd'hui.
1: Et c'est du vrai fait maison ?
3: Bien sûr, c'est du vrai fait maison. Bien sûr. Nous, on fait des cœurs de canard marinés façon tataki. On fait des nains maison. On fait des grillades avec de l'agneau qu'on trouve à 7 km, du cochon au doigt. On essaie de sourcer au mieux les produits locaux. Et ça, on le raconte quand les gens viennent manger au restaurant. C'est-à-dire que les gens, aujourd'hui, quand ils vont au restaurant, ils ont envie qu'on les considère.
2: Qu'on leur raconte une histoire.
3: De la transparence, d'où viennent leurs produits, quel vin ils vont boire, d'où ça vient, comment c'est cuisiné. Moi, je vais faire entrer en cuisine pour leur montrer où c'est grillé. Les enfants, quand ils viennent chercher des glaces, ben, je leur fais faire à eux pour leur dire, le glacier de Lézignan. Enfin, voilà.
1: Et combien le menu chez vous? Combien le menu
3: nous,
1: chez vous?
3: Nous, midi, on est à 18,50. Ah, et pour répondre à une demande de...
0: Entrée plat dessert?
3: Facilité entrée plat dessert, tout à fait.
0: Ça va, hein.
1: Bravo, hein.
3: Et pour répondre...
0: Mais il y en a plein des restos comme ça.
3: Mais il y en a plein des
1: restos comme ça.
0: En province? Ah bah, faut sortir un peu de Paris.
1: Bah oui.
0: C'est
3: voilà.
0: Sûr.
3: Et nous, le
1: cinquième, ça fait plus cher.
0: Journaliste déconnecté.
3: Toute la semaine, on fait de l'emporter avec des burgers maison, avec de la viande qui vient de notre boucher. Tout ça, on répond à une demande aussi d'emporter quand les gens n'ont pas envie de venir au restaurant parce que c'est trop cher. On leur fait de l'emporter et les gens sont contents. Moi, j'ai des collègues à moi qui

0: qui allait à Carcassonne chercher des tacos et tout ça, ben maintenant ils viennent prendre un burger chez moi.
1: Ah ben c'est bien.
0: Donc voilà.
1: Alors Aurélien, la parole à la spécialiste du fast-food du croustillé, Charlie. Qu'est-ce que tu en dis, Joël, notamment en écoutant Aurélien?
2: Non, mais moi je fais de tout. Je fais du fast-food comme je fais du bistrot classique. En fait, c'est pas les mêmes usages, c'est pas pour la même chose. Avec mes copines ou avec on me vole mes trucs avec mes copines ou avec même des fois des déjeuners
3: elle a
2: avec
3: des fiches pour savoir quoi dire sur testi croustille.
2: Je m'assois en bistrot. Mais on me vole.
3: Regardez, c'est mignon. Regardez la feuille de préparation de Joël à l'émission.
2: Oh, j'en peux plus.
3: Elle t'a piqué une feuille de ta fille, non?
2: Oui, non, c'est mon cahier.
3: C'est ton cahier, ouais.
2: J'écris encore dans les cahiers. Ça rappelle Claire Fontaine.
4: En fait, disait, t'en auras rien à foutre.
2: On s'en fiche.
3: C'est vrai, attends.
1: Non, qu'elle finisse quand même.
2: Donc, c'est pas les mêmes usages. Donc, il y a des. Et des fois, je passe au fast-food. Alors, je sais pas de testi croustille et tout, mais les fast-foods classiques, à l'ancienne, du McDo, du KFC, du Popeyes, enfin voilà. Je passe là en rentrant et tout le monde est content. En fait, c'est pas du tout les mêmes usages. La différence, c'est que, par exemple, ma fille, c'est clair qu'elle va jamais s'asseoir en dehors d'être avec nous, avec les parents, dans un bistrot avec ses copines. Non, elle va quand
3: et
2: elle
3: c'est sort. C'est là qu'est le changement.
2: Elle sort avec ses copines. Ah oui, mais elle sort avec ses copines dans des fast-food. Par contre, là où je suis certaine qu'à un moment elle viendra au bistrot, c'est parce qu'en fait, nous on l'habitue avec nous. On va dans des bistrots. Donc je pense que elle est déjà habituée à ça, mais c'est pas son truc naturel avec ses copines.
5: Non, mais il est vrai. Moi, je me souviens au lycée. On allait. Ça paraissait pas extravagant d'aller avec des copains du lycée. Dans des petits cafés pas chers,
2: c'est vrai.
5: Où on prenait un plat unique, un truc qui coûtait pas plus cher que ce que coûte un McDo aujourd'hui. Et je me souviens très bien que ça paraissait pas extravagant. Alors qu'aujourd'hui, manifestement, pour les jeunes, l'idée de s'asseoir dans un bistrot, qu'un serveur vienne les voir, leur dire ce que vous voulez, etc., ça paraît.
3: À part les bouillons. Les bouillons, le phénomène des bouillons.
2: Ah ouais, les bouillons, c'est.
5: Refaire un petit peu la promo des bistrots, parce que c'est pas pareil, tu manges pas avec tes doigts.
1: Adrien Dubarin, vous avez qu'à la quarantaine, plutôt bistrot ou vous êtes passé fast-food alors?
6: Les deux en général, en fait.
2: Ouais.
6: Voilà, je suis client, tout comme avec mes enfants, des fast-food, mais je suis, étant donné que c'est mon activité, je suis hôtelier-restaurateur de métier, reconverti toubib pour hôtelier-restaurateur, alias consultant. Aujourd'hui, c'est plus possible. Il faut que le législateur intervienne.
1: Il faut réguler les fast-food des installations, c'est ça?
6: Je pense. Je vais faire écho à un de vos consultants et j'ai préféré, Stéphane Manigold. Moi, je suis de cette obédience-là. En fait, à un moment donné, que ce soit du pouvoir du maire, du pouvoir du préfet, il faut légiférer, il faut numerus clausus. Même si on est dans un pays où il y a la liberté d'entreprendre, je ne suis pas avocat, vous avez un avocat parmi vous.
3: On est surtout le pays de la régulation, plus que la liberté d'entreprendre.
6: Exactement. Mais dans quelle mesure peut-on réguler? Et ça va se faire avec ce qui a été dit par l'une de vos juges il y a quelques instants, avec, et à l'autre extrémité, légiférer à l'entrée. On est le seul métier où Jean-Michel à peu près peut ouvrir son.
3: Faites confiance au client. C'est le client qui est le roi. Si le resto est mauvais, il y va pas. La régulation, c'est le client qui va le faire.
1: Et merci puis, Adrien. Vous avez conclu la discussion. Adrien, il est plutôt pour réguler, qu'on fasse un numerus clausus dans les
4: normes.
1: Alors, bistrot, café, brasserie, ringardisé par les fast-food. Est-ce que c'est vous mettez oui. Le best-of des GG, c'est terminé. Lundi prochain, les grandes gueules reviennent en direct.
3: Bien sûr, avec encore plus de GG, plus de débats, plus de directs, plus de liberté de parole.
1: Et plus de 32-16, on compte sur vous. À lundi, 9h, les grandes gueules en direct avec vous sur RMC, la radio, et RMC Story, la télé.
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3: Bonjour à toutes et à tous, c'est parti pour le défi hippique à courir d'un Quintet Plus qui est programmé en nocturne sur l'hippodrome de Cabourg à 20h15 avec 16 concurrents âgés de 7 à 11 ans répartis sur deux échelons de départ qui vont s'affronter sur la distance de 2750 mètres. Et pour ce défi hippique, on est un nouveau parieur au 32-16. Salut Laurent, comment vas-tu et quel est ton favori aujourd'hui?
4: Bonjour à tous, tout va bien, mon favori c'est le 9 Joker d'Amaro qui arrive bien gagner ici assez facilement dans un bon chrono. Il y a un top engagement, un super driver, il est ferré des 4.
3: C'est noté, merci beaucoup Laurent. On va lui opposer le numéro 1, Jaina Alessar, une concurrente qui a été disqualifiée dernièrement. Mais auparavant, elle avait aligné les bonnes performances, elle peut se racheter ici. Je rappelle la règle, Laurent, ton numéro 9, Joker d'Amaro, termine devant le numéro 1, Jaina Alessar. Tu seras de nouveau avec nous dimanche pour le défi hippique. Je te souhaite bonne chance, serre mon quintet.
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0: RMC, il est midi. Les infos, tout de suite avec Florian Bonnec. Bonjour Florian.
1: Bonjour Estelle, bonjour à tous. Toujours un risque très élevé de feux de forêt dans trois départements. Les Bouches-du-Rhône, le Vaucluse et le Var au niveau rouge, avec un cocktail de chaleur et de vent redouté sur fond de sécheresse. Dans le Var, les reprises de feux sont contenues depuis plusieurs jours autour du massif du Gros-Bessillon. À proximité, les habitants du village de Corrence sont toujours partagés entre inquiétude et confiance vis-à-vis des pompiers.
2: Tellement surprenant tous les jours, on espère que ça s'arrête et tous les jours ça recommence. On essaye de pas dramatiser quand même, mais voilà, on va essayer de se relever de ça.
3: Bah ça me fait peur parce que je croyais qu'ils avaient mis l'alarme parce qu'ils devaient vite aller éteindre un feu. J'ai tout le temps mal au ventre, je pense toujours au feu et au risque que ça peut reprendre et tout.
4: Bah on répond que justement ils vont sur un feu, un départ de feu pour aller l'éteindre immédiatement pour pas que ça prenne une ampleur monumentale. Et il n'y a pas de raison de stresser.
1: Le Var, où la chaleur est omniprésente depuis plus d'une semaine, la vigilance orange canicule y est maintenue, comme dans sept autres départements, les Alpes-Maritimes, toute l'île de Beauté, le Vaucluse, l'Ardèche, la Drôme et le Gard. Des pointes à 36 degrés sous abri sont attendues cet après-midi. La vallée du Rhône sera donc surchauffée sur la route des vacances ou des retours pour les moins chanceux. Coup d'envoi du deuxième week-end de chassés-croisés de ce mois d'août. Bison futé voit orange pour l'occasion au nord-ouest et au sud-est de la France et prévoit du rouge demain dans tout le pays. Peut-être que certains d'entre vous vont profiter de ce voyage estival pour tester une nouveauté dans leur véhicule, un boîtier bioéthanol. C'est une information RMC. La pose de ces appareils dans les voitures a été multipliée par deux en l'espace d'un an. La guerre au Moyen-Orient n'est pas étrangère à cette augmentation, car le prix du bioéthanol est parfois trois fois moins cher en station-service par rapport à d'autres carburants. Dans l'actualité aussi, du jamais vu depuis l'automne 2020 et la crise du Covid-19, le taux de chômage est à son plus haut niveau. Avec 8,3%, l'INSEE nous apprend que ce taux a légèrement augmenté au deuxième trimestre de cette année de 0,2 points. Autre chiffre positif, lui, les douanes nous apprennent que le déficit commercial de la France s'est réduit d'1,9 milliard d'euros en juin. C'est plus que prévu, une baisse de quasiment 25% due à une hausse des exportations dans un contexte de repli des prix de l'énergie. Et apprennent sur la route du Tour de France femmes, aujourd'hui après l'Alpe d'Huez il y a deux ans et le col de la Madeleine l'année dernière, le peloton féminin s'attaque à un nouveau monument du cyclisme, Maria Azé.
5: Oui, peut-être le plus mythique d'entre eux, le Mont Ventoux, indissociable du Tour de France. Clémence Latimier, coureuse de ma petite entreprise.
6: Je l'ai fait en reconnaissance pour la première fois il y a un mois et quelques. Je savais que c'était majestueux, mais c'est vrai que c'est toujours particulier de monter un col hors catégorie comme ça en course. En plus, avec les spectateurs, les fans qui vont nous porter, ça va vraiment être magique.
5: Une journée spéciale pour la locale de l'étape, Émilie Morier, leader de Saint-Michel.
7: C'est la maison parce que mon père, mes parents habitent au pied. Donc je connais quand même un petit peu. Et puis après, ça va être vraiment un full plaisir de monter ce col parce qu'on est entraîné pour ça.
5: Cette ascension du Mont Ventoux devrait surtout départager les grandes favorites, la maillot jaune, Marlène Reusser et ses poursuivantes au classement général, Demi Vollering et Kasia De Biadoma. Une bataille très attendue par la patronne du Tour de France femme, Marion Rousse.
8: Et ça va se faire à la jambe, t'auras pas d'aspect tactique. Elles vont arriver groupées au pied de la bosse. Et puis ça sera la meilleure qui ira l'emporter au sommet. Puis il y aura des écarts.
5: Trop loin en classement général, la Française Pauline Ferrand-Prévot pourrait quant à elle sauver son Tour de France en s'imposant au sommet du Mont Ventoux.
1: Les précisions de Maria Azé, une étape et son final que vous suivrez sur RMC de 15h à 18h dans l'intégral Tour avec Johan Bredov. Et d'ici là, vous retrouvez surtout les meilleurs moments d'Estelle Midi sur RMC avec Estelle Denis.
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0: Bonjour à tous, ravi de vous retrouver comme chaque jour pour les meilleurs moments d'Estelle Midi. J'espère que vous passez tous un excellent été. En tout cas, nous, on va tout faire pour vous informer, vous étonner et vous divertir avec le best-of de l'émission. Le meilleur d'Estelle Midi, c'est tout de suite. Le drame du jour, c'est arrivé vendredi à Bagnols-sur-Cèze dans le Gard. Un lycéen de 15 ans est décédé en manœuvrant un chariot élévateur alors qu'il effectuait un stage dans une entreprise de matériaux. Ce drame, malheureusement, n'est pas isolé. Le père d'un autre élève décédé tire d'ailleurs, Martin, la sonnette d'alarme sur ses stages en entreprise.
10: Ouais, son fils Axel est mort écrasé en juin dernier par une palette. Il était en stage dans un magasin de décoration et d'ameublement à Saint-Lô dans la Manche. Son papa a décompté que 5 adolescents étaient morts l'an passé lors de stages en entreprise organisés par l'Éducation nationale. On s'est rendu compte que ces stages n'étaient pas préparés, pas encadrés ou très mal, écrit le papa après le drame de vendredi. Il demande donc au gouvernement, mais aussi aux députés, aux sénateurs, de mettre fin à ces stages de seconde qui ont été mis en place il y a 3 ans. D'après lui, non seulement les entreprises ne les encadrent pas comme il faut, mais en plus, les enfants ne sont pas préparés à aller en entreprise à cet âge-là, nous dit-il. Y mettre fin est une urgence vitale, voilà ce qu'il écrit. Chaque année, près de 560 000 élèves de seconde doivent trouver une entreprise d'accueil pour des stages. Cette année, ils auront lieu ces stages entre le 15 et le 26 juin, contrairement aux stages de troisième qui débarquent, eux, dans les entreprises, généralement entre le mois de novembre et le mois de janvier.
0: Alors, faut-il mettre fin aux stages en entreprise, Fred Hermel?
11: Oui, parce que déjà, outre les drames dont on vient de parler, ça n'a absolument aucun intérêt.
0: Quand même, pour un gamin qui a envie de...
11: Mais pas stage-là. Mais on sait très bien, on voit très bien qu'en plus, souvent, ce sont des charges pour les entreprises. On ne sait pas quoi en faire.
0: Ça, c'est vrai.
11: Je veux dire, dans beaucoup d'entreprises, le nombre d'employés est quand même très réduit, vu les problèmes économiques. Il n'y a pas trop de gens pour s'en occuper. Moi, je ne vois pas comment un gamin de 15 ans dans une entreprise, on peut lui faire manipuler des palettes, quoi. Enfin, moi, ça me paraît surréaliste. Alors, vous allez me dire, ah oui, mais les gens en apprentissage. Mais en apprentissage, ça n'a rien à voir. Oui,
0: ils ont. Il a manœuvré à 15 ans un chariot élévateur.
11: Mais voilà, non, c'est pas possible. C'est fou. Mais à 15 ans, on peut être en apprentissage. Oui, mais justement, l'apprentissage, c'est vraiment très bien structuré et c'est fait pour ça. Il y a des règles très précises. On fait ça depuis des centaines d'années, si j'ose dire. Donc, ça n'a aucun intérêt. Alors, de mon temps, on n'en faisait pas. Il n'y avait pas ça. Par contre, on visitait des entreprises.
0: Oui, c'est vrai.
11: Et c'était très intéressant. C'est-à-dire que tu avais des visites qu'on préparait à l'avance. Les entreprises, elles se préparaient pour une visite d'un un collège, etc. Je crois que j'ai déjà raconté, mais l'anecdote montre qu'on est passé dans une autre époque. Du côté d'Arras, il y avait la CETA, la fabrique de cigarettes. Et nous, en sixième, on est allé visiter la CETA. C'était passionnant de voir comment on faisait les cigarettes. Et on était tous repartis avec des paquets de cigarettes gratuits. Oui. Vous imaginez?
0: C'est les années 80.
11: Mais moi, ça m'a marqué. Je me souviens de visites d'entreprises qui étaient beaucoup plus constructives. Ouais. On préparait ça. On en discutait après, etc. Que de se retrouver dans une
0: boîte. Mais à 15 ans, tu veux être journaliste, tu te retrouves à RMC.
11: Alors,
0: beaucoup de stagiaires qui sont absolument. La plupart, ils sont bizarrement absolument pas motivés.
11: Non, ils jouent au jeu vidéo qui est en haut.
0: Oui, d'accord. Bon,
11: la vérité.
0: Oui, mais pour 9 gamins pas motivés, tu vas avoir un gamin motivé et qui va. Ça va susciter chez lui une vocation. Donc, est-ce que quand même les stages en entreprise, a priori, ça servait. Alors. D'abord, ça servait à occuper les gamins au mois de juin, première chose. Ouais. Et ensuite, à susciter des vocations chez eux, quand même, Yael Mellul.
12: Oui, mais enfin là, manœuvrer un chariot élévateur, je vois pas trop quelle vocation ça peut susciter.
10: Il n'est pas censé le faire à la base, hein, c'est un stage d'observation.
12: Oui, mais justement, ça pose. Il n'est pas admissible, c'est-à-dire c'est complètement impensable qu'un enfant meure au cours d'un stage en entreprise.
0: Oui, bien sûr.
12: C'est inimaginable. Moi, j'ai découvert ce chiffre-là de 5 enfants qui sont morts en 2025. Enfin, c'est intolérable. Si aujourd'hui on part du constat qu'une entreprise n'est pas capable d'apporter un encadrement suffisant, d'apporter toutes les garanties de sécurité à des enfants, ben évidemment qu'il faut annuler. Enfin, qu'il faut cesser ces pratiques de stage. Enfin, si on n'est pas en capacité, si l'entreprise n'est pas en capacité d'assurer son obligation de sécurité à l'endroit de mineurs, mais il faut interdire le stage. C'est pas tolérable en fait.
11: Et puis surtout,
12: de perdre un enfant dans ces conditions.
11: Surtout, ce ne sont pas les entreprises qui doivent prendre le rôle de nounou au mois de juin, parce qu'en gros c'est ça. Hein. Hein, parce que souvent.
0: Mais ça partait quand même d'une belle idée.
12: Oui,
11: pendant que les autres passaient les examens.
12: En pratique, c'est pas. Voilà. Moi, j'ai le souvenir au collège d'avoir été visiter une journée l'usine Renault.
11: Oui, mais ça, c'est intéressant.
12: C'était extraordinaire. Voilà.
11: Mais c'était bien ancré, bien encadré.
0: Jérôme, je reviens à vous dans un instant, mais je voudrais qu'on prenne Laurent en ligne. Il nous appelle de Ruffec, dans l'Indre. Il est agriculteur. Bonjour, Laurent.
13: Bonjour l'équipe.
11: Bonjour.
0: Merci d'être avec nous. Alors, vous voulez nous parler de votre fille qui a été en stage en entreprise à quel âge?
13: Ben maintenant, elle a 25 ans. Elle a été dans sa sortie de sa période de troisième pour une découverte d'un métier parce qu'elle ne savait en général c'était nul. On savait pas du tout ce qu'elle allait en faire. Elle n'avait pas de métier en vue et elle est partie sur de la pâtisserie.
0: D'accord.
13: Elle a été dans une boulangerie pâtisserie. ça a été génial. Ça a été le déclic. Elle n'a pas fait des gâteaux qui auraient été mis en vente, mais elle a suivi le pâtissier pendant 4 à 5 jours. Globalement, c'était pas forcément une très grande pâtisserie. Ils n'avaient pas forcément le temps de s'occuper, d'avoir des apprentis, mais ils l'ont pris en main. Et maintenant, elle en a fait son métier. Elle a même fait les compagnons du devoir. Et elle a envie. Et elle gravit les échelons par rapport à ça. C'était une solution géniale. Et moi-même, qui suis agriculteur, on en prend des gamins de la troisième pour leur faire découvrir le métier. On leur fait, c'est pas des apprentis. On prend même des apprentis. Donc, on sait faire la différence entre les deux. On n'est pas dans des usines, là où c'est cadré, où il y a des normes et des choses comme ça. Les gamins, ils nous suivent. On leur fait faire des petites bricoles. On n'est pas inconscient. Qui a eu des accidents? Soit, ok, j'entends bien. Mais à un moment donné, c'est le seul moyen pour des enfants de troisième. Ça marche pas à tous les coups. Ils vont peut-être pas découvrir le métier de leur vie. Mais il y a peut-être des métiers qu'ils savent qu'ils ne feront pas, par contre. Ça peut être aussi éliminatoire. C'est ça qui est bien.
0: Ça, c'est vrai. Mais alors, Laurent, tiens, en tant qu'agriculteur, vous leur faites faire quoi aux gamins qui ont 16 ans? J'imagine qu'ils ne conduisent pas une moissonneuse-batteuse.
13: Non, mais il y a plein. Le métier d'agriculteur, alors moi j'ai des vaches, j'ai des grandes cultures, on a des prairies, il y a quoi faire, quoi. Je veux dire, il y a tout, c'est vachement riche. Alors après, il faut faire attention. On les met pas au milieu d'un troupeau de vaches, évidemment, on leur fait pas conduire des tracteurs et des choses comme ça. Mais on n'est pas idiots non plus, quoi. Donc on sait faire ça. Donc, et ça marche super bien. Et les gamins, ils sont super contents. Ça veut pas dire que derrière, ils vont faire agriculteur. Hein. C'est ça que je dis pas ça. Par contre, en même temps, c'est aussi une visibilité de notre métier. On dit, à des fois, on n'arrive pas à trouver des salariés, des collaborateurs, on n'en trouve plus. Et ben, si même, s'il faut en passer 100 et qu'on en trouve peut-être un ou deux, ben, j'ai rien que ça, c'est gagné, quoi.
0: Bien sûr.
13: Ça, c'est gagné. Donc, on peut pas dire, les gens, ils savent pas comment ça se passe dans la vie privée, dans les entreprises privées, des choses comme ça. Et puis, sans ne pas les faire rentrer dans ces entreprises privées. Et même pour les parents, souvent. C'est même, on veut, quand les parents, ils viennent chercher leur gamin le soir et qu'ils les amènent le matin, et bien, rien que le petit coup d'œil qu'ils vont voir, ou qu'ils ne sont peut-être jamais été, ça, c'est déjà positif.
0: Oui, je suis d'accord. Et puis, ils voient l'agriculture aussi d'un autre œil. Et puis, peut-être qu'ils consommeront plus tard d'un autre œil parce qu'ils auront découvert le métier d'agriculteur. Merci, Laurent, en tout cas, pour ce plaidoyer en faveur des stages en entreprise. Alors, on voit, Laurent, il est passionné. Il doit bien s'occuper, évidemment, des gamins. Mais malheureusement, on le sait, Jérôme, ce n'est pas le cas de toutes les entreprises. Et c'est ça, le problème.
14: C'est rarement le cas. Déjà, souvent, tu trouves un stage dans l'entreprise de papa.
0: Oui,
14: non, mais si tu veux un stage à RMC, il faut mieux connaître quelqu'un qui est à RMC, parce qu'ils sont assaillis de demandes. Si c'est le garage de mon père, c'était pareil, c'était les enfants des employés qui avaient un stage pour le découverte pour le faire. Moi, je suis pour ces stages, je suis réticent avant 16 ans. Parce on ne doit pas travailler avant 16 ans, c'est interdit. Et à partir de 16 ans, il existe des textes qui permettent de dire, puisqu'un apprenti, ce qui n'est pas un stagiaire, un apprenti, tu ne peux pas lui faire telle ou telle chose. En ce qui concerne le cas précis, normalement, un employé lambda, il a besoin d'un certificat d'aptitude pour conduire un transpalette. Donc, pour moi, il y a une faute.
11: Oui.
14: Parce qu'un gamin de 14 ans, tu ne le laisses pas faire ça. Donc il y a un défaut de surveillance, il y a un défaut d'application de la règle, et malheureusement quand il y a ça, ça va nuire à tout parce qu'on va réformer le système ou on va l'annuler. Oui,
0: encore une fois, il n'y a pas eu qu'un seul accident. Hein. Il y a eu 5 morts. Ça paraît fou quand même. 5 morts.
11: 5 morts, ça veut dire d'autres beaucoup plus d'accidents.
0: Oui. Alors à chaque fois, c'est quand même dans des entreprises. Effectivement, il y a un gamin qui est malheureusement est mort écrasé par une palette. L'autre en étant sur un camion de chargement. Il y en a un autre aussi qui a reçu tout le contenu d'un camion et qui est décédé. Évidemment, quand on entend ces drames, on se dit mais c'est pas possible. Mais sur le WhatsApp, vous avez quel genre de témoignage, Martin?
10: Il y a un peu tout. Il y en a qui comprennent pas pourquoi on veut supprimer ces stages. Amélie, par exemple, mon fils a fait son stage de collégien dans un centre d'hébergement d'urgence. Aujourd'hui, il est éducateur spécialisé. Ça a conditionné toutes ses années de lycée derrière. Lui, qui n'était pas motivé, ça lui a permis de trouver une voie. Et puis, on a Stéphane qui nous écrit: l'accueil des stagiaires de troisième et de seconde est juste un enfer en termes d'organisation interne. Pas forcément facile à gérer pour les entreprises. Et donc, parfois, des stagiaires qui se retrouvent un petit peu tout seuls.
0: enfin, pardon, mais envoyer un gamin, excusez-moi, de 14-15 ans dans un centre d'hébergement d'urgence, je ne sais pas si un gamin de 15 ans est apte à voir ce qu'il peut, voir, en fait. Enfin, excusez-moi, mais moi, je trouve ça hyper dur. Enfin,
10: en l'occurrence, ça l'a.
0: Tant mieux, parce que le gamin est devenu éducateur, mais je pense que c'est. Je m'étonne même, je veux dire, que ce genre de lieu accueille des stagiaires. En tout cas, nous sommes avec Valérie, qui nous appelle de Roubaix. Et Valérie, elle est enseignante. Bonjour Valérie.
15: Bonjour.
11: Bonjour tout le monde.
0: Alors, vous êtes enseignante en quoi, Valérie ?
15: PS, prévention, santé, environnement.
0: Ah d'accord.
15: Les cours de PSE sont donnés aux élèves de CAP et de Bac Pro. On les prépare à entrer dans la vie active, au niveau de la santé, prendre soin de soi, les addictions, le sommeil, le sport, les contrats de travail. Beaucoup d'élèves de général, mais qu'ils n'ont
0: bien pas. Bien sûr. Oui, vous avez bien raison. Mais Valérie, alors j'imagine qu'effectivement, quand ces élèves sont en lycée professionnel, en fait, donc pour eux, c'est même pas des stages de formation, c'est des vrais stages en vue d'apprendre un métier, parce qu'ils font pas d'études longues.
15: Exactement. En fait, je suis sur deux établissements. J'ai un collège où j'ai des élèves de SECPA qui vont devoir faire des stages de façon à découvrir certains métiers parce qu'ils vont passer dans un CAP à la sortie du collège. Alors déjà, ces élèves-là, ce sont des élèves qui ont des difficultés d'apprentissage, qui sont souvent absentéistes. Et le fait de découvrir des métiers, c'est ce que j'expliquais. Nous avons une élève qui avait fait un stage dans un magasin et qui avait des horaires 10h midi, 14h, 16h. Très contente, c'était génial, le stage en magasin. Je veux être dans la vente, c'est super. Son deuxième stage, elle le fait avec des horaires classiques, 8h midi, 13h, 17h. Et là, elle ne voulait plus, absolument plus travailler dans la vente. C'était horrible. C'est quoi ces horaires? Moi, je ne suis pas d'accord. Donc, on s'est dit, tu vois, c'est ça la vraie vie, c'est ça le travail. Donc, au niveau de ces élèves, moi, je pense qu'il est indispensable pour certains élèves de vraiment rentrer dans la vie active, de découvrir le métier. Et c'est vrai que parfois, nous avons des tuteurs qui sont plutôt légers au niveau de l'encadrement et de la surveillance. Un élève de 14 ans qui faisait son stage dans un garage. Et le monsieur lui a dit, va chercher la voiture, tu nous la ramènes. Hein, et il a carrément donné les clés des voitures des clients pour que le gamin sorte et rentre les voitures.
0: Ah oui, c'est trop
10: content, les clients, à la sortie.
0: J'espère qu'il était assuré. Ah,
15: hein. Il m'a raconté ça tout fier, j'ai conduit des voitures. Je me suis dit, mon Dieu, mais qu'est-ce qu'ils ont fait? Et en ce qui concerne nos élèves de CAP et de Bac Pro, c'est indispensable, puisque au niveau du diplôme, il va y avoir une validation de ces stages qui vont compter comme une note pour le diplôme.
0: Évidemment.
15: Donc, et c'est vrai qu'on a des élèves qui rentrent en Bac Pro ou en CAP et qui n'ont pas tout à fait 15 ans, qui ont 15 ans. Et donc, j'entendais tout à l'heure, il ne faut pas les faire travailler avant 16 ans. Et malheureusement, quand on a des élèves qui ont 15 ans, et c'est même très difficile pour eux de trouver certains stages, puisque des entreprises ne veulent pas de ces élèves.
0: Donc, merci en tout cas.
15: Professionnel et c'est compliqué pour eux.
0: Et merci Valérie pour ce témoignage plein d'enthousiasme. Merci beaucoup Valérie. Et c'est vrai qu'elle a soulevé aussi un point important. Valérie, ça permet aussi pour des élèves de désacraliser certaines professions. Par exemple, vous voulez devenir avocat. Vous avez vu que les avocats dans les séries, vous savez, les grandes plaidoiries et tout.
11: Votre honneur.
0: Et tout à coup, vous retrouvez dans un bureau avec 3 mètres de paperasse. Bon, et vous voyez qu'être avocat, c'est pas juste être au tribunal. Bah, parfois, vous vous dites, finalement, c'est pas pour moi. Et ça vous évite de faire des études longues et fastidieuses. Donc, c'est quand même pas mal. Jérôme.
14: Ah oui, mais je suis d'accord, c'est pas mal. Dans les formations dont parlait notre auditrice, si c'est obligatoire dans le cadre de la formation, oui, il faut le faire. Mais c'est un stage qui est formateur. Le stage de découverte, c'est 5 jours.
0: Mais tu vois déjà si ça va te plaire ou pas. 5 jours, ça suffit.
14: Tu vois surtout si la banquette te plaît ou pas. Quoi.
0: Oh, mais oui, mais et alors tu regardes et tu vois et tu te dis, tiens, c'est un métier pour moi, c'est pas un métier pour moi. Ah, finalement, j'aime pas.
11: Avant, il y avait les photocopies. On n'en fait même plus de photocopies maintenant.
0: Ah si, moi j'en fais.
11: Ah bon?
0: Bah oui, excusez-moi. Je suis une personne qui imprime.
11: On fait moins de photocopies qu'avant, voilà.
0: Bah oui, mais je... Voilà. Vous aviez fait un stage, tiens, dans un bureau d'avocat, Yael?
12: Non, jamais.
0: D'accord.
12: Non, jamais.
0: Ça vous aurait dégoûté sinon, non?
12: Peut-être, oui.
0: Vous voyez. En tout cas, on a plein de messages sur le WhatsApp, Martin.
10: Fred qui nous écrit alors, un accident du travail arrive à un collégien et on remet en cause tous les stages. Combien de collégiens font des stages chaque année? Ça devient pénible, c'est un accident. Si les responsables de la société sont en cause, ils le paieront. Point. Il y en a marre qu'à chaque fois qu'il arrive un drame, on remette tout en cause, nous écrit Fred et puis Vincent. Le problème, ce n'est pas le stage, c'est l'entreprise qui ne fait pas son boulot. Aujourd'hui, c'est un stagiaire dans cette entreprise, demain ce sera peut-être un salarié, nous écrit Vincent sur WhatsApp 0612 424 424.
0: Oui, mais le problème, c'est quand c'est des élèves de 14 et 15 ans et que tu leur fais faire des choses qui sont pas normales. Et d'ailleurs, là, il y a eu un décès dans une entreprise du bâtiment. Normalement, dans le bâtiment, voilà, tu dois avoir un casque, des gants, tu dois avoir des chaussures de sécurité. Voilà. Enfin, c'est drastique. Et là, ça veut dire que rien n'a été respecté. Donc, c'est-à-dire qu'il y a eu évidemment, à minima, une erreur d'encadrement. Doit-on mettre fin au stage en entreprise, au collège ou au lycée, Martin?
10: Vous êtes partagé, mais c'est le non qui l'emporte à 56%.
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0: On poursuit Estelle Midi tout de suite avec l'amende du jour. Et c'est celle dont a écopé une société qui avait transformé illégalement un immeuble en logement Airbnb à Paris. Écoutez le montant de cette amende, 585 000 €. C'est un record. Le nouveau maire de Paris, Emmanuel Grégoire, a fait de la lutte contre les Airbnb une priorité. Et il n'est pas le seul à vouloir éradiquer cette pratique, Martin.
10: Ouais, ces derniers mois, vous en avez certainement entendu parler. Hein, le nombre de communes qui ont haussé le ton contre les Airbnb s'est multiplié. Marseille, Bastia, Nice, Villefranche-sur-Mer, Saint-Malo, ville modèle et presque pionnière en la matière après avoir instauré des quotas il y a quelques années. Le maire de Saint-Malo expliquait que récemment que sur 500 logements construits dans la ville, environ 300 ne servent pas à loger des habitants permanents. Voilà pourquoi beaucoup de communes renforcent aussi la fiscalité sur les résidences secondaires, sur les logements vacants. Le Conseil constitutionnel avait aussi autorisé un copropriétaire à interdire les locations touristiques dans son immeuble ou dans sa résidence. La France est aujourd'hui le deuxième marché d'Airbnb après les États-Unis. 81% des communes françaises ont au moins un logement proposé sur la plateforme. Et beaucoup accusent Airbnb d'avoir encouragé la transformation des résidences principales en logements réservés à la location courte durée. Mais avoir des logements Airbnb, c'est aussi une source de revenus pour les communes à travers la taxe d'habitation. 210 millions d'euros ont ainsi été reversés à plus de 26 600 communes l'an dernier.
0: Alors, faut-il en finir avec Airbnb? Je pose cette question parce que nous avons un propriétaire de gîte qui loue en Airbnb autour de cette table, Jérôme Lavrieux.
14: Airbnb, c'est juste une plateforme.
0: Oui, mais c'est devenu un nom
14: commun. Non, mais il y a Booking, il y a plein d'autres noms. C'est pas un statut juridique. Là, en l'occurrence, l'amende, elle est justifiée. Quelqu'un transforme un immeuble qui est pas prévu pour ça, sans autorisation, en logement locatif. Et il l'aurait fait pour faire du logement locatif classique ou du bureau sans autorisation. C'est normal, il faut sévir. Moi, le Airbnb, le mien, je suis au milieu de nulle part. Je prends le logement de personne. C'est mon logement que je mets sur Airbnb. Et pendant que j'ai des locataires, j'occupe une petite partie de mon logement. C'est ce qui me permet de financer mon bien immobilier. Après, c'est partout pareil. Quand il y a des abus, il faut sévir. Voilà. Mais je veux juste remarquer, monsieur le maire de Paris, s'il nous écoute, l'autre coup, j'avais un rendez-vous boulevard Poissonnière, dans une petite rue à côté. Il n'y a pas de Airbnb. Hein. Il n'y a que des anciens immeubles d'habitation qui ont été transformés en bureaux.
0: Oui, bien sûr.
14: Non, que des anciens. Il n'y a plus personne qui habite.
0: C'est ça.
14: Et tu le rends compte tout de suite. Tout le monde fait la queue à midi pour aller acheter de la street food. Donc c'est pas des Airbnb qui descendent juste pour manger dans le truc. Ça a été transformé en showroom, en je sais pas quoi, en bureau de profession libérale, de nouvelles technologies, etc. Mais c'était des logements avant. Et en parallèle, dans Paris, t'as plein d'immeubles de bureaux qui sont à moitié vides. Personne n'est assez intelligent pour faire le rapprochement entre les deux. C'est toujours facile, Airbnb, c'est toujours ce salaud de riche qui gagne de l'argent. Je rappelle que la seule balance commerciale excédentaire française, à part dans l'aviation, c'est le tourisme. Hein? Moi, je suis ouvert toute l'année. Hein. Je ferme mon Airbnb, c'est des clients en moins pour la boulangerie, pour le boucher, etc. Je n'ai pas d'hôtel à côté, je ne prends le pain de personne. Je suis juste le con qui travaille toute l'année. Et on va me taxer encore un peu plus. À un moment, je vends et puis je prends autre chose.
0: Mais après, c'était une belle idée au départ, Airbnb. L'idée, c'était de permettre à des propriétaires de mettre du beurre dans les épinards lorsqu'ils étaient en vacances et de louer leur logement et permettre en fait à des vacanciers de payer un petit peu moins cher. Mais après, il y a eu des dérives. Fred, vous le racontez souvent. Vous êtes victime d'un immeuble Airbnb en face de chez vous, quoi.
11: C'est dingue. Alors, ce qui est bien, c'est parce qu'il y a pas de bruit. Il y a pas de bruit parce qu'il y a personne pendant la semaine. Quasiment. Donc, il y a des gens le week-end, mais moi, ça me fend le cœur en disant, voilà, en plus, c'est le 15e, c'est un quartier plutôt agréable, etc.
0: Il y a des familles.
11: C'est assez familial. Mmh. Ça vient. Ces appartements qui sont plutôt grands. Donc, il y a des familles qui pourraient habiter là. Et il y a une vingtaine d'appartes qui sont vides dans la semaine. Parce que le propriétaire, c'est un propriétaire, bon, quelqu'un qui a de l'argent, il a fait une industrie avec ça. C'est un grand immeuble. Il en a fait une espèce de faux hôtel, parce que c'est un faux hôtel. Et ça fait pas travailler grand monde, hein, parce que, et ce qui est dingue, c'est que en semaine, il y a quasiment jamais personne. Et l'hiver, truc. Mais c'est rentable rien qu'avec le week-end.
0: Bah oui.
11: Donc vous imaginez l'argent que ça rapporte quand même.
0: Ça veut dire qu'il y a une demande. Il y a une demande.
11: Bah oui, parce que c'est Paris. C'est un musée.
0: Parce que peut-être que les hôtels sont trop chers à Paris. Bah,
11: peut-être aussi. Et moi, je me dis, là, ce serait parfait pour des familles et il n'y a personne. Oui. Donc, moi, je trouve ça ridicule. Après, c'est tout est une question de mesure et d'équilibre. Moi, je ne suis pas contre ce genre de location. Mais ça ne peut pas être au détriment du logement des propres gens qui font vivre cette ville. Et puis on en revient toujours au même problème. S'il y a des gens qui se mettent en Airbnb, c'est parce qu'ils considèrent que c'est moins dangereux que de louer à des gens qui, s'ils ne payent pas, peuvent être là pendant...
0: Il y a des catastrophes en Airbnb. Hein.
11: Oui,
0: il y en a plein sur les réseaux sociaux.
11: Il y en a.
0: Des gens qui ont retrouvé leur logement saccagé.
14: J'ai jamais eu le moindre problème.
0: On a fait, Jérôme.
10: Il y a quelques semaines, il y avait le show de la rédaction sur AMC où on montrait aussi qu'il y avait des propriétaires Airbnb qui retrouvaient leur logement sur des réseaux de prostitution.
0: Exactement.
12: Oui, mais tu peux avoir les mêmes dérives dans les locations normales.
11: Les locations normales, vas-y pour virer quelqu'un, quoi. Il y a des gens qui sont là deux ans, trois ans sans payer. Et tu dois payer l'eau, tu dois payer l'électricité. Ce sont pas forcément des squatteurs au début, mais au bout de quelques mois, ils arrêtent de payer le loyer. Avec la trêve hivernale, ils restent là, il y a des recours, etc. On ne protège pas assez les propriétaires qui mettent en location. Et donc, ça pousse à se dire, bah, finalement, on va plutôt faire un Airbnb parce que il y a plus de chances, il y a moins de risques.
0: Oui, mais excusez-moi, par exemple, quand vous avez une résidence secondaire, si vous la vous louez toute l'année, c'est-à-dire que vous pouvez plus y aller. Et a priori, si vous avez une résidence secondaire, c'est quand même pour y aller l'été, les vacances. Donc Airbnb permet ça, c'est-à-dire que tu loues ta résidence lorsque tu n'es pas là. C'est-à-dire que les commerçants de ton village, bah, ils bénéficient aussi du fait s'il y a quelqu'un chez toi pendant que tu n'es pas là.
11: Mais ça, c'est des gens.
0: Vous avez la même chose.
11: Mais là, ce sont des personnes. Là, moi, ce que je reproche, c'est comme le voisin que j'ai là, qui a fait une industrie, un business avec
0: un immeuble. C'est un métier en fait.
11: Non, Airbnb, ça doit pas être un métier. C'est de la mesure, pas à cette échelle.
14: Le respect de la propriété privée, c'est la constitution qui garantit.
12: Moi, je ne comprends pas. On a un modèle économique qui est ce qu'il est, c'est le Airbnb qui fonctionne et on veut le tuer. Voilà. Moi, je ne comprends pas.
14: Et les revenus sont déclarés, tu payes des impôts.
12: Absolument, tout est clean. Alors, il y a des dérives, mais comme pour n'importe quelle entreprise, pour n'importe quel commerce. L'amende qui a été pour laquelle a été condamné cette société, bah parce qu'il a fait des choses qui étaient illégales, point. Comme tu l'as très bien rappelé, ça aurait pu être pour une location normale. Oui. Ça n'a absolument rien à voir sur le modèle qu'il a choisi de Airbnb. Quant à ton exemple que tu donnes pour ton voisin là, qui a un immeuble qui donne en Airbnb, mais qui a les moyens aujourd'hui de louer un appartement dans le 15e?
0: Oui. Ben oui, Fred,
12: c'est pas la même chose d'aller louer, de louer ton appart avec 10 particuliers en 6 mois qui vont te le prendre un week-end par-ci, un week-end par-là, et une famille qui va avoir le pouvoir financier de louer cet appartement.
11: Et ben oui, parce que l'Airbnb faut monter le prix des loyers parce que c'est plus rentable. C'est plus rentable de faire le week-end à l'Airbnb.
12: Je suis pas d'accord. C'est trop facile de faire peser la responsabilité de la crise du logement sur le Airbnb. Le Airbnb, c'est le symptôme justement de la crise du logement.
14: Et dans le 15e, ils luttent contre le Airbnb, ça n'a embêté personne de faire la tour triangle où il n'y aura pas un seul logement dedans.
0: C'est vrai que c'est scandaleux.
14: Pas un seul logement social.
11: La tour triangle est à Porte de Versailles.
0: Ouais. Exactement.
11: Ouais. Qui est assez belle, il faut quand même
14: reconnaître. Oui, mais architecturalement, c'est beau, mais on fait chier.
0: C'est une tour de bureau et de salle de sport et de salle de meeting. Donc,
14: et d'hôtel.
0: Voilà. Et il n'y aura absolument pas de logement.
14: Et là, ça ne dérange pas la mairie socialiste.
0: Exactement.
12: Existe, c'est bien parce qu'il y a une crise du logement. Il ne faut pas prendre le raisonnement à l'envers.
14: Je suis d'accord.
0: Alors, nous sommes avec Sandrine qui nous appelle de Montauban. Et Sandrine, justement, elle va tout nous expliquer parce qu'elle est auto-entrepreneur dans la location saisonnière. Bonjour Sandrine.
2: Bonjour Estelle, bonjour tout le monde.
11: Bonjour.
0: Alors, expliquez-nous Sandrine, où vous louez déjà?
2: Alors, je loue à Montauban, je loue au pas de la case en Andorre et je loue en Floride.
0: D'accord. Ah oui, d'accord. Vous louez un petit peu partout. Ça se passe comment Sandrine?
2: Alors, ça se passe de trois manières différentes.
0: D'accord.
2: En France, c'était pas compliqué. J'étais avant une propriétaire qui louait classiquement avec un bail de location. Mm-hmm. Et en fait, j'en ai eu marre des impôts, j'en ai eu marre des locataires qui vous dégradent, qui voilà. Donc par rapport à tout ce que j'entends dire. Un propriétaire, enfin disons que c'est la loi de l'offre et de la demande. Si il n'y avait pas de demande à Airbnb, le marché, enfin location meublée, le marché se casserait la figure. Donc il y a de la demande, il y a besoin de stages, il y a besoin de plein de choses, des jeunes qui bougent, on bouge de plus en plus, bref. Donc la France, ok, très bien, la France, je trouve qu'on peut louer un peu n'importe comment, il y a des propriétaires qui font un peu n'importe quoi et on n'est pas très surveillé. À côté de ça, j'ai le modèle andorran où pour pouvoir louer un saisonnier, il me faut une licence touristique.
0: D'accord.
2: Et pour moi, la clé, elle est là, c'est qu'il faut des règles. Et ma licence touristique, ça équivaut à une étoile en France. J'ai des critères obligatoires, donc je les respecte, je suis inspectée. Et tous les deux ans, si je les respecte pas, je perds ma licence et donc je ne peux plus louer.
0: Et évidemment, Sandrine, vous payez aussi des impôts sur vos Airbnb en France, on est bien d'accord.
2: Évidemment, on loue comme un meublé, en fait. Enfin, on paye des impôts sur un meublé, mais c'est plus intéressant, effectivement, parce que vous passez en réel, vous pouvez passer en réel et vous passez tous vos frais.
0: Voilà, c'est ça. C'est-à-dire qu'en fait, effectivement, en réel, c'est pas la même imposition que lorsqu'on est imposé.
14: Et Airbnb déclare directement aux impôts le chiffre d'affaires que tu as fait sur leur plateforme. Tu peux même pas tricher entre les deux.
0: Ça rapporte aussi de l'argent à l'État, il faut le dire.
1: Heureusement qu'on peut pas tricher.
14: Ah, mais avant, les gens louaient tout au black.
0: Mais oui.
14: Hein, ça existait pas Airbnb. Tu partais en ski, tu louais ton appart au black. Et l'État prenait rien. Et maintenant, on va interdire Airbnb et on va perdre des recettes fiscales.
0: Sandrine, si jamais la loi devient plus dure, justement, sur les Airbnb en France, comme ça l'est par exemple à New York où vous n'avez pas le droit de louer un Airbnb.
2: C'est mon cas en Floride. D'accord. Je dois louer 30 nuits minimum parce que je suis pas à côté de la plage. Donc je dois louer 30 jours. Mais effectivement, si en France ça se durcit, moi c'est pas compliqué. De toute façon, je planifie déjà de partir de France, donc j'aurai pas de soucis à vendre et investir à l'étranger.
0: Et pourquoi vous envisagez de partir?
2: Ah, parce que j'ai l'impression de servir à payer, c'est tout. Enfin voilà, je vois pas d'avenir pour mes enfants ici, tout simplement.
0: Bah écoutez, merci pour ce témoignage, Sandrine. Voilà, Sandrine qui dit, il faut réglementer simplement que la loi est peut-être plus simple. Merci beaucoup, Sandrine. Ça donne quoi sur le WhatsApp, Martin?
1: Vous êtes nombreux. Je pense à Jérémy, Thierry, à Lolo aussi à nous dire heureusement qu'il y a Airbnb parce que sinon on pourrait pas partir en vacances. Ça permet de trouver des prix aussi moins élevés. Achour, un cauchemar pour les voisins. Le Airbnb, des nuisances régulières en raison des soirées organisées. C'est aussi un peu la teneur du message de Cynthia. Vivre avec un Airbnb de 12 personnes à 10 mètres de ses fenêtres, les entendre hurler plusieurs heures par jour d'avril à octobre est un calvaire pour les voisins. Notre maison a perdu de sa valeur quand eux s'enrichissent sans vergogne.
0: Oui, ça c'est vrai aussi que c'est une catastrophe, Frédéric.
11: Il y a aussi après dans un immeuble, il y a des copropriétés. Il y a un conseil syndical. Là aussi, il peut établir des règles et interdire la location
1: le conseil
11: saisonnière
1: à autoriser.
11: Voilà, c'est-à-dire
0: les copropriétaires.
11: Et c'est ça. Donc c'est aussi au sein des immeubles de s'auto-réguler. Parce que si c'est interdit, c'est interdit. Si l'ensemble des propriétaires décident que quelqu'un achète un appartement, il peut pas le mettre en location saisonnière, ça se fait pas.
0: Alors Airbnb, c'est aussi une concurrence pas forcément très loyale pour les hôtels. Et justement, on a Franck qui nous appelle du Muy dans le Var. Il est hôtelier restaurateur et c'est un habitué de l'émission. Bonjour Franck.
3: Oui, bonjour la famille RLG.
0: Merci d'être avec nous, Franck. Est-ce que vous seriez pour une législation plus dure envers les Airbnb? Est-ce que ça vous fait une concurrence que vous jugez déloyale?
3: Alors, c'est très simple. Airbnb, ils accueillent du public. Ouais. Nous, professionnels de l'hébergement, que ce soit hôtel, camping, résidence de tourisme, on accueille du public. Nous sommes soumis à des règles très strictes, commissions de sécurité, des contrôles de l'installation électrique. C'est normal, vous venez avec votre famille, vous voulez dormir en sécurité. Ah voilà. Oui. Airbnb, il n'y a pas ces contraintes-là, du tout. Et je ne vois pas pourquoi, alors qu'ils hébergent du public. Donc, la question est posée, est-ce qu'il faut arrêter Airbnb? Je dis non, il ne faut pas arrêter complètement Airbnb. Il faudrait simplement imposer également les mêmes conditions, les restrictions que nous, les professionnels de l'hébergement. Et à partir de là, vous verrez que je pense qu'on aura déjà une épuration naturelle d'environ 30-35%.
0: Oui, mais au départ, Franck, Airbnb, c'est pour les particuliers. C'est-à-dire que c'était pas pour des particuliers qui veulent devenir hôteliers, sinon ils auraient ouvert un hôtel. C'est pour des particuliers qui voulaient loger un petit peu, qui voulaient louer leur logement 2-3 fois par an pour mettre un peu de beurre dans les épinards. Ils n'avaient pas vocation à devenir hôteliers et d'avoir les normes qu'il y a dans les hôtels, en fait. D'ailleurs, c'est pas le même prix.
3: Vous voulez dormir dans un Airbnb avec vos enfants. Vous voudriez pas qu'il y ait un déclenchement de feu parce que il n'y a pas eu de contrôle électrique au niveau de l'armoire électrique. Vous voulez dormir en sécurité avec vos enfants. Chez moi. Donc chez moi, vous savez qu'il y a toutes les conditions qui sont faites pour que.
0: Sauf que Franck, si vous êtes une famille de 4, vous regardez le prix à l'hôtel pour une famille de 4, c'est pas tout à fait. Ou même une famille de 3, vous êtes obligé de prendre 2 chambres, c'est pas tout à fait pareil qu'un.
3: Non, une chambre familiale, 4 personnes, c'est 70 euros.
0: Ou alors vous n'êtes pas cher, vous n'êtes pas cher, Franck, et bravo à vous. Si vous voulez aller sur la Côte d'Azur en juillet, je vous assure, vous ne trouverez pas ça.
3: Mais je veux dire, il en va de la sécurité des.
14: Non, mais ça va.
3: Vous vous rendez compte combien de gens dorment par nuit dans un Airbnb en France ou dans le monde? Imaginez, il n'y a aucune garantie.
14: Et combien meurent brûlés?
0: Oui, mais dans des appartements, c'est pareil. Vous avez des gens qui dorment dans des appartements qui ne sont pas aux normes en matière électrique.
3: C'est chez eux.
0: Ah, d'accord.
3: Ils savent ce qu'ils font. Vous allez dans un Airbnb, vous faites confiance. Et qui vous dit que les installations électriques, il n'y a même pas d'instincteur. Ouais.
14: Voilà. Et il n'y a pas d'hôtel qui brûle jamais, il n'y a pas de boîte de nuit qui brûle jamais, il n'y a pas de restaurant qui brûle en Suisse.
3: Non.
14: Jamais.
3: Vous extrapolez.
14: Vous venez chez moi, moi j'ai un consuel. J'ai fait vérifier toute ma situation électrique, j'ai un consuel qui est à disposition des gens, je respecte toute la législation.
3: Parce que vous êtes un semi-professionnel.
14: Non. Non.
3: Mais vous êtes un semi-professionnel ou
14: Non, parce que je suis responsable.
0: Mais est-ce qu'il y a de la place pour tout le monde, Franck? Ou est-ce qu'aujourd'hui, vous trouvez que les Airbnb font du tort à l'hôtellerie?
3: Non, ils ne font pas vraiment du tort, mais je pense qu'à un moment donné, la question, elle était de l'émission de se poser la question, est-ce qu'il faut arrêter Airbnb? Non, mais il faut la réguler. Et dans cette régulation dont je vous parle, je vous assure qu'il y aura facilement 30-35% de désistement et ça va libérer à nouveau des appartements pour ceux qui en ont vraiment besoin.
0: Bah merci beaucoup, Franck, qui est hôtelier du côté du Muy. Donnez-nous le nom de votre hôtel, Franck.
3: C'est les Pins Blancs en Provence, au Muy.
0: Voilà, les Pins Blancs en Provence. 70€ la nuit en chambre familiale. Franchement, tarif imbattable. Merci beaucoup, Franck. Et puis, vous nous appelez de nouveau quand vous voulez. On vous a posé la question sur le compte Twitter d'Estelle Midi et la bataille a fait rage, là, depuis une demi-heure, Martin.
1: Faut-il en finir avec Airbnb? Effectivement, c'est assez serré. Vous répondez non, il ne faut pas en finir avec Airbnb à 55%.
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0: Et on va s'intéresser tout de suite à l'imbécile du jour. C'est une touriste de 28 ans qui a été arrêtée à Florence après être grimpée sur la fontaine de Neptune pour toucher les parties intimes d'une statue. Un défi totalement idiot lancé dans le cadre d'un EVJF, c'est-à-dire un enterrement de vie de jeune fille. Et il va falloir s'habituer à ce type de comportement, Victor, puisque les EVJF et les EVG, c'est pour les garçons, eh bien, c'est une vraie tendance aujourd'hui.
1: Je vous donne ce chiffre, 84%, plus de 8 futurs époux et épouses sur 10 en organisent un, c'est 10% de
9: plus qu'en 2023. Il y a aussi le modèle qui a changé. Deux tiers des EVG ou EVJF donc s'étalent désormais sur plusieurs jours, au moins sur deux jours, parfois même plus. C'est fini la simple soirée en boîte, elle devient très rare, comme la déambulation déguisée dans la rue, respectivement 9 et 4% des cas, donc c'est assez marginal. Alors qu'est-ce qu'on fait ? Eh bien selon Stéphane Seban, le fondateur du Salon du Mariage, chez les femmes, les soirées Chippendales n'ont pas totalement disparu, même si ces mesdames préfèrent les séances au spa, les chasses au trésor, les sorties en limousine. Et chez les hommes, saut en parachute.
0: Mais qui fait ça ? Enfin, excusez-moi.
9: Ce sont les tendances. Ce sont les tendances selon le fondateur du Salon du Mariage.
10: Mais la
0: honte.
9: Mais oui, je ne suis qu'un messager.
16: Après, on va voir les auditeurs.
9: Attendez, c'est pas beaucoup mieux chez les hommes. Saut en parachute, course de kayak.
0: Ah bah si, c'est mieux.
9: Escape
0: si.
9: Game, paintball, ça vous va ?
0: Ah oui, j'adore le paintball, bien sûr.
9: Acrobranche aussi.
0: Bah oui. Et c'est quand même mieux qu'une journée en limousine. Enfin, pardon.
10: C'est vraiment une vie de garçon, en fait.
0: Ouais.
9: Bon, je vous donne le dernier, roulement de tambour, une soirée dans une boîte de striptease.
0: Bah, bien sûr.
9: Évidemment. Et puis, la question qui fâche aussi, combien vous seriez prêt à dépenser pour un EVG ou un EVJF ? Un tiers des Français prévoit entre 50 et 150 euros, mais plus de la moitié sont prêts à monter jusqu'à 400 euros.
0: Oui, parce qu'un week-end à 50 euros, dis donc, je sais pas où tu vas, mais
9: tu dors
0: à la belle étoile. Quoi.
9: Jérôme Lavrieux, il nous héberge pas.
0: Exactement. Alors, défi stupide, mauvais goût, faut-il en finir avec les EVJF ? Je vais commencer avec vous, Benjamin Mars, que vous avez participé à un EVG, un enterrement de vie de garçon, il n'y a pas longtemps.
10: Il y a quand même quelques années, mais c'est pour mon petit frère. Oui, on a, alors, c'est pas moi qui organisais ça. Hein, c'était les potes de bras. Moi, je me suis tenu comme Pilate, je me suis lavé les mains du désastre. Non, mais c'était plutôt sympa, mais on

0: connais parce qu'elle est effectivement en marbre blanc. Et mais qu'est-ce que c'est que cette histoire d'aller grimper? Et parce que l'histoire, elle a endommagé la statue en fait.
1: Bah
0: et,
1: oui, elle, et, a dû, elle a dû se raccrocher.
0: Ouais, elle, mais non, mais il y a 5 000 euros de dégâts. Enfin quoi. Enfin, on peut se détendre un peu. Moi, j'ai envie de dire. Dans cette culture, je suppose que c'est filmé, etc. C'est pour ensuite faire le pitre sur les réseaux sociaux.
1: Quoi, voilà.
0: Et donc, enfin, je veux dire que les gens sachent un peu raison garder quoi. On se détend. Mais qui se dit j'arrive dans une ville, il y a une en plus c'est une œuvre d'art.
1: Enfin, excusez-moi, mais qui se dit tiens je vais me mettre une robe en papier crépon et je vais aller faire la manche avec des oreilles de lapin.
0: Non mais ça par contre, mais ça après c'est votre délire.
1: Bah oui.
0: Non mais d'accord.
1: C'est quand même un truc.
0: Non, mais,
1: de... c'est quand
0: non,
1: même.
0: Là ça vous concerne vous. Si vous avez envie de vous ridiculiser, c'est votre histoire. Si vous avez envie d'être ridicule, c'est votre histoire.
1: Mais vous croyez que les mariées ont envie de ça? Moi c'est ça qui me rend dingue. Des fois vous voyez des gamines parce qu'elles sont souvent assez jeunes et vous vous dites elles ont peut-être pas très envie d'être là. Et c'est en plus c'est leurs amis. C'est leurs amis mais qui se disent ça. On va la mettre dans un.
0: Oui, mais si vous rajoutez en plus le fait d'aller dégrader une œuvre d'art, pardon, on peut s'arrêter, se détendre et revenir, en fait, rebrancher les neurones et arrêter de faire n'importe quoi. Enfin, moi, ce genre, quand j'ai lu l'article, ça m'a énervé. C'est le genre de. C'est typiquement le genre de choses où je me dis qu'on vit vraiment une époque formidable.
1: Juliette Briens, vous n'êtes pas encore mariée. Juliette, est-ce que si vous vous mariez, vous souhaitez qu'on vous organise un enterrement de vie de jeune fille?
2: Non. Non, non, non, ne le faites pas. premièrement, chacun fait ce qu'il veut. Deuxièmement, l'enterrement de vie de garçon est une vieille tradition européenne qui consistait pour le marié et ses acolytes à faire en gros des virées dans des maisons closes, hein, dans des bordels. Et dans les années 70, les féministes anglo-saxonnes ont dit « Nous aussi, on a envie d'être dévergondées, alors on va faire des enterrements de vie de jeune fille. » Donc, pour le coup, la tradition de l'enterrement de vie de jeune fille vient directement du monde anglo-saxon. Et le problème, c'est que nous, les femmes, on a décidé, malheureusement, de ne pas vraiment élever le niveau et qu'on se retrouve quand même avec des spectacles qui sont tout simplement de mauvais goût. C'est-à-dire qu'on est quand même, la plupart du temps, sur plumes dans les fesses, gâteau en forme de pénis, chapeau en forme de pénis.
1: Et oui.
2: Tout ça est quand même... pas très joli et c'est plutôt ça si vous voulez que je reproche aux enterrements de vie de jeune fille et de garçon aujourd'hui, c'est la vulgarité, c'est quand même
1: c'est dégradant en fait,
2: c'est totalement dégradant, je ne comprends pas en fait ce qui nous empêche de tout simplement. Alors pourquoi pas fêter entre filles et entre garçons avant de se marier? Mais déjà j'aime pas le principe, si vous voulez, de dire non mais enterrer sa vie de jeune fille, ça consisterait à aller se foutre en string en boîte, toucher les abdos d'un stripteaseur une dernière fois, comme si on était, si on s'apprêtait, si vous voulez, à rentrer dans un monde complètement conservateur par rapport à notre vie d'avant. Ça n'a aucun sens en fait. Vous êtes déjà en couple avant de vous marier. Voilà, j'aime pas le principe. J'aime pas ce qui en effet, après, voilà, une petite virée entre copines avant son mariage, tout simplement pour marquer
1: sympa,
2: le coup.
1: C'est sympa, mais t'es pas obligé.
2: C'est sympa, t'es pas obligé de tomber dans la vulgarité. Exactement. Et après, moi, il y a encore une chose, c'est que c'est quand même extrêmement égocentrique. Et je trouve que déjà, le mariage, voilà, il y a tout le monde qui se déplace pour ton mariage, pour déjà, ils vont te célébrer. Ça dure ça dure deux jours. Tu dépenses de l'argent pour aller au mariage, pour t'habiller pour le mariage. Bon, tu fais déplacer tout le monde. Il faut en plus qu'avant ça, il y ait encore une organisation parce qu'il faut en plus qu'on enterre ta vie de jeune fille et qu'on redépense des sous et qu'on repasse une soirée entière à te célébrer.
0: Déjà, oui, c'est du nombrilisme ambiant.
2: Déjà,
0: ça.
2: J'ai du mal à fêter mon anniversaire. Je trouve que c'est quand même beaucoup d'égocentrisme, pour un mariage, quoi.
1: Alors, je reviens vers vous dans un instant. Yael Mellul, nous avons Pierre-Antoine qui nous appelle de Loumio, en Haute-Corse. Il est ouvrier viticole. Bonjour Pierre-Antoine.
3: Bonjour à tous.
1: Et Pierre-Antoine, alors vous avez fait un EVJF, c'est ça, il n'y a pas longtemps? Un EVG?
3: EVG, oui, exactement.
1: D'accord. Mais racontez-nous.
3: Écoutez, c'était le premier de mon cercle d'amis qui s'est marié. Du coup, on a vu les choses en grand. On a fait 3 jours à Barcelone. Et dans ces 3 jours, on a loué un nain. Donc, c'est un peu cru de dire comme ça, mais...
1: Vous avez loué un nain?
3: Ouais.
1: Mais enfin, j'ai lu un... Enfin, pardon, mais...
3: Un artiste. Et du coup, on l'a loué. Il est resté 1 heure avec nous. Puis il a bien rigolé. Du coup, il est resté 2-3 heures avec nous.
1: Excusez-moi, mais pardon, mais ça se fait pas. Mais
0: oui, on est d'accord.
1: Déjà, première chose, à part Yamine Lamal, le joueur de Barcelone. Oui. Mais qui a eu cette idée de louer un nain?
3: C'est qu'on l'a fait avant lui. Et il nous
1: mais il vous a copié. Mais pourquoi louer un nain? En fait, je comprends pas, Pierre-Antoine. Enfin, pardon, mais.
3: Bah, un jour, on regardait comme ça les activités, puis on est tombé sur ça. Et c'est une société hyper carrée.
4: Location de
3: location, quand même.
1: Mais non.
3: Et il prend 30 euros par personne. Et ce jour-là, il a pris 300 euros en une heure.

0: Oui, enfin, d'accord. Enfin, non, mais c'est pas le problème, Pierre-Antoine. Mais en fait, à quel moment vous vous dites que pour célébrer le mariage de votre meilleur ami, vous allez louer un nain? Enfin, je comprends pas, en fait.
1: Ah, mais c'était plus pour rigoler. Puis après, ça s'est très bien passé. Et du coup, il était déguisé en gendarme, il était menotté au marié, mais à Barcelone, ça ne les a pas choqués plus que ça, il avait l'habitude. Ah oui,
0: d'accord, mais écoutez, merci de vous avoir donné cet exemple.
1: Il y avait un contrat et tout, c'était hyper bien fait.
0: Ah oui, d'accord. Bah écoutez, je reste sans voix. J'avoue,
2: le lancer est illégal en France depuis les années 80.
0: Bah là, ils l'ont pas lancé.
3: Là, ils l'ont loué.
0: Ils l'ont menotté en tenue de gendarme au marié. Donc ça n'a rien à voir. Merci Pierre-Antoine, en tout cas, pour ce très joli témoignage. Tiens, Yael Mellul, vous qui avez été mariée, vous n'avez pas pensé à faire ça, par exemple?
4: Non, j'ai pas pensé. Alors moi, je déteste ça. Mais vraiment. Alors moi, les gages, les défis, les déguisements, les chippendales, les striptease ou je sais pas quoi là, mais je trouve ça mais d'un ridicule, avec je sais pas, je trouve ça mais humiliant, en fait. Je trouve que ce sont des procédés humiliants. Et ça peut rapidement plus sombrer dans, je sais pas, c'est un peu sadique, ça peut être sadique, je sais pas.
0: C'est ça.
4: Mais vraiment, je
0: les mariés, encore une fois, sont pas forcément d'accord, ils ont pas forcément envie de faire ça.
4: Bah oui, mais enfin, les mariés peuvent dire non aussi. Alors, je veux pas, voilà.
0: Dans le Figaro, il y a une très belle série là-dessus, sur justement ces enterrements de David Jones, où vous perdez votre meilleur ami. C'est-à-dire que, par exemple, vous êtes hyper timide, etc., et votre meilleur ami décide de vous faire faire des trucs, et en fait, que jamais vous n'auriez fait, en fait. Et donc, pour le coup, vous êtes un peu obligé. Parce qu'il y a une espèce de pression dans ces trucs-là.
4: Il y a
0: 15 nanas autour de vous qui attendent que vous fassiez un truc, et c'est compliqué de dire, bah attendez, vous avez organisé ça pendant des semaines et moi je trouve ça nul. Donc en fait,
4: vous préviens avant en leur disant moi c'est niette, quoi, on fait pas ça. On part, on loue une petite maison quelque part, on part tout ensemble, on se fait un petit week-end sympa entre filles. Ça c'est mignon.
0: Ça se passe pas comme ça.
4: Mais non, c'est pas possible.
2: Quand on les voit, et parfois en plus, c'est des remariages ou des mariages tardifs, donc elles ont 40 ans. En lapinou, comme t'as dit, dans la rue, avec des boas et des plumes dans les fesses. Moi, ça me terrifie un peu. Encore une fois, chacun est libre aussi de s'amuser comme il veut.
4: On donne
2: surtout notre avis sur le bon goût et sur un avis personnel, pas subjectif. Chacun fait encore ce qu'il veut.
0: On est avec Bruno. Et Bruno, il nous appelle du Bourget-du-Lac, en Savoie. Il est vidéaste. Ah. Bonjour Bruno.
5: Bonjour Estelle, bonjour tout le monde.
3: Bonjour.
0: Bruno, alors vous filmez aussi des OVGF ou des OVG ou pas du tout?
5: Ah non, pas du tout.
0: D'accord.
5: Moi, j'ai été justement... j'ai fait un EVG, justement, voilà, c'est un... Parce que je me suis marié au mois d'août dernier. D'ailleurs, je vous avais appelé il y a très peu de temps. Et petit clin d'œil avant à Juliette, du Bonjour du Bourget-du-Lac, que tu dois certainement bien connaître.
0: Ah. Oui, tout à fait.
5: Non, voilà, moi, je voulais juste dire que l'EVG, ça doit être un bon moment et ça doit être comme le mariage, un bon souvenir, le garder en tête avec une bonne ambiance et éviter à tout prix le malaise. Hein. Enfin, voilà, moi, pour mon expérience, c'était vraiment pas quelque chose que je souhaitais. Même si j'ai des amis, voilà, qui sont très très bienveillants, très clairement, ça s'est résumé à un barbecue autour d'une belle tablée. Et voilà, c'est quelque chose d'assez
0: super.
5: Sympa.
0: Super. Mais ça, c'était chouette.
4: Bah oui.
5: Ah bah ouais, clairement. Et puis ma femme, elle, pareil, de son côté, elle voulait que ça reste un bon souvenir. D'ailleurs, j'en profite pour l'embrasser, Laurie.
0: Et puis
5: ma petite fille qu'on a eue après le mariage, justement, là, qui a eu 2 mois là, il y a la semaine dernière.
0: Ah bah félicitations, Bruno. Bon.
5: Merci, mais du coup, elle, de son côté, pareil, elle voulait pas quelque chose qui soit malaisant, et en l'occurrence, ils ont fait un atelier poterie, peinture sur céramique, donc quelque chose d'assez sympa. Elle aime bien tout ce qui est atelier créatif. Donc, moi, si je dois retenir une chose, EVG comme EVJF, je suis pas fondamentalement opposé, mais très clairement, faut que ça soit quelque chose qui mette mal à l'aise personne, et puis encore,
0: c'est
5: quand
0: ça
5: dégrade des éléments publics ou même des statues comme Neptune du côté de Florence, bah, c'est bien dommage quand même. Je pense que la vie est un peu générale sur le plateau, d'ailleurs.
0: Ah, bah, totalement, Bruno, mais est-ce que vous, pour votre EVG, est-ce que vous aviez donné des consignes, justement?
5: Ben non, pas du tout. Ma consigne était pas de VG. J'ai profité d'un moment où on se réunit avec 2 amis. Hein. Très clairement, c'était en cercle très restreint. Hein. 2 amis,
0: où
5: on part de temps en temps. Alors, on essaye au mieux de partir tous les ans quelques jours dans un petit coin de la France. Et là, en l'occurrence, on était dans la Creuse ou en Lozère, donc c'est dans des endroits qui sont complètement perdus. On aime c'est bien ça, être hein. un peu isolé et puis se faire un petit barbecue, voilà, quand la nuit tombe.
0: Génial.
5: On met un petit jeu de société, un petit verre de rhum et puis un petit carré, et tout va bien, quoi.
0: Voilà, exactement. Bah voilà. Les meilleurs c'est moments, cool. quoi, finalement. Merci beaucoup, Bruno, en tout cas, de nous avoir raconté ce joli EVG. On a plein de messages sur le WhatsApp également. Ça tombe depuis midi, hein, d'ailleurs, Victor.
3: C'est le premier message que j'ai eu, c'était sur les EVG. On a quand même Hervé qui nous dit ce sont des moments solennels. Alors oui, parfois c'est un peu ridicule, mais les EVG, les EVJF laissent des souvenirs impérissables. Alors pour lui, c'est très important que ça continue. On a Kevin, alors lui c'est totalement l'inverse, c'est ringard et souvent ça finit mal. On a Angèle qui nous dit que les gens deviennent de plus en plus imbéciles. Et puis on a aussi beaucoup de gens qui nous disent, effectivement, sur les meilleurs amis, comme Jean-Christophe, qui nous disent si vos amis vous ridiculisent pendant votre EVG ou votre EVJF, c'est que ce ne sont pas vraiment vos avis. Ça fera des invités en moins au mariage. Enlever en dernière minute.
0: Mais je suis assez d'accord avec ces témoignages. Bah, tiens, on va terminer avec Alexandre, qui nous appelle de Mazères, dans l'Ariège. Bonjour Alexandre.
6: Oui, bonjour Estelle, bonjour à toute l'équipe.
0: Et Alexandre, vous avez organisé l'EVG de votre frère. Vous avez fait quoi, Alexandre?
6: Alors, on est resté assez simple parce que mon frangin n'est pas non plus fan des déguisements et tout ça. On est parti avec sa bande de potes sur un week-end, en fait, enfin sur deux jours. Pays Basque, du côté de Biarritz et dans les Landes également. Il devait faire l'espèce de jetpack là qui le fait décoller de l'eau avec les deux turbines, mais malheureusement la météo n'était pas bonne, il y avait trop de vagues, donc ça a pas pu se faire. Par contre, on a fait du coup du paintball.
0: Super.
6: Tous ensemble et c'était bien sympa. C'était sa première fois. En paintball et ensuite on a fait 2-3 magasins, acheter des souvenirs, des trucs comme ça, et on a fait un très bon restaurant avant de rejoindre le gîte où on dormait tous.
0: Il n'y a pas eu de striptease.
6: Il n'y a pas eu de striptease.
0: Il n'y a pas de trucs dégradants.
6: Il n'y a pas eu de mecs suffisamment bourrés pour faire des conneries.
0: Très bien.
6: Donc voilà, on était deux ou trois à rester sobres pour pouvoir faire les conducteurs et ramener tout le monde à bon port. Et ça s'est très bien passé et je pense que tout le monde en a gardé un excellent souvenir.
0: Bah voilà, c'est ça, les soirées comme on aime, voilà, les bonnes soirées entre copains. Merci beaucoup Alexandre, en tout cas, d'avoir été avec nous. Alors on vous a posé la question sur le compte Twitter d'Estelle Midi. Défi stupide et mauvais goût, doit-on en finir? On a un peu donné notre avis sur cette question. Doit-on en finir avec les EVJF et les EVG?
3: Et pour 58% des votants, pardon, oui, nous devons en finir avec les EVJF et les EVG.
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0: 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Les infos avec Florian Bonnec. Bonjour Florian.
14: Bonjour Estelle, bonjour à tous. Du répit sur le front des incendies, mais une situation qui peut basculer à tout moment. Trois départements sont en risque très élevé de feux de forêt, les Bouches-du-Rhône, le Vaucluse et le Var. Et dans ce département, l'incendie du Gros Bessillon n'est toujours pas fixé. Un niveau d'alerte conjugué aux fortes chaleurs. Huit départements demeurent en vigilance orange canicule, le Var et le Vaucluse, donc, mais aussi les Alpes-Maritimes, l'ensemble de la Corse, l'Ardèche, la Drôme et le Gard. Le orange est également de mise sur le site de Bison Futé, drapeau agité sur le nord-ouest et au sud-est de la France. En ouverture d'un nouveau week-end de chasse et croisée, ce sera rouge demain sur l'ensemble de l'Hexagone, dans le sens des départs comme des retours. L'été est marqué aussi par une recrudescence des cambriolages en hausse de 5,8% selon une information de nos confrères de BFM TV qui englobe les cambriolages de logements et de commerces. Sur le mois de juillet, cela correspond à quasiment 28 000 exactions. Thomas Palmier.
18: Ce chiffre englobe les cambriolages de logements, résidences principales et secondaires, ainsi que les commerces. Dans le détail, les services de police et de gendarmerie ont constaté 1519 cambriolages supplémentaires le mois dernier, en comparaison avec juillet 2025. Et les logements sont particulièrement ciblés. Les services de l'État ont comptabilisé 18 665 domiciles cambriolés en juillet 2026, contre 17 324 l'année dernière sur la même période. Mais dans son dernier bilan chiffré, révélé par nos confrères de BFM TV, le service statistiques du ministère de l'Intérieur tempère. Il y a bien une hausse en juillet 2026, mais la tendance du nombre de cambriolages est à la baisse depuis début de l'année. Moins 1,2% de cambriolages entre janvier et juillet par rapport à la même période l'an dernier.
14: Le pape rencontrera en France des victimes de violences sexuelles dans l'église. Ce sera en marge de la visite du souverain pontife à Paris les 25 et 26 septembre prochains. Léon XIV se rendra notamment à la cathédrale Notre-Dame, à la veillée des jeunes au Stade de France et tiendra une grande messe organisée sur la place de la Concorde et des Champs-Élysées. La Seine a enfin souri aux nageurs français en eau libre avec des médailles d'argent et de bronze au championnat d'Europe organisé à Paris. Marc-Antoine Olivier, deuxième, et Logan Fontaine, troisième, ont terminé derrière le Hongrois David Bethléem lors du 3 km sprint. En cyclisme, le Tour de France femme a rendez-vous avec le Mont Ventoux. C'est au sommet du géant de Provence que se tiendra l'arrivée de la 7e étape tout à l'heure. La Suissesse Marlène Reusser porte toujours le maillot jaune. Les nuits du week-end s'annoncent magiques avec la nuit des étoiles. Elle commence ce soir. Trois nuits durant lesquelles le ciel sera bien dégagé. Près de 500 veillées organisées partout en France. Un événement qu'attendent petits et grands. Delphine Schiltz.
19: Rendez-vous est pris pour Flora dès demain dans un parc de l'Essonne. Première nuit des étoiles pour toute la famille.
20: On a un tout petit télescope que mon petit a eu à Noël, donc on va l'emmener. Puis l'idée, c'est d'y aller avec notre petit garçon, 5 ans, et qui aime déjà bien l'espace. Il m'a déjà parlé d'aller sur Mars, mais après il a changé d'avis parce qu'il n'avait pas envie de quitter sa grande sœur trop longtemps.
19: Sergio, lui aussi, est prêt pour la nuit des étoiles. On l'a rencontré dans un magasin de la capitale spécialisé en astronomie.
21: Pour m'acheter du matériel pour mon télescope, parce que cette année, il y a vraiment beaucoup de choses à regarder.
19: Et notamment les Perséides, une pluie d'étoiles filantes observable dès dimanche.
21: Ah bah c'est merveilleux, apparemment on peut en voir plus d'une dizaine par heure, donc ça risque d'être un bon spectacle.
19: Et ce qu'il guette surtout, c'est...
21: Saturne, vous savez, la planète avec les anneaux, incroyable. On voit très nettement les anneaux, elle est un peu inclinée, exactement comme dans les livres. On voit ces lunes qui sont un peu écartées, c'est juste magnifique.
19: Et pour clore ce programme en beauté, Anne-Sophie attend bien sûr l'éclipse de soleil.
22: On va la regarder ensemble.
23: Ah, cette année ?
22: Ouais, c'est dans quelques jours là.
23: C'est quoi ?
22: Le soleil va disparaître derrière la lune.
19: Un spectacle de 2 minutes à partager le 12 août prochain.
14: Et il faudra en profiter puisqu'on annonce vraiment très peu de nuages, voire aucun, sur l'ensemble du pays pour les jours et nuits qui viennent. Un mot des courses pour terminer avec un quintet du côté de Cabourg. En soirée, la Dream Team des courses RMC voit en favori le 9 Joker d'Amaro, l'Outsider et le 6 Jockey.
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0: C'est la deuxième partie de ce best-of d'Estelle Midi. On est ensemble jusqu'à 15h avec encore beaucoup de débats au programme. Dans un instant, on va parler de fessées, de boutiques éphémères et puis de fêtes de village.
3: On passe tout de suite, les amis, au sondage du jour. Un sondage qui en dit beaucoup sur la manière dont nous éduquons nos enfants. 36% des parents jugent la fessée acceptable. Un baromètre de la Fondation pour l'enfance dans lequel on constate que Pour beaucoup de parents, désormais, recourir à la violence est inconcevable, mais pour d'autres, c'est une solution tout à fait légitime. Situation dénoncée, tiens, ce matin sur RMC par Joëlle Sicamois, qui est directrice de la Fondation pour l'Enfance.
1: Les violences éducatives vont à l'encontre des besoins fondamentaux de l'enfant. Tant mieux que ça vous ait pas traumatisé, mais peut-être que ça vous a pas forcément permis d'avancer aussi vite que vous auriez pu. Et puis, la résilience, elle est pas égale chez tout le monde. Donc, certains enfants vont avoir des impacts beaucoup plus longs, de l'anxiété, des difficultés d'apprentissage liées à ces usages. Donc, c'est des idées reçues de penser que ça n'a pas d'impact. Scientifiquement, c'est prouvé que sur le développement de l'enfant, ça peut avoir des effets délétères.
3: Et pourtant, Martin, une grande partie des parents français dit avoir recours à la violence.
2: De la violence le plus souvent verbale, on crie sur les enfants, ou psychologique, on les menace, on les ignore, on les insulte même parfois. 83% des parents reconnaissent utiliser ce type de méthode. 37% disent aussi recourir à la violence physique. On lui tape sur la main, sur le bras, sur la jambe, mais surtout, et bien sûr, les fesses, le seul moyen d'amener un enfant à bien se comporter pour un parent sur trois. Voilà ce que c'est la fessée pour ces parents-là. Des punitions corporelles légitimes d'après 39% de ces parents quand l'enfant est violent et quand il est désobéissant pour 21% des adultes interrogés. Mais si on donne toujours des fessées, on reconnaît aussi qu'il y a des risques, des séquelles durables, comme le disait Joëlle Sicamois, dépression une fois adulte, anxiété, voire même des troubles alimentaires, ça a été reconnu. C'est d'ailleurs aussi pour ça que les fessées et toutes les formes de violence physique et psychologiques contre les enfants sont interdites en France depuis 2019. On était devenu à l'époque le 56e pays à bannir les fessées dans le monde. C'est passible de 3 ans de prison et 45 000 euros d'amende.
3: Et Jacques Legros semble moyennement sensible à cette interdiction.
4: D'abord, je suis d'une génération où c'était normal d'en donner. Bon. Ensuite, autant la violence est inacceptable, violence physique et verbale. Parce que les cris, c'est parfois bien pire qu'une petite tape sur les fesses. Et après, bah, des petites tapes sur les fesses, on en a forcément tous reçu. À l'époque, c'était un langage comme un autre. Quand on faisait vraiment trop chier le monde, et je pèse mes mots, hein, et dans le même temps, ma grand-mère, qui m'a en grande partie élevé, elle n'a jamais levé la main sur moi. Et quand je faisais damner mon grand-père en allant dépiquer ce qu'il venait de repiquer, etc., et qu'il me courait après dans le jardin avec une fourche.
3: Là, on est au-delà de la fessée, là.
4: C'est lui qui prenait les fessées, pas moi.
3: Oui,
4: comme quoi, il y avait de la sagesse aussi dans cette éducation.
3: Et avec vos enfants ensuite, Jack?
4: Oh bon, il a bien dû recevoir une fessée ou deux. Hein.
3: Oui, mais moins que vous, visiblement. Il y en a eu au fil des générations, un peu moins.
4: Non, pareil, mais comme c'est une tête de pioche aussi, lui, mon fils, ça a pu tomber une fois ou deux, mais bon, en bout d'argument.
3: Mais une fois ou deux, je trouve que c'est pas pareil que quand c'est récurrent.
4: Ça n'a rien à voir.
3: C'est les méthodes d'éducation.
4: Mais ça n'a rien à voir.
3: Dès que l'enfant n'est pas sage, paf, ça tombe. Quand ça se banalise.
0: En fait, Charles,
4: c'est un échec.
0: C'est
4: là,
0: c'est ce que vous l'avez dit. C'était en fait, dans ce qui explique Martin, c'est que potentiellement la fessée est la solution. Non, la fessée n'est pas la solution et la fessée ne doit pas être la normalité ou une banalité. La fessée, moi, j'en ai déjà eu de la part de mes parents, ça m'a pas traumatisé, mais c'était des cas exceptionnels. Si évidemment, il y a un enfant qui reçoit des fessées toutes les semaines, qui se fait taper constamment sur les doigts, sur les bras, etc., là, on est dans autre chose. On est évidemment dans un excès, on est dans une forme de maltraitance. Après, ça dépend comment vous expliquez les faits. Par exemple, si vous multipliez les bêtises et à la fin, il y a une fessée et on te met 10 minutes au coin, ça m'est déjà arrivé. J'ai déjà vu ma maman le faire avec ses petits-enfants. Ce n'est pas de la maltraitance. Si c'est récurrent, et si c'est le seul moyen pour qu'en fait il y ait une éducation, c'est qu'il y a un manque de dialogue et qu'il y a justement de gros soucis au niveau de l'éducation, parce que la fessée n'est pas la solution, c'est vraiment le dernier recours.
3: Oui, mais il y a un sentiment d'échec quand on est parent. Je pense quand on en arrive à la fessée, c'est qu'on n'a pas trouvé d'autre solution.
0: Oui,
3: c'est quand on est à bout, comme disait Jacques.
0: Mais c'est pour ça que
4: c'est le langage rarissime. Ultime. Oui.
0: C'est pour ça que si vous prenez des fessées tous les jours, là, il y a un énorme problème de dialogue, d'éducation et il y a une maltraitance. Effectivement, la fessée, c'est parce que vous êtes à bout, vous n'avez pas trouvé les solutions, parce que vous avez peut-être dit « tu vas être puni ». Tu es puni, première punition, deuxième punition, et on en finit à la fessée. Mais... après, c'est très compliqué parce qu'en fait, ça dépend des générations, comme l'a dit Jacques.
3: Il y a encore 36% de Français qui jugent que c'est acceptable de mettre une fessée.
4: Il y a une table sur les fesses, c'est la fessée, c'est pas pareil.
2: Il y a encore 9% des personnes interrogées qui trouvent acceptable qu'un parent gifle son enfant. Et alors là, moi, le chiffre, c'est que 3%, mais j'étais étonné de ce chiffre-là. 3% trouvent acceptable qu'un parent utilise un objet pour frapper son enfant.
4: Oui. Ah bah le martinet, oui.
5: Ah, bah la coulée de martinet
6: et tout, bien sûr.
0: Ou le chiffon, le torchon.
5: Il y avait, chez nous, il y avait un martinet qui n'a jamais été utilisé. Avec ma sœur, on s'amusait à enlever les lanières. Donc oui, plus avancé.
6: Mais sa présence était déjà une menace.
5: C'était la présence, etc. Oui, j'ai dû prendre quelques fessées. Mais moi, je me disais, à l'école, ça m'arrivait souvent d'aller au coin avec un scotch sur la bouche parce que je parlais trop.
6: Inimaginable.
4: Déjà ?
5: Ah bah là, j'en ai fait mon métier. Hein.
6: Non mais Fred, aujourd'hui, on
5: fait. Inimaginable.
6: Il y aurait une vidéo qui sortirait d'un élève de primaire avec un scotch sur la bouche. On en ferait trois semaines d'édition spéciale en parlant de torture.
5: Mais oui. Et avec des profs très gentils, bon, à l'ancienne. Hein. Moi, j'ai connu les profs Jules Ferry. Hein. Mais je parlais beaucoup. Voilà. Et je mets le scotch sur la bouche et puis tu vas 10 minutes au coin d'eau comme ça et j'avais pas le bonnet d'âne, mais tu avais ça.
4: Mais c'est notre époque. Et la règle sur les doigts.
0: Oui, bien sûr.
5: Non, moi j'ai pas eu ça.
6: Vous savez quoi, on va accueillir Valérie qui est institutrice dans le Puy-de-Dôme.
0: Ça doit être très dur.
6: Bonjour Valérie.
7: Bonjour. Ravie de vous avoir.
6: Ravie de vous accueillir.
7: Et en plus, j'adore les personnes qui sont sur le plateau, donc je suis vraiment très contente.
4: Merci Valérie.
5: C'est le meilleur aujourd'hui.
6: Valérie, oui, on dit ça tous les jours, Fred, malheureusement, mais oui, si tu veux, c'est les meilleurs. Valérie, est-ce que ça vous arrive de scotcher des enfants bavards, de leur scotcher la bouche comme le racontait Fred? On est d'accord que ça se fait plus trop, ça.
7: Heureusement, non.
6: Voilà.
7: Heureusement, on a même. C'est plutôt l'inverse. En fait, ce serait plutôt eux qui nous scotcheraient au mur. On a des élèves qui sont de plus en plus durs. Et on doit faire preuve d'une patience infinie et que j'expliquais à la personne que j'ai eue au téléphone. En fait, on développe des trésors de patience et d'explications qu'on n'a plus après chez soi.
6: Non, aujourd'hui, c'est inimaginable un instituteur qui mette une fessée, une tape sur les fesses, une tape sur les mains.
7: On peut imaginer que un professionnel, parfois, ça peut arriver, mais malheureusement, arrive à bout de ce qui est humainement supportable, et que malheureusement qu'il y ait un geste qui parte et que tout le monde le regrette de toute façon, hein, le professionnel le premier, mais non c'est
6: sorti des habitudes. Et à la maison, Valérie, avec vos enfants?
7: Alors, à la maison, effectivement, c'est pas facile parce que quand on a déployé toute sa patience pour les enfants des autres, bien souvent on en a beaucoup moins pour les siens. Mais malgré tout, j'essaye quand même. J'ai souvenir d'un geste malheureux. C'est le seul. Je me suis juré que ça se reproduirait plus jamais. Mon fils qui tardait à se préparer, parce que nous on a notre vie d'adulte, on a notre rythme d'adulte, on doit être prêt à l'heure, on doit partir, c'est l'heure, faut y aller. Et lui, il faisait tout pour ralentir au maximum. Oh. Et quand je lui dis la porte de l'école va fermer dans 2 minutes, je sais pas si tu te rends compte, dans 2 minutes le portail se ferme, et il avait sa brosse à dents dans la bouche encore, et je le revois me faire un sourire, vous savez, le sourire de celui qui vous dit tu m'auras pas.
6: Ouais, insolent.
7: Et là, j'ai perdu patience. Et là, j'ai fait. Voilà.
6: Ah oui, une gifle est partie.
7: J'ai mis les chaussures au pied, je l'ai embarqué, il avait encore, je crois, la brosse à dents dans la bouche, tellement je me suis dépêchée. Je suis arrivée en classe, j'ai déposé mon enfant à la maîtresse et dit, écoutez, j'ai fait quelque chose d'horrible ce matin. Je l'ai giflé, il est pas bien, je ne suis pas bien. On en reparlera ce soir, mais voilà, il est à l'heure, il est là, on en reparlera.
6: Oui, on est d'accord, c'est un constat d'échec, mais quand on est à bout.
7: C'est exactement ce que vous disiez, c'est un constat d'échec, en fait. C'est quand on n'a pas pu, quand on a tout essayé, quand on a tout épuisé, et bien il y a un moment, en fait, on fait ce geste-là, mais il ne résout rien. Et c'est ce que j'ai expliqué à mon fils le soir. Je lui ai dit, écoute, faut que je te parle. Parce que ce qui s'est passé ce matin-là, je veux plus jamais que ça se reproduise, en fait. Je t'ai rien appris. Qu'est-ce que je t'ai appris? Je t'ai appris que, quand on en avait marre, on collait des gifles aux gens. Je t'ai rien appris de chouette, en fait. Je suis pas dans mon rôle éducatif. Mon rôle éducatif, c'est d'être ta maman et d'apprendre à affronter la vie et surtout à respecter les autres. Donc, je me suis juré que ça se reproduirait plus jamais. Ça ne s'est plus jamais reproduit. Et je suis d'accord avec Fred qui disait on peut avoir d'autres violences. Je crois que c'était Fred qui le disait. Effectivement, les violences verbales, eh ben ça fait autant de mal. Bien et quand sûr. Il m'est arrivé de monter le ton, j'ai présenté mes excuses. Et je mets un point d'honneur à présenter mes excuses à mes enfants quand je reconnais qu'en tant qu'adulte, eh ben j'ai pas assuré.
6: Je vous remercie Valérie pour votre témoignage. Tout le monde est magnifique, touché sur le plateau. Valérie, vous êtes très nombreux à vouloir réagir, donc j'aimerais aussi qu'on donne la parole à Angélique qui, elle, est dans la Loire. Bonjour Angélique.
8: Bonjour à tout le monde. Bonjour
6: Angélique. Bonjour Angélique. Vous, comment ça se passe à la maison avec vos enfants?
8: Alors moi, mes enfants sont grands. Hein. L'aîné a 31 ans cette année, la deuxième 28.
6: C'est un peu tard pour la fessée, là, a priori.
8: Et le troisième, 23. Un peu tard pour la fessée, mais...
6: Ils en ont reçu ?
8: Oui, j'en ai reçu. Et ils en ont reçu aussi. C'est ce que je disais à votre collègue au standard. Et j'ai ma fille qui a deux enfants de 4 et 5 ans et qui, malgré que ça soit interdit, si un jour, malheureusement, elle doit mettre une fessée en public, elle le fera.
6: On ne parle pas que en public, là, d'ailleurs, c'est à la maison aussi. Hein. C'est pas...
8: Oui, oui. Non, okay. Mais pour dire en public, voilà. Pour dire que si, à force de répéter, c'est ce que l'auditrice avant disait. Hein.
6: Oui, quand on n'a plus de patience.
8: Quand on perd patience, eh bien, oui, on arrive à mettre une fessée. Mais c'est ce que je disais à votre collègue au standard, il y a fessée et fessée.
6: Ah.
8: Il y a fessée à avoir les fesses toutes rouges et à pas pouvoir s'asseoir où le gamin il meurt de douleur. Et il y a une petite tape sur les fesses pour faire comprendre stop. Maintenant tu arrêtes. Tu veux pas comprendre. Et ben moi malheureusement j'ai plus que cette solution là.
6: Oui, sans volonté de faire mal, de marquer, etc. Mais j'entends bien ce que beaucoup décrivent comme la tape sur les fesses. Oui. On sent bien que c'est moins violent quand on le dit comme ça. On va accueillir aussi Karim qui est à Villeurbanne. Bonjour Karim.
9: Bonjour à tous.
6: Karim, vous entendez les témoignages là, Angélique qui dit moi ça m'arrive et ça arrive aussi à mes enfants désormais de donner des tapes. Non,
9: franchement, moi
6: à
9: je suis
6: enfants.
9: Pas du tout d'accord.
6: Vous êtes contre vous.
9: D'accord.
6: Pourquoi?
9: Moi, comme j'expliquais au standard, j'ai une anecdote. Quand j'étais en maternelle, aujourd'hui j'ai 37 ans, hein, quand j'avais peut-être 4-5 ans, il y avait une ATSEM de mon école qui m'avait mis une petite fessée. Non, ça m'a, je l'ai senti quand même. Et cette fessée-là, c'était parce qu'elle avait fait pipi sur moi. Aujourd'hui, à 37 ans, je m'en souviens.
6: Ah oui.
9: C'est vraiment que la fessée, ça peut garder, arriver à l'âge adulte, ça peut garder des séquelles à l'enfant.
6: Ouais. Et l'autre, c'était à l'école. Ouais.
9: J'ai deux enfants, je me refuse totalement d'adopter ce genre de pratique.
10: Ça
9: tout à l'heure, j'ai entendu parler, je ne sais plus quel intervenant, il disait comme quoi on perd patience. Mais justement, c'est le rôle des parents. La patience, un enfant, quand il vient au monde, quand il apprend à vivre en communauté, un enfant ne connaît rien. C'est l'adulte qui doit lui apprendre, lui transmettre certaines valeurs, certaines choses. Donc si on leur donne des fessées, qu'est-ce qu'on apprend à un enfant ?
6: Karim, il y a la ligne qui se dégrade, mais on a bien entendu, c'est un peu ce que disait Valérie tout à l'heure, ça n'apprend rien, une fessée. Bon, mais
0: oui,
6: ça
0: mais là,
6: fixe,
0: la grande différence aussi, c'est qu'en fait, il n'y a aucune erreur de faire pipi, en fait.
6: En plus,
0: voilà,
6: évidemment,
0: je veux dire, c'est pas une sanction après des erreurs répétées. Là, c'est horrible. Ça arrive à tous les enfants de potentiellement faire un pipi incongru, et la réponse à ça, c'est absolument pas de le blâmer et de lui donner une fessée.
6: Et ce débat sur la fessée, qu'est-ce que ça donne sur le WhatsApp, Martin, et puis pour notre consultation aussi sur les réseaux.
2: Il y a beaucoup de vous êtes nombreux à défendre un petit peu la fessée. Lionel, une petite fessée de temps en temps, ça remet les idées en place. Nous, gamins, on savait que si nos parents nous disaient attention, ça va tomber, ben on savait qu'à la prochaine bêtise, on en prenait une bonne. Nous écrivait
6: déjà
2: un peu
6: de souvenirs.
2: Ça va tomber.
6: Et la consultation, Martin.
2: Est-ce que vous trouvez la fessée acceptable? Oui, vous êtes d'accord, 85%.
6: Oui, c'était assez clair dans les messages et dans beaucoup de témoignages aussi qu'on a reçus.
0: Et vous, messieurs? Vous avez des enfants?
6: J'ai jamais mis de fessée. Ça m'est déjà arrivé, moi. Et c'est violent aussi de saisir mon fils quand il se chamaille avec sa sœur. Et de saisir fermement par l'épaule, etc., pour l'arrêter. Et c'est aussi une manière d'être violent, parce que ça reste quand même une violence d'attraper, de tirer le bras, etc. Donc voilà. Mais c'était juste des réactions violentes, mais pas en perte de patience. Mais je préfère pas donner de leçons, parce que ça peut arriver à tout moment encore.
0: Oui.
6: Voilà.
0: Oui,
6: la scène que décrivait Valérie de on y va, il faut se dépêcher, et l'enfant qui traîne, je l'ai malheureusement trop souvent vécu.
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8: Et on va s'intéresser tout de suite à la tendance du jour, et c'est celle des boutiques éphémères, pop-up stores d'influenceurs célèbres, marché de Noël, corner de créatrices de bijoux. Ces espaces à durée limitée permettent de redonner un second souffle au centre-ville. Mais alors, Martin, pourquoi ces boutiques éphémères font-elles un tel carton ?
9: D'abord parce qu'elles sont rares, hein, c'est tout le principe. Ces boutiques éphémères ont une durée de vie limitée. Et souvent, c'est un petit laboratoire pour les marques qui vont y tester de nouveaux produits. Beaucoup de ces produits sont introuvables dans les magasins classiques. Donc, quand on va dans un pop-up store, on a l'impression de pouvoir acheter quelque chose de rare. Voilà pourquoi il y a souvent la queue devant ces boutiques. Et ensuite, ça fait effet boule de neige. On voit la queue devant la boutique. On se dit, tiens, il y a peut-être un truc d'intéressant derrière. Mmh. Et ça nous attire. On peut faire la queue. On peut aller voir. Il y a l'effet réseaux sociaux qui joue beaucoup aussi parce qu'on voit souvent sur les réseaux sociaux ces queues interminables devant certaines boutiques. Les marques, les influenceurs, les créateurs, toutes ces personnes-là ont bien compris l'intérêt commercial de ces boutiques éphémères. Ça leur donne un immense coup de projecteur. C'est aussi pour ça qu'on en voit de plus en plus. Ça permet de limiter les frais aussi, plutôt que d'avoir une boutique physique qu'on paye à l'année. La boutique éphémère, elle n'est louée que pour quelques jours, voire quelques semaines. Les locaux, malheureusement, ne sont pas forcément difficiles à trouver, vu le nombre de locaux vides dans les centres-villes. Oui. Puisqu'aujourd'hui, plus d'une boutique de centre-ville sur 10 est vide. C'est deux fois plus qu'il y a 15 ans.
8: Alors, les boutiques éphémères sont-elles pour vous utiles ? Ou est-ce que ce sont des attrapes gogo ? Est-ce qu'il y en a à Dijon, des boutiques éphémères, Manuel Dancourt ?
10: C'est une bonne question.
9: Il y en a une récemment.
10: Oui, ah. Oui, mais c'est pas encore très très développé. Ils sont en train de chercher Martin sur internet. T'as trouvé quoi ?
8: Non mais Emma, donc
10: ça fait un petit moment que je suis allée dans le centre-ville de Dijon. J'en ai surtout vu à Paris, moi, pour tout vous dire. Des marques que je connais pas. On m'explique effectivement que ça vient d'influenceurs. Ça me pose une question en fait. J'entends et j'imagine qu'on va reparler de la revitalisation des centres-villes. On a assez dit ici que les centres-villes s'appauvrissaient. Nous à Dijon, on a la chance que ça tienne bien. On est une des villes qui tient le mieux. Mais peut-être aussi parce qu'elle est très patrimoniale. Je ne sais pas pourquoi, très piétonnière aussi. Je ne sais pas quelles sont les raisons. Mais cela dit, ça me pose quand même quelques questions parce que je trouve que c'est la multiplication de ces pop-up stores, c'est vraiment un symptôme de fragilité des centres-villes. Ça veut dire qu'il y a des commerces qui ont fermé de manière permanente. Il y a des magasins vides, donc vaut mieux qu'il y ait quelque chose dedans plutôt que rien, ça je peux l'entendre. Mais en même temps, ce sont des gens qui vont s'installer quoi ? 3 semaines ? 1 mois ?
9: Là, c'est
10: qui
9: vont une journée, hein, parfois. C'est une boutique à Dijon.
10: Qui vont venir profiter d'un pas de porte pas trop cher pour un mois, d'un loyer qui serait évidemment peut-être compliqué à l'année, qui vont profiter d'un effet d'aubaine aussi, puis qui finalement vont repartir une fois qu'ils ont installé leur marque et peut-être revendre en ligne. Et je trouve que ça ne crée pas le lien qu'on attend en centre-ville avec des commerçants. C'est une consommation qui me semble événementiel, c'est temporaire, peut-être superficiel parfois. Des fois, il y a des vrais créateurs, mais souvent, c'est quand même plutôt du ponctuel et de l'événementiel. Il y a quelque chose qui m'inquiète en fait, parce qu'il n'y a pas ce lien.
8: En fait, c'est ça que vous voulez dire.
10: Ouais, il n'y a pas ce lien durable sur le centre-ville, et je pense que c'est un phénomène qui va s'essouffler, pour tout vous dire. Que c'est pas un phénomène au long cours qui va dynamiser très longtemps nos centres-villes.
8: Ah bah pour l'instant ça cartonne. Moi, une fois, je suis allée sur les Champs-Élysées, j'ai vu 300 mètres de queue. Je me suis dit, tiens, c'est pourquoi ? On m'a dit, c'est le pop-up store de l'ENA Situation. Ça m'a fait halluciner. Les Champs-Élysées étaient blindés. Daniel Riolo, c'est un attrape-gogo pour vous ? ces boutiques éphémères ou au contraire, trouvez ça génial parce que vous trouvez des choses que vous ne voyez pas ailleurs?
11: Gogo, ceux qui ont envie d'être gogo sont gogo, on est libre de l'être ou pas. Globalement, j'essaye de pas l'être, mais je ne vois pas le moindre argument contre l'idée. Alors, en l'occurrence, toi, tu cites un pop-up très particulier qui est celui d'une influenceuse qui est hyper suivie, donc forcément que ça a dû faire du monde. Mais pour le reste, c'est quoi le problème en
8: fait? Moi, le marché de Noël, ça m'angoisse. Moi, de voir une boutique vide, par exemple dans ma ville avec une autre ville, et de voir en fait des créateurs de bijoux, de patchwork sur coussin, moi, je sais pas, ça m'angoisse en fait. Pardon, mais je crois que je préférerais voir marqué locaux vides. Je t'assure,
11: tu vas les interdire.
8: Voilà. Non, je vais pas les interdire, non. Mais bon, je trouve pas ça.
11: Mais t'en as de toutes sortes. T'en as à l'intérieur des centres commerciaux. Parfois, t'as boutique éphémère. Le gars, il fait des cookies. Et alors, laisse-le faire ses cookies. S'ils sont bons et s'ils sont achetés, si les gens les consomment, c'est très bien. Ça lui permet de développer sa marque. Peut-être que son espoir après est d'avoir une boutique parce qu'on aura remarqué qu'il a du talent. Tu vas pas laisser et brider
8: la
11: créativité.
8: Pas souvent, c'est cheap quand même.
11: Pas toujours. C'est pas vrai. C'est absolument pas vrai. C'est absolument pas vrai. T'as effectivement des cabanes de bricolage avec des petits bijoux pourris. Et tu peux avoir des créateurs. Le mec qui fait découvrir un produit gastro ou pas gastro. Enfin, un truc qui se
8: T'as déjà acheté un truc dans un marché de Noël?
11: Pourquoi tu reviens au marché de Noël
8: dans parce que c'est une boutique éphémère, le marché de Noël.
11: Dans ce cas-là, on refait le débat au mois de novembre en parlant du marché de Noël. Là,
8: mais c'est la même chose.
11: Ça aucun rapport.
8: Mais la boutique éphémère, le symbole de la boutique éphémère, c'est le marché de Noël.
11: On en reparlera au mois de novembre. Si
8: et bah non, c'est la même chose.
11: Non, moi je.
8: Donc t'es là à dire c'est génial et t'es le premier à dire que les marchés de Noël c'est un truc d'attrape gogo. Alors bon.
11: Il y en a d'autres. Il y en a d'autres. Tu as cité celui de l'influenceuse, mais je te dis qu'il y en a dans beaucoup de centres commerciaux qui sont très intéressants. Ça peut être des trucs de bouffe ou pas de bouffe avec des bons produits. Le gars, il a du talent, il se fait remarquer comme ça parce que ça lui permet de limiter son investissement et de pas être obligé de payer une boutique avec un loyer. Et de dépenser trop d'argent. Il fait connaître son produit. Il se trouve que son produit marche. Il est relayé sur les réseaux sociaux par un mec qui passerait, genre une vedette. Et celle de Denis, elle passe. Elle va au centre commercial.
8: Ah ben là, je ne m'arrête pas Boulogne, dans les passages.
11: Et hop, elle voit. Ah, attends, l'autre, il fait un hot dog de feu. Je vais le goûter. Et bim, grâce à ton investissement, grâce au post que tu vas faire sur Insta, le gars, il voit ouvrir une boutique grâce à toi.
8: Mais je suis jamais allé acheter un hot dog s'il n'y a pas une franchise dessus. C'est parce que j'ai grande peur de la rupture de la chaîne du froid. Enfin, excuse-moi, ça ne viendrait pas à l'idée d'acheter de la bouffe.
11: Si c'est pas hot dog, c'est un truc. Tiens, c'est un
8: médicament. Mais non, je ne vais pas acheter un foulard dans une boutique.
10: Daniel, mais jamais d'avis.
11: C'est ce que tu veux. Voilà, c'est ce que tu veux.
10: Alors, Daniel, c'est aussi beaucoup des grandes marques, ces pop-up stores.
11: Oui, en fait, c'est un phénomène qui, effectivement, peut rassembler l'inconnu et le très connu qui veut faire découvrir un nouveau produit.
8: Moi, j'aime pas l'inconnu. Mais... ça me déprime, ça me fait peur. Excusez-moi,
11: je te laisse avec la dame.
8: Mais vous n'allez pas assez à manger.
11: Vous allez discuter ensemble parce qu'elle elle veut brider. Tu sais ce qu'elle veut, elle? Elle veut brider la consommation. Elle veut qu'on roule tous en Lada avec des costumes gris.
8: Non, mais voilà. Pas du tout. Bon, non, Juliette Briens.
11: Créatif parfois.
8: C'est trop parfois.
10: Non, mais le pire pour le centre-ville, de loin, de très loin, ce sont les locaux vides. C'est terrible pour l'ambiance générale. C'est terrible pour les commerces qui sont déjà en place parce que, évidemment, ça fait fuir le consommateur.
11: Tu vas pas abandonner sur ce thème, toi, quand même.
10: Mais non, pas du tout, justement.
11: Ah, tu vas être d'accord avec
10: moi. Oui, bien sûr. Ah, donc, le pire, ce sont les locaux vides. Face aux locaux vides, je suis prête même à adouber ce qu'il y a de pire, c'est-à-dire, vous savez, les locaux roulants sur les tendances, c'est-à-dire des locaux qui se transforment. Il y a 10 ans, c'était blanchissement des dents. Après, c'était fiche thérapie. Ensuite, c'était cigarettes électroniques, sushi, pokéball et CBD. Maintenant, c'est bubble tea. Voilà, donc ça, c'est immonde, c'est ignoble, c'est un commerce vraiment. C'est pas très haut de gamme, mais ça reste mieux que le local vide. C'est ça qui fait le plus de mal en ville. Donc le jour où il y a une petite marque ou une petite influenceuse qui vient rétablir un local en tout joli, etc., d'attirer des chalands et de mettre un peu d'ambiance dans une rue, j'ai quand même du mal à comprendre en quoi c'est angoissant. À part peut-être le fait que j'avoue que moi rien, aucun objet, aucune boutique, aucune influenceuse ne me fera faire 3 heures de queue pour acheter je ne sais quoi. Mais à part ça, oui, c'est une technique de marketing comme les autres. Si ça peut redynamiser une rue piétonne ou une rue de centre-ville pendant quelques mois, je suis pour. Je vois pas pourquoi. Je vois pas l'argument contre. Voilà.
8: Et bien.
10: Et moi, j'adore le marché de Noël. Voilà, pour le vin chaud, évidemment.
8: Oui, bah voilà.
10: Pour les bougies au miel. Mais parce que ça met l'ambiance. Parce que la petite musique de Noël.
8: Ah, on va pas mettre des boutiques de vin chaud dans tous les locaux.
10: Mais tu retrouves tes potes. Non, mais le marché de Noël, c'est que pendant deux mois, sur la place piétonne, là, il y a une ambiance, quoi. C'est sympathique.
8: Alors, nous avons Sophie qui nous appelle de Floirac. Et Sophie, elle est styliste costumière. Bonjour Sophie.
12: Bonjour à toute l'équipe.
8: Et Sophie, Sophie, vous êtes présidente d'une association de boutiques éphémères, c'est ça?
12: Alors, pas de boutique éphémère. Je suis présidente d'une association qui a pour but de promouvoir le fait main. Donc, on organise des marchés de créateurs, des ateliers créatifs et également des boutiques éphémères. Et grâce à ces boutiques, justement, c'est ce qui nous fait vivre. Parce que vous dites que vous n'aimez pas l'inconnu, mais sans ça, on fait quoi, nous, petits artisans? En fait, les marchés de Noël se cassent la figure. C'est une catastrophe. Les marchés d'été se cassent la figure. Mais en plus de ça, les organisateurs font de la merde, parce qu'ils font vraiment de la merde, c'est-à-dire qu'ils nous mélangent avec de la revente, ce qui fait que nous, au niveau du chiffre, on n'est même plus égal. En fait, moi, une robe, par exemple, entre mon tissu, ma main d'œuvre, sachant que je suis diplômée, je vends une robe à 65 euros. Le mec à côté, il va la vendre. Mais vous savez, un mètre de tissu, c'est 15 euros. Voilà. Donc, un mètre de tissu, 15 euros. Une robe, il me faut 3 mètres. Vous faites le calcul très vite. En sachant que le mec à côté, il vend une robe à 10 balles. Je fais comment, moi? Je fais comment pour m'en sortir?
8: Oui, mais justement,
12: en fait,
8: Sophie.
12: Une boutique nous aide à gagner en visibilité. Mmh. Et pour le coup, ça aide aussi les centres commerciaux et, excusez-moi, je suis essoufflée, et les petites villes, parce que justement, au lieu d'avoir un local fermé qui ne donne plus envie de s'y promener, et bien ça redynamise en fait. Et c'est en attendant que des grosses enseignes, malheureusement, reprennent la place. Mais nous, ça nous permet de gagner en visibilité.
8: Oui, voilà. Mais c'est vrai. Vous l'avez dit, Sophie. Après, c'est souvent plus cher. Parfois, vous voyez des créatrices de bijoux qui vont faire des boucles d'oreilles en capsule de bouteille, et vous allez les payer beaucoup plus cher que finalement des boucles d'oreilles classiques de boutique. Alors oui, elles sont originales et on les verra pas ailleurs. Ça, je l'entends, Sophie. Mais quand vous dites que votre petite robe, elle coûte 65 euros, moi j'entends bien sûr qu'il y a de la main d'œuvre, il y a le prix du tissu, mais c'est beaucoup plus cher que qu'une robe basique quand même.
12: On est d'accord que vous avez un des chroniqueurs qui achète que des jeans français à 200 balles.
8: Et là, ça c'est Frère Hermel.
12: Là, ça dérange personne. Mais en fait, nous, en tant que créateurs français, moi, je suis diplômée, j'ai fait des études, je me levais à 4 heures du matin pour faire tout le train tous les jours pendant 2 ans avec ma fille qui avait 3 ans. Je me levais tous les jours à 4 heures du matin pour prendre le train, machin, pour faire mes études. À un moment donné, j'ai un diplôme, ça se paye.
8: Bien sûr. Allez, comment elle s'appelle votre marque, Sophie?
12: Alors, moi, ma marque, c'est Sofa et Création, mais l'association, c'est au Balade Créative.
8: Attends, Sofa et Création.
12: Alors, attendez. C'est Sofa et Création.
8: Alors, Sofa, vous écrivez comment, Sofa?
12: S-O-F-A-Y, Création. Mais là, ce que je veux mettre en avant, c'est plutôt les créateurs qui sont dans l'association au Balade Créative.
8: D'accord.
12: Parce que ce sont tous des créateurs comme moi, diplômés. Okay. Professionnels, artisans, et qui
8: d'accord.
12: Se battent en fait
11: c'est
12: pour
11: formidable.
12: Le fait main.
11: Voilà.
8: Estelle essaye
11: de comprendre que c'est formidable.
8: Mais arrêtez, Daniel, Sophie, en tout cas, merci beaucoup d'avoir appelé Sofa et Création et les Balades Créatives. Voilà, une association qui regroupe beaucoup de créateurs. Bah oui, on comprend que bien sûr, pour Sophie, ces boutiques sont essentielles. Enfin, c'est pas pour ça qu'on doit aimer. Pardon, Daniel.
11: La pauvre, tu peux pas lui dire que t'aimes pas ses produits.
8: J'ai pas dit que j'aimais pas ses produits, ils sont certainement trop beaux. J'ai dit que ces boutiques me laissaient de marbre. Mais celle de Sophie, 20%
11: sont de la vraie création, elles permettent justement à ces créateurs de se faire connaître et d'avoir une activité. On peut pas limiter ça. C'est pas parce que t'en auras une proportion qui vont être bidons ou qui vont faire des trucs venant de Chine, bricolés, mal bricolés, que tu vas empêcher d'autres de se faire connaître de cette façon.
8: Tu
11: vois le côté positif de la vie.
8: Prenons le côté positif avec Johnny qui nous appelle de Soumoulou. Alors ça, c'est la première fois que vous nous appelez, Johnny.
13: Oui, bonjour, c'est la première
8: bonjour.
13: Fois.
8: Bonjour. Johnny de Soumoulou, ça m'aurait dit quelque chose. Écoutez, super.
11: Johnny, c'est un pseudo, c'est parce que.
13: Daniel.
11: Mais non.
8: Daniel.
11: C'est fantastique de s'appeler comme ça pour de vrai.
8: Oui, c'est formidable.
11: Ça fait vedette.
13: Et justement, c'est par rapport au chanteur.
8: Johnny, vous êtes chef d'entreprise et vous travaillez pas mal avec des boutiques éphémères, c'est ça?
13: Exactement. Nous, ça nous aide à nous développer. Et merci, Daniel, parce que nous, sans ça, aujourd'hui, ça nous coûterait très cher de pouvoir s'installer. Surtout dans les galeries commerciales. Aujourd'hui, avec les gros problèmes qu'il y a eu avec les marques de vêtements qui ferment les unes derrière les autres, nous, ça nous permet de reprendre des emplacements et avec des coûts beaucoup plus bas, parce que ça coûtait une fortune, les loyers. Mmh. Et nous, ça nous permet de pouvoir développer nos produits, de pouvoir se faire connaître et de savoir si c'est le bon emplacement ou pas. Et sachant que les centres commerciaux, moi je travaille avec une marque, une enseigne en particulier, elle nous facilite vraiment l'accès. C'est-à-dire qu'on n'a pas, on n'a pas d'exigence importante au niveau des normes. On reprend le local qui avait été fait avant, tout en gardant la sécurité. Donc ça, on n'a pas de dépenses là-dessus. Et on s'implante. Et si ça nous va, on reste. En plus, c'est renouvelable, puisque nous, on fait c'est des baux précaires, en fait. Donc, c'est soit tous les mois, et on peut aller même pour une formation jusqu'à 3 ans.
10: Après, on
13: peut
10: faire un bail précaire
13: où ça peut être renouvelé chaque année. Mmh. Et on n'a pas d'engagement sur un 3, 6, 9 qu'on pourra avoir sur une boutique qui nous coûte une fortune sans savoir si ça va fonctionner.
10: Ah, mais pour vous, c'est formidable. Jolie, c'est quoi votre spécialité?
13: Nous, on fait les cactus et les succulentes. C'est-à-dire qu'on a, on est les seuls magasins en France dédiés exclusivement aux cactus et succulentes.
10: Ah, génial. Alors là, j'adore.
2: J'ai pas compris.
10: Les cactus et les succulentes, c'est une forme c'est une plante avec des feuilles grasses.
13: Des plantes grasses, mais de plein de couleurs.
2: Ah ouais, c'est formidable ça. J'adore les cactus.
13: Donc, on a ramené ça, en fait, en France. Ça fait 3 ans qu'on développe ça. On va monter un troisième magasin. Et sans les boutiques éphémères, on ne pourrait pas, parce que moi, ça me coûterait très cher. Et en plus, je serais obligé de signer des baux, des 3, 6, 9. Et si ça marche pas, je fais comment?
10: Alors,
13: derrière,
10: Johnny,
13: en fait, ça, on peut pas développer derrière.
10: Johnny, donnez-nous. Alors, en plus, moi, là, pour le coup, ça m'intéresse. Vous m'avez convaincu. C'est quoi? J'adore les cactus.
2: Bravo,
10: mais j'en ai, je sais pas combien.
8: Ah ouais.
10: Johnny, c'est quoi votre marque?
13: On s'appelle Planète Cactus. C'est assez simple. Et en fait, on a un site internet. On est sur Instagram. Vous pouvez nous trouver. Enfin voilà, on est basé autour de Pau. Les deux magasins sont à Pau. Là, on va sur la Côte Basque. On va ouvrir un troisième magasin.
2: Mais oui, c'est une nouvelle façon de faire du business.
10: Et bah, voilà.
2: Exactement. Modèle.
10: Et bah, vous m'avez convaincu.
2: Estelle a du mal à comprendre, mais elle y arrive.
13: Et grâce à ça, on n'a pas besoin de financement. On n'a pas besoin de. On autofinance tout parce qu'en fait, on n'a pas d'engagement important.
10: Et ben super.
8: Y a pas de porte en fait. Juste
10: merci beaucoup, Johnny, d'avoir été avec nous. Alors on va voir si vous êtes d'accord avec Johnny, avec Daniel Riolo, Emma et Juliette, tout le monde était d'accord sur ce sujet. Est-ce que c'est... Moi j'étais un peu bof.
9: T'as fini par être convaincu.
10: J'étais convaincu par les cactus.
9: D'accord.
10: Alors.
9: En tout cas, cette tendance des boutiques éphémères ne vous convainc pas beaucoup plus. Pour 72% d'entre vous, vous trouvez que ce sont des attrape-gogo.
10: Ben oui. C'est quand même un peu ça. Bon.
11: C'est parce qu'en fait, les gens n'avaient pas compris que ça pouvait permettre à plein d'entrepreneurs
10: de s'échapper.
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2: On va tout de suite poursuivre Estelle Midi avec la disparition du jour. Disparition, eh bien, c'est celle qui guette les fêtes de village, brocantes, vide-grenier, foire à la saucisse, foire au jambon, fêtes foraines. Les Français les adorent, mais la Fédération des comités et organisateurs de fêtes tire la sonnette d'alarme, Martin. Il y a de moins en moins de bénévoles et bon nombre d'associations sont en difficulté financière. Est-ce que c'est la fin des fêtes de village?
3: En tout cas, 30% de ces fêtes de village ont déjà disparu ces 5 dernières
2: c'est
3: années.
2: Énorme.
3: Triste constat dressé par l'association Les Plus Belles Fêtes de France, qui estime aussi, cette association, que 20% des collectivités qui organisent ces fêtes sont pessimistes quand on parle de l'avenir de ces fêtes-là, parce qu'il y a effectivement de moins en moins de bénévoles. Or, sans ces bénévoles, il n'y a pas de fête.
2: Ah oui.
3: Ça demande aussi beaucoup d'investissement, beaucoup de temps dans certains villages. Mobiliser 60-70 bénévoles, c'est 10% de la population. Et la moyenne d'âge tourne autour de 50-60 ans. Voilà ce que disait le responsable d'un comité des fêtes à BFM. Les associations qui peinent aussi à trouver des responsables à cause des contraintes administratives qui sont, elles, de plus en plus lourdes. Faire de plus en plus de dossiers à la préfecture, gérer la sécurité, déclarer tout le personnel qui est mobilisé sur ces fêtes de village. Elles coûtent aussi de plus en plus cher à organiser. Résultat, seulement 6 communes sur 10 organisent encore des fêtes de village aujourd'hui en France. Un quart, de son côté, n'en a jamais connu.
2: Alors, les fêtes de village, pour vous, est-ce que c'est génial ou est-ce que c'est ringard? Daniel Riolo, vous avez commencé déjà à déclarer votre flamme pour les fêtes de village. Alors ça, je ne m'y attendais pas.
4: Pourquoi tu ne t'y attendais pas?
2: Je sais pas, vous n'êtes pas très fête de village.
4: Mais qu'est-ce que t'en sais?
2: Vous allez nous dire pourquoi, donc.
4: Je sais pas, je trouve que c'est... Alors, j'en fais plus l'été. D'ailleurs, c'est souvent dans la période estivale. Hein.
2: Et qu'est-ce que vous faites?
4: Alors, j'avoue que je fais pas en France. Mais en Italie, il y en a beaucoup. Et c'est souvent lié à la bouffe. Ça va être la fête de l'artichaut, la fête de, je sais pas, la saucisse, ce genre de choses-là. Petit village, un verre de vin, t'as des petits stands qui te demandent à manger. J'aime bien, souvent les enfants sont contents, devant les stands, machin. J'ai toujours bien aimé l'ambiance. Enfin, je te dis pas que j'y passe 3, 4 heures, 5 heures, mais j'y passe un petit peu.
2: Vous faites les brocantes, les vides-greniers, tout ça en France, pas du tout?
4: Ça a pu arriver, ouais, pourquoi
2: d'accord.
4: pas.
2: D'accord. Mais qu'est-ce pas, que vous aimez ouais. là-dedans?
4: Je sais pas, je regarde, si jamais tu peux trouver un truc. Non
2: d'accord.
4: Le truc, c'est que je comprends pas pourquoi on va pas aimer.
2: Parce que vous avez des gens qui vont trouver ça ringard.
4: Mais c'est comme tout à l'heure, pareil. C'était quoi qu'elle aimait pas déjà?
5: Le foot.
4: Le foot, là.
5: Les
4: boutiques éphémères.
2: Non, mais tu peux.
4: Je comprends pas que tu te braques par principe.
2: Déjà, j'ai rien dit, premièrement. Donc, en fait, voilà. Et en fait, pour le coup, tu peux avoir des gens, des jeunes notamment, qui trouvent que c'est un peu ringard, la fête à la foire à la saucisse.
4: Mais qu'est-ce qu'on en a à cirer que les jeunes trouvent ringard? On les oblige pas à y aller.
2: Je
4: les
2: enchaîne pas.
4: Mais je leur mets pas des menottes pour qu'ils aillent.
2: Si c'est sur la place de ton village, t'es obligé de supporter.
4: Mais tu supportes quoi? Mais si t'es pas content, on a rien à cirer.
2: En face d'une fête foraine, t'as pas forcément envie. Les autotamponneuses avec
4: foraine,
2: la
4: on
2: musique.
4: On parle pas de fêtes foraines, on parle de fêtes au village.
2: Mais ça fait partie des fêtes au village. Quand t'as le manège, machin.
4: Alors donc,
2: t'as
4: tu veux toi les lieux de vie, le rassemblement de
2: mais
4: gens et tout, tu veux les éliminer, toi.
2: Mais c'est pas moi.
4: C'est quand même incroyable, ça.
2: Enfin, excuse-moi, moi j'adore les gros.
4: Mais c'est bien les gens qui se rassemblent, qui. Après, évidemment, si ça doit terminer en beuverie ou en coup de couteau, bien sûr.
2: C'est parfois le cas, pardon, Daniel.
4: C'est parfois le cas. Enfin, moi je ne le sais pas, ça. Moi, franchement, je ne comprends pas qu'on puisse être en désaccord avec ça.
2: Eh bien, nous allons demander à Emmanuel Dancourt.
4: Comme les fêtes de ceux qui se baignent le 1er de l'an, là, et tout.
2: Ah, ça,
4: c'est
2: j'adore.
4: Sympa, ça. C'est, la même, c'est le même
2: mais
4: esprit.
2: Pas du tout.
4: C'est des gens qui se rassemblent et qui sont contents d'être là.
2: Ça n'a rien à... Mais t'as pas de musique, tu gênes pas la circulation.
4: Moi, je dis qu'avec l'âge, t'es en train de devenir un peu rabat.
2: Mais c'est pas moi.
4: Tu deviens un peu rabat.
2: C'est incroyable. Bon, Estelle, donc, Emmanuel Dancourt.
5: Oui.
2: Est-ce que vous êtes fan, vous, des fêtes de village?
5: Totalement. Sinon, je n'habiterais pas dans un village de 150 habitants.
2: Vous en avez beaucoup, vous, non?
5: On a un village qui vit énormément. On a une seule association dans le village qui pourrait correspondre au comité des fêtes. C'est l'association où on est quasiment tous à Dérange, je crois, qui organise les apéros, la fête du village, dernier week-end du mois d'août. On a tous les deux ans les cariolades. Vous savez ce que c'est, les voitures de caisse à savon? En fait, c'est un village qui est très en pente. Moi, j'habite dans partie haute. Il y a une partie basse du village. C'est un village qui est très en pente avec une route qui tournoie et c'est parfait pour organiser les cariolades.
4: C'est sympa,
5: et là, ça aura lieu cette année. C'est génial.
2: Bah,
5: et donc, c'est des gens qui organisent des voitures à pédales. C'est des voitures à pédales que tu décores. Alors souvent, ils sont déguisés et ils ont pris un thème. Et après, on calcule qui va descendre le plus vite. Il y a plusieurs tours.
4: J'aime bien.
5: Et t'as des bottes de paille, c'est très sécurisé. T'as des bottes de paille, t'as la sécurité civile qui est là, bien évidemment. Il y a un stand, évidemment, de boissons en haut du village et un autre en bas. Et ce sont les tracteurs du village qui remontent après les voitures par l'autre route pour qu'elles reviennent en haut. Et il y a des commentaires extrêmement drôles. C'est vraiment la fête, quoi. Et ça marche, mais du feu de Dieu. C'est blindé, c'est bourré de jeunes, parce qu'il y a toute une préparation, il faut préparer sa voiture, etc.
2: Ah oui.
5: Vraiment,
4: donc
5: tous les deux ans.
4: Les jeunes
5: ne
4: sont pas exclus, c'est pas juste un truc de vieux ringard, comme
5: ça. Et ça, c'est tous les deux ans, mais la fête traditionnelle.
4: Quand on méprise le peuple,
2: J'ai jamais dit ça.
5: La fête traditionnelle du village, qui est le dernier week-end du mois d'août. Au départ, c'est la

0: à la caisse et tu donnes 2 euros. Pour 2 euros, tu as 10 pépites en or et comme ça, les gamins, ils donnent des pépites pour avoir des.
1: Mais c'est
0: en fait,
1: bien.
0: Mais là, je trouve que.
1: Là, je vous laisse, Emmanuel, je pense que jusqu'à 16 heures.
0: Ouais. Mais non, mais en fait, je trouve qu'il y a un mépris, là, ce que j'entends.
1: Mais pas du tout.
0: Alors, ah bon.
2: Bah, moi, en tout cas, je suis fasciné.
1: Mépris, non, bah oui, bah, je vois bien. Mais, non, mais après, c'est vrai que voilà, je vous mets une boîte de paille avec une fourche.
0: Mais c'est hyper drôle. Écoute, si on te donne une fourche, tu prends ta boîte de paille, tu vas l'avancer le plus loin possible. On va mesurer.
1: Moi, c'est pas comme ça que je consomme mes vacances.
0: Mais
1: après, je
0: pense que tu l'as jamais fait.
2: Oui, bah oui. C'est une journée. Ça s'appelle la fête au village. Tu vas une journée.
0: Et puis, il y a autre chose.
2: Tu lances ta boîte de paille et tu rentres chez toi.
0: Et il y a autre chose.
1: Tu avais envie de lancer une boîte de paille, Daniel.
0: Tu installes les barnum avant, tu installes les stands. Après, tu désinstalles tout ça. On mange tous ensemble. C'est une vie de village. Si on n'est pas fait pour ça. Mais cela dit, on a plein de gens qui viennent de l'extérieur. Où il y a la fête des sorcières à Malin.
1: Mais on ne va pas faire toutes les fêtes de la commune.
0: Mais non, mais c'est juste pour dire.
1: Oui, oui, mais là,
0: il y a la fête de la soupe aussi.
1: C'est beaucoup de temps.
0: Mais c'est juste pour dire que.
1: Là, vous savez qu'on a perdu du monde.
0: Je ne comprends pas. Oui. Comment ça ne marche pas? Parce que chez nous, ça marche très bien.
1: Donc, pourquoi ça marche pas?
2: Mais c'est juste parce qu'il n'y a pas les bénévoles pour s'en occuper, Emma. Voilà, parce que les gens n'ont plus envie de tendre la main et de passer du temps avec d'autres gens.
0: Alors que vous, Emma, la Bourgogne est généreuse.
1: Et bah, Emma, mais je sais pas, créer une entreprise de comité des fêtes et aller faire les petits villages comme ça. Parce
0: que non, mais j'ai autre chose, moi. Je fais déjà plein de choses.
1: Oui, mais d'accord.
2: Non, il faut que ce soit fait par les gens du village.
1: Mais Emma est faite pour ça.
2: Parce que c'est fait pour que les gens du coin se rencontrent.
0: Mais je suis faite pour beaucoup de choses, Estelle.
1: Je sais, Emma, mais là, franchement, il y a un talent caché. Juliette Briens.
3: Moi, j'aime tous les trucs comme ça. Tous les trucs populaires. Voilà. Tout ce qui est à la fois une extension du domaine de la lutte des piliers de PMU et un rassemblement des générations avec des enfants qui courent en liberté dehors pendant que le clan des mamies est assis sur le banc en train de tout commenter. Moi, j'adore tout ça. Ça me fait kiffer. Je trouve que c'est la vraie France profonde. J'adore ça. J'adore l'ambiance. Quand j'étais gamine, ce que je préférais, c'était la braderie. Voilà, moi, les jours de braderie, on avait deux parents, c'était les meilleures journées de ma vie. Je sortais quand j'étais gamine et ado, et on était en liberté, on avait le droit à dépenser, je sais pas, ma mère nous donnait 20 balles, on avait le droit de les dépenser comme on voulait, voilà. En churros et je ne sais quoi, et tout le monde était, et tu savais que t'allais rencontrer tous les gens du collège et du lycée, de la primaire, du collège, c'était, je sais pas, j'adore ça, j'adore les carnavals, j'adore les kermesses,
0: les braderies, les greniers.
3: Ouais, les brocantes, les férias, tout ça, ouais, je trouve que c'est une super ambiance et tout le monde est juste trop content d'être là.
2: C'est pas assez chic pour rester.
1: Mais arrêtez, mais n'importe quoi.
3: Non, il faut que
1: j'ai pas dit que j'aimais pas.
3: Foire à la saucisse, faites du slip, tout y compte.
1: Moi, un jour j'ai acheté un poste et il manquait une pièce. Ça m'a franchement ça m'a traumatisé.
0: Nous tenons l'origine du trauma.
2: C'est une brocante.
1: Ça m'a traumatisé.
2: Mais ça c'est tu t'es fait avoir dans une brocante.
3: Mais c'est là où les amours se font et se créent dans les villages. Mais bien sûr que si les balles, les booms de salles des fêtes, etc. Moi j'ai que des bons souvenirs de ça. Mais si ça drague,
1: ça drague en fait de village.
4: Le bien sûr.
0: Les pizzas faites dans le four à pain du village.
4: Ça drague. Nina, on garde un sacré souvenir. La dernière fête de village à laquelle je suis allé, c'était il y a 2 ans. Ça m'a permis de rencontrer le père de mes 3 enfants.
1: Alors, bravo.
4: Les fêtes de village sont ringardes, mais elles l'ont toujours été.
2: C'est rapide.
1: 12 ans.
2: Ah, 12 ans.
4: Oui, il y a 12 ans, oui.
2: Ah, pardon.
4: Les fêtes de village sont ringardes, mais elles l'ont toujours été. Pour autant, elles sont délicieusement ringardes et participent à un certain charme désuet de la culture des villages.
2: Bravo, Martin.
1: J'aime beaucoup ce petit message. Manu est avec nous, il nous appelle de Porto Vecchio. Il est chauffeur de poids lourd. Bonjour, Manu.
5: Salut, ça va?
1: Bah oui, très bien. Ah, on adore l'accent.
5: Vous conneries là depuis tout à l'heure.
1: Ah bon?
5: Mais dans quel pays vous vivez? Vous êtes des malades.
1: Mais personne n'a dit que c'était ringard, Manu.
5: Non, mais c'est n'importe quoi. Mais vous n'avez jamais fait vraiment des fêtes de village en Corse. En plus, il y a des animations pour les gens d'ici. On peut courir après les pizzoutes et qui embrassent nos copines.
2: C'est quoi les pizzoutes? Manu, on a que dit que c'était formidable.
1: Bah oui, personne n'a rien dit.
4: Non, il fait référence à Pierre-Antoine Demcourt.
5: Daniel, tu as été au top. D'habitude, tu es le premier à descendre le moindre sujet. Là, tu as défendu un sujet. Il faut que ça soit la patronne qui fasse des bêtises, qui dise n'importe quoi.
1: Mais j'ai rien dit. Moi, je ne suis pas le problème.
2: T'inquiète pas, Manu. Elle est sous contrôle.
1: Mais j'ai rien dit, Manu. En plus, j'adore la Corse.
5: Sans rire. Vous prenez un rayon de 40 km autour de Porto Vecchio. Je vous garantis que vous n'avez pas le budget pour faire toutes les fêtes de village. Et vous n'allez pas vous ennuyer. C'est un truc de fou. Vous allez à Solenzar, ils vont fermer le village, ils vont faire le bal en bas. En haut, il va y avoir une piétonne. Et il y a une effervescence dans le village. Tout le monde s'excite. Ça rejoint toutes les tranches d'âge, les enfants, les vieux, tout le monde se trouve. Vous vous mettez dans un comptoir, dans une fête de village, ça va chanter. De l'autre côté, ça danse. Vous imaginez pas 2 secondes. Et c'est intra-générationnel. Et c'est hiver comme été. Et
2: ça se passe
5: bien. Il faut pas dire que ça finit mal. On sait plus faire parce que, enfin, surtout chez vous, parce que chez nous, on sait faire, hein. Ça se passe bien, il y en a beaucoup. Mais les gens s'investissent. Les gens, ils y vont, et s'ils font un peu d'argent, enfin, un dossier associatif, on s'en sort, on les trouve, les sous. Et si on trouve pas les sous, on trouve un coup de main.

0: mais on arrive toujours à faire quelque chose de sympa. Donc, le sujet, c'est ringard, et c'est la question qui est ringard, hein, honnêtement. Hein.
1: Ouais. Bon, ben voilà.
2: Bravo, Manu, on est tous d'accord.
1: On va la changer, voilà. On va la changer pour vous, Manu. Voilà.
0: C'est bien.
1: Merci Manu, en tout cas, d'avoir été avec nous.
2: Mais qui peut penser que c'est ringard au fond?
1: Bah, on va voir ce qu'en pense Thierry. Thierry, il est agent de fabrication à Buisson dans le Vaucluse. Bonjour Thierry.
3: Bonjour Estelle, c'est pas Buisson, c'est à Ségurée, c'est à côté, mais c'est pareil.
1: Ah bon, bon bah, excusez-moi.
3: Comment vous allez les amis?
1: Bah bien, et vous? Ça va, c'est la fête.
3: Bah, ça va, écoutez, on fait aller. Écoutez, samedi, on va fêter les 70 ans du comité des fêtes de mon village.
1: Ah super.
3: Donc 70 ans que c'est ringard, quoi. Donc voilà. Comme disait Manu le Corse, c'est la question qui regarde, pas la réponse.
1: Mais alors, mais vous faites quoi, Thierry, avec ce comité là?
3: Alors nous, le comité des fêtes, nous ce qu'on fait, alors il n'y a rien d'exceptionnel par rapport à mes collègues qui font des carnavals, qui font des corsos, qui font des fêtes comme disait Emmanuel, des lancers de je sais pas trop quoi.
1: De bottes de foin. Est-ce que vous soulevez des bottes de paille avec une fourche?
3: Là, nous ce qu'on fait, c'est bon, le 14 juillet bien entendu, qui est un événement national, ah bah oui. c'est le cas de le dire. Ensuite nous fin juillet, on fait 5 jours de fête, 5 soirées de fête, du vendredi au mardi où on fait concours de boules, où on fait concours de belote, où on fait soirée moules frites le samedi soir parce qu'il y a beaucoup de Belges dans le Vaucluse. Voilà, on fait ça. Puis après, le reste de l'année, on fait, vous voyez, en hiver, on fait pour attirer un petit peu les personnes âgées, troisième âge et tout ça, on fait concours de belote. Et puis on fait des lotos, etc. Donc ça prend toute l'année.
1: Des loups-garous. On fait des loups-garous aussi.
3: Mais ce que je voudrais dire, c'est que il y a plein de fêtes qui sont magnifiques en France et on a ce patrimoine-là, il faut le respecter. Là, quand vous voyez qu'il y a des comités des fêtes qui s'arrêtent malheureusement, comme disait Daniel, comme disait Manuel, c'est à cause c'est à cause du manque de bénévolat. Moi, malheureusement, le Vaucluse, à côté de chez moi, il y a un comité des fêtes l'été dernier qui s'est arrêté, qui a été dissous. Mais c'est pas par manque d'envie, c'est par manque de bénévoles. Ensuite, il y a aussi l'administration, comme dans les entreprises. Car vous savez qu'un comité des fêtes, c'est avant tout un employeur occasionnel. C'est-à-dire que quand vous faites venir un orchestre à 15 musiciens, vous payez le guzo pour les intermittents du spectacle, vous payez la SACEM, vous payez ensuite le brasseur, vous payez si vous passez. Enfin, je veux dire, c'est prenant, c'est très chronophage pour un président d'association. C'est pour ça que le renouvellement des bureaux ne se font pas c'est pas facile.
1: C'est pour ça que c'est un manque de bénévoles, quoi.
3: Voilà. Mais juste par exemple, vous voyez à La Guiole, j'ai un collègue, un confrère à La Guiole, le comité des fêtes de La Guiole, lui, il avait 22 ans quand il a arrêté à cause des élections municipales, il passait premier adjoint, mais la moyenne d'âge de son comité des fêtes, c'est 24 ans et demi.
1: Ah bah c'est génial, mais ça veut dire qu'il y a encore des jeunes.
3: C'est génial, mais bien sûr, parce que chez nous, bien souvent, avant d'aller en boîte de nuit, vous allez dans les fêtes de village.
1: Bah oui. Merci
3: donc,
1: Thierry.
3: C'est pas ringard, mais de rien Estelle.
1: Merci. Non, c'est parce que j'essaie de passer le plus de monde possible, parce qu'alors là, on est noyé sous les messages et sous les appels. Merci beaucoup Thierry, en tout cas. Est-ce qu'il y a quand même des gens qui trouvent ça ringard, Martin Bourdin?
4: Bah pas beaucoup sur WhatsApp. J'ai quand même trouvé Jérôme qui nous a envoyé un message 06 12 424 424. Jérôme qui nous dit super. La chipolata crama à 6 euros avec un morceau de pain du supermarché et ketchup. Bah. Dommage, cela me plaisait bien avant, nous écrit Jérôme.
1: Et avant que ce soit cher. C'est ça. Allez, on termine avec Yannick. Yannick, il est commercial et il est aussi organisateur de fêtes de village à Dijon. Tiens, justement, bonjour Yannick.
5: Bonjour, bonjour Estelle, bonjour tout le monde.
1: Merci Yannick d'être avec nous. Vous faites combien de fêtes par an, Yannick?
5: Alors nous, on a le droit à en faire que 5. C'est le maximum qu'on
1: peut
5: faire.
1: C'est déjà pas mal.
5: Bien sûr, hein, c'est, franchement, c'est top. Alors moi, je suis pas l'organisateur. On est une trentaine. Hein. Franchement, j'ai un village où on a acheté une maison avec ma femme il y a 6 ans. Le village, il y a 700 habitants. Et je peux vous assurer qu'à chaque fois qu'on fait une manif, 2 jours après, c'est complet. On a le droit à 140 personnes dans la salle. C'est le maximum qu'on puisse avoir.
1: C'est pas en plein air.
5: On fait aussi. Après, ouais, on va faire les brocantes. On va faire le 14 juillet. Non, mais c'est franchement, c'est royal. Il n'y a jamais de souci. Alors c'est sûr qu'il faut de l'investissement. Ouais, c'est clair. Il faut aller à 3h du matin pour aller monter le chapiteau et tout. Mais ça, c'est un kiff parce qu'on est vraiment... Nous, on s'entend tous super bien. Et ça se ressent au sein de la sauce, quoi. Et je voudrais juste faire un énorme bisou à Daniel, que je kiffe. Mais alors, j'aime tout le monde. Mais Daniel, franchement, t'es le king.
2: Merci, Yannick.
5: Ouais, franchement, t'es le king. Yannick,
6: moi je vais venir à votre fête, c'est où?
5: Alors moi je suis pas de Dijon, je suis des bars exactement.
1: Ok. Bah merci beaucoup Yannick en tout cas. Sachez que vous avez une organisatrice de fête absolument incroyable sur le plateau, Emmanuel Dancourt du côté de Dijon. Merci beaucoup Yannick. On termine avec on va voir si c'est ringard ou c'est génial les fêtes de village, Martin, parce qu'on vous a posé la question sur le compte Twitter d'Estelle Midi.
4: Et vous trouvez ça génial très très très largement à 83%.
1: Allez, bien on peut sûr. Terminer avec 2-3 messages, là, il y en a eu tellement.
4: Ouais, bah on a Lionel, par exemple, qui nous écrit chez nous, c'est course debout, concours pétanque, balle, tout le village et les touristes sont présents, c'est la fête. Puis on a surtout Kevin qui nous écrit, il faut préserver ses fêtes et ses traditions. C'est vraiment l'esprit de la France, de ses villes, de ses villages. Malheureusement, ça se perd avec le temps, c'est dommage car ça crée énormément de liens. Il faut que les mairies et les associations persistent et résistent pour conserver tout ça.

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10: 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Les infos, tout de suite avec Florian Bonnec. Bonjour Florian.
11: Bonjour Estelle, bonjour à tous. Les feux de forêt toujours redoutés. Trois départements, les Bouches-du-Rhône, le Vaucluse et le Var, sont au niveau rouge. De risque très élevé. Dans un autre département, la Drôme, un incendie près de Bellegarde en Dyois progresse. Il a parcouru 270 hectares depuis lundi. Près de 300 sapeurs-pompiers sont mobilisés. La Gironde est toujours marquée par le méga-feu qui a ravagé 42 000 hectares. Jusque dans les bureaux de la Poste, 500 employés n'ont pas pu travailler pendant près d'une semaine avec la fermeture de plusieurs sites, dont la plateforme de distribution de Cestas. Après avoir rémunéré les postiers à 100%, la direction envisage de leur demander de rattraper les heures perdues ou de les poser en congé. Une décision jugée injuste, Marion Gauthier.
12: La même indignation à l'entrée du centre de tri, la même colère que laisse éclater Frédéric après 32 ans dans l'entreprise.
13: Non, là, ils ont été très maladroits, moi je comprends pas. Hein. Notre site était fermé, les axes routiers étaient eux-mêmes fermés. Et puis là, on parle de la Poste, pas d'une simple entreprise commerciale. Il y avait plein de solutions, mais notamment, bien sûr, le chômage partiel. On est dans le moral, oui, ils vont s'appuyer sur la loi. Mais dans la vie, on a le droit d'être grand aussi.
12: Car la semaine non travaillée a été éprouvante, souffle cette postière évacuée de chez elle pendant l'incendie.
14: C'est trop, on n'a pas demandé à être évacué, on n'a pas demandé à pas travailler, voilà.
12: La Poste, elle, a demandé de rattraper 35 heures, puis seulement 14 heures.
15: Ils sont un peu en train de plier.
12: Lance Johnny Perret, il est représentant CGT.
15: Les facteurs ont déjà distribué tout le courrier qui avait été stocké pendant ces incendies malheureux. Mais malgré tout, la Poste conserve ses heures, puisque pour elle, c'est l'opportunité d'avoir des heures gratuites, entre guillemets, qui n'appellera pas en heures supplémentaires, qui ne donnera pas des CDD ou des intérimaires sur des périodes de pic d'activité comme Noël ou le Black Friday.
12: De son côté, la Poste assure qu'il y a du retard dans les livraisons et que les heures seront rattrapées sur la période à venir, elle dit, accompagner ses collaborateurs et répondre aux besoins des clients.
11: 8 départements toujours en proie aux fortes chaleurs. La vigilance orange canicule est activée dans le Var, les Alpes-Maritimes, l'ensemble de la Corse, l'Ardèche, la Drôme, le Gard et le Vaucluse depuis plusieurs jours. Et puis sur la route, avant un samedi classé rouge, Bison Futé vous voit nombreux dès aujourd'hui en ouverture d'un nouveau week-end de chasse et croisée avec des drapeaux orange hissés sur les quarts nord-ouest et sud-est du pays. Le taux de chômage en France à son plus haut niveau depuis le Covid-19. L'INSEE recense une petite hausse de 0,2 points au deuxième trimestre, suffisante pour pousser ce taux à 8,3%, un chiffre qui n'avait plus été atteint depuis l'automne 2020. Léon XIV, à la rencontre de victimes françaises de violences sexuelles dans l'Église, le souverain pontife les écoutera en marge de sa visite dans l'Hexagone le mois prochain. Le Saint-Père est attendu les 25 et 26 septembre prochains à Paris, Lourdes et Metz. Deux semaines après son décès, les obsèques du DJ Kavinsky se tiendront mercredi à 10h30 en l'église Saint-Pierre de Montmartre, dans le 18e arrondissement de Paris. L'auteur du titre Night Call est mort à l'âge de 50 ans, retrouvé sans vie à son domicile. Une enquête en recherche des causes de la mort a été ouverte par le parquet de Paris. On termine par le quintet programmé ce soir sur l'hippodrome de Cabourg. La Dream Team des courses RMC mise sur le 9 Joker d'Amaro. 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
11: Je l'ai dit avec l'accent anglais, mais c'est le 6 jockey en France aussi qu'on peut eh bien, sortir comme prononciation. 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Tout de suite avec Estelle Denis. C'était Estelle Midi.
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10: C'est la troisième partie de ce best-of d'Estelle Midi avec encore plusieurs débats au programme, plusieurs questions. Tout d'abord, salle de sport, fast-food, transport, faut-il tout ouvrir 24 heures sur 24? On parlera également de football, faut-il interdire les parents lors des tournois de jeunes? Et puis le boom des fast-food et des plats industriels, sommes-nous devenus des feignants en cuisine? La réponse, c'est tout de suite. L'annonce du jour, et c'est celle de Basic Fit, le géant des salles de sport low cost, qui a décidé d'ouvrir 200 salles 24 heures sur 24 à partir du mois prochain. Des clubs de sport sans personnel qui seront surveillés la nuit par des caméras. Et Basic Fit n'est pas la seule enseigne à vouloir rester ouverte H24. De plus en plus de commerces font ainsi le choix d'ouvrir après minuit, Victor.
17: Oui, une multitude d'expérimentations, notamment pour les supermarchés de proximité. Casino, Carrefour, Auchan avaient lancé des tests. Le premier frein, c'est souvent cette question, qui faire travailler comme Basic Fit dans la grande distribution? C'était pareil, du libre-service encadré par des vigiles, parce que dans le commerce, faire travailler ses salariés la nuit n'est pas autorisé. Côté transport, en France, pour le moment, il n'existe aucune ville avec des transports en commun H24 toute l'année. Ensuite, quand on regarde les chiffres, on se rend compte que ça sert surtout à offrir du confort aux clients, plus qu'à faire du profit. Basic Fit ne mise pas sur un boom des visites, et les supermarchés ne font qu'à peine quelques pourcents de chiffre d'affaires après 21h. Alors comment on explique cette tendance? Et bien pour les chercheurs, c'est déjà parce qu'on vit plus la nuit. Le travail, par exemple, on travaille moins souvent du lundi au vendredi en journée, c'est ce que disent les chiffres. Il y a aussi le fait qu'on soit plus connecté. Désormais, Internet ne s'arrête jamais, vous le savez, et finalement, nous non plus. Et pour ces chercheurs, ils y voient une potentielle source d'inégalité. Ce sont des emplois souvent moins qualifiés qui se retrouveraient contraints de plus souvent travailler la nuit pour offrir du confort, disent-ils, à des gens plus aisés.
10: Alors, salle de sport, resto, transport, faut-il tout ouvrir 24 heures sur 24, Yael Mellul ?
18: Non. Il faut garder quand même certaines choses sacrées, on va dire. Voilà. Il faut la nuit, on dort, en fait. Voilà. C'est le cycle naturel de l'être humain, en fait.
10: J'ai envie d'acheter du lait, on a super.
18: T'attends le lendemain matin, c'est voilà. Pas très grave, en fait, ou tu prévois un peu avant, voilà.
10: J'ai envie d'aller faire du sport, moi je suis bien contente.
18: Alors justement, parlons-en de ces basiques, je sais pas quoi, basic fit, là, qui sont.
10: On voit que vous êtes sportive. On voit que vous soulevez de la fonte.
18: Qui vont être ouverts 24-24. Ouais. Je suis pas certaine qu'il y ait beaucoup de femmes qui vont aller à 3h du mat faire du sport en salle sans qu'il y ait de sécurité, franchement. Et de toute manière, ça va être des univers qui vont être majoritairement masculins, parce que les femmes, elles vont pas sortir la nuit.
10: Bah, les boîtes de nuit, il y a des femmes.
18: Oui, mais c'est il y a un service de sécurité qui est prévu. Là, il y a rien qui est prévu en fait. Donc il y a quand même un sentiment d'insécurité qui est très fort depuis un certain temps. Donc je crois pas que ça va favoriser la présence de femmes dans des lieux où il y a personne en fait, oui, à part des caméras.
10: Oui, mais si tout commence à ouvrir la nuit, bah du coup on se sentira plus sécurisé. C'est sûr que s'il y a une seule salle dans la ville, on se sentira pas sécurisé. Mais si tous les commerces étaient ouverts hyper tard, les restos, etc. Aujourd'hui, vous allez dans un spectacle à Paris, il y a des spectacles qui commencent, on sait pas pourquoi, mais à 21h30. Donc, vous sortez, bon, vous pouvez plus manger, c'est plus possible. Tous les restos sont fermés. Et ben, c'est dommage parce que quand les commerces sont ouverts, ça met de la vie. Vous voyez, aujourd'hui, certains centres-villes, à 19h, c'est fini. Ben, c'est peut-être un peu dommage.
19: Non, mais 19h, c'est pas comme minuit.
18: Bah oui, mais enfin, à minuit, les employés, ils ont envie de rentrer chez eux.
10: Mais si on leur propose d'être payés double, par exemple.
18: Oui, mais enfin, alors, voilà. On a demandé, le 1er mai, on peut bosser. Ok, vous pouvez bosser. La nuit, est-ce qu'on peut bosser de minuit?
10: Quand tu travailles de nuit, même quand t'es journaliste de nuit, tu gagnes plus que quand tu travailles deux jours. Enfin, c'est normal d'avoir.
18: Oui, mais là, on va tout doucement généraliser, en fait. Voilà, c'est ça le. Bah, parce que non, en fait, la nuit, c'est fait pour.
10: Vous avez dit que la nuit, c'était fait pour dormir. C'est un peu court comme argument, vous voyez ce que je veux dire.
18: Ah bon, je trouve pas.
10: Mais en tout cas, vous m'avez.
18: Je vous ai pas convaincu.
10: Non, pas du tout. Peut-être que Benjamin Amar va le faire, qui pense comme vous.
20: D'abord, je vous rappelle, c'est toujours marrant de dire oui, vous serez payé double. Enfin, à force, comme je l'ai déjà dit, par exemple, sur le travail du dimanche ou sur le travail du 1er mai, l'idée, c'est justement de généraliser le travail à des jours où, justement, en principe, c'est pas le cas. Et puis, au bout d'un moment, la majoration, elle saute. Ça, c'est cette logique.
10: Ça,
20: je vous le dis, la généralisation du travail de nuit, au bout d'un moment, on vous dira, c'est le même. Oui, la majoration, elle a sauté et vous serez gros gens comme devant. Maintenant, il faut quand même voir la logique pernicieuse. C'est-à-dire que c'est pas pour tous les Français que ça va se poser, ça. C'est quand même là aussi pour des cœurs de métropole et certains habitants, certains segments de population parmi les populations métropolitaines. Oui. C'est-à-dire que, d'abord, il faut être véhiculé, parce que la nuit, il n'y a pas les transports en commun. Ouais. Donc, il faut être véhiculé.
10: Ou avoir... Ils ouvriraient aussi 24
20: heures sur 24. Ouais, c'est ça. C'est pas pour demain.
10: C'est vrai que la vie est bien faite.
20: Ouais, enfin, pour le moment, c'est pas le cas. Et donc, il n'y a aucun transport, aucune grande ville en France où vous avez les transports la nuit. Donc, ça veut dire qu'il faut vous payer des Uber, des taxis ou avoir votre voiture. Et donc, c'est quand même un segment de la population. C'est-à-dire qu'il y a des gens qui, non, se déplacent forcément en transport en commun. Ensuite, il faut des gens, effectivement. Par contre, il faut les esclaves pour travailler la nuit, n'est-ce pas? Et donc, ceux qui veulent manger à n'importe quel moment ou faire leur petit loisir, ils ont souvent, en fait, un niveau socio-culturel plus élevé que les Uber, les salariés ubérisés qui vont travailler la nuit. Et puis ensuite, j'ai envie de dire, derrière, c'est quand même une civilisation de la solitude, quoi. C'est-à-dire que quand bien même vous avez envie d'aller faire du sport la nuit ou bien des activités totalement individuelles. Ça, vous n'allez pas appeler vos potes pour dire tiens, on se retrouve à 4h30 à Basic Fit.
10: Mais pourquoi pas?
20: Personne fait ça. Enfin. Et donc vraiment, c'est vraiment c'est des problématiques. C'est des problèmes de riches, quoi. C'est-à-dire que, bien sûr que c'est des problèmes de riches. Celui qui dit, mais moi, j'aimerais bien aller pouvoir, en l'occurrence, faire du sport à 23h, ou à 3h du matin.
10: Derrière, il va pouvoir le faire. En quoi ça vous gêne?
20: Attendez. Si l'argument, c'est, mais si on a envie, d'accord, mais il y a les conditions pour que ce soit possible. L'argument concernant les femmes, il est très juste. Pardon, mais il y a des. Vous aviez même, en plus, essayé d'avoir de la conscience dans les arguments. C'était vous qui aviez, au moment où vous aviez les œufs, là, vous savez, les téléphériques, à Créteil, vous étiez la première à dire oui, mais quand même, ça pose des problèmes de sécurité. Eh bien, bien évidemment, que d'aller faire du sport à 2h du matin sans aucun salarié, ça pose des problèmes de sécurité. Donc, tout ceci, c'est finalement des phénomènes de société. Moi, je pense que derrière. Alors, c'est vrai qu'il y a de plus en plus d'activités la nuit. C'est vrai. Il y a 20% des gens qui ne sortent jamais la nuit alors que c'était 70% dans les années 70. Mais pour autant, ouvrir tout 24 heures sur 24, ça pose des tas de problèmes et à mon avis, pour un ratio entre les avantages et les inconvénients qui est largement en faveur des inconvénients.
10: Qu'est-ce que vous aimeriez faire la nuit, Juliette ?
19: Non, rien.
18: dormir.
19: Ah si. Alors après,
21: était ouvert la nuit.
19: Non, mais je veux dire, il y a quand même quelques commerces qui sont déjà ouverts la nuit et que quand tu sors de boîte, quand même le stand de baguette merguez, t'es quand même bien content de le trouver, ou pied de cochon pour les autres, ceux qui ont un peu plus de moyens. Mais les deux font plaisir.
18: Bien sûr.
19: Moi, je pense que je serais moins inquiète d'aller faire du sport en pleine nuit dans une salle de sport, donc fermée avec un badge, etc., dans le quartier que j'ai choisi, que de prendre les transports, tu vois. On parle pas de la même chose, parce que du coup les transports publics, c'est public, donc il faudrait déjà savoir combien ça nous coûte et pour quelle utilité, hein. Est-ce qu'il y a vraiment il va y avoir une augmentation
18: quand tu rentres de boîte à 4h du matin, t'es bien content?
19: Bah moi je suis bien contente de prendre le Uber, hein, quand je change de boîte à 4h du matin. Je vous
18: c'est
19: le dis,
18: un choix, au moins
19: j'ai les
18: choix.
19: Moyens, mais voilà, je préfère à la limite mettre mon argent là-dedans. Et puis je suis pas par principe, je trouve que les entreprises devraient être dans l'autodétermination et de gérer leur planning comme elles l'entendent. Moi je trouvais aussi que c'était une belle idée au début, que la nuit c'est fait pour dormir et le dimanche on travaille pas. Je trouvais que c'était bien qu'on soit comme ça en tant que société, qu'on ait ce genre de règles, de normes. Mais aujourd'hui, tout a bougé, quoi.
18: Ben oui.
19: Tout est différent. Tu peux faire du shopping à 4h du matin, si tu veux, sur ton téléphone. Les habitudes ont drastiquement changé. Les habitudes de consommation ont drastiquement changé. À Paris, ce qui est très pratique, par exemple, c'est que les commerces de bouche, les Monoprix, etc., les supermarchés sont ouverts jusqu'à 23h. C'est essentiel, parce que quand il y a le papa et la maman qui travaillent, si tout ferme à 19h, comme dans certaines villes de province, c'est hyper chiant. Bon, après, est-ce qu'on a vraiment besoin d'avoir une émulation constante de minuit à 6h du matin, des lumières partout, du bruit et de la vie, comme si je suis...
22: Ah bonjour, les problèmes de voisinage.
19: Je suis un peu partagée sur la question, parce qu'en même temps, je me vois pas dire à un patron d'entreprise qui, lui, trouverait son compte et qui, évidemment... sous condition d'un arrangement clair avec ses employés et notamment sur le salaire, disent moi j'ai besoin d'ouvrir la nuit. Je me vois pas lui dire non, t'as pas le droit, voilà.
18: Alors tiens, on a Mehdi qui nous appelle de Dijon, il est délégué pharmaceutique. Bonjour Mehdi.
23: Bonjour Estelle, bonjour l'équipe, bonjour à tous.
18: Mehdi, tiens, est-ce que vous voyez d'un bon œil, tiens par exemple, les salles de sport ouvrir 24h/24, ou est-ce que pour vous, comme pour Yael et Juliette, la nuit se fait pour dormir?
23: Moi je dirais déjà un mot, je dirais ouvrez tout, bordel. Je pense que comme tout le monde, vous partez en vacances à l'étranger. Je pense que vous êtes bien content de trouver des commerces ouverts, que les gens sortent, que les gens font la fête, qu'ils ont le sourire. Moi, le Basic Fit, j'y suis. Je suis un adepte, je suis un fan. Je les remercie et je remercie ce qu'ils font pour leur concept 24/24, parce que c'est pas vrai ce que dit Monsieur Hamar. Il y a énormément de jeunes, il y a énormément de filles, il y a énormément de garçons qui ont pas forcément des choses à faire le soir, au lieu de se retrouver sur un parking en train de boire, et bien ils se retrouvent à la salle de sport, et je trouve ça formidable.
18: C'est mieux que d'être en train de scroller devant son téléphone portable, c'est sûr.
23: Voilà, vous m'avez compris, je trouve ça formidable et il y en a partout. Moi, je suis tout le temps en déplacement, à toute heure, je peux aller en salle, la nuit, le week-end, le samedi soir, le dimanche soir, je peux aller au Basic Fit à n'importe quelle heure et c'est génial. Et si on pouvait faire ça pour de nombreux commerces, la France serait plus heureuse.
18: Ouais, mais est-ce que vous, Mehdi, vous accepteriez de travailler la nuit, par exemple?
23: Ah oui, ça me dérangerait pas.
18: D'accord.
23: Ça me dérangerait pas. Si je pouvais, je le ferais. C'est quelque chose qui me dérange pas. Je pense que la nouvelle génération est prête à ça aussi. Ouvrez tout et vous verrez, les gens seront plus heureux. Voilà.
18: Ah bah, écoutez, on verra. Hein. En tout cas, Basic Fit, c'est à partir de mai prochain, ils vont ouvrir 50 salles 24h/24 et puis après 150 salles supplémentaires en juin. On verra bien ce que ça donne et si effectivement il y a quelques femmes ou pas dans ces salles de sport à 5h du matin. Merci beaucoup, Mehdi. Et puis on a un invité sur ce débat, c'est Luc Vladinski. Il est géographe et auteur du livre La nuit. Dernière frontière de la ville. Bonjour Luc.
24: Bonjour.
18: Et merci beaucoup d'être avec nous. Est-ce que ce serait une bonne idée de tout ouvrir finalement 24h/24 et que quelque part la nuit n'existe plus?
24: Je vais répondre en scientifique et en géographe. En tant que citoyen, on a envie de tout et le contraire de tout. C'est-à-dire qu'on aimerait aujourd'hui avoir tout à n'importe quelle heure et dans n'importe quel endroit. Ça c'est clair en tant que citoyen, puisqu'on est sur du presse-bouton lié à Internet. Donc, par contre, le territoire, les gens résistent. Mais ce qu'on peut dire, ce qui est cet événement-là qui fait débat chez vous et au-delà d'ouverture des salles, c'est qu'un élément d'une colonisation complète de la nuit. Aujourd'hui, on a la nuit, si vous la considérez comme un temps d'arrêt qui est une alternance originelle. C'est un territoire qui est conquis aujourd'hui par l'économie, par la lumière, par les réseaux, par les télécommunications, qui sont des activités 24-24. Mais pour mettre en place les conditions du débat, il faut aussi se poser la question du jusqu'où ne pas. Et dans le jusqu'où ne pas, me semble-t-il, il y a des éléments à prendre en compte. Quand vous commencez à ouvrir un certain nombre de boutiques, de magasins, de services, c'est formidable, sauf que ça crée des tensions, ça crée des conflits entre la ville qui dort, la ville qui travaille, la ville qui s'amuse. Ça, c'est le premier point. Deuxième point, il y a des coûts. Alors là, dans le cadre de ces services-là, ça sera du service sans personnel, ce qui pose un autre problème de sécurité et autres. Mais bon, ça fait...
18: Ah bah mince, Luc, vous êtes avec nous Luc ou pas? Ah mince, ça a raccroché. Ah bah en plus c'était passionnant.
19: Ah oui.
18: Voilà, bah écoutez, on va essayer de le rappeler pour le coup. On a aussi des messages sur le WhatsApp, Victor.
17: Et on a d'abord Philippe qui est propriétaire d'un magasin et qui nous pose la question. Tiens, est-ce que vous trouvez ça normal que je loue un magasin que je ne vais pouvoir utiliser que 10 heures par jour alors que quand je le loue bien sur 24 heures?
18: Bah non. Bah oui. Oh, il a raison.
17: C'est l'argument économique que nous avance Philou.
18: Bah, exactement. On a Gabriel, tiens aussi, qui nous appelle de Paris. Les commerces, en tout cas certains commerces, sont ouverts très tard. Il est entrepreneur. Bonjour Gabriel.
1: Oui, bonjour Estelle, bonjour à tous.
18: Merci d'être avec nous. Gabriel, est-ce que vous êtes favorable à l'ouverture H24 des commerces?
1: Alors écoutez, moi j'ai un petit peu parlé au standard, mais moi j'habite à Paris et déjà je suis très étonné qu'il n'y a pas une gym ouverte avant 7h du matin. Donc aujourd'hui, ce que l'on vend aussi à nos salariés, c'est un travail flexible. Donc on a beaucoup discuté d'ailleurs dans votre émission, Estelle, je vous en remercie, sur tout ce qui est le travail flexible et du coup des horaires un peu plus flexibles. Mais par contre, les commerces derrière, moi j'ai l'impression que ça ne suit pas en fait. Donc pour que aussi nos salariés aient une vie équilibrée parce que le travail est plus flexible, bah, il faudrait bien aussi que, et notamment le sport qui est une valeur importante pour toutes les personnes, bah, soit plus flexible. Donc moi, que ça ouvre 24 heures sur 24, je trouve ça une superbe idée, notamment pour tous les jeunes qui ont des heures de travail qui sont eux-mêmes très flexibles. Donc j'ai du mal à comprendre les arguments qui ont été donnés depuis le début. Alors on a un peu divergé sur d'autres commerces, mais sur la gym et sur le sport, on devrait vraiment prioriser l'accès au sport à toutes les personnes 24 heures sur 24.
18: Alors Gabriel, juste, vous êtes entrepreneur, est-ce que vous travaillez la nuit, Gabriel?
1: Non, en fait, moi ce qui c'est très intéressant le débat, hein, mais en fait tout ce qui peut donner accès au sport à la nouvelle génération, que ce soit à 3h du matin, à 11h du soir ou à 8h de l'après-midi, je pense que c'est une bonne idée. Parce qu'on en a besoin, parce que vous avez beaucoup parlé sur votre émission, et je vous en remercie, sur les écrans, ce genre de choses. Là, on est en train de nous dire, on peut donner accès au sport 24-24, ben, je trouve que ça peut pas être nocif en fait pour cette nouvelle génération. Je vois pas j'arrive pas à voir vos arguments pour être contre.
19: Moi je suis pas contre. J'avoue que les salles de sport qui ouvrent comme comprends. Ça toute la nuit, ça me pose aucun problème. Mais alors vraiment aucun. Je dirais que j'irai jamais évidemment faire du sport à 2h30. Je me demande qui le fait, mais à aucun moment je m'oppose.
20: J'ai hâte de voir le taux de fréquence quand même, puisque il y a une logique, un calendrier sur plusieurs mois.
18: Le loyer,
20: j'aimerais bien voir combien de personnes va effectivement concerner.
18: Mais Gabriel, il a raison. Basic Fit, ils payent leur loyer 24 heures sur 24 et ils l'utilisent 10 heures.
20: Avec cet argument-là, on généralise l'ouverture de tous les commerces à 24 heures sur 24. Pardon. Or, le travail de nuit, c'est une notion qui existe depuis la naissance du capitalisme.
18: En l'occurrence, ça, c'est les caméras chez Basic Fit qui travaillent la nuit, donc ça va pas trop gêner la CGT.
20: Non, mais c'est pas la. Alors, mais honnêtement, là-dessus, y compris sur les problématiques de sécurité, honnêtement, je vous trouve un peu légère là-dessus. Parce que se dire que parce qu'il y a des caméras de sécurité, il y a toute la thématique de la sécurité pour la fréquentation en période nocturne, elle est réglée, je suis pas d'accord avec vous, moi.
18: Merci Gabriel, en tout cas, de nous avoir appelé.
17: Puis résultat de notre consultation.
18: Alors,
17: faut-il ouvrir 24 heures sur 24? C'est un non à 57%, c'est encore une fois assez serré.
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0: Et on va tout de suite poursuivre l'émission avec l'interdiction du jour. Cette interdiction, c'est celle des parents mercredi lors d'un tournoi de foot d'enfants de moins de 10 ans dans le Loiret. Une décision qui avait pour but d'alerter sur les mauvais comportements des parents au bord du terrain. Insultes, ingérences, coups de pression sur les éducateurs et sur les enfants. Les dérives sont en effet de plus en plus nombreuses, Victor.
1: Et ça démarre très très tôt. Je vous donne l'exemple de ce parent d'un jeune joueur de 9 ans mécontent du temps de jeu de son enfant qui avait agressé l'éducateur. Un autre entraîneur avait quitté son poste à cause de menaces d'un papa qui n'avait pas supporté que son fils ne soit pas retenu dans l'équipe du week-end. Le phénomène a même poussé la FFF à lancer un plan de lutte contre la violence en juin dernier avec une charte des parents mise en place. Pour expliquer cette dérive, beaucoup pointent le fantasme du fameux projet Mbappé. Ces parents qui pensent qu'en poussant leur enfant, ils vont en faire le prochain Kylian. Son père d'ailleurs, Wilfried Mbappé, s'était même exprimé pour dire que non, il n'avait pas fait faire d'entraînement supplémentaire à son fils, qu'il ne l'avait pas pressurisé. Alors comment on sanctionne ? C'est aussi une des questions. Déjà, il faut dire que quand il y a des débordements, la plupart du temps, il y a dépôt de plainte. Certains clubs ont mis en place des commissions de discipline pour les parents. Et puis après des débordements, d'autres avaient tout simplement temporairement annulé les entraînements.
0: Alors, est-ce qu'il faut interdire les parents lors des tournois de foot de jeunes, Fred Hermel ?
2: Malheureusement, oui. Les parents sont la plaie du football, pour les gamins.
3: Oui.
2: Tout, moi, mon neveu qui joue encore, qui entraîne une petite équipe, etc. Le problème, c'est les pères qui viennent voir, parfois même les mères. Et pourquoi mon fils, il a joué qu'autant, etc. Donc, il y a des âges, tu fais jouer un peu tout le monde, etc. Mais oui. À partir de 12, 13 ans, etc., quand ça commence à devenir un peu sérieux, oui, c'est un sport. Il y a une sélection. Et donc, tout le monde ne joue pas. Il y en a que 11 qui jouent. Donc, ou un peu moins, parfois pour les gamins. Enfin, bref. Mais c'est une plaie. Moi, je me souviens, au Real Madrid, ils avaient mis en place des choses il y a très, très longtemps. Parce qu'en plus, quand les gamins sont retenus au Real Madrid, vous imaginez déjà, c'est qu'ils sont déjà très bons.
0: C'est énorme.
2: C'est déjà très bon. Mais il y a une pression des gamins qui font que les gamins ne perdent le goût du football. C'est-à-dire que c'est comme les résultats de maths, en fait, pour eux. C'est-à-dire que t'as le père qui leur crie dessus.
4: C'est vrai.
2: Ils n'ont pas marqué, ils ont fait un mauvais match ou ils n'ont pas été sélectionnés. Comme s'ils avaient eu un 2 sur 20 en maths, quoi. Et donc, le plaisir du foot disparaît. Ça devient une corvée pour les gamins. Je voudrais simplement regarder, je vais me permettre la caméra. Messieurs, dames, votre fils va pas être footballeur. C'est un miracle si un jour il est footballeur. C'est un miracle d'être footballeur. Même footballeur en deuxième division, c'est un miracle. Tellement d'appelés et si peu d'élus. Donc, laissez vos gamins profiter du jeu, s'amuser, se faire des potes, apprendre plein de choses et arrêter de les emmerder, quoi.
0: C'est vrai qu'il y a des parents qui sont fous. Moi, à l'époque, mon fils, je jouais au foot en équipe 4, donc il y avait peu de chances qu'il fasse carrière. Et il y avait des parents de ses coéquipiers qui allaient voir le papa de mon fils qui était sélectionné de l'équipe de France et qui lui disaient, comment je dois faire? Mon fils est plus doué que les autres, etc. Et t'as envie de dire, mais s'il a 12 ans, il est en équipe 4 en banlieue parisienne, en fait, a priori. Et il te disait toujours, oui, mais il y a eu des détections, mais mon fils était malade ce jour-là, etc. Et c'était fou, quoi. Le regard que les parents portaient sur leur enfant, alors qu'il y avait aucune chance, je veux dire qu'ils soient, mais même qu'ils aient l'idée d'être professionnels, mais eux ils les voyaient en fait finalement non pas comme des enfants mais parfois comme des pépites. Et c'est ça qui est
2: comme un investissement qui va être rentable à un moment.
0: C'est ça qui est fou. Mais après, de là à interdire les tournois aux parents,
4: mais c'est vital, Estelle.
0: Enfin, quand tu fais 30 bornes avec ton gamin pour l'emmener au tournoi de Trifouille-les-Oies et que tu restes 4 heures,
4: oui. Alors déjà,
0: à un moment,
4: la réalité, c'est qu'il y a déjà très peu de parents qui sont très motivés pour faire justement ces déplacements. Parce que moi, je travaillais avec un collègue donc qui commentait des matchs de foot et qui justement est un parent très investi, donc qui se retrouve à faire très souvent les déplacements, etc. Il me racontait, c'est terrible. C'est-à-dire qu'effectivement, quand tu es en tribune, donc tu as effectivement tous les parents qui viennent te voir en disant, attendez, vous croyez pas que mon fils il peut faire quelque chose, etc. Parce que t'es commentateur de match de foot, donc t'as un œil particulier. Et après, mais les insultes entre parents, mais c'est hallucinant. Ouais. C'est-à-dire que les parents s'insultent la grossièreté la plus totale et mettent une pression de dingue en insultant parfois directement les enfants. S'il y a eu un tacle, si machin n'a pas fait la passe.
0: Des fois, t'entends, qu'est-ce qu'il est nul, lui.
4: Mais c'est incroyable.
0: C'est ton gamin, mais c'est affreux.
4: J'ai une autre anecdote, je vais pas dire, mais c'est une célébrité qui a son fils qui joue et qui rêve d'être footballeur. Et donc lui, quand il va voir son fils, il met toujours un masque comme le, en période de Covid et une casquette. Et ça lui arrive évidemment de filmer son fils parce qu'il veut juste avoir des souvenirs de son enfant. Et t'as des parents qui viennent parfois l'agresser en ne sachant pas que c'est une célébrité parce qu'ils pensent que c'est potentiellement des recruteurs et qu'ils sont en train de filmer son enfant et qu'il n'a pas le droit, etc. Mais on est chez les fous. Moi, j'habite juste à côté d'un terrain de foot, donc je balade Dodu. Je regarde pas le match, mais j'entends.
2: C'est-à-dire,
4: non mais et vu que Dodu n'avance pas vite, ça dure très longtemps. Donc tu entends très souvent aussi, excusez-moi, les éducateurs, mais des propos. Mais bien sûr. Hallucinant, ils hurlent sur les enfants. Tu crois que Messi ferait ça? Tu crois que mais évidemment que Messi ferait pas ça, effectivement.
0: Il a pas
4: et tu hurles ça à un enfant de 7-8 ans. Ils s'insultent entre eux, mais en fait, ce n'est plus du tout du plaisir. C'est juste genre de la grossièreté et de l'écœurement parce qu'il y a des enfants qui effectivement sont traumatisés, sont écœurés. Et quand tu vois l'attitude des parents, c'est les parents que tu dois éduquer en priorité avant de penser aux enfants.
0: Victor Pourchet.
1: Et on a des témoignages qui nous arrivent sur le WhatsApp. On a Momo d'Annecy qui nous dit j'ai vu plusieurs fois des parents se battre sur la pelouse au beau milieu du terrain. Et on a Diana qui nous dit moi c'est pour ça que j'ai pas inscrit mon fils au foot. J'avais peur de ça.
0: Jacques Legros, est-ce que vos enfants jouent au foot, vous ?
3: Non.
0: Et donc, vous en félicitez aujourd'hui ?
3: On n'est pas footeux dans la famille.
0: Vous êtes
3: plutôt
0: polo.
3: Mais ce que j'entends, là... Pardon. Répète, si tu oses. Mais ce que j'entends, là, mais je tombe de ma chaise.
4: Ah ben,
3: tombe de ma chaise. On est devenu aussi cons dans cette société où c'est le football qui rend con.
0: Non, pas du tout, mais c'est parce que le football est un sport qui génère énormément d'argent et vous avez aussi des parents qui voient leurs enfants qui
4: c'est la poule aux œufs d'or potentiellement.
0: Aussi, ça peut être potentiellement effectivement une poule aux œufs d'or et puis voilà, c'est la compétition, on a envie que son enfant soit meilleur que les autres, etc. Et donc effectivement, ça donne lieu à des comportements qui sont très compliqués. Justement, nous avons Steve Savidan avec nous, consultant foot sur RMC. C'est Steve qui vient de m'envoyer un petit texto en me disant je veux absolument intervenir sur ce débat international. Bien sûr, attaquant de grande classe. Bonjour Steve.
5: Salut à tout le monde.
0: Merci beaucoup d'être avec nous, puis vous êtes aussi éducateur. Steve, est-ce qu'on a raison de prendre ces initiatives d'empêcher les parents de regarder leurs enfants?
5: Oui, superbe initiative. Enfin, quelqu'un, et je vais reprendre la réflexion de Jacques. Le football rend vraiment très con, et il y en a comme ils ont un terreau propice, ils sont encore beaucoup plus cons.
0: Oui,
5: je vais faire plaisir à Fred. J'ai accompagné mon fils à un tournoi à Madrid.
0: Ouais.
5: Donc on était en U12, là.
0: D'accord.
5: Mais c'était génial. Interdiction aux parents de parler. Interdiction. Et ils étaient là juste pour encourager, mettre de la musique. En France, on est dans une dérive qui est incroyable entre l'exigence, la compétition. On va enfin remettre l'enfant au milieu de son activité et la notion de plaisir. Karine l'a dit, beaucoup d'enfants sont traumatisés parce que leurs parents ont un très, très mauvais comportement au bord du terrain. Ils arrivent même plus à jouer. Ils ne prennent même plus aucun plaisir. Alors, Karine, comme tu disais tout à l'heure, il y a certains parents qui ne font plus les déplacements. Oui, c'est vrai. Mais en fait, on ne les voit même pas s'investir la semaine. Qu'ils accompagnent leurs enfants à venir aux entraînements, qu'ils comprennent ce que l'éducateur veut vraiment mettre en place, et éventuellement, le week-end, qu'ils s'y investissent et qu'ils prennent une licence de dirigeant. Qu'ils s'investissent dans le club. On est en manque de bénévoles.
0: Oui.
5: Au lieu de venir simplement que pendant les tournois et que quand il fait beau, venez en plein mois de novembre dans le nord, dans le nord là-haut quand il pleut, et vous allez comprendre qu'un petit peu, le rôle d'éducateur, la personne qui s'occupe de votre enfant, qui le met en sécurité, qui est là quand même pour lui faire des apprentissages. Mais attendez, mais le week-end, il est là aussi pour les driver, pour leur donner des notions.
2: Bah oui.
5: Et là, vous êtes parents. En plus, faut pas se mentir, il y en a deux, trois quand même qui sont un peu alcoolisés. Puis ça monte. Puis tout à l'heure, on le disait, il y a des bagarres qui se font.
0: Mais ça paraît fou.
5: Alors
0: puis on voit aussi des enfants qui n'ont pas envie d'être là, Steve. Ça m'est arrivé.
4: Ils sont poussés par leurs parents.
0: C'est le papa qui a poussé pour que le gamin il soit au foot et que le gamin il n'a pas très envie de jouer non plus.
5: Oui, mais Estelle, l'éducateur qui a l'enfant toute la semaine, il le sait. Mais c'est pas grave. C'est aussi la notion de commencer une activité et d'aller jusqu'au bout de la fin de la saison. À la fin de la saison, parce que comme on est dans une notion, quand même, dans une société de consommation, le sport, ça se consomme pas. On n'est pas interchangeable non plus tout le temps. Et on commence une saison, on va jusqu'au bout avec ses capacités. Et l'éducateur qui manage l'enfant ou l'adolescent toute l'année sait que cet enfant-là, on peut l'inscrire à un tournoi d'un certain niveau, peut-être qu'il est un peu plus compétitif. On va faire de la sélection. Alors la Fédé avait voulu mettre aussi en place le temps de jeu équitable. C'est-à-dire que peu importe le niveau de l'enfant, il est là pour faire un temps de jeu. Il y a par exemple 60 minutes, et chaque enfant doit jouer au minimum 40 minutes. Alors c'est bien, et à la fois il y a des dérives. Parce que quand on s'inscrit sur des tournois de compétition, donc que je reviens après
0: tout à l'heure,
5: là forcément l'éducateur il est sur l'aspect éducatif. Je rappelle qu'il y a le président qui est derrière et qui est en train de dire « Putain les U12, Ils ont encore déchiré le week-end, ils n'ont pas gagné.
0: Donc, non, mais c'est sûr. Bien. Mais en tout cas, Steve, voilà, vous êtes solidaire de cette initiative. Et c'est bien parce que justement, l'homme à l'initiative juste de l'interdiction des parents autour du terrain lors de ce tournoi de foot dans le Loiret, eh bien, c'est Fabien qui est avec nous là actuellement. Il est manager général donc du club de l'Avant-Garde de Boigny-Chessy-Mardier. Bonjour Fabien.
6: Bonjour tout le monde.
4: Bonjour.
0: Et bravo. Merci beaucoup d'être avec nous. Alors voilà, on vous félicite, oui. Fabien, pour cette initiative. Mais dis donc, j'imagine que vous avez dû recevoir quelques coups de fil de la part des parents quand même.
6: Bah, pas tant que ça, parce que si on recontextualise, ce sont des clubs qui se sont portés volontaires pour venir. D'une part, ils connaissaient le projet, le principe. Et puis les parents, s'ils ne voulaient pas mettre leurs enfants, eh bien, ils pouvaient les garder à la maison au chaud. C'était sur un mercredi en journée, puisque c'était hier.
0: Ouais.
6: Et en l'occurrence, bon, ça n'a pas empêché quelques parents quand même d'essayer d'insister pour venir participer et assister au tournoi avec tous les subterfuges possibles et imaginables.
0: Ah oui, quand même.
6: Et à quelques parents à se mettre derrière la grille tout au long de la journée pour essayer de voir ce que ça donne.
0: Mais ils sont vraiment problématiques, les parents dans votre club, Fabien ?
6: Ah non, on ne stigmatise surtout pas les parents de notre club en général. C'est plutôt un phénomène, on va dire, sociétal et puis qui a été identifié par beaucoup de clubs, que ce soit dans le foot, oui, mais dans d'autres sports aussi. C'est surtout la place que l'implication qu'ils veulent prendre un peu trop excessive par rapport au volet sportif, comme vous avez pu évoquer dans les débats.
0: Ça leur met la pression à vos éducateurs, Fabien, d'avoir
6: oui,
0: tous ces parents.
6: Ouais, j'allais vous le dire, il y a les enfants qui sont effectivement parfois sous pression, ou en tout cas qui sont guidés par leurs parents, mais il y a aussi les éducateurs qui sont constamment en train de devoir justifier leur choix, leur convocation ou nos convocations sur des équipes une ou deux, et ils se retrouvent assez régulièrement épiés même sur la qualité des entraînements.
0: Ou c'est ça, vous avez des parents qui se permettent de critiquer un entraînement d'un éducateur, mais ça paraît absolument fou. Merci Fabien et puis bravo. Voilà pour cette initiative. Merci beaucoup d'avoir été avec nous. Tiens, dernière question quand même, Fabien. Vous allez la remettre en place cette initiative ou c'était juste un one shot?
6: Là, c'était pour l'instant une expérimentation. On a envoyé des sondages. On a voulu observer un petit peu le comportement de tout le monde et éventuellement, ça peut se réfléchir. Mais j'espère qu'il n'y a pas que nous qui allons se mettre au travail, mais plutôt les instances et d'autres clubs sur d'autres opportunités de ce type-là.
0: Eh ben, bravo en tout cas d'avoir été les pionniers. Merci Fabien d'avoir été avec nous. Des témoignages sur le WhatsApp, Victor.
1: Et on a Antoine qui lui prend un peu le contre-pied en disant oui, mais les parents, ils ont aussi un peu le droit de demander à ce que leurs enfants jouent parce que c'est eux qui payent la licence quand même. Alors pour lui, c'est légitime, selon lui, de faire jouer les enfants et de mettre un peu la pression.
0: Ça légitime pas d'insulter sur le bord du terrain.
1: Oui, évidemment. Et puis on a Lina, on a Nico et on a Benoît qui témoignent sur les autres sports. Lina nous dit c'est pareil au tennis, Benoît nous dit c'est pareil au basket et puis Nico lui nous dit moi je suis président d'un club de judo. Il a fallu que je mette dans le règlement que je pourrais exclure des enfants de mon club à cause du comportement des parents pour que ça change.
0: Mais ça paraît fou.
1: Malgré les valeurs du judo, nous dit-il.
0: Oui, des valeurs dans tous les sports. Jean-Marc est avec nous. Il s'appelle Jean-Marc Guanel. En fait, il travaille avec nous dans Estelle Midi sur RMC. Et Jean-Marc, il a une double vie parce qu'il est également il est journaliste RMC et éducateur du club du FC Drouet. Il voulait témoigner aujourd'hui. Bonjour Jean-Marc.
7: Salut, bonjour à tous.
1: Jean-Marc.
0: Alors Jean-Marc, vous êtes éducateur de quelle tranche d'âge au FC Drouet ?
7: Moi je suis éducateur chez les U13.
0: D'accord. Et est-ce qu'il y a des problèmes avec les parents ou pas ?
7: Alors non, parce qu'en fait nous on a une politique qui est plutôt claire, c'est qu'en fait c'est des réunions au début de saison. On dit aux parents qu'on va pouvoir parler de tout lors de la saison, on va prendre du plaisir, on va s'amuser. Par contre, on ne parlera pas de foot avec eux. À partir du moment où il y a un parent qui vient pour parler de foot, qui essaye de débattre ou de critiquer un autre joueur, en fait, tout de suite, il y aura sanction et on lui fera comprendre qu'en fait, s'il continue, son enfant ne jouera plus. Et c'est vrai qu'en faisant ça, on s'évite pas mal de problèmes parce qu'on a l'impression quand même au foot que c'est le seul sport où en fait, les parents vont essayer de donner des conseils aux éducateurs. Alors que, par exemple, moi, quand je faisais du judo, mon père, il venait jamais pour me dire « Ouais, pourquoi t'as pas fait ça ?» En fait, il laissait le prof faire et c'était très bien, ça se passait très bien. C'est vrai qu'au foot, on a toujours ce problème où les parents, en fait, veulent prendre toute la place et en fait, vu qu'il y a de la visibilité et que aujourd'hui, le foot, c'est populaire et qu'il y a beaucoup d'argent dans le foot, les parents ont l'impression qu'ils vont tous avoir un enfant Mbappé, mais vous le disiez très bien sur le plateau.
0: Mais on sait qu'en France, ouais, il y a 65 millions de sélectionneurs. Donc, tous les pères et aussi des mères se disent que potentiellement, ils sont capables de faire un entraînement à leurs enfants. C'est ça le problème, en fait. C'est finalement la popularité du foot.
7: Oui, c'est ça. C'est ça. Mais en fait, s'ils faisaient qu'un semblant de formation, ils verraient très, très vite qu'en fait, leurs connaissances ne sont pas suffisantes pour faire des séances d'entraînement. Nous, nous, c'est vrai qu'au club, on n'a pas vraiment de problème parce qu'on est assez strict, mais on peut voir partout la dernière fois, j'étais sur un tournoi samedi dernier et je voyais un jeune éducateur de 18 ans se faire engueuler par un papa très grand et assez physiquement balèze. Et en fait, il disait clairement, pourquoi mon fils a joué que 5 minutes? Oui, mais peut-être que, enfin, en fait, c'est vrai que les parents n'ont pas d'objectivité, n'ont pas de retour, de recul.
0: Bah merci beaucoup Jean-Marc Gouanel en tout cas pour ce témoignage, dirigeant des U13, éducateur au club du FC Drouet. On termine, on a énormément de témoignages également sur le WhatsApp, hein, Victor.
1: Et notamment de Yannick, entraîneur pendant 10 ans et qui nous dit malheureusement effectivement il faut en venir à cette interdiction alors que pourtant les tournois c'est le meilleur moment de la saison. Et puis on a aussi Fred qui nous dit c'est un peu comme tout dans la société, j'ai l'impression que c'est sur le terrain comme à l'école, c'est le respect du professeur entre guillemets qui a disparu.
0: C'est vrai aussi. Un tournoi de foot sans parents, est-ce que c'est une bonne ou une mauvaise idée?
1: C'est finalement assez serré. Bonne idée pour 56% des votants.
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2: On va parler cuisine tout de suite dans Estelle Midi et même gastronomie. C'est la journée mondiale de la gastronomie, cette fierté française classée au patrimoine mondial de l'UNESCO. Quand on demande aux Français leur plat préféré, ce qui représente le mieux la cuisine française, ils répondent dans l'ordre bœuf bourguignon, cassoulet et blanquette de veau. Des plats du terroir, de la cuisine familiale. Mais au quotidien, est-ce qu'on cuisine autant que nos parents et nos grands-parents? On voit les offres de fast-food, de livraison de repas qui se développent partout sur le territoire, sans compter les plats industriels de plus en plus vendus dans les rayons des grandes surfaces. Martin, est-ce qu'on est devenu des fainéants en cuisine?
15: En tout cas, ce que laissent entendre les différentes études à ce sujet, c'est que l'épidémie de Covid a laissé place à une sorte d'épidémie de flemme. 35% des Français disent, par exemple, consommer plus de plats préparés ces dernières années, particulièrement les moins de 35 ans. Et quand on leur demande pourquoi, eh bien, les arguments mis en avant, c'est le gain de temps, la réduction de la charge mentale, mais aussi une qualité nutritionnelle de ces plats un peu plus développée qu'avant. Cette qualité nutritionnelle, pas sûr qu'on la retrouve sur les fast-foods, sur tout ce qui est produit de snacking, et pourtant, on adore se les faire livrer, particulièrement dans les villes, évidemment. Plus d'un Français sur deux dit ne pas pouvoir se passer de ces livraisons, d'après un sondage Harris Interactive. Un quart, 26%, se fait même livrer à la maison au moins quelques fois par mois pour des dépenses moyennes de 83 euros par mois. C'est aussi peut-être pour ça qu'on passe de moins en moins de temps à table, finalement. 26 minutes en moyenne pour le déjeuner, 30 minutes pour le dîner.
2: Tiens, on va commencer avec Pierre Rondeau, célibataire, sans enfant. Est-ce que vous faites l'effort tous les jours de cuisiner des bons petits plats à base de produits frais?
16: Ça serait vous mentir si je vous disais que oui, je fais cet effort-là. Non, c'est pas le cas. J'essaye de le faire. Hein. Il m'arrive de cuisiner. Mais par exemple, là, aujourd'hui, je travaille jusqu'à 20h. Je vais rentrer chez moi vers 21h. J'aurais effectivement la flemme de cuisiner. Donc je vais me faire un plat tout fait, un plat préparé, un plat industriel. Je sais pas, je vais aller chez Picard et j'ai acheté un plat surgelé directement dans la poêle et boum, ça cuit et voilà, c'est prêt.
17: Bon, il y a au moins le passage par la poêle. C'est déjà, ouais, c'est pas, voilà, on n'est pas sur une livraison.
16: J'ai pas de micro-ondes, donc j'ai pas le plat tout fait au micro-ondes et j'aime pas passer par les services de livraison. J'avoue, quand j'entends la moyenne par Français de 83€ par mois, je trouve ça assez énorme parce que moi, personnellement, je n'y vais quasiment jamais. Je vais y aller deux ou trois fois dans l'année, donc c'est pour dire à quel point je suis pas partisan de ce genre de choses. Par contre, j'ai pas à montrer du doigt, à pointer du doigt ceux qui passent par les fast-food ou par les produits surgelés. Oui, on a la flemme. Oui, ça baisse la charge mentale. Oui, voilà, quand on termine à 20h le travail, qu'on rentre chez soi, ben on prend un plat tout fait et on le met à la poêle et voilà, c'est prêt. Et c'est très bon.
17: Mais
16: et
17: les,
16: très
17: les gens, vous finissez les cours à 17 ou 18h.
16: Eh bien, je cuisine.
17: Je
16: prends des produits frais, je coupe mes légumes, je cuis ma viande et je passe par le air fryer parfois. Donc,
17: Estelle n'est pas là, ça sert à rien de pailloter.
0: Ça, c'est de la cuisine. Hein.
16: Oui, mais je sais qu'elle nous écoute. Donc voilà, je passe par le air fryer et je cuisine. Mais pas tous les jours, c'est vrai.
17: Juliette Briens, est-ce que, comme Pierre Rondeau, c'est plat industriel, tout préparé, éventuellement un peu de fast-food, voire de la livraison?
18: Alors déjà, c'est pas, les deux choses ne sont pas exactement pareilles. La livraison et le fast-food doivent rester dans le domaine du super exceptionnel, c'est-à-dire c'est le moment, c'est un moment plaisir qu'on s'accorde de préférence une fois de temps en temps le week-end et qui n'a rien à voir avec. Si ça peut être la flemme, mais c'est surtout voilà, c'est exceptionnellement on va manger dans un fast-food. Ça nous tue pas de le faire une fois de temps en temps pour faire plaisir aux enfants ou pour se faire plaisir à soi-même. Et ensuite, il y a les c'est quand même pas pareil de faire voilà le fast-food comme ça, la livraison en pleine semaine, ce qui est pour moi quand même un peu grave comme mode de vie, et la mère de famille qui rentre à 20h et qui balance une poêlée de légumes Picard dans sa poêle parce que c'est pratique et que les enfants doivent manger vite. Donc c'est pas exactement pareil. Moi, à titre personnel, les plats industriels n'existent pas dans ma vie et je le dis, c'est vraiment pas compliqué de se faire des plats de la flemme qui ne sont pas issus de Picard ou de la bouffe industrielle.
17: Ah bah on prend des notes alors,
18: bah
17: les recettes.
18: Vraiment, mais non, mais il y en a plein en fait.
16: Picard c'est très bon.
18: Vous avez des lardons de la crème au frigo, vous allez acheter une pâte feuilletée en rentrant, vous faites une quiche en deux secondes.
16: Hein? Lardon et crème, c'est pas ce que j'appelle un plat sain.
18: J'ai pas parlé de plat sain.
17: C'est un plat plaisir.
18: Excuse-moi, tu te fais une tranche de quiche avec un peu de salade à côté, tout va bien.
16: Le Picard est meilleur dans le traditionnel que
18: vous achetez le poulet, vous pouvez le faire de 10 000 manières différentes, juste avec un petit peu d'épices, pas besoin de partir dans des trucs de fou. Vous avez envie de pâtes, vous voulez un truc qui n'est pas trop lourd, vous faites des pâtes à l'ail, un peu de beurre, un peu d'ail dans la poêle, vous mettez les pâtes dedans, ça fait un plat merveilleux. Voilà, il y a rien de très compliqué à se couper deux, trois champignons, mettre tout dans une poêle, un peu de beurre, un peu d'ail, des épices, en deux secondes c'est prêt. Honnêtement,
17: la vraie recette demande de passer une heure, deux heures en cuisine. Mais c'est de moins en moins régulier.
18: Mais ça c'est pour le week-end évidemment. On n'a pas le temps de se faire des pot-au-feu et des parmentiers de confit de canard tous les soirs. C'est ridicule. Je ne le fais absolument pas. Et

0: vrai feignant de la cuisine, là?
1: Non, je sais pas. En fait, je crois que c'est en partie parce que j'étais élevé à la purée mousseline et à la saucisse Herta. Ma mère va me détruire quand je vais rentrer en Jordanie.
0: C'est déjà terminé. Il faut déjà le fabriquer.
1: C'est un peu industriel quand même. Mais ma mère travaillait. Elle a élevé trois enfants tout en travaillant tout le temps. Donc je peux comprendre qu'elle n'avait pas le temps tous les jours d'aller faire son marché, de couper ses petits légumes, de préparer ses plats, etc. Puis que le week-end, elle avait envie peut-être de faire autre chose. J'ai une compagne qui fait excellemment la cuisine. Vraiment. Voilà. Mais on n'habite pas ensemble toute la semaine. Donc, chez moi, si j'ai une boîte de quelque chose, je fais une boîte. Je vais me faire cuire des pâtes, mais faire cuire des pâtes, c'est pas faire de la cuisine, même si tu mets un peu d'ail dessus. Par contre, ça m'empêche pas d'aimer la bonne nourriture. J'ai une passion pour les restaurants.
0: Ah bah oui, non mais là on sort du jeu là.
1: Ce que je veux dire, c'est que l'industriel ne m'a pas détourné de la gastronomie.
0: Oui.
1: Si j'ai un petit peu d'argent devant moi, je suis prêt à tous les sacrifices pour aller dans un très très bon restaurant.
0: Oui, mais c'est tout ce paradoxe français. Il n'y a jamais eu autant de grands restaurants, il n'y a jamais eu autant d'émissions de cuisine, il n'y a jamais eu autant d'influenceurs cuisine. Il y a un vrai business, une vraie fascination, c'est un loisir. Les Français y consacrent des week-ends entiers. Et en même temps, il n'y a jamais eu autant de fast-food, autant de plein.
2: C'est une question des tendances. La nourriture, c'est une histoire de tendance et c'est une histoire de mode. Donc, il y a autant la mode du healthy que la mode du fast-food que la mode du.
3: On a un auditeur là sur WhatsApp qui nous écrit, Julien, qui nous écrit en Italie, McDo n'existe quasiment pas, sauf pour les touristes. Starbucks, idem, ils ont fui l'Italie. C'est aussi parce qu'on cède finalement à ces produits-là qu'ils viennent.
4: Enfin, j'en ai vu des Starbucks et des McDo.
0: C'est pas les mêmes pizzas que nous. Je vais poser la question différemment. Est-ce que la génération aujourd'hui qu'on voit faire la queue là devant des Testi Crusti et je sais pas quoi, dès qu'il y a un nouveau fast-food, un nouveau type de burger qui ouvre, ils se jettent dessus. Ce sont les mêmes souvent qui se font livrer aussi. On voit partout les pubs pour c'est pas souvent de la grande nourriture gastronomique qu'on se fait livrer. On est d'accord, c'est du fast-food, etc. Est-ce que cette génération, dans 5, dans 10 ans, va passer 2 heures tous les soirs à découper des carottes chez elle?
5: Non, mais
0: alors, je vais le dire différemment. Est-ce qu'on est en train de créer une génération de feignants en cuisine?
5: Non, parce que c'est aussi une génération pour aussi étaler les habitudes de consommation et de pratiques de vie, de mode de vie de cette génération. On pourrait aussi préciser, c'était l'un des sujets qu'on aurait pu faire aujourd'hui sur la pratique sportive. C'est aussi une génération qui est abondamment inscrite dans des salles de sport, qui est abondamment inscrite sur des applications de pratique sportive. C'est une génération qui est aussi très active d'un point de vue physique. C'est une génération qui aussi maîtrise parfaitement bien toutes les questions nutritionnelles et au grammage près l'aspect protéiné, glucidique, protéique et autres.
0: C'est des questions qui n'existaient pas à notre époque. Quand on avait 20 ans, on se posait pas la question des protéines, des glucides.
5: Ils connaissent parfaitement tout. Les valeurs nutritionnelles, à savoir ce qu'on va faire ici, et ils ont un terme pour ça, hein, c'est ce cheat meal, ils appellent ça, c'est le repas un peu triche, où ils vont aller consommer comme ça autre chose que leur blanc de poulet brocoli.
0: C'est le fast-food du week-end dont parlait Juliette à l'instant.
5: Et ça explose, et c'est très bien que cette génération mêle à la fois plaisir nutritionnel et pratique assez sérieuse du sport.
2: Et juste, il n'y a rien de flemmard à faire 2 heures de queue pour manger un testi croustillant. Il faut vraiment avoir une volonté.
0: Oui, c'est vrai, ça demande un effort aussi. En attendant, j'ai plein de Julien au 32-16. J'ai plein de Julien affichés sur l'écran. On va commencer par Julien qui est en Seine-Saint-Denis à Clichy-sous-Bois, qui est ingénieur aéronautique. Bonjour Julien.
6: Bonjour.
0: Julien, vous êtes tout jeune, vous avez à peine 38 ans. Est-ce que vous cuisinez beaucoup ou est-ce que vous êtes un peu plus feignant désormais sur le temps de cuisine le soir, notamment quand on rentre?
6: Non, je cuisine beaucoup. Pourtant, j'ai un emploi du temps qui est assez chargé, un temps de transport qui est très, très important aussi. Mais la nourriture, non, c'est sacré en fait. Faut pas blaguer avec ça. Et pourtant, je déteste faire à manger. Mais comme j'aime manger, je suis obligé d'y prendre du temps et de faire attention à ce que je fais. Et typiquement, moi, je vais au marché le samedi, je fais mes courses de la semaine, mes menus pendant le marché, parce que c'est au gré des stands que je fais mon menu de la semaine, et chaque jour de la semaine, je prépare des plats. Donc le week-end, des plats un peu plus importants, mais la semaine, suivant l'emploi du temps, si je sais que je rentre un peu plus tôt, je vais faire un plat un peu plus conséquent. Par exemple, ce soir, ça va être des épinards frais. Les épinards frais, faut les équeuter, ça prend du temps. faut enlever la tige du milieu. Bref, épinards frais avec du beurre, des côtes de porc. Enfin, voilà, j'essaye de varier un peu les plats. Et systématiquement, j'ai fait du frais. Et c'est très, très occasionnel que je prends un produit issu de grandes surfaces. J'ai une bêtise, mais des gnocchis, par exemple. Voilà, une fois de temps en temps, je prends des gnocchis parce que les enfants, ils adorent ça. Mais c'est très, très rare. Sinon,
0: mais Julien, pourtant, vous bossez à temps plein
6: Ah ouais, je bosse à temps plein, ouais. Moi, je pars de chez moi, il est 6h30.

0: 30 à peu près, et puis je rentre, il est 19h.
1: Et donc à 19h, oui, parce que tout à l'heure, Pierre Rondeau nous disait, bah, je rentre à 20h, je peux pas cuisiner.
2: Je finis à 20h, je crois.
1: Vous finissez à 20h, c'est vrai, c'est vrai. Ok, alors Julien, oui, mais vous rentrez à 19h, vous passez combien de temps en cuisine tous les jours?
0: 45 minutes, une demi-heure, 45 minutes.
1: Ça va, ok.
0: Le temps de préparer, bref, mais après, c'est des automatismes, hein. On sait que quand on a un espace, on l'optimise, on épluche les carottes, machin, pendant qu'on fait ça, on fait cuire autre chose. Enfin voilà, c'est vraiment, on optimise son temps, en fait.
1: Une habitude de vie, mais pas question de, voilà, de non, vous dire, ce soir, j'ai la flemme.
0: C'est hyper important pour les enfants, les saveurs, le fait de découvrir aussi un peu les produits. Enfin, moi, mes enfants, c'est un rituel. Ils sont petits, hein, ils ont 3 et 6 ans. Si on va au marché tous les samedis pour voir ce qu'ils vont manger, en fait. Et arriver le soir, bah, les éduquer aussi à ça. Moi, ma mère, elle n'avait pas forcément le temps quand on était plus petit parce qu'elle était mère célibataire et elle bossait en horaire décalé parce qu'elle était, elle travaillait dans les transports parisiens. Elle n'avait pas forcément le choix, quoi. Elle avait pas, j'ai pas été habitué à manger comme ça. Mais parce qu'elle le pouvait pas. Moi, je dis, je le fais parce que je peux me permettre de le faire et c'est pas grave si je dors un peu moins. Au moins, je mange sainement et mes enfants mangent sainement, quoi.
1: Ouais, c'est un effort. Vous le reconnaissez, Julien, mais c'est une habitude de vie que vous avez prise. C'est loin d'être le cas de tout le monde. Bougez pas, Julien. J'ai un autre Julien en ligne depuis la Moselle, cette fois, qui est employé de banque. Bonjour, Julien.
3: Bonjour.
1: Julien, est-ce que vous aussi, comme Julien à l'instant, vous faites la cuisine tous les jours et autour de vous, tout le monde prend le temps tous les jours de cuisiner des bons petits plats avec des produits frais.
3: Exactement. Je fais à manger tous les jours ou presque. Et
1: On vous a perdu, Julien. Est-ce que vous nous entendez? Non, mais alors bon, on va essayer de rappeler Julien. En attendant, autour de la table, j'imagine que, comment dire, ça nous fait tous rêver. Ce que vient de raconter le premier Julien à l'instant, ouais. Et le deuxième aussi, d'ailleurs, qui ont l'air de cuisiner tous les jours des produits frais. Je vois Jérôme, je pense qu'il est comme moi, qui culpabilise un peu.
4: Ah non, pas du tout.
1: Ah bon, pas du tout. Moi, ça me rend jaloux. Moi,
4: je culpabilise.
1: Tous les soirs,
4: je
1: pourrais couper des carottes.
4: Du tout, du tout. Moi, j'adore dans une ville, si je vais plusieurs jours, trouver le très bon traiteur dont je sais qu'il va avoir plus de compétences que moi pour faire un truc parfait.
2: Je préfère le restaurant chez le traiteur. Forcément, tout le monde a répondu.
4: Quand je peux pas, je prends des raviolis panzani en boîte. J'en ai toujours 2 boîtes, une de cannelloni, une de ravioli dans mon truc.
5: C'est horrible. Je pense qu'il y a une grande confusion dans la tête des gens à manger sain. Alors, ça veut pas dire, quand on fait à manger soi-même, ça veut pas dire qu'on mange forcément diététique, par exemple. Ça veut rien dire. Mais entre la boîte de panzani, si t'as fait ton marché, donc le samedi ou pas, d'ailleurs, tu peux aller passer chez le poissonnier ou chez le boucher avant de rentrer, t'as une pièce de viande. En 2 secondes, tu l'as
4: fait cuire
5: ou du saumon ou un bout de cabillaud. Le cabillaud, tu le prends, tu mets du beurre dans la poêle, t'attends 2 minutes sur une face, 2 minutes sur l'autre face, ton cabillaud est prêt, tu te fais 2 petites patates vapeur à côté que t'as mis, que t'as plongé dans l'eau bouillante avec, et puis voilà, en fait. T'as mangé pas des panzani en boîte, tu vois, mais.
1: En attendant, on a retrouvé.
5: Ça t'a pris 5 minutes.
1: On a retrouvé Julien en Moselle. Julien, est-ce que vous nous entendez bien?
3: Désolé, oui.
1: Il n'y a pas de problème, mais Julien, en attendant, alors j'entends, vous faites vous aussi parfaitement tous les jours la cuisine, les produits frais, mais en attendant, c'est un peu l'île de la tentation dès qu'on sort dans la rue ou dès qu'on, vous voyez ce que je veux dire, dès qu'on va au supermarché. Il y a plein d'offres désormais industrielles, de fast-food, tout est fait pour nous enlever cette charge mentale de la cuisine.
3: Ouais, mais je pense que c'est une question de tradition et d'envie, en fait. Je sais pas si vous m'aviez entendu, mais je parlais de ma grand-mère italienne. En fait, je l'ai suivie depuis que j'étais petit dans la cuisine, et elle a toujours fait à manger. Et moi, si elle me voyait acheter un truc industriel, elle me le jetterait à la tête.
1: Oui, mais c'est une question d'éducation, ça, Julien.
3: Exactement.
1: C'est pour ça que tout à l'heure, je pointais la nouvelle génération qui fait 2 heures de queue devant un testicrousti. Alors, Pierre Rondeau m'a dit, oui, mais cette nouvelle génération, elle fait plus de sport, ils font attention à leur corps, etc. Oui. Est-ce que ça veut dire qu'ils vont passer plus de temps en cuisine?
3: Je pense. Enfin, ils devraient en passer plus.
1: Oui, parce que j'ai plus de sentiments, mais c'est qu'un sentiment qu'on est plus sur un modèle à l'américaine où les jeunes on a de plus en plus de recettes de cuisine sur TikTok, sur Instagram, des choses à refaire, mais de moins en moins cette passion pour la gastronomie française, les bons petits plats de nos grand-mères. Vous voyez ce que je veux dire, Julien?
3: On est en train de s'américaniser, en fait. Vous voyez les centres-villes entre les kebabs, les tacos, les pizzas, et de mauvaise qualité, hein. Mais je pense que on peut cuisiner en fait tous les jours et sans nécessairement passer 4 heures en cuisine. On peut facilement passer, je sais pas, 20 minutes, une demi-heure à faire quelque chose de simple, comme disait Juliette tout à l'heure, et de très bon. Pas nécessairement équilibré nutritionnellement, oui, on va dire, mais on peut faire des bonnes choses, et on peut également faire des choses bien au niveau des légumes, au niveau des apports et tout ça. Il y a aucun souci avec ça, ça prend pas 4 heures à faire, hein.
5: Et achetez-vous un air fryer.
1: Oui, non mais encore une fois, Estelle n'est pas là, ça ne sert à rien de failloter, les amis. Je vous remercie, Julien. On va aller regarder aussi vos messages et puis la consultation avec Martin.
6: On a Cédric qui nous écrit 06 12 424 424. Nous avons perdu ce goût et cette fierté de la gastronomie, la flemme, bien entendu, appuyée aussi par un manque de temps, par un manque d'envie, et on a trop de facilité. Puis j'aime bien le message de Stéphane aussi. J'adore cuisiner, ça ne me dérange pas de passer des heures en cuisine pour les plats et pour faire des pâtisseries. Maintenant, vivant seul, c'est souvent Uber Eats. Nous écrit,
1: c'est bien de leur
6: connaître la volonté et la réalité des fois.
1: Parce qu'il y a aussi un plaisir de cuisiner pour les autres. Ça se partage. Et cuisiner seul, c'est un peu moins motivant. Et puis, on vous a posé la question aussi sur nos réseaux.
6: Est-ce qu'on est devenu fainéant en cuisine? Vous répondez oui à 84%.
1: Ah, bah, c'est bien. Au moins, vous êtes honnête. Ou alors, vous jugez les autres. Je ne sais pas. Mais en tout cas, le oui est franc et massif.
7: Voilà, c'est la fin de ce best-of d'Estelle Midi. Merci beaucoup d'avoir été avec nous. On se retrouve lundi à midi 15h pour d'autres meilleurs moments d'Estelle Midi. Passez tous un excellent week-end sur RMC et à lundi.
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12: 17h56. 17h58.
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1: Merci d'être avec nous sur RMC, il est 15h. Dans un instant, l'intégral tour, la terrible étape du Mont Ventoux. Mais d'abord, un point sur vos informations avec Florian Bonnec. Bonjour Florian.
19: Bonjour Johan, bonjour à tous. Il faut encore composer avec le risque d'incendie dans la Drôme. Un feu près de Bellegarde en Dioua mobilise plus de 300 pompiers après avoir parcouru 270 hectares depuis lundi. Trois autres départements sont en risque très élevé de feux de forêt au niveau rouge. Les Bouches-du-Rhône, le Vaucluse et le Var. Var et Vaucluse, où le mercure dépasse localement les 35 degrés. Vigilance orange canicule toujours déclenchée, comme dans les Alpes-Maritimes, toute l'île de Beauté, l'Ardèche, la Drôme et le Gard. Dans l'affaire d'arrestation de membres présumés de la DZ Mafia, on apprend que Rachid Djea n'a finalement pas été interpellé en Algérie. Selon les informations de BFM TV, il s'agit de son frère Jamel Djea, qui a bien été arrêté le 3 août dernier sur le territoire algérien. Ce dernier est considéré comme le comptable de ce réseau de trafic de stupéfiants. Le maire LFI de Saint-Denis, Bali Bakayoko, visé par une plainte, le canard enchaîné nous dévoile que l'association AC Anti-Corruption a déposé une plainte contre X au PNF visant l'élu insoumis notamment pour emploi fictif et détournement de fonds publics à la RATP. Il est reproché à Bali Bakayoko un cumul de fonctions à temps plein à la RATP et d'élus. La plainte porte également sur des faits présumés de prise illégale d'intérêt, de favoritisme, de manquement à la probité et de cumul irrégulier d'activités publiques. Le maire de Saint-Denis n'a pas encore réagi. Un mot des courses avec un quintet du côté de Cabourg. 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
7: Salut à tous, bienvenue dans l'Intégral Tour sur RMC. Il est 15h03, la septième étape entre la Voulte-sur-Rhône et la terrible ascension du Mont Ventoux. L'attendez, c'était étape reine. On va voir ce que ça va donner tout à l'heure pour l'heure d'ascension. Ce sera à peu près une heure d'ascension pour ce Mont Ventoux. Donc, et les 15 kilomètres. Camille Fay, notre consultante qui a participé deux fois au Tour de France, est là. Salut Camille.
8: Salut Johan, salut à tous.
7: Est-ce que t'es pas un petit peu stressée, Camille?
8: Si, j'ai l'impression qu'aujourd'hui, c'est à moi de monter le Mont Ventoux, mais bon. Ça va aller.
7: Puis toi, tu l'as déjà monté, pas sur le Tour, parce que c'est une première dans l'histoire du Tour de France femme, mais tu l'as déjà monté. Tu nous parleras un petit peu des sensations qu'on peut avoir. Tu étais toute jeune, hein, c'était une des premières courses professionnelles. Ce serait intéressant d'avoir ton avis. Maria Azé est là aux commentaires de cette septième étape. Salut Maria.
9: Salut Yann, salut Camille, salut tout le monde.
7: Bon, toi, t'as lâché Pierre Thévenet, hein, que tu as laissé monter tout. Il est monté tout en haut du Mont Ventoux, c'est ça, hein.
9: Bah écoute, moi j'ai déjà fait la montée, je l'ai déjà fait plusieurs fois en bus, j'ai fait 5 km à vélo, enfin je la connais un peu, tu vois.
7: Oh la blasée.
9: Je me suis dit qu'il fallait qu'il aille voir un petit peu ce que c'est. Donc, on a eu de la chance, on est passé juste devant la cabine, on s'est rendu compte qu'elle était en bas et finalement pas en haut. Donc on a eu un peu de chance. À tout moment, vous aviez personne sur cette étape. Donc oui, il est monté voir les paysages du Mont Ventoux, mais ça vaut le coup quand même. Camille, tu confirmes, c'est quand même ça. Sympa cette ascension.
8: Oui, c'est à faire en vélo, en voiture, c'est à faire.
7: Donc on retrouvera Pierre Thévenet évidemment en haut, il aura les réactions, nous parlera un petit peu de l'ambiance aussi du public attendu pour cette ascension.
9: Et de la météo, des conditions aussi, parce que ça va jouer aujourd'hui, ça va avoir une incidence sur la course peut-être.
7: Ouais, du vent, c'est ça. Voilà, le vent qui pourrait être de face, notamment dans cette ascension, ça va tout changer. Allez, on est parti donc pour cette septième étape jusqu'au Mont Ventoux, il est 15h05 sur RMC. Un petit point sur la course d'ailleurs avec toi, Maria, les coureuses qui sont parties depuis un petit peu moins de 2 heures maintenant, et c'est vrai que on a enfin une échappée, pourquoi pas Maria, c'est ça?
9: Oui, bah c'est vrai qu'on parle beaucoup du Mont Ventoux, mais il faut savoir que les premiers kilomètres de cette course, donc là on en a déjà fait, on arrive à mi-course, hein, les coureuses ont fait 73 kilomètres, il y en aura 146 au total aujourd'hui, quasiment 2 heures de course, tu le disais, mais c'était pas du tout plat toute cette première partie de course. Il y a déjà eu deux ascensions, hein, deux grosses ascensions, une ascension de deuxième catégorie, une ascension de troisième catégorie, et le peloton se dirige vers le sprint intermédiaire qui sera juste avant le col de Suzette, la dernière ascension deuxième catégorie avant d'arriver au pied du Mont Ventoux, donc il s'est déjà passé des choses évidemment. Le peloton était groupé hein, jusque-là, mais là, on commence à avoir les premières attaques du jour avec 7 coureuses en tête qui ont pris à peu près 15 secondes d'avance, ouais, un peu plus même, ça a augmenté, là, on serait aux alentours de 25 secondes d'avance sur le peloton parmi ces 7 coureuses, pas de françaises, mais on peut parler de la mexicaine Romina Hinojosa, la lanterne rouge de ce Tour de France, donc elle a envie d'être aux avant-postes aujourd'hui. On peut aussi citer Sandrine Tas, la leader de la Lotto Intermarché, donc accompagnée par Hinojosa. On a également Idoia Erazo, bonne grimpeuse qu'on a déjà vue aux avant-postes sur ce Tour de France. Et en chasse de ce groupe-là, on a Marianne Vos, la sprinteuse de la Bismarck The Bike, qui a environ une douzaine de secondes avec deux autres coureuses. Et le peloton est à 25 secondes de ce groupe de tête. Mais évidemment, on imagine que ça devrait se regrouper à l'arrivée du Mont Ventoux.
7: Oui, Camille, Maria parlait évidemment de ce début d'étape, de ces trois quarts d'étape, parce qu'avant le Mont Ventoux, dont on va reparler tout à l'heure. Il y a eu les deux premiers cols. Il y aura le col de Suzette, classé en deuxième catégorie. Est-ce que tu penses que la course peut se décanter? Est-ce que tu penses ou ce que tu vois la FDJ, par exemple, tenter un coup dans ce col de Suzette qui va arriver dans quelques minutes maintenant?
8: Ce qui est sûr, c'est que les organismes sont déjà fatigués. Ces petits cols, ils en rajoutent un petit peu une couche. On a la chaleur. C'est sûr que la FDJ Suez va préparer le terrain pour demi-volering. Donc, ils vont attaquer forcément peut-être dans ce col ou en tout cas dans le pied du Mont Ventoux. Et voilà, pour ces femmes qui ont un petit peu de retard au classement général, c'est l'occasion de à la fois prendre un petit peu d'avance et aussi se faire plaisir.
7: C'est l'étape reine de ce Tour de France Femmes 2026 entre la Voûte-sur-Rhône et donc la terrible ascension du Mont Ventoux, la seule véritable étape de montagne. Évidemment, on va la suivre jusqu'à 18h sur RMC. Toutes les étapes d'ailleurs de ce Tour de France Femmes jusqu'à dimanche à suivre entre 15h et 18h dans l'intégral Tour. Mais Camille, Maria, vous le savez, c'était mon jour de repos hier. Forcément, je me suis bien reposé. Je me suis dit, je vais penser à des choses comme ça pour animer un petit peu ce début d'étape. Donc, Maria, je t'ai fait un cadeau. Je suis pas venu tout seul. J'ai fait travailler Suzanne Folly, notre réalisatrice, et elle a fait un petit montage en ton honneur. On peut l'écouter.
9: Mon Dieu.
7: Une femme à l'avant, Maria. C'est ça qui a réussi à s'échapper.
9: Oui, tout à fait. Johan.
7: Sans Lorena Vibes, ça ouvre le champ des possibles.
9: Oui, tout à fait. Alors.
4: J'ai l'impression que c'est UAE qui roule.
9: Oui, c'est UAE, tout à fait. C'est UAE qui roule, peut-être.
10: Femke De Vries est mieux classée au général que Pauline Ferrand-Prévot.
9: Oui, tout à fait. Oui, tout à fait. Elle va vite. Hein.
7: On est dans la dernière ascension de la journée.
9: Oui, tout à fait. Dans la côte de Chaux-Champagne. Oui, tout à fait. Oui, tout à fait. Oui, tout à fait.
11: Oui, tout à fait.
9: Oui, tout à fait.
10: Et ça roule très, très fort, notamment pour la championne de France.
9: Oui, tout à fait. 56 km de l'arrivée. Oui, tout à fait. Première française. Hein. Oui, tout à fait. Deux françaises en tête. Oui, tout à fait. Célia Lemuel, la championne du France, un peu surprise. Hein.
11: Ah oui, tout à fait. Hein.
9: Oui, tout à fait. Oui, tout à fait. Oui, tout à fait.
11: Ouais, tout à fait.
9: Oui, tout à fait. Oui, tout à fait. Oui, tout à fait. Cédrine Carbol qui est bien partie. Oui, tout à fait. Ça peut arriver. Oui, tout à fait. Oui, tout à fait.
7: Célia Géry, hein, la championne de France, qui est bien présente à l'avant.
11: Oui, tout à fait. Hein.
9: Oui, tout à fait. Johan.
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10: Quand j'entends le nom de Suzanne, je sais que ça va pas être une bonne idée. C'est terrible parce que je vais me brider maintenant, je vais y penser à chaque fois, je vais dire tout à fait, vous êtes terrible.
7: Ouais, avec Philippe Saint-André qui vient popper comme ça, c'est exceptionnel. Pardon Maria, mais ça nous a fait tellement rire avec Kylian Mérov qui a la production de l'émission quand tu le faisais. On s'est dit qu'on devait rendre hommage. Tu sais, il y a Pierre Thévenet qui arrive au meilleur moment. Salut mon Pierrot.
12: Salut tout le monde. Ah, mais pour vous dire, moi, quand Maria était en repos mercredi, on m'a dit qu'il fallait absolument que je commence mes phrases par oui, tout à fait, pour pouvoir vraiment faire partie de l'équipe du Tour.
9: Et vous me l'avez jamais dit en plus, c'est ça qui est terrible, sinon j'aurais fait attention. Bah voilà, maintenant je sais. Ah bah non,
7: mais à partir du moment où on sait qu'on va les compiler, on te laisse faire. Ça nous fait une prod de 2 minutes et on est ravis. Voilà, pardon Maria.
9: Ah, je vous pardonne, ça m'a fait beaucoup rire.
7: Bon, on a retrouvé du coup Pierre Thévenet qui a monté le Mont Ventoux. J'espère que tu y es allé en vélo, Pierrot.
12: À pied, j'ai marché les 15,7 km de l'ascension,
7: ça,
12: évidemment.
7: C'est facile pour toi.
12: Non, on est monté en voiture. Même si le parking est pas tout en haut, donc il faut quand même grimper un petit peu à la fin, mais rien par rapport à ce que vont nous faire les coureuses tout à l'heure.
7: Tiens, avant de qu'on se replonge dans ce qu'on a vécu hier et la victoire de Kim Lecourte, est-ce que tu peux nous faire un petit point sur l'ambiance? Est-ce qu'il y a du monde sur le Mont Chauve, sur le Mont Ventoux, Pierre?
12: Ouais, il y a beaucoup de monde tout en haut, des gens qui sont montés en vélo ou à pied pour le coup. Pas mal de monde tout au long de la montée, sauf évidemment à partir des derniers kilomètres, là où les arbres disparaissent complètement. Il fait toujours très chaud ici en haut du Mont Ventoux, on frise les 30 degrés. Ah oui. Donc les gens sont un petit peu plus réfugiés dans la forêt, un peu en dessous dans les premiers virages. Mais il va y avoir une belle ambiance tout à l'heure à l'arrivée, ça commence à se remplir le long du dernier virage, de cette dernière rampe qui est terrible. Et pour l'avoir monté là en voiture à l'instant en conduisant, c'est un enfer cette montée du Mont Ventoux. C'est long, il y a quasiment 25 km de montée finalement, même si la montée officielle fait un peu plus de 15 km. Mais en fait, dès 25 km de l'arrivée, c'est une montée constante et ça va être très très long pour les coureuses.
7: Évidemment, on va en parler de cette montée du Mont Ventoux, la première dans l'histoire du Tour de France femme, pas une première dans l'histoire du Tour de France féminin. Camille, tu nous donneras les sensations que tu avais eues en la parcourant il y a quelques années maintenant. Replongeons-nous, il est 15h11 sur RMC, replongeons-nous dans ce qu'on a vécu donc hier, la victoire de Kim Lecourte, exceptionnelle, la victoire de la Mauricienne. On l'a vécu, donc c'était sur les antennes de RMC dans l'intégral Tour.
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9: Et c'est une étape montagne russe un petit peu aujourd'hui. Ça va monter, ça va descendre. Globalement, zéro portion de plat. Donc ça va être encore très casse-pâte. 104 km avant l'arrivée ici à Tournon-sur-Rhône. Et trois femmes en tête. Lossa de Geest, la coureuse de Lidl Trek, la néerlandaise. Nicola Noskova, la coureuse de la Cofidis, qui elle joue les points pour le maillot à poids. Et enfin, une coureuse du Noix, une norvégienne, Catherine Allerud. Elles ont, ces trois femmes, 40 secondes d'avance sur le peloton, qui pour l'instant ne laisse pas grand monde partir. En tout cas, pas de gros écarts. Ça roule bien en tête de peloton.
12: Ouais, ça regrimpe à nouveau. Il y a une grande descente très technique. On a vu la chute de Kim Lecourt-Pinard, qui était accompagné de deux coéquipières pour revenir dans le peloton plus rapidement possible. On vient de dépasser à l'instant Solène Müller, qui malheureusement a été un petit peu distancée dans cette grande descente. Et là, c'est parti pour 8,6 km d'ascension. C'est très très compliqué pour beaucoup de coureuses. Et le peloton est très réduit désormais.
9: Parmi les six femmes de tête, il y a deux Françaises, Cédrine Carbajal et Célia Giry. Elles sont accompagnées par des costauds, la championne d'Italie Elisa Longo-Borghini, la maillot à poids de ce Tour de France, Puck Peeters, Liane Lippert et enfin Sarah Vandamme. Elles ont 30 secondes d'avance à l'entrée de cette côte de Boussieu-le-Roi, cette dernière difficulté du jour, le juge de paix de cette sixième étape. On va voir si ça se regarde pas trop, mais elles ont 28 secondes d'avance sur le peloton. Donc si ça se passe bien, la victoire d'étape pourrait se jouer déjà. Et attaque de Cédrine Carbajal sur le côté droit de la route. Kim Lecourt qui suit bien. Puck Peeters qui est dans la roue également. On a aussi la coureuse de la Movistar, Liane Lippert. Tout le monde est là, sauf peut-être Elisa Longo-Borghini qui a un peu de mal à accrocher la roue de Célia Giry. De la suivre. Ça s'attaque dans tous les sens. On est à 2 km de l'arrivée. Derrière, elles ne sont qu'à 20 secondes. Attention au groupe maillot jaune qui est juste derrière.
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9: Et c'est Rayane Marcus, la coureuse de la Lidl Truck, qui a pris quelques mètres d'avance sur Kim Lecourt, deuxième de ce petit groupe de 8 coureuses derrière Célia Giry. Et bien dans la roue, Elisa Longo-Borghini est reléguée à l'arrière de ce groupe. Et attaque de là. Kim Lecourt, ça y est, elle a lancé le sprint déjà, la championne de l'île Maurice. Puck Peeters dans sa roue, Célia Giry est dans la roue et également. Ça va, Rayane Marcus, c'est terminé. Elisa Longo-Borghini aussi est victoire de Kim Lecourt. Elle n'aurait pas dû la laisser revenir, ces six filles de tête, on l'a vu tout à l'heure. C'est dommage pour les Françaises, notamment parce que Célia Giry semblait en forme. Mais il ne fallait pas laisser rentrer Kim Lecourt, qui s'impose aujourd'hui sur la sixième étape du Tour de France.
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7: Exceptionnel, Kim Lecourt Pinard qui s'est donc imposé, la coureuse des DG Endurance Soudal Team. Et on l'a entendu dans ton commentaire, Maria, ça n'a pas été une partie de plaisir pour Kim Lecourt qui a lâché, qui a chuté, qui est revenu, qui a rejoint les femmes de tête et qui finalement a réglé tout le monde au sprint.
9: Ouais, ça a été un peu les montagnes russes, hein, cette étape au même point, au même statut que ce parcours qui était très difficile encore hier, hein, avec plus de 2500 mètres de dénivelé positif. C'était très très dur pour les organismes, ça montait et ça descendait tout le temps. Pierre pourra nous en parler parce qu'il a passé la journée dans la voiture de Saint-Michel. Mais oui, ça a été sportif. Très difficile. Ouais. Il a failli avoir le mal de mer, il n'était pas dans un bateau mais il avait le mal de mer. Et c'est vrai que Kim Lecourt, elle est tombée, elle a chuté juste avant une ascension, elle est parvenue à remonter parce qu'il y avait plusieurs de ses coéquipières qui l'ont attendu, mais on s'est dit ça va quand même être difficile pour elle. Elle a eu jusqu'à une minute de retard sur le peloton. Au final, elle arrive à bien revenir. On le sait, elle est bien en jambes, hein, la championne de l'île Maurice, depuis le début de ce Tour de France. Et donc elle attaque, elle est partie à la chasse de ce groupe de tête où figuraient deux Françaises, Célia Giry et Cédrine Carbajal. Et donc elles l'ont laissée à mon goût rentrer un petit peu trop facilement. Après, elles avaient bien roulé aussi, elles avaient tout donné dans les descentes notamment, mais forcément quand on laisse rentrer une sprinteuse ou en tout cas une coureuse avec une pointe de sprint pareil et ben une pointe de vitesse pareil, ben forcément c'est plus difficile pour remporter l'étape par la suite. C'est une très belle vainqueur, hein.
7: On va écouter justement la mauricienne Kim Lecourt, sa réaction donc après cette magnifique victoire hier, la réaction de Kim Lecourt.
13: Ouais, c'était assez stressant quand même. Le début de la course était quand même calme. Et puis dans la dernière longue descente, j'ai eu un problème avec ma chaîne et j'ai dû changer de vélo. Et on était vraiment loin derrière. On avait la voiture neuve, donc ça a pris quand même pas mal de temps pour qu'ils arrivent avec moi. Et puis j'ai eu beaucoup de chance que Justine et Maria étaient avec moi. Elles m'ont ramené jusqu'à devant. Et je suis rentrée juste en haut de la dernière bosse, qui était vraiment un effort vraiment dur pour moi et pour l'équipe aussi. Mais elles sont sacrifiées tellement qu'il n'y avait aucune chance que je give up. Et puis à la fin, j'ai vu une opportunité de rentrer sur le groupe de devant et ouais, tout a marché comme on voulait.
7: C'est une immense championne, Kim Lecourt, sportivement évidemment, Camille, mais aussi dans le peloton. Tout le monde aime Kim Lecourt.
8: Oui, Kim Lecourt, elle est arrivée récemment sur route en 2024, il me semble, dans l'équipe AG Insurance Soudal. Et elle avait avant fait du VTT notamment. avec Pauline Ferrand-Prévot, il me semble, elles ont fait des courses ensemble, donc elles se connaissent très bien. Et c'est vrai que Kim Lecourse, c'est une battante. On l'a vu hier, voilà, elle n'a jamais rien lâché après son chrono. Elle a su rebondir, elle était déçue et elle s'est battue malgré son problème de chaîne. Elle s'est dit, mes équipières se sont sacrifiées pour moi, il n'y a aucune chance que je perde la course aujourd'hui. Voilà, elle n'était pas dans le bon échappé, elle a fait l'effort pour revenir et après régler tout le monde au sprint. Donc c'est la mentalité qu'on aime dans le vélo.
12: Ouais, Camille, le boulot qu'elle a fait... Ouais, vas-y, le boulot qu'elle a fait en descente, hein, Johan, pour revenir, c'était assez impressionnant parce que vu que tu es dans la voiture de Saint-Michel, on l'a vu quasiment tomber juste devant nous. Elle était avec ses deux coéquipières et elle s'est relevée et elle est repartie à une vitesse assez incroyable. À ce moment-là, elle avait plus de 40 secondes de retard sur le peloton maillot jaune qui roulait très fort en plus à ce moment-là et des filles se faisaient lâcher dans tous les sens. Et elle est remontée sur son vélo avec ses deux coéquipières et a fait un effort colossal dans les descentes puis dans les montées pour revenir puis sortir de ce peloton maillot jaune. Et tout le monde s'accordait à dire hier dans le peloton qu'en effet, elle faisait une superbe vainqueur d'étape hier pour le courage qu'elle a donné. Célia Géry a été élue super combative du jour hier et c'était mérité, mais c'est vrai que Kim Lecourse aurait pu faire un doublé maillot jaune maillot rouge parce que ce qu'elle a offert hier c'était assez incroyable.
7: Kim Lecourse qui a donc commencé les épreuves sur route assez récemment, tu le disais Camille, il y a deux ans seulement, mais qui a explosé Maria l'année dernière sur le Tour de France notamment. C'est là où on l'avait réellement découverte en France.
9: Oui, bah elle a porté le maillot jaune 4 jours l'année dernière sur le Tour de France. Elle a remporté une étape. Elle avait aussi remporté une étape que l'année dernière. Hier, c'était sa deuxième étape remportée sur ce Tour de France. Mais oui, ce maillot jaune, elle l'a porté pendant 4 jours. Elle parle très bien français, forcément. Voilà, elle vient de l'île Maurice, donc c'est aussi une coureuse qui est très attachante pour le public. Tout le monde l'adore dans le peloton. C'est une des coureuses les plus appréciées. Hein. Stéphane Delcourt, le manager de la FDJ Suez, nous disait hier. Si c'est pas une de mes coureuses qui gagne, en l'occurrence Célia Géry, eh bien je préfère que ce soit, enfin j'apprécie que ce soit Kim Lecourse parce que vraiment on l'adore. Elle fait vraiment l'unanimité dans ce peloton et oui, aux yeux du grand public, Kim Lecourse c'est une immense championne. Elle a porté le maillot jaune, donc elle fait partie de ces reines et de ces légendes du Tour de France femmes, bien sûr.
7: Elle a remporté Liège l'année dernière, une vraie puncheuse, pas forcément une pure grimpeuse, une grande grimpeuse pour l'instant Kim Lecourse, Camille.
8: Oui, c'est vraiment une pure puncheuse. Après, c'est vrai que cette année, elle a mis le focus sur ce Tour de France. Donc certainement qu'elle s'est un petit peu mieux préparée en montagne. Et j'attends les prochaines années qu'on la voit prétendre au classement général du Tour de France.
9: Et elle n'était pas sur une saison, Johan, elle n'était pas sur une saison exceptionnelle. Hein. Alors si, bien sûr, elle a remporté ses championnats nationaux en sur route et en contre-la-montre. Mais forcément, elles sont pas non plus très très nombreuses. Mais avant ça, elle fait un tour de suite. Elle termine quatrième du général, mais elle remporte pas d'étape. Elle remporte pas non plus de grandes classiques avec des résultats un peu en demi-teinte, hein, 99e sur Milan-San Remo, 22e sur l'Estrade Bianche. Elle faisait pas une saison vraiment exceptionnelle et là on sent qu'elle s'est vraiment préparée pour ce Tour de France et qu'elle a retrouvé ses jambes de l'année dernière.
8: Oui, comme Marlène Reusser, elle s'était cassé le poignet au Tour des Flandres et je pense qu'au final c'était peut-être pas une si mauvaise préparation quand on voit la forme de Marlène Reusser.
7: Tu es en train de dire qu'il faut chuter et être blessé pour se préparer pour le Tour, c'est ça?
8: C'est l'entraîneur de Pauline Ferrand-Prévot qui disait ça hier quand il est passé. Il disait que des fois une chute ça vous permet de prendre une bonne pause et de repartir du bon pied avec beaucoup de motivation.
7: Ah bah voilà Pauline, c'était ça qu'il fallait faire, malheureusement fallait chuter. C'est Yvan Clelus hein, qui disait ça, son entraîneur en VTT, l'entraîneur de Pauline Ferrand-Prévot hier sur RMC dans l'intégral Tour. Voilà ce qu'on pouvait dire sur Kim Lecourse. Un mot aussi sur les Françaises qui ont brillé hier, malheureusement qui n'ont pas pu remporter cette étape, notamment Cédrine Carbajo. Je vous propose d'écouter la réaction de la Bretonne de F Education, un petit peu frustrée par cette deuxième place et frustrée parce que son équipe lui faisait pas totalement confiance. On écoute Cédrine Carbajo.
14: On avait misé plutôt sur Noémie pour le sprint final. Je pense que l'équipe pensait pas que j'étais capable de sprinter de cette manière. Et voilà, évidemment, bon, c'est bête d'avoir perdu quelques secondes qu'on aurait pu garder pour le classement général. Mais bon, demain, les écarts, ça sera pas 10-20 secondes, ça sera plus conséquent. Demain, c'est le grand jour. Il va falloir être très très costaud physiquement, mentalement. Et puis... demain être une autre journée, tout le classement général peut se renverser.
7: Elle fait un très bon sprint hier, Camille, Cédrine Carbajo. Elle termine deuxième, elle prend l'aspiration, elle voulait sortir au dernier moment. Mais tu comprends aussi sa frustration qu'on ait fait rouler derrière alors qu'on avait l'occasion de gratter encore quelques secondes au classement général.
8: C'est vrai que quand vous êtes leader pour le classement général et que vous savez que votre équipe roule derrière vous, ça vous envoie un gros signal comme quoi votre équipe n'a pas confiance en vous. Et ça, c'est assez terrible pour Cédrine, je pense.
9: C'est vrai qu'on s'est posé la question, Camille. On se demandait pourquoi elle roulait derrière. C'était Nina Berton, je crois, qui roulait pour la IF. Et on se dit, mais qu'est-ce qu'ils font, Cédrine Carbol, leur leader, elle est devant. On s'est vraiment interrogé, mais au moins, ça donne des explications. C'était plus pour Noémie Rueg.
7: Autre équipe où on s'est interrogé tactiquement, d'ailleurs tout à l'heure on sera avec Stéphane Delcourt, le manager général de la FDJ United Suez, on pourra lui poser des questions. Hier c'est justement l'attitude de l'équipe française qui avait Célia Géry à l'avant, Maria, et derrière on a vu Demi Vollering rouler. Là on n'a pas compris vraiment ce qui s'est passé du côté de la FDJ.
9: Ouais, c'était pour contrôler un petit peu ce groupe de derrière. J'avoue, j'ai pas compris non plus. Je sais pas si Camille a trouvé des explications.
12: Est-ce que c'est pas pour tester un peu Marlène Reusser aussi?
9: C'est ça. Je pense que c'est lié au maillot jaune.
12: C'était une toute petite ascension, mais.
9: Ouais, ça doit être lié au maillot jaune. Camille, on essaie de montrer qu'on veut le récupérer, ce maillot jaune. Et attention, Marlène Reusser, ça sert à rien qu'elle. Bon, elle a pas attaqué, mais comment on peut expliquer ça?
8: Je pense que honnêtement, Demi Vollering n'était pas hyper lucide parce que j'ai vu une interview d'elle hier sur on lui a demandé pourquoi est-ce qu'elle avait roulé à ce moment-là et elle n'avait pas de réelle explication. Donc je sais pas, soit une erreur du directeur sportif, soit elle qui n'était pas lucide vraiment à ce moment-là.
7: Il y avait Elisa Longoborghini, Pierre, c'est ça qui était à l'avant, qui était la coureuse la mieux classée au général. Est-ce que ça peut expliquer le fait que Demi Vollering panique un petit peu et se dise qu'elle veut pas laisser une concurrente pour le maillot jaune prendre du temps?
12: Je sais pas si c'est de la panique de la part de Demi Vollering ou plutôt une volonté de montrer qu'elle est bien. Mais tout le monde se demandait hier pourquoi elle a fait ça, mais peut-être aussi c'est une volonté de montrer à ses deux concurrentes directes, Nivia Doma et Reusser, qu'elle est la plus forte dès que ça s'élève et tenter un petit peu d'impressionner. Mais c'est vrai que la montée était tellement courte au moment où elle a accéléré qu'on comprenait pas bien l'intérêt parce qu'elle allait pas reprendre de temps et que de toute façon ça va se jouer aujourd'hui et dimanche. Mais aujourd'hui surtout, et tout le monde le dit depuis le début de la semaine, c'est sur le Ventoux que ça va se jouer. On pensait que ça se jouerait pour Pauline Ferrand-Prévot, finalement non. Mais aujourd'hui, les écarts risquent d'être bien, bien plus importants que tout ce qu'on a connu depuis le début, même sur le chrono ou même sur l'étape d'avant-hier qui avait déjà fait mal à certaines coureuses.
9: Mais pourquoi perdre du jus, du coup, Camille?
7: C'est ça, ouais.
8: C'est pas très malin pour aujourd'hui.
7: Parce que ni Reusser ni Nivia Doma n'ont donné un coup de relais. Donc elles sont restées plutôt chaud, contrairement à Demi Vollering. Est-ce que ça peut peser les efforts faits hier par Demi aujourd'hui sur le Mont Ventoux, Camille?
8: C'est vrai que Kasia Nivia Doma et Marlène Reusser nous ont dit hier l'objectif c'est de faire la journée la plus tranquille possible, entre guillemets, parce que ça roulait très vite toute la journée. Mais voilà, elles avaient pour objectif de faire aucun effort. Et Demi Vollering, c'est vrai que à ce moment-là, elle a perdu un peu de force. Après, c'était que quelques kilomètres.
12: Depuis le début, la FDJ fait quelques petits coups comme ça, même en Suisse, dès les premières étapes. On les avait vus attaquer dans le final avec Célia Géry. Demi Vollering avait déjà tenté une ou deux reprises. On a l'impression qu'ils veulent être partout, tout le temps, sur toutes les étapes, être à l'avant. Est-ce qu'il n'y a pas un risque de gaspiller un petit peu d'énergie? Parce qu'ils nous disent dans leur discours, c'est tout pour Demi, on est avec elle, et on veut le maillot jaune, on veut rien d'autre. Et en même temps, hier, Célia Géry a sa carte. Bon, ça a failli aller au bout, hein. Mais Demi Vollering tente des petites attaques de temps en temps. On a du mal à savoir exactement la stratégie de l'équipe.
8: Oui, j'ai l'impression qu'ils ont vraiment envie de dessiner un scénario de course qui leur plaît. Hier avec Célia Géry et sur la cinquième étape avec Demi Vollering. Et ils ne comptent pas leurs efforts en faisant ça. Vraiment, ils mettent la pression sur tout le peloton. Et c'est sûr que ça leur coûte de l'énergie. Quand on a vu hier Juliette Labousse un petit peu en difficulté et Vita Music aussi. Donc j'espère qu'elles vont réussir à suffisamment récupérer pour être en forme sur ces dernières étapes.
9: Ou alors Camille, est-ce que tout simplement Célia Géry n'avait pas exprimé quelques failles? Elle n'avait pas dit dans son oreillette que c'était un peu difficile pour elle. Est-ce que c'est pas lié à ça aussi? On a dit à Demi Vollering, bon, Célia Géry, elles ne sont pas très très bien devant. Peut-être que ça peut revenir parce qu'elles n'étaient pas très très loin derrière finalement.
8: Oui, c'est possible. Après, quand vous avez une coureuse comme ça qui sprinte bien, qui est devant, pas trop loin, enfin, je sais pas, vous la laissez faire son sprint. Enfin, j'ai pas trop.
9: On demandera à Stéphane Delcourt tout à l'heure et il nous répondra. Il n'y a pas mieux que
12: on
9: lui pour répondre
12: réponses
9: à cette question.
7: On espère. En tout cas, tiens, pour terminer, on peut écouter Célia Géry qui termine donc cinquième hier, qui était sur cette terre l'Ardéchoise, un petit peu frustrée peut-être à l'arrivée, mais qui ne pouvait pas donner plus. Célia Géry.
15: contente de ma journée. Décevant, je pense que je peux pas dire ça aujourd'hui parce que d'habitude je veux toujours la victoire. Aujourd'hui encore je la voulais, mais après la journée que j'ai passée, je peux pas être déçue et je peux pas avoir de regrets sur cette place au final parce que j'ai simplement tout donné et je pense pas avoir fait beaucoup d'erreurs. Simplement j'avais pas assez de fraîcheur pour ce sprint. J'ai quand même été récompensée par le prix de la plus combative, donc c'est quand même appréciable parce que j'ai tout donné durant cette journée, bien supportée par le public au bord de la route, donc j'ai apprécié ce public ici.
7: Cinquième place donc pour Célia Géry hier sur CTR en Ardèche. Elle avait beaucoup donné, beaucoup d'attaques pour s'extirper, notamment dans les descentes avec Cédrine Carbajal. On se doutait que ça pouvait jouer là avec les deux Françaises. Malheureusement, deuxième place pour Cédrine Carbajal et cinquième place pour Célia Géry. La victoire pour Kim Lecourt. On va partir en pause, mais un petit point quand même sur la course avec toi. Maria, où en est-on dans cette terrible étape, cette septième étape, celle qui se terminera au sommet du Mont Ventoux?
9: Ben, je ne vais pas commencer par tout à fait, parce que sinon vous allez encore m'en parler. Je pensais qu'à ça maintenant, c'est terrible. 58 km de l'arrivée. L'échappée qui prend un petit peu de champ hein, sur cette septième étape du Tour de France. 11 coureuses en tête. Une Française, Clémence Latimier, pour ma petite entreprise. Derrière, le peloton est à environ 2 minutes 25. C'est difficile pour Marianne Vos qui avait tenté de faire la jonction entre ces deux groupes à 58 km de l'arrivée.
7: Tout à fait, Marianne.
9: Tout à fait.
7: Allez, une petite pause et on se retrouve très vite dans l'intégral tour sur RMC pour vivre cette étape du Mont Ventoux. À tout de suite.
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7: 15h30 sur RMC. Merci d'être avec nous dans l'Intégral Tour. Cette septième étape terrible entre la Voulte-sur-Rhône et le sommet du Mont Ventoux. Les 146 km. Il en reste encore 58 à parcourir. Camille Failly est là avec moi, évidemment, pour suivre cette étape. Stressé un petit peu. Est-ce que c'est de pire en pire ou pas alors qu'on s'approche du Ventoux, Camille?
8: Ah, j'ai vraiment hâte de voir ce que ça donne aujourd'hui.
7: Tu penses que ça va s'attaquer beaucoup? Est-ce que ça va jouer vraiment à la pédale et une sélection par l'arrière? Est-ce que on va voir des attaques de Demi Vollering, par exemple?
8: Je pense qu'on va avoir des attaques dans tous les sens. Quand on a vu combien de fois Demi Vollering a attaqué ses adversaires ces derniers jours, ça promet.
7: Maria Azé et Pierre Thévenet sont là également. Maria, un petit point sur la course quand même. Les coureuses de tête qui ont pris leur distance avec le peloton. Hein.
9: Oui, 53 km de l'arrivée, les femmes de tête, les 11 femmes de tête qui vont arriver au niveau du sprint intermédiaire, un sprint intermédiaire de Baume de Venise. Pas de maillot vert évidemment dans ce groupe d'échappée. Lorena Vibes est dans le peloton, mais elle est large au classement par points. Lorena Vibes, si je reprends le classement, elle a 114 points derrière Lotte Kopecky qui est avec elle en plus à 85 points, donc elle est très très large, même si elle ne prend pas les 25 points du sprint intermédiaire. Aujourd'hui, c'est 11 femmes de tête donc qui ont 1 minute 30 d'avance sur Marianne Vos et 2 minutes 50 d'avance sur le peloton. Elles ont une belle avance, Camille, mais évidemment on sait que ça pourra revenir. Est-ce que ça reviendra dès le col de la Suzette ou alors on imagine les favoris de revenir au pied du Mont Ventoux?
8: Non, j'imagine qu'elles vont leur laisser un petit peu d'avance. Là, il n'y a pas du tout le feu. Les équipes ne veulent pas cramer leurs équipières maintenant, donc je pense qu'elles vont pouvoir aborder le pied de ce Mont Ventoux devant.
7: 52 km donc à parcourir avant l'arrivée au sommet du Mont Ventoux. Tiens, j'en profite pour vous dire que tout à l'heure on sera avec le dernier vainqueur au sommet du Mont Ventoux. C'était l'année dernière. Valentin Paré-Peintre, le coureur de la Soudal Quick-Step, sera avec nous dans l'intégral tour sur RMC. Parlons de cette terrible ascension que Valentin a réussi à maîtriser l'année dernière en s'apesant devant Ben Illy. Pierre Thévenet est là également. Toi, tu l'as monté il y a quelques instant hein, pour aller au
12: en
7: sommet
12: en voiture, hein, rappelle-le quand même.
7: Oui, en voiture, oui, mais les gens le savent,
12: on va pas mentir non plus,
7: les gens te connaissent. Ouais. Mais est-ce que tu peux nous parler un petit peu du profil de cette ascension vraiment particulière en France?
12: En fait, ce qu'il faut raconter déjà, c'est que ça monte à partir de 40 km de l'arrivée et non pas seulement les kilomètres de montée du Mont Ventoux. C'est 15 km 7 à 8,8%. Ça, c'est juste le Mont Ventoux. Mais en fait, depuis le col de la Suzette, qui est à 40 km de l'arrivée, ça monte. Il y a le col de la Suzette qui est deuxième catégorie. Puis le col de la Chêne, non répertorié, mais qui grimpe aussi, je vous l'assure. On arrive ensuite à Malocène, le col de la Madeleine qui grimpe également. Et ensuite, loin donc le pied de cette ascension du Mont Ventoux où on monte d'abord dans les sous-bois. Il y a même certaines fois un petit replat dans cette première partie. Attention, l'ombre, donc tout va. Et puis ensuite, quand on sort au niveau du chalet Reynard, là, c'est sur cette partie lunaire du Mont Ventoux qui est complètement désertique, complètement exposée à la fois au vent que les coureuses auront de face. Et ça, c'est très important sur la dernière partie de l'ascension. Exposée aussi au soleil, ça va être très compliqué. Et là, ça monte énormément cette ascension. On termine avec des pourcentages de plus de 9% sur les trois derniers kilomètres. Donc, c'est très, très compliqué. Mais 8,8% de moyenne, Camille, sur plus de 15 km, en fait, c'est une montée absolument terrible et qui ne finit jamais.
8: Oui, c'est vraiment le côté le plus dur du Mont Ventoux. Moi, je l'avais déjà monté, mais par saut ou jusqu'au chalet Reynard, vous avez des pentes moins importantes. Alors que là, c'est vraiment à 9% presque tout le long. Et voilà, ça va être extrêmement difficile. Comme tu l'as dit, en plus, on a vent de face dans le final et ça va vraiment user les concurrentes.
7: Donc il faut pas s'isoler presque dans le final. Si tu te retrouves un peu seul, un petit peu en galère, ça peut revenir derrière avec ce vent de face. Parce que là, pour le coup, alors sur les ascensions, l'effet d'aspiration ne compte pas vraiment. Mais avec un vent de face, ça sera plus facile, entre guillemets, ou moins difficile, on va le dire comme ça, à deux ou trois coureuses.
8: C'est vrai que c'est une montée qu'il faut très bien gérer. Et si vous vous isolez en tête et que vous prenez le vent de face et que derrière vous avez un groupe de 3-4 coureuses qui se relaient, ça peut être un avantage pour elles. Donc voilà, ça sera un petit peu tactique. Il faudra très bien gérer ce final.
7: Est-ce que du coup tu peux nous parler, Camille, de ton ascension du Mont Ventoux? C'était en quelle année? 2022, il me semble.
8: Oui, 2022. C'était une de mes premières courses pro. J'étais avec l'équipe de France et aussi j'étais coéquipière de Émilie Morier ce jour-là. On avait fait le Mont Ventoux Dénivelé Challenge. C'est une course qui n'existe plus malheureusement parce qu'ils n'ont pas eu les moyens financiers de pouvoir reconduire cette édition. Mais c'était une très très belle course avec un parcours un petit peu similaire à aujourd'hui. On montait pas le Mont Ventoux par le même côté, donc c'était légèrement plus facile si j'ose dire. Et ouais, c'était une très belle course. Martha Cavalli l'avait emportée.
7: Evita Music avait fait troisième d'ailleurs de ce dénivelé challenge. Ça fait quoi quand t'es coureuse de parcourir? T'étais jeune, tu devais avoir 19 ans, je pense, 18 ou 19 ans.
8: Oui.
7: Ça devait être ça en 2022. Ça fait quoi de gravir des ascensions qui sont mythiques dans l'histoire du Tour de France?
8: J'avoue que sur le moment, je pense que je me suis pas rendu compte du truc. J'étais hyper contente d'être là, de pouvoir faire une course de col, parce que chez les femmes, il n'y en a pas beaucoup. Ouais. Mais je pense que je me rendais pas encore compte d'à quel point c'était mythique le Mont Ventoux.
7: T'es plus stressée là qu'il y a 3 ou 4 ans ?
8: Oui, j'étais beaucoup plus innocente à l'époque.
7: Forcément, donc le Mont Ventoux. Maria, qui était le col le plus désiré par les coureuses du Tour de France et par les costauds, on va le dire comme ça, par celles qui peuvent s'imposer en haut.
9: Bah bien sûr, bah on sait que le Tour de France écrit sa légende en fonction des ascensions qu'il grimpe. Hein. Le Tour de France, c'est plein d'ascensions mythiques. Alors le Tour de France femme est déjà monté au sommet de l'Alpe d'Huez en 2024, le Tour Malais en 2023. Et donc, après ces ascensions-là, quoi de plus mythique que le Mont Ventoux ? Il y a de l'Alpe d'Huez en 2024, le Tour Malais en 2023. Et donc, après ces ascensions-là, quoi de plus mythique que le Mont Ventoux ? Il y a plein de coureuses qui habitent dans le coin, hein, qui sont habituées à s'entraîner par là, qui l'ont gravi plusieurs fois ce Mont Ventoux pour s'entraîner. Et oui, c'est une ascension qui est vraiment mythique pour un coureur. C'est vraiment spécial de monter ce Mont Chauve, ce géant de Provence, qui est un peu un mythe, qui effraie un petit peu tout le monde et qui est très stressant pour certaines coureuses. Et donc cette année, c'était le bon moment pour les organisateurs. Ils voulaient faire un parcours très difficile, hein, avec plus de quasiment 19 000 mètres de dénivelé positif au total. Et donc c'était la suite logique de passer par ce Mont Ventoux qui va être impressionnant et qui va donner des images assez, assez exceptionnelles. Ce qui est dur dans le Mont Ventoux, on en parlait l'année dernière beaucoup au moment où les gars sont passés de la victoire de Valentin Paré-Peintre, c'est que quand on arrive, je sais pas si Camille t'as aussi cette impression là, mais quand on entre dans le Mont Ventoux, on a l'impression qu'on n'est pas si loin parce qu'on voit le bout, on voit le sommet finalement. Mais en fait, ça n'arrive absolument jamais. Il y a ces 15 km qui sont interminables. On a l'impression qu'on arrive en haut, mais en fait, le sommet, il se rapproche absolument jamais. Et c'est ça qui fait un peu la spécificité, le côté mythique du Mont Ventoux.
8: Oui, c'est exactement ça. Vu que vous n'avez pas d'arbres, vous avez l'impression que c'est juste là. Et en fait, ça se finit jamais. C'est extrêmement raide. Vous avez le vent dans la tête. C'est terrible.
7: Mais c'est ça. En plus, c'est la différence. Pierre en parlait. Une fois que tu passes la forêt, c'est presque une deuxième ascension qui commence. Et pas physiquement, mais mentalement, tout est.
9: C'est déjà
7: tout
9: dur dans la forêt. Moi, j'ai fait que la forêt quand j'ai fait la reco. Oui. C'est déjà dur dans la forêt. Dès que vous rentrez dans la forêt, c'est waouh.
7: J'imagine si tu nous disais que c'était facile. Maria, mais on te mettait sur le tour. Hein. T'aurais fait l'étape du tour, tiens, hier, et t'aurais gagné.
9: C'est pas pour moi le vélo. Je préfère être dans ma cabine, devant la clim. C'est très bien.
7: Non, mais c'est vrai que t'as une vraie différence mentale, j'imagine, quand t'es coureur, coureuse, quand tu dépasses la forêt et que t'arrives dans ce décor assez lunaire.
8: Oui, mais c'est pour ça que la gestion, c'est hyper important, parce que des fois, on se rend pas bien compte de la distance. Et si vous partez trop vite à ce moment-là en vous disant « Oh, le sommet, il est juste là !» et en fait, il vous reste encore 10 km, ça peut être très très long.
7: 15h39 sur RMC, on parle du Mont Ventoux. C'est la 7e étape qui se poursuit dans l'intégral tour. Toujours 11 femmes en tête avec presque 3 minutes d'avance sur le peloton maillot jaune. Tu parlais d'Émilie Morier qui courait avec toi sur le dénivelé challenge en 2022. On peut écouter la coureuse de Saint-Michel Préférence Home Aubert 93 qui nous parle justement de cette étape et de cette ascension du Mont Ventoux.
0: Oui, c'est une montée mythique, c'est la ferme, mes parents habitent au pied, donc je connais quand même un petit peu. Et puis après, ça va être vraiment un full plaisir de monter ce col parce qu'on est entraîné pour ça et je pense que ça ne sera pas plus dur que par exemple l'étape d'aujourd'hui. Ben, j'étais petite, mais on avait déjà vu que je pédalais assez bien et c'est vrai que les gens étaient étonnés quand ils voyaient une petite puce en haut du Ventoux sans roulette et sans moteur. Peut-être à 10 ans déjà, ouais, 10-12 ans avec mon père.
7: 16h40 sur RMC, on parle de ce Mont Ventoux. Je parlais, tiens, de l'étape du Tour. On est avec Charlotte qui est avec nous dans l'intégral Tour. Salut Charlotte.
1: Bonjour.
7: Charlotte, toi, t'as grimpé deux fois le Mont Ventoux, aujourd'hui et hier, c'est ça ?
1: Ouais, voilà, hier pour l'étape du Tour et aujourd'hui bah, pour venir voir les coureuses, mais c'était plus simple hier.
7: Ah oui, t'en as pas eu marre ? Tu t'es dit, tiens, je vais le refaire une deuxième fois, je suis pas assez fatiguée ?
1: C'est ça, non mais c'est comme on dort à Malocène, on était vraiment au pied de la descente, donc on s'est dit que ce serait plus sympa d'aller les voir en haut.
7: Bon Charlotte, merci d'être avec nous sur AMC. Donc il y a eu cette étape du Tour de France femme hier, c'était la deuxième édition. On en avait parlé un petit peu plus tôt cette semaine dans l'intégral Tour sur RMC. Comment on se sent quand on participe à cette étape du Tour de France femme, quand on doit parcourir ces 111 km et ce Mont Ventoux? Comment tu t'es sentie durant la journée?
1: Moi, je me suis très bien sentie parce que du coup, j'avais fait aussi l'étape homme. Donc là, pour moi, c'était très chouette. C'était du plaisir et les paysages sont magnifiques. Je n'étais jamais venue. C'était la première fois que je faisais le Mont Ventoux. Donc vraiment, c'était canon.
7: Oui, et tu as fait l'étape du Tour de France homme qui était tellement dure, qui était réputée comme étant la plus dure presque de l'histoire. Tu es sportive quand même à la base. Tu fais beaucoup de vélo?
1: Oui, je fais quand même beaucoup de sport.
7: Ouais, vaut mieux.
1: Je ne suis pas réveillée un matin avec cette idée, oui.
7: Ouais, mais on ne sait jamais, il y en a, pourquoi pas, qui ferait ça. Camille, ça t'aurait plu de participer à l'étape du Tour? On rappelle que tu as été

0: professionnel avec Saint-Michel. T'as participé donc à deux Tours de France. Maintenant, tu cours en amateur. Est-ce que ça te plairait de revenir comme ça sur les routes du Tour de France femmes et de faire ces défis-là, de monter le Mont Ventoux encore une fois?
1: Oui, j'ai déjà fait quelques cyclos et je trouve ça assez cool. Voilà, l'ambiance, c'est sympa. Vous pouvez vous arrêter au ravito. Je sais pas si tu l'as fait à fond cette étape, mais en tout cas, comment était l'ambiance?
2: L'ambiance était cool. Après, j'ai surtout profité, moi aussi. J'ai pris le temps de faire les ravitaux et surtout de m'hydrater. Mais l'ambiance était chouette et il y avait vraiment du monde tout le long du parcours. Et l'arrivée est magnifique avec la vue très lunaire. C'est vrai que c'est canon.
0: Il y avait énormément de monde au bord des routes pour encourager. C'est quoi l'ambiance même au bord des routes, mais même au sein du peloton? Je ne sais pas si on peut appeler ça comme ça, mais avec les autres participants et participantes.
2: Bah, au sein du peloton, je trouvais que pour l'étape femme, c'est plus chaleureux. Les gens parlent plus, ils sont moins concentrés, les gens sont plus là pour le plaisir. Et donc ça, c'était super sympa. Et après le peloton, il y avait quand même du monde, malgré le fait qu'il y avait des interdictions, il me semble, pour les incendies. Et qu'il y avait des endroits qui n'étaient pas accessibles. Mais malgré tout, les gens sont mobilisés et ils encouragent vraiment le long du parcours. Donc c'est chouette.
0: On est donc avec Charlotte qui a participé à l'étape du Tour. Charlotte, dernière question. Tu nous parlais de l'ambiance un petit peu plus chaleureuse. Tu es toi-même une femme. Il y avait beaucoup moins de femmes sur le Tour de France homme, sur l'étape du Tour de France homme. Là, il y avait plus de femmes. Tu l'as ressenti aussi, toi, sur la route?
2: Oui, ça se ressent. Bah, du coup, on a regardé, on était 600 à l'étape homme, et là, on était plus de 2300, je crois. Donc oui, ça se ressent, ça se voit, et c'est chouette, parce que c'est vrai que c'est pas un sport où il y a énormément de femmes actuellement, même si ça se développe surtout grâce aux réseaux sociaux. Mais dans la vraie vie, on n'en voit pas encore beaucoup qui montent d'école, donc c'est trop bien.
0: Tu reviendras, Charlotte, sur l'étape du Tour de France homme et femme?
2: Bien sûr, l'année prochaine.
0: Et ben voilà, les défis sont là pour Charlotte. Merci d'avoir été avec nous dans l'Intégral Tour sur RMC.
2: Merci
0: Charlotte, qui a participé donc à l'étape du Tour de France Femmes avec le Mont Ventoux et qui a regrimpé en plus le Mont Ventoux aujourd'hui. Une autre participante est avec nous, c'est Judith. Salut Judith.
3: Oui, bonjour.
0: Judith, comment tu te sens, toi, 24 heures après avoir gravi le Mont Ventoux, avoir parcouru ces 111 kilomètres de l'étape du Tour de France Femmes?
3: Eh bien, ça va beaucoup mieux aujourd'hui que hier à la même heure, après avoir monté le Ventoux. Là, on est posé pour regarder l'étape au Chalet Reynard.
0: Oui, voilà. Toi, t'as pas décidé de remonter en vélo comme Charlotte qu'on avait il y a quelques instants. Toi, t'es resté au chaud.
3: Non,
0: là,
3: non.
0: T'as rangé le vélo quand même.
3: Non, j'ai décidé de ramper plutôt en voiture qu'en vélo aujourd'hui.
0: Ouais, comme Carte Venet, on comprend. Notre reporter MC qui est en carreau du Ventoux en voiture, c'est un peu plus simple. On a parlé de cette étape, on parle évidemment du Mont Ventoux. Est-ce que tu peux nous raconter un petit peu avant le Mont Ventoux? Parce qu'on le disait, c'est quand même assez dur. T'as quelques cols qui doivent faire assez mal aux jambes hein, quand même.
3: Oui, il y avait quelques cols juste avant la montée du Ventoux, surtout ceux qui étaient plus ensoleillés, qui étaient plus difficiles. Après, le plus dur reste quand même le Ventoux. Pour moi, les autres cols étaient assez roulants et plus durs quand ils étaient au soleil, mais le plus dur est quand même le Ventoux et l'arrivée avec les derniers kilomètres qui font très mal aux jambes.
0: T'avais déjà grimpé le Mont Ventoux ou c'était une première?
3: J'ai fait le Ventoux dimanche par Malocène pour voir un peu ce que c'était et comment étaient les pourcentages. Et moi, très vite en Haute-Savoie, donc j'étais bien préparée à faire l'étape et à gravir des cols vers chez moi.
0: Comment tu te prépares justement pour l'étape du Tour de France Femmes? Est-ce qu'il y a une préparation spécifique?
3: Ben, j'ai essayé d'enchaîner le plus de kilomètres et de faire des cols avec le plus de dénivelé sur les derniers mois de préparation et surtout d'apprendre à bien manger sur le vélo, la nutrition, etc. pour gérer au mieux l'effort.
0: Même question d'ailleurs. Merci Judith de nous avoir appelé. tu es toujours là. Je croyais que ça avait coupé. Dernière petite question, Judith. Tu reviendras?
3: Oui, bien sûr, avec l'ambiance autour du Tour, etc., exceptionnelle, je reviendrai.
0: Merci Judith de nous avoir appelé sur RMC dans l'Intégral Tour.
3: Merci à vous.
0: 15h46.
3: Merci à vous.
0: Bah, de rien Judith. On est toujours avec Camille Feuilly, avec Pierre Thévenet au sommet. On est aussi avec Maria Azé. Où en est-on dans la course, Maria?
4: on est à 44 km de l'arrivée, très exactement. Le Mont Ventoux se rapproche dangereusement, j'ai envie de dire. On est dans le col de Suzette, hein, la dernière ascension avant celle du Mont Ventoux, évidemment. Déjà un col de deuxième catégorie.

0: vivre cette étape du Mont Ventoux tout à l'heure, les coureuses qui vont arriver au pied du col de Suzette. À tout de suite sur RMC.
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0: 15h50 sur RMC. Merci d'être avec nous dans l'intégral tour. Camille Failly est là pour suivre cette septième étape en direction du Mont Ventoux. Pierre Thévenet également. Maria Azé. Maria, les coureuses qui sont dans le col de Suzette, l'avant-dernière difficulté de la journée.
11: Oui, tout à fait. Oh, bon, j'ai dit tout à fait. J'aurais pas dû.
0: Oui, merci.
11: Je savais qu'il fallait revenir un moment. J'y pensais pourtant. 43 km de l'arrivée. Oui, les 11 femmes de tête qui sont dans le col de Suzette. Je vous fais une petite liste des forces en présence. On a Marit Reimarkers, on a Ruby Roseman Gannon, on a la championne du Danemark, Amalie Diederichsen, que je ne me trompe pas. On a Hidoya Erazo, qu'on a déjà vu à l'avant sur ce Tour de France Femmes. On a sa coéquipière Paola Patino, on a Marthe Berg Hetzel pour la Norvège, on a Sandrine Tass et Romina Inorosa pour l'Intermarché Lotto, on a Clémence Latimier, la française, pour Ma Petite Entreprise, et enfin Fiona Mangan. On a que des filles qu'on n'a pas beaucoup vues à l'avant, ouais. Dans l'échappée, Camille, depuis le début de ce Tour de France.
12: Oui, je pense que c'est l'occasion pour ces filles de se faire plaisir, de passer un petit peu de temps à l'avant. Si vous avez eu un Tour de France difficile, vous pouvez vous dire, allez, aujourd'hui, je vais devant, je me fais plaisir. J'avais fait ça.
0: T'avais fait ça où ? Sur quelle étape, toi ?
12: C'était avant l'Alpe d'Huez, j'étais partie dans l'échappée. Mais c'était vraiment une très grosse échappée qui roulait très vite. Et au final, c'était absolument pas du plaisir. On était dans la vallée, je sais pas, à 55 km/h de moyenne. C'était terrible.
0: C'était 2024, c'était la fameuse étape 2024, c'est ça ?
12: Oui.
0: Ouais, on va en reparler de l'Alpe d'Huez. C'est là où Demi Vollering s'était imposé. Où,
11: c'est dur, Camille, de prendre une échappée sur le Tour de France. C'est difficile ou de sortir de ce peloton ou... C'est faisable quand même, quand on a envie, on peut y aller.
12: Ça dépend vraiment des fois, mais la plupart du temps, c'est extrêmement difficile parce que tout le monde veut prendre l'échappée. Donc, ça roule très très vite, ça relance dans tous les sens. Vous pouvez en plus pas être partout. Donc, oui, c'est assez difficile.
0: Et d'ailleurs, on le voit.
13: Et Camille, sur les.
0: Vas-y, Pierre.
13: Pardon, Yann, sur les échappées, c'est vrai qu'hier, les directeurs sportifs de Saint-Michel nous expliquaient que, en fait, certaines coureuses n'arrivent pas à se placer dans le peloton. Elles ont les jambes. C'est le cas d'Émilie Morée, par exemple, depuis le début du Tour de France. Et de Solène Muller, c'est qu'elles n'ont pas la technique nécessaire et la capacité à se frayer un chemin dans le peloton. Et du coup, au début de chaque ascension, en fait, elles sont en queue de peloton et elles n'arrivent pas à remonter pour sortir. Elles pourraient théoriquement, certains jours, avoir les jambes pour se porter à l'avant. Mais Camille, tu nous confirmeras sans doute, c'est tellement dur de frotter dans un peloton et d'être amené à l'avant, surtout quand on n'a plus de coéquipier.

0: Pierre, que certaines n'arrivent pas à prendre les échappées pour ça aussi.
1: Oui, c'est ça. Solène Muller et Émilie Morier sont vraiment des très bonnes coureuses, sauf qu'elles ont commencé le vélo assez tard. Émilie Morier, c'était une triathlète professionnelle, et Solène Muller, il me semble qu'elle faisait aussi de la course à pied. Et voilà, elles ont un énorme potentiel physique, mais elles ont du mal à frotter, elles sentent pas forcément les mouvements de course, et des fois, il faut sentir le truc. Vous devez vous dire, oui, cette équipe, elle a envie de partir dans l'échappée, vous sentez une vague qui va vers la droite, et il faut prendre les bonnes roues. Et c'est vrai que quand vous avez commencé le vélo plus tard, c'est beaucoup plus difficile.
2: On suit donc cette étape du Mont Ventoux. Maria, je voulais te lancer sur le fait que Demi Vollering a perdu une équipière. Hein, ça craque hein, dans ce col de Suzette, c'est Evita Music qui est lâchée.
3: Oui, tout à fait. Evita Music qui a un petit peu de mal dans ce col de Suzette. Hein, je le disais, col de deuxième catégorie. Marie Lenette également est en difficulté depuis le début de ce Tour de France. Même c'est difficile pour la coureuse de la FDJ Suez et on sent qu'il fait des dégâts. Ce col de la Suzette, on a également Amber Crack pour la FDJ Suez. Ouais, ça crème toutes les coureuses de la FDJ Suez. Là, en quelques instants, Demi Vollering vient de perdre trois coéquipières. Sa coéquipière qui aurait pu être précieuse pour la suite de la course, et les échappés n'ont plus qu'une minute trente d'avance sur le peloton, donc il est difficile. Il n'y a pas que le Mont Ventoux dans cette étape, on l'a dit tout à l'heure, et le col de la Suzette fait de gros dégâts.
2: Est-ce que c'est une grosse perte là pour Demi Vollering, Marie Lenette, Evita Music qu'on a vu très en forme il y a quelques jours lors de la victoire de Demi Vollering, Amber Crack, il reste encore Juliette Berthet, Célia Géry, j'imagine peut-être Francisca Corr aussi qui doit encore être là. Est-ce que ça compte vraiment les équipières dans le Mont Ventoux? Est-ce que ça pourrait compter pour Demi Vollering?
1: Oui, ça compte. C'est vrai que Demi Vollering, elle a fait beaucoup travailler ses équipières ces derniers jours, et aujourd'hui elle le paye. Avec la chaleur, c'est difficile de récupérer, et le Mont Ventoux c'est très long, et vous avez besoin de votre train d'équipières qui vous emmène le plus loin possible, et je pense que ça va lui manquer à Demi Vollering, même si voilà, elle reste très très forte.
2: Tiens, justement, continuons à parler de Demi Vollering, qui est la très grande favorite de cette étape du Mont Ventoux. On parlait des coéquipières, il y en a trois qui ont lâché. On va écouter Célia Géry, sa coéquipière qui termine 5e hier sur les routes de l'Ardèche, 5e de cette étape. Célia Géry, coureuse de la FDJ United Suez. On écoute Célia qui parle justement de cette étape du Mont Ventoux et sur comment aider sa leader. Célia Géry.
4: On va être là pour supporter Demi. Aujourd'hui, j'ai eu la chance d'avoir ma carte et je suis très reconnaissante envers l'équipe pour ça, parce que je pense pas que ce serait possible dans toutes les équipes. Et voilà, j'ai tout donné, et demain je vais tout donner avec mes coéquipières pour essayer d'épauler Demi au maximum pour aller chercher ce maillot jaune.
2: Est-ce que ça suffira d'avoir Célia Géry, qu'on a vu très en forme hier, mais qui a lâché quand même énormément d'énergie avec toutes les attaques? On a vu qu'elle est arrivée rincée hier, elle pouvait pas faire mieux que cinquième. Il y a Juliette Berthet aussi qui est encore là. Camille, est-ce que ça va suffire pour Demi Vollering d'avoir ce train un petit peu réduit?
1: En tout cas, il va peut-être falloir revoir un petit peu la stratégie. Je ne sais pas à quel point elles ont prévu d'être offensives, mais elles vont devoir peut-être prévoir une stratégie un tout petit peu plus défensive.
2: Est-ce que justement, je prends l'autre côté, est-ce qu'on peut attaquer? On voit qu'il y a des coéquipières qui lâchent, que la FDJ United Suez n'est peut-être pas aussi forte sur cette étape du Mont Ventoux. Est-ce que ça peut donner des idées à l'équipe de Marlène Reusser, à la Movistar, ou à l'équipe de Kasia Niewiadoma, la Canyon? Est-ce que ça peut donner des idées pour tenter quelque chose?
1: Oui, après on a vu Marlène Reusser qui était aussi vite esselée, il lui restait souvent une seule coéquipière. C'est peut-être plutôt du côté de la Canyon SRAM avec Kasia Niewiadoma. On a vu une Antonia Niedermayer extrêmement forte ces derniers jours, donc je pense que ça sera la fille la mieux épaulée dans le final.
2: 15h56 sur AMC, on est dans l'intégral Tour. Dans quelques instants, on va faire une petite pause, mais j'ai une demande toute particulière, Camille, Pierre, Maria, de la part de Kylian Verhoeven, le producteur, qui veut qu'on fasse un blind test. Donc je vais le laisser faire, évidemment, parce que j'ai pas le choix.
5: Qu'est-ce qu'il fait?
2: C'est le problème. Je lui laisse un petit peu de liberté.
3: Il est en roue libre aujourd'hui, notre Kiki.
5: Ah, il est en roue libre complet.
2: Ah, oui, il est fatigué aussi. On revient après un jour de repos. Allez, lance le blind test, Kylian.
6: J'ai perdu la tête depuis que j'ai vu Suzette.
2: Voilà.
3: Est-ce
2: que vous l'avez?
7: Je connais pas je connais la chanson, mais je connais pas le titre. En fait, on n'est pas né en. Ben, on est tous assez jeunes quand même autour de cette table, et Kylian a une vieille âme et donc adore cette chanson.
2: Après, le titre a été dit dans la chanson. Pour le coup.
7: J'ai perdu la tête.
2: C'est Suzette, tout simplement. Ah oui, Suzette de Dany Briand.
3: Vous me faites très très mal. Vous me faites très très mal. On n'est pas avec Christophe Sessieux, là.
7: C'est ça, les gars. Franchement,
3: nous, on a une playlist dans la voiture avec Pierre Thévenet. On n'est pas trop de ce registre-là.
2: Ça doit être terrible.
7: Encore que, de temps en temps, Maria.
2: Bien sûr.
3: C'est vrai qu'on a eu un petit Goldman ce matin qui a fait pas de mal.
7: Petit Goldman, un petit Cabrel, ça aide à monter l'école.
2: Ça fait toujours son petit effet, voilà. 15h57, les coureuses qui passent au sommet du col, justement, de la Suzette, Maria.
3: Oui, 40 km de l'arrivée hein, pour les 11 femmes de tête. Elles ont 1 minute 25 d'avance sur le peloton, on l'a dit. Peloton qui se réduit petit à petit avec plusieurs coureuses qui lâchent un mot aussi sur le nombre de coureuses au départ ce matin. Elles ne sont que 128 à avoir pris le départ de cette 7e étape avec cette arrivée au moment tout ce matin. Je ne vous en ai pas parlé, mais l'abandon d'Anna van der Breggen, la leader de la SD Works Pro Time, qui a annoncé son abandon ce matin. Camille, on savait qu'elle n'était pas très très en forme, depuis le début de ce Tour de France. Eh bien, elle n'est pas allée, elle ne sera pas allée jusqu'au Mont Ventoux, la néerlandaise, puisqu'elle a abandonné.
1: Oui, c'est vrai qu'elle subissait depuis le début de ce Tour de France et je pense que voilà, elle veut pouvoir récupérer et peut-être être en forme en fin de saison.
2: 15h58 sur RMC, encore 40 km à vivre dans cette 7e étape en direction du Mont Ventoux avec Camille Failly, avec Pierre Thévenet, avec Maria Azé. Restez bien avec nous pour vivre cette étape reine du Tour de France Femmes 2026. À tout de suite sur RMC.
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9: Merci d'être avec nous sur RMC, il est 16h01. On suit dans l'intégral tour la 7e étape en direction du Mont Ventoux sur le Tour de France Femmes. Il reste 39 km, mais d'abord un point sur vos informations avec Florian Bonnec. Rebonjour Florian.
10: Rebonjour Johan, bonjour à tous. Inquiétude dans le Var, l'incendie du Gros Bessillon n'est toujours pas maîtrisé depuis sa violente reprise de la semaine dernière. La préfecture se montre soucieuse face aux prévisions météo des prochaines heures avec la combinaison de rafales à 45 km/h, d'un air très sec et de températures toujours élevées. Dans le détail, trois départements sont en risque très élevé de feux de forêt, le Var, le Vaucluse et les Bouches-du-Rhône. Et pour ce qui est du Var et du Vaucluse, ces territoires sont aussi en vigilance orange canicule comme 6 autres départements, toute la Corse, les Alpes-Maritimes, l'Ardèche, le Gard et la Drôme. C'est l'un des effets de la sécheresse que nous vivons. La récolte française de maïs devrait chuter de 35% cette année et ne pas dépasser les 9 millions de tonnes, une récolte au plus bas depuis 1980, qui s'explique par la météo caniculaire, mais aussi le choix des cultivateurs de 10 les surfaces dédiées au maïs, dont le coût de revient est très élevé. Léon XIV, à la rencontre des victimes françaises de violences sexuelles, le souverain pontife les écoutera en marge de sa visite en France le mois prochain. Le Vatican nous l'a appris. Le Saint-Père est attendu les 25 et 26 septembre à Paris, Lourdes et Metz. Un rapport de la commission indépendante sur les abus sexuels dans l'Église, rendu en octobre 2021, estimé à 330 000 le nombre de mineurs victimes de violences sexuelles dans l'Église à travers l'Hexagone. Un mot de bison futé pour terminer à l'occasion du nouveau week-end de chasse et croisée, le drapeau orange est hissé dans le nord-ouest et au sud-est de la France. Ce sera rouge demain sur l'ensemble de l'Hexagone. 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Suite de l'Intégral Tour dans un instant avec Johan Bredov.
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9: Merci d'être avec nous sur RMC dans l'Intégral Tour. Camille Faillet là, Pierre Thévenet, Maria Azé. On suit cette étape du Mont Ventoux, l'étape reine de ce Tour de France 2026. Maria, on est à 38 km de l'arrivée. Avec Camille, on regarde un petit peu les images de contrôle. Bah, on a vu que Pauline Ferrand-Prévot était dans les premières positions du peloton. Alors on y croit, Maria?
11: Bah, peut-être qu'elle est en forme, hein, la Française, aujourd'hui, j'ai envie de dire. Vu qu'elle n'a plus forcément quelque chose à jouer au classement général, peut-être qu'elle mise tout sur la victoire d'étape aujourd'hui. C'est une étape qui peut lui correspondre, et donc si elle a les jambes de Pauline Ferrand-Prévot, elle pourrait aller s'imposer au sommet du Mont Ventoux. On est à 38 km en effet de l'arrivée. Les 11 femmes de tête ont 1 minute 10 d'avance sur le peloton, mais ça roule très fort derrière et ça devrait revenir d'ici quelques instants, Camille.
5: Oui, on a vu notamment la team SD Works Pro Time qui a perdu Anna van der Breggen. Et donc aujourd'hui, je pense qu'ils ont vraiment ciblé cette étape et qu'ils veulent certainement à la fois pouvoir peut-être gagner, mais en tout cas reprendre aussi du temps pour la nouvelle leader, je pense, de cette équipe pour le classement général, Nienke Winkel.
9: Mais pourquoi Anna van der Breggen n'est pas restée pour servir de relais, d'aide à Nienke Winkel? Est-ce que c'est un petit péché d'orgueil parce que c'est une ancienne van der Breggen, elle connaît, elle n'aime pas ce rôle d'équipière?
5: Non, je pense qu'il y a plusieurs explications. Soit elle se sent vraiment pas bien et dans ce cas-là, elle aurait même pas pu aider, je pense, son équipe. Ou alors, elle a vraiment des objectifs en fin de saison, par exemple les championnats du monde, et elle a besoin de se reposer, pouvoir se repréparer pour ses objectifs.
11: Et c'est la maillot vert elle-même. Lorena Vibes qui est aux avant-postes dans ce peloton et qui roule donc pour la SD Works et pour Nienke Winkel.
9: Dans un instant, on fera un détour par les championnats d'Europe de natation. Vous le savez, c'est l'autre événement à vivre cette semaine sur RMC. On sera avec Clément Brossard qui suit l'épreuve de plongeon à 20 mètres avec un Français engagé, Gary Hunt. On vous dit tout ça dans quelques instants. Mais d'abord, on vous l'annonçait, invité exceptionnel. On va le dire comme ça sur RMC dans la Intégral Tour, c'est Stéphane Delcourt, le manager général de la FDJ United Suez qui est avec nous sur l'Intégral Tour. Bonjour Stéphane.
12: Bonjour.
9: Comment vous vous sentez Stéphane? On arrive dans 20 km maintenant au pied du Mont Ventoux. Comment, quand on est manager général, quand on a la meilleure coureuse du monde avec Demi Vollering, la grande favorite de cette étape, comment on se sent à quelques minutes de cette ascension mythique?
12: Non, on se sent bien, on a travaillé dur pour en être là et on voilà, moi je suis au pied du Ventoux, je me suis arrêté parce que la connexion dans le Mont Ventoux elle est pas terrible. Voilà, j'ai hâte maintenant que ça commence et que voilà qu'on déroule le plan et voilà, il nous faut une grosse équipe, une grande demi parce que la différence avec les meilleurs mondiales, elle est vraiment très très très petite.
9: On a vu Stéphane, vous parliez de grosse équipe, qu'on a vu Evita Music lâcher, Marie Lenette également, Humber Crack. Le Tour de France est très difficile. Est-ce que ça va suffire les relais de Juliette Berthet, de Célia Géry notamment? Est-ce qu'on a peur avec les trois filles qui ont lâché?
12: Non, ça fait partie du vélo. On sait que ce sont pas des robots, que voilà, le Tour de France a été très dur, il a fait très chaud. On n'est pas épargné par les maladies, par les virus, et on essaye de passer au-dessus. Mais on peut pas leur demander plus que leur corps nous permet. Mais on reste hyper positif. Demi est en grande forme, et là, voilà, on sait que le Ventoux, on peut avoir beaucoup de coéquipières. Ça peut servir, c'est sûr, mais Demi, elle toute seule, est capable de renverser le classement général, et que derrière, aujourd'hui, les autres ont aussi besoin de remonter, donc on peut aussi servir des autres équipes pour être, on l'espère, en jaune ce soir.
9: On est avec Stéphane Delcourt, le manager général de la FDJ United Suez, l'équipe de Demi Vollering. Maria Azé a une question pour vous, Stéphane.
11: Oui Stéphane, une petite question sur Demi Vollering. Évidemment, ta leader, à quel point elle s'est préparée pour ce Mont Ventoux? Est-ce qu'elle a fait plusieurs reconnaissances? Et est-ce que tu peux nous parler de son évolution, de l'évolution de ses qualités de grimpeuse depuis l'année dernière? Parce que on sait que le col de la Madeleine, par exemple, ça s'était pas très bien passé pour elle. Est-ce que là, elle l'aborde différemment, ce Mont Ventoux, et comment elle l'aborde justement?
12: Je pense que la Madeleine est l'exemple qu'il faut pour nous, qu'on ne doit pas avoir en tête, parce que c'était un Tour de France particulier. Elle était arrivée malade, il y avait une chute à Angers. Sur le premier d'avant, voilà, elle avait dominé dans le Tourmalet avec voilà une montée avec des records historiques. Ce qu'elle a été capable de faire cette année dans les Finestrées au Tour d'Italie a montré qu'elle était en grande forme, et ça peut lui correspondre. On sait que c'est un effort qui est long, qui peut aussi correspondre à Marlène Reusser, mais aujourd'hui ce sera la plus forte qui va gagner en haut. Elle s'est bien préparée, on a répété les efforts pendant le stage en altitude, elle est venue le reconnaître à la fin des classiques. Donc voilà, on peut tout anticiper, on peut tout préparer, mais c'est la forme du moment, et voilà, la chaleur a un rôle important depuis le début du Tour quand même.
9: Stéphane, une petite question parce que on s'interrogeait tout à l'heure sur l'attitude de votre équipe, la FDJ United Suez. Hier, il y avait Célia Géry à l'avant qui termine cinquième de l'étape, mais on a vu Demi Vollering rouler. Est-ce que vous pouvez nous expliquer pourquoi Demi Vollering a roulé hier en tête de groupe des favorites, en tête de groupe du maillot jaune au sommet de la dernière ascension?
12: Aucun problème, Demi, voilà, savait qu'il y avait quand même de la marge avec devant. Elle voulait se tester, elle voulait mettre les autres, voilà, faire perdre de la confiance à ses adversaires. Et Demi aime ce caractère offensif. Et même si Célia avait carte blanche, si Demi arrivait à s'isoler, elle serait rentrée, elle aurait roulé pour Célia. Donc voilà, on était dans cet état d'esprit d'être offensif, de jouer plusieurs cartes. Et ça peut peut-être surprendre quand on regarde à la télé ou on écoute à la radio, mais nous, le but, c'est toujours avoir un coup d'avance. Et vous savez, ça a marché mercredi, ça aurait pu marcher hier, et j'espère que ça marchera aujourd'hui.
9: Une petite question d'ailleurs sur ça, sur la relation entre Demi Vollering et les autres filles de l'équipe. C'est vrai que hier, Demi Vollering s'est tout de suite exprimée en disant que tout était pour Célia Géry. C'est aussi ça, le rôle d'une leader, c'est aussi ça, pour ça que vous l'avez recrutée. Demi Vollering, c'est vraiment une leader qui est soucieuse des performances de ses équipières et qui sait les remercier.
12: C'est quelqu'un qui est très collectif, mais on va dire, au-delà des cyclistes, avec le staff, qui a toujours un mot super sympa à chaque membre du staff, à chaque arrivée de course. Voilà, elle sait que plus elle donnera à ses coéquipières, plus ses coéquipières vont pouvoir se dépasser pour elle derrière. Et on l'a vu cette année au Strade Bianche, malgré la crevaison et quand elle s'est trompée de parcours, elle était aussi heureuse de voir Elie Chabé gagner que d'avoir gagné l'année d'avant. C'est ça, Demi Vollering, c'est une championne très authentique, qui aime l'esprit d'équipe, qui aime vraiment partager tous les succès. Voilà. Même si le Tour de France est un peu spécial, où elle est focus sur le maillot jaune, hier, elle sait que pour que Célia soit en forme aujourd'hui, il fallait lui donner cette carte blanche qu'elle a besoin chez elle. Et sans user trop de jus, on est persuadé que ça va marcher aujourd'hui avec Célia aussi.
9: Stéphane Delcourt, le manager général de la FDJ United Suez, l'équipe de Demi Vollering, est notre invité dans l'intégral Tour sur RMC. Une dernière question, Maria?
11: Oui, bah bien sûr, Stéphane, on pourrait faire une interview de 20 minutes avec toi. La suite du Tour de France, nous, on parle beaucoup de cette étape du Mont Ventoux, qui est l'étape reine où le classement général pourrait se décider aujourd'hui. Comment tu la vois? Est-ce que tu penses qu'il va y avoir des gros écarts à la fin, au sommet du Mont Ventoux, à la fin de cette étape? Ou est-ce que tu penses que la dernière étape
12: possible,
11: à Nice, avec le col d'Est, ça peut créer de gros écarts aussi?
12: Il peut y avoir des gros écarts aussi dimanche. Dimanche, il y a une accumulation de côtes avec des descentes qui peuvent être... À quel point nous aussi, on aime mettre la pression dans les descentes.
9: On a perdu.
12: Mais aujourd'hui, c'est qu'une étape.
9: On a eu quelques soucis de liaison avec vous, Stéphane, mais on a compris.
11: Ça a bien tenu,
9: on a compris l'idée générale de cette dernière réponse, hein. Le Tour de France ne sera pas fini au sommet du Mont Ventoux. Ça peut se jouer également sur la quadruple ascension du Col d'Aise lors du dernier jour de course. Merci Stéphane Delcourt, le manager général de la FDJ United Suez. On va vous laisser monter donc au sommet du Mont Ventoux. On attend les coureuses dans quelques minutes. Maintenant, un petit point sur la course avec toi, Maria.
11: Oui, 32 km avant l'arrivée au sommet du Mont Ventoux, et les filles de tête, hein, elles ne sont plus que 9, elles ont une minute environ d'avance sur le peloton qui roule très très fort pour revenir, on l'imagine, avant le pied de ce Mont Ventoux qui va être la décision, le final, le gros final de cette 7e étape du Tour de France. On a vraiment hâte parce qu'il va y avoir du suspense dans cette ascension.
9: 16h12 sur RMC, on suit cette 7e étape du Tour de France Femmes 2026, mais je vous le disais tout à l'heure, on va faire un détour par Paris, la Seine, avec les championnats d'Europe de natation, le plongeon à 20 mètres, et on rejoint Clément Brossard. Salut Clément.
13: Salut Johan, salut à tous. Cadre magnifique, hein, ici. Ah, franchement, oui. On est face à la structure de 20 mètres, ce plongeoir merveilleux qui est juste devant le pont Bir Hakeim, où passe le métro d'ailleurs. C'est assez surprenant comme image. Et puis en face, la tour Eiffel, le ciel bleu, la chaleur. Franchement, c'est idéal. C'est carte postale cet après-midi.
9: Et un Français engagé, Clément, qui vient d'effectuer d'ailleurs son premier plongeon, c'est Gary Hunt.
13: Exactement, qui a plutôt bien plongé. Il est parti sur un saut périlleux renversé carpé avec une note de 63-70 qui lui permet de se classer provisoirement troisième derrière le Roumain Popovici et l'Italien Barnaba, qui a réalisé un sacré plongeon aussi. Les deux en tête, hein, sont avec 66-30, donc c'est assez serré en termes de points. Que je vous explique un petit peu comment ça se passe. Alors aujourd'hui, on a deux plongeons. Garion vient de faire le premier. Ensuite, il y aura une petite pause une fois que tous les plongeurs seront passés. Ils sont 14 chez les garçons. Et puis on partira pour un deuxième plongeon. Et c'est tellement intense, ça demande tellement d'énergie et aussi beaucoup de physique, qu'on peut pas tout faire sur une journée. Donc demain, il y aura le troisième et le quatrième plongeon. On additionne les quatre notes et là on aura donc le classement final et les médaillables. Les filles aussi évidemment ont sauté. C'était un petit peu plus tôt cet après-midi, il y avait Madeleine Bayon qui était en compétition et qui a fini cinquième.
9: Présente-nous d'ailleurs ce Gary Hunt, qui a été naturalisé en 2020, c'est ça Clément?
13: 2020, britannique d'origine, Gary Hunt, qui a 42 ans, qui vise une première médaille européenne, mais qui est une référence mondiale hein, quand même. Il était présent aux Jeux Olympiques, si certains s'en souviennent, sur le 10 mètres au vol, qui donc avait fini 8e en synchronisé. Mais c'est sûr que là, le 20 mètres n'est pas au programme des Jeux Olympiques, donc il s'était contenté du 10 mètres. Il y a aujourd'hui évidemment sa famille, lui qui est marié à une Française, ses amis, le public aussi présent en quai de Seine. Il avait très très très envie de sauter à Paris parce que ça arrive finalement tous les 3-4 ans seulement. Il a l'habitude lui de sauter à 27 mètres. C'est vrai que cette hauteur a été un petit peu réduite. On est passé de 27 à 20. Donc il ne sera pas forcément dans sa zone de confort sur ces 4 sauts-là. Et c'est quelqu'un qui a commencé le plongeon très très tôt, qui est double médaillé du monde. 11 titres mondiaux aussi en plongeon extrême. Donc c'est une référence. Je suis allé le voir un petit peu à l'entraînement ce matin. Il avait fait un petit départ en poirier aussi. C'est toujours très impressionnant. Là, son premier saut est très très bon. Mais il y a une différence, Johan, entre plonger en piscine et plonger dans l'eau libre. Et justement, on l'écoute, Gary Hunt. Il nous explique un petit peu ce que ça change de la piscine.
14: On doit être prêt à tout. Et à 20 mètres dans la Seine, avec l'eau, avec un courant, c'est un peu plus dangereux avec l'impact. Là, j'ai vu beaucoup de blessures où les jambes s'écartent sous l'eau à cause du courant. Il faut qu'on soit très vigilant avec la préparation physique et à l'impact dans l'eau.
13: Et parce que c'est impressionnant, ça claque, on l'entend de très très loin. Il y a pas mal de public, hein, de curieux aussi, qui sont venus hier pour l'entraînement et qui se sont amassés là sur les quais de Seine pour regarder un petit peu ces figures qui sont toujours très très intenses. Gary Hunt qui à 42 ans vise toujours un objectif assez haut. Vous l'écoutez, Gary Hunt, on l'a rencontré donc il y a quelques jours, et il nous a affirmé qu'il ne venait pas ici pour faire de la figuration.
14: C'est la médaille. J'ai vu qui sera là. Je me sens capable de décrocher une médaille. J'étais pas loin il y a 4 ans aux Europes de Rome. J'ai fini 4e. Mon seul objectif, c'est le 20 mètres. Alors j'espère tout donner et finir sur le podium.
9: Bientôt la retraite. Du coup, pour Gary Hunt, tu le disais, c'est le vétéran. 42 ans tout de même. J'imagine que c'est pas commun non plus, Clément.
13: Non, c'est un des plus âgés du groupe là d'aujourd'hui, des sauteurs. Mais quand je l'ai rencontré et que j'ai abordé le mot retraite, tout de suite, il m'a regardé avec un sourire en coin. Et ça n'a pas l'air d'être pour tout de suite, parce qu'il adore sauter, il est encore performant. Donc la réponse de Gary Hunt quand on lui soumet la question, l'hypothèse de se mettre à la retraite prochainement.
14: Non, je n'ai pas fixé un cap. Plus je suis vieux, plus la barre est haute et plus j'épate des gens avec des résultats. Et j'ai accepté que ça va être de plus en plus difficile de rester à un très haut niveau. Mais j'aime bien ce défi. Autant que mon corps reste en bonne forme, j'ai envie de continuer. J'ai eu quelques années où j'ai eu des problèmes au cervical, mais avec du temps, avec du renforcement musculaire, j'ai pu gérer ces problèmes. Et là, je me sens en meilleure forme que certains des plongeurs qui sont plus jeunes que moi.
9: Voilà, 42 ans et en pleine forme, Gary Hunt, le Français engagé aujourd'hui au plongeon à 20 mètres. Il vient d'effectuer son premier saut, on attend le deuxième. Il y aura le troisième et quatrième donc demain. Clément, mea culpa, parce qu'en début de semaine...
13: Ah, merci, oui, j'espérais tant que tu sortes ce mot.
9: Je vais m'excuser parce que je t'ai traité de chat noir, voilà, tout simplement, Clément.
13: Mais ce n'est plus le cas.
9: Et ce n'est plus le cas, parce qu'il y a eu deux très belles médailles quand même ce matin, Clément.
13: Franchement, ça a été très long de suivre ces épreuves en eau libre depuis quelques jours maintenant, parce qu'à chaque fois, on était sur de la frustration, sur de la déception. Oui. On n'arrivait pas à aller chercher des médailles. On a eu la petite jalousie d'en voir une, mais pas sur la scène, mais plutôt du côté de Saint-Denis, avec la médaille de Jules Bouillet, qui est d'ailleurs aujourd'hui présent et qui fait les vidéos pour Madeleine Bayon, pour ses réseaux sociaux. Ça, c'est pour la petite anecdote. Mais oui, la course est bien passée. Le 3 km knockout, qui est une discipline nouvelle, hein, qui est sur les championnats d'Europe et du monde depuis 2025 seulement. C'est bien déroulé pour les Français, avec une médaille d'argent Marc-Antoine Olivier. Et attention, parce qu'on fait pas les choses à moitié, nous, monsieur Johan Bredov, on va en chercher deux, des médailles sur une même course. La médaille de bronze aussi pour Logan Fontaine. Donc voilà, médaille d'argent, médaille de bronze. C'est beau pour Marc-Antoine Olivier, hein, parce que vraiment, il a eu une préparation tronquée, puisque l'été dernier, eh bien, il a une petite fille, une petite April. Donc ça a été évidemment, comme tout jeune papa, difficile de se concentrer à 100% sur ses objectifs professionnels. Il a eu un début de compétition difficile aussi, parce qu'il a abandonné sur la fin du 5 km pour une douleur au bras. Il s'était blessé sur le 10 km la veille, donc il a fondu en larmes ce matin après cette médaille d'argent obtenue. Je vous propose de l'écouter, c'était en zone mixte à quelques minutes de la fin de sa course.
15: Là, je pense qu'il y a un peu de tout, nervosité, de stress qui sont redescendus, même si je savais que j'ai pas très bien commencé ces championnats et qu'en plus, le coude est un peu joué de sienne là, pendant ces championnats. On ouvre le compteur pour le libre. Donc ça, c'est très cool. Surtout, la médaille, là, c'est pour ma compagne et mon petit bébé. Ils ont fait énormément pour que je sois là aujourd'hui. Non, je suis très fier pour l'équipe de France et c'est pas fini. Demain, il y a le relais. On a besoin de bien récupérer. Moi aussi, encore un peu de me soigner parce que j'ai quand même senti sur la dernière ligne droite que j'avais encore un peu mal. Mais voilà, je pense qu'on peut faire une très belle chose demain.
9: Et félicitations donc à Antoine Olivier et Morgan Fontaine, les deux médailles ce matin en Oli. Merci Clément Brossard. Hein,
13: je vous en prie. Évidemment, il reste deux sauteurs sur le premier tour pour tout vous dire. Et Gary Hunt est provisoirement quatrième, mais proche du trio de tête qui se tient à 3 points. 66-30 pour les trois premiers, 63-70 pour Gary Hunt.
9: Évidemment, on revient te voir après le deuxième plongeon à 20 mètres pour le français. À tout à l'heure, Clément. 16h19 sur RMC. Un petit point sur ce qui se passe. Maria Azé sur cette 7e étape du Tour de France Femmes dans l'intégral Tour en direction du Mont Ventoux.
11: 28 km de l'arrivée du sommet de ce Mont Ventoux. On est à 13 km, très exactement, Johan, du pied de cette ascension, du pied de l'ascension du Mont Ventoux qui sera autour de Saint-Estève. Hein, les 15,7 km à parcourir dans le Mont Ventoux. Le peloton est en train de se rapprocher de ces 9 femmes de tête. Plus que 30 secondes de retard, notamment sous l'impulsion de la FDJ Suez de Demi Vollering avec la championne d'Allemagne, Franziska Kor, qui appose un sacré rythme dans ce peloton. Pauline Ferrand-Prévot, elle aussi, est plutôt très bien placé dans ce peloton, 27 km de l'arrivée.
9: Pierre Thévenet, Pierre, tu es au sommet du Mont Ventoux, l'ambiance est doucement en train de monter, Pierre.
16: Ouais, ça, parce qu'il se passe beaucoup de choses, hein, au sommet du Mont Ventoux, évidemment. La caravane va arriver d'un instant à l'autre, la caravane publicitaire. Et puis, juste avant, que les 24 jeunes cyclistes françaises d'une opération qui s'appelle Elles Arrivent, qui rassemble 48 jeunes cyclistes françaises moins de 15, moins de 17 ans, qui ont été répartis en deux groupes et qui font trois arrivées d'étapes chacune. Et celles-ci, les moins de 17 ans, ont eu l'honneur de monter le Mont Ventoux presque dans les conditions des pros, avec l'assistance technique de l'équipe de France de cyclisme qui les a accompagnés sur ce projet. Donc, ça s'inscrit aussi dans le cadre du développement du cyclisme féminin. Et donc les 24 jeunes cyclistes françaises et jeunes adolescentes sont arrivées ensemble, groupées. C'est monté très vite, m'a-t-on dit, ce Ventoux. Les futures pépites, les futurs membres du peloton de ce Tour de France sont en tout cas arrivés au sommet du Mont Ventoux. Et là, c'est donc la caravane qui les suit désormais et qui arrive. Tout ça nous montre bien que l'arrivée de cette étape sur le sommet du Mont Ventoux arrive très bientôt.
9: Dans une dizaine de kilomètres, les coureurs seront donc au pied du Mont Ventoux. Camille, l'état de stress pour toi là, parce que tu étais stressé au début d'étape.
5: Ouais, ça monte un petit peu. Je vois que ça roule très fort, que tous les trains sont en place, que les leaders sont bien placés. Donc là, je pense que c'est tendu dans le peloton.
9: Ça promet.
11: C'est encore 80 ouais, dans ce peloton. Camille, ça va sûrement s'écrémer d'ici là, hein, notamment dans les premiers mètres du Mont Ventoux.
9: Et elles sont vite revenues, hein, une vingtaine de secondes désormais du groupe de tête. Une toute petite pause. Il est 16h22 sur RMC. L'intégral Tour revient dans un instant. On sera avec Valentin Paré-Peintre, vainqueur l'année dernière sur le Tour de France homme au sommet du Mont Ventoux. Il sera avec nous sur RMC. À tout de suite.
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9: 16h24 sur RMC. Merci d'être avec nous dans l'Intégral Tour. Bienvenue à vous qui nous rejoignez. Vous arrivez au bon moment, dans 10 km maintenant, le début de l'ascension du Mont Ventoux, cette 7e étape, l'étape reine du Tour de France femme. Camille Fay, notre consultante, est là. Pierre Thévenet est au sommet du Mont Ventoux. Au commentaire, on a Maria Azé. Ça accélère hein, vraiment dans le peloton. Et pour les femmes de tête, Maria.
11: 25 km de l'arrivée pour les 9 femmes de tête. C'est Clémence Latim, la coureuse de Ma Petite Entreprise, qui fait l'effort pour tenter de maintenir un écart stable. Plus que 24-25 secondes de retard entre les 9 femmes de tête et le peloton, sous l'impulsion des coéquipières de Marlène Reusser, la Movistar qui accélère. On est à moins de 10 km du pied de l'ascension du Mont Ventoux.
9: Pierre Thévenet est au sommet évidemment du Mont Ventoux. Il nous parlait de l'ambiance qui montait. Ça va se rapprocher évidemment. L'explication entre les grandes favorites et pourquoi pas ce Truel, on l'appelle comme ça, un petit néologisme pour parler de Dieu. Je savais que ça allait te plaire, Pierre. entre Marlène Reusser, la maillot jaune, Demi Vollering et Kasia Nieviadoma. 16h25 sur RMC. On le disait, c'est un jour particulier pour le Tour de France femme avec cette arrivée au sommet du Mont Ventoux, la première dans son histoire, un an après celle du Tour de France homme. Et rappelez-vous, on était le 22 juillet 2025 et un certain Valentin Paré-Peintre a surgi comme un éclair pour aller chercher une magnifique victoire. On s'y replonge, c'était sur RMC.
21: Attaque de Benilly, c'est parti. Benilly, le premier à attaquer. Valentin Paré-Peintre est dans la roue de Benilly. Il est toujours à un mètre, il est pas très loin. Benilly, attention, Valentin Paré-Peintre, il est encore dans l'aspiration, il est capable de revenir. Benilly, il est fort. Benilly, il est costaud. Le

0: français, la formation sous la Quick Step qui s'impose ici. En tout, l'une des étapes les plus prestigieuses pour le jeune coureur, la formation en Belge. Magnifique succès.
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2: Valentin Paré-Pointe qui est donc notre invité dans l'Intégral Tour. Salut Valentin.
3: Salut, salut.
2: Qu'est-ce que ça fait de te replonger dans ces souvenirs, d'avoir entendu les commentateurs Pierre-Yves Leroux, Christophe Cessieux, il y a eu Jérôme Coppel, Jérôme Pinot, tout le monde était fou, t'as rendu dingue toute la France entière il y a un an.
3: Ouais, non, c'est sûr. Je les avais déjà entendus, mais ça fait toujours quelque chose de les réentendre, même plus d'un an après. C'est toujours un moment spécial et j'ai toujours les petits frissons quand je revois des images ou que j'entends des commentaires.
2: Tu te souviens parfaitement de toute cette montée ?
3: Parfaitement, non, pas tellement, mais bon, avec l'effort, j'avais déjà oublié une partie de la montée juste après l'arrivée, donc non, je me souviens de ce que je me souviens, on va dire, le lendemain.
2: Camille Failly, une petite question justement sur la performance d'un équipier de Valentin Paré-Pointe qui a été ultra important, Camille.
4: Oui, je voulais savoir, est-ce que tu avais confiance en abordant ce sprint ? Est-ce que le fait que Ilan Van Wilder t'ait passé un relais, ça t'a donné ce supplément d'âme qui t'a permis de gagner ?
3: Non, j'avais pas vraiment confiance avant le sprint, mais je sentais que j'étais pas capable de lâcher Ben Ili, donc c'était la seule option pour moi possible. Et ensuite, ouais, j'étais un peu stressé avant le sprint, et quand Ilan est revenu, ça m'a vraiment permis de me concentrer sur le sprint et d'être vraiment... focus là-dessus sans penser à autre chose, si Pogacar allait revenir, si quelqu'un allait partir de l'arrière. Donc j'étais vraiment plus concentré sur mon sprint.
2: Là, c'était la question que je voulais te poser, Valentin, parce qu'il y a Ilan Van Wilder qui passe ce relais, t'es en duel avec Ben Ili, mais derrière, il y a Vingegaard qui attaque 3 ou 4 fois Tadej Pogacar qui reste dans la roue. Est-ce que tu savais que derrière, t'avais les deux monstres qui attaquaient et qui étaient en train de revenir ?
3: Oh, c'était compliqué, j'entendais que ça bougeait à l'arrière dans l'oreillette, mais c'était difficile de comprendre avec la foule, l'effort, le bruit autour, c'était difficile de comprendre. Je me souviens juste avoir entendu à la flamme rouge, Yellow Jersey à 40 secondes, donc le seul souvenir, avant je me disais ils reviennent mais ils sont loin, pas de soucis. Et ouais, je me souviens, sous la flamme rouge, j'ai entendu vraiment cet écart 40 secondes avec le groupe maillot jaune. C'est là que je me suis dit, ils sont pas si loin finalement.
2: On est avec Valentin Paré-Pointe, coureur de la Soudal Quickstep et vainqueur au Mont Ventoux l'année dernière sur le Tour de France. Maria Azé, une question pour toi, Valentin.
5: Ouais, salut Valentin. Juste petite question pour savoir, avant, est-ce que t'as remonté le Mont Ventoux depuis ta victoire ou pas ?
3: Non, je ne l'ai pas monté depuis ma victoire. Mais avant la course, je l'avais fait, il me semble, 2 ou 3 fois. Donc je le connais bien, mais je n'y suis pas retourné. Donc ça va être un peu spécial de voir les images. Bien sûr, je vais regarder cet après-midi le Tour de France Femmes avec Zwift. Et ça va faire, je suis sûr, un petit truc.
5: Ouais, et c'est vrai que bon, les filles vont le monter cet après-midi. C'est quoi les conseils que tu aurais à leur donner ? Comment on fait une bonne ascension du Mont Ventoux ? C'est quand même hyper difficile. C'est la première fois qu'elles vont le monter, même si elles ont fait des recos, évidemment, comme toi tu l'avais fait à l'époque. Mais c'est quoi la clé dans une ascension comme celle-ci ?
3: Ouais, je pense qu'il ne faut pas trop s'enflammer. C'est une ascension qui est très longue et qui est difficile dès le pied. On va dire que la fin est un peu moins dure, mais... jusqu'au Chalet Reynard, c'est vraiment difficile la partie dans la forêt, donc faut vraiment pas s'enflammer parce que c'est dur de récupérer. Et ensuite, après le Chalet Reynard, c'est un peu moins dur, mais on sent un peu plus le vent. Alors, j'ai pas regardé comment était le vent aujourd'hui, mais il peut vraiment avoir une influence à partir du Chalet Reynard, donc ça peut être important.
2: Qu'est-ce que ça fait, Valentin, de mettre ton nom comme ça au palmarès du Mont Ventoux ? Ça rend la victoire encore plus spéciale ?
3: Ouais, c'est sûr. Déjà de gagner sur le Tour de France, c'est déjà quelque chose de spécial. Et puis voilà, quand on me présente sur les podiums de présentation, on dit pas seulement que j'ai gagné une étape au Tour de France, mais que c'était au Mont Ventoux. On le souligne tout le temps. Et voilà, je me rends compte de plus en plus du mythe que c'est et de l'importance que c'est d'avoir gagné là-bas.
2: Camille.
4: Oui, en 2025, t'es passé chez Soudal Quickstep. Avant, tu étais chez Decathlon à G2R, la mondiale. Est-ce que ça a changé quelque chose pour toi ? Est-ce que tu as changé de rôle ? Comment tu t'épanouis dans cette équipe ?
3: Ouais, je me sens très bien dans cette équipe. J'ai beaucoup de liberté pour courir comme je l'aime, on va dire à l'avant, attaquer, prendre des échappées comme je l'ai fait le jour du Mont Ventoux. Donc, Voilà, je ne sais pas si ça aurait été le cas chez Decathlon et peut-être maintenant avec Paul Sexas encore moins le cas, mais voilà, moi en tout cas, je m'amuse chez Soudal Quick-Step et voilà, je peux faire le cyclisme comme j'aime, on va dire.
2: Bon, on t'a vu notamment cette année essayer d'aller chercher ce maillot blanc à Pois Rouge, aller chercher aussi une victoire d'étape. Bon, malheureusement, t'es tombé sur des monstres, hein, Richard Carapaz notamment. C'est plus dur que les autres années d'aller chercher à atteindre ces objectifs de victoire d'étape, de maillot blanc à Pois Rouge quand on regarde. Bah, la liste des noms qui ont remporté des étapes, on se dit que c'est que des monstres du cyclisme moderne. C'est compliqué de faire sa place dans ce peloton, surtout sur le Tour de France.
3: Ouais, je pense que c'est de plus en plus dur sur le Tour de France maintenant avec le niveau des équipes, le niveau de tous les coureurs. Ça roule vraiment plus vite que les autres courses, on le sent. Et voilà, quand on voit la liste des vainqueurs cette année, c'est vraiment que des grands champions. Donc. Voilà, pour gagner une étape sur le Tour de France, il faut être un grand champion, mais c'est aussi ce qui fait la beauté de la course et le prestige de la victoire.
2: On est donc avec Valentin Paré-Peintre. Valentin, pour revenir à ton équipe, à ton rôle dans cette équipe, on t'a aussi vu rouler sur ce Tour de France pour Tim Merlier. T'as roulé sur le plat, et c'est vrai qu'avec ton gabarit, ça nous a tous un peu étonnés, mais est-ce que c'est quelque chose qui te fait plaisir réellement d'avoir ce rôle-là, et finalement d'emmener et d'apporter la victoire à ton leader Tim Merlier, qui a gagné trois fois sur ce Tour?
3: Ouais, c'est sûr, c'est même pas l'équipe qui m'a vraiment demandé de faire ça, mais quand on vient pour chasser les victoires en tant qu'équipe, c'est sûr que tout le monde doit donner tout ce qu'il a, on va dire, tous les jours pour optimiser les chances de l'équipe. Et Tim, c'était vraiment notre plus grande chance aussi de victoire. Notre tour est réussi grâce à lui. Donc, non, pour moi, c'est normal. Et puis, ça me fait aussi plaisir de mettre la main à la pâte, de contribuer au succès de l'équipe.
2: Donc tu as ce rôle d'équipier, tu as ce rôle aussi pour aller chercher des victoires d'étape, le maillot à poids sur le tour. Mais est-ce que jouer les classements généraux des grands tours, notamment Valentin, c'est quelque chose qui te plairait?
3: Ouais, c'est sûr, dans le futur, alors peut-être pas au Tour de France, parce que le niveau est vraiment un cran au-dessus, et comme je l'ai déjà dit, j'ai pas envie d'aller... faire un classement général pour finir entre 8 et 15, et ce qui serait déjà un très bon résultat pour moi. Donc voilà, peut-être pas au Tour, mais c'est sûr que sur le Tour d'Italie ou la Volta, les prochaines années, en tout cas, j'aimerais essayer un classement général.
2: Bon, on l'espère, parce qu'en tant que victoire d'étape, t'en as une sur le Tour, t'en as une sur le Giro, tu me vois venir. Il faut aller chercher celle sur la Vuelta. Maintenant, tu as trois victoires en carrière, deux sur des grands tours. C'est quand même exceptionnel comme ratio, Valentin.
3: Non, c'est ça. Je serai au départ de la prochaine Vuelta. Donc voilà, c'est pour ça que je m'entraîne en ce moment, pour compléter la trilogie. C'est vraiment un objectif maintenant dans ma carrière. Et je serais vraiment déçu d'arrêter ma carrière sans avoir une victoire sur les trois grands tours.
2: Donc là, le 22 août, tu vas faire la Vuelta. Dans deux semaines, tu pars sur le Tour d'Espagne. C'est ça, Valentin?
3: C'est ça, il me reste, dans trois week-ends, c'est le départ de la Volta, donc deux semaines à la maison encore, et puis ensuite, c'est parti.
2: Bah, une petite question pour toi, c'est, t'as appris que Tadej Pogacar allait faire le Tour d'Espagne, c'est quoi la réaction d'un coureur quand on se dit, bon, on va faire la Volta, il n'y a pas forcément Pogacar, il n'y a pas les grandes stars, Vingegaard, Del Toro, Sexas, ou encore Remco Evenepoel, c'était quoi ta réaction quand t'as appris que Tadej Pogacar allait faire la Volta?
3: Non, bah on s'y attendait un petit peu. Après, moi, ça, comme j'y vais pas pour le classement général, on va dire que ça me change pas grand chose, même si je pense qu'il y aura un peu moins d'échappés qui iront au bout, parce que Tadej veut aussi gagner des victoires. Donc voilà, mais c'est sûr qu'il y aura quand même des opportunités, et pour moi, ça va pas changer fondamentalement mon approche de la course.
2: Donc tu dis, hein, tu veux aller chercher des victoires d'étape. Ça me fait penser un peu à une coureuse, Kim Lecourt, qui a gagné hier sur le Tour de France femme, qui a déclaré qu'on ne se souvient pas forcément des coureurs ou coureuses qui terminent dans le top 5 d'un classement général, mais qu'on se souvient de celles ou ceux qui gagnent une étape. Toi, t'es plutôt de cette team-là.
3: Ouais, voilà, c'est aussi un peu ma façon de voir le vélo. C'est pour ça que j'ai pas envie de tenter un classement général si je suis pas capable de faire dans les 5 du classement, et je préfère aller gagner des belles étapes. Et voilà, Kim, c'est vraiment l'exemple parfait. Elle a gagné, je sais plus, peut-être 2 ou 3 étapes maintenant sur le Tour de France, donc ça commence à faire.
2: Ah, elle a porté le maillot jaune aussi, en plus.
3: Oui, elle a porté le maillot jaune. Ouais.
2: Ouais, forcément, ça aussi c'est des rêves pour tout coureur ou coureuse cycliste. Justement, tiens, en restant avec Kim Lecourte, qui fait partie, que vous avez le même sponsor, hein, c'est vraiment l'équipe féminine, donc avec la Souda, c'est EG Insurance pour les femmes. Est-ce que vous vous entraînez, est-ce que vous côtoyez coureurs masculins et coureuses féminines?
3: On se côtoie, mais on s'entraîne pas ensemble. Quand on fait nos stages de pré-saison en hiver en Espagne, au mois de décembre, au mois de janvier, on est tous ensemble dans le même hôtel, on a des réunions en commun, mais on s'entraîne pas ensemble, on mange aussi à des tables différentes, sinon ça ferait des grandes tables. Mais voilà, on peut se croiser quand même dans les couloirs, discuter, boire des cafés ensemble, mais on s'entraîne pas ensemble, non.
2: On est donc avec Valentin Paré-Peintre dans l'intégral tour sur RMC. Coureur de la Soudal Quickstep et dernier vainqueur français en haut du Mont Ventoux. Maria Azé.
5: Oui, Valentin, est-ce que tu, donc on en parlait un petit peu tout à l'heure, mais est-ce que tu suis ce Tour de France pas? Mais comment tu, alors cette, toi là, l'époque où tu avais gagné, c'était pas une étape qui avait été décisive pour le classement général. Aujourd'hui, on a l'impression que ça peut l'être sur cette septième étape du Tour de France femmes. Qu'est-ce que tu imagines comme scénario aujourd'hui et qui est-ce que tu vois s'imposer au sommet?
3: Ouais, je pense que ça va être c'est l'étape reine, on va dire, du Tour de France femmes, et je pense que les favoris auront envie de gagner au sommet du Mont Ventoux. Donc je vois bien les favoris s'expliquer sur la montée du Mont Ventoux, et je pense que Demi Vollering sera la plus forte. C'est un peu la réponse facile, on va dire, quand on a regardé ces débuts de Tour de France. Donc voilà, je me mouille pas trop.
2: Et du coup, tu t'attends à quoi, Valentin, pour ce Tour de France? Tu nous as parlé du Mont Ventoux. Là, tu vois que tu as suivi Demi Vollering. Elle est au-dessus du lot, même si c'est Marlène Reusser qui est maillot jaune au moment où on parle pour cette étape du Ventoux. À quoi tu t'attends jusqu'à la fin de ce Tour de France, femme? Qui va remporter cette édition?
3: Ouais, moi, j'ai l'impression que Vollering est quand même un cran au-dessus des autres, même si Marlène Reusser va aussi très bien. Elle a pris le maillot jaune sur le chrono, sa spécialité, mais on verra aujourd'hui comment elle s'en sort dans le Mont Ventoux. Je pense que ce soir, on aura quand même un classement général déjà assez bien dessiné, et on verra un peu plus clair, mais je pense que voilà, Vollering reste la favorite pour moi.
2: On est avec Valentin Paré-Peintre, coureur de la Soudal Quickstep, qui a participé au Tour de France il y a quelques semaines, qui a remporté l'étape du Mont Ventoux l'année dernière. Maria Azé.
5: Valentin, Pauline Ferrand-Prévot avait gagné l'édition de l'année dernière. Cette année, elle semble un petit peu moins en forme. Qu'est-ce que t'en penses, toi? Est-ce que tu penses qu'elle est moins en forme que l'année dernière, ou est-ce que tu penses que c'est vraiment le niveau général qui s'est relevé cette année, avec notamment Demi Vollering, Nievia Doma, qui sont vraiment en très grande forme? Qu'est-ce que t'en penses? Est-ce que c'est difficile aussi de se mettre au meilleur niveau deux années de suite sur le Tour de France?
3: Ouais, je pense que c'est toujours difficile, de toute façon, d'arriver à son meilleur niveau sur un objectif. Après, elle a dit qu'elle avait fait quand même des très bonnes valeurs de puissance, et même un record, je crois, 10 minutes sur l'étape d'avant-hier. Donc voilà, peut-être qu'elle est à son meilleur niveau, mais c'est les autres qui ont réussi à élever leur niveau. Et on voit aussi une plus grande densité dans le niveau. Donc voilà, je pense que c'est aussi de plus en plus dur chez les femmes d'être à l'avant, et le niveau augmente, donc c'est bien.
2: Valentin, on entend le vent derrière toi. T'en es où dans cette préparation de la Vuelta? Comment se prépare au Tour d'Espagne que tu vas disputer dans 15 jours maintenant? T'es où là en ce moment?
3: Là, je suis en montagne. Je prépare la Vuelta. J'ai repris tout doucement le vélo depuis le début de la semaine. Je remets en route. C'est un peu difficile, mais ça va. Et puis là, j'ai pas eu le temps de finir mon entraînement. Je suis à 5 km de la maison, donc je vais finir tranquillement après.
2: Forcément, on est venu te chercher. Désolé, Valentin, qui s'est posé sur le bord de la route. On te souhaite un bon retour chez toi, et forcément une très très bonne Vuelta. On rappelle, hein, c'est la dernière étape sur un grand tour qui te manque. T'as gagné sur le Giro, t'as gagné sur le Tour. On te souhaite le meilleur, évidemment, sur le Tour d'Espagne. Merci, Valentin Paré-Peintre, d'avoir
3: gentil.
2: Été avec nous.
3: Merci.
2: Sur RMC dans l'intégral tour. À bientôt. 16h40 sur RMC, un plaisir d'avoir Valentin Paré-Peintre. On vient d'entamer le Mont Ventoux, la terrible ascension. Il y a déjà des dégâts, Maria Azé.
5: Oui, ça y est, on a parcouru les 300 premiers mètres de cette ascension du Mont Ventoux, 15 km 7 à 8,8%. C'est terminé pour Kim Lecourt, un vainqueur de l'étape d'hier. C'est trop difficile aussi pour Maëva Skiban. Ça va vite. On va vite perdre beaucoup de filles dans ce Mont Ventoux. Et on a perdu Pauline Ferrand-Prévot. Ça y est, c'est terminé pour la Française, puisque Célia Géry impose un rythme trop important, trop élevé dans ses premiers mètres du Mont Ventoux. Et c'est terminé pour Pauline Ferrand-Prévot. Alors ça, c'est le gros coup dur étape du Mont Ventoux. Pauline Ferrand-Prévot qui est bien en retrait, et Magdalène Vallière qui a attaqué à l'avant de ce peloton. Elle est suivie pour l'instant par Célia Géry. Elle tente quelque chose, la Canadienne, peut-être pour s'imposer, pourquoi pas, au sommet de ce Mont Ventoux. Mais derrière, ça surveille. Mais la formation que je vous disais, c'est Pauline Ferrand-Prévot en difficulté dans les premiers mètres de cette ascension du Mont Ventoux. Elle sera pas pour la Française la victoire d'étape aujourd'hui.
6: On va pas gagner le Tour de France, j'ai l'impression. Pauline Ferrand-Prévot, Camille, c'est quand même une immense stupéfaction de l'avoir lâchée. On s'était dit qu'elle s'est préparée pour les ascensions très longues comme celle du Mont Ventoux, mais là on voit quand même que l'état de forme il est terrible pour Pauline.
4: Oui, c'est sûr qu'il est moins bon. Après, là, ça monte très très vite. Il reste presque plus de coéquipières à l'avant et on est que au pied du Mont Ventoux. Il faut se rendre compte. On a aussi vu Nienke Vincke pour la team SD Works Pro Time qui était distancée. Donc voilà, le rythme est extrêmement important.
7: Mais Camille, pour Pauline Ferrand-Prévot, ça, c'est en tout cas la preuve que ce n'était pas un problème de préparation, qu'elle n'avait pas trop préparé la haute montagne et pas les autres efforts. C'est juste un problème de forme. On apprendra sans doute qu'elle a une petite blessure ou une petite maladie, mais là, c'est purement de la forme.
4: Oui, elle est juste pas au niveau des autres. Après, c'est peut-être pas plus mal qu'elle perde du temps aujourd'hui. Ça lui laissera peut-être des opportunités de se montrer pour les prochaines étapes.
2: Ouais, c'est vrai qu'on dit ça assez souvent, mais là, même pour les prochaines étapes, on a l'impression
7: qu'il y en a plus beaucoup des étapes là.
2: Ouais, il en reste deux. Pourquoi pas le Col d'Aise, mais c'est vrai qu'on est inquiet pour Pauline Ferrand-Prévot qui a donc lâché véritablement dans les tout premiers mètres de cette ascension du Mont Ventoux, alors que Célia Géry avait pris la roue de la championne du monde. Mais derrière, la FDJ roule aussi. Elle va reprendre son relais, Célia Géry, Maria.
5: Oui, elle a le collectif de la FDJ Suez qui est vraiment impressionnant sur ce Tour de France femme. Et là, c'est Femke De Vries, 16e au général, avec 5 minutes 50 de retard sur Marlène Reusser qui est en train de lâcher. Elle impose un sacré rythme, Célia Géry. On sent que le collectif de la FDJ Suez est très très fort, parce que Célia Géry est parvenue à suivre Magdalène Vallière qui avait attaqué, tandis que derrière, c'est Juliette Berthet qui prenait les relais pour Demi Vollering. Ils sont absolument partout, les FDJ Suez, dans cette ascension du Mont Ventoux, et on sent qu'ils ne veulent pas laisser une miette. Donc ça donne des indications sur le niveau, sur la forme de Demi Vollering, qui est peut-être aujourd'hui une nouvelle fois dans la forme de sa vie. On est à 14 km 600 de l'arrivée.
2: Il nous avait pas menti, Stéphane Delcourt, le manager général de la FDJ United Suez, tout à l'heure, quand on lui a posé la question de savoir si ça pouvait faire mal d'avoir la moitié de l'équipe déjà lâchée. On rappelle que Evita Music n'est pas là, Humbercrack non plus, Marie Lenette non plus, pourtant ça suffit quand on
5: c'est
2: a...
5: C'est tout de même la formation la plus représentée à l'avant, largement,
2: c'est ça,
5: elles sont trois, alors que Reusser est toute seule, Nieviadoma n'est pas toute seule, parce qu'il reste encore la maillot blanc Niedermayer qui est avec elle, mais elles sont deux pour la IF, puisque Vallière vient de lâcher. Donc non, elles sont surreprésentées, les FDJ Suez. Il reste Paola Blasi pour les UAE, mais sinon il n'y a plus personne côté équipière. C'est impressionnant le niveau de la FDJ Suez cette année.
2: 16h44 sur RMC, on est dans la terrible ascension du Mont Ventoux. 14 km encore à parcourir avant l'arrivée au sommet. Pauline Ferrand-Prévot a été lâchée, mais les favorites du classement général sont bien là, dont Demi Vollering de la FDJ United Suez. Une toute petite pause dans un instant, juste un détour par les championnats d'Europe de natation, le plongeon à 20 mètres. Clément Brossard, Gary Hunt a effectué sa deuxième tentative, Clément.
8: Exactement, il reste 5 plongeurs désormais dans cette deuxième tentative, et Gary Hunt a réalisé un très très beau plongeon, départ en poirier, triple salto et demi arrière, le tout à 20 mètres de haut. Rendez-vous compte, avec une belle réception, les notes 7, 7, 5, 7, 5, très peu d'éclaboussures, donc gros coefficient 5, ça veut dire que le plongeon est difficile. Il prend 110 points et il se classe 3ème provisoire. Ce sera très difficile d'aller le chercher à cette 3ème place. Voilà pour le deuxième plongeon, il reste encore donc 4 plongeurs désormais, et puis le plongeon 3 et le plongeon 4, ce sera demain, mais il se place bien le franco-britannique.
2: Merci Clément Brossard. 16h45, on continue à vivre cette ascension du Mont Ventoux. Pauline Ferrand-Prévot en immense difficulté, qui a déjà lâché dès les premiers mètres de ce Mont Ventoux. 14 km encore à parcourir, à l'explication entre les favorites et attendues, évidemment. À tout de suite sur RMC.
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5: 16h48 sur RMC. Les choses sérieuses ont débuté. L'étape Rennes, l'ascension du Mont Ventoux. On est toujours avec Camille Faye, avec Pierre Thévenet, avec Maria Azé. Maria, c'est terminé pour le travail de Juliette Berthet qui a lâché. Mais le groupe maillot jaune roule très vite dans cette ascension du Mont Ventoux.
6: Un groupe maillot jaune composé de 13 coureuses seulement. C'est vraiment un groupe de costauds. Juliette Berthet a lâché il y a quelques instants, mais elle a fait un très très gros travail, la française, pour Demi Vollering. Niamh Fischer-Black vient de lâcher aussi à l'instant. Elle avait attaqué un petit peu plus tôt, bien reprise par Noémie Rueck pour l'AIF. Et elle vient de lâcher à l'instant la coureuse de la Lidl Trek. On est à 13 km du sommet de cette ascension du Mont Ventoux. Elles ne sont donc plus que 13. Je vous ferai la liste de ces 13 filles tout à l'heure. Et Pauline Ferrand-Prévot a 45 secondes de retard sur ce groupe de tête. C'est trop difficile aujourd'hui pour la française.
5: Alors, bonne nouvelle pour le côté français, le côté chauvin que nous avons, évidemment, c'est que c'est l'équipe de Cédrine Carbajal, Maria, qui roule.
6: Oui, tout à fait, la IF, je vous le disais, avec la Suissesse Noémie Rueg. On a plusieurs Françaises dans ce groupe pour la Visma. On n'a pas Pauline Ferrand-Prévot, mais on a Marion Bunel qui est bien là. On est également la championne de France, Célia Géry. Mais on le sait, le travail aujourd'hui, il est fait pour Demi Vollering et pas pour Célia Géry. C'était plutôt hier. Et on a Cédrine Carbajal, donc, qui est en deuxième position de ce peloton, à 13 km de l'arrivée. Une attaque pour Cédrine Carbajal, Camille, ou c'est trop dur cette ascension du Mont Ventoux pour elle?
7: Il faut faire attention avec les attaques parce qu'on a vu Niamh Fischer-Black qui a tenté d'attaquer et qui s'est fait un petit peu distancer. Donc je serais quand même prudente si j'étais Cédrine, mais toutefois elle a l'air d'aller quand même pas mal.
6: Et c'est terminé pour Célia Géry. Elle a fait son boulot, ça devient difficile dans ces gros pourcentages. On est dans des pourcentages à 11-12% de ce Mont Ventoux. Qu'est-ce que c'est dur cette ascension. Il reste encore 12 km 7 exactement, ça va être encore très très long.
5: Et là, je suis en train de regarder un petit peu si on a des coureuses du top 10 qui sont piégées. Je ne crois pas. Je crois que toutes les coureuses du
8: Kim
5: top
8: Le Court.
5: 10. Kim Le Court.
6: Pauline Ferrand-Prévot. Non, sinon, il y a tout le monde. Je peux vous citer un peu ces 13 filles. Marion Bunel, Demi Vollering, donc la deuxième du classement général. C'est Léa Géry qui est en train de lâcher, va sortir de ce groupe. On a Kasia Nevia-Doma, la troisième du classement général. La maillot blanc également de ce Tour de France. Antonia Niedermayer, elles sont encore deux de Canyon dans ce groupe. Dominique Kahn, Vlodarsic, Paola Blasi et Elisa Longo-Borghini pour les UAE. C'est l'équipe la mieux représentée dans ce groupe de tête. Marlène Reusser, la maillot jaune évidemment, qui est bien là, mais toute seule, elle n'a plus de coéquipière. Isabella Holmgren aussi est bien là, 7e du classement général pour la Lidl Trek. Et enfin, 2 IF avec Cédrine Carbajal et Noémie Rueg.
5: Et c'est vraiment terminé pour Célia Géry. Un petit point sur les écarts du classement général, Pierre. On ne l'a pas encore évoqué, mais ça se tient à rien entre Marlène Reusser et Demi Vollering notamment.
9: 12 secondes, c'est ce qui sépare Marlène Reusser de Demi Vollering. Marlène Reusser, on le rappelle, qui a pris ce maillot jaune lors du contre-la-montre mardi, mais sans réussir à vraiment décramponner Demi Vollering qui est juste derrière. Et puis on peut citer pour terminer cette truelle, comme tu disais, Nevia-Doma, 3e à 1 minute 17 de la tête de Marlène Reusser. On la sent en grande confiance, Nevia-Doma, mais en tout cas elle a du boulot pour remonter cette minute de déboire sur les deux premières. Et ensuite il y a un peu plus de temps, un autre groupe, on va dire, avec Longo Borghini à 2 minutes 28, Niedermayer à 2 minutes 40, Vlodarsic 2 minutes 54, et ensuite on passe au-dessus des 3 minutes pour Holmgren, Carbajal et Paula Blasi. Je ne compte plus Kim Le Court Pinard puisqu'elle a été décramponnée, mais voilà, 3 échelons de course, le trio de tête et ensuite quelques filles à moins de 3 minutes et pour la suite ça devient plus compliqué, notamment pour Cédrine Carbajal qui a quand même regagné une place au général hier en prenant cette échappée et qui est 8e désormais la française.
5: Bien entendu, on attend la bataille entre les principaux favorite entre la maillot jaune Marlène Reusser et Demi Vollering, sans oublier la polonaise et vainqueur en 2024 Kasia Nevia-Doma. D'ailleurs, tiens, je vous propose d'écouter la maillot jaune Marlène Reusser, donc qui a remporté le chrono et qui parlait de cette ascension du Mont Ventoux. On écoute hier, c'est sa réaction après l'étape d'hier.
10: C'est un duel depuis longtemps. Des fois elle gagne, des fois moi je gagne. On va voir demain. Je sais pas qu'est-ce que ça va se passer. Donc c'est cool de faire, je pense. On va voir, ça va être douloureux.
11: Parce que ces efforts très longs, ça te convient mieux?
10: Normalement, c'est mieux pour moi.
5: Voilà, on est rassuré. On se posait la question des capacités en haute montagne de Marlène Reusser. Camille, elle le dit, voilà, les efforts longs comme ça, linéaires, ça peut lui convenir. Pour toi, elle peut rivaliser avec Demi Vollering?
7: Oui, c'est sûr que les efforts longs, ça lui convient mieux. Elle est une spécialiste du contre-la-montre. Après, c'est vrai que c'est un peu plus gros gabarit que Kasia Nevia-Doma ou Demi Vollering. Donc,

0: faudra voir comment elles se sentent aujourd'hui. Ça va être un vrai test.
1: Est-ce que tu penses que ça peut se jouer à coup de bonification? On rappelle, il y a des bonifications encore au sommet du Mont Ventoux, 10, 6 et 4. 12 secondes, Pierre le disait, au classement général entre les deux coureuses. Ça peut vraiment se jouer à Nice à coup de bonif?
0: Oui, Stéphane Delcourt, il l'a dit, le niveau entre les trois premières filles est vraiment très serré. On a vu que Demi Vollering, elle peinait vraiment à lâcher ses deux autres compagnons d'échappée. Donc moi, je m'attends à ce que ça soit très très serré. En plus, on a vu qu'il y avait vent de face dans le final. Donc, les filles sont dans la roue, ça va être très difficile de les lâcher.
1: Le travail remarquable, Maria, qu'on a sous les yeux de Noémie Rue qui bosse pour sa leader, Cédrine Carbal, toujours en tête du groupe Maillot Jaune.
2: Ouais, ça rigole pas. Elle impose un sacré rythme, la Suissesse, dans ce groupe. On va commencer à perdre petit à petit quelques coureuses. Elles ne sont plus que 11. Hein. C'est vraiment ce peloton, si on peut appeler ça un peloton, ce groupe Maillot Jaune qui emmène cette course à 11 km du sommet du Mont Ventoux. Et Pauline Ferrand-Prévot est en train de perdre gros. Elle est désormais à 1 minute 20 de la tête de course. Elle est accompagnée de Juliette Berthet et de Urska Zygarte. D'ailleurs, en parlant d'Urska Zygarte, elle a un fan aujourd'hui. Un fan qui sur le bord de la route. Qui ça peut être? Évidemment, c'est Tadej Pogacar qui est venu avec son petit gravel en mode incognito, hein. Pas de maillot de champion du monde sur le dos, mais il est venu encourager évidemment sa compagne et se faire une petite reco du Mont Ventoux, hein, une petite préparation pour la Vuelta. Ça fait jamais de mal. Il est bien là, Tadej Pogacar, aujourd'hui. Il a été vu au kilomètre 140 de cette course et il est venu en grand supporter évidemment de sa compagne Urska Zygarte, qui avec Pauline Ferrand-Prévot à 1 minute 26 du groupe de tête à 11 km du sommet du Mont Ventoux.
1: Et c'est trop dur pour Marion Bunel qui a été décrochée de la tête de course. Un petit point sur les championnats d'Europe de natation. Clément, ça y est, tout le monde a sauté, hein, pour l'épreuve du plongeon à 20 mètres.
3: Tout le monde a effectué son deuxième plongeon. On rappelle, le troisième plongeon et quatrième plongeon, ce sera demain. Et à l'issue de ces quatre plongeons, vous additionnez le tout et vous avez le classement avec les trois premiers donc et le podium. Gary Hunt, le français, s'est classé comme Madeleine Bayon chez les filles en cinquième position. C'est assez serré, ça se détache un petit peu sur les deux premiers, Bernaba et Jimeno Martin, l'italien et l'espagnol. Mais derrière, on retrouve donc Gary Hunt qui est encore très très proche de la troisième place pour potentiellement aller chercher une médaille de bronze, mais sur un saut tout peut changer, donc encore beaucoup de suspense avant les deux prochains sauts de demain.
1: Merci Clément, on te retrouve très vite sur RMC, 16h56. On continuera évidemment à suivre les championnats d'Europe de natation tous les jours, hein. Ça terminera le 16 août, le 10 août on aura le début des épreuves de course. On suit nous dans l'intégral tour, le Tour de France Femmes, cette 7e étape. Un petit point avec toi sur ce qui se passe dans le Mont Ventoux, Maria.
2: 11 km, on va passer sous la barre des 11 km du sommet du Mont Ventoux. On est dans des pourcentages encore très difficiles, hein, dans cette première partie, des gros pourcentages à 11-12%. Elles ne sont plus que 10. Ça y est, Marion Bunel a lynché il y a quelques instants. Noémie Rueck ne devrait pas tarder non plus, puisqu'elle fait un gros travail pour Cédrine Carbal, qui va être la première fille à attaquer. C'est la question qu'on se pose. Est-ce que ça va arriver au moment du chalet Reynard, Camille, à 6 km 2 de l'arrivée, ou ça peut arriver avant ces premières attaques?
0: C'est possible. Je pense que la UAE, elles sont encore trois dans ce groupe, donc elles ont peut-être intérêt à attaquer. Après, on a aussi Cédrine Carbal, elle fait travailler Noémie Rueck, qui fait un travail vraiment impressionnant. Il faut se rendre compte que Noémie Rueck, c'est pas une grimpeuse, enfin en tout cas, c'est pas une pure grimpeuse. Donc ce qu'elle fait là, c'est assez hallucinant. Donc peut-être que Cédrine va passer à l'attaque quand Noémie Rueck va se relever.
2: Et ça y est, c'est terminé pour Noémie Rueck, hein, qui perd des positions dans ce groupe de tête. Et là, c'est la maillot blanc elle-même qui fait le travail aujourd'hui pour sa leader Katarzyna Niewiadoma. C'est donc Antonia Niedermayer qui est en train d'emmener ce groupe de tête. C'est terminé donc pour Noémie Rueck. Elles ne sont plus que 9 dans ce groupe de tête. On sent aussi que c'est difficile pour Isabella Holmgren, hein, la Canadienne de la Ligue d'Oltrek, qui souffre un petit peu dans cette ascension.
1: Vainqueur du Tour de l'Avenir, Isabella Holmgren, qui était 7e du général avant cette étape. Donc il reste 11 km dans cette ascension du Mont Ventoux. On va rien rater, juste une petite pause évidemment.
2: Oh, et l'attaque, oh, et Demi Vollering qui revient devant. Je suis désolé, coupe, hein, Johan, mais l'attaque de Demi Vollering à l'instant, elle a entendu que tu voulais partir en pub, elle s'est dit j'y vais avant Demi Vollering. C'est parti pour Demi Vollering à 11 km du sommet de ce Mont Ventoux. Elle a pas attendu le chalet Reynard, la néerlandaise, elle est partie. Évidemment, bien suivi par Marlène Reuss. Reusser, la maillot jaune. On a le top 3 au classement général dans les 3 premières positions de cette ascension du Mont Ventoux. Demi Vollering, Marlène Reusser, la maillot jaune, et Katarzyna Niewiadoma dans sa roue derrière Paola Blasi. Semble avoir un petit peu de mal à suivre également Elisa Longo Borghini. Ça suit bien pour l'instant pour Niedermayer, qui confirme sa grande forme sur ce Tour de France. Elle en a mis partout. Demi Vollering, ça a explosé dans ce groupe de tête à 10,5 km du sommet. Elles ne sont plus que 3 en tête, c'est tout simplement les 3 premières au classement général.
1: Ouais, Vlo Darchi qui a lâché, Elisa Longo Borghini également, et Cédrine Carbal aussi. Plus les 3, on le disait, les 3 plus forts de ce Tour de France sont à l'avant à 10 km du Mont Ventoux. Niewiadoma, Marlène Reusser en la maillot jaune, et la championne d'Europe Demi Vollering. 16h59 sur RMC, une toute petite pause, on se retrouve très vite pour vivre les 10 derniers kilomètres de cette 7ème étape et l'ascension du Mont Ventoux. À tout de suite.
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1: Merci d'être avec nous sur RMC, il est 17h02. Dans l'intégral tour qui revient dans un instant, on suit évidemment les 9,7 derniers kilomètres de cette ascension du Mont Ventoux. D'ailleurs, juste pour vous dire que Katarzyna Niewiadoma, troisième du général, a attaqué. Mais d'abord un point sur les informations avec Florian Bonnec. Rebonjour Florian.
22: Rebonjour Johan, bonjour à tous. Des heures décisives à venir sur le front des incendies. Trois départements, les Bouches-du-Rhône, le Vaucluse et le Var, restent au niveau rouge de risque très élevé au feu de forêt. Le Var et le massif du Gros-Bessillon où l'on craint de possibles reprise en raison de températures avoisinant les 40 degrés et du retour de rafales de vent au-delà des 40 km/h. Gérald Darmanin se félicite de l'arrestation en Algérie d'un nouveau cadre du narcotrafic marseillais, Jamel Djea, c'est son nom, et non, est son frère Rachid Djea, contrairement à ce qu'indiquait une première source judiciaire. Ce membre présumé de la DZ Mafia est considéré comme le comptable du réseau de trafic de stupéfiants. Le maire insoumis de Saint-Ouen, soupçonné d'emploi fictif et détournement de fonds publics, un papier du Canard enchaîné met en lumière une plainte plainte contre X déposée par l'association AC Anticorruption au PNF visant Bali Bagayoko. Il lui a reproché un cumul de fonctions à temps plein à la RATP et d'élus pendant plusieurs années, mais aussi des faits présumés de prise illégale d'intérêt, de favoritisme ou encore de cumul irrégulier d'activités publiques. On en revient à la météo, la canicule s'étend. L'Isère, le Rhône et les Deux-Savoie rejoindront demain midi les 8 départements déjà en vigilance orange, l'Ardèche, la Drôme, le Gard, le Vaucluse, le Var, les Alpes-Maritimes et toute la Corse. Le soleil dominera sur tout le pays. Quelques orages possibles en fin de journée dans le Pays Basque. Au meilleur de l'après-midi, les températures seront comprises entre 27 degrés à Brest et 36 à Orange. Comptez 29 à Paris, 31 à Marseille, Strasbourg et La Rochelle. L'Intégral Tour revient tout de suite sur RMC avec Johan Bredov.
1: Et on reprend tout de suite et on retrouve Maria Azé parce que les grandes favorites, les trois premières du classement général s'attaquent, Maria, dans cette ascension du Mont Ventoux.
0: Oui, quel duel elles sont en train de nous offrir, les trois premières du classement général de ce Tour de France Femmes. On est à 9 km de l'arrivée et c'est la Polonaise Katarzyna Niewiadoma qui a attaqué ses deux adversaires il y a quelques instants. On a l'impression qu'elle était partie toute seule. Elle avait même pris pas mal d'avance, la Polonaise, une vingtaine de secondes d'avance sur Demi Vollering. Et la maillot jaune, Marlène Reusser, qui a perdu un peu de champ. Elle voulait pas relayer Demi Vollering, Marlène Reusser. Et donc, c'est la Néerlandaise elle-même qui a pris les devants pour partir à la chasse de la Polonaise. Les deux filles en poursuite sont à 12 secondes de Niewiadoma. C'est en train de revenir donc, et Demi Vollering est en train de montrer toute sa puissance. Mais Katarzyna Niewiadoma a montré que c'était une excellente grimpeuse aujourd'hui. Elles sont juste derrière, ça devrait rentrer d'ici quelques instants. Elles sont encore dans les pourcentages à 9-10%. Ça grimpe dur à 8,7 km de l'arrivée.
1: Ouais, elle a tenté de les piéger parce que ça se regarde beaucoup entre Marlène Reusser et Demi Vollering. D'ailleurs, Marlène Reusser, on l'a entendu tout à l'heure, elle parle surtout d'un duel, elle, avec Demi Vollering. Faudrait pas qu'elles oublient non plus que la Polonaise, elle a déjà gagné le Tour et elle est capable de les piéger, Camille.
2: Oui, c'est très très bien joué de Katia Niewiadoma. Marlène Reusser et Demi Vollering se connaissent par cœur, elles ont été coéquipières, elles ont couru des années ensemble, et il y a toute une tension psychologique entre les deux. Voilà, c'est à celle qui fera l'effort, qui craquera la première, qui fera l'effort la première. Et on l'a déjà vu quand on a vu le sprint entre les trois. Demi Vollering attendait que Marlène Reusser lance son sprint et au final c'est elle qui a craqué, et on voit ça encore maintenant.
1: Elle a pris quelques mètres d'avance du coup, Katia Niewiadoma, qui pointe à 1 minute et 17 secondes au classement général de Marlène Reusser. Demi Vollering, elle, est à 12 secondes de la Suissesse. Elles sont juste derrière, vraiment elles l'ont en ligne de mire, mais elles se regardent, Marlène Reusser et Demi Vollering. On fait une toute petite pause et on se retrouve dans un instant pour vivre les derniers moments. Attention à la petite attaque quand même de Demi Vollering qui accélère. Toute petite pause, 1 minute seulement, et on se retrouve pour vivre le final de cette étape haletant donc sur ce Tour de France, le Mont Ventoux. A tout de suite sur RMC.
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1: On est de retour donc dans l'Intégral Tour pour suivre le final de cette étape. Les 8 derniers kilomètres de cette étape prennent l'ascension du Mont Ventoux avec toujours Camille Failly, notre consultante qui est là, Pierre Thévenet, Maria Azé. On en est où, Maria? Katarzyna Niewiadoma accroît son avance, hein, en tête de course.
0: Oui, parce que derrière, ça ne s'entend pas entre Marlène Reusser, la maillot jaune, et Demi Vollering, la leader de la FDJ Suez. Elles passent leur temps à se regarder. Et bien tout ça, à 8 km de l'arrivée, ça fait le petit jeu de Kasiane Madoma, la polonaise, qui, elle, ne réfléchit pas. Elle appuie sur ses pédales et elle avance. Elle a désormais 18 secondes d'avance sur ses deux poursuivantes. Il va falloir s'entendre hein, derrière Camille, parce que pour l'instant, elles ne veulent pas prendre de relais. Et dès qu'il y en a une qui roule pour l'autre, elle demande à l'autre de repasser. Elle se regarde énormément, les deux premières au classement général. Elles n'ont que 12 secondes d'écart et donc personne ne veut rouler pour l'autre.
2: Oui, elles n'ont pas intérêt à laisser partir Kasia, car Kasia, on sait très bien qu'elle est capable de gagner si derrière, en tout cas, ça ne s'entend pas. Voilà, on a vu Demi Vollering qui a tenté d'attaquer plusieurs fois Marlène Reusser, mais elle n'a pas réussi à la distancer. Et tout ça, ça va l'énerver. Si elle l'attaque, elle ne la distance pas et qu'elle ne passe pas en plus de relais, ça va être compliqué.
1: Oh, l'écart qui passe.
0: 21-22 secondes. Hein. Bah oui, forcément. Kasia Nevedoma, elle ne réfléchit pas. Hein. Elle avance alors que derrière, ça se regarde. Marlène Reusser qui va prendre un relais sur Demi Vollering. Mais on sent que ce sont des petits relais. Elles comptent vraiment leur coup de pédale pour pas en faire trop dans cette ascension du Mont Ventoux. On vient de passer sous la barre des 8 km de l'arrivée et Kasiane Nevedoma qui pointe à 25 secondes devant ses deux poursuivantes. Un petit rappel du classement général, hein, c'est Marlène Reusser qui mène ce classement général avec 12 secondes d'avance sur Demi Vollering. C'est pour ça que c'est un gros duel entre ces deux femmes, mais derrière Nevedoma n'est pas très très loin. Elle a une 17 de retard, on en parlait tout à l'heure. Il y a 10 secondes de bonification à prendre pour celle qui passera le sommet du Mont Ventoux en première. Donc méfiance, parce que là elle est passée au-dessus des 30 secondes, des 30 secondes, 35 secondes d'avance même
1: vite.
0: Sur Vollering et Reusser. Elle est en train vraiment de leur mettre un gros coup. Va falloir qu'elle se réveille derrière parce qu'elle pourrait frapper un grand coup aujourd'hui, la polonaise, à 7,5 km de l'arrivée.
1: L'écart qui grandit très très vite, hein. Passé sous il y a quelques secondes, on était seulement à 6 secondes, elle avait vraiment dans la ligne de mire cette fois. N'aperçoivent plus la vainqueur du Tour 2024, Kasiane Nevedoma, qui s'envole dans cette ascension du Mont Ventoux à 7,5 km de l'arrivée. On va retrouver Pierre Thévenet d'ailleurs, qui est au sommet de ce Mont Ventoux. Pierre, il me semble que tu es avec des supporters de la polonaise justement.
5: En tout cas, c'est vrai qu'elle a un fan club sur toute la montée déjà. Nevedoma, il y a beaucoup d'inscriptions pour elle et quand elle a attaqué, ça a tapé un petit peu sur les différentes barrières. Gwendy qui a monté l'étape du Tour hier, qui a monté le Ventoux par l'autre côté aujourd'hui, c'est un peu ce que tout le monde a fait, j'ai l'impression. Enfin, tout le monde, ceux qui sont capables de le faire. Tu me disais un petit fait pour Nevedoma là entre les trois, c'est intéressant de l'avoir attaqué.
6: Ouais, c'est très intéressant. Après, Nevedoma, elle est assez offensive et les gens aiment bien ça. Quelqu'un qui va montrer plus à son rythme et au capteur de puissance, c'est moins apprécié, on va dire.
5: Mais tu me disais, il y a quand même un risque, parce que toi qui as monté de ce côté-là hier, en fait, c'est tellement dur tout le temps qu'accélérer le rythme, tu prends un risque aussi de péter un peu plus haut.
6: Ouais, si tu accélères, alors qu'avec cette chaleur, tu payes vraiment chaque coup de pédale en trop. Tu fais vite monter le cœur et tu le payes si tu as mal géré la montée.
5: C'est quoi la partie la plus dure? C'est là où elles sont actuellement ou les derniers virages au soleil avec en plus là, le vent de face? Tu penses que ça va être encore plus compliqué?
6: Tout est dur. le bas, c'est vraiment dur parce que du coup, tu arrives après avoir fait du plat à Bédouin et tu as un gros changement de rythme et tu passes directement le petit plateau, tu es tout à gauche et vraiment, c'est super dur. Tu es à 10%. T'es à pas plus de 15 km/h, c'est vraiment très très dur. Après, t'as un petit replat au chalet Reynard où tu remets de la vitesse, où ça fait du bien. Mais à la fin, t'avances plus parce qu'il y a du vent et t'en as marre. Enfin, t'en as plein les jambes. Tout est dur.
5: Voilà, ça va être compliqué évidemment pour Nevedoma qui a encore 7 km à parcourir. Et elle n'est pas encore arrivée au bout, Camille. Il y a un gros boulot à faire encore.
2: Oui, c'est encore très très long et il va falloir qu'elle gère très bien son effort, comme il l'a dit. En plus, après, on va arriver avec le vent de face, donc ça va forcément un petit peu l'arrêter par rapport à une Demi Vollering ou une Marlène Reusser qui, elle, peut s'abriter.
1: 17h12 sur RMC, on vit les 7 derniers kilomètres de cette ascension du Mont Ventoux.
0: Et Johan, juste un point sur les écarts quand même, parce que là c'est énorme les écarts, ce qu'elle est en train de leur mettre, Kasia Nevedoma. Il y a plus de 50 secondes d'avance pour la polonaise sur Demi Vollering et Marlène Reusser. Si on ajoute à ça les 10 secondes de bonification dans l'éventualité où elle gagne au sommet du Mont Ventoux, on serait déjà à 1 minute 1, alors même si les deux filles de derrière prendront aussi des bonifications, mais tout de même, ça peut faire mal pour Marlène Reusser et Demi Vollering. Camille, amis. Est-ce qu'elles n'ont pas la forme pour revenir sur la polonaise ou est-ce qu'elles n'arrivent pas à s'entendre? On n'arrive pas trop à comprendre parce que ça a l'air dur quand même pour Demi Vollering.
2: Oui, c'est vrai que Demi Vollering, elle est toujours très expressive, mais là, elle a l'air de particulièrement souffrir aujourd'hui. Donc, je ne sais pas si elle est à fond, si c'est du bluff pour que Marlène Reusser passe des relais ou si voilà, elle se sent bien et qu'elle va peut-être attaquer plus tard. En tout cas, il ne faut pas qu'elle traîne.
1: Ouais, j'ai vraiment l'impression quand même, Camille, Maria, que ce n'est pas du bluff. Elles l'ont laissé partir, elles se sont trompées au début, mais cette fois-là, elles sont à fond. Elles peuvent plus revenir. Hein. Vraiment, on n'a pas l'impression quand même qu'elles comptent leur coup de pédale, surtout Demi Vollering. Et elles sont en train de craquer 50 secondes désormais. Mais ce coup tenté par Kasia Niewiadoma qui est partie comme ça, moi, ça me rappelle le Giro de l'année dernière. C'est-à-dire qu'on avait Del Toro et Richard Carapaz qui sont un peu trop marqués. Et c'est Simon Yates qui est parti tout seul, qui les a piégés. Personne ne voulait passer de relais. Ça a été le cas dès le début pour la Suissesse et donc la Néerlandaise. Elle serre les dents, Kasia Niewiadoma, mais le coup réalisé est parfait réellement par la Polonaise, Maria.
0: Oui, tout à fait. C'est vrai que ça nous rappelle vraiment le Giro. Hein. Au début, on se disait, ils laissent partir Simon Yates, mais ils vont finir par le rattraper. Et non, au final, ils se sont fait piéger et il avait pris trop d'avance et il a fini par remporter ce Giro. C'est un petit peu la même chose. Alors, j'ai l'impression que c'est un petit peu différent dans le côté. Au début, on pensait vraiment que c'était du bluff et qu'elle ne s'entendait pas. Alors que là, on a vraiment l'impression que Kasia Niewiadoma est au-dessus de ses deux adversaires et que Marlène Reusser et Demi Vollering, elles se relaient, mais elles font un peu ce qu'elles peuvent. Et voilà, les coups de pédale commencent à coûter vraiment dans les organismes, mais on peut pas vraiment plus appuyer que ce qu'on fait déjà. En tout cas, c'est l'impression que j'ai, parce que là, à un moment, je veux bien quand il y avait 20 secondes d'avance pour Niewiadoma que ça les inquiétait moins au général et qu'elle ne voulait pas s'entraider. Mais là, à un moment, va bien falloir rouler. Elle a qu'une 17 de retard sur Marlène Reusser. Niewiadoma, donc, elle a une 5 de retard sur Demi Vollering. Là, on y est, une 5. On va passer très prochainement. Elle vient de passer au Chalet Reynard. La Katarzyna Niewiadoma, on va passer au-dessus de la minute d'avance pour la Polonaise. Donc, évidemment, si elle ne peut pas se réveiller derrière, c'est qu'on n'a pas les jambes, parce que ça devient très inquiétant.
5: Mais la preuve, Johan, de ça, c'est que derrière, c'est en train de revenir un petit peu. Enfin, il n'y a plus que 25 secondes entre le groupe maillot blanc et le groupe maillot jaune. Donc, c'est bien que Niewiadoma a un rythme bien plus important que tous les groupes derrière et que ce n'est pas simplement qu'elles se regardent, c'est qu'elles ne sont pas en mesure de suivre la Polonaise.
1: Et d'ailleurs, Maria, dans ce groupe, on a Cédrine Carbajal hein, qui pourrait revenir et qui pourrait faire un joli coup au classement général si ça se regroupe avec Marlène Reusser et Demi Vollering.
0: Ouais, tout à fait. Elle est dans un bon coup, dans un bon petit groupe, Cédrine Carbajal. Elle est avec Elisa Longo-Borghini, avec Paola Blasi, avec Antonia Niedermayer, la maillot blanc de ce Tour de France. Elles ont un bon petit groupe. Et Pierre le disait, elles n'ont qu'une vingtaine de secondes de retard sur Demi Vollering et Marlène Reusser. Et oui, Cédrine Carbajal peut faire un coup au général. Hein. Elle est huitième au classement général. Elle peut passer devant Isabella Holmgren, devant Dominika Vlodarsic. Elle peut faire une bonne opération, la française, pour aujourd'hui. Il n'y aura pas de victoire d'étape pour les Françaises. Hein. Et Pauline Ferrand Prévost, si vous voulez que je vous donne de ces nouvelles, elle est reléguée à plus de 2 minutes 30 de Niewiadoma, donc c'est très compliqué pour elle aujourd'hui, mais celle qui peut faire un gros coup côté français, c'est Carbajal. Ce serait tout de même une très très belle opération de remonter proche du top 5 au classement général. Et Niewiadoma qui est passée, ça y est, au-dessus de la barre des 1 minute, elle va prochainement être virtuellement maillot jaune, hein, Niewiadoma. Elle a 1,05 d'avance sur ses deux poursuivantes. Quelle performance de la vainqueur du Tour de France 2024, qu'est-ce qu'elle est en train de nous faire aujourd'hui, c'est tout simplement exceptionnel. On sentait qu'elle était en forme, elle arrivait à suivre dans tous les coups, mais on le disait, il lui faut des ascensions longues à la Polonaise pour pouvoir faire la différence, un peu comme Pauline Ferrand-Prévot l'année dernière, c'est un peu le même profil. Et là, ce Mont Ventoux, il lui convient parfaitement. Elle est à 5,5 km de l'arrivée.
1: 1 minute 05 d'avance pour Kasia Niewiadoma et 1,29 sur le groupe maillot blanc. 17h16, on est toujours avec Camille Failly, avec Pierre Thévenet au sommet du Mont Ventoux. Maria Azé, on suit à fin de cette 7ème étape et le numéro réalisé par la vainqueur de 2024, Kasia Niewiadoma seule en tête pour le moment. A tout de suite, l'Intégral Tour revient dans quelques secondes.
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1: 17h20 sur RMC, l'Intégral Tour se poursuit jusqu'à 18h. On suit cette terrible ascension du Mont Ventoux. Encore 4 km à parcourir. Camille Failly, notre consultante, est là. Pierre Thévenet au sommet d'ailleurs de ce Mont Ventoux et Maria Azé. Et on peut le dire, Maria, à l'heure où on parle, Kasia Nieviadoma et maillot jaune virtuel, Maria.
0: Ouais, exactement. 4 km 2 du sommet du Mont Ventoux et on a une nouvelle maillot jaune sur ce Tour de France. Pour l'instant, c'est Kasia Nieviadoma, la polonaise de la Canyon. Mais, attention parce que rien n'est joué. Pour vous dire, Kasia Nieviadoma a 1 minute 15 environ d'avance sur ses deux poursuivantes, Demi Vollering et Marlène Reusser. L'écart ne grandit plus depuis quelques instants. Alors, avec les bonifications, etc., si elle prend les 10 secondes au sommet, Nieviadoma, évidemment, admettons que Marlène Reusser en prenne 6 et Demi Vollering 4, elle serait maillot jaune, Nieviadoma, mais il y aurait un tout petit écart au classement général et donc Camille, tout pourrait se jouer ce week-end. Donc si ces deux poursuivantes, elles arrivent à maintenir cet écart et à ne pas trop perdre de champ sur Nieviadoma, ça pourrait être une grande explication finale ce week-end à Nice.
2: Oui, d'autant plus qu'on a vu Demi Vollering et Marlène Reusser passer des relais un petit peu en dedans, se regarder, et là on a vu que Marlène Reusser repassait un bon relais, donc on peut s'attendre à une accélération venant de l'arrière.
0: Elle joue un peu avec le feu tout de même, hein. C'est
1: ouais.
0: Femme à la chasse de Nieviadoma, ouais, un petit peu beaucoup, parce que elles l'ont laissé partir en se disant elle est loin au général, mais on l'a laissé reprendre le maillot jaune carrément. Alors oui, si ça se joue ce week-end, évidemment elle a pas le punch, elle a pas la pointe de vitesse Nieviadoma, mais tout de même elle a quand même gagné le Tour de France en 2024. Demi Vollering s'était fait surprendre, c'était les fameuses 4 secondes d'écart, donc méfiance. Et Demi Vollering qui reprend un relais à l'instant sur Marlène Reusser, on sent que ça va mieux pour les deux poursuivantes. On est à 3 km 7 tête de l'arrivée, une 19 d'avance pour Nieves Domas sur ses deux poursuivantes.
1: Voilà, il n'y a plus de questions à se poser pour Vollering et Reusser. Elles se sont trompées au début, au moment de l'attaque de Nieves Domas. Mais je voulais revenir avec toi, Camille, sur l'attaque de Demi Vollering. C'est elle qui a lancé les hostilités. C'est elle qui a permis à ces trois femmes de se retrouver donc seules en tête. Et on en a parlé un petit peu hors antenne. Un petit peu d'impatience chez Demi Vollering parce qu'on était à quoi? 10 km du sommet. C'était extrêmement loin. D'ailleurs, elle se fait piéger juste après. Impatiente Demi Vollering, on l'a vu déjà hier aussi.
2: Oui, c'est vrai que Demi Vollering, c'est vraiment pas sa qualité, la patience. Elle a des fois fait des courses, ça lui a fait perdre des titres, par exemple les championnats du monde en Suisse, où voilà, elle était clairement la plus forte, mais à force d'attaquer, au bout d'un moment, elle s'est fait contrer et elle a pas remporté la victoire, et c'est peut-être ce qui va lui coûter cher aujourd'hui. En tout cas, voilà, on voit la tension psychologique entre Marlene Reusser et Demi Vollering, ce qui va bien sûr nous garantir beaucoup de suspense. La question, c'est est-ce que Demi Vollering se sent si forte? Est-ce qu'elle est capable d'accélérer encore au sommet?
0: Elle accroît son avance, hein. Nieves Domas, d'ailleurs, Pierre, je pense que tu ne devrais pas tarder à la voir dans ton champ de vision, la polonaise, parce qu'elle se rapproche doucement du sommet de ce Mont Ventoux, et vu que la vue est tellement dégagée, je pense que tu devrais la voir d'ici quelques instants. 3 km du sommet pour la polonaise, qui a quasiment une trentaine d'avance sur Demi Vollering. Et Marlene Reusser, elles ne sont qu'à environ 15 secondes du groupe de poursuite suivante, avec le maillot blanc d'Antonia Niedermayer, avec Paola Blasi, avec Elisa Longo-Borghini et la Française Cédrine Carbajal. Donc elles ne sont pas très loin non plus, les quatre poursuivantes, sur Marlene Reusser et Demi Vollering.
1: Est-ce que tu vois Nieves Domas, Pierre, ou est-ce que c'est encore trop loin?
3: Oh non, c'est encore un peu trop loin. Ouais. Il y a du boulot encore pour Nieves Domas, d'autant qu'il y a plusieurs lacets et qu'on n'a pas une vue qui surplombe absolument tout le Mont Ventoux. On la verra arriver d'ici un moment. Et en plus, je vais devoir basculer de l'autre côté de la ligne pour faire les réactions. Sûr. Donc, j'aurai pas l'arrivée, mais en tout cas, on voit ces longs lacets dans cette plaine désertique et ça donne pas du tout envie d'être avec les filles dans le peloton.
1: La végétation se fait de plus en plus rare. Ah donc, oui, à 3 km, là, il y a encore quelques arbres, mais plus d'ombre. Hein. Il y en a plus assez pour faire de l'ombre, et on a tout le monde qui est à fond, notamment Nieves Domas, donc seul en tête, 3 km du sommet, 1,34 secondes d'avance.
0: 1,37 même, on est encore arrivé au 1,40, Johan, elle est en train de mettre une sérieuse option sur la victoire finale du classement général, en tout cas Nieves Domas. Alors la question qu'on se pose, Camille, c'est combien d'avance il lui faut à Nieves Domas pour remporter le maillot jaune à Nice ce dimanche? Il faudrait qu'elle mette combien au sommet du Mont Ventoux à ses adversaires?
2: On a vu que Kasia Nieves Domas, elle était dans une très grande forme. Demain, on a une étape plus facile, une étape certainement de sprint. Et après, il restera la dernière étape qui est la montée de 4 fois la montée du Col d'Aise, donc qui sera très difficile. Et je pense qu'on peut encore voir des écarts. Après, vu le niveau qui est très proche entre toutes ces femmes, je pense qu'il lui faut, en finale, il lui faut pas une si grosse avance que ça.
1: Ouais, c'est vrai qu'elle se tienne vraiment.
0: Quoi, une trentaine de secondes, faudrait qu'elle ait une trentaine de secondes d'avance pour s'assurer qu'avec les bonifications, même si elle gagne pas d'étape, ça lui assure le maillot jaune. Elle est bien partie, ça fluctue un petit peu cet écart. On a l'impression que quand Marlene Reusser prend un relais sur Demi Vollering, ça va plus vite, et quand c'est Demi Vollering, la néerlandaise, qui prend un relais, ça va un petit peu moins vite, parce que là on est repassé sous la barre des 1,35, alors que quand Demi Vollering a pris un relais tout à l'heure, on était plutôt autour des 1,40. Est-ce qu'elle serait moins en forme, la néerlandaise?
2: Oui, il y a plusieurs options. Soit elle est moins en forme, soit elle nous prépare une attaque. Et connaissant Demi Vollering, j'imagine qu'elle prépare une attaque. On va voir ça.
1: Est-ce qu'il ne faudrait pas attaquer maintenant pour essayer de reboucher les 1,37 de retard, Camille? Il ne faudrait pas attendre non plus.
2: Non, c'est vrai qu'il va plus falloir attendre beaucoup. On a un gros vent de face, donc on peut penser que ça soit un avantage d'être à deux. Mais si ça roule dans un faux rythme, là, on continue à perdre du temps et c'est mauvais.
1: Tiens, d'ailleurs, un petit point avec toi, Maria, sur le groupe Maillot Blanc, le groupe notamment de Cédrine Carbajal, qui est en train de revenir sur le duo Marlene Reusser Demi Vollering.
0: Oui, qui est en train de faire une très belle course aussi. C'est vrai qu'on parle beaucoup des femmes de tête parce que c'est une magnifique bataille entre ces trois filles, mais derrière il y a 4 filles qui font très bien le travail aussi. Donc la maillot blanc Antonia Niedermayer, Paula Blasi et Elisa Longo-Borghini pour UAE, et la française de l'AIF Cédrine Carbajal, qui montre vraiment une très belle qualité de grimpeuse dans ce Mont Ventoux. Elles ont seulement 10 secondes de retard sur Marlene Reusser et Demi Vollering, donc ça pourrait rentrer. Est-ce que ça pourrait permettre aussi à Reusser et à Demi Vollering de souffler un petit peu, Camille, ou vraiment tout le monde est à bloc?
2: Oui, je sais pas, peut-être que par exemple Antonia Niedermayer qui joue le maillot blanc va peut-être essayer d'accélérer pour lâcher Paola Blasi.
1: Après mais... c'est la coéquipière de Niebiadoma, donc elle est un peu entre
4: elle
1: deux eaux.
4: Elle va pas rouler.
2: Ah oui, c'est vrai.
1: Oui. Ouais, là, elle va rester au chaud, et elle va peut-être attaquer dans
0: là,
1: les
0: pour
1: derniers.
0: Le coup, si on voit Niedermayer rouler, on comprend plus rien au vélo. Là, je suis désolée, mais il y a déjà des trucs qu'on n'a pas compris. Ce Tour de France, mais là, faut pas nous la faire quand même.
1: Une 44.
0: Ouais, une 45 d'avance. On va passer sous la barre des 2 km du sommet du Mont Ventoux, de ce Mont Chauve, du Géant de Provence, cette ascension mythique. Et c'est pas Valentin Paré-Peintre, hein, pas un Français comme l'année dernière où on avait brillé, où on avait rêvé. Évidemment, c'est Katarzyna Niewiadoma pour la Pologne, la vainqueur du Tour de France 2024, qui est en train de faire un numéro exceptionnel, la grimpeuse de Canyon. Elle a une 45 d'avance sur ses grandes concurrentes au général, Marlène Reusser et Demi Vollering.
1: Pierre, t'es au sommet du Ventoux. Il fait très chaud, évidemment, mais il y a énormément de vent. D'ailleurs, on l'entend, hein, dans ton micro.
3: Ouais, ça vient de se lever là, il y a 5-6 minutes, beaucoup de vent d'un coup ici au sommet du Ventoux. On a à nouveau une vision dégagée sur les derniers virages que je pourrais vous raconter, mais vraiment ça souffle et ça va être très compliqué. On en parlait dès hier dans le peloton de ce vent qu'elle est soufflée, et à la sortie de la forêt dans la partie un petit peu désertique, ça va être très très compliqué, notamment pour Niewiadoma en tête de cette course, de résister à ce vent qui est pleine face, en plein dans la tête des coureuses sur les deux derniers kilomètres de l'ascension.
1: Et c'est en train de revenir, Maria, hein, le groupe maillot blanc qui a en ligne de mire le duo Marlène Reusser et Demi Vollering.
0: Elles sont vraiment juste derrière, hein. On nous annonce 10 secondes au compteur. Je pense qu'il y a même moins que ça. Elles sont vraiment juste derrière Demi Vollering, qui a échangé quelques mois avec Marlène Reusser. Mais on a l'impression que c'est très très dur pour la maillot jaune et pour la deuxième du classement général, alors que celle qui ne se pose pas de questions, à 1,8 km du sommet du Mont Ventoux, c'est Kasia Niewiadoma, la polonaise. 1,40 d'avance sur le groupe maillot jaune. L'écart n'avance pas beaucoup, hein, mais l'écart en tout cas reste conséquent, hein. 1,40, c'est une très très belle opération pour Kasia Niewiadoma, qui va reprendre le maillot jaune à Marlène Reusser. Et on ne sait jamais, sur la fin de cette course, elle va peut-être trouver un soupçon d'énergie, Niewiadoma, et reprendre quelques secondes d'avance. Si elle passait la ligne d'arrivée avec 1,50, ce serait une excellente opération pour la Canyon.
1: Je ne sais pas si tu vas confirmer mes dires, Camille, mais la polonaise, Niewiadoma, je ne l'ai jamais vue aussi fort. Parce que certes, elle a gagné le Tour de France 2024, et Maria en parlait, les 4 petites secondes. Mais bon, c'est un Tour de France un petit peu particulier, où Demi Vollering chute, n'est pas attendu, elle perd plus de 2 ou 3 minutes, enfin, c'est énorme l'écart. Et Demi Vollering regratte au maximum, gagne l'étape, la dernière étape de l'Alpe d'Huez auquel tu as participé. Et Niewiadoma s'en sort très bien. Là, c'est la plus forte de ce Tour de France.
2: Oui, c'est vrai, sur ce genre d'ascension, jusqu'à maintenant, on a vu que Demi Vollering était meilleur. Et là, clairement, Kasia est meilleure que Demi Vollering, et meilleure que Marlène Reusser. Et on l'avait vu, notamment lors du contre-la-montre, qui est vraiment pas sa spécialité. Elle avait fait un très, très bon contre-la-montre. Donc, Kasia est, je pense, dans la forme de sa vie aujourd'hui.
1: Il reste 1,4 km seulement avant, énorme, hein, de face pour les coureuses. On voit que c'est très difficile, Maria, pour Demi Vollering et Marlène Reusser, les deux très grandes perdantes de cette étape.
0: Oui, on avait annoncé ces rafales de vent, près de 20 km/h de vent de face pour toutes ces coureuses. On sent que c'est difficile, hein. C'est un petit peu mieux dans le groupe de 4 coureuses, dans le groupe maillot blanc où figure la Française Cédrine Carbajal, parce qu'on a un petit peu de soutien et les relais permettent de se mettre un petit peu à l'abri du vent. Mais pour Marlène Reusser et Demi Vollering, on sent que c'est très difficile. Ça doit l'être aussi pour la femme qui est seule en tête, Kasia Niewiadoma. Elle est 1,2 km du sommet. Elle a 1,40 toujours d'avance sur le groupe maillot jaune, à un écart qui va peut-être pas énormément bouger avec ce vent de face. 1,40, 1,42, 1,43, les écarts bougent légèrement, mais globalement c'est assez stable.
1: C'est phénoménal ce que fait Kasia Niewiadoma, la polonaise, vainqueur du Tour de France 2024, qui est en train de retourner, hein, vraiment ce tour. Elle qui pointait à 1 minute et 17 secondes au classement général de Marlène Reusser, et qui là est en train non seulement d'aller reporter l'étape du Mont Ventoux, d'aller apposer son nom au palmarès de cette ascension mythique sur le Tour de France, et qui surtout est en train de prendre la tête du classement général. Elle va arriver dans quelques instants sous la flamme rouge. On rappelle qu'elle a 1 minute et 43 secondes d'avance sur le groupe maillot jaune, le duo Marlène Reusser, Demi Vollering, et à 2 minutes et 2 secondes, donc à une quinzaine de secondes du duo Vollering-Reusser, on a le groupe Cédrine Carbajal avec Longo Borghini, Paola Blasi et Antonia Niedermayer. Donc Cédrine Carbajal qui serait 6e du général. Là, il reste 1 km dans cette ascension du Mont Ventoux.
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1: Maria Azé.
0: Et on est habitué à faire des flammes rouges. Johan, celle-ci va durer un petit peu plus longtemps que les autres. Ça va durer un moment, cette flamme rouge, ce dernier kilomètre pour Kasia Niewiadoma. On sent que chaque centaine de mètres est très très longue, très très dure. En plus, avec ce vent de face qui n'aide pas dans ses derniers mètres, c'est difficile pour Kasia Niewiadoma, mais elle a toujours une 42 d'avance sur ses deux poursuivantes, Demi Vollering et Marlène Reusser. Elle est en train de faire un énorme coup, Camille. Kasia Niewiadoma qui s'envole peut-être vers une deuxième victoire sur le Tour de France. Il restera deux étapes, ça va pas être facile, mais elle pose quand même une bonne option sur la victoire au classement général.
2: Oui, Kasia, elle est très très bien partie là. Je pense pas qu'elle va se faire rattraper. La question, c'est est-ce que les deux femmes derrière vont s'attaquer pour essayer de gagner quelques petites secondes, parce qu'on sait que Kasia là, elle peut pas vraiment accélérer, elle est à bloc, elle est partie très très vite, et voilà, on va voir si derrière il y en a une des deux qui a gardé un petit peu de force.
1: Pierre, tu l'as en visu, Kasia Niewiadoma, elle va arriver dans quelques instants.
3: Ouais, dans l'avant-dernier virage, elle arrive, la polonaise, elle est à 700-800 mètres de l'arrivée. Et comme disait Maria, il y a une impression de terrible de lenteur pour Niewiadoma, parce qu'elle est écrasée par la pente, la polonaise. Elle donne tout ce qu'elle a. Elle est en train de pousser très fort sur les pédales et d'arriver dans ce dernier virage au niveau de cette plaine désertique du Mont Ventoux. Alors que les deux autres, Marlène Reusser et Demi Vollering, n'ont toujours pas franchi l'arche du dernier kilomètre. Mais Maria Niewiadoma qui arrive au niveau des 600 derniers mètres.
0: Ouais, exactement, 600 mètres tout pile, Pierre, t'es vraiment pile dans le timing. Elle a une 45 d'avance, la polonaise, sur Marlène Reusser et sur Demi Vollering. On sent qu'elle met de la force, Camille, sur ses pédales. Elle a pas énormément de puissance, Niewiadoma, mais là on sent qu'elle met toute sa puissance possible, tout son poids possible sur chaque coup de pédale. C'est impressionnant ce qu'elle fait. Elle est à 500 mètres de la ligne d'arrivée.
2: Oui, l'effort, il est vraiment remarquable. Elle est partie de très très loin. Et là, on voit Marlène Reusser et Demi Vollering passer la flamme rouge. Marlène Reusser a l'air de passer la majorité des relais. On la voit qu'elle est aussi très en forme.
0: Ouais, elle est forte, hein. Elle est forte, Marlène Reusser, mais ça ne suffit pas pour tenter de rattraper Kasia Niewiadoma qui va s'imposer aujourd'hui, proche, sûrement très proche des 1,50 d'avance sur ses deux poursuivantes.
1: Pierre ?
3: Et le groupe maillot blanc est juste derrière le groupe maillot jaune. Il y a vraiment quelques dizaines de mètres qui les séparent et elles peuvent rentrer d'ici à l'arrivée, le groupe, avec notamment Cédrine Kerbaol.
1: Il y a l'écart un petit peu grandi, hein, entre les deux groupes. On disait qu'elles étaient écrasées par la pente, par le vent. Aussi, c'est très compliqué. Pierre, tu nous parlais des conditions, mais c'est vrai que l'écart s'est un petit peu agrandi entre le groupe maillot jaune et le groupe Cédrine Kerbaol, Maria.
0: Oui, il y a une vingtaine de secondes à peu près entre ces deux groupes. Alors après, peut-être que les écarts ne sont pas exacts.
3: Honnêtement, il y a un peu moins. Je pense qu'il y a 10-12 secondes maximum. On voit vraiment le groupe de Cédrine Kerbaol qui est en train de revenir sur le maillot jaune.
1: Le compas dans l'œil de Pierre Thévenet. Incroyable.
0: On va lui demander de calculer les écarts pour l'année prochaine. 250 mètres encore à parcourir pour Kasia Niewiadoma qui vient de passer au-dessus de la barre des 1,50 d'avant sur ses deux poursuivantes. Là, ça commence à être intéressant au classement général. Camille, 1,53 d'avance pour Kasia Niewiadoma. Elle va tout donner dans ces dernières centaines de mètres pour prendre un maximum d'avance au classement général sur Demi Vollering. Et Marlène Reusser, c'est elle qui va faire la grosse opération aujourd'hui. Et ça y est, l'attaque de Demi Vollering qui tente de lâcher Marlène Reusser. On l'attendait, cette attaque de la néerlandaise, parce qu'elle prenait moins de relais, Demi Vollering. On sentait qu'elle se cachait un petit peu dans l'ombre de la Suissesse. Et là, elle vient d'attaquer à l'instant la néerlandaise, Demi Vollering, tandis qu'on a des caméras un peu partout. Kasia Niewiadoma.
1: Ils sont durs ces derniers mètres.
0: Ah, ils sont interminables. On a vraiment l'impression qu'elle avance pas, et elle doit très mal les vivre. Ça y est, elle va franchir la ligne d'arrivée. Kasia Niewiadoma qui lève les bras au ciel. Ça y est, elle y est. Elle a du mal à lever les bras, à lâcher son vélo, parce que c'est difficile pour la polonaise. On va regarder les compteurs désormais, parce qu'elle a fait un sacré coup aujourd'hui. Kasia Niewiadoma, vainqueur de cette 7e étape et maillot jaune de ce Tour de France. Exceptionnelle performance de la grimpeuse de Canyon. Mais attention derrière, parce que Demi Vollering a mis une sacrée vitesse à Marlène Reusser qui a perdu. Ouais, vas-y Pierre.
3: Elle a mis un éclat, elle a vraiment mis un éclat à Marlène Reusser, qui est en train de se faire reprendre par le groupe mené par Elisa Longo-Borghini. Et vraiment, Demi Vollering a mis une attaque tranchante dans ses 500 derniers mètres, et elle risque, Maria, t'auras les temps de prendre quelques secondes sur la Suissesse.
0: Ouais, est-ce que ça va suffire? Est-ce que ça va suffire au classement général pour que Demi Vollering prenne ce maillot jaune à Kasia Nevianova? Il y a entre les deux femmes, il y avait 1 minute 5 d'écart entre les deux femmes. Elle est à 52 secondes de retard. Faudra faire les calculs avec les bonifications. Ça va pas être facile. On vous donnera tout ça tout à l'heure. Non, je pense que Kasia Nevianova va bien prendre ce maillot jaune, mais elle est pas très loin derrière Demi Vollering. Cette dernière attaque aura quand même été très bénéfique pour la néerlandaise qui va limiter la casse au classement général. Elle sera juste derrière probablement Kasia Nevianova. Elle va franchir la ligne. Là, ça y est, elle vient de passer la barre des 100 mètres de l'arrivée. Ça y est, Demi Vollering franchit cette ligne d'arrivée. 1 minute 17, je pense, de retard sur Kasia Nevianova. Il y en avait 1:50 tout à l'heure. Elle a bien limité la casse, la néerlandaise.
1: Ouais, on pourra se poser la question de savoir si Demi Vollering a vraiment fait cette ascension à fond, alors que c'est Elisa Longo-Borghini qui va terminer sur le podium de cette étape. Maria et Marlène Reusser a été dépassée.
0: Ouais, c'est terminé pour, c'est dur pour Marlène Reusser et Elisa Longo-Borghini, la coureuse du AE qui passe cette ligne d'arrivée à l'instant. 4e place pour Marlène Reusser, 5e place pour Paula Blasi, 6e place pour Niedermayer, la maillot blanc. Elles auront été très très fortes, toutes ces coureuses, aujourd'hui dans une ascension très difficile. Évidemment, on a les yeux rivés sur Kasia Nevianova, le sourire aux lèvres, très heureuse, et Niedermayer qui va lui sauter dans les bras. Elle a fait un gros travail aussi, Camille, la maillot blanc pour sa leader, hein.
2: Ouais, et Cédrine Kerbaol qui franchit la ligne, qui a fait aussi une super opération aujourd'hui, une super montée.
1: L'image, ouais, elle est incroyable entre Niedermayer et Kasia Nevianova. Le travail, l'attaque magnifique. Ça a été un numéro exceptionnel de la part de la Polonaise qui s'impose donc au sommet du Mont Ventoux. C'est quand même une petite surprise, Maria. On s'y attendait pas. Quand on a vu l'attaque de Demi Vollering qui a permis justement aux trois femmes les plus fortes de ce Tour de France, Marlène Reusser et Kasia Nevianova, on s'est dit bon, ça va être compliqué d'aller chercher Vollering qui était la grande favorite. Et puis elle les a piégées parce que elles ont mis beaucoup de temps à réagir, hein, Reusser et Vollering, au moment de l'attaque de la Polonaise.
0: Je pense qu'elles vont pouvoir s'en vouloir, hein, Marlène Reusser et Demi Vollering, parce qu'elles l'ont vraiment vraiment laissé partir. Tu parlais du Giro chez les garçons de l'année dernière, Johan, c'est un peu ça, hein.
1: Oui,
0: franchement,
1: hein.
0: On laisse Katarzyna Niewiadoma partir toute seule, on lui a rapidement laissé 40-45 secondes d'avance, et derrière elle a tout donné, alors que derrière ça se regardait. Faut pas se regarder dans ces moments là faut prendre ses relais et partir à la chasse d'une grimpeuse pareille, parce qu'elle a déjà gagné le Tour de France et on sait, on connaît ses qualités. Aujourd'hui, c'est elle qui frappe un énorme coup, Kasia Nevianova, qui va récupérer donc ce maillot jaune, mener ce classement général, et maintenant ça va être une autre paire de manches pour tenter de remporter ce Tour de France.
1: Elle a repris quand même une trentaine de secondes, Demi Vollering, au moment de son attaque dans le dernier kilomètre. Donc il faudra se poser des questions sur la tactique de Demi Vollering. 17h39 sur RMC, vous l'avez vécu dans l'intégral Tour avec Maria et Pierre Thévenet, Camille Feilly, qui reste la victoire de Kasia Nevianova, la lauréate de l'édition 2024, pour 4 petites secondes cette fois. C'est un éclat qu'elle a mis vraiment aux deux principales favorites, Marlène Reusser qui va laisser sa tunique jaune de leader au classement général à la Polonaise, et Demi Vollering qui va passer même elle deuxième du classement général, qui va rester deuxième du classement général, mais derrière Kasia Nevianova. Cédrine Kerbaol, elle, termine 7e de l'étape et devrait être 6e ou 7e du classement général. On fera le point dans quelques instants. Maria Azé, Camille Failly, vous restez là. On fait le débrief de cette 7e étape, l'étape reine au sommet du Mont Ventoux, qui a tenu toutes ses promesses. À tout de suite sur RMC.
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1: 17h43 sur RMC. Merci d'être avec nous dans l'Intégral Tour. La 7ème étape, celle du Mont Ventoux, l'étape Rennes qui vient de se terminer. La victoire sublime, magnifique. Il n'y a pas d'autre mot de Kasia Nieviadoma, la lauréate de l'édition 2024 qui s'est imposée avec 1 minute et 16 secondes d'avance sur Demi Vollering. Elle prend le maillot jaune d'ailleurs, hein, Kasia Nieviadoma. Marlène Reusser, la Suissesse qui était en jaune au début de cette étape et qui termine à 1 minute et 46 secondes. On est toujours avec Camille Failly et avec Maria Azé. Maria, cette victoire de Kasia Nieviadoma, on peut la décortiquer. Ça s'est joué vraiment au moment de l'attaque de Demi Vollering à 10 km de l'arrivée, à 10 km du sommet du Mont Ventoux. Elle a piégé tout le monde. C'était un piège.
0: C'est exactement ça. On peut parler de coup tactique aussi de Nieviadoma. C'est vrai que c'était très très bien joué. On était loin, hein, très très loin du sommet du Mont Ventoux. Encore, tu le disais, à plus de 10 km. Demi Vollering attaque peut-être un petit peu trop tôt. C'est la question qu'on lui posera tout à l'heure. Et derrière, c'est Nieviadoma. Elles sont toutes les trois. Elles se sont très rapidement retrouvées toutes les trois. Marlène Reusser, Demi Vollering et Nieviadoma. Et finalement, Nieviadoma part toute seule. Et elle distance rapidement ses deux poursuivantes puisque derrière, ça ne s'entend pas. Et rapidement, on comprend que Nieviadoma va faire un raid en solitaire toute seule. Toute seule, on passe vite au-dessus de la minute d'avance pour la Polonaise. Et au final, elle finit avec une 15 d'avance sur le classement de l'étape sur Demi Vollering. Et c'est un énorme coup. Elle récupère son maillot jaune. Très magnifique étape. Il n'y a rien à dire sur cette étape de Nieviadoma.
1: 15 secondes seulement d'avance au classement général pour Kasia Nieviadoma. Ça promet quand même pour les deux prochaines étapes. Je ne sais pas si demain on pourra avoir des écarts, mais notamment celle de dimanche, la quadruple ascension du Col d'Aise. On parlait tout à l'heure que ça pouvait jouer sur les bonifications, mais là, tout à l'heure, c'était plutôt entre Marlène Reusser et Demi Vollering. Cette fois, il faut mettre Nieviadoma à la place de Reusser. Ça va être incroyable ce qu'on va vivre sur les deux prochains jours, Camille.
2: Oui, vraiment, tout est encore possible. Les écarts sont très minimes par rapport à ce qui attend encore les coureuses. Et comme l'a dit Maria, je pense qu'aujourd'hui, Demi Vollering pouvait être en jaune. Je pense qu'elle s'est vue un petit peu trop forte. Elle a attaqué de très loin et Kasia a vraiment parfaitement joué le coup. Elle les a contrées en sachant très bien qu'elles allaient un petit peu se regarder. C'est ce qui s'est passé. Elles se sont regardées, elles ne sont pas livrées à fond. Et après, Kasia avait trop d'avance et c'était compliqué. En plus, quand on voit la gestion de Demi Vollering en fin de course, qui est capable d'accélérer énormément, on se dit qu'elle en avait gardé beaucoup sous la pédale et que peut-être en accélérant plus tôt ou en collaborant plus avec Marlen Reusser, elle aurait pu peut-être pas gagner cette étape parce que Kasia était très forte, mais en tout cas prendre le maillot jaune.
1: On va accentuer sur ce point justement Demi Vollering, l'attitude de la leader de la FDJ United Suez. On va retrouver Pierre Thévenet qui est avec Cédrine Carbajal, hein, la première française de cette étape qui termine 7e à 2 minutes et 1 seconde de Kasia Niewiadoma. Pierre.
3: Cédrine, comment tu as vécu cette ascension? Tu disais les autres étaient plus forts, mais t'es fière de l'ascension que t'as offert aujourd'hui?
14: Oui et non. C'est vrai que j'aime bien être plus offensif que ça, et on va dire que là j'ai pas eu l'opportunité de le faire, tout simplement parce que le rythme était très élevé de A à Z, ce qui était aussi très très positif pour moi parce que je sais que sur une heure comme ça je peux tenir dans la durée. Et l'équipe a fait un travail exceptionnel avec Noémie qui s'est mis devant pour faire le train, Max qui avant a fait essayer de faire une petite diversion en attaquant et en espérant en fait que voilà, certaines favorites stressent un petit peu, mais voilà, et Célia Géry qui contrôlait aussi, donc là si on aura tout tenté.
19: C'est la première ascension du Ventoux.
14: Ouais, mais bon, je veux dire, c'est le Tour de France qui compte, c'est pas le classement interfrançais, c'est le classement tout court. Donc
3: tu vas tenter d'être à l'avant à nouveau sur peut-être dimanche pour grappiller encore quelques places au classement général.
14: Ouais, évidemment, c'est le Tour. On se bat tous les jours, c'est la guerre. Tous les jours, il y a des choses auxquelles on s'attend pas qui arrivent. J'ai de la chance d'avoir une super équipe autour de moi qui est plus que motivée. Et jusqu'au bout, on va se battre.
1: Septième de l'étape, Cédrine Carbajal a plus de 2 minutes. Et sixième du classement général, la Française. Elle a fait une remarquable ascension, la Bretonne Maria notamment. Elle en parlait, Cédrine Carbajal, dans sa réaction, le travail sublime de Noémie Rueil.
0: Oui, sa coéquipière Noémie Rueg, la Suissesse, qui a fait un travail exceptionnel. C'était juste avant l'attaque de Demi Vollering. On sent que là, hier, pour le coup, elles n'avaient pas toute confiance en la capacité de Cédrine Carbajal à gagner l'étape. Là, aujourd'hui, c'était tout pour Cédrine Carbajal. Et ça, je pense qu'elle va aller remercier la Française ce soir. Elle a fait une magnifique course. Elle vient se placer à la 6e position du classement général. C'est vraiment une magnifique performance pour Cédrine Carbajal. Elle montre qu'elle monte en puissance. C'était le classement général son objectif cette année. Plus seulement la victoire d'étape. Et elle montre que c'est une excellente coureuse.

0: Dernier kilomètre, elle s'est fait un petit peu distancer. Donc à la pédale, ça va peut-être être difficile. Après, si elle arrive à être offensive, à être dans les bons coups, oui, c'est toujours possible de gagner des places, sachant que les écarts ne sont pas très grands.
1: Ouais, et on l'a vu hier, hein, Cédrine Carbajal qui est parvenue à se glisser dans l'échappée pour gratter quelques secondes. Pierre Thévenet, qui est donc au sommet du Mont Ventoux pour les réactions avec les coureuses. Tu étais avec Marlène Reusser il y a quelques instants, l'ex désormais maillot jaune de ce Tour de France. Bon, elle n'était pas contente. Forcément la Suissesse.
2: Non. Alors elle était déjà très admirative de Kasia Nevedoma. Ah. Elle a répété à quel point elle avait été la plus forte aujourd'hui et à quel point elle était contente qu'elle profite du maillot jaune demain. Donc très sport Marlène Reusser. Elle était un petit peu agacée de l'attitude de Demi Vollering dans ce groupe de suite, où elle dit que elles n'ont pas répondu à l'attaque de Kasia Nevedoma parce qu'elles se regardaient, et elle le dit, on fait que se regarder tout le temps et ça nous a fait perdre du temps. Et elle a ensuite nous a raconté qu'elle a ensuite essayé de dire à Demi Vollering de rouler avec elle pour revenir sur Nevedoma, mais que la Néerlandaise n'a pas cessé de l'attaquer sur cette dernière portion, et qu'elle sentait bien qu'elle en avait encore un peu sous la pédale Vollering et qu'elle pourrait l'attaquer. Donc évidemment très déçue Marlène Reusser après cette étape, même si elle garde un grand sourire comme à son habitude. Et quand on lui a demandé si elle rêvait encore de maillot jaune, elle nous a dit qu'elle rêvait surtout de son lit ce soir. Donc voilà un petit peu l'état des coureuses après cette montée qui a laissé des traces évidemment.
1: Elle est à 39 secondes Marlène Reusser. Est-ce que tu comprends son agacement, Camille, avec Demi Vollering, parce que finalement c'est Marlène Reusser qui était en jaune sur cette ascension du Mont Ventoux. Est-ce que c'est pas à la Suissesse d'aller rouler et de ne pas se faire piéger par Kasia Nevedoma?
0: Oui, mais Demi Vollering, elle avait aussi gros à gagner aujourd'hui. Et je pense que Marlène Reusser, elle a assumé sa part du travail. Elle a passé les plus gros relais, ou en tout cas, c'est elle qui passait les relais les plus forts et qui permettait de maintenir, voire réduire l'écart avec Kasia Nevedoma. C'est plus Vollering qui a voulu en garder pour la fin, pour pouvoir l'attaquer. Et au final, bah, ça les a toutes les deux conduites à se retrouver deuxième et troisième du général. Donc moi, je comprends qu'elle soit énervée.
3: Après, c'est pas si mal joué, Camille, de la part de Demi Vollering. Alors certes, c'est pas très sport, mais c'est pas si mal joué, parce que finalement elle en garde sous la pédale, elle attaque vraiment au dernier moment et elle parvient à reprendre quasiment 30 secondes sur l'écart qui était à la base très important, hein, d'une 50. Elle est arrivée finalement avec une 15 de retard sur Nevedoma, donc c'est pas si mal joué. Est-ce que si elle avait pris plus de relais, elle aurait réussi à reprendre autant de temps à l'arrivée? Je suis pas sûre. Donc elle l'a joué pas collectif, c'est sûr, mais individuellement c'est plutôt bien joué.
0: Pour moi, là où elles ont perdu du temps, c'est vraiment le moment où elle la laisse partir et le moment où aussi Demi Vollering, elle attaque plusieurs fois Marlène Reusser. Après, elle se relève. Forcément, Marlène Reusser va pas passer directement un relais si elle vient de se faire attaquer trois fois. Donc pour moi, c'est plus à ce moment-là, au début, qu'elles ont vraiment perdu du temps.
1: Mais ce qu'on a du mal à comprendre, justement, Camille, c'est il y avait 6 secondes, c'est ça, à un moment. L'écart s'est maintenu autour de 6, 7, 8 secondes. Elles étaient vraiment pas loin. Quand on voit ce qu'est capable de faire Demi Vollering au sommet, vraiment, dans les derniers mètres du Mont Ventoux, on a du mal à comprendre pourquoi Demi Vollering ne réagit pas un petit peu plus tôt, ne prend pas la route Kasia Nevedoma. Si elle sent si bien, pourquoi, quel intérêt de faire ça pour finalement laisser la Polonaise prendre quasiment 2 minutes d'avance à un moment, Camille?
0: Non, je pense que Demi Vollering se sentait très forte aujourd'hui. Si elle attaque si loin, c'est qu'elle se dit « Aujourd'hui, je peux reprendre beaucoup de temps ». Et en fait, la réalité, c'était que non, elle n'était pas au-dessus des autres. Enfin, en tout cas, pas beaucoup au-dessus des autres. Et pour moi, elle s'est vue un petit peu trop forte.
1: C'est un excès de confiance de la part de Demi Vollering. On parlait d'impatience, mais est-ce que ça peut pas se traduire par un excès de confiance aussi pour la Néerlandaise?
0: Si, peut-être. Elle est forcément très en confiance. On sait que toute son équipe roule pour elle, la désignant tout le temps en leader, donc elle a de la confiance. Depuis le début du tour, tout se passe comme elle veut. La FDJ un petit peu décide, dicte la course. Donc oui, elle est arrivée en très grande confiance et peut-être qu'aujourd'hui, je sais pas, c'est peut-être un mélange d'impatience et d'excès de confiance, mais voilà, je pense qu'il y avait mieux à faire pour Demi Vollering aujourd'hui.
1: Pourtant, Maria, on a vu quand même que la FDJ United Suez était l'équipe la plus représentée, hein, au début du Mont Ventoux, a roulé, a fait le travail, hein, pour essayer d'amener Demi Vollering sur des chaussons dans cette ascension.
3: Bah, pour le coup, on peut dire que Marion Roux, la patronne du Tour de France Femmes, connaît bien le vélo, parce qu'hier, elle nous avait dit que il n'y avait pas de stratégie dans le Mont Ventoux, ça se joue qu'à la pédale, donc il n'y a pas de question de coéquipière, de qui est le plus représenté ou pas, c'est justement celle qui a les meilleures jambes qui s'imposera et qui fera un gros coup au classement général. Et c'est exactement ce qui s'est passé, parce que évidemment Demi Vollering était la mieux représentée, hein, elle avait encore deux coéquipières avec elle pendant un moment au début du Mont Ventoux, avec Célia Géry, avec avec Juliette Berthet ont fini par lâcher, mais elles étaient très très bien représentées, sauf qu'après bah, ça se joue à la pédale justement, ça se joue à la force physique, et là à ce petit jeu là c'est Nieviadoma qui

0: l'a emporté. Ça se joue à la tactique aussi. Est-ce que Demi Vollering va dire que c'est un mauvais choix tactique ? On verra. J'ai vraiment hâte de l'entendre. J'ai vraiment hâte d'entendre ce qu'elle va dire. Ça va être assez intéressant d'avoir son ressenti sur l'étape du jour.
1: Plus maligne, Kasia Niewiadoma qui s'impose donc au sommet du Mont Ventoux, l'étape reine. 1 minute et 16 secondes d'avance sur Demi Vollering. On compte les 4 secondes de plus hein, de bonification prise. Et elle prend le leadership dans le classement général. La Polonaise avec 15 petites secondes, toutes petites secondes sur Demi Vollering, 39 secondes sur Marlène Reusser. Et derrière, les écarts, Maria, sont énormes. On a vraiment le podium qui s'est dessiné hein, avec les trois noms.
0: Oui, elles sont largement en tête. Elles ont montré un véritable coup de force aujourd'hui sur cette étape du Mont Ventoux. On le savait, hein, il peut créer de gros écarts. Ce Mont Ventoux, oui, on peut vous citer par exemple, alors je cherche un grand nom du peloton, Niamh Fisher-Black, la coureuse de la Lidl Trek qui figure à 8 minutes 28 de Niewiadoma, alors qu'elle était encore dans le groupe de favorites à l'entrée du Mont Ventoux. Marion Bunel également, 5:38, 11e du général Kim Lecourte, 3:58 de cette étape. Voilà, il a fait des écarts, on s'y attendait, ouais. ce Mont Ventoux. Non, je vous ai donné le classement de l'étape, c'était pas du tout le classement général. Marion Bunel n'est pas 11e du classement général, mais elle est 11e de l'étape du jour à 5:38 de Niewiadoma. Fisher Black 14e de l'étape du jour, donc à 8:28.
1: À noter la très belle ascension de Kim Lecourte hein, qui est 10e du général, 6 minutes 17. Juste un petit mot quand même pour finir avant de laisser la main à Christophe Plenet et l'intégral sport. Camille, avec toi, c'est la performance malheureusement de Pauline Ferrand-Prévot. On se demandait si elle était capable de gagner cette étape parce que c'était les longues ascensions. On sait qu'elle a travaillé ça. Elle avait été énorme sur le col de la Madeleine il y a un an tout pile lorsqu'elle a gagné et remporté ce Tour de France 2025. Cette fois, c'est les jambes qui ont parlé. Finalement, elle n'est pas dans le même état de forme, Pauline.
2: Oui, Pauline Ferrand-Prévot a clairement montré depuis le début de ce tour qu'elle est un ton en dessous et qu'elle n'est pas en mesure de défendre son maillot jaune. Je pense que ça va être une grosse déception pour elle et son équipe qui, voilà, passe un petit peu à côté de leur Tour de France.
1: Merci Camille Failly, merci Pierre Thévenet, merci Maria Azé. On a vécu ensemble cette 7e étape du Tour de France. Le renversement de situation, la magnifique victoire de Kasia Niewiadoma, la Polonaise, qui prend donc la tête du classement général avec 15 secondes d'avance sur Demi Vollering qui a été piégé. Dans quelques instants, l'intégral sport, ce sera avec Christophe Plenet qui est là. Christophe, j'imagine que tu vas revenir évidemment sur ce qui s'est passé aujourd'hui dans le Tour de France Femmes et un énorme programme à suivre.
3: Bonsoir Johan, bonsoir à tous. Évidemment, nous reviendrons en large sur la démonstration de Niewiadoma qui a renversé la table. On aura également deux invités de prestige, les deux médaillés du jour lors du 3 km knockout en eau libre. Ce sont les championnats d'Europe de natation à Paris. On parlera rugby. On parlera également de tennis avec des Français qui brillent à Montréal. Et on ira faire un petit tour avec Aurélien Tiercin du côté de Birmingham où débuteront lundi les championnats d'Europe d'athlétisme. Le tout avec Johan Huget. On va se régaler pendant 2 heures.
1: Et c'est installé, Johan Huget. C'est un petit peu foutu de toi avec ton accent anglais. Je ne veux pas te le cacher. Comme ça, je vous lance sur de bons rails.
3: Ça part fort. Merci, Johan.
4: Non, jamais. Bonjour à tous.
1: Je vous lance sur de bons rails. Donc pour l'intégral sport, nous on se retrouve demain pour l'intégral tour. Le Tour de France Femmes à vivre sur RMC. C'est les deux dernières étapes entre 15h et 18h. Demain, on se retrouve avec Camille Failly, Pierre Thévenet et Maria Azé. Restez bien avec nous sur RMC.
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0: Bonsoir, bonsoir à toutes et à tous. Soyez les bienvenus dans l'Intégral Sport sur RMC. On est ensemble jusqu'à 20h. Et comme tous les jours depuis le début de la semaine, joie immense d'être accompagné par Johan Hugues. Salut Johan.
3: Salut à tous.
0: Au programme, les amis, les championnats d'Europe de natation à Paris. Nous serons dans un instant avec les deux médaillés du jour lors du 3 km knock-out. J'ai nommé Logan Fontaine et Marc-Antoine Olivier. Grosse page rugby avec Johan, bien sûr, dans l'Intégral Sport avec non pas un, mais deux invités. Paul Abadi, le demi-mêlée du Stade français, et Maxime Machnouf de retour au Racing 92 pour peut-être une dernière danse. Au programme également, la 7e étape du Tour de France féminin, bien sûr, et le triomphe au sommet du Mont Ventoux de Cassis. Cassia Niewia Doma, la polonaise, qui a renversé la table, ni plus ni moins. Elle remporte l'étape Rennes et s'empare du maillot jaune. On ira faire également un petit tour du côté de Birmingham, dans les Midlands, en Angleterre, où débuteront lundi les championnats d'Europe d'athlétisme. Sans oublier le tennis et des Français qui brillent à Montréal, à l'Open du Canada, avec Arthur Fils, Arthur Rinderknecht, déjà qualifié pour les huitièmes, et Terence Atman, qui attendra, eh bien, lui aussi, de rallier les huitièmes de finale de ce Masters 1000 au Canada. Le 32-16 est ouvert, mesdames, messieurs. On vous attend nombreux et nombreuses pour réagir en direct. On vous attend également sur le numéro WhatsApp de RMC, le 06 12 424 424. Tout ça et plus encore, c'est dans l'Intégral Sport sur RMC. Et c'est tout de suite. Le programme est riche, dense, avec de la natation, du cyclisme et du rugby. Comment ça va, monsieur Hugues ?
3: En pleine forme. On a retrouvé des médailles, on a obtenu des médailles aujourd'hui de la natation, donc tout est au top. Mis à part le Mont Ventoux, on n'a pas retrouvé notre Pauline, mais c'est pas grave.
0: On en parlera dans la deuxième heure à partir de 19h. Allez, avant de plonger dans l'embu avec toi, Johan, pour une grosse page rugby, on va d'abord se jeter à l'eau avec les championnats d'Europe de natation, bien sûr, à Paris. On rejoint tout de suite Clément Brossard sur le pont Birakeim, au cœur de la capitale et au-dessus de la Seine. Salut Clément.
4: Ah, dit comme ça, le décor est pas mal, hein. Salut Christophe, salut Johan. Ça y est, Johan, je t'ai entendu, on les a. Mais oui, on en parlait hier, on les cherchait encore, nos médailles. On se disait, pas possible, on va faire qu'une médaille en plongeon. En plus, on n'a rien dans l'eau libre, dans la Seine, alors qu'on était parmi les favoris. Bah ça y est, voilà, on les a. On en est bien contents. Oui, ils nous ont entendus. Et alors, pour vous donner les coulisses, ils sont à côté de moi. Les deux médaillés, ils vont arriver dans quelques instants, parce que, alors, ils ont un peu des circonstances atténuantes. C'est-à-dire que Logan Fontaine, qui a terminé en bronze, est en béquille actuellement parce qu'il s'est un petit peu blessé ce matin. Et Marc-Antoine Olivier est avec la poussette parce qu'il a un petit bébé dans ses bras d'un an. Il a le bébé dans le bras droit et la poussette dans le bras gauche. Donc voilà.
0: Ce sont deux bonnes excuses.
4: De bonnes excuses. Ils arrivent tout proche de moi, Christophe. On va pouvoir les avoir avec Marc-Antoine qui va nous rejoindre d'ici quelques instants. La médaille n'est pas autour du cou, Marc-Antoine. Elle est dans la poche. Voilà, c'est ça. Alors, je te laisse t'installer juste ici, Marc-Antoine. On est dans les conditions du direct, vous l'entendez bien. Marc-Antoine Olivier qui nous rejoint donc avec sa médaille d'argent qui lui est proposée, justement, tendue gracieusement par l'équipe de presse de l'équipe de France. Marc-Antoine, bienvenue sur RMC, on est en direct. Christophe, je te laisse le plaisir de poser la première question à Marc-Antoine Olivier. Médaillé d'argent ce matin sur le 3 km knockout.
0: Félicitations tout d'abord, Marc-Antoine, pour cette magnifique médaille d'argent avec le bronze pour Logan Fontaine. Ce sont les premières médailles pour l'eau libre. On l'attendait depuis un petit moment. Dans quel état d'esprit vous êtes et comment vous avez vécu cette course et cette médaille?
5: Oh, beaucoup d'émotions parce que les championnats, ils n'ont pas démarré comme on avait voulu. On a eu deux premiers jours qui ont été assez difficiles. Mais voilà, je pense qu'hier, on a su faire un petit reset de ce qui s'était passé les deux premiers jours. Et puis on a su monter en puissance sur ces championnats et aller chercher les deux premières médailles de l'équipe de France d'eau libre. Donc non, super content. Et puis voilà, enfin faire cette médaille et cette belle photo avec la Tour Eiffel en arrière-plan, c'est cool.
4: Marc-Antoine, la médaille d'argent, tu le disais, elle était au cou de ta petite fille, April, qui a moins d'un an. Hein.
5: Oui, non, un an et un mois. Là.
4: Un an et un mois, voilà. Elle a passé la barre de l'année, mais c'est sûr que ça a un peu tronqué ta préparation aussi, d'être jeune papa. Beaucoup savent ce que ça fait. On ne peut pas se concentrer à 100% sur son objectif sportif. Il y a eu ça dans un premier temps. Le début des championnats d'Europe, ça a été difficile parce que tu t'es blessé aussi au coude sur le 10 km. Tu as abandonné sur la fin du 5 km. Donc bon, le début, là, était un petit peu difficile.
5: Il était assez complexe. Mais voilà, comme j'ai dit, après le 10 km, un numéro, une chance. Et voilà, c'est la chance qu'on a su prendre aujourd'hui. Et voilà, on ramène deux médailles. Donc voilà, c'était l'objectif aujourd'hui d'ouvrir ce compteur pour l'eau libre. Et puis demain, il y a encore un beau relais à regarder, à voir. Et puis j'espère qu'on ramènera une belle médaille à nouveau pour l'équipe de France.
4: Salut, il a bon goût cet argent. Juste.
5: Ah, très bon goût. non, mais surtout, c'est plus pour ma compagne et mon petit bébé cette année. Ils ont fait beaucoup pour que je sois ici, présent, en forme. Même si on sait qu'on n'était pas à 100%, c'est une année de transition pour aller jusqu'à Los Angeles. Mais voilà, c'est cette victoire, elle est pour elle, pour les deux.
3: Salut Yoann, Marc, c'est Yoann Huger. Félicitations déjà pour cette belle médaille. Peux-tu nous raconter l'environnement? Est-ce que ça, il y a de la bagarre dans l'eau? On nous a dit en début de compétition qu'il y avait beaucoup de bagarre dans l'eau. C'est difficilement percevable de notre place, mais peux-tu nous raconter comment ça se passe?
5: Bah nous, ça a été franchement. Après moi, ça a été un des championnats où j'ai été le meilleur en termes de placement. Donc c'est pour ça qu'il y a un peu pas mal de regrets sur le 10 et le 5. Et là, j'ai réussi à me placer aussi assez correctement sur le 1005 et 1000 pour pas utiliser toutes mes cartouches pour le 500 mètres. Et j'ai bien fait parce que c'est ça qui me permet de décrocher un podium aujourd'hui. Donc moi, je l'ai pas ressenti comme ça. Après, c'est sûr que le terrain de jeu qu'on a, qui est exceptionnel, est un peu étroit. Mais franchement, moi, mes courses ont été plutôt tranquilles.
0: Justement, Marc-Antoine, parle-nous un petit peu du décorum, l'avantage de courir à domicile. Alors, en sport co, c'est un vrai avantage, mais raconte-nous le fait de nager dans la Seine avec au-dessus de la tête la Tour Eiffel. Bon, j'imagine que t'as pas pu trop en profiter, mais ça doit être quand même exceptionnel à vivre.
5: Ouais, c'est vraiment exceptionnel de nager dans un décor comme celui-là. On avait déjà eu la chance à Paris pendant les Jeux Olympiques, là à nouveau pendant les Championnats d'Europe. On a pu vraiment bien profiter quand on a repéré le parcours, un peu moins quand on est en course. Mais non, le lieu est vraiment mythique. De pouvoir renager dans la Seine et puis en plein milieu de Paris, c'est quand même exceptionnel. Et puis bah, voilà, l'avantage d'être à la maison. Je pense que ça a fait beaucoup, moi, pour ma part, sur les périodes d'attente entre le 1500 et le 1000. De ne pas penser qu'à ma douleur, de penser voilà, à les gens qui étaient venus pour nous encourager et vivre des émotions. Et puis bah, j'espère que ça a été réciproque. Moi, franchement, je me suis régalé. J'espère que ça a été pareil pour le public qui nous a suivis.
4: Demain, tu feras le relais. C'est pour ça qu'on va te laisser te reposer parce que tu en as besoin aussi. Le 4x1500. On a des chances. On sait que l'équipe de France va encore une fois affronter les meilleurs, ce qui se fait de mieux peut-être au monde, parce qu'on sait que les Européens en eau libre, c'est quand même très, très costaud. Voilà. À quel niveau tu estimes les chances de l'équipe de France pour une nouvelle médaille demain?
5: Bah, franchement, je vois bien qu'on aille chercher un podium. On monte, on a pu voir chez les filles aussi, ça monte en puissance au fur et à mesure des courses. Donc, je pense que là, en plus, avec les deux médailles qui sont arrivées aujourd'hui, ça va faire un peu un effet boule de neige où les autres vont vouloir aussi avoir leur médaille autour du cou. Donc, voilà, on va tous bien récupérer, on va tous donner le maximum demain, faire la meilleure des stratégies possibles pour aller chercher à nouveau des médailles pour l'équipe de France.
4: On va quitter l'argent, Christophe, on va récupérer le bronze avec Vénard. Cette magnifique médaille, hein, parce que vraiment, elle est en forme de goutte d'eau. Et pour tout te dire, dans les coulisses, Christophe, je vais même prendre Marc-Antoine en photo avec sa petite médaille. Voilà, la médaille d'argent, hop, elle est dans l'objectif, je te l'enverrai, comme ça tu l'auras aussi sur ton téléphone. Merci beaucoup Marc-Antoine, merci à demain pour le relais. Et puis on accueille donc Logan, tout boitillant, qui est arrivé en béquille. Bon, la première question qu'on a envie de te poser, Logan Fontaine, médaille de bronze, qu'est-ce qui s'est passé?
2: Tout d'abord, bonjour. Alors, qu'est-ce qui s'est passé? Bah, écoutez, c'est l'accident bête. J'avais oublié à quel point le bassin était peu profond, le bassin où on récupère. Et les pieds devant, c'est le talon qui a tapé un peu fort.
4: Bon, la médaille de bronze, en tout cas, encore une fois, tu l'as dans la main. Elle est très belle. Déjà, cette goutte d'eau tant attendue, parce que on en a beaucoup parlé depuis le début de ces championnats d'Europe. C'était difficile. Il y a eu cette première médaille pour le clan équipe de France en plongeon à Saint-Denis. Mais l'eau libre attendait ça depuis trois jours déjà. Il y a beaucoup de frustration.
2: Ouais, effectivement, je pense que l'équipe de France d'eau libre, on a été habitué quand même à avoir à ramener une médaille sur chaque championnat. Et c'est vrai que là, du coup, elles ont un peu tardé. Mais ouais, du coup, c'est un soulagement. C'est cool, ça renforce encore plus l'équipe, même si elle n'était pas du tout. Je trouve pas mes mots.
4: Il y avait du sourire. Vous n'étiez pas dépité.
2: Exactement. On n'était pas dépité. En fait, c'est que malgré le fait.
4: Sacha, un petit peu, parce que Sacha Velli a fini quatrième sur une course où il était grandement devant sur le 5 km notamment. On l'avait senti très déçu, mais en général, il y avait quand même encore de l'espoir. Oui.
2: Ouais, exactement. Si on parle de Sacha, là, il fait un travail monstrueux. Aujourd'hui, je pense que c'est l'expérience qui rentre, mais il a pas démérité. Et c'est vrai qu'il aurait mérité une médaille. Mais aujourd'hui, il peut être fier aussi de cette quatrième place.
4: Christophe.
0: Logan, félicitations tout d'abord pour cette très belle troisième place et cette médaille de bronze. Je voudrais que tu nous parles, s'il te plaît, du format de cette course, hein, ce 3 km knockout. Il y a trois manches. Explique-nous un petit peu comment ça se passe. C'est un format où ton explosivité s'exprime le mieux. Je me trompe ou pas?
2: Ouais, bah après, mon explosivité, se.
0: Je parle pas du bassin de récup, hein.
2: Oui. Ah, ça tacle.
0: Non, je te taquine.
2: Non, effectivement, mon explosivité s'exprime après sur toutes les courses plutôt pas mal, mais c'est vrai que là, c'est très cool sur un format encore plus court et en fait, c'est très agréable à nager, justement. C'est, je pense, pareil à regarder.
3: Au niveau du courant, vous étiez comment? Ah, pardon.
2: Oui, au niveau du courant, bah, beaucoup moins que la scène en 2024. Il y en avait un très léger, mais franchement, c'était subtil.
0: Raconte-nous un petit peu ce finish. Là, ça se joue à pas grand-chose, à quelques secondes, quelques dixièmes de secondes. Tu sais que tu joues la médaille, à cet instant-là, dans les derniers mètres.
2: Ouais, mais déjà, avant de jouer ces derniers mètres, ça a été compliqué déjà pour atteindre le 500 mètres. Je passe dernier qualifié de la deuxième demi-finale. Et ça a été très dur justement. C'est vrai que quand je plonge, je m'imagine pas aller chercher une médaille. Donc au départ, je pars peut-être un peu plus caché. Et au fur et à mesure, d'opportunité en opportunité, j'arrive à grappiller des places, à choper les bonnes vagues des adversaires et pour à la fin aller jouer ce finish. Ouais.
4: Mais ça, Logan, tu te le dis dès le début parce que on a vu aussi que sur le 10 km, sur la première course, t'as fini premier français, 9e, mais premier français en partant de très loin. On t'a quasiment pas vu venir. Et ce matin, c'était un petit peu pareil. C'est-à-dire que à la fin, sur la photo finish, on s'est dit le bonnet blanc, c'est Logan. Et il arrive de très loin. Donc c'est une stratégie aussi que tu as de partir loin et de tout donner sur la fin.
2: Ouais, je pense que ça doit être un peu l'histoire de ma vie maintenant, si on m'y attend pas. Et puis au final, je suis là et on s'en rend compte au dernier moment. Mais non. Sur le 10 km, c'est comme je dis, l'année est très longue. Je me sens pas dans une grande forme de championnat. Donc en fait, sur 10 km, je suis parti assez prudent et j'étais en souffrance dès le début. Et donc sur la fin, j'ai réussi à serrer un peu les dents et à me hisser un peu plus haut sur le classement.
4: Ça sauve l'année, ce bronze.
2: Exactement, ça sauve un petit peu cette année, ouais.
0: Logan, même question que pour Marc-Antoine sur le décorum. Ça doit être génial quand même de courir à domicile à Paris avec la Tour Eiffel au-dessus de la tête.
4: Et il nous parle, il est devant la Tour Eiffel, hein, juste devant.
0: Petite question, elle est bonne l'eau de la Seine ou pas?
2: Bah franchement, elle est douce comme.
3: On verra dans 3 jours.
2: Non, l'eau est très bonne. Apparemment, les derniers retours qu'on a eu au niveau des analyses, elle est très très bonne. Et je pense qu'aujourd'hui, ça fait beaucoup de bruit pour pas grand chose. La Seine est tout à fait baignable.
4: Justement, parce qu'on en parle, Christophe, il y a eu un petit couac, si on peut l'appeler comme ça, hier, parce qu'il y a des traces d'hydrocarbures qui ont été remarquées dans la Seine. Les entraînements ont été annulés pour vous et pour les plongeurs au vol aussi. Est-ce que ça vous a perturbé ça?
2: Pas du tout, parce que hier j'étais à l'INSEP en train de passer un scanner pour voir si mon pied, j'avais pas le talon cassé, donc du coup ça m'a pas trop perturbé à ce niveau-là.
4: Très bien. Est-ce que vous avez d'autres questions, messieurs?
3: Non, est-ce que ça, oui, Johan, félicitations déjà à Logan. Est-ce que ces championnats pour toi sont en route vers 2028,
0: les Jeux
3: avec les Coupes du Monde de rugby, de foot, on a un peu perdu. Mais vers les JO de Los Angeles, est-ce que c'est une base de travail pour toi ou c'est vraiment encore un peu trop loin pour travailler là-dessus?
2: C'est à la fois assez loin et assez proche, c'est-à-dire que nous, les étapes de qualif vont commencer dès l'année prochaine où on aura déjà des opportunités, donc il va falloir cravacher bien comme il faut. Mais pour l'instant, comme j'ai dit, l'année a été longue, je l'ai un peu subie et je vais essayer de bien profiter des vacances pour arriver le corps et l'esprit frais.
4: Le relais, pardon, tu le disputeras pas demain. Ouais. Tu fais pas partie de la sélection des quatre Français. Tu seras premier supporter, j'imagine, du relais.
2: Exactement. Oui. Ouais,
4: tu seras là demain pour espérer une médaille. Les championnats d'Europe sont pas terminés. Il y a demain, à partir de lundi, pardon, la natation course avec les grandes stars qu'on connaît. Est-ce que vous allez suivre aussi l'équipe de France d'eau libre, la natation course avec Léon et les copains?
2: Ouais, je vais suivre ça de loin parce que je partirai en vacances. Mais oui, on sera toujours là pour suivre.
4: Parfait.
0: Logan, juste dernière question. Le programme des vacances, quand on part en vacances, on joue à la pétanque, on fait un peu de vélo, mais la piscine, on oublie.
2: Ouais, j'oublie la piscine et je vais sur l'océan.
0: Très bien.
4: on nage encore.
2: Ouais, on nage encore. Ouais, mais là, je vais y aller avec une planche là pour prendre du plaisir.
0: Félicitations encore une fois en tous les
4: Merci
0: cas, Logan
4: beaucoup,
0: Fontaine. Donc médaillé de bronze Merci. Sur ce 3 km knockout avec Marc-Antoine Olivier qui a décroché lui l'argent. Clément, il n'y avait pas que de l'eau libre aujourd'hui, camarade. Il y avait le plongeon à 20 mètres. C'était fabuleux. Raconte-nous un petit peu cette journée avec encore une fois ce décorum magique.
4: C'était sublime. En effet, ce plongeon au vol, ça vient de se terminer il n'y a pas si longtemps hein, avec Gary Hunt, mais c'est vrai qu'il y avait pas mal de curieux aussi sur les bords du Quai de Seine qui sont venus observer ça déjà hier pour tout ce qui était séance d'entraînement avant-hier, puisque les entraînements étaient annulés hier suite à ce qu'on vous racontait pour les traces d'hydrocarbures dans la Seine. Mais le décorum est somptueux parce que j'ai vraiment l'estrade face à moi, là, sous les yeux, avec ce métro qui passe juste derrière, qui fait un petit peu vibrer la plateforme, et devant donc les plongeurs qui ont cette image sublime de la Tour Eiffel. Donc on a eu ces premières compétitions de plongeon au vol cet après-midi, en début d'après-midi, pour les filles, où Madeleine Bayon s'est placée cinquième avant les deux prochains sauts de demain, parce qu'aujourd'hui on avait les deux premiers sauts, mais ça demande tellement d'exigences de physique, de capacité mentale aussi, qu'on ne peut pas tout enchaîner sur une même journée. Donc deux sauts aujourd'hui, deux sauts demain, et après les deux premiers sauts. Donc elle a terminé cinquième, en tout cas elle s'est placée cinquième. Le premier saut était imposé, le deuxième libre. Elle était satisfaite, Madeleine Bayon, Madou, comme on la surnomme, du résultat à l'issue de ces deux premiers sauts. On l'écoute.
6: Écoutez, moi je suis très contente. J'ai commencé par un premier plongeon qui a imposé, donc catégorie simple, que j'ai vraiment bien réussi, très, très solide. Et ensuite, c'était mon plongeon difficile, qui s'est pas bien passé à l'échauffement, j'avoue. En fait, on n'a pas eu la journée d'entraînement hier et j'étais censée le faire hier, donc il y avait un peu ce stress. Et en compétition, j'ai plutôt bien réussi. C'est un plongeon très difficile, qui n'est pas encore stable à tous les coups. Donc je suis très contente. Et en vrai, l'ambiance de malade. Voilà, donc c'est de trop bien.
4: Et ouais, l'ambiance de malade, parce que c'est un sport extrême, donc évidemment il y a tout ce qui va avec, les DJ, du gros son qui est envoyé, les gens heureux aussi, fascinés, et ça fait du bien de voir ça à Paris. C'est un petit air de Paris 2024, évidemment. Ces spectateurs, justement, et qu'elle a tenu, Madeleine a rencontré ensuite, donc elle a pris un temps pour s'offrir un bain de foule qu'elle a adoré.
6: J'ai demandé pour saluer la foule, ouais, c'était trop bien. On a fait plein de photos, c'est vrai qu'il y a pas mal de gens qui me suivent sur les réseaux, qui n'avaient jamais eu l'occasion de me regarder plonger en vrai, parce qu'il y a très peu de compétitions en France tous les 3 à 4 ans, et donc c'est agréable de rencontrer voilà, ces gens qui me suivent virtuellement en vrai, c'est chouette.
0: Clément, tu as été partout, tu as couru de partout, tu as pu recueillir également il y a quelques instants la première réaction de Gary Hunt, le Britannique de 42 ans, on l'écoute.
4: Exactement, alors l'avantage...
7: C'est plongeon en fait, c'est... équilibre que mercredi, et aujourd'hui c'était que du plaisir, mais à l'envers là sur l'équilibre, je tremblais un peu j'avoue, et je suis bien content que celui-là s'est fait, j'ai eu des bonnes notes... Il y a du boulot à faire pour monter sur le podium demain, mais ça a suffi pour me mettre en bon place. Et là, je vais dormir bien et à l'attaque demain.
0: Pardon Clément, je t'ai un peu coupé la parole. C'est étonnant, ce Britannique de 42 ans, mon âge, quoi.
4: Ouais, double médaillé mondial, presque comme toi aussi, Christophe. Ouais. Voilà. 11 fois médaillé, enfin 11 fois champion. Non, pardon, je vous dis n'importe quoi. C'est encore mieux que ça. C'est 2 fois champion du monde et 11 fois champion du monde de l'extrême. Donc, il ne fait pas partie des compétitions internationales. Non, ce que je voulais te dire tout simplement tout à l'heure, c'est qu'on n'a pas besoin beaucoup de courir entre l'eau libre et le plongeon parce que c'est juste en face et ça, c'est un avantage. Mais oui, il a fait un énorme plongeon sur son deuxième. Ce que vous venez d'entendre, Gary Hunt, c'était un plongeon tout frais qu'il a jamais sorti en compétition, donc il avait pas mal d'appréhension et finalement les notes elles sont là, 7, 7, 5, 7, 5, et comme Madeleine Bayon, eh bien il est en cinquième position avant les deux plongeons de demain, donc il peut encore nous épater et on espère évidemment qu'il ira chercher une médaille. Ce serait la quatrième médaille pour les Français dans ces championnats d'Europe.
8: Johan, tu as pu voir quelques images de ce plongeon à 20 mètres, c'est incroyable. Tu plongerais pas 20 mètres dans la Seine?
3: Plonger, je vais même sauter, je peux pas sauter. On est passé à côté en repartant hier et on se rend pas compte la hauteur d'en bas. Et quand on monte, c'est costaud. Il faut avoir des, parce qu'il y a le vent souffle aussi. On oublie ce paramètre, mais c'est une expérience incroyable. Et en tout cas, faut laisser faire les professionnels. Chacun son métier.
8: Chacun son domaine, effectivement.
4: Le vent et le métro, parce que franchement, le métro, ça a des conséquences. Alors, on nous en a beaucoup parlé avant la compétition. On l'a vu vraiment en application aujourd'hui. C'est-à-dire que les plongeurs montent sur la plateforme à 20 mètres. Derrière, vous avez juste le métro qui est à 1,50 m de la plateforme. Hein, donc, c'est rien du tout. Et parfois, les plongeuses, enfin, il y en a une notamment cet après-midi, une plongeuse ukrainienne, qui s'est mise en position poirier. Le métro est passé derrière. Il a obligation de ralentir, mais ça fait un petit peu vibrer la plateforme. Elle a dû s'y reprendre à deux fois. Et là, il n'y a pas d'excuse. Elle a été pénalisée par le jury. Donc, ça joue, franchement, le passage du métro joue vraiment sur la notation des plongeurs. Donc, ça aussi, c'est à prendre en compte. Et ils n'ont pas l'habitude, le vent, ils ont l'habitude parce qu'ils sautent partout dans le monde. C'est la deuxième fois seulement en 4 ans qu'ils sautent à Paris. Ça, ils peuvent le concevoir et s'en occuper et s'y adapter. Le métro, un petit peu moins. Il va falloir qu'ils apprennent pour les deux prochains plongeons de demain.
8: Pour nos auditeurs qui ne sont pas parisiens, sachez que le métro du pont Bir Hakeim est un métro aérien à cet endroit.
4: Dans
8: Paris, Clément, merci beaucoup. C'est pas ton déplacement le plus long et le plus exotique de la saison, mais tu te régales.
4: Ah oui, franchement, non mais le cadre est magnifique pour les athlètes et il l'est aussi pour les journalistes parce que on a des conditions sublimes, on a un temps qui est à ravir. Bon, il fait presque un petit peu trop chaud parfois et honnêtement,
8: il faut bien que tu plaignes un petit peu.
4: Non, mais honnêtement, et même pas. C'est pour te dire. À titre totalement personnel, j'ai encore du mal à me projeter à l'idée d'aller dans la Seine. Et ben, en étant là depuis 4 jours, j'y plongerai volontiers.
8: Ok, c'est noté. J'attends la photo.
3: Demain, ça fera 5, tu pourras plonger.
8: J'attends la photo en tous les cas des médaillés Marc, Antoine, Olivier et Logan Fontaine. Merci beaucoup Clément, on te retrouvera demain bien évidemment pour l'épilogue du plongeon 20 mètres de ces championnats d'Europe de natation à Paris. Il est 18h22, vous écoutez RMC, une petite respiration et l'intégral sport revient dans un instant. On va ouvrir une belle page rugby avec un premier invité, ce sera Paul Abadie. Ne bougez pas, tout de suite.
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0: Il est 18h26, vous écoutez RMC, nous sommes de retour dans l'Intégral Sport. On ouvre à présent une page rugby, le top 14 qui rouvrira ses portes le 5 septembre prochain. Et on a le plaisir d'accueillir sur RMC Paul Avadi, le demi de mêlée du Stade Français. Salut Paul.
28: Bonsoir.
0: Alors Paul, 32 ans depuis le 28 juillet dernier, bon anniversaire déjà avec quelques jours de retard.
28: Merci, merci, le temps passe.
0: On est avec Johan Huget.
3: Salut Paul.
0: Paul, avant de se projeter sur la nouvelle saison, petit coup d'œil dans le rétro, si tu le veux bien. Le Stade Français avait terminé 3e de la saison régulière l'an dernier. Une victoire 45-5 contre La Rochelle en barrage, avant de chuter en demi-finale à Marseille contre Montpellier. Sur le coup, j'imagine que la déception était grande, mais à froid avec le recul, 2 mois plus tard, on se dit que la saison était belle et réussie, ou pas, Paul?
28: Oui, malgré tout, on avait fait une saison plus que médiocre la saison d'avant. Donc c'est vrai que faire ce parcours tout au long de la saison, les performances qu'on a réussi à faire pendant toute l'année et arriver à faire ce résultat, mine de rien, c'était plutôt positif. Après, forcément, on est déçu d'échouer aux portes de la finale. Compte tenu de notre parcours, ça nous tenait à cœur d'aller le plus loin possible. Et c'est vrai qu'on est tombé face à une grosse équipe de Montpellier. Je pense qu'on avait laissé un peu de jus aussi sur le barrage contre La Rochelle. On n'avait que 6 jours de récupération, donc je pense que ça a joué un peu aussi sur les organismes. Mais malgré tout, sur la demi, il n'y avait pas photo et on est quand même content du résultat.
0: Alors Paul, la préparation a démarré, hein. Vous avez repris l'entraînement le 27 juillet dernier. Comment ça se passe? Que du foncier ou déjà un petit peu de ballon?
28: Non, on a une préparation un peu en accéléré. Compte tenu de notre parcours la saison dernière, le fait de finir assez tard, on a peu de temps pour se préparer. Donc c'est assez intense, mais on essaie d'inclure du ballon très rapidement pour retrouver les automatismes et reprendre la saison de la meilleure des manières possibles.
3: Ouais, salut Paul, c'est Johan. Écoute, une question, on sait que le Stade Français a cette particularité, c'est d'avoir des saisons en dents de scie. Aujourd'hui, quel est votre, on va dire, pour essayer de gommer un coup de saison demi-finale, on s'en souvient, à Bordeaux, puis une saison un peu compliquée, comme tu as rappelé l'année dernière. Il y a 2 ans, et là demi-finale. Donc l'objectif pour la saison prochaine, c'est quoi exactement?
28: Écoute, on n'a pas affiché les objectifs en interne pour l'instant, mais bien évidemment qu'après la saison qu'on a réalisée, on vise forcément haut. On espère se qualifier et aller plus loin si possible. Après, c'est vrai qu'il faut pas s'enflammer, comme tu l'as dit, c'est un peu en dents de scie sur les dernières saisons. Une demi-finale, puis jouer le maintien à la saison d'après. On sait que voilà, il faut garder les pieds sur terre pour pour la saison qui arrive, même si on a davantage de certitudes, je pense, au fur et à mesure des années, avec un staff qui reste en place cette année, qui est assez solide. Une grosse ossature de l'équipe aussi qui reste. Donc voilà, on sait d'où on vient, on sait aussi où on va. Et je pense qu'on a pas mal de certitudes quand même pour l'année à venir. Donc on est assez optimiste pour démarrer la saison.
0: Avec l'objectif des phases finales quand même de nouveau dans un coin de la tête, Paul?
28: Bah forcément, après voilà, quand on joue pour le Stade français, on se doit d'être ambitieux aussi. Il y a des gros joueurs, on a des jeunes de grands talents aussi. Donc voilà, on sait que le championnat est très homogène. On l'a vu la saison passée. Il y a six des barragistes des finalistes qui n'y étaient pas, cinq plutôt qui n'y étaient pas sur la saison précédente. Donc voilà, on sait que ça va être très compliqué. Tous les matchs vont être durs à jouer. Mais voilà, encore une fois, on a des certitudes aussi. On connaît nos qualités et on va faire le max pour pouvoir performer dès le début du championnat.
0: Le dernier titre du Stade français remonte à 2015 avec le Brennus et cette victoire face à Clermont. Tu es demi de mêlée, vous êtes trois ce poste, Paul, Kerr Barlow le néo-zélandais, Thibaut Motassi, 21 ans et donc toi. Comment ça se passe entre vous? Est-ce que Paul Gustard, le coach, a pu discuter avec toi? Qu'est-ce qu'il attend de toi personnellement? Et comment ça se passe au niveau de la concurrence à ton poste, pardon?
28: Bah, ça se passe franchement super bien. Après, je pense qu'on voit les choses aussi différemment quand on prend un peu d'âge. Donc pour mon cas, à 32 ans, Tahura Carballo est un mec avec une expérience incroyable. On a une belle relation aussi tous les deux. Et Thibaut Motassi est tout plein de talent. C'est un chouette gars aussi. La saison passée, on a eu beaucoup de rotations. Tahura aussi vieilli comme moi, donc il pourra pas jouer tous les matchs. Et voilà, on se partage le poste, mais ça se passe très bien comme ça. Sur les rotations qu'il y a eu la saison dernière, ça s'est très bien passé. Donc on ne sait pas trop comment va gérer le staff sur cette partie-là, mais en tout cas, on se donne les moyens d'être performant chacun, et puis on s'entraide pour se tirer vers le haut.
3: Oui, Paul. On a oublié un paramètre à prendre en compte, c'est que vous jouez la Champions Cup cette année. L'année dernière, vous jouez le Challenge. Aujourd'hui, tu penses que vous êtes équipé pour jouer sur les deux tableaux ou il va falloir essayer de composer tant bien que mal pour garder, on sait que cette compétition, le Champions Cup, est énergivore. Tu penses que vous avez les capacités aujourd'hui de jouer sur ces deux tableaux-là?
28: Ouais, je peux pas te dire en termes d'effectifs aujourd'hui si on a la capacité de pouvoir jouer la Champions Cup à fond. Encore une fois, on n'a pas parlé d'objectifs pour l'instant, à voir ce que les coachs voudront faire sur cette compétition-là. Mais à partir du moment où on est engagé dans une des plus belles compétitions qui soit, forcément on aura envie de performer. Après, c'est vrai que il faudra composer aussi avec l'effectif, avec les joueurs qu'on a en présence. Et c'est vrai que c'est pas évident, on l'a vu notamment avec Bordeaux la saison dernière de jouer sur les deux tableaux. Ça je laisse la main au coach pour savoir ce qu'ils voudront faire sur la Champions Cup.
0: Paul, tu viens d'avoir 32 ans, on l'a dit, tu rentres dans ta dernière année de contrat au Stade français, si je ne dis pas de bêtises. Tu dois quand même avoir des objectifs personnels cette saison. Et est-ce que l'envie de poursuivre au-delà de la saison qui arrive est dans un coin de ta tête?
28: Ouais, forcément, des objectifs pour moi personnels, oui. Je pense que la base du truc maintenant, c'est continuer à prendre du plaisir dans la performance, continuer à me régaler sur le terrain. Le jour où ça sera plus le cas, je pense qu'il sera temps d'arrêter. Et après, on verra plus tard dans la saison ce qui en sera de la suite de ma carrière. Mais pour l'instant, voilà, je suis au max dans l'instant présent. Et je veux juste me régaler sur les dernières années que j'ai à jouer. Commencer par cette année qui arrive.
0: Je voulais revenir une nouvelle fois sur ton poste, un poste très spécifique, le poste de demi de mêlée. On parlait de Kerr Barlow et de Thibaut Motassi. Comment ça se passe entre vous quand même? Vous vous mordez les mollets à l'entraînement? Comment ça se passe? Raconte-nous.
28: Non, c'est un macaque qui joue. Je veux absolument savoir s'il y a des conflits à l'entraînement.
0: Non, pas des conflits.
28: Non.
0: C'est l'émulation, vous entendez bien entre vous?
28: Forcément, il y a de l'émulation, il y a de la compétition aussi. On est dans un sport collectif, mais forcément il y a la performance individuelle qui compte aussi. Donc on se challenge, mais Je pense que dans beaucoup de clubs, hein, finalement, il y a toujours une concurrence qui est assez saine avec des joueurs, des joueurs aussi intelligents. Donc c'est ce qui se passe honnêtement à Paris. C'est bien équilibré aussi. On a un mec qui a tout gagné, un ancien aussi, et puis un jeune qui est prêt à croquer le truc. Donc ce que je te disais, ça se passe bien, ça s'est bien passé comme ça la saison dernière. Je souhaite pour l'équipe et pour moi aussi que ça se passe bien cette année de la même manière. Et c'est plus sous la forme d'émulation que ça se passe aujourd'hui entre nous, en tout cas.
3: Après, Claire Barlow n'est pas tout jeune non plus, donc vous avez quelque chose à vous partager, un temps de jeu, et amener le troisième, ce jeune Motassi, vers, on va dire, la suite logique pour le Stade français. Mais c'est vrai que la compétition, elle est en interne, elle doit être plus importante qu'en externe. Donc des fois, ça peut arriver qu'il y ait des accrochages. On l'a tous connu, on est tous des compétiteurs, mais chez les demi de mêlée, ça se passe pas trop comme ça. Ils jouent la carte de la paix.
2: C'est une famille à part.
28: Je pense que t'as plus de ce que pour rebondir sur ce que dit Johan, t'as peut-être davantage de confrontations directes, même aux entraînements, tu vois, entre les différents postes, je sais pas, au centre, à l'aile, ou même devant, davantage encore. Nous en neuf, c'est plus des postes stratégiques où on doit mener un peu la baraque, on mène le jeu et on a moins de confrontations. Donc du coup on est plus dans cet esprit d'entraide entre nous et de bienveillance, c'est ce que je te disais tout à l'heure.
0: On accueille Jacques qui a composé le 32-16, supporter du Stade français. Salut Jacques.
4: Oui, bonjour. Ben, je suis très content de vous parler. D'autant que je pensais qu'au mois d'août, tout le monde était en vacances, mais c'est pas le cas. Ben, c'est très bien.
0: 365 jours sur 365.
4: Ben, oui. D'accord. Ah, c'est bien. Quelle vie rêvée. Bon. En tout cas, non, je voulais féliciter déjà l'équipe et le Stade français pour sa troisième place, parce que c'est pas rien. Les gens, évidemment, étaient déçus. Moi, le premier, quand il y a eu le match contre Montpellier. Et à ce sujet, je voulais savoir, parce que j'ai pas trop suivi les tout derniers changements à venir, va-t-il y avoir de nouvelles recrues, et peut-être pour renforcer le 8 de devant qui, face à Montpellier, a souffert un peu, et cela sans critiquer bêtement, hein. Et je voulais savoir si on allait avoir une mêlée peut-être encore plus costaud et des avants encore plus costauds, parce que j'ai eu très peur, moi, pendant le match contre Montpellier. Je trouve qu'on s'en est bien tiré avec, je crois, seulement 10 points d'écart ou 15 points d'écart. Je les ai trouvés un peu plus costauds que nous. Voilà. Alors, est-ce qu'on peut me dire quelles vont être les futures recrues, s'il y en a une ou deux, ou trois,
0: on va demander
4: aux avants. Hein,
0: On va demander à Paul, c'est le demi de mêlée. Est-ce que tu as des infos sur le 8 que tu vas diriger?
28: Yoann le sait bien aussi, les joueurs, on n'a pas trop d'infos sur le recrutement en interne. Après, concernant la performance contre Montpellier, je pense qu'on a eu quand même un pack très, voire ultra dominant toute la saison. C'est ce qui a fait notre force. Je veux pas nous dédouaner du résultat, mais jouer un barrage aujourd'hui dans le système de top 14 actuel, c'est quand même très compliqué d'aller au bout. J'ai eu la chance ou la malchance de vivre le même scénario avec Bordeaux il y a 2 ans, où on en a pris près de 60 en finale. C'est vrai que avec le nombre de matchs qu'il y a, on laisse quand même beaucoup de jus sur ces matchs de fin de saison, matchs couperés, et avec 6 jours en plus de récupération au lieu de 7, face à une équipe de Montpellier qui avait eu 14 jours pour préparer le match.
0: Donc t'es en train
28: encore
0: de dire,
28: une fois,
0: Paul,
28: je veux pas nous trouver d'excuses, mais
0: si tu finis pas dans les deux premiers, c'est compliqué de soulever le Brennus.
28: Ouais, je pense qu'aujourd'hui, c'est un peu le discours de tous les coachs. C'est très très compliqué d'aller au bout si on finit pas dans les deux.
4: Ah, mais ça, je veux bien croire. Mais et je pense que c'est de ma part.
28: Non, mais j'entends bien, vous inquiétez pas.
4: C'était juste un petit muscle en plus, parce que j'ai souffert, moi, dans un bistrot, évidemment, et c'est pas pareil que sur le terrain, mais j'ai souffert de voir parfois le 8 Montpellierain un peu plus costaud, mais c'était peut-être ce jour-là, et uniquement ce jour-là. Mais enfin, d'une manière générale, va-t-il y avoir quelques recrues pour la saison prochaine?
0: On ne sait pas.
28: Je ne peux pas vous dire honnêtement.
0: Il y a
28: pas ces informations-là. Désolé.
0: Trois grosses semaines avant le début du top 14. Merci beaucoup, Jacques, d'avoir composé le 32-16. Paul, dernière question. Donc, il y aura un match de prépa hein, face à Clermont le 22 août. Et il y aura Perpignan donc, à domicile hein, en ouverture de la saison le 5 septembre prochain avant deux déplacements. Clermont de nouveau et Bordeaux. C'est costaud déjà ce début de saison. Il va falloir être prêt là, d'ici trois semaines.
28: Oui, en tout cas, on se prépare pour ça. Le début de championnat va être très compliqué. Ce dont je parlais tout à l'heure, je pense que plus ça va, plus c'est homogène. Il n'y aura pas d'équipe comme Montauban, hein, qui l'an dernier, malheureusement, a eu du mal à figurer dans le championnat. Vannes, qui monte, sera un sérieux client. Je pense que les équipes de bas de tableau de la saison passée se sont bien renforcées aussi, à commencer par Perpignan, qu'on affrontera sur la première journée. Donc on s'attend forcément à un début de saison compliqué, et quand on sait l'importance du début de saison pour la suite du championnat, voilà, il faudra qu'on soit prêt et qu'on aborde ça le plus sérieusement possible.
0: Très bien, merci beaucoup Paul Abadi d'avoir été dans l'Intégral Sport sur RMC. Tu reviens quand tu veux et on te souhaite bien évidemment une belle saison avec le Stade Français. Il est 18h40, on continue de parler de rugby sur RMC avec Johan Huiget dans l'Intégral Sport. Dans un instant, on va accueillir un petit junior, Maxime Machenot.
3: Un autre demi de mêlée.
0: Exactement, et un petit junior aussi. Ne bougez pas, à tout de suite.
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0: 18h43, vous êtes sur RMC, vous êtes au bon endroit. On continue avec Johan Huiget de parler de rugby avec le Racing qui a repris l'entraînement. Encore privé de plusieurs internationaux, le club a accueilli ses recrues Paul Coste et surtout Maxime Machenot. En fin de contrat à Bayonne, le demi-mêlée, eh bien, effectue son retour au Racing, son ancien club où il a déjà passé 10 ans. Ça tombe bien, il est notre invité sur RMC. Bonjour Maxime.
13: Bonjour à tout le monde.
0: Alors, je parlais d'un petit junior hein, il y a quelques minutes pour te taquiner. On va prendre tes nouvelles. Tout d'abord, tu es un athlète de très haut niveau. À 37 ans, tu prends soin de ton corps comme personne. Rupture des croisés en octobre dernier. Tu t'es arraché comme un fou pour revenir avant la fin de saison avec deux matchs contre Paris et Perpignan. Comment ça va déjà physiquement et où trouves-tu cette énergie à 37 ans encore pour évoluer à un tel niveau?
28: Mais merci, déjà les sensations sont très bonnes avec cette pré-saison où on voit que tous les clubs travaillent dur, on s'entraîne dur pour pouvoir faire face aux exigences de ce championnat qui est très difficile. Et après, ça fait partie de moi. Je me prends soin de mon corps depuis maintenant beaucoup d'années et je pense que c'est la conséquence de toutes ces années un peu à faire attention à mon corps et à vouloir surtout jouer au plus haut niveau. Voilà, j'ai toujours eu cette volonté depuis longtemps de jouer tard. Et ça passe bien sûr par quelques habitudes à prendre au quotidien pour pouvoir faire face à ça.
0: C'est ta 20e saison en professionnel, Pro D2 Top 14 confondu, si je ne dis pas de bêtises, c'est vertigineux. Retour au Racing, on l'a dit, qu'est-ce qui t'a motivé pour revenir? Qu'est-ce qui t'a convaincu? Est-ce que c'est Colazzo le coach? Raconte-nous un petit peu.
28: Mais déjà, les coulisses. Forcément, j'étais blessé, donc c'est toujours difficile d'attirer des clubs quand on est blessé, surtout à mon âge et avec une blessure comme ça. Même si moi, j'étais très confiant pour revenir à mon meilleur niveau, donc très reconnaissant que le Racing ait fait juste. J'ai eu cet appel de Patrice et voilà, ça a été une surprise et à la fois c'est ce que je recherchais aussi. Patrice a eu un discours très honnête, comme quoi. Déjà, il me recrutait en tant que joueur et pas quelqu'un qui allait passer son temps sur le banc et qu'il avait envie, il comptait sur moi. Et aussi, ce rôle de transmettre à deux jeunes demi-mêlés qui sont Carbonneau, Léo Carbonneau et Antoine Latrasse. Donc, mon rôle est clair à moi de
0: aussi. C'est pas le rôle de grand frère, hein, t'es là pour leur mordre les mollets, on est d'accord. Hein.
28: Ouais, je vais se tirer vers le haut. Enfin, en tout cas, je pense que l'émulation est. Et ils vont me tirer vers le haut aussi, et chacun en fait va essayer de porter, apporter quelque chose à l'équipe pour qu'elle soit la plus performante possible.
3: Ouais, salut Max. On parlait de Teddy Riner en début de semaine. Mélina, au championnat d'athlétisme qui a 42 ans, et toi aujourd'hui qui est sur ta dernière ou avant-dernière, on ne sait pas, avec toi t'es rempli de surprises. Mais ton rôle évolue durant les années. Aujourd'hui, tu sais très bien que tu peux pas faire 20-25 matchs. De toute façon, tu les as jamais fait dans ta carrière. Donc, c'est pas aujourd'hui que ça va arriver. Mais t'es prêt à assumer ce rôle-là malgré tout, parce que tu pourras pas de remplaçant ou d'impact player ou de finisseur. Maintenant, je sais plus comment il faut les appeler, mais voilà, t'es prêt à assumer quand même ce rôle parce que Léo Carbonneau est quand même ce joueur-là. Mais ouais. Tu vas le tirer vers le haut, bien sûr. On connaît ton esprit de compétition et de compétiteur, mais il faut accepter ce rôle qui est pas évident quand même.
28: Mais comme tu le dis, maintenant dans ce championnat, c'est très difficile d'enchaîner plus de 8 ou 9 matchs titulaires à 80 minutes, ce que faisait Léo Carbonneau l'année dernière, et encore une fois, il a très bien fait. Je pense qu'avec les années aussi, lui, il est très jeune. Il va falloir à un moment donné qu'il arrive à trouver aussi pour être très performant, être constant dans sa performance. Et l'accepter, oui, je pense que je n'accepterai pas d'être remplaçant parce que j'ai cet esprit de compétiteur, mais je ferai au mieux pour le bien de l'équipe, tout simplement. Et si je dois seulement aider les copains et que je suis moins performant que les autres à l'entraînement, dans ce rôle un peu d'impact player, et bien je le ferai avec
3: ouais, impact player, grand plaisir. Et surtout dans la transmission aussi de ton expérience, de ton vécu avec des jeunes comme Léo, des fois qui manquent de maîtrise ou de gestion d'équipe. Mais voilà, t'es dans un nouveau rôle et exactement. C'est pas évident. Et comment tu te sens après cette blessure physiquement? Ça a été la reprise au Racing. T'as pu jouer quelques matchs avant les vacances. Toi, plus de douleur?
28: Déjà, les sensations sont très bonnes avec aucune douleur. J'ai pas loupé de. On me gère pas, entre guillemets, malgré mon âge. Je fais toutes les séances. J'ai du mal à ne pas participer à toutes les séances. Et pour l'instant, tout se passe bien. J'arrive à enchaîner les semaines. Voilà, on verra sur la durée. Ça, c'est évident. Mais comme je le disais, je ménage mon corps à l'extérieur. J'essaie de faire en sorte que.
3: Donc, ce qu'on dit sur toi, hors de forme, c'est pas vrai alors?
12: Comment ?
3: Ce qu'on a dit sur toi, que tu étais en surpoids et hors de forme, c'est pas ça ?
12: Essaye de demander, de te renseigner bien, d'avoir des bonnes sources. Si on
0: voilà, ça chambre, j'adore. Johan, Maxime, vous avez joué ensemble en équipe de France, vous connaissez parfaitement. Alors, c'était pas le même poste, mais quel était le meilleur joueur de rugby entre vous deux ?
12: Oh, on est différents, on avait deux styles
3: pour
12: différents.
3: Voir les sélections, juste. Il aime pas ça. Non, on rigole, on a passé de bons moments ensemble. J'ai passé deux, trois sélections aussi en tant que compagnon de chambre avec Max. Et c'est, s'il est là aujourd'hui, c'est que c'est un excellent professionnel. Voilà, il met tout en œuvre pour réussir sa carrière. Et

0: comme ça, hein, donc on en a rigolé la dernière fois avec Patrice, que j'allais peut-être pousser un peu plus. En tout cas, même s'il n'avait pas signé, j'aurais eu, je pense, cette volonté. Voilà, j'ai signé un plus un avec une année en option. Ouais. Et me connaissant, et voilà, en tout cas, je ferai tout pour,
1: ce sera pas une
0: pour être performant l'année prochaine. C'est peut-être mon corps qui me le dira, ou l'éloignement et ma famille qui peut être peut-être pesant sur le long terme. Mais en tout cas, voilà, si je peux jouer le plus longtemps possible, je le ferai, parce que je suis avant tout un passionné de ce sport, et quand on aime ça, on essaie de continuer.
1: Après, pour rappeler, Max a quand même joué avec Dan Carter, Johnny Sexton.
2: Je ne connais pas.
1: Donc ouais, il a l'habitude de jouer avec des grands noms de ce sport.
2: Et Yohan Huger, ouais, d'équipe de France.
0: Exactement.
1: Ouais, il a eu la chance de jouer avec moi, effectivement.
2: Max, la préparation vient de démarrer. On a parlé de tes envies, de tes objectifs personnels dans un rôle qui a un petit peu changé, mais avec des objectifs très, très élevés au niveau du collectif. On parle déjà d'objectifs. Quel a été le discours de Patrice Collazo là, lorsque vous avez remis les crampons et que vous êtes rentré de vacances?
0: Bah déjà, ils ont effectué quand même une très belle année dernière, malgré cette grosse déconvenue en demi-finale. Donc ils auront, enfin, je pense que ça les a marqués. Ils ont pas envie de retirer des performances comme ça. Et quand on fait une demi-finale, eh bien, on a envie de faire mieux la saison d'après. On a des exigences encore plus élevées. Je pense que c'est un club qui a su se reconstruire petit à petit, qui a eu un petit moment de creux depuis que de 3 ans, et ils arrivent à se reconstruire, à faire quand même une demi-finale dernière où personne les attendait forcément en milieu de saison, et ça reste un grand club qui a des ambitions, et après ça reste aux joueurs et au staff de faire tous les efforts nécessaires pour revenir dans ces phases finales qui sont et il y a le retour de la Champions Cup aussi, qui est une compétition que le club connaît bien pour y avoir participé pas mal de fois, et les joueurs qui y sont ont qu'une envie, c'est participer à ces grands matchs et pour pouvoir bien figurer.
2: Le début de saison sera costaud, hein. Il y aura un premier déplacement à Bordeaux pour affronter l'UBB. Ce sera le 5 septembre prochain. La réception de Lyon, un déplacement à La Rochelle. Avant la réception de Bayonne, où tu étais encore il y a quelques mois, est-ce que tu as déjà coché ce rendez-vous dans ton agenda?
0: Bien sûr, déjà le premier contre l'UBB à Bordeaux, là où mes enfants et ma femme vivent, donc ça va être toujours un peu particulier. Mon grand frère est dans le club, donc voilà, il y a des matchs qui sont un peu plus attention dessus, mais voilà, tous les matchs seront importants. La première réception aussi à domicile, c'est des moments un peu charnières dans une saison. À nous de bien se préparer. On a un premier match amical contre Brive avant pour essayer de se mettre en confiance et de réaliser une belle saison. Mais voilà, c'est vrai que il y a des matchs qui seront plus marquants que d'autres.
2: D'accord. Et dernière question. Donc, ce retour à Paris au Racing, c'était pour toi une manière de boucler la boucle. Hein. T'as passé 10 ans déjà dans ce club. C'est un club que tu aimes. Tu te plais, j'imagine, à Paris. Pour toi, c'était une évidence.
0: Ouais, je pense que les choses n'arrivent jamais par hasard. Comme tu l'as dit, j'ai passé 10 ans assez fantastiques où ça m'a construit en tant que joueur et en tant qu'homme aussi, où j'ai bien évolué, où j'étais arrivé en couple et je suis reparti avec 3 enfants aussi. Et c'est des choses que dans
1: le sac à dos est plus lourd, oui, c'est sûr.
0: Ouais, c'est des choses qui
1: c'est fructueux,
0: qui sont très importantes dans une vie. Et
1: beaux essais, Max.
0: Ouais, l'acclimatation a été très facile depuis que je suis revenu, et j'ai l'impression que voilà, ce club fait partie de quelque chose qui est très important pour moi, et j'ai envie de leur rendre un peu cette confiance qu'ils m'accordent.
1: Tu me trompes, Max, mais j'ai l'impression que cet environnement te convient un peu plus que celui de Bayonne, où les supporters sont plus présents, sont plus exigeants. Et là, j'ai l'impression que dans cet environnement, tu peux t'exprimer plus simplement, plus librement, voilà, en faisant le rugby que t'aimes, ta passion. Mais après, quand tu rentres, c'est fini. Ce côté un peu dur de baïonner, on pense que ça t'a, enfin, je pense que ça t'a pesé quand même.
0: Ouais, j'ai pas été habitué. Ça, c'est toujours bizarre. Mon aventure bayonnaise, comme je l'ai dit, a été un peu semée d'embûches. Il y a eu des choses où j'aurais pensé que ça serait passé différemment, mais encore une fois, ça m'a énormément construit aussi en tant qu'homme. J'ai appris beaucoup de choses sur moi et sur mon rugby et sur les choses, comment

0: aborder un peu cette fin de carrière. Et oui, c'est vrai que je me sens mieux, en tout cas plus libre, dans la région parisienne, dans l'anonymat, qui me correspond peut-être davantage à un environnement très prenant, qui est fantastique, mais à la fois, pour quelqu'un qui est très casanier, qui aime pas trop se montrer, c'est quelque chose qui me correspond mieux, ouais. Et ce club, voilà.
1: Très bien, Max. Tu as été très bon au micro. On te souhaite d'être aussi bon sur le pré tout au long de la saison. En tous les cas, merci beaucoup d'être venu sur RMC dans l'intégral
0: Sport. Vous,
1: salut, Max. Bonne récup. Quand tu veux, une petite info pour conclure quand même cette page rugby. Sachez qu'après des jours et des jours d'angoisse, les actionnaires de Nice ont pu réunir enfin la caution de 4,6 millions d'euros requise pour valider la présence du club en Pro D2. La commission d'appel de la FFR a également fait sauter le retrait de 5 points, le remplaçant par 2 points avec sursis. Le Nice Rugby jouera donc en Pro D2 la saison prochaine. Bonne nouvelle ça, Yo.
2: Bah, très bonne nouvelle, hein, parce qu'ils étaient dans le dur et on pense à l'effectif, aux joueurs qui étaient dans l'attente de savoir dans quelle division ils allaient jouer. Donc voilà, tout le monde doit être soulagé et place maintenant au rugby.
1: Et place dans un instant dans l'intégral sport au Tour de France féminin et une étape dantesque qui arrivait au Mont Ventoux avec la Polonaise Nivia Vadoma qui a renverser la table. Ne bougez pas, tout de suite.
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1: Avec Johan Hugues au programme de cette deuxième heure du tennis, de l'athlétisme, avec le début lundi prochain des championnats d'Europe à Birmingham. Mais on revient tout d'abord sur cette étape dantesque, cette étape reine du Tour de France féminin qui arrivait au sommet du Mont Chauve, le Mont Ventoux, avec cette démonstration de la Polonaise Kasia Niewiadoma qui a renversé la table. Et à cet égard, pour parler vélo, j'accueille avec une joie infinie Camille Fanilly. Salut Camille.
22: Salut à tous.
1: Et on accueille bien sûr Maria Azé qui a commenté de main de maître cette étape. Salut Maria.
22: Salut Christophe, salut Johan, salut tout le monde.
1: Alors les amis, est-ce qu'on pouvait s'attendre à une telle démonstration de la part de la Polonaise et un tel scénario de course? Elle s'impose donc en haut du Mont Ventoux et elle bise coup double l'étape et le maillot jaune. Camille.
22: Kasia nous avait montré depuis le début de ce Tour de France qu'elle était en forme après l'avoir s'imposée avec autant d'avance. C'est vrai qu'on ne l'avait peut-être pas prédit. En tout cas, elle a profité de ses adversaires qui se sont regardés. Elle a attaqué, elle ne s'est pas posée de questions et au final, ça paye. Donc, c'est très beau à voir. En plus, elle prend le maillot jaune.
1: Une 16 d'avance hein, sur l'étape, sur Demi Vollering. Une 42 sur Elisa Longo-Borghini, l'italienne. Et une 46 sur Reusser, la Suissesse. Maria, on a vécu un truc de dingo sur RMC en direct dans l'intégral Tour.
22: Ouais, c'était une étape de malade. J'espère, Johan, que t'as regardé, on t'avait teasé cette étape du Mont Ventoux toute la semaine. Donc, elle a tenu ses promesses quand même.
1: Il était à la rédac à 14h, il a rien loupé.
2: J'ai rien loupé, mais surtout, j'attendais Pauline. Vous m'avez vendu Pauline sur le Mont Ventoux.
22: Ah oui, on en parlera
2: Camille,
22: tout à l'heure.
2: Camille, Maria, mais en tout cas, c'était une étape incroyable.
22: Non, c'était une étape, exceptionnelle. Hein. C'est vrai qu'on ne s'attendait pas forcément à voir Niewiadoma à ce niveau-là. Ça a été peut-être aussi une erreur tactique de ses adversaires, hein, parce qu'au moment de l'attaque de Niewiadoma à 10 km du sommet du Mont Ventoux, eh bien Demi Vollering et Marlène Reusser, qui était maillot jaune du Tour de France à ce moment-là, elles se regardent, elles s'observent et donc elles laissent partir la Polonaise qui au final la reverront pas. Hein. Elle accroît son avance petit à petit pour arriver aux alentours des une. Elle a pris une 15 sur Demi Vollering au final parce que Vollering a attaqué à la fin, mais elle est montée jusqu'à une 50 Niewiadoma. Donc elle a vraiment frappé un très très gros coup et donc Demi Vollering a dû se cacher un petit peu dans la roue de Marlène Reusser pour pas trop faire d'efforts et ensuite réussir à reprendre 30 secondes sur la Polonaise à la fin, mais au final elle s'impose avec une 16 d'avance sur Vollering, une 42, tu le disais Christophe, sur Longo Borghini. Elle récupère le maillot jaune, enfin, on est sur un coup de maître de la part de la Polonaise.
1: Alors les filles, c'est vous les spécialistes, hein, avec Johan nous ne sommes que de simples béotiens. Tu parlais donc de cette tactique, c'est une erreur donc de la part de Vollering et de Reusser de s'être un petit peu regardé, d'avoir laissé partir la Polonaise.
22: Oui, Kasia a été très très forte et elle a profité du fait qu'il y a beaucoup de tension entre Demi Vollering et Marlène Reusser. Voilà, elle cherche un petit peu, c'est toujours celle qui craquera la première.
1: Elle s'aime pas, tu peux le dire.
22: Non, je dirais pas qu'elle ne s'aime pas, mais elles se connaissent par cœur en tout cas. Et voilà, il y en a aucune des deux qui a envie de faire l'effort de trop. Et malheureusement, aujourd'hui, ça les a conduits à leur perte parce que quand Kasia Niewiadoma attaque, elle se regarde, après Demi Vollering attaque Marlène Reusser. Mais forcément, quand on vous attaque, vous n'avez pas envie de collaborer avec la personne qui vient de vous attaquer. Et donc comme ça, Kasia, elle a pu prendre du temps.
1: Elles auraient dû unir leurs forces plutôt, selon toi?
22: Oui, tout à fait. Surtout que dans le Mont Ventoux, on a du vent de face. Donc à deux, normalement, sur le papier, vous êtes meilleur qu'une femme toute seule en tête. Et là, elles n'ont pas profité de cet avantage et elles l'ont presque laissé gagner, j'ai envie de dire. On peut peut-être écouter Marlène Reusser, messieurs, dames, à l'arrivée, qui était très, très énervée contre Demi Vollering. On l'écoute.
23: Je pense qu'à ce moment-là, on se regardait trop l'une l'autre. C'est pour ça qu'on n'a pas réagi toutes les deux. Et puis Demi a continué à attaquer super fort. Toutes les deux, on n'en pouvait plus. Alors je lui ai dit qu'il fallait qu'on continue et elle a continué à attaquer. Ensuite, on a continué à pédaler super fort. Et puis sur la fin, elle avait gardé l'énergie, ce qui m'a embêtée. C'était juste stupide de sa part. Mais je pense que Kasia a fait du très bon travail.
22: Elle a pas aimé. Elle a pas aimé se faire attaquer par Demi Vollering sur la fin. Bah, on le sait, hein, Marlène Reusser, elle a beaucoup roulé pour tenter de revenir sur Nievia Doma. Alors que, on va dire que Demi Vollering, elle comptait un peu ses coups de pédale pour les en garder un peu sur la fin. Et à quelques centaines de mètres de l'arrivée, Demi Vollering, elle a attaqué Marlène Reusser pour reprendre du temps à Nievia Doma. Et ça, ça lui a pas trop plu à la Suissesse d'avoir, de se faire attaquer au dernier moment, alors qu'elles auraient pu, Camille le disait, collaborer un petit peu plus.
1: Camille, une réaction sur les propos de la Suissesse. Les propos sont forts, je trouve, moi, quand même.
0: Oui, c'est normal d'être déçu à ce moment-là. Quand vous donnez tout et que vous êtes avec quelqu'un qui compte ses coups de pédale, qui voilà, se donne pas à 100% dans la chasse de la femme de tête, alors que vous êtes en train de perdre le maillot jaune, je pense que c'est normal d'être énervé.
1: Coup double, je le disais, donc pour la Polonaise, hein, l'étape et le maillot jaune. Elle compte désormais, Maria, 15 secondes d'avance sur Demi Vollering et 39 sur la Suissesse Reusser. A priori, le podium est joué, mais pour la victoire finale, bien tout va se décider dans les deux étapes qui vont arriver. On vit en tous les cas une édition 2026 complètement folle.
22: Ouais, ça va être une fin de tour exceptionnelle. Il y a vraiment du suspense. C'est vrai qu'on l'a pas vu, ce suspense, sur le Tour de France des hommes au mois de juillet avec Tadej Pogacar qui écrase tout. Là, chez les filles, on peut le dire, il y a du spectacle, ça s'attaque. Les niveaux sont plutôt similaires, donc c'est vraiment intéressant. Pour vous rappeler, Nievia Doma, elle avait 1 minute 17 de retard au général avant l'étape du jour. Et là, elle a 15 secondes d'avance sur Demi Vollering. Donc c'est pour dire le coup de force de Nievia Doma aujourd'hui. Longo Borghini, derrière, qui est quatrième au général à 2 minutes 59 de retard. Donc en effet, elle ne reverra pas les trois femmes de tête. Ça va sûrement être un duel. Désolé Johan, il n'y aura pas Pauline Ferre en prévôt, mais ça va sûrement être un duel entre Nievia Doma et Demi Vollering.
2: Le moment va tout passer, on le sait.
22: Oui, mais là ça va donner un week-end super excitant parce que Vollering a 15 secondes de retard, Reusser 39 secondes. Ça va probablement être un duel entre Nievia Doma et Vollering. Et il y a une super étape dimanche avec une quadruple ascension du Col d'Aise qui va être hyper intéressante parce que 15 secondes, c'est absolument rien. Ça nous rappelle le Tour de France 2020.
1: J'allais y venir, Maria, ouais, où la Polonaise s'était imposée un petit peu dans les mêmes conditions, c'était extrêmement serré, donc l'expérience parle pour elle.
22: Ouais, c'est ça, exactement. Elle s'était imposée avec 4 secondes d'avance sur Demi Vollering. C'était rien. On n'a quasiment jamais vu ça dans l'histoire du Tour de France, un si faible écart. Et donc, on a l'impression qu'on va revivre un peu ce duel entre ces deux femmes. Et ça promet d'être hyper intéressant.
2: Après, il faut voir comment elle récupère de son insertion aujourd'hui, de sa course, parce que. Elle est partie tôt, il me semble.
0: Oui, elle est partie très très tôt et on a vu après la ligne qu'elles étaient toutes épuisées. L'avantage pour elle, c'est que demain, on aurait une étape un tout petit peu plus facile, certainement destinée aux sprinteuses. Et voilà, dimanche, le grand spectacle dans le Col d'Aise.
22: Et on peut écouter peut-être Kasia Nievia Doma, hein, qui, nous, à l'arrivée, nous parle de ce duel à venir sur ce week-end à Nice.
4: Oh oui, sans aucun doute. Ça va être une course très disputée, parce que tout reste encore à jouer. Les écarts sont minimes, sur chaque virage, tout peut arriver. Même demain, on a un virage assez raide avant de redescendre vers Nice. Donc bon, on verra bien.
1: Amoureux du cyclisme.
2: Ah, mise tout sur le virage.
1: Oui, n'hésitez pas à composer le 32-16 pour réagir sur cette étape complètement folle qu'on a vécue en direct sur RMC avec Maria Azé, avec Pierre Thévenet et avec Camille Failly. Camille, comment tu la vois cette fin de tour?
0: Je la vois.
1: Raconte-nous,
0: explosive.
1: Je veux tout savoir. Et
0: ouais,
1: rien payer.
0: Ouais, ouais. Non, je pense que Demi Vollering a déjà perdu comme pour 4 secondes, comme on l'a dit, et qu'elle a aussi une équipe très forte. Donc je suis sûre qu'ils vont mettre une stratégie en place pour tenter de gagner ce maillot jaune. Après, on a aussi vu, voilà, dans son équipe des filles en difficulté, comme Evita Music. Il faudra voir dans quelle mesure elles sont capables de récupérer pour mettre en place une stratégie pour tenter de gagner ce maillot jaune.
1: Maria, d'accord, pas d'accord avec Camille?
22: Oui, si, je suis totalement d'accord. On en a parlé tout au long de l'étape. Ça peut se jouer à la bonification aussi, parce que vous savez, quand vous franchissez la ligne d'arrivée en première, vous gagnez des bonifications, vous gagnez du temps au classement général, 10 secondes souvent pour la première. Et donc, avec seulement 15 secondes d'écart au classement général, ça pourrait se jouer à la bonification, donc à la victoire d'étape. On pourrait donc voir Demi Vollering avoir envie de s'imposer, pas forcément demain, parce qu'on est plutôt sur une étape réservée aux sprinteuses, mais dimanche, sur une étape très punchy où Nievia Doma fera tout pour s'accrocher. Mais ouais, ça va se jouer à rien. Je pense que sur le collectif, je ne sais pas ce que t'en penses Camille, mais je pense que Demi Vollering a une petite avance. Mais il ne faut pas qu'elle soit trop gourmande. On l'a vu aujourd'hui, elle a tendance à attaquer trop vite, à être un peu trop ambitieuse. Et donc peut-être que voilà, des fois, elle y va un peu trop vite, Demi Vollering.
1: Camille?
0: Mais je suis totalement d'accord. C'est ce qui souvent lui fait perdre des courses. On avait vu au championnat du monde qu'elle avait perdu en Suisse pour vraiment... Enfin, elle était la meilleure et elle a été trop impatiente, elle a trop attaqué, c'est comme ça qu'elle a perdu. Et aujourd'hui, au Mont Ventoux, c'est un peu la même chose. Elle attaque super loin, à 10 km de l'arrivée, en étant sûre de ses forces. Au final, elle se fait battre, donc demain, je pense que... Dimanche, la chose la plus importante, ça sera de maîtriser ses nerfs pour Demi Vollering.
1: Et demain, donc, Maria l'a dit, une avant-dernière étape réservée aux sprinteuses. On se met au chaud à l'intérieur du peloton, on évite les chutes et on fait du jus pour tout donner dimanche. C'est,
0: ouais, exactement,
1: c'est ça l'objectif.
0: Ouais, on va laisser faire les sprinteuses ce qu'elles savent faire très bien et l'objectif c'est de récupérer pour dimanche.
1: D'accord, Maria, bien sûr, j'imagine.
22: Oui, tout à fait. Bon, il y a 4 ascensions répertoriées, mais c'est des cols de 4e catégorie. On va notamment avoir une grande descente en direction de Nice à partir du kilomètre 76 demain. Donc oui, ça va vraiment être une étape pour se reposer les organismes. Ça commence à tirer, hein. Il fait très très chaud. Il a encore fait très chaud dans le Mont Ventoux aujourd'hui. Il y a eu ce vent de face qui a pas fait du bien. Et donc, on va se reposer au maximum pour garder des forces pour une grosse étape dimanche. Certaines filles disent même que l'étape de dimanche est plus difficile que l'étape du Mont Ventoux aujourd'hui, c'est pour vous dire.
1: Oui, 4 ascensions, on le rappelle, du Col d'Aise. Un petit mot des Françaises, c'est Cédrine Kerbaol, hein, qui termine première Française de cette étape. C'est la meilleure au classement général. On va parler de Pauline Ferrand-Prévot dans un instant, mais on n'aura pas de Française sur le podium. Hein. On l'a dit, Maria, il s'est dessiné, il se jouera donc entre la Polonaise, entre Demi Vollering et Reusser, la Suissesse, on est d'accord.
22: Oui, exactement. Bah, c'est un peu le petit regret, on va dire, de ce Tour de France, c'est qu'il y a une bataille exceptionnelle pour le classement général. Et on se dit que si on avait eu une Pauline Ferrand-Prévot au milieu de tout ça, ça aurait vraiment dynamisé un peu plus cette bataille. On aurait aimé que ce soit une bataille à trois entre Nivia Doma, Vollering et Pauline Ferrand-Prévot. Ce sera pas le cas, évidemment. Aujourd'hui, c'était trop difficile. Elle est désormais 14e au classement général avec 14 minutes de retard sur Nivia Doma. Aujourd'hui, Pauline Ferrand-Prévot, elle termine 18e de l'étape. C'était vraiment beaucoup trop difficile pour la Française. Oui, Camille, on peut parler de Cédrine Kerbaol qui fait une très très belle étape aujourd'hui.
0: Oui, elle a fait une très très belle étape. Elle a fait travailler sa coéquipière, notamment Noémie Rueil, qui a fait un formidable travail tout le début de ce Mont Ventoux. Ensuite, bon, elle a un petit peu le regret de ne pas avoir été très offensive, mais elle a pu rester avec les coureuses du AE, notamment Paola Blasi et Elisa Longoborghini, et elle fait vraiment une très belle montée.
22: Et elle est 6e au classement général, Cédrine Kerbaol, la Bretonne, à 4 minutes de Nivia Doma. Donc non, elle ne remportera pas ce Tour de France, mais oui, elle va faire une très très belle opération au classement général et un très beau Tour de France.
1: Avant de parler de Popo dans un instant, Maria, tu parlais de la course d'équipe qui sera importante, hein, bien sûr, pour la Polonaise, pour Vollering et pour Reusser. Je crois que tu as un petit sonore, hein, d'une partenaire de Demi à Vollering à nous faire écouter.
22: Oui, tout à fait. Marie Lenette, coéquipière de Demi Vollering qui a été lâchée assez rapidement aujourd'hui, mais qui elle est quand même toujours assez confiante pour sa leader. On l'écoute.
9: Bah c'est ça, elle l'a protégée tout au long de la journée et puis après elle nous avait déjà dit exactement où elle voulait attaquer, donc après c'était à nous de l'accompagner au mieux. Bah moi je suis pas du tout inquiète, je suis quelqu'un qui est optimiste et je sais qu'on peut aller chercher ce maillot jaune.
22: Voilà, elle est pas inquiète. Et donc, tu vois, Camille, petit enseignement, elle avait dit qu'elle voulait attaquer à ce moment-là, à 10 km du sommet du Mont Ventoux, parce que c'est elle qui a lancé la première attaque avant l'attaque de Nivia Doma, qui après a remporté l'étape. C'est d'abord Demi Vollering qui a attaqué. Donc, c'était prévu, Camille. Elle l'avait décidé dès ce matin.
0: Oui, j'imagine que Demi Vollering, depuis ce début de ce tour, elle fait un tour parfait, elle se sent très forte et donc elle s'est dit, si je veux faire un maximum d'écart au général, il faut que j'attaque tôt. Mais attaquer tôt, c'est le prendre le risque de vous faire contrer après et c'est ce qui s'est passé au final.
1: On parle donc de Pauline Ferrand-Prévot qui termine cette étape loin, très loin au classement général. Elle est à plus de 14 minutes. Maria, Camille, Johan, est-ce qu'on peut parler de déception quand même pour la tenante du titre sur cette édition 2026?
0: Oui, Pauline, elle avait dit qu'elle n'attendait rien, mais c'est vrai qu'en tant que tenant du titre, on attend forcément quelque chose pour Pauline Ferrand-Prévot, autant en plus quand on sait son palmarès. Donc oui, on était un petit peu déçus de ne pas l'avoir dans le jeu, mais plutôt dans le sens où on aurait aimé une bataille au plus haut niveau avec ses championnes. Et au final, on ne l'a pas, mais bon, Pauline a quand même dit qu'elle reviendrait l'année prochaine plus forte.
1: D'accord, mais elle n'a jamais existé, hein, Maria, elle a sauté très vite. Hein.
22: Non, bah, Julianne, je ne sais pas si tu l'as vu, mais elle a sauté 400 mètres d'ascension dans le Mont Ventoux et directement, elle saute Pauline Ferrand-Prévot. Donc clairement, elle n'était pas au niveau encore. Ouais, tu l'as vu, hein, c'était une déception un peu pour toi aussi, j'imagine, grand fan de Pauline Ferrand-Prévot.
2: Oui, je suis un grand fan parce qu'elle est multi-médaillée et qu'elle gagne, elle arrive sur le tour, elle gagne dès sa première fois. Donc, ouais, elle fait rêver beaucoup de gens. Et je pensais qu'elle, c'est un petit côté placebo. J'y suis, mais je suis pas prête. Et d'un coup, on attendait le moment où elle pouvait sortir les jambes. Et au final, on a attendu jour après jour avec ce final sur le Mont Ventoux, on va dire, pour elle, où elle pouvait creuser l'écart. Et il y avait rien depuis le contre-la-montre. On sent qu'elle est pas là. Quoi.
1: Donc, elle est pas dedans effectivement. Ouais,
2: elle est contente, mais elle est contente de ses prestations, de ce qu'elle fait, ce qu'elle dégage en entraînement.
1: Contente, je suis pas sûr sur sa prestation. Non, mais
2: quand on l'entend parler, elle est pas triste. Elle sait où elle en est. Personnellement, et voilà. Et j'ai du mal à croire que les autres ont tellement progressé en un an qu'elle est si peu progressée et nous dit qu'elle bat tous ses records à l'entraînement. Donc c'est ça qui est paradoxal.
22: Oui, bah on le saura sûrement, on l'apprendra sûrement après le Tour de France, hein, ce qui n'allait pas vraiment pour Pauline Ferrand-Prévot. Elle a pas trop voulu se découvrir sur ce Tour de France et dire ce qui va pas. Il y a forcément quelque chose qui ne va pas. Alors est-ce que c'est la chaleur qu'elle avait pas prévue ? Elle avait pas prévu qu'il ferait si chaud et qu'elle serait autant en méforme et que ça l'impacterait autant. Est-ce que c'est un problème physique quelque part ? On ne sait pas. Est-ce que c'est le parcours qui est pas adapté à elle ? On le saura probablement après.
2: Après, Marie, tu nous disais qu'elle partait de l'entraînement faire du vélo pour s'entraîner au contre-la-montre. Elle a sauté. Elle partait s'entraîner à côté du un col, c'était
22: oui,
2: pas le Mont Ventoux
22: pendant Paris-Roubaix, elle est partie s'entraîner au Ventoux, tout à
2: voilà,
22: fait.
2: Donc ça, elle connaît le parcours, donc elle peut pas être surpris.
22: Oui.
2: Elle nous a informé qu'elle allait s'entraîner, qu'elle s'entraînait beaucoup. Donc, elle peut pas
1: je être blague, autant, les amis.
0: Non, mais autant, oui, elle autant. S'est entraînée très dur comme tout le monde. Après, c'est vrai qu'on peut se poser des questions sur sa préparation, parce qu'on voit aussi toute la Visma Liseberg, qu'elle est un petit peu en difficulté, notamment Femke De Vries, qui aujourd'hui a encore craqué. Donc, c'est peut-être un problème d'entraînement de la part de la Visma Liseberg.
1: Je vais me faire l'avocat du diable. Est-ce qu'elle va terminer ce Tour de France ? On se rappelle de sa démonstration aux Jeux à Paris il y a 2 ans, à sa victoire l'an dernier avec une masterclass dans le col de la Madeleine. Là, je le disais, hein, elle est 14e au général à 14 minutes 27 secondes. C'est loin, très loin de ses standards. Est-ce qu'elle a quand même envie de terminer ce Tour
0: oui,
1: de France ?
0: Oui, bien sûr. Ouais. Je pense que tant que c'est pas fini, elle va continuer à se battre. Et puis voilà, elle est pas au niveau où on l'attend, mais elle est quand même parmi les meilleures grimpeuses de ce Tour de France.
1: On ne va pas brûler ce qu'on a adoré l'an dernier et au jeu. Immense respect pour Pauline Ferrand-Prévot. Et du coup, à l'inverse, par rapport à ce que je viens de dire, Maria, si elle continue avec désormais autant de retard, est-ce qu'elle peut avoir une carte de sortie dans l'épreuve de dimanche sur la première ascension du Col d'Aise et pourquoi pas essayer d'aller gratter une étape, même si physiquement, on l'a vu et on l'a compris, ça sera sans doute compliqué, mais c'est peut-être une possibilité où je dis
22: non,
1: des saucisses.
22: Non. Complètement. Bah, elle a 14 minutes, plus de 14 minutes 30 de retard au général. C'est vrai que jusque-là, elle avait que 5 minutes. Donc, on se disait, si elle attaque, les favorites ne la laisseront pas partir. Ouais. Bon, même si aujourd'hui, elle n'avait clairement pas les jambes pour attaquer. Mais non, évidemment, dimanche, ça va être une bataille entre Nievia Doma et Vollering. Elle peut peut-être profiter de ça pour attaquer parce que pas sûr que les deux grandes leaders au général la suivent si elle attaque. Donc, elle a pourquoi pas quelque chose à aller chercher dimanche. C'est ses routes d'entraînement. Elle adore Nice. Elle connaît très bien cette région. Donc, non, elle aura à cœur de faire une très belle étape, Pauline Ferrand-Prévot, et pourquoi pas aux avant-postes. Si elle se repose un petit peu demain, si elle se met bien au chaud et qu'elle ne fait pas trop d'efforts, pourquoi pas retrouver un peu un regain d'énergie pour dimanche.
1: Maria, tu parles du duel entre Nievia Doma et Vollering. Reusser, pour toi, non, elle ne se mêlera pas à la lutte pour la victoire finale.
22: Bah, 39 secondes, je sais pas ce qu'en pense Camille, mais j'ai l'impression que ça se joue vraiment entre Nievia Doma et Vollering. C'est les deux plus fortes dans le peloton, même si Reusser m'a impressionné hein, dans l'ascension du Mont Ventoux. Je la vois pas reprendre 40 secondes sur Nievia Doma, j'avoue. Je sais pas ce que t'en penses, Camille. Moi, je pense qu'elle a été un peu reléguée en troisième place et un peu loin de ses deux adversaires.
0: Pour moi, on peut vraiment pas l'exclure parce que Marlène Reusser, c'est une excellente rouleuse. Et si elle arrive à creuser l'écart et partir toute seule, qui pourra rouler après sur elle? Eh ben, je ne suis pas sûre que Demi Vollering et Nievia Doma y arrivent. Donc, pour moi, on peut pas l'enterrer maintenant.
22: Ah, on n'est pas d'accord, bah, tu vois, ça va être intéressant, ça donne un week-end,
2: lundi pour voir.
22: Plein de promesses.
1: On va d'abord se retrouver demain, puis dimanche, mais les filles, quel va être selon vous le scénario de la course dimanche, donc dans cette étape décisive, et je le rappelle, cette quadruple ascension du du Col d'Aise. Qui va attaquer la première? Je rappelle que les écarts sont infimes. Hein. La polonaise aura la casaque jaune sur les épaules, mais Vollering est à 15, Reusser à 29. Ce sera à Vollering ou à Reusser d'attaquer les premières, selon vous?
0: Oui, c'est sûr. Moi, j'attends la FDJ. Voilà, ils nous ont montré pendant ce Tour de France qu'ils étaient capables de mettre en place des stratégies, de vraiment dicter la course. Et voilà, j'attends ça de leur part. Maintenant, Vollering, elle a du temps à récupérer, donc c'est à elle de passer à l'attaque.
1: Maria.
22: Ouais, je suis d'accord. Elle a pas le choix d'Amy Vollering. Elle doit attaquer. Après, va peut-être falloir qu'elle se reconcentre et qu'elle fasse attention de ne pas attaquer trop tôt, de pas faire des erreurs tactiques comme elle a pu le faire aujourd'hui. C'est difficile de sortir une favorite. Franchement, j'ai du mal à donner une vainqueur de ce Tour de France. Pour l'instant, avantage Nieva Doma parce qu'elle a 15 secondes d'avance. Mais on sait que la puissance de Amy Vollering peut lui donner un avantage dans l'étape de dimanche. Franchement, j'ai du mal à donner une vainqueur de ce Tour de France pour l'instant. Camille, je ne sais pas ce que tu en penses, mais moi j'ai vraiment du mal.
1: Des réponses de Normande, les filles, on ne se mouille pas trop. Rappelle-nous, Maria, quand même, les bonifs hein, qui pourraient avoir une très très grande importance dimanche à l'issue de la dernière étape.
22: Oui, bah c'est 10 secondes hein, de bonification pour celle qui franchira la ligne d'arrivée en première. Il y a un point bonification également sur cette étape de Nice, si je me trompe pas, Camille. Non, il n'y en a pas. Il n'y en a pas sur cette étape de dimanche. Il y en a eu depuis le début de le Tour de France, pas dimanche. Donc c'est 10 secondes pour celle qui passe la ligne en première, 6 secondes en deuxième et 4 secondes pour celle qui la franchira en troisième. Voilà, c'est des bonifications qui peuvent être très importantes quand on n'a que 15 et 39 secondes de retard au général.
1: Johan Huget, on se mouille Vollering ou Nievia Doma?
2: Vollering. Parce qu'elle est tombée deux, trois fois, elle a réussi à se remettre. On la sent in. Donc, pour moi, je mets un petit billet, pas ma maison.
1: Tu mets pas ta maison.
2: Non.
22: Maria. Moi, je mets Nievia Doma quand même. Elle m'a montré voilà. Des grandes choses.
2: Toujours
22: aujourd'hui.
2: Contre moi, Maria. C'est fou, ça.
22: Bah, forcément. Voilà. Un peu d'esprit de contradiction, Johan. Elle s'est vraiment bien accrochée aux roues depuis le début de ce Tour de France. Je pense qu'elles vont avoir beaucoup, beaucoup de mal à la décrocher.
1: Donc, Vollering pour
22: Johan. Non, Nievia Doma pour moi.
1: Oui.
22: Et Vollering pour Johan.
1: Voilà, c'est ce que je disais. Vollering pour Johan. Nievia Doma pour Maria. Camille?
0: Ah, moi, je dis peut-être Vollering parce qu'elle a une équipe de Françaises autour d'elle qui est vraiment exceptionnelle, notamment avec la championne de France, Célia Géry. Et je crois qu'ensemble, elles vont pouvoir faire des grandes choses.
1: Je ne me hasarderai pas un pronostic personnellement. Donc, voilà, l'explication finale aura lieu dimanche, donc sur les hauteurs de Nice, avec la quadruple ascension du Col d'Aise. Maria, quand même, rapidement, un petit mot sur le profil de l'étape demain, donc promise aux sprinteuses.
22: Oui, étape plutôt promise aux sprinteuses demain. On imagine bien la maillot vert Lorena Vibes s'imposer à Nice. Première arrivée à Nice, donc demain une étape de 171 km entre Sisteron et Nice. Je vous le disais, 4 difficultés répertoriées, mais 4 difficultés de 4e catégorie. Donc ça devrait passer sans problème pour Lorena Vibes et quelques sprinteuses du peloton. On va avoir une étape de repos, en tout cas pour toutes les leaders au classement général.
1: Je vais me faire encore une fois l'avocat du diable. On n'a pas vu malheureusement de victoire française chez les garçons. Est-ce qu'on va voir une victoire française chez les filles?
0: Alors c'est vrai que pour moi la meilleure
1: belle ouverture de parapluie, Camille, merci.
0: La meilleure opportunité c'était quand même hier pour les Françaises, et d'ailleurs Cédrine Carbol a fait deuxième, il lui a manqué vraiment rien. Mais oui, dimanche le problème c'est que ça va être la bagarre pour pour les leaders du général. Donc à moins d'une Française qui tente de très loin et qui surprend les leaders du général, ça peut être compliqué.
1: Maria. C'est plus soi ou pas?
22: Ouais, c'est mal barré. Je suis totalement d'accord. À moins que demain, on ait une victoire d'une échappée et qu'il y ait une Française dans cette échappée. Mais je pense qu'elles sont quand même complètement cuites après un parcours qui est quand même très difficile. Ça me semble très, très, très, très, très compliqué. Alors après, on peut se rassurer, si c'est Amy Vollering qui gagne, c'est une équipe française. C'est pas une Française, mais c'est une équipe française. C'est pas mal, quand même.
1: Voyons le verre à moitié plein plutôt que le verre à moitié vide. Tu suis les garçons quand même au mois de juillet. Là, tu suis les filles. T'as pas l'impression de porter un petit peu la poisse, ma chère Maria? Non?
22: Ça va. Paul Sexas, 4e au classement général chez les garçons. C'est pas mal, quand même. Et Cédrine Carbol, 6e.
1: Très bien. Je te taquine. Immense merci, Maria. On te retrouvera demain, bien sûr, avec Camille, avec Pierre Thévenet autour de Johan Bredov pour l'avant-dernière étape donc, de ce Tour de France féminin 2026 avec l'intégral Tour. Ce sera à partir de 14h. Merci beaucoup les filles, rendez-vous demain. Une petite respiration et l'intégral Sport revient sur RMC avec Johan Huger. On va prendre la direction de l'Angleterre, les Midlands, pour retrouver Aurélien Tiercin avec le début des championnats d'Europe d'athlétisme. Ce sera lundi et ce sera à suivre bien sûr sur RMC. Ne bougez pas, tout de suite.
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6: 19h27, vous êtes sur RMC, c'est l'Intégral Sport. On est ensemble encore pendant une grosse demi-heure avant un prochain numéro de l'After Foot. On va prendre la direction de l'Angleterre où l'on va retrouver à Birmingham, dans les Midlands, au centre de l'Angleterre, Aurélien Tiercin. Salut Aurél.
7: Salut Christophe.
8: Salut à tous.
6: Alors Aurélien, tu es multi-casquette, multifonction à RMC et notamment à l'athlé avec le début donc des championnats d'Europe d'athlétisme. Ce sera ce lundi et ce sera à suivre bien sûr sur RMC. L'équipe de France entamera ses Europes avec de grosses ambitions, emmenées par les champions d'Europe en titre, Gabriel Tual sur 800 ou encore Alexis Miellet et Alice Finot sur le 3000 steeple. Et bien sûr Jimmy Gressier, champion du monde en titre du 10 000. Le boulonnais Aurélien sera la superstar de l'équipe de France et il va bisser.
7: Exactement. Bon, là, il n'y a plus de doute maintenant. Jimmy Gressier, c'est la tête de proue, la figure de proue, la tête d'affiche de l'équipe de France d'athlétisme depuis son titre de champion du monde d'athlétisme sur 10 000 mètres à Tokyo. C'était une surprise à l'époque parce qu'on ne s'y attendait pas sur une distance qui normalement était dominée par les Africains. Et puis après, il a validé ce titre par une médaille de bronze sur 5 000 mètres au Japon. Depuis, il a battu le record d'Europe du 5 km en route. Il était même à 2 secondes du record du monde. Donc il est vraiment en forme. Il a changé plein de choses dans sa vie puisqu'il a rejoint Boulogne-sur-Mer. Puis il est revenu un petit peu à l'INSEP avec son entraîneur Adrien Taouji qu'il avait quitté après Tokyo 2025. Donc il y a eu pas mal de changements dans sa vie perso, mais il va toujours aussi vite. Il est toujours aussi fort, toujours aussi ambitieux. Il restera sur ses distances du 5 et 10 jusqu'à Los Angeles 2028 pour ensuite monter sur marathon. Mais il est dans la forme de sa vie. Il a 27 ans. Jimmy Gressier, il sera en compétition dès lundi sur le 5000 mètres. Et évidemment, on attend à minima la première médaille française sur cette distance-là. Surtout qu'il y a pas mal d'absents, notamment Andreas Almgren, le Suédois, qui se concentre sur le 10 000 mètres. L'Allemand Abdillahi est blessé, donc il n'est pas là. Jakob Ingebrigtsen, qui est la méga star, qui a fait 3 doublés consécutifs. 1500, 5000 au championnat d'Europe. Il revient pour la toute première fois de la saison puisqu'il était longuement blessé au tendon d'Achille. Donc, normalement, il y a un boulevard pour Jimmy Gressier s'il est bien préparé et il est affûté. On le verra demain pour les journalistes présents en Angleterre, mais sans pépin de dernière minute, ça devrait aller pour Jimmy Gressier.
6: Johan, à minima, c'est deux breloques, deux médailles pour Jimmy.
9: Vu de ce qu'il fait ces dernières semaines, ces derniers mois, on le suit un peu sur les réseaux, il a l'air très en forme. Maintenant, sur le jour J, on ne sait jamais ce qui peut arriver. Mais en tout cas, à minima de médailles.
6: Aurélien, tu le connais très bien, tu as la chance de le voir lors des grands championnats. Je parlais de ce titre hein, mondial l'an dernier qui a quand même changé sa vie, à minima sa carrière pour le coup. Est-ce qu'il a changé de statut? Comment il le vit? Et est-ce que le regard des autres a changé également sur lui?
7: Bah alors, ce qui est particulier avec Jimmy Gressier, c'est que dans sa tête, c'était déjà une star avant. Alors, une star humble, c'est un des gars qu'on peut approcher assez facilement. Il avait signé un gros contrat avec KeepRun, qui est la marque running de Decathlon. Donc, voilà, on lui a donné les moyens de se professionnaliser. Il a monté les étapes les unes après les autres, mais il a beaucoup de records. En fait, ça sort pas de n'importe où. Ce qui nous a étonné, c'est surtout que c'était une distance qui était tellement dominée par les Africains et
6: les Américains. Voilà, il a quand même explosé aux yeux du monde entier l'an dernier.
7: Bah, il a fait quelque chose qu'on n'imaginait pas possible pour un Européen, en fait. Il a débloqué une espèce de verrou mondial. Et là, tous les projecteurs se sont braqués sur lui. Et surtout, derrière, il a assumé. Je te le disais, il a fait 12,51 sur 5 km route à Lille. Il est à 2 secondes du record du monde. Bon, voilà, on parle désormais de...
9: On a quand même l'impression qu'il reste la pédale hein, sur son record de 5 km.
7: Après, à ces vitesses-là, à ces allures-là, sur ces distances, ça se joue vraiment à pas grand-chose. C'est pas le seul capable d'avoir ce moteur-là, mais en plus, il a un gros finish. Il a un énorme mental parce que lui, il a pas peur. Même, je te disais, quand il était 13e ou 14e au JO du 10 000 ou du 5 000, il était dans sa tête potentiel médaillable pour plus tard. Donc, il a jamais lâché l'affaire. Il y a toujours cru. Il s'est construit petit à petit et pour l'instant, il y arrive. Kevin Mayer est absent depuis très longtemps. On sait pas s'il pourra revenir. Il y a plus de la Villoni. Mélina Robert-Michon, elle a 47 ans aujourd'hui. On l'a eu dans l'Intégral Sport il y a quelques jours. Donc, Jimmy Gressier aujourd'hui, voilà, c'est l'espoir des Français, même au niveau mondial, en fait.
6: Tu l'as dit, il entrera en piste dès lundi sur le 5000. Ce sera aux alentours de 21h40, si je dis pas de bêtises. Honte à moi, par contre, j'ai pas regardé le programme. Le 10 000, c'est quand, Aurélien? Il aura le temps de récupérer?
7: C'est le samedi d'après. C'est le samedi d'après. Alors, en général, les athlètes préfèrent faire d'abord le 10 000 mètres et le 5 000 ensuite, parce que t'as moins à récupérer. Donc là, ce duo-là, 5 000, 10 000, dans le sens du plus petit à la plus grande distance, c'est un petit peu moins sympa. C'est pour ça qu'il n'y a que lui et Isaac Kimeli, le Belge, dans les médaillables, qui tentent le doublé. Et ça sera peut-être dur sur le 10 000, justement, parce qu'il y a Andreas Almgren, le Suédois, qui a terminé vice-champion du monde à Tokyo, justement, dans la roue de Jimmy Gressier. Lui, il mise tout sur le 10 000, alors que c'est le meilleur performeur européen de la saison sur 5 000. Donc, c'est dire à quel point c'est compliqué. Et Jimmy Gressier, il a déjà eu des grosses désillusions au championnat d'Europe, à Rome en 2024. Il termine 4 à Munich, pareil, il avait échoué, alors que Jan Schrub, pendant ce temps-là, lui prenait des médailles au championnat d'Europe. Donc le statut sur une course d'un jour, ça ne veut rien dire. Il faut voir aussi comment ça va se passer dans le paquet, etc. On lui posera toutes ces questions-là demain, évidemment, et vu la forme qu'il tient ces derniers temps. Quand on en rigolait, justement, Johan en parlait sur les réseaux sociaux, il disait à 3,20, 3,15, lui, il est en footing.
9: Oui.
7: Génétiquement.
9: Moi, je suis en
7: après moi.
9: Moi, je suis à l'hôpital. J'ai essayé, je suis un compétiteur, j'ai essayé à 3,20. Hein, écoute.
6: On va parler à présent, Aurélien, des autres Français potentiellement médaillables. On peut démarrer avec le 3000 mètres steeple, hein, une distance qui réussit plutôt bien au tricolore également.
7: Exactement. Alors tu parlais d'Alexis Millet qui avait été champion d'Europe à Rome. Chez les garçons, c'était une surprise à ce moment-là parce qu'il avait basculé du 1500 au 3000 steeple un petit peu au dernier moment. On savait pas ce que ça allait donner techniquement. Il avait été excellent, donc champion d'Europe. Ça sera un peu plus compliqué cette saison parce qu'il a été pas mal malade. Il a eu un bébé, donc il arrive un peu fatigué. Il a quand même assuré avec le titre de champion de France. On verra ce que ça donne.
6: C'était à Albi, il y a 15 jours.
7: Exactement, je miserais pas toutes mes économies sur un titre d'Alexis Millet, même s'il peut encore sortir une grande course, parce que c'est un super athlète. Alice Finot, chez les filles, là, je sais pas si vous vous en souvenez, mais aux Jeux Olympiques à Paris, a fait quatrième record d'Europe en 8 minutes 58. C'était une course de malade, mais devant, il y a encore trois Africaines qui allaient trop vite pour Alice Finot, mais elle est dans la même veine que Jimmy Gressier. Elle croit tellement en elle que tout est possible. À Rome 2024, elle avait assuré, elle était vraiment au-dessus du paquet. Là, elle arrive avec un petit peu plus de doute, parce qu'il y a de la concurrence. Elle a fait quelques sorties, pareil, elle a fait des allers-retours avec des entraîneurs. Elle était avec son entraîneur espagnol, puis elle est allée avec Philippe Dupont, qui est un entraîneur très connu dans le demi-fond en France. Elle est finalement retournée avec son entraîneur espagnol. Donc, on est un petit peu dans le flou, même s'il y a Millet, Finot, et de gros performeurs français.
6: Gabi, sur le double tour de piste.
7: Bah, c'est le meilleur français, c'est le recordman de France. Il arrive pour l'instant un petit peu dans la meute. Là, il est 7e temps, 8e temps de mémoire européen.
6: Gabriel Thual, pardon.
7: Évidemment, champion d'Europe en 2024. Il a aussi fait deux finales olympiques à Tokyo et à Paris. Donc, c'est une valeur sûre. Mais le 800, c'est tellement dense, comme chez les filles d'ailleurs, Chris, parce que on a Anaïs Bourgoin qui a battu le record de France, Renelle Lamotte qui a battu son propre record perso, qui est 4 fois vice-championne d'Europe. Donc on peut se dire qu'elle arrive dans la meilleure période de sa carrière. Le problème, c'est qu'il y a la Suissesse Audrey Véro qui potentiellement peut battre le record du monde. On a Femke Bol qui est une méga star sur le 400 mètres.
6: La néerlandaise.
7: Qui est arrivée sur le 800 mètres, la néerlandaise. Il y a Kelly Hutchinson, la britannique, qui est aussi multimédaillée mondiale et européenne. Donc il y a une telle densité qu'on a des très bons coureurs de 800, que ce soit chez les filles et les garçons. Mais ce sera compliqué. La très bonne surprise, est-ce que ça en sera une d'ailleurs? Je ne sais pas, c'est Samuel Vessa.
6: Quatrième meilleur performeur européen de tous les temps sur 400. C'est la médaille assurée, ça.
7: C'est hallucinant. Bah, le problème, c'est qu'il vient d'arriver. Il était basketteur.
6: Tu me parles pas d'âge.
7: Ben, non, alors, ça, c'est sûr. Non, mais il a 24 ans. Il n'est pas si jeune que ça. Mais il était basketteur à l'université aux États-Unis. Son papa est basketteur. Il faisait un petit peu l'athlé et le basket en même temps. Puis finalement, il s'est dit, il y a un an et demi, je vais aller à fond dans l'athlé. Il bat le record de France de Leslie John qui tenait depuis 2007. Et à Albi, en même temps, de battre ce record de France en 44. Alors là, j'ai tellement de fiches que je ne l'ai plus sous les yeux, évidemment. 44-73, je crois, de mémoire. Il termine quatrième meilleur performeur européen de l'histoire et deuxième performeur européen de la saison derrière Matthew Hudson-Smith, qui est le britannique, qui est le grand favori. Être champion d'Europe, ça sera quand même très compliqué pour Samuel Vessa. Mais bon, pourquoi pas continuer à progresser. J'étais avec lui dans l'avion d'ailleurs cet après-midi. Il avait le sourire, tout allait bien. Donc on peut lui souhaiter ça. Et évidemment, Christophe et Johan, au niveau mondial, les Français, bah, ils sont un petit peu bloqués par le niveau. Mais en Europe, on a en général pas mal de médailles, une dizaine voire plus, on en avait fait 16 à Rome. Donc après on peut ajouter Marie-Julie Bonin chez les filles à la perche qui est record woman de France depuis cette année avec 4m76, Thibaut Collet chez les garçons d'ailleurs qui sera accompagné par son frère Mathieu Collet, mais c'est plutôt Thibaut Collet qu'on va suivre qui est capable de sauter à 5,90 5,95. On peut aller jouer une médaille, évidemment l'or c'est compliqué à la perche puisqu'il y a Armand Duplantis. Sinon on a Aurélien Quignon sur le marathon marche, il avait terminé 4e des mondiaux 2025. Et puis je vais pas vous noyez sous un flot de noms, mais il y a aussi Agathe Guimaud sur le 1500 qui a battu aussi le record de France. On a une belle génération d'athlètes. Alors on n'a pas de stars, c'est vrai que c'est un sport qui est un petit peu dans l'ombre en ce qui concerne les individualités, mais même sur 100 mètres haies chez les filles, on a des bonnes performeuses, même si Sirena Sambamaela est encore absente pour blessure. Et chez les garçons, on a juste quoi oumater, voire Théo Pedre qui vient d'arriver au niveau international et qui se situe dans le top 4 de la saison en Europe. Donc on a beaucoup de chances de médailles, mais tu l'as dit, les stars, hein, c'est Gressier, Finot, Anaïs Bourgoin, Samuel Vessa.
6: Aurélien, moi je te mets un petit billet quand même sur Kouaou Maté, c'est juste son prénom, hein, on est d'accord.
7: bravo Christophe. Non, mais alors, par contre, justement, j'étais en train de faire mes petites fiches sur le 110 mètres haies. Le niveau cette année du 110 en Europe, il n'est pas loin d'être catastrophique, parce que, enfin catastrophique, tout est relatif, hein, mais avec 13 secondes 20, juste Kouaou Maté, il est très loin de son record perso qui est 12,99.
6: Je pense qu'il y a de la place, ouais.
7: Il est en 13-20, il est deuxième meilleur performeur européen de la saison.
9: Donc Aurélien, tu veux dire qu'on aurait pu prétendre au qualif nous aussi, c'est ça?
7: Bah quasiment. Franchement, tu fais, je sais pas combien tu fais sur les grandes haies, c'est un peu plus compliqué sur les grandes haies à 1,06. Non mais vraiment, y a, nos trois Français sont dans le top 10 des performeurs européens, donc là pourquoi pas même un doublé, alors un triplé j'y crois pas, mais un doublé Kouaou Maté Pedre. Bon, on peut mettre une petite pièce dessus parce qu'il y a vraiment des gros trous d'air cette année en 110 haies en Europe.
6: Johan, lors de la préparation, des entraînements, quand on est rugbyman, joueur de haut niveau, on fait forcément de l'athlé, des courses. Vous chronométriez de temps en temps ou pas?
9: Non, on a nos GPS, bien sûr. Il faut avoir un seuil ou un révélateur. Et après, on se challenge, bien sûr. On se challenge souvent nos GPS, mais au chrono comme ça, c'est rare parce que
6: dans un 100 mètres. Johan, au 100 mètres, t'es pas capable de me dire 10,50, 10,80.
9: On peut 12. Savoir combien de kilomètres heure on monte parce qu'on a les GPS et ça, on a ces informations.
6: Combien, monsieur Uget?
9: On était à l'époque 35, un petit 35.
6: Ouais, pas mal.
9: Bon, on est lourd,
7: pas,
9: non?
7: C'est pas mal, mais je vais pas te mentir, Johan, ça suffit pas pour se qualifier au 100 mètres.
9: Je sais pas encore.
6: Ouais,
7: ça change pas mal avec notamment Kylian Mbappé et tout. Il y a pas mal d'influenceurs athlés sur les réseaux qui font des tests. Mais en fait, tenir un départ arrêté jusqu'à 100 mètres, en fait, par rapport à des footballeurs, c'est bien au-dessus. Même Biel Biarré, qui est peut-être le rugbyman le plus rapide en ce moment, je sais pas s'il pourrait.
9: Il a fait, hein, avec
6: Christophe Lemaître. Bon, après, ouais. Voilà.
7: Ah, mais Christophe Lemaître, malheureusement, son prime, il a été un exceptionnel athlète.
9: Mais j'avais fait une semaine de stage à l'INSEP. Ouais. Avec Jimmy Vico à l'époque, et on s'aperçoit que c'est pas le 100 mètres qui est important. Il dans le 100 mètres, il y a trois courses. Il m'avait expliqué, il y a le départ, le positionnement sur les du 30 au 60, et après il y a le finish où ils envoient tout. Mais moi, ce qui m'avait impressionné, c'est le temps de préparation, d'échauffement qu'ils ont, quasiment une heure et demie pour faire 100 mètres.
6: Ah, c'est du boulot, hein, c'est sûr. Hein,
7: c'est des mecs qui se pètent en permanence. Secondes, hein, la longévité dans ce sport-là,
9: la fibre qu'ils ont, elle est incroyable.
7: Mais d'ailleurs, si on parle du 100 mètres, là, ça ne concerne pas les Français, mais Lamont Marcel Jacobs, qui est le champion olympique 2021, l'Italien, qui était un petit peu dans le creux de la vague à un moment donné, on pensait qu'il était perdu. Il avait fait 9,80. Il avait justement battu le record d'Europe de Jimmy Vico en 2021. Il s'était un peu perdu, il était blessé. Et là, il a 31 ans, il a fait 9,67 avec une course beaucoup trop vantée, donc qui n'est pas chronométrable. Mais c'est la troisième meilleure performance de l'histoire. Derrière, évidemment, le record du monde de Usain Bolt en 9,58, notamment. Mais il revient très très fort et il reste le double champion d'Europe en titre. Donc même si le niveau du 100 mètres en Europe est pas dingue, ça sera quand même une course à suivre pour voir la performance de Marcel Jacobs qui revient vraiment très très fort.
6: Ouais, on rappelle, hein, pour ceux qui ne connaissent pas forcément beaucoup l'athlète, à partir de plus de 2 mètres de vent favorable, oui, par seconde, les chronos ne sont pas établis. Deux questions encore, mon cher Aurélien, rapidement. La première, si tu veux rentrer en France après ces Europes à Birmingham, je veux une petite dizaine de médailles. Jouable ou pas?
7: Oui. Ouais, une dizaine, je pense que c'est...
6: J'étais simple.
7: On en avait fait 16 à Rome. Bon, après, malheureusement, si ces menaces-là étaient mises au bout, je serais pas rentré souvent en France parce que malheureusement, depuis 10 ans que je suis latté, il y a jamais beaucoup de médailles. Mais bon, ça reste quand même une belle génération. La densité en Europe nous permet quand même d'exister. Je te dis, franchement, 16 médailles à Rome, c'était très bien. À Tokyo, on a que les médailles de Jimmy Gressier. Mais il y avait une belle densité de finalistes. Alors, je sais que ça fait rigoler le grand public et ceux qui suivent les autres sports parce que ça compte pas pour eux. Mais la placing table, ça veut quand même dire quelque chose. Et la France, même si on se fait battre par exemple par des stars italiennes, il y avait Tamberini, Osso en hauteur, il y a Jacobs, Filippo Tortu, mais à l'arrivée, la France, l'Allemagne, l'Italie, l'Espagne, on est des nations qui se tiennent quand même à la placing table. On est derrière les grands, les géants, comme les États-Unis, la Jamaïque, les Pays-Bas qui sont aussi devant nous, mais on a quand même une génération qui est vraiment pas si ridicule que ça. On a beaucoup de recordman et de recordwoman de France d'ailleurs en activité. Ça prouve que le niveau est haut. C'est juste que la compétition et le niveau de compétition et de compétitivité dans le monde en athlée, bah c'est tellement fort que ça, c'est compliqué de faire beaucoup de médailles.
6: Une dernière chose, Aurélien, je te libère. Tu me connais très bien. Tu connais mon rythme de vie effréné. Du coup, financièrement, c'est un petit peu difficile. J'ai prévu de mettre ma maison sur Duplantis, Mondo Duplantis, champion d'Europe à la perche. J'ai bon?
7: Ouais, d'ailleurs, la cote, je sais pas, elle est 0,5. Alors après, le record du monde, je sais pas cet été si, bah, il va le tenter probablement, mais c'est pas 100% pour Duplantis, le record du monde.
6: Très bien, Aurélien, merci beaucoup. On te retrouvera sans doute demain. C'est le Media Day, tu nous as dit.
7: Exactement.
6: On te retrouvera demain donc pour nous faire écouter donc les premières réactions. Donc à 3 jours désormais de l'ouverture des championnats d'Europe d'athlétisme, ce sera ce lundi 10 août et ce sera à suivre, bien évidemment, sur RMC. Une dernière respiration dans l'intégral sport et on revient avec Johan Huget. On va prendre la direction du Canada et on va parler tennis avec Eric Salio. Ne bougez pas, on revient tout de suite sur RMC.
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6: En compagnie de Johan Hugel, le dernier quart d'heure, la dernière ligne droite de l'intégral sport. Et on termine avec du tennis et l'Open du Canada à Masters 1000. Les garçons sont à Montréal cette année et les filles à Toronto. Mais on s'intéresse aux Français, donc aux garçons. On accueille Eric Salio, notre spécialiste de la petite balle jaune. Salut Eric.
19: Bonsoir à tous.
6: Alors Eric, Terence Atman affronte cette nuit Jakub Menzik, le Tchèque, en 16e. En cas de succès, on pourrait donc avoir trois tricolores en 8e, vu que nos deux Arthur, Fils et Rinderknecht sont déjà qualifiés pour les 8e de finale. On en a parlé souvent sur RMC, notamment dans les paris RMC. Terence Atman a un grand nombre de points à défendre à Cincinnati, où il avait atteint les demi-finales l'an dernier. Sa campagne à Montréal revêt donc une importance particulière, car chaque point glané ici cette semaine lui permettra d'aborder Cincy avec un petit peu moins de pression. Draper au premier tour, Kachanov au deuxième, Menzik qu'il n'a jamais affronté sur le circuit au troisième. Jouable, monsieur Salo?
19: C'est jouable parce que Terence Atman affiche une jolie forme. C'est presque étonnant parce que il était en situation de crise à Wimbledon puisqu'il avait perdu le premier tour et surtout il avait été lâché par son coach qui avait tenu des propos très virulents dans la Voix du Nord, dans la presse locale puisqu'il est nordiste, hein, vous le savez, il est de Boulogne-sur-Mer. Et quand on l'a vu en conférence de presse, il n'avait pas voulu réagir à chaud. Il a dit bon, ok, j'accepte, je vais me reconcentrer, j'ai 25 jours pour trouver un coach. Et en fait, il a peut-être trouvé la perle rare puisqu'il s'agit de d'Orion Descloix qui travaille avec Gaël Monfils, donc en fait Gaël lui prête à Terence Atman, il y a une sorte d'accord et visiblement ça se passe bien puisque ces matchs sont vraiment de très très bonne qualité. On sait qu'il a un potentiel énorme, hein, on l'avait vu l'an passé à Cincinnati, mais là j'ai l'impression qu'il a gagné en maturité. C'est plus le mec un peu tout fou qui tentait des coups à 15 000 $. Là, c'est pensé, c'est réfléchi. Et ça va être un test très intéressant contre Jakub Menzik, parce que si vraiment il passe ce cap, bah, il sera tranquille, il sera libéré, parce que le plus gros sera fait. Tu l'as dit, il a beaucoup de points à défendre à Cincy. Non, il est gaucher, il a plein d'armes. Avec notamment son service, son coup droit. Moi, je pense qu'il y a un coup à jouer, parce que Menzik, depuis son titre à Miami l'an passé, j'ai l'impression que le mec, il n'a pas fait d'étincelle. Donc, intéressant à voir. Il hein. Faut se lever pour le voir.
6: Exactement. 17e mondial, quand même, le Tchèque. Atman a remporté 15 matchs sur le circuit principal cette année, dont 9 lors de tournoi Masters 1000. Il aime ses ambiances, il aime les gros matchs. Mon état d'esprit, chaque semaine, est l'occasion de changer ma carrière ou ma vie. Quand ça clique, je peux être très difficile à battre. C'est ce qu'il a déclaré après son succès face à Kachanov. Il est à part, ce garçon, quand même, Eric.
19: Bah, il est à part, pour ceux qui ne le savent pas, il a un QI énorme, quoi, supérieur au nôtre. Hein, je suis désolé de vous le dire à tous, hein, mais voilà, il a un QI énorme. Et parfois, ça lui joue des tours parce que c'est un garçon. Il est câblé, mais c'est un garçon qui est très émotif. Et parfois, ça l'emmène dans des chemins un peu tortueux. Il y a eu des épisodes difficiles, notamment à Roland-Garros l'an passé contre Richard Gasquet, où il a fait un très mauvais match avec une attitude qui était pas géniale. Mais quand toutes les planètes sont alignées, c'est un garçon qui peut battre allez, peut-être pas n'importe qui, mais il peut battre beaucoup, beaucoup de très bons joueurs. Et il le prouve déjà depuis qu'il a posé le pied en Amérique du Nord, parce que tu l'as dit, il a battu Draper, mais il avait battu aussi Tiafo à Washington. Donc ça peut être un coupeur de tête. Ça peut être un coupeur de tête. Puis les gauchers. Et les gauchers, on sait qu'ils ne sont pas faits comme les autres.
6: C'est clair. Johan Ugène n'est pas gaucher, sauf si je dis
9: non,
6: une.
9: Surtout pas
6: une
9: gaucher. Saucisse.
6: Est-ce que Johan Ugène joue au tennis? Et est-ce que Johan Ugène aime le tennis?
9: On aime le tennis, on aime ça parce que je suis très ami avec Richard Gasquet et on est de la même génération, donc il nous a fait aimer ça. Maintenant, on a d'excellents jeunes qui arrivent. Hein. On pense à jeunes, plus ou moins jeunes, mais Arthur Fils

0: qu'il a un potentiel immense. On en a beaucoup parlé au printemps avec d'excellentes perfs avec ce titre à Barcelone. Malheureusement, bah, il a une zone fragile au niveau du bas du dos ou de la hanche. On ne sait pas trop. Il veut pas en parler. Mais quand il est à fond physiquement, ben voilà, tout le monde le craint. Personne n'a envie de jouer Arthur Fils, surtout sur ciment, où il a obtenu d'excellents résultats à Miami, à Indian Wells. Maintenant, moi j'ai toujours peur que ça pète, quoi. Mais bon, il fait de gros efforts en dehors du court, parce qu'il y a le travail invisible, hein, ça, pour un tennisman, c'est super important. Et là-dessus, il est costaud, il fait ce qu'il faut, il fait les efforts, il fait les étirements, parce qu'il est obligé de passer par là, donc il en fait peut-être deux fois plus que les autres, mais la récompense, elle va peut-être venir. Maintenant, attention.
1: Mais physiquement, okay, il est comment sur ce début de tournoi, tu le sens comment? Parce que c'est en premier tournoi,
0: Contre Navonnet, il n'y avait rien eu à dire. Il a eu une petite alerte la semaine dernière à Washington avec un tambour médical contre Rodar. Il a fini un peu sur une jambe. Mais voilà, il a une équipe médicale autour de lui. De toute façon, il est obligé. Mais si ça tient, il peut évidemment aller très très loin. Maintenant, il y a un garçon qui me fait peur, d'ailleurs il est favori des bookmakers, je crois, pour gagner le tournoi, c'est l'Espagnol Rodar, qui est vraiment impressionnant, qui était totalement inconnu encore il y a un an, il faisait des qualifs de challenger, et cet Espagnol, moi il me fait peur. Il fait peur et malheureusement, il est dans la partie de tableau d'Arthur Fils.
2: Oui, mais il y a la théorie.
1: La grinta française.
2: La grinta française et la loi des séries. Il y a eu Lucas Vanhaché à Estoril, il y a eu Quentin Alice à Kitzbühel, il y a eu Arthur Gea à Los Cabos au Mexique. C'est pour qui cette année, Terence, Arthur ou Rinderknecht, autre Arthur
0: si
2: à Montréal.
0: Si tu suis ma loi des séries, c'est forcément Terence Atman ou Arthur Rinderknecht.
2: Oui. Qui n'ont encore jamais gagné sur le circuit ATP.
0: Vous n'avez encore jamais gagné, n'avez jamais soulevé un titre sur le circuit ATP. Et c'est le cas d'Arthur Rinderknecht et de Terence Atman. Donc, désolé pour Arthur Fils, c'est pas lui qui va gagner ce tournoi de Montréal, si ma théorie est la bonne.
2: Très bien, une dernière petite question.
0: Bon, c'est une boutade, hein.
2: Oui, on te connaît, Eric. Je voulais t'entendre sur la wildcard accordée à Gaël Monfils, donc pour l'US Open, on en avait parlé tous les deux. Arthur Gea, dont je parlais, avait fait acte de candidature, entre guillemets, après son titre, donc à Los Cabos. Logique, la décision de la Fédé, Gaël, qui a été plutôt bon, hein, en plus à Montréal, il a fait le show, il le fera à New York, c'est une certitude, c'est plutôt logique, Eric, tu es d'accord?
0: Tu pouvais pas priver Gaël Monfils de finir sa carrière en chelem à New York, une ville qu'il adore. Alors vous allez me dire, oui, et pourquoi la fédération américaine ne lui aurait pas accordé une invitation? Bah, c'est-à-dire que les Américains, eux aussi, ils ont beaucoup de demandes, ils ont des trucs à gérer en interne. Et je pense que la fédération française a fait le forcing, ou peut-être l'agent de Gaël Monfils, on le saura plus tard, quand je serai à New York, je vous en parlerai. Ils ont essayé de tâter le terrain, mais je pense que les Américains ont dit, écoute, on a trop de choses, on a trop de joueurs à satisfaire, parce que, faut le savoir, des garçons comme Stan Wawrinka, Grigor Dimitrov, Jack Draper, ont besoin, et même Kei Nishikori, ont besoin d'une invitation s'ils veulent jouer l'US Open, et pour certains, c'est leur dernier. Stan, ce sera son dernier. Nishikori, ce sera son dernier. C'est un ancien finaliste. Donc, il y a beaucoup trop de joueurs à servir. Donc, les Américains, ils ont dit aux Français, vous êtes gentils, vous avez une invite, débrouillez-vous. Donc là, le choix a été vite fait. Dommage pour Arthur Gea, mais il sera tête de série numéro un des qualifs. Ça lui fait une belle jambe. Mais malheureusement, le choix est sans surprise pour moi.
2: Johan, tu parlais de Richard Gasquet, Gaël, c'est bien sûr la même génération.
1: Bien sûr.
2: C'est un garçon qui t'a fait vibrer. Tu vas suivre sa dernière danse, quand même, sa dernière saison sur le circuit professionnel.
1: On est obligé de suivre ça parce que voilà, il a donné tellement sur les cours et voilà, on aimerait qu'il fasse même une année de plus pour pas qu'il nous laisse comme ça avec ce show à chaque fois qu'il joue. Donc on va suivre ses dernières danses.
2: C'est pas prévu ça Eric, tu confirmes, hein.
0: Bah non, mais je comprends Johan parce que il a cartonné à Montréal, même s'il a perdu, mais tu te rends compte que cette année il a pas pu gagner deux matchs de suite dans les tournois, donc là tu sens que ça tire. Mais ce qu'il veut faire, Gaël, c'est jouer à l'âge de 40 ans. Donc il va avoir 40 ans début septembre. Il veut rejoindre des légendes comme LeBron James, comme d'autres. Michael Jordan a joué à 40 ans, non, je sais plus.
2: Oui, je crois, à Charlotte, quand il a fini sa carrière.
0: LeBron James, c'est un nom qu'il a souvent cité. Donc voilà, il veut jouer à 40 berges. Et il va y arriver.
2: Est-ce que tu as vu?
1: Bon courage. En jouant juste un match aussi, c'est facile.
0: Oui. Non, après, non, il finira à Paris, à la Défense Arena. Hein.
1: Ah, d'accord.
0: C'est là qu'il va finir. Hein.
1: D'accord, ok.
2: Est-ce que tu as vu l'image là, avec Tine qui lui a demandé de dédicacer une balle de tennis? C'était génial.

0: ça.
1: Ouais, c'était magnifique. C'était magnifique. D'ailleurs, Tine a dit que c'est la première fois que je fais ça. Donc, ça, ce qui prouve que Gaël, c'est une légende pour ces jeunes joueurs.
2: C'est un joueur à part.
1: Et, et ça n'a pas été simple pour Tine de gérer ce match à Montréal face à un gars que t'as regardé à la télé. Bon, il s'en est sorti en 3-7, mais il a quand même pris une bulle au deuxième. Ce qui prouve que Gaël, il a toujours du tennis. Il manque peut-être un peu de jambes, et c'est normal. Et on l'avait vu à Roland-Garros, puisqu'il avait perdu contre un Toulousain, Hugo Gaston, 6-0, 5e set. Et voilà, il lui manque un peu de fond. Mais bon, il va cartonner à l'US. Je connais les Américains. Ils vont le programmer vers 18-19 heures sur un beau court.
2: L'Armstrong.
1: Ça va cartonner.
2: Ouais,
1: pourquoi pas le Armstrong? Pourquoi pas le H si jamais il tire un gros, évidemment.
2: Très bien. Merci beaucoup, Eric, de nous avoir accompagnés. À très vite pour parler tennis. Un grand merci également à Johan Hugues de m'avoir accompagné pour
0: ces
2: deux heures d'Intégral Sport. C'est un garçon qui aime le show, Gaël Monfils, et à la rédaction, nous, on a une copine qui aime le show également. C'est Karine Galli, de retour de vacances, vous l'attendiez, elle est là. Salut
3: là.
2: Karine.
3: Salut les garçons, j'aime beaucoup ce lancement. Mais oui, il faut profiter des vacances, mais monsieur Johan Hugues était également à Saint-Tropez.
2: Pas du tout,
3: on l'a vu.
2: Ne parlons pas de Saint-Tropez, le programme de l'after, madame Galli, ce soir.
3: Alors écoute, le programme de l'after va être passionnant, mais tu sais, Saint-Tropez et les joueurs de foot, c'est souvent lié, il y en a eu beaucoup cette année. Mais nous aurons une interview exceptionnelle d'Amin Gouiri, le Marseillais, qui est en stage actuellement au Pays. On va parler également du mercato. Vinicius, il reste au Real Madrid, c'est une bonne nouvelle. Il y aura évidemment beaucoup de choses. On parlera également d'Akliouche, parce que hier vous en avez un petit peu parlé, mais est-ce qu'il peut s'imposer au Paris Saint-Germain? Tu sais que moi, c'est un peu ma pépite, c'est mon coup de cœur.
0: C'était difficile pour lui.
3: Donc, on va en reparler de ce joueur que j'aime tant et qui quitte le Sud pour la capitale.
2: Allez, Karine Galli et l'After arrive dans quelques minutes sur RMC. Ce sera juste après une petite respiration et l'Intégral Sport revient demain à 14h, juste avant le Tour de France. Très belle soirée sur RMC, salut.
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9: Karine Galli. Bonsoir à tous, bienvenue sur RMC. Quelle joie de vous retrouver en ce vendredi 7 août. Le programme, nous avons la chance d'avoir une interview exceptionnelle d'Amine Gouiri, le Marseillais actuellement en stage aux Pays-Bas. On parlera également d'Akliouche qui a décidé de quitter la Côte d'Azur pour Paris. Est-ce qu'il peut s'imposer au PSG ? Gauthier Hain également s'est confié auprès de Maxime Tilliet, le nouveau Niçois. Et puis on parlera évidemment du Mercato. Il y a beaucoup de choses. Vinicius qui reste au Real Madrid et qui s'inscrit dans la durée. Le Barça qui pourrait piquer Rodri alors qu'il était en partance pour le Real, mais ça reste l'Espagne en tout cas. Et puis on parlera également de Boadi qui pourrait également quitter notre chère Ligue 1, direction la Première Ligue et Manchester City. Ils sont là, ils sont studio parce qu'eux ils travaillent pendant l'été. C'est monsieur David Glusman et Elton Mokolo. Ça va les garçons ?
13: Salut Karine, comment ça va ?
9: Eh bien écoute, retour au Bercail, à la maison RMC, donc tout va bien.
13: Et on travaille tout le temps,
9: vous travaillez tout le temps.
13: On est des stacanovistes, ouais, on a exactement. Même fait une émission la veille de Noël tous les trois, donc on ne s'arrête pas, nous. Le voilà. Football ne s'arrête jamais.
14: Et du coup, on te pose cette question, comment étaient les vacances ?
9: Les vacances étaient excellentes. Ouais. Elles ont été beaucoup trop courtes, comme toutes les vacances, hein. C'est logique, mais c'était génial. Et d'ailleurs, on embrasse tous les gens qui, notamment, nous écoute sur la route des vacances, que hier soir moi je reprenais la route Saint-Tropez direction Paris et je vous écoutais avec Christophe Plenet, j'écoutais RMC et j'écoutais l'after, je me régalais. Donc toutes les personnes qui sont évidemment en voiture, soyez prudents, écoutez bien RMC,
13: n'accélérez pas trop pour un avis tranché peut-être, voilà. un peu trop
9: calmez-vous, tout va bien, on passe deux heures ensemble, on est en direct, soyez prudents bien évidemment.
14: Et du coup on me dit comment va Dodu?
9: Alors Dodu va très bien, mais ça fait longtemps que je l'ai pas vu malheureusement parce qu'il est avec son père, tu sais, c'est le principe des gardes alternées, hein, voilà. Et l'été ça marche aussi, la garde alternée. Donc ça fait très longtemps que je n'ai pas vu mon gigot d'amour. Mais en tout cas, j'espère qu'il va bien et j'espère que je vais vite le retrouver. En tout cas, on est très heureux d'être avec vous pour vous accompagner pendant vos vacances ou aussi pendant le travail. Parce que évidemment, au mois d'août, il y a beaucoup de gens qui sont en vacances, mais il y a aussi des travailleurs. On va se régaler pendant deux heures. Messieurs, nous allons commencer cette émission avec une interview exceptionnelle. nouvelle et elle concerne l'Olympique de Marseille. Il y a beaucoup d'actualités autour de Marseille. Les Marseillais sont d'ailleurs en stage de pré-saison aux Pays-Bas. On rappelle évidemment que Marseille sort d'une saison ratée, pas de Ligue des Champions, de grands changements à l'intersaison. Le président, le directeur sportif, l'entraîneur, tout ça a changé et nous avons la chance ce soir d'avoir Amine Gouiri qui est l'invité exceptionnel d'RMC Sport dans l'After Foot. On va évoquer avec lui la situation évidemment de l'OM, le fait que tout le monde est à vendre, son statut dans le club olympien et aussi sa Coupe du Monde avec l'Algérie où les Fenech ont été éliminés en 16e de finale par la Suisse. On accueille Amine. Bonsoir Amine.
1: Bonsoir.
9: On est aux côtés de Valentin Germain et de David de Glusman. Amine, racontez-nous un petit peu ce contexte particulier. Vous êtes actuellement en pleine préparation aux Pays-Bas et dans le même temps, eh bien voilà, tout le monde est à vendre à l'Olympique de Marseille. Donc comment ça se passe ?
1: Franchement, très bien. On fait abstraction de ce qui se dit. Nous, on bosse jour par jour. On a une très bonne ambiance. On bosse très bien. Tout le monde est content. Et on fait notre travail.
13: Quand vous avez appris que Bruno Genesio rejoignait l'Olympique de Marseille, il était comment votre sourire ? Grand ou très grand ? Parce qu'on sait qu'il vous a mis en valeur déjà par le passé.
1: Ouais, il était grand. Ça faisait plaisir. Après, je savais qu'il aimait ce genre de défi. C'est la troisième fois qu'il me coach, que je le côtoie. Et je sais qu'il aime bien le club, il aime bien le stade Vélodrome. Et je sais qu'il est un passionné et c'est pour ça qu'il est venu ici.
15: Amine, justement, pour parler de Bruno Genesio, qu'est-ce que vous attendez de votre saison avec lui après un exercice dernier un peu compliqué, votre blessure, c'était pas votre meilleure saison statistique également. Quelles ambitions vous vous êtes fixées et en quoi il peut peut-être vous aider à vous relancer, entre guillemets ?
1: Après, déjà, là, je me concentre sur la préparation. C'est ma première semaine. Il faut que je gère un peu la Coupe du Monde, la saison dernière. Mais non, je sais comment il bosse. Il me connaît très bien. Il me connaît depuis que j'ai l'âge de 15 ans. Donc, je ne me fais pas soucier là-dessus. Et pour l'instant, je suis très content d'être ici. Il m'apporte beaucoup et on se parle beaucoup depuis que je suis revenu. Et on verra match par match, parce qu'on a déjà un match qui arrive dimanche. Et ensuite, pour préparer le championnat.
13: Et justement, Amine, vous nous dites qu'il vous connaît bien et il vous définit comment ? Comme un attaquant de pointe, à deux attaquants, un attaquant intérieur un peu côté gauche, là où vous avez été performant ?
1: Ça, j'en ai pas parlé avec lui, mais j'ai joué tous les postes. Moi, je suis prêt à jouer à tous les postes, que ce soit devant, derrière l'attaquant à gauche. Et il le sait très bien parce qu'il m'a fait aussi jouer dans tous ces postes-là. Mais j'ai pas eu encore cette discussion-là avec lui.
9: Amine Gouiri, le joueur de l'Olympique de Marseille et international algérien et l'invité exceptionnel d'RMC Sport. Amine, votre statut a-t-il forcément changé si vous restez à l'Olympique de Marseille ? Parce qu'on sait qu'il y a beaucoup de mouvements. Les deux meilleurs buteurs de la saison passée, que ce soit Greenwood et Aubameyang, sont partis. Donc, est-ce que vous devez endosser un nouveau rôle ? Est-ce que vous devez devenir le leader d'attaque de l'Olympique de Marseille version 2026-2027 ?
1: J'ai envie de dire oui. Pour l'instant, je suis ici, je suis sous contrat. Après, je suis pas le seul attaquant, mais peut-être qu'il y en a d'autres qui vont arriver aussi. Mais oui, bien sûr. Après, comme j'ai dit, je suis encore sous contrat et comme vous savez, surtout dans le foot, on ne sait pas ce qui peut se passer, surtout dans cette situation. Mais non, bien sûr. Je pense que c'est normal. Ça fait maintenant 2 ans que je suis ici, donc ce serait la suite logique.
15: Amine, est-ce que justement votre avenir il est clair ou est-ce que la porte elle est ouverte à un départ ? En tout cas, à vous entendre, vous dites je suis sous contrat, mais est-ce que c'est clair dans votre esprit que la porte est ouverte ? Comment vous vivez ces choses-là ?
1: J'ai entendu dire que la porte elle est ouverte pour tout le monde, mais que ce soit clair ou pas, vous savez, dans une saison, on peut être amené à rester et au final on part et vice-versa. Donc pour l'instant, je suis là. Je concentre sur ma préparation et on verra par la suite.
15: Est-ce que vous avez déjà vécu un été comme ça où vous dites la porte est ouverte à tous ? Comment on s'adapte peut-être à se dire que la moitié des copains sera parti dans une semaine ? Est-ce que c'est particulier ? Est-ce que vous avez déjà vécu ça ?
1: Non, peut-être qu'il y en a qui vont partir. Peut-être que... Non, après, c'est le football. Hein, malgré ce genre de situation, même s'il n'y a pas ce genre de situation, il y a quand même des joueurs qui partent et qui restent. Donc, on est concentré sur notre préparation. Et ça ne nous dérange pas plus que ça parce que c'est la vie de footballeur et il faut s'adapter.
13: Amine, partons du principe que vous allez rester. Est-ce que vous avez un objectif comptable en fait en tête ? Parce que c'est vrai qu'on vous a fait le reproche par le passé d'être un peu inconstant, que même au sein d'une saison, d'avoir des très bons trimestres, des trimestres un peu plus compliqués. Est-ce que vous, pour vous motiver, vous avez des chiffres, vous avez des stats en tête et des objectifs à atteindre ?
1: Bien sûr, c'est important pour un attaquant. Après, c'est le plus important, c'est le contenu, c'est le collectif. Et j'essaie de jouer pour l'équipe et d'être décisif. Mais oui, bien sûr, c'est important pour un attaquant d'avoir des belles statistiques pour aider l'équipe. Mais je me prends pas la tête par rapport à ça. Je sais qu'en bossant, ça va venir tout seul.
13: Et ce serait quoi des belles statistiques, donc?
1: Ah, ça, je le garde pour moi.
9: Vous voulez pas nous dire un 10-10 ou un 15-15, par exemple?
13: Un double-double,
9: voilà.
13: En NBA.
1: Ah, double-double, c'est pas mal, un double-double.
9: Mais à quel niveau?
1: Plus de minutes que de passes décisives, parce que je reste attaquant quand même.
9: Bon, eh ben voilà. Amine, comment vous définiriez la saison passée? Parce qu'il y a eu cette blessure pendant plusieurs mois au niveau de l'épaule. Il y a eu évidemment un contexte très particulier à l'Olympique de Marseille. Tout a changé à l'intersaison. On rappelle hein, le trio qui décide à changer. Nouveau président, nouveau directeur sportif, nouvel entraîneur. Et puis il y a eu aussi une Coupe du Monde compliquée avec l'Algérie. Donc c'est quoi? Il a fallu évacuer tout ça. Dans quel état d'esprit vous êtes là actuellement?
1: Non, très bien, j'ai évacué tout ça. Après, ça fait partie, comme j'ai dit, de la vie de footballeur, hein, c'est comme ça. J'ai déjà eu des changements de coach par le passé, en pleine saison, donc ça ne m'a pas plus affecté que ça. C'est juste qu'il faut adapter et qu'il faut toujours garder une ligne de conduite, tout simplement.
15: Quelles ambitions collectives sont fixées à l'OM? On comprend qu'on est globalement sur peut-être quelque chose à la baisse par rapport à la saison dernière où on parlait forcément de Ligue des Champions. Quelles sont les ambitions du club pour la saison à venir?
1: Toujours la même, c'est d'être européen, c'est toujours pareil. Je pense que Marseille, ça reste attractif et ça reste un grand club. Donc Marseille doit jouer le premier rôle, tout simplement.
13: Est-ce que la direction est venue vous expliquer un peu la situation, un peu plus en détail, vous donner un peu plus d'informations concernant la stratégie à suivre, ou justement essayer de vous rassurer sur la ligne de conduite que le club comptait tenir?
1: Je ne sais pas s'ils l'ont fait, mais moi, comme je vous le dis, c'est ma première semaine, donc je suis parti directement en stage, donc pour le moment, non.
9: On rappelle qu'Amine Gouiri est en stage actuellement aux Pays-Bas avec le reste de l'Olympique de Marseille. Ils sont en pleine préparation. Amine, est-ce que Bruno Genesio, que vous connaissez parfaitement, qui vous a lancé en tant que professionnel, que vous avez retrouvé à Rennes et donc là maintenant à Marseille, vous donne un rôle particulier? Est-ce qu'il compte particulièrement sur vous parce que vous connaissez déjà? Est-ce que vous allez être peut-être un capitaine, un vice-capitaine? Voilà, est-ce que vous devez prendre une envergure différente vu vos rapports et vu le fait que vous connaissez déjà très bien?
1: Ah bah ça, c'est à lui qu'il faudrait poser cette question. Mais après, oui, moi, je suis prêt. Maintenant, j'ai l'expérience. Je pense de la Ligue 1, je pense des vestiaires. Donc, non, bien sûr. Mais après, je pense que cette question-là, elle est pour lui.
9: Vous n'en avez pas parlé déjà, alors que vous connaissez bien et que vous avez voilà, une relation qui est déjà établie par rapport à d'autres joueurs qui, eux, découvrent Bruno Genesio?
1: Si, on parle. Mais pas, je pense qu'on n'a pas encore parlé de ça. Parce que, comme vous le savez, on est en période de mercato et je pense qu'il attend de voir la fin du mercato pour justement parler de ça.
13: Et on pourrait voir un Amine Gouiri un peu plus encadrant, un peu plus cadre de vestiaire, même avec les plus jeunes, parce qu'on a vu qu'il y avait plusieurs joueurs du centre de formation qui avaient donc été lancés en match amical. C'est un rôle qui vous plairait, ça?
1: Ouais, bien sûr, pourquoi pas. Je suis passé par là et ouais, bien sûr, j'aime bien donner des conseils. Et il y a de très bons jeunes, donc on va essayer de les aider.
9: Amine, vous êtes arrivé à l'Olympique de Marseille lors du mercato hivernal en fin janvier 2025. Aujourd'hui, on est en août 2026. Comment vous pouvez juger votre passage à l'Olympique de Marseille? S'il y avait une note à donner à Amine Gouiri à Marseille, ça serait quoi actuellement?
1: Si j'avais une note à donner, je pense que je me mettrais quand même la moyenne, hein, ou un peu plus. Après, on peut toujours mieux faire. Mais moi, je pense que la moyenne ou un peu plus serait, je pense.
13: Vous avez été affecté par tous les changements internes l'année dernière. C'est vrai que c'était une saison sous pression avec énormément de nervosité. Est-ce que vous, personnellement, ça vous a surpris ou affecté durant la saison dernière?
1: Oui, je pense que, en fait, tout joueur, on aime bien la stabilité, bien sûr, c'est normal. Donc, tu commences avec un coach, tu veux finir la saison comme ça. Après, c'est les aléas du football. Comme je dis, par le passé, j'ai connu ce genre de choses. Et après, on sait que Marseille, ça fait plus parler que d'autres clubs. Mais faut s'adapter. Et comme je dis, un coach qui part, il y a un coach qui arrive. Donc, faut vite garder sa ligne de conduite pour continuer à avancer. Mais après, ça fait partie du football. Donc, ça m'a pas plus affecté que ça, on va dire.
15: Et concrètement, qu'est-ce qu'il faudrait changer, j'allais dire, par rapport à la saison dernière? Un peu plus de calme, peut-être, autour du club? Quels ingrédients, concrètement, il faudrait changer?
1: Moi, je pense que c'est... autour de l'équipe, je pense à l'intérieur, parce que Marseille, ça reste un grand club, ça va toujours faire parler. On a les meilleurs supporters de France, donc c'est normal que ça passe, c'est un grand club. Mais ouais, je pense qu'il faut mettre du calme entre nous à l'intérieur pour rester... pour rester calme, avoir une ligne de conduite et pour bien bosser.
15: Un dernier mot peut-être sur votre Coupe du Monde. Vous avez été titulaire sur les trois matchs de poule, sorti en 16e. Est-ce que c'est décevant? Est-ce que vous auriez aimé mieux? On sait que le sélectionneur également est parti. Voilà, comment vous avez vécu ça?
1: Ah oui, c'est normal. En tant que footballeur, c'est normal. On veut toujours jouer. Après, c'est les choix du coach. On les respecte. Et je pense qu'on avait... On pouvait mieux faire, je pense, sur... Sur ce match, on pouvait, je pense, aller plus loin dans cette compétition, mais bon, c'est comme ça, on va prendre de l'expérience.
9: Amine, merci beaucoup d'avoir été notre invité. Amine Gouiri, international beaucoup, algérien et joueur de l'Olympique de Marseille. Invité merci. Exceptionnel d'RMC Sport. Merci beaucoup Amine, belle saison. On rappelle les merci objectifs, beaucoup, évidemment. Il y a des matchs amicaux encore, ça sera à Marseille, ça sera face à l'Atlético de Madrid et face à l'Athletic Bilbao. Et puis, la reprise du championnat le 21 août en ouverture, Marseille face à Strasbourg. Marseille qui est évidemment en quête de rachat, messieurs, après cette saison ratée, on va en parler. Il y a également aussi beaucoup de pression quand même autour de Bruno Genesio. Il vient d'arriver, il était en conférence de presse toujours aux Pays-Bas pendant ce stage. Il a été interrogé sur tout ce qui se passe, que c'est vrai que c'est particulier. Là, quand on écoute Amine Gouiri, on a du mal à être sûr que justement, pour la reprise le 21 août face à Strasbourg, ou en tout cas au 31 août, ils sont encore Marseille. On sait que c'est open bar, c'est-à-dire que s'il y a quelqu'un qui arrive avec une offre, tout le monde est à vendre à l'OM Elton. Donc c'est quand même compliqué, cette situation-là.
14: On l'a déjà évoqué à plusieurs reprises, ce contexte est quand même compliqué pour travailler, parce qu'on est là parfois sans être là, mais ils ont le devoir de rester compétitifs jusqu'à ce qu'il y ait une offre potentielle. Après, c'est vrai que tout le monde ne pourra pas partir, et ça, ils doivent l'intégrer. Et donc je pense que du côté d'Amine Gouiri, pour faire référence à lui, on est déjà davantage focus sur ce qui va se passer contre Strasbourg, avec l'idée, bah, dans un premier temps, de bien réussir le début de saison avec l'Olympique de Marseille, et puis s'il y a affinité. Mais c'est vrai que on aurait aimé du côté de l'Olympique de Marseille d'avoir un groupe entre guillemets fermé pour la saison 2026-2027. Après, on dit ça l'été d'avant, quand l'Olympique de Marseille était dans une situation économique sportive beaucoup plus entre guillemets enviable. C'était quand même, il y avait quand même beaucoup d'allers-retours. Donc, je pense pas que ça va changer énormément de choses pour l'effectif olympien. Mais c'est vrai que ça, c'est pas la meilleure des manières pour attaquer cette saison. Une saison qui est quand même la saison du rachat.
9: La saison du rachat, après avoir raté la Ligue des Champions, après être en grande difficulté financière. On va en reparler dans quelques minutes, parce qu'il y a notamment Mehdi Benassia, lui, l'ancien directeur sportif, qui avait des grandes ambitions avec Marseille et qui s'est raté, qui dit ses vérités dans France Football. C'est à découvrir dès demain, mais il y a déjà quelques petites sortie assez croustillante, et notamment quelques règlements de compte avec Pablo Longoria. David, trois départs dans le secteur offensif. Greenwood, Traoré, Aubameyang sont plus là. On parlera plus tard notamment du secteur défensif qui va aussi a priori être un petit peu décimé. Est-ce que Amine Gouiri, il peut devenir le leader d'attaque? Il n'y a pas Chao, mais il y a lui.
16: En fait, Amine Gouiri, c'est un dilemme comptable et sportif. C'est-à-dire que du point de vue comptable, c'est un joueur qui a été acheté pour une somme tout à fait raisonnable, qui a déjà été amorti pendant un an et demi comptablement, et qui peut potentiellement dégager, si on considère un prix de vente qui serait logique, entre 20 et 25 millions d'euros, une plus-value significative. Mais si je me mets à la place du club, à la place de Genesio, à la place d'Amine Gouiri, moi j'aurais vraiment envie de rester, parce que le duo Genesio-Gouiri, qui n'a jamais autant performé en Ligue 1 que sous Genesio, notamment dans le 4-4-2 avec Arnaud Kalimuendo en 2022-2023, je me dis que tu gagnes quand même du temps avec Amine Gouiri. C'est une valeur sûr de Ligue 1, même si il n'est pas très très constant, et t'as déjà un entraîneur et un fer de lance offensif qui se connaissent, qui savent chacun les façons de travailler respectives. Et Gouiri, même dans une saison un peu compliquée comme l'année dernière, il te garantit tout de même un plancher de performance et un plancher statistique qui te coûtera très cher à retrouver.
14: Donc, ouais, mais pour autant, du côté d'Amine Gouiri et de Bruno Genesio, là, il y a un contexte qui est totalement différent. Il y a un contexte qui est beaucoup plus compliqué, parce que c'est l'Olympique de Marseille, et surtout Amine Gouiri, de par son ancienneté. Je dis de par son ancienneté, ça ne fait qu'un an et demi qu'il est du côté de l'Olympique de Marseille.
9: Ah, bah là, on un vieux briscard à Marseille, vu que tu restes six mois ou un an et tu dégages.
14: Donc, on va davantage le regarder en tant que leader d'attaque. Et ça, c'est un rôle. Mais Elton, moi, je suis pas sûr que ce soit le rôle le plus indiqué.
16: Là, il y a une chose que les dirigeants ont pour l'instant réussi, Stéphane Richard en tête, c'est de faire passer, de faire infuser même le message auprès des supporters de la cure de rigueur, de la saison plus ou moins de transition, parce que tu as vu Amine Gouiri, il nous parle même plus d'objectifs européens, parce que dans les premières sorties de l'état-major olympien, on nous parlait quand même d'une qualification en Coupe d'Europe, pas forcément la plus petite, c'est ce que Bruno Genesio avait dit, alors que là, vraiment, la période de vache maigre est vraiment entrée dans les esprits. Donc que Amine Gouiri ait une énorme pression cette année, moi franchement je suis pas vraiment certain. Au contraire, ça peut être une saison où certes il est leader d'ADAC, mais on n'attend pas énormément de lui.
14: On sait comment ça se passe à l'Olympique de Marseille, c'est-à-dire Strasbourg, match au Vélodrome, numéro 9, il sera particulièrement attendu, parce que j'insiste, là cette fois-ci, il n'y a plus d'Aubameyang, il n'y a plus de Greenwood, des catalyseurs de pression, des leaders offensifs. Là, on va davantage...
17: Bah c'est Fachao et lui, là, qui sont attendus devant.
14: Donc là, en plus, il a évoqué en creux, notamment sur son ancienneté, et je dis son ancienneté, il n'a que 26 ans par rapport à la nouvelle génération, son ancienneté en Ligue 1, ça va faire quoi? Ça va faire sa 7e saison Ligue 1 entre Lyon, Nice et Rennes et l'Olympique de Marseille, bien évidemment. Donc forcément, on va le regarder parce qu'aujourd'hui, bah, dans un contexte difficile, Gouiri doit briller.
16: Mais il a quoi comme marché, Gouiri, en fait? Vraiment? Demain, 25 millions. Il est vraiment
17: non, mais attends, PL. 25 millions, c'est déjà très bien, en fait.
16: Mais quel marché il a? Où il pourrait aller, en fait? Sinon, moi, je me pose la question. PL, club moyen de PL, est-ce que vraiment il a un profil PL?
14: Surtout qu'il a un style qui est quand même spécifique. Numéro 9, mais pas tellement numéro 9.
16: Ah bah, peut-être un peu plus performant en attaquant intérieur côté gauche. Donc, il a un profil un peu hybride. Je sais pas. Je m'interrogeais, en fait, durant l'entretien, quand tu nous disais que, bon, clairement, il serait pas opposé à un départ. Il a accepté la réalité du marché. Où pourrait rebondir sans hors destination exotique Amine Gouiri?
14: Je te dirais beaucoup plus un championnat latin type Espagne, Italie. Alors davantage Espagne.
16: Villarreal. Clairement dans un 4-4-2, Villarreal, 25 millions. Sociedad, Villarreal.
14: Encore faudrait voir Villarreal.
17: Villarreal sur 25 millions.
16: Non, parce que je pense que ça va être le prix. Je pense pas que ça explose.
17: Mais 25 millions, c'est déjà bien. Il y a une plus-value, hein.
16: Oui, tout à fait. C'est ce que je te dis.
14: Alors, tu sais, pour Villarreal, alors j'extrapole, mais en fonction de l'avenir d'un Miko Tadze qui pourrait être un candidat au départ.
16: C'est ce que je te dis.
14: Villarreal, ça pourrait être une solution, oui. Mais moi, j'ai vraiment
16: des joueurs à la relance historique, des Moreno, des Ayoze Pérez, ça a du sens.
14: Mais c'est beaucoup plus sur un style championnat latin, parce que Première Ligue, je vois pas où il aura marché.
16: Mais après, hors Première Ligue. Et hors championnat exotique, je m'excuse en fait de l'emploi d'un mot un peu péjoratif pour qualifier ces championnats, les clubs qui payent, il n'y en a pas énormément qui payent ce montant. Oui. T'as peut-être la Bundesliga, mais encore une fois, est-ce qu'il est Bundesliga compatible? Je suis pas forcément ultra d'accord. Donc oui, l'éventail de clubs pouvant se le permettre, c'est restreint.
14: C'est restreint hein, par rapport aussi à la valeur marchande aussi.
17: 26 ans pour Amine Gouiri, on le rappelle. Le stage donc actuellement du côté des Pays-Bas. Ils ont fait 4 matchs amicaux et Bruno Genesio est forcément très sollicité. Et notamment, il doit répondre aux supporters qui sont inquiets parce que la saison, c'est la saison du rachat et c'est aussi une saison avec une cure d'austérité. Il y aura beaucoup moins de moyens cette année. On écoute Bruno Genesio.
18: Je leur dis que je les comprends. Il faut qu'ils soient patients, même si je sais que c'est jamais simple dans notre métier. On est conscient que c'est pas l'idéal. Entendre qu'un tel va partir quasiment chaque jour, c'est un nom différent. Je vais pas vous dire que c'est l'idéal pour un entraîneur ou pour un groupe ou pour des supporters. Ce serait mentir. Ce que j'ai envie de leur dire, c'est que nous, notre ambition, elle est d'avoir une équipe compétitive pour le championnat parce qu'on est à Marseille, parce que le club se doit d'être ambitieux. Et quel que soit le groupe qu'on aura au 31 août, on aura des valeurs. Après, je suis pas voyant. Je ne sais pas ce qui se passera au niveau des résultats dans la saison, mais en tout cas, il y aura des valeurs et des valeurs qui correspondent, je pense, à l'esprit des supporters marseillais.
17: Bruno Genesio qui reste quand même positif. On avait eu par le passé ce trio infernal Longoria, Benassia, De Zerbi où c'était tout le monde nous en veut, on est seul contre tous. Là, on a l'impression que c'est quand même beaucoup plus apaisé. Il dit ça va être compliqué, mais on va faire le maximum. On va essayer de donner aux supporters avec les moyens du bord.
14: Surtout, Karine, par rapport à cette interview par rapport à cette déclat publique, pour moi, il y a un changement. À savoir que ça va être pour moi l'enjeu de la saison de Bruno Genesio. Il va avoir une double casquette, entraîneur de l'Olympique de Marseille, et c'est déjà très exigeant, mais également porte-parole de l'Olympique de Marseille, parce que autant, tu l'as évoqué, on avait un trio qui aimait bien s'exprimer dans les médias,
16: mais trop s'exprimer
14: Longoria, Benatia, De Zerbi, autant là il y a Bruno Genesio, mais en ce qui concerne le directeur sportif Lorenzi et Richard, on est plutôt sur de la discrétion, ce qui entre guillemets va donner beaucoup plus entre guillemets de poids médiatique à Bruno Genesio sur sa capacité à emmagasiner ce rôle de porte-parole, parce que je suis pas sûr que ce soit Richard et que ce soit Lorenzi, ils vont spontanément se présenter devant la presse pour parler notamment de l'actualité marseillaise, parce qu'ils ont beaucoup à faire.
13: Moi, je suis assez impressionné en fait par la réaction et le flegme de Bruno Genesio. Bruno Genesio, qu'on a aussi vu régulièrement par le passé, assez grincheux quant au manque de recrues. On se souvient en fait l'hiver dernier, il y avait une peut-être pas une passe d'armes, mais il y avait de la friture sur la ligne avec Olivier Létang à ce sujet. Et ce rôle, Elton, que tu décris un peu de porte-parole, je suis absolument certain qu'il va l'adorer, parce que Bruno Genesio, on va pas se le cacher, c'est quelqu'un qui a besoin de reconnaissance. Souvent, il se disait « Ah, mais regarde, moi, je suis pas assez mis en valeur. À chaque fois qu'on parle d'entraîneur pour des hauts postes, on pense jamais à moi. » Quand il avait gagné le titre d'entraîneur de l'année France Football, il avait été un peu ironique en disant « Ah, bah tiens, il faut que je gagne le titre d'entraîneur de l'année pour que... » Et donc, en fait, ça va être un défi, ajouter une corde à son arc. Et moi, je suis certain qu'il peut bien s'en sortir dans ce rôle.
14: Moi, pour l'instant, c'est le contexte qui est calme, c'est la rentrée des classes. Et moi, j'attends au premier trimestre. Ça veut dire quoi, au premier trimestre, si ça va pas pour l'Olympique de Marseille? Moi, je pense que le rôle de porte-parole, entre guillemets, officieux de l'Olympique de Marseille pour Bruno Genesio, ça peut clairement le consommer.
13: Mais après, il va aller au feu, Stéphane Richard. Stéphane Richard, c'est quelqu'un
17: qui... Mais il n'est pas là pour ça. Stéphane Richard, dans un monde idéal, il doit diriger l'Olympique de Marseille et on ne doit pas le voir dans les médias.
13: Non, mais en cas de crise, Stéphane Richard, qui a quand même géré des situations de crise chez Orange, bien plus grave. Bien plus grave. Je suis absolument certain que si il y a des réactions démesurées, ou s'il y a une spirale négative à enrayer, ou un message à faire passer, Stéphane Richard montera au front. Après, tu prends pas quelqu'un de son calibre pour qu'il reste dans les bureaux et qu'il se planque derrière les rideaux.
17: Le but, c'est qu'il soit pas visible.
13: Je te dis qu'il le sera si besoin est.
14: Là, pour moi, on parle d'un sport particulier, on parle de football à l'Olympique de Marseille. Et football à l'Olympique de Marseille, le rapport à la défaite, on l'a suffisamment décrypté, suffisamment détaillé. La défaite, elle est trop sensible à Marseille. Et je ne suis pas sûr qu'en fait, tous ces nouveaux personnages puissent, entre guillemets, dès la première saison, emmagasiner tout ça, être en capacité de répondre en tant que...
13: Mais je te dis pas qu'ils le feront bien, mais celui que tu n'entends pas, c'est Franck McCourt, et c'est pour ça qu'il nomme un président délégué. Donc c'est justement à ce président délégué, qui est quand même rompu aux règles de la communication et de la communication financière, c'est quelqu'un qui a évolué dans différents ministères. Je suis absolument certain que Genesio ne sera pas seul au front toute l'année. Est-ce qu'il va devoir plus s'exprimer, plus endosser ce côté sportif? Oui, mais on prend pas quelqu'un du calibre de Stéphane Richard pour justement le laisser dans un bureau. Ça, moi, je ne peux pas le croire.
17: Tu parlais de Franck McCourt, le propriétaire de l'Olympique de Marseille. On apprend aujourd'hui par nos confrères de l'équipe qu'il aurait encore injecté 120 millions d'euros lors de l'année 2026. C'est complètement délirant. On rappelle dans le détail qu'il parle de 50 millions, notamment en février, de 70 millions en juillet. Donc ce sont encore des sommes colossales. Et on rappelle que depuis qu'il est arrivé à l'Olympique de Marseille, il n'y a pas eu un exercice sans déficit. Donc c'est dire s'il a quand même perdu beaucoup d'argent depuis qu'il a racheté l'Olympique de Marseille, c'était en 2016. On va continuer à écouter Bruno Genesio parce qu'il est question de mercato. On le sait, à peu près tout le monde est à vendre à l'Olympique de Marseille. D'ailleurs, il n'y a que deux clubs qui n'ont pas eu de renfort pour l'instant, c'est Marseille et l'Athletic Club dans les cinq grands championnats. Donc c'est dire si aujourd'hui à Marseille c'est compliqué financièrement.
13: Mais il y a des contraintes en plus généalogiques.
14: C'est beaucoup plus spécifique pour recruter Basse.
17: C'est pas les mêmes problèmes. À Marseille, c'est clairement, de toute façon, il faut vendre, il faut faire rentrer de l'argent et après on verra ce qu'on peut faire dans le sens des arrivées. On écoute Bruno Genesio sur ce mercato particulier.
19: Nous aussi, on a envie de voir de nouveaux joueurs arriver. On a aussi envie de conserver certains joueurs parce que on parle beaucoup de mercato, mais il y a aussi un groupe avec de très très bons joueurs qu'on a envie de conserver. Après, il y a la réalité aujourd'hui économique que tout le monde connaît et qu'on peut pas occulter, nous, techniciens. Mais forcément, oui, on est tous un petit peu impatients d'avoir un effectif qui se construit petit à petit pour ce premier match de championnat, que ce soit du côté des départs ou des côtés arrivés.
17: C'est quand même très compliqué d'imaginer l'équipe qui sera alignée au Vélodrome le 21 août. Moi, parce que là, oh, ouais, tu sais absolument pas qui sera le gardien, la charnière, le milieu, l'attaque. Il y a un gros point d'interrogation.
14: C'est la conséquence de ta saison 2025-2026 où tu as raté ta qualification en Ligue des Champions, ce qui te conduit notamment à avoir une urgence économique et donc une urgence sportive au moment de construire ton équipe. Mais moi, ce qui m'intéresse dans la déclaration de Bruno Genesio, c'est davantage sa deuxième partie. Il se concentre davantage sur le fait de vouloir conserver les joueurs beaucoup plus que recruter. Et pour moi, c'est une indication qui est quand même particulière parce que en l'état actuel, on a fait beaucoup de débats sur l'Olympique de Marseille et son effectif actuel. C'est un effectif qui est en capacité pour jouer l'Europe. On va pas se mentir là-dessus. Mais maintenant, et là dans l'esprit de Bruno Genesio, si tu venais à perdre des joueurs, et quand on parle des joueurs susceptibles d'avoir une valeur marchande, on ne parle pas nécessairement des remplaçants, là, ce serait une perte sportive qui serait beaucoup plus importante pour lui.
17: Supporter marseillais, on vous attend au 32-16. Évidemment, on va continuer de parler du mercato marseillais, puisque trois joueurs sont également en partance. On a parlé des joueurs offensifs, on parle maintenant de derrière. Rouli qui pourrait partir, le gardien de but, Medina et Aguerd, les deux défenseurs. Donc Marseille continue de se faire potentiellement piller par la concurrence. On est ensemble jusqu'à 22h, on est en direct sur RMC. À tout de suite.
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17: On est ensemble sur RMC avec David Glusman, avec Elton Mokolo. 2 heures pour parler évidemment de l'actualité du football. Vous pouvez retrouver également sur rmcsport.fr l'interview exclusive d'Amine Gouiri, le Marseillais qui s'est confié alors qu'ils sont actuellement en stage aux Pays-Bas. Mais si on va parler du mercato, parce qu'à Marseille, tout le monde est à vendre et ça continue. Facundo Medina, on parle de 23 millions plus 2 millions en bonus direction l'Allemagne, le Bayer Leverkusen. Il aura passé une seule saison à l'Olympique de Marseille. Et une saison qui est quand même évidemment très moyenne parce qu'il était arrivé blessé, parce que la défense marseillaise a pris l'eau. Et au final, Marseille peut faire quand même une plus-value. Expliquez-moi, parce que vous, vous me dites, ouais, parce on que toi, en a parlé un d'accord. petit peu off, que c'est normal.
14: Mais c'est une saison qui est cauchemardesque pour Medina par rapport à son intégration, par rapport à la saison sportive de l'Olympique de Marseille.
17: Et Marseille fait une plus-value.
14: Mais parce que Medina, il est sur un profil, et je ne rigole pas, recherché sur le marché des transferts. Et je pense que le meilleur ambassadeur du transfert de Medina à venir du côté de Leverkusen, c'est la sélection argentine lors de la Coupe du Monde. Parce que je pense qu'il s'est revalorisé à travers cette Coupe du Monde, où il a été titulaire dans un premier temps. Il est entré en finale, il a fait plutôt bonne figure sur cette finale de Coupe du Monde. Et moi, je n'oublie pas qu'avant Medina à Marseille, il y a eu Medina à Lens. Et que c'est
17: justement, tu ne sais pas s'il passe le step ou pas, parce qu'à Marseille, ça a été une saison tronquée.
14: Non, mais parce qu'en fait, Marseille, on est sur un contexte qui est tellement particulier. On a vu des joueurs qui sont passés par Marseille, qui n'ont pas été bons, ça ne les a pas empêchés d'aller briller sous d'autres couleurs. Moi, je pense que Medina peut s'inscrire totalement dans ce contexte-là. En gros, il va du côté de Leverkusen avec un entraîneur contre qui il a joué sur plusieurs saisons de Ligue 1. Je fais référence à Martinez Novel. Et en ce sens, Medina, en Allemagne, dans un cadre beaucoup plus sain que Marseille, il peut performer.
17: Mais Alid, à l'époque, l'an dernier, on trouvait tous que c'était une bonne idée. Medina, qui était transféré de Lens à Marseille, ça devait être une progression et c'était le profil de joueur qui allait complètement être en adéquation avec ce que Marseille a besoin. Et finalement, ça n'a pas marché. Toi, t'es pas surpris qu'avec une saison ratée, parce qu'il y a aussi les blessures, bien évidemment, et ça, on peut pas lui enlever, le pauvre, il est arrivé blessé, il gagne 5 millions. Enfin, potentiellement, Marseille va arriver jusqu'à 5 millions de plus.
14: Quelle est ta lecture économique par rapport au transfert à venir?
13: Ah, ma lecture économique, c'est que c'est un super coup pour l'Olympique de Marseille. C'est-à-dire qu'ils arrivent à faire une plus-value sur un joueur qui, de toute façon, parce que je pense que Elton a omis de parler de l'aspect tactique, qui ne correspondait pas vraiment au schéma de Bruno Genesio, et qui, moi j'étais surpris à l'époque de son recrutement, et surtout du prix de son recrutement, et de la rapidité de son recrutement, dans la mesure où De Zerbi voulait faire jouer dans un rôle un peu hybride, de troisième défenseur en phase de possession,
14: sur le côté gauche,
13: alors que Medina, on voit que ça faisait plusieurs saisons qu'il était beaucoup plus à l'aise dans une défense à 3,
14: après,
13: gauche dans une défense à 3, et il va rejoindre Martinez Novel, qui met régulièrement en place une défense à 3, qui va certainement le faire jouer à son poste de prédilection. Donc non, je suis pas forcé. Si j'avais été le Bayer Leverkusen, connaissant la situation économique de l'Olympique de Marseille, j'aurais peut-être essayé de négocier un peu plus bas. Mais après, Karine, c'est un joueur qui a une vraie cote, qui est international argentin. Et peut-être que le Bayer Leverkusen, en allant chercher ces 5 millions, c'est les 5 millions de la tranquillité, en disant, bah écoute, moi je le sécurise maintenant, avant la frénésie de la fin de Mercato. C'est quelqu'un qui est international, que mon entraîneur connaît, qui va complètement être adéquat par rapport à mon système à 3. Pourquoi pas?
14: Ouais, parce qu'il y a aussi le contexte Leverkusen. Ils ont pris énormément d'oseille sur les deux dernières saisons. Je veux dire.
17: D'accord, mais c'est pas pour ça qu'il faut que tu le redistribues à tout le monde.
14: Mais justement, t'en as. Et Marseille en est conscient. Et du côté de Marseille, ok, tout est à vendre, mais il faut aussi se respecter. Les joueurs, ils ont une certaine valeur. Et Medina, je rappelle, il a un statut de vice-champion du monde.
13: Non, mais surtout que l'OM, en fait, d'un point de vue comptable, encore une fois, Medina, c'était pas le premier sur la liste. C'est pas le joueur qui pouvait te dégager une plus-value comptable hyper rapide. Donc Marseille pouvait être assez ferme sur Medina. Il y a d'autres joueurs qui étaient déjà amortis depuis plus longtemps, même des joueurs qui ont été acquis pour rien, les deux Anglais, qui auraient eux pu te générer une plus-value comptable beaucoup plus rapide.
14: C'est simple, sur le mercato olympien, tu as trois joueurs sur qui tu peux à la limite pousser le curseur. Il y en a un, c'est Greenwood, il est parti, Medina et Balerdi. Pour le reste,
13: ouais, mais Balerdi au contraire, moi je suis pas d'accord, Elton. Balerdi, ça fait tellement longtemps qu'il est chez toi, c'est quelqu'un qui a une cote sur le marché, oui, et qui a zéro dans tes livres. Balerdi, pour moi, c'est le premier joueur que j'arrive à Marignan. C'est 20 barres de plus-value comptable.
14: Ce que je veux dire, Balerdi, t'as encore la sécurité du contrat.
13: Mais Balerdi, c'est peut-être la plus grosse plus-value comptable dans les livres de l'OM.
14: Oui, mais
13: et c'est ce qui compte pour l'UEFA. Oui. C'est vraiment ce qui compte pour l'UEFA.
17: La plus-value, elle serait quand même beaucoup moindre que s'il avait été vendu l'été dernier, comme était espéré du côté de Marseille, parce qu'il avait fait une bonne saison, mais les sommes demandées étaient folles.
13: Mais là, maintenant, t'es dans l'urgence, et les trois joueurs, à mon sens, que moi je sortirais, c'est les deux Anglais, que c'est un super coup. Mehdi Benassi, on va peut-être discuter demain de la pertinence d'Angel Gomez et CJ Egan Rylett.
14: Mais ils ont pas leur marché, il est très très très restreint.
13: Non, mais t'as toujours un marché de report en championship. Et Egan Rylett,
14: par exemple, à avoir 20 millions, ce n'est pas possible.
13: Non, mais t'auras 7 ou 8, et ce sera 7 ou 8 de plus-value comptable. Là où je te dis, pour moi, l'autre joueur où tu peux te faire un peu mal en le gardant, c'est Tim Weah, dans le sens où Tim Weah, il est polyvalent, il est important, il a été acheté relativement cher l'année dernière, et je suis pas sûr en fait.
17: Et il a fait plutôt une bonne saison.
13: Il a fait une bonne saison avec un comportement là, ok, d'accord. Mais Balerdi, mais même à 15, je le sors.
14: Ah non,
13: c'est 15 millions de plus-value comptable.
17: L'histoire s'arrête.
14: Ouais, mais pas n'importe quel prix.
17: Oui, d'accord.
14: Pas n'importe quel prix.
17: Mais on sait aussi que la saison passée a été très éprouvante pour lui et que ça va être compliqué peut-être de retrouver le niveau qu'il a eu avant, parce que l'an dernier, ça a été vraiment un chemin
13: pur semi d'embûches pour lui. Et tu dois satisfaire l'UEFA. C'est avec cette réflexion qu'il faut que tu gardes en tête.
14: Oui, vraiment. Mais ça, on l'a expliqué pour d'autres joueurs. Mais maintenant, du côté de l'Olympique de Marseille, j'entends notamment la lecture comptable, mais j'entends aussi le fait que si tu as la possibilité d'aller chercher ces 5-10 millions qui peuvent faire la différence, il faut le faire.
17: Messieurs, donc Facundo Medina, il va partir. C'est pas encore officiel, mais bon, c'est la tendance. On parle également de Haggard qui a été blessé, lui aussi. Il a eu une pubalgie en partance pour la Real Sociedad. Donc là, c'est pareil. En fait, ces joueurs, tu sais même pas qu'ils sont arrivés à l'Olympique de Marseille. C'est terrible.
13: Mais Haggard, il a été mal acheté. Mal acheté, mal vendu, c'est un bon joueur.
17: Mais il n'aurait jamais dû même pas.
13: On en a déjà parlé.
17: Plus s'inscrire dans l'histoire de l'OM.
13: Ne correspond pas à la réalité économique d'un club français hors Paris Saint-Germain.
14: Haggard, c'est simple, tu l'achètes à découvert.
13: Haggard, tu payes plus 23 millions d'euros pour un joueur quasi trentenaire, qui a un passif de blessure relativement impressionnant, qui va jouer la CAN, qui va jouer la Coupe du Monde, et tu lui donnes un gros salaire, mais en fait, tu ne coches aucune case. Alors, il était performant tant qu'il était en forme, mais dans la réalité économique d'un club français, tu dois même pas engager des négociations avec son agent.
14: Ça s'est passé à Guerre, c'est le fruit d'une urgence.
17: Oui, c'est le 1er septembre 2025 c'est le dernier jour.
14: T'as tergiversé et finalement, t'as abandonné la piste ordonnée. T'étais sur un début de saison qui était compliqué. T'avais un De Zerbi qui mettait la pression publiquement, et en gros tu te dis tu vas recruter un joueur d'expérience et t'as la solution à garde. Mais le fait est que, comme tu le dis, c'était un transfert qui n'était pas à faire, parce que l'Olympique de Marseille à l'époque et encore plus aujourd'hui n'est pas mature économiquement pour accueillir ce type de joueur s'il ne performe pas. La chance aujourd'hui, c'est que Haggard a pu être performant du côté de la Real Sociedad, et en ce sens ils se disent que en le relançant,
13: mais c'est un super joueur, il a la chance d'être un super joueur.
14: Mais attention, du côté de la Real Sociedad, ils sont aussi conscients que un an s'est écoulé, et donc par rapport à ça, sur la
2: liste des négociations. Tu donnerais 5 ans à la Real Sociedad, j'ai lu.
14: Mais ce serait une folie.
17: On continue dans le secteur défensif. Rulli également qui est en partance. Donc là, il reste plus personne à Marseille. Bon, Rulli également qui a eu une saison très compliquée. Il est arrivé en 2024, première saison très bonne. Il avait même surpris par rapport à son niveau. Et l'an dernier, ça a été très difficile pour l'Argentin. Il faut que ça s'arrête aussi. C'est mieux pour tout le monde.
14: Même pour lui, parce que.
17: Bah alors dans ce cas-là, s'il faut que ça s'arrête pour Rulli, je suis d'accord avec toi. Pourquoi il ne faut pas que ça s'arrête pour Balerdi? Balerdi, il a vécu
14: une saison.
17: Horrible.
14: Non, mais moi je suis totalement d'accord. Sauf que Balerdi, il a quoi? Il a 27 ans, si je dis pas de bêtises, c'est un 99. Rulli, il est 193, il a 33 ans.
17: Les perspectives Il a 34 ans.
14: Les perspectives ne sont pas les mêmes. Et donc, en ce sens, le libérer pour être deuxième gardien du côté de Manchester City, ce n'est pas le même enjeu.
13: Même une petite indemnité.
14: Une petite indemnité, en sachant que tu l'as pas acheté non plus très très cher, c'est pas le même enjeu que Balerdi, que tu as, entre guillemets, valorisé d'une certaine
13: manière. Rulli, c'est très bien. Moi, ce qui me dérange, c'est le coût de remplacement. Le coût de remplacement, c'est que j'entends des rumeurs Guillaume Rest, mais tu vas essayer d'aller négocier avec Toulouse Guillaume Rest après que Toulouse est vendu pour quasiment 100 millions d'euros.
14: C'est pas possible.
13: Ah bah bon courage. Ah surtout oui. Que tu vois le poste de gardien à quel point il est ultra spécifique. Ils ont essayé Marcin Bulka, mais Marcin Bulka, il prend 6 millions net. Donc sortir un joueur d'Arabie Saoudite, à moins qu'il soit complètement non inscrit sur les listes, c'est quelque chose de très compliqué. Delange.
14: Moi, je suis pragmatique aujourd'hui.
17: Mais pourquoi tu continuerais pas avec Delange? Il a joué un petit coup.
14: Moi, je suis pragmatique. Fait aujourd'hui, Delange, c'est la conséquence de ta réalité économique et sportive.
17: Autant donc Delange titulaire dans les buts.
14: Delange titulaire dans les buts
13: la saison.
14: Peu importe ce qui va se passer. Parce qu'en gros, on peut le dire maintenant, peu importe ce qui va se passer, parce que c'est la conséquence de ta réalité sportive et économique au 7 août 2026.
13: Et surtout que toutes les pistes abordables qu'aurait pu être pertinentes avec un Delange numéro 1, numéro 1 bis comme Moridio que tu peux te dire tu le prends comme doublure de Delange si ça se passe pas bien. Mais bon, Lille a eu la bonne idée pour pousser un peu aux fesses leur gardien de but. Donc le poste de gardien, moi ça me fait un peu plus peur, parce que les opportunités de marché sont tout de même moindres et le coût de remplacement est relativement élevé.
17: Après Delange, il a vécu le fiasco du 5-0, on rappelle, hein, plus grosse défaite dans l'histoire d'un classique au Parc, mais sinon quand il a joué, il a été plutôt performant. Enfin voilà, c'est pas une folie de l'imaginer titulaire.
14: À quel point qu'il a poussé une réflexion où en gros on le voyait numéro 1 quand Rulli n'était pas performant et
17: ou quand il revenait de sélection, à chaque fois c'était Delange qui jouait,
14: il y a
17: eu
14: le match contre Nice où qui avait été mis en avant, mais c'est vrai que Delange, je demande d'avoir sur toute une saison, en sachant qu'il faudra avoir de l'indulgence par rapport à lui, parce que gardien de l'Olympique de Marseille, pardon, c'est pas si simple.
17: On rappelle effectivement que Rulli, lui, devrait partir à Manchester City. C'est quand même exceptionnel pour lui.
13: Non, c'est très bien. C'est en plus, historiquement, City, quand
16: qualitativement, ils vont quand même passer de James Trafford, qui pour moi est pas loin d'être le meilleur gardien anglais, à Geronimo Rulli. Donc je pense que eux ils perdent au change. Mais oui, pour Rulli c'est quasiment inespéré. Surtout quand on connaît la qualité des doublures, Stéphane Ortega, Claudio Bravo. Historiquement, oui. Il y a quand même des doublures de James Trafford, des doublures de grande qualité. Ah ouais, ça me. On peut-être en parler au moment de Boisdier, City encore un peu en train de baisser en qualité cette année, je trouve.
17: Après bon, il jouera peut-être un petit peu la coupe et voilà.
14: Il jouera la Carabao Cup, il jouera la Cup. Donc
16: il aura deux matchs de Ligue des Champions, ouais, quand City aura 18
14: il
16: points.
14: Aura quoi, il aura sa dizaine voire sa quinzaine de matchs si tout va bien du côté de Manchester City.
17: On rappelle que l'OM débute donc le 21 août, c'est le premier match vendredi 21 août face à Strasbourg. Est-ce que vous avez le sentiment que ça pourrait être la saison du rachat comme à l'époque, vous savez, quand il y a Eli Bob, c'est bon,
14: Villas-Boas.
17: Eli Bob, ça faisait 10 ans qu'à chaque mercato on l'annonçait à Marseille, finalement un beau jour il a signé et il avait terminé deuxième. Alors c'était pas très beau, c'était beaucoup de victoires 1-0 ou avec un seul but d'écart, mais au final Marseille avait eu une saison du rachat réussie avec une deuxième place au classement.
14: Oui, je suis convaincu de ça. C'est l'histoire de l'Olympique de Marseille sur ces dernières années. Cette capacité à être là où on ne les attend pas forcément avec une équipe remaniée, une équipe qui paraît affaiblie, mais il y a encore des individualités. Et je répète et j'insiste, la chance de l'Olympique de Marseille, c'est qu'on est dans une Ligue 1 où il y a une faiblesse structurelle, où la plupart des équipes vendent avant de recruter, donc de facto s'affaiblissent. Donc la réalité de l'Olympique de Marseille, c'est aussi la réalité d'autres équipes. Donc je pense que l'Olympique de Marseille ne va pas regarder les autres équipes en étant dans un complexe d'infériorité. Dès les premiers matchs de championnat, tu dois montrer que tu as de l'ambition, tu veux être européen et aller chercher le meilleur classement possible.
16: Mais surtout que le mercato de l'Olympique de Marseille, il n'a pas commencé, Elton. Enfin, mercato de l'Olympique de Marseille, ce sera les deux dernières semaines, voire les 72 dernières heures. En fait, le mercato d'énormément de clubs de Ligue 1. Ce mercato-là, pour les clubs dans la réalité de l'Olympique de Marseille, ce sera un mercato de report. Ce sera un mercato où tu vas t'asseoir par terre et tu vas attendre en fait que les restes de la table de la première ligue débordent et tombent et tu vas regarder ce que tu peux faire. Mais il y a énormément de super coups à faire. La dernière fois, on va pas en faire un avis tranché ou peut-être plus tard dans l'été, mais j'ai fait défiler tous les effectifs de première ligue. Mais t'as moyen de faire des coups mais clé en main en Ligue 1.
17: Et t'as pas encore appelé Greg Lorenzi, qu'est-ce que tu fais?
16: Non mais je pense qu'il est, enfin en plus Greg Lorenzi, il passait maître dans l'art des bons coups de fin de mercato. Je me souviens de Koulibaly, je me souviens de Kamore Doumbia, je me souviens de très bons coups de fin de mercato.
14: Et puis très sincèrement, Lorenzi, sur les champs des possibles entre Brest et Marseille, aujourd'hui il doit être plus content d'avoir un champ des possibles un peu plus élevé du côté de l'Olympique de Marseille, parce que je continue de penser que ça a une valeur d'arriver à l'OM. Et donc il y a des perspectives intéressantes. On a parlé de la Ligue 1, il y a aussi l'Europa League. C'est quand même un cadre compétitif.
16: Surtout que c'est un test de caractère. C'est-à-dire que tu mets l'OM sur ton CV, t'as réussi à l'OM sur ton CV.
17: Sur les dernières saisons, il n'y a que des ratés quasiment. Et des joueurs qui ne restent pas.
16: Ça dépend lesquels. Il n'y a pas non plus que des erreurs de recrutement.
17: Mais il y a des joueurs qui ne se sont pas du tout imposés. Parce que là, on a parlé des joueurs qui sont partis, mais il y a des joueurs qui étaient en prêt, comme Pavard, qui sont repartis, etc.
16: Oui,
17: petit tour et puis s'en va.
16: Pour moi, en fait, si tu veux, ce qui peut faire un peu mal au storytelling que l'OM peut vendre, c'est Nouanéri. Où vraiment Nouanéri, énorme espoir anglais, il arrive avec des promesses de temps de jeu. Et alors ça marche pas parce que De Zerbi se fait rapidement sortir. Mais une histoire un peu à la Hendrick Lyon, Nouanéri Marseille, ça aurait pu placer Marseille sur cette carte européenne des clubs capables en fait de forger le caractère et de relancer.
17: Ça l'avait fait avec Saliba.
14: Non, mais est-ce que t'as intérêt à faire ça aujourd'hui du côté de l'Olympique de Marseille, notamment te positionner sur ce mercato de jeunes?
16: C'est vrai que t'as eu Saliba avant.
14: Sur ce mercato de jeunes joueurs, pour moi, je pense pas que ce soit le bon cadre.
17: On rappelle donc les prochains rendez-vous pour Marseille, ce sont des matchs amicaux. Il y aura au Vélodrome l'Athletic Bilbao le 9 août, puis l'Atlético de Madrid le 14, avant la reprise du championnat le 21 août. Marseille qui a terminé 5e la saison passée et qui jouera donc la Ligue Europa. Dans quelques instants, on reste dans le sud, direction Nice. Gauthier Hein, le nouvel aiglon, s'est confié au micro de Maxime Tilliette. On en parle dans quelques instants. À tout de suite sur RMC.
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9: Karine Galli. On est ensemble sur RMC, l'afterfoot avec David Glusman, avec Elton Mokolo, avec vous au 32-16, mais aussi sur le WhatsApp. RMC 06 12 424 424. On parle du Sud dans cette heure de l'afterfoot. On a parlé de l'Olympique de Marseille. On va prendre la direction de Nice, où il y a un homme chanceux qui vit sous le soleil toute l'année. C'est Maxime Tilliette. Salut Maxime!
11: Salut Karine, David Elton, bonsoir.
12: Salut Max.
14: Salut Max.
9: Maxime, tu as eu le plaisir de rencontrer un nouvel aiglon, Gauthier Haigne, deuxième recrue pour l'OGC Nice. Raconte-nous cette rencontre et les ambitions de Gauthier Haigne qui arrive après une saison évidemment très compliquée au FC Metz, le FC Metz qui a été relégué en Ligue 2.
11: Oui, Gauthier Haigne, un garçon très sympathique qui incarne en fait le virage pris par le gym cet été parce que voilà, après tous ces paris ratés sur les derniers mercato, le gym est allé chercher plutôt des certitudes. Je pense à Laurent Bergel, première recrue qui a été libérée par Lorient cet été, et donc là voilà, Gauthier Haigne transféré de Metz pour 1 750 000 euros et ce montant va grimper jusqu'à 3 millions si Nice se maintient en fin de saison. On peut l'écouter, Gauthier Haigne, le milieu de 30 ans, qui célébrait d'ailleurs aujourd'hui ses 30 ans, et il évoque les discussions qui l'ont convaincu avec Olivier Pantaloni.
15: Ce qui m'a convaincu, tout d'abord, c'est le projet de jeu. Ce que le coach m'a dit au téléphone, la manière dont il voulait m'utiliser, pour moi, c'était primordial, parce que moi, j'avais l'objectif déjà de rester en Ligue 1. J'ai l'opportunité Nice, qui est un grand nom du football français, et pour moi, c'était l'occasion de franchir un palier dans ma carrière. Pas fallu grand-chose pour me convaincre, même si ça a un peu duré. Après, ça s'est fait assez rapidement à partir du moment où les négociations ont démarré. Donc, ça a été le choix numéro un, et pour moi, je suis à l'endroit où je dois être.
11: Ouais, Gauthier Haigne qui rejoint Nice. Alors lui a vécu une saison prolifique à Metz avec 8 buts, 8 passes, mais ça s'est soldé, tu le disais Karine, par une relégation. Et puis le gym aussi sort d'une saison ratée avec un maintien arraché en barrage fin mai contre Saint-Etienne. Et bon, ce contexte-là n'inquiète pas Gauthier Haigne.
15: On peut vivre des moments difficiles, un club peut vivre des saisons compliquées, mais il y a toujours un lendemain dans le football. Et moi, j'arrive vraiment à ce moment-là pour essayer d'aider tout le monde à vivre une espèce de renouveau. J'espère que ça va se voir sur le terrain.
11: Voilà pour Gauthier Haigne qui est déjà en jambes, hein, puisqu'il a joué tous les matchs de préparation du FC Metz.

0: Coup de pouce. On est samedi 16h en première ligue là.
1: C'est viril mais correct. Non. C'est vrai que c'est un joueur qui coche beaucoup de cases parce qu'il connaît très bien le championnat. Il a du vécu, de l'expérience. Il a longtemps porté le brassard à Metz. Sportivement parlant, c'est une touche de créativité et d'altruisme dans un effectif qui la saison dernière a beaucoup pêché offensivement. Donc voilà, il doit devenir le pendant d'un Sofiane Diop qui est finalement peut-être parti pour rester. Il reste encore pas mal de temps, mais on a évoqué ces derniers jours déjà avec Elton et David la situation notamment salariale de Sofiane Diop qui fait que c'est pas toujours évident pour lui de trouver une porte de sortie. Donc dans ce 3-4-3, Gauthier-Hein et Sofiane Diop devraient se retrouver en soutien d'un attaquant qui pour l'instant n'est pas identifié. Ce pourrait être Eli Wahi, c'est le rêve des supporters comme des dirigeants niçois, mais en l'état voilà, le trio offensif commence à se dessiner avec un Gauthier-Hein qui connaît très bien la Ligue 1, le championnat, mais qui aussi dans un vestiaire peut avoir un rôle important autour de jeunes joueurs à Nice.
2: David, franchement, Nice a besoin de touches techniques avec Gauthier-Hein, ils l'auront.
3: Oui, tout à fait. Et puis, enfin, Max l'a dit, c'est d'un point de vue tactique, dans son espèce de 3-4-2-1 avec les deux meneurs derrière la pointe, c'est vrai que c'est un joueur qui correspond aussi avant tout à leur budget. Mais après, Nice avait besoin de Gauthier-Hein, mais Gauthier-Hein avait aussi énormément besoin de Nice. Gauthier-Hein, par rapport à ce qu'il a montré en Ligue 2, où il a même parfois choisi en fait d'aller relever le défi remonté en Ligue 2 plutôt que de rester en Ligue 1, on n'a pas encore assez d'images par rapport à son talent de Gauthier-Hein en Ligue 1. Donc il approche ses 30 ans et les performances qu'il a
1: aujourd'hui.
2: C'est son anniversaire 7 août. Bon anniversaire.
3: Bon anniversaire Gauthier.
2: Maxime lui a fêté.
3: Gaucho comme on l'appelle comme on l'appelle d'ailleurs. Mais bon anniversaire Gaucho. Et moi j'ai pas encore assez d'images de Gaucho en Ligue 1 malgré un talent certain. Il suffit de voir en fait sa panoplie notamment son but en finale de barrage Ligue 2 pour son
4: province.
3: Absolument.
0: Et tu peux le dire aujourd'hui Nice sur son CV, c'est son pic. C'est son pic, clairement, pour Gauthier-Hein. Moi, ce qui m'intéresse, et on en a déjà parlé, c'est la redéfinition du projet niçois, axé notamment sur des joueurs de rendement immédiat, des joueurs qui connaissent notamment l'objectif maintien, que ce soit à Bergel, même si Lorient a fait 9e l'année dernière. Et donc, Gauthier-Hein, l'accent sur l'expérience, dans la mesure où il y a la succession de Dante. Et moi, j'aime bien notamment ces joueurs qui sont aussi des capitaines d'équipe, ligne par ligne. T'as Gauthier-Hein sur le secteur offensif, t'as Bergel sur le secteur milieu de terrain. Donc ça, c'est des choses qui sont intéressantes pour Nice parce que t'auras besoin d'avoir un cadre, notamment dessiné par des joueurs performants pour l'objectif maintien.
3: Mais donc Roger Ricord, en fait, je suis pas sûr que Roger Ricord en fait soit très fan ni de la data ni du scouting. Et je pense que là, il est en train de maximiser ses capacités de Roger Ricord. Non, mais moi, on en avait déjà parlé. C'est vrai que Adama Camara, c'était une piste également, milieu polyvalent, qui a joué latéral du PFC. C'est quelque chose qui peut être intéressant. Après, Nice, j'entends Opong, suivi par Strasbourg, j'entends Antoine Mendy, avec des montants significatifs. On sait que Nice doit énormément écrémer sa masse salariale et vendre.
0: Qui, par rapport à la sélection, ont des enjeux. On des marchands, on des fiancés même.
3: Mais surtout les rares valeurs marchandes.
0: Ah oui.
3: Parce que sinon,
0: Antoine Mendy, c'est une finale de Coupe d'Afrique des Nations.
3: Et surtout que c'est un joueur polyvalent, il a joué piston, il a joué une défense à 3, défense à 2. Non, c'est un. Et Opong, qui a été acheté à Norrköping 2 millions, je crois, l'année dernière. Il a fait une saison relativement bonne qualité, surtout dans le marasme niçois. Mais j'aime bien ce que le recrutement niçois. Après, j'ai un peu peur que l'effectif soit un peu rachitique à la fin du mercato. Parce que eux ont vraiment moins de marge de manœuvre qu'un club comme l'Olympique de Marseille. Et sans être insultant pour la direction sportive en place, peut-être moins d'idées aussi.
2: Pourquoi tu trouves que après, là, par exemple, ce qu'ils ont fait, c'est pas bien? Moi, je trouve que, par exemple, Abergel, qui évidemment retrouve son entraîneur, c'est une bonne idée. Gauthier-Hein, c'est une bonne idée aussi.
3: C'est cohérent, les deux qui sont arrivés. C'est ce que j'ai dit.
2: Quand tu vois Kevin Carlos qui est arrivé, tu disais Boudiou et ça a été un fiasco. Là, t'as deux joueurs qui connaissent la Ligue 1, qui sont estampillés Ligue 1 et qui sont finalement aussi des joueurs qui ont quand même fait de bonnes saisons. Ils restent pas sur un échec, là.
3: C'est bien, mais je pense qu'avec les finances niçoises, tu vas avoir besoin de faire preuve quelque part
0: d'ingénierie,
3: de plus de créativité. Et je suis pas sûr que Roger Ricord, qui est quelqu'un
2: Mais pourquoi tu arrêtes avec ce bon vieux Roger?
3: Mais non, j'aime bien Roger Ricord. Mais si demain, en fait, si tu veux. Je veux une politique pour recruter à bas coût, pour être un peu créatif, pour faire un peu de data, de scouting, pour compléter un effectif dans un avec une santé financière précaire. Je suis

0: pas sûr en fait que ce soit vers lui que je me serais tourné.
1: En tout cas, Roger Ricord, en revenant à Nice, il a retrouvé quelques vieilles connaissances de la cellule de recrutement. Cellule de recrutement qui, ces dernières saisons, a été quand même pas mal court-circuitée parce que les directeurs sportifs en place avaient leur propre réseau, on va dire. Mais là, dès ses premières déclarations, Roger Ricord a dit qu'il s'appuierait davantage sur la cellule de recrutement et notamment sur les hommes qui ont fait leur preuve par le passé, parce que Nice a su aller chercher au Portugal notamment un Jean-Michel Seri alors qu'il était totalement inconnu en France, un Dalbert, enfin voilà, Ricardo Pereira pour ne citer que le marché portugais. Mais il y a eu des idées à Nice et l'objectif c'est que Nice ait de nouveau ses phases, de nouveau du moins ses bons coups. Mais pour cela, d'abord il va falloir en effet continuer l'écrémage avec les départs espérés de Kevin Carlos. Ça se profile bien du côté de Cagliari, avec Mohamed Ali Chou aussi qui est évoqué à Hull City. Donc voilà,
2: et c'est une très belle vente.
3: Ça c'est important, ouais. Ce que tu dis Maxime, notamment l'importance redonnée à la cellule de recrutement, ça fait un peu écho à ce qui s'était passé pour l'Olympique Lyonnais l'été dernier, où en gros la cellule de recrutement était court-circuitée par des histoires d'agents, mais dès lors qu'il y avait moins de moyens, on a davantage fait confiance notamment à leur capacité. Moi je n'oublie pas qu'il y a 10 ans, en rapport qualité-prix, Nice était érigé en exemple par rapport à sa cellule de recrutement.
2: Mais c'était court-circuité par quoi en fait? C'est Florian Maurice en fait qui court-circuitait,
1: avaient leur réseau. Il y a eu aussi Florent Ghisolfi aussi avant ça qui travaillait avec ses connaissances, son marché, des joueurs qu'il avait déjà étudié aussi du côté de Lens avant ça. Je pense à Youssouf Ndaye Chimier qui est arrivé quelques mois plus tôt. Il devait s'engager avec le Racing Club de Lens et tout était quasi ficelé. Finalement ça s'est pas fait, mais du coup l'idée a été reprise du côté de Nice pour enchaîner et ainsi de suite. Moïse Bombito, enfin voilà. Mais en tout cas du côté de Nice, pendant longtemps on estime notamment chez les recruteurs que on a fait en sorte d'aller sur des joueurs qui n'étaient pas forcément ceux les plus préconisés. Je pense notamment à Kevin Carlos qui il y avait eu du côté de la cellule de recrutement quelques recruteurs qui étaient un petit peu pas totalement convaincus par son profil et sa compatibilité. Exactement, merci.
4: Merci beaucoup Maxime, et on peut retrouver donc ton entretien de Gauthier Hain sur le site rmcsport.fr, et évidemment la première journée Nice-Lorient, les retrouvailles entre Pantaloni et les Merlus. Dans quelques instants, on parlera de mon chouchou, de ma pépite, Akliouche, qui a décidé de signer au Paris Saint-Germain. Est-ce qu'il peut se faire une place à Paris? On parlera également du Mercato avec beaucoup de mouvements. On est ensemble sur RMC, ne bougez pas, tout de suite.
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4: L'after continue dans un instant, il est 21h passé de 1 minute.
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4: On est ensemble sur RMC avec Elton Mokolo, avec David Guzman, avec vous au 32-16 pour réagir à l'actualité du foot et également sur le WhatsApp RMC 06 12 424 424. On vous lit, n'hésitez pas à envoyer vos messages. Des informations que vous retrouvez également sur rmcsport.fr avec notamment une interview exclusive d'Amine Gouiri, le Marseillais qui s'est confié à RMC, actuellement en stage aux Pays-Bas, et Gauthier Hein qui a également confié son arrivée à l'OGC Nice au micro de Maxime Tilliette. Messieurs, on va parler du mercato, évidemment ça bouge. L'an dernier, il était déjà pressenti au PSG et puis finalement Akliouche était resté à Monaco. Maintenant c'est fait, le désormais ex-monégasque a signé pour 5 ans jusqu'en 2031. Le joueur est âgé de 24 ans, il a disputé la Coupe du Monde avec l'équipe de France. Et Philippe Louis, donc, qui n'aura pas eu le bonheur de coacher le nouveau Parisien, évoque cette perte en conférence de presse. On l'écoute.
18: On veut le remplacer. Nos matchs de préparation sont utiles pour voir exactement le profil, les caractéristiques du joueur qu'on souhaite. On en parle tous les jours. C'est une grande perte. C'est un top player qui va devenir un joueur de classe mondiale. On peut voir ses qualités, la façon dont il a joué la saison passée en étant si jeune. Je lui souhaite le meilleur. Malheureusement, je n'ai pas pu le rencontrer. On va devoir le remplacer, c'est sûr.
4: Akliouche qui a brillé avec son club formateur, notamment l'an dernier lors des gros matchs, notamment aussi face au PSG. On s'en souvient qu'il a laissé un message où il a notamment rendu hommage à Barry Larrow. C'est vrai que c'est l'un des formateurs de l'AS Monaco qui a fait des merveilles depuis tant d'années en formant des joueurs. Est-ce que Akliouche, qui arrive à 24 ans dans le club double champion d'Europe, peut trouver sa place, peut devenir un joueur important dans le système de Luis Enrique, messieurs?
3: Alors, avant de revenir sur la question, enfin, avant d'attaquer la question, moi, j'ai envie aussi de revenir sur ce qu'a dit Philippe et Louis sur la difficulté de remplacer Akliouche. C'est remplacer, pour moi, ça veut dire beaucoup de choses. Akliouche, tu le remplaces par rapport à son profil ou est-ce que tu le remplaces numériquement? Et là, c'est pas forcément la même chose si tu le remplaces numériquement. Est-ce que Monaco a la volonté d'aller encore une fois sur le marché des transferts dans un contexte économique où voilà, ils sont surveillés par la DNCG? Est-ce que si tu le remplaces notamment en termes de profil, tu as déjà un joueur du même calibre à l'intérieur? Je n'en suis pas persuadé. Maintenant, pour revenir sur Akliouche du côté du PSG, on l'a évoqué à plusieurs reprises, je pense qu'il peut être proche du 11 titulaire parce qu'il a un profil et il a un poste où il peut s'exprimer. C'est davantage sur le côté droit, sur le secteur droit où il y a notamment des places à aller chercher. On sait qu'il y a Désiré Doué, mais je pense qu'il peut exister notamment sur une quarantaine de matchs.
0: Moi, je suis très client de cette acquisition. Ils ont été très persistants du côté du joueur et du côté du club. C'est un profil qui a été
3: du
0: validé.
3: Côté des deux clubs, parce qu'il y a Monaco aussi qui a.
0: Oui, tout à fait. Le PSG a été très patient parce qu'ils le suivent depuis l'été dernier. Le joueur a déclaré son amour au PSG et ne voulait aller ailleurs. On sait qu'il y avait, on a entendu en tout cas, il y avait aussi un intérêt de Liverpool. Moi, je pense sincèrement qu'il peut faire partie de ces joueurs, notamment par sa polyvalence, notamment parce qu'il a montré au Parc des Princes, en Ligue des Champions, en championnat lors de la victoire 3-1, où il avait joué dans un rôle un peu plus axial, même beaucoup plus axial, en tournant autour de Balogun avec un vrai but d'avant-centre. Cette polyvalence, cette finesse, ce goût du demi-espace, cette capacité à faire progresser le ballon par la passe, je suis absolument certain qu'il peut se révéler à plusieurs postes. Ça peut être un couteau suisse luxe. Et je serais pas surpris que en championnat, on le voit par exemple dans une position un peu plus axial, de faux numéro 9. Là, on a déjà utilisé Kang In-Lee. Là, on a déjà utilisé Bradley Barcola. Je ne serais pas du tout surpris qu'il, comme tu l'as dit, Elton, qu'il aille déranger ou titiller Désiré Doué. Je ne serais pas surpris non plus qu'il ait son mot à dire dans les trois du milieu, dans un poste un peu plus reculé. Je pense qu'il en a la capacité. L'année dernière, il a déjà commencé à progresser, notamment à progresser dans le repli défensif. Je pense qu'il a aussi quelques prestations en référence en équipe équipe de France, notamment une prestation en Colombie qui lui a donné aussi confiance au plus haut niveau. Moi, Marnes Akliouche, vraiment, je valide à 200%.
4: C'est le bon moment, en plus que l'an dernier, il y avait le risque de ne pas beaucoup jouer dans un nouveau club et donc potentiellement de rater la Coupe du Monde. Il est resté à Monaco, il a été bon, il a eu aussi des matchs
3: enfin,
4: de référence.
3: Il a été bon même si c'est fait tirer les oreilles aussi, parce qu'il y a eu des matchs qui n'étaient pas satisfaisants.
4: Mais après, dans le marasme monégasque, il a quand même pu tirer son épingle du jeu et au final, là, il arrive sur une fenêtre où il n'y a rien. Enfin, l'Euro, c'est dans 2 ans, donc il peut avoir besoin de temps pour s'acclimater au PSG, mais il n'y a pas cette urgence-là.
3: T'as complètement raison, le droit à l'erreur est un peu plus pardonné sur une saison post-Coupe du Monde, parce qu'on aurait pu avoir la jurisprudence chevalier où en gros, t'arrives sur une année Coupe du Monde, tu passes à côté et tu loupes le Mondial. Et donc, il y a ça, ce contexte post-compétition internationale, il y a aussi le fait que le PSG a ouvert son groupe avec des départs, alors peut-être pas très importants, mais quand même significatifs, notamment dans la rotation. Je fais référence à Ikangui, je fais référence à Gonçalo Ramos. Et aujourd'hui, il y a un manque, il y a un vide que peut combler Marnes Akliouche. Donc, pour ces deux raisons, oui, effectivement, c'est bien de venir à l'été 2026. Quand bien même, il arrive dans un effectif double champion d'Europe. Il arrive dans un contexte où, pour l'instant, jusqu'à preuve du contraire, c'est la recrue la plus chère de l'été parisien. En attendant ce qui va se passer avec Götze
0: va le dépasser très rapidement.
3: Mais ce que je veux dire par là, mais Götze, ce qui peut le sauver, c'est que Götze, on le connaît pas. Akliouche, on le connaît. Akliouche, on sait qu'il est dans l'antichambre du football d'élite. Philippe Pélus l'a dit, il est à ça d'être un joueur de classe mondiale. Mais il ne l'est pas encore. Et aujourd'hui, tout l'enjeu de Marnes Akliouche du côté du PSG, c'est cette capacité à devenir un joueur de classe mondiale.
4: De quel côté il va basculer ? Est-ce qu'il va réussir au PSG ou est-ce qu'on va se dire que le PSG, mais c'était là, un petit peu trop
3: haut ? Mais là, c'est simple. Là, pour moi, je le dis très souvent, il va à l'université du football européen avec un professeur qui est extraordinaire qui s'appelle Luis Enrique. Et là, pendant une saison au minimum, il va passer le grand oral footballistique. Et là, il va falloir qu'il soit performant.
4: Pépite, donc, qui a été acheté pour 50 millions d'euros. Oui, tu voulais dire quelque chose?
0: Non, mais en plus, c'est un super coup. Financièrement, c'est un super coup du PSG qui utilise aussi la situation financière de l'AS Monaco, mais également l'amour, en fait, et la déclaration d'intention du joueur envers le club. Mais 50 millions, un profil comme Akliouche, aussi complet, aussi rare, dans le marché actuel, moi, je trouve que c'est aussi financièrement un très joli coup du Paris Saint-Germain.
4: Toi, il n'y a rien qui est cher avec toi.
0: Bah oui, 50 millions.
3: T'as aussi dit Balerdi, 15 millions, ça peut partir.
0: Mais Akliouche, très sincèrement, je trouve que dans le marché actuel, c'est très bien acheté.
4: Bah écoute, très bien, moi je l'adore. Alors moi, tu sais, n'importe quel prix me va pour Akliouche. Je trouve qu'il n'a pas de prix, ce jeune garçon.
3: Enfin oui, c'est tout un prix. Hein,
4: vu qu'il est extrêmement talentueux. Mais c'est vrai que l'an dernier, Monaco a espéré jusqu'à 70 millions.
0: On a parlé de 70 millions. Ouais. 70 voilà, millions, enfin, oui.
4: Bah après, de toute façon, il y a aussi une année de contrat
3: c'est
4: en moins.
3: C'est beaucoup plus logique par rapport à ce que représente le joueur aujourd'hui.
4: 50 millions d'euros en tout cas, qui passent donc de l'AS Monaco au PSG. Ça reste en Ligue 1 et ça, c'est la bonne nouvelle. Et c'est la vie tranchée. Delton.
3: Je pense avoir un peu de métier pour pouvoir gérer ces situations.
4: Elton, acheté français, liberté, égalité, fraternité, tu mets en avant le marché qu'il peut y avoir dans notre hexagone. Et c'est vrai que ces dernières années, c'était assez rare.
3: J'ai pensé à venir avec une marinière, Karine, mais au dernier moment, j'ai dit non, c'est peut-être un peu trop. Mais pourquoi je parle du mercato franco-français que je veux voir davantage prospérer sur cette fin de mercato? C'est parce que, en fait, ça m'a été inspiré d'une certaine manière par David à travers l'avis qu'il avait fait, notamment sur Chriswell qui est arrivé de Toulouse à Rennes. Ça a été aussi inspiré par David Ventier qu'on avait reçu du côté d'Auxerre et qui nous expliquait la difficulté de recruter du côté de la Ligue 1 pour des raisons économiques, parce qu'aujourd'hui c'est vrai, c'est factuel, le joueur Liga a un coût. Clairement. Et moi, ce que j'ai envie de mettre en avant, c'est que aujourd'hui, par rapport à tout ce qu'on dit, notamment sur la difficulté économique, la difficulté notamment de pouvoir vendre, de pouvoir exporter, on peut aussi avoir notamment un mercato, alors peut-être pas solidaire, mais un mercato Ligue 1 qui pioche notamment directement dans le vivier. Et à ce titre, on a des exemples qui sont marquants. Je veux dire, on vient d'évoquer le PSG par rapport à Akliouche. Le PSG qui, l'été dernier, avait fait la même chose avec Lucas Chevalier. Le Paris FC
4: qui est notamment... PSG qu'il a fait aussi avec Barcola ou Doué, par exemple. Exactement. Alors qu'au début des Qataris, il le faisait pas.
3: Le Paris FC, nous, on s'attendait justement. Il y a Red Bull qui va arriver. Ça va être l'international. Ça va être des jeunes prospects de partout. Le PFC nous a, d'une certaine manière, entre guillemets, pris à contre-pied avec un mercato qui est clairement tourné, notamment sur le marché national. Il y a des exemples qui sont quand même récents. Pablo Pagis, Sinayoko qui valide cette idée. Il y a aussi le Stade Rennais que je viens d'évoquer. Et moi, j'ai envie de voir ça prospérer, continuer. Il y a l'Olympique de Marseille qui, d'une certaine manière, l'avait fait avec Medina l'année dernière. Aujourd'hui, ce n'est peut-être pas possible par rapport à la réalité économique. Mais moi, je pense que ça peut être un deal gagnant-gagnant avec des locomotives appuyées par des mécènes qui ont la possibilité, justement, de recruter en Ligue 1. Et ça peut être notamment quelque chose de bien pour les équipes de bas de tableau de Ligue 1 qui peuvent, entre guillemets, valoriser des joueurs. Je n'oublie pas qu'il y a un exemple qui va parler à tout le monde, qui est clairement une idée qui est recherchée par moi à travers ce mercato franco-français. C'est le dernier meilleur buteur de la Ligue 1, et c'est Le Poll. Le Poll qui était justement arrivé d'Angers à Rennes, c'était critiqué parce que ça coûtait 13 millions d'euros. Le fait est qu'aujourd'hui, les deux clubs sont gagnants. Angers par sa capacité à valoriser un joueur et Rennes par sa capacité à recruter le meilleur buteur de Ligue 1. Et moi, j'ai envie de me dire que notamment dans un contexte économique qui est encore une fois qui est compliqué, j'ai davantage envie de voir justement des joueurs recrutés en Ligue 1 par des clubs de Ligue 1, même si c'est vrai, c'est tentant d'aller dans des championnats intermédiaires et que à une certaine époque, on a reproché à la Ligue 1 de s'enfermer dans un prisme franco-français, mais je pense qu'il faut un juste milieu et avoir notamment un peu des deux, c'est-à-dire recruter à l'étranger et avoir des potentielles reventes économiques très intéressantes comme le cas Sangaré du côté de Lens, mais aussi recruter franco-français.
4: David, dans les années 2000, il y avait l'axe Olaseidou qui marchait très très bien. Lyon a acheté énormément à Lille. C'était l'époque où Lyon était très dominant. Là, on voit qu'il y a un marché franco-français. L'argent circule en France. C'est plutôt positif. Il a un petit peu égrené tout le monde. Elton, qu'on voit le Paris FC, qui achète les joueurs qui ont marqué la saison passée avec des moyens qui sont réduit, mais c'est intéressant quand tu vois Pagis, quand tu vois Lesmelou l'an dernier.
2: Sinayoko, à mon sens, c'est plus des opportunités de marché parce qu'il leur restait un an de contrat chacun. Donc c'est.
4: Oui, mais ils vont chercher en Ligue 1.
2: Oui, mais c'est non seulement des besoins sportifs, mais aussi des très bons coups économiques parce que un attaquant de la trempe de Sinayoko, je pense sincèrement que ça vaut quasiment le triple. Moi, quand Mayenda vaut quasiment trois fois Sinayoko, bon, tu peux.
4: Donc attends, Sinayoko, il vaut combien pour toi, le banquier, dis-moi.
2: Avec plus d'années de contrat, 20 millions à l'étranger, je suis pas tout surpris.
4: C'est pas fou.
2: Mais alors pas du tout surpris. Pagis, idem. Pas une année de contrat avec la saison qu'il vient de faire. Son profil un peu hybride, je serais pas du tout surpris. Alors moi, Elton, je suis d'accord avec toi, mais
3: tu n'es pas d'accord avec moi.
2: Non, c'est pas ça. Mais c'est oublier que pour que ça fonctionne, il faut redonner du pouvoir financier à toute une foule de clubs qui n'est plus du tout actif. Mmh. Et en fait, ce que tu préconises, cette espèce de protectionnisme footballistique, au final, c'est possible pour combien de clubs ? Pour 5, 6 clubs ? T'as quoi ? T'as les clubs européens, plus Strasbourg, plus le Paris FC. Mais tous les ans, pourquoi tu penses que tous les ans, il y a 3, 4, 5 clubs qui dépensent 2 millions d'euros ou moins. C'est juste qu'il n'y a plus du tout de moyens. Moi, il y a quelque chose qui m'a... En fait, dans un monde idéal, ce que tu préconises, tout le monde devrait le faire. Mais dis-toi que la plupart des meilleurs joueurs de Ligue 2 l'année dernière, avant, c'était automatique. C'était top, top joueur de Ligue 2. Tu partais ventre mou, bas de tableau de Ligue 1. Mais maintenant, Bardelli à Dunkerque, il est parti à l'étranger. Ragoubert, lui, c'était il y a 2 ans à Dunkerque, mais il était prêté à Levante. Il est parti à l'étranger. Martin Adeline, 3, il est parti à l'étranger. Ben Taïeb, à 3, il va certainement partir à l'étranger. Thierry Carconte, Rodez, un des meilleurs buteurs de Ligue 2, 3 millions. Personne n'a été capable, en fait, de poser 3 millions. Il est parti à Millwall en Championship. Donc, en fait, ce que tu préconises vraiment, j'adorerais que ce soit possible, mais quand je vois ce qui se passe, les moyens financiers en bas de tableau et l'incapacité à même sortir des très bons joueurs de Ligue 2 en fin de contrat, parce que parfois c'est financièrement impossible, je suis un peu inquiet en fait. Et je ne suis pas vraiment complètement certain que dans les prochaines saisons, on voit cette espèce de cercle vertueux, parce que tu as aussi le côté vendeur.
0: Vendeur, moi, je veux bien vendre en France. Mais quand t'as des clubs étrangers qui très rapidement te proposent énormément d'argent, Sidiki Chérif, idéalement, c'est un mec qui aurait dû continuer sa carrière en Ligue 1.
3: Un gars pour Rennes,
0: c'est complètement un gars pour Rennes. Ouais. Mais après, t'as Fenerbahçe, t'as même Wrexham qui était capable, deuxième division anglaise, qui était capable de mettre 20 millions d'euros. Donc, j'adore ton avis. J'aimerais vraiment.
4: Mais je suis pas du tout d'accord.
0: Non. J'aimerais vraiment.
3: Il y a deux questions qui m'intéressent.
4: Attendez, messieurs, parce qu'il y a Ahmed qui nous attend depuis un moment au 32-16. Bonsoir, Ahmed. Bienvenue sur RMC.
17: Bonsoir. Merci de la parole.
4: Ahmed, tu es supporter du PSG. Alors, déjà, première question. Est-ce que tu es heureux de l'arrivée de Pépite d'Akliouche?
3: Arnès Akliouche.
17: Oui. Je suis très, très heureux parce que ça fait 2 ans que je l'observe. Et je suis content que le PSG mise sur des jeunes du championnat de France. Un peu comme on a fait avec Barcola, avec Doué. C'est une idée qui me plaît beaucoup. Parce que c'est pas la peine d'aller chercher des joueurs. Regarde, Diamandé, on est à 140 millions. Il a jamais rien fait de sa vie. Donc, tu peux te ruiner.
4: Alors que là, un petit peu.
0: Je suis pas sûr qu'il y ait Diamandé qui se cache en Ligue 1 pour le coup.
3: Il a fait de bonnes choses en Allemagne, en Bundesliga avec Leipzig et la Côte d'Ivoire.
17: Voilà, il a une Ligue 2 espagnole. Mais lui, à Akliouche, c'est jeune, ça joue en France, en équipe de France. C'est le moment de le prendre. C'est pas cher, je crois, 50 millions.
4: Toi, t'es comme David, rien n'est
0: cher. Je suis en train de convertir les gens au pas chérisme.
4: Non, mais en plus, je vous chambre, alors que, franchement, je trouve que c'est pas non plus pas cher, mais c'est toujours délirant dans le foot de dire que c'est pas cher, alors que bon, c'est quand même une somme. Ahmed, on t'écoute, pardon.
17: Et ce qui est important, surtout, moi, je vois son panel de jeu. C'est un joueur qui va bien s'amuser avec Enrique. C'est un passeur, c'est un buteur. C'est un joueur qui a de la technique, c'est un joueur qui va faire des efforts défensifs. Il va beaucoup apprendre avec Enrique. Il a encore à travailler. Hein. C'est un diamant à tailler, mais il a tout pour lui et il me fait penser un peu à Barcola. Il n'a pas la vitesse peut-être de Barcola, mais il va. On voit un peu dans les joueurs que cherche le PSG. Hein. Ils cherchent des joueurs qui sont habiles avec le ballon. Ils veulent pas des bourrins.
4: Mais il est très technique, bien sûr. En plus, c'est sa première touche, moi j'adore.
0: Mais t'es d'accord que combien de joueurs de Ligue 1 l'année dernière auraient pu s'intégrer ou pourraient s'intégrer dans ce PSG-là? Or, quoi, Sangaré? À la rigueur, tu penses que Sangaré dans la rotation, et je suis pas sûr que ce soit forcément le profil idoine. C'est ça, en fait, ce que je voulais dire, Elton. Maintenant, t'as même perdu Lyon, Marseille. Alors, Monaco a fait l'effort pour Adeline. Mais t'as perdu momentanément, Marseille et Lyon. Justement, en fait, sur ce marché intérieur, Strasbourg aussi, qui peut plus, dépenser comme avant, qui est passé sous les fourches codines de l'UEFA et qui va avoir du mal à...
3: Mais tu expliques comment la difficulté, notamment ce qu'évoquait David Ventier, notamment sur la difficulté du joueur français qui est de plus en plus cher pour pouvoir recruter.
0: Bah parce qu'il est demandé et qu'il est demandé rapidement à des gros montants. Après, il y a des joueurs qui passent entre les mailles du filet, très clairement un Bardelli à Dunkerque. Je ne comprends pas que la moitié des clubs de Ligue 1 ne se soient pas rués sur lui. Idem pour Ragoubert après sa saison réussie à Dunkerque. Mais après, regarde, Arconte 3 millions, mais il y a combien de clubs de Ligue 1 actuellement qui peuvent dépenser 3 millions?
4: 10, bah très peu.
0: 10, grand max 10. Donc en fait, t'as toute une partie de l'écosystème du football professionnel français qui est complètement hors d'atteinte, qui est quasiment le plus modeste.
3: Ce qui est paradoxal, c'est que donc il y a le mercato via les finances, mais par contre t'as le marché des joueurs libres où justement là il y a des joueurs qui peuvent faire la bascule dans un autre club de Ligue 1.
0: Ouais, tu vois,
3: comme l'exemple de Thomasson, par exemple, du côté de Rennes.
4: Oui, mais là, c'est parce qu'il y a aussi une revalorisation salariale très importante, parce qu'à Rennes, tu es très
3: ça,
4: bien payé aussi.
3: Ça aussi,
4: Ahmed,
3: c'est vrai.
4: Juste pour finir, sur Akliouche, est-ce que tu penses qu'il va avoir besoin d'une année pour faire la transition? Parce que c'est compliqué de travailler sous les ordres de Luis Enrique, parce qu'il va devoir aussi faire sa place dans un vestiaire qui est beaucoup plus concurrentiel, ou tu penses que ça va être plutôt rapide?
17: Avec Enrique, je pense qu'il va pas d'or, il va le mettre sur le banc parce qu'il rentre dans une équipe de fous qui a tout gagné. Donc ils vont lui donner du temps pour s'acclimater et il va leur demander des choses bien précises dans c'est pas des buts hein, mais dans ses déplacements, sa manière de défendre, sa manière de suivre les mouvements. Il va passer 6 mois à comprendre comment jouent les Parisiens parce que c'est un football qui a l'air comme ça pressé haut, mais c'est pas que du pressing haut, c'est du football liquide, il y a beaucoup de complémentarité entre les milieux et les attaquants, et il va devoir comprendre leur ligne de passe, donc ils vont lui donner du temps, mais ils le savent qu'ils ont pris un jeune qui a du potentiel, et il va pas se prendre la pression, il va pas, voilà, c'est Je pense que non, je pense qu'il va y avoir du temps, surtout les matchs de Ligue 1, parce que les matchs de Ligue des Champions vont occuper beaucoup, donc il aura du temps de jeu. Mais Enrique, c'est quelqu'un d'intelligent et il va, je pense que en milieu d'année, il va commencer déjà à marquer des points.
4: Merci beaucoup Ahmed d'avoir été avec nous au 32-16 sur RMC.
3: Merci
4: Ahmed,
3: Luis Enrique, c'est son prénom. Luis Enrique.
0: Ah ça y est, ça y est. Ouais. Il a traduit tes bases, tu l'écoutes. Exactement, c'est d'accord.
4: C'est vrai qu'il faut l'appeler Luis Enrique.
3: Exactement.
4: Merci beaucoup. Merci Ahmed. Ahmed, belle soirée à toi.
0: Même s'il a raison.
4: On rappelle que le PSG commencera sa saison de Ligue 1 face à Rennes, mais que évidemment avant il y a le match important face à Aston Villa que vous pourrez suivre sur RMC. Bien évidemment, dans quelques instants, on va parler du mercato. Ça bouge évidemment sur la planète foot. On en parle dans quelques instants. À tout de suite sur RMC.
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4: On est ensemble sur RMC avec David Glusman, avec Elton Mokolo, avec vous sur le WhatsApp RMC 06 12 424 424. Yo, dis donc, t'es pas très sympathique. Akliouche, il a prouvé quoi ? Votre auditeur dit n'importe quoi. Eh bien, regarde les deux dernières saisons d'Akliouche, notamment en Ligue des Champions,
3: en fait,
4: notamment sur des grands matchs.
3: Il a prouvé quoi par rapport à l'idée d'être titulaire au PSG ?
4: Mais c'est pas ce qu'a dit Ahmed.
3: C'est pas ce qu'a dit Ahmed, voilà. En plus.
4: Ahmed a dit qu'il avait besoin d'un temps d'adaptation, mais qu'il aurait dû.
0: Le même temps d'une année d'adaptation.
4: En Ligue 1, ce qui est normal, parce qu'il y a beaucoup de matchs. Et donc, Luis Enrique fera évidemment du turnover et lui laissera aussi potentiellement du temps pour s'adapter. Est-ce que vous pensez, d'ailleurs, juste avant qu'on parle du mercato, qu'il sera titulaire lors de la finale de la Supercoupe face à Aston Villa mercredi ?
3: C'est trop prématuré. Il a même pas une semaine d'entraînement à tout casser. D'autant plus que dans son secteur, il y a quand même des joueurs qui vont revenir. Donc je pense qu'il sera remplaçant dans un premier temps.
4: Il peut rentrer en cours de jeu.
0: Oui, il va rentrer en cours de jeu, mais il a quasiment pas de préparation non plus. En plus, pas d'entraînement collectif. Il a pas de préparation du tout. Donc c'est vrai que ça va être. En plus, il y a encore Mbaye qui est au.
3: T'as Seni Mayulu qui peut jouer sur les côtés. Donc, moi ça me paraît trop compliqué. Il y aura peut-être une fenêtre de tir pour le deuxième match. Enfin, pour le deuxième match
4: de la semaine.
3: Le trophée des champions contre Lens, où tu peux raisonnablement penser que du côté de Luis Enrique, il y aura une formule rotation, parce que c'est vrai qu'un match de Supercoupe d'Europe peut être très énergivore. Mais ce serait davantage sur deuxième match.
4: Mercredi, donc, vous suivrez sur RMC la finale de la Supercoupe entre le PSG et Aston Villa. Messieurs, on va parler du mercato.
22: C'est combien ?
23: 30 000.
22: Attends, je vais te le marcher.
23: Allez, 27 000 avec le tam-tam.
24: Non, fais-moi 30 000.
23: Bon, allez, laisse tomber, fais-lui ses 30 000.
4: Ça marche toujours autant, quelle pépite. Messieurs, ça y est, le feuilleton Vinicius prend fin. Il a enfin prolongé au Real Madrid jusqu'en 2032. Le joueur brésilien était arrivé en juillet 2018, donc c'est vraiment sur la longueur qu'il s'inscrit dans le club madrilène. Il a aujourd'hui 26 ans. Est-ce que c'est le bon choix ? Parce qu'on sait que tout au long de la saison passée, et même des deux dernières saisons, on a parlé de l'acclimatation Bellingham, Mbappé, Vinicius. Est-ce que c'est ce qu'il fallait pour le club et pour le joueur de continuer ensemble ?
3: On ne sera pas d'accord avec David, parce que moi, je pense fondamentalement que c'est le bon choix pour lui de s'implanter, parce que c'est vrai qu'aujourd'hui Vinicius et le Real Madrid ne sont pas dans la bonne période. Ça fait 2 ans sans trophée majeur, mais l'histoire nous a appris que du côté du Real Madrid, ça pouvait vite repartir, notamment à la hausse, qu'il pouvait vite regagner des trophées. Et moi, ce que j'aime dans cette idée, c'est qu'aujourd'hui, du côté de Vinicius, là, il pourra plus se planquer, Karine, parce que très clairement, le Real Madrid lui a fait un contrat, une prolongation de contrat qui est quand même très importante. C'est 2032, c'est 6 ans de plus. Donc là, l'idée d'un Vinicius qui s'inscrivait pas dans la durée, maintenant, elle est définitivement balayée. Et l'idée d'un Vinicius qui pouvait pas cohabiter avec Kylian Mbappé, elle est également balayée, parce que là, c'est un choix assumé de Vinicius. Donc aujourd'hui, on a dans l'idée que Vinicius, tu peux être le prochain capitaine du Real Madrid, parce que actuellement, c'est le vice-capitaine, et que tu peux nous faire gagner et regagner dans le cas échéant. Donc aujourd'hui, moi, je me dis que c'est un bon choix, parce que le choix pour moi de la facilité, ça aurait été de partir en te disant que voilà, 2 ans sans titre, voilà, merci, je plie les Gaules et je m'en vais.
4: Tu l'aurais vu où?
3: En première ligue. Ben, je l'aurais vu nulle part, je l'aurais vu au Real Madrid.
4: Ah ben voilà, donc il t'a écouté. Toi, David, t'es plus hésitant.
0: Ah, je suis pas du tout hésitant. Moi, à sa place, j'aurais complètement relevé le challenge d'Arsenal, parce que tout simplement, Vinicius à Arsenal, ça aurait été le transfert le plus retentissant de l'histoire de la Première Ligue, tout simplement.
4: Quoi ?
3: Rien que ça.
0: Ah, pour moi, Vinicius à
3: Arsenal. Le transfert le plus retentissant.
0: Vinicius à Arsenal.
4: De l'histoire de la Première Ligue.
0: Quel joueur du calibre de Vinicius est arrivé en Première Ligue, dis-moi, sur les 15 dernières années, du calibre de Vinicius, quasi ballon d'or, top mondial à son poste.
3: Alors, je vais te poser une question. Le retour de Cristiano Ronaldo à Manchester United,
0: mais il était pas à son prime. Vinicius, il est complètement à son prime. Le seul qui peut peut-être le regarder dans les yeux, c'est Haaland et voir Pogba à la Juve. C'est les deux seuls qui peuvent peut-être regarder dans les yeux le potentiel transfert de Vinicius à Arsenal. Vinicius à Arsenal, c'était le poster boy, c'était de la Première Ligue. C'est-à-dire que Arsenal en aurait fait, mais son égérie aurait a proposé d'exploser son échelle de salaire, a été prêt à quasiment tout lâcher pour les droits d'image, parce qu'ils savent pertinemment que c'est la pièce manquante du puzzle de Mikel Arteta. T'as Saka d'un côté qui sort de 2 saisons décevantes, et il y a ce poste d'offensive gauche de faux pied qui n'a toujours pas été rempli depuis plusieurs saisons. Martinelli, Trossard, Eze hors poste, parfois même Gabi Jesus, tous s'y sont essayés. Personne n'a réussi à faire de ce poste le sien. Mais Vinicius, ça aurait été une déflagration. Vous avez tous ri quand j'ai dit que ça aurait été le plus gros transfert.
4: Non,
0: mais
4: on a été choqués.
0: Mais
3: c'est des termes qui sont forts.
0: Parce que dis-moi qui Lukaku qui vient de l'Inter.
3: J'ai évoqué l'exemple de Cristiano Ronaldo.
0: C'était un Cristiano Ronaldo qui était sur la pente descendante. L'Angleterre, elle s'échange des énormes talents. Elle en envoie énormément à l'étranger, des stars mondiales, Harry Kane, Luka Modric, Gareth Bale. Mais la Première Ligue recrute énormément, mais attire très peu de stars mondiales confirmées. Et Vinicius, ça aurait été un recrutement, mais d'un retentissement inégalé. Et lui, qui se sent régulièrement sous-estimé, sous-valorisé, peut-être même parfois jaloux de l'éclat, de l'exposition médiatique de ses coéquipiers, tu refuses le champion d'Angleterre qui ferait de toi un roi dans une ligue qui te mettrait en avant, tu serais sur absolument tous les produits dérivés, et un challenge sportif qui est créer une dynastie avec Arsenal. C'est qu'on l'envoie pas dans une destination exotique. Moi, franchement, je comprends pas du tout.
3: Aujourd'hui, j'avais une question, mais non, j'ai 2 questions. Parce que, par rapport au prisme Vinicius, quand t'es dans le zénith du football, et c'est le Real Madrid, quand bien même ils sont pas dans une bonne période, est-ce que c'est stimulant d'aller à Arsenal? Et ma 2e question, sur le moyen long terme, en fait, en termes d'excellence sportive, de planification sportive, vaut-il pas rester au Real Madrid plutôt qu'à aller à Arsenal? Ou attention, moi, plus ça va, plus je me dis, est-ce que en termes d'excellence sportive, Arsenal va maintenir ce cap?
0: Mais faut même pas raisonner à Arsenal.
2: faut raisonner première ligue.
4: C'est ouais, enfin, en l'occurrence, là, c'est Arsenal. Ouais, mais... Je veux dire, par exemple, Arsenal ou Manchester City, dans la tête des gens, ça n'a pas le même impact.
2: Ah non, attends, mais attends, détrompe-toi. Le pouvoir d'Arteta, Manchester
4: mais
2: City.
4: D'accord, mais la réalité, c'est que Arsenal n'a toujours pas gagné de Ligue des Champions. Mais attends, et Manchester City, ces dernières années, a attiré et ils sont arrivés à gagner cette Ligue des Champions qui leur manquait. Oui, mais d'accord, mais Manchester City, ça reste colossal.
2: De Maresca, et c'est Manchester City de Goviana. Arsenal, c'est Londres. Donc, ce qui est aussi important pour les joueurs, et c'est Arsenal d'Arteta qui est ultra convaincant. Il a piqué des joueurs à Manchester City, Arteta. Rice, il était en route pour Manchester City. Arteta a su trouver les arguments pour le faire venir. Donc, on parle aussi de la Première Ligue, de la densité de la Première Ligue, du championnat où le plus regardé
4: donc,
2: au monde, qui a les plus grosses opportunités commerciales. Bien sûr que c'était
4: le mariage en tout cas, s'il voulait relever un challenge fou, c'est vrai que Arsenal, c'était beaucoup plus compliqué. Arsenal n'a jamais gagné la Ligue des Champions. Ils pouvaient se dire, je vais venir dans ce club et je vais leur amener cette quête qu'ils ont
3: c'est Ballon d'Or.
4: Depuis des années.
3: Moi, j'ai peut-être m'attiré les foudres, mais c'était la solution de facilité. Parce que moi, j'aime bien
4: d'aller
3: aussi...
4: D'aller à Arsenal
3: c'est... Oui. Je vais te dire pourquoi. Parce que en fait, pendant deux ans, tu ne gagnes pas. Et en fait, tu dis, bah voilà, merci, au revoir.
4: Non, mais il a gagné. Tu ne gagnes pas et il a gagné par le passé.
3: Moi, j'aime aussi cette histoire du gars qui se dit que, ok, je suis au Real Madrid et peut-être qu'en Espagne, on n'est plus le shérif du Far West, mais à côté de ça, je peux regagner avec le Real Madrid. Et il ne tient qu'à moi, de tout faire pour que le Real Madrid soit à sa place.
2: Mais même sur un plan tactique, Elton, tu sais très bien que avec Mbappé qui joue régulièrement dans sa zone, c'est quand même deux joueurs qui ont des zones de prédilection relativement favorables. Est-ce que tu penses vraiment que lui peut s'accomplir complètement footballistiquement tant qu'il y a Mbappé?
3: Mais ça, c'est pour ça que je disais en préambule que là, maintenant, il n'y aura plus d'excuses. Oui, il n'y a pas d'affinité avec Kylian Mbappé. Ils sont forcés maintenant de s'entendre, entre guillemets. Ils sont forcés de s'entendre, de trouver la meilleure cohabitation possible pour gagner ensemble du côté du Real Madrid. Et à partir du moment où Vinicius s'inscrit dans la durée jusqu'en 2032, c'est bien précisément parce qu'il a ça en tête, à savoir qu'aujourd'hui, dans le Real Madrid, Kylian Mbappé est un joueur indispensable, de la même manière que Bellingham est un joueur indispensable. Alors que du côté d'Arsenal, moi, je me dis, attention, parce qu'il y a aussi, on en a déjà parlé, il y a un secteur offensif qui n'est pas forcément qualitatif et ce qui se serait épanoui dedans.
2: Mais justement, c'est lui qui aurait eu la responsabilité de le transformer, de faire passer Arsenal dans une autre galaxie sportivement parlant. Lui qui a tellement besoin de reconnaissance, lui qui est comme toutes les superstars, et c'est pas du tout péjoratif ce que je suis en train de dire, qui a un ego surdimensionné. Tu te rends pas compte être le visage de la Première Ligue, d'Arsenal, d'un des clubs les plus suivis d'Angleterre.
3: Ouais,
2: d'un des clubs les plus suivis au monde.
3: Là, c'est contrebalancé par le fait qu'il est probablement dans la marque sportive la plus importante
2: mais
3: de
2: c'est
3: ce
2: pas
3: sport.
2: Mais c'est pas la tête de gondole. C'est ça que je veux te dire. C'est tout à fait un joueur hyper important, peut-être un des plus importants du plus grand club du monde, soyons en tout cas de la plus grosse puissance économique
3: ça
2: mondiale.
3: Toi, ça.
2: Non mais ça écoute, aucun problème, j'ai déjà dit pire. Mais en tout cas du club qui fait le plus gros chiffre d'affaires au monde, de la powerhouse si tu veux, mais tu seras toujours un sergent. C'est-à-dire que tant que tu auras Mbappé, tu seras toujours un sergent. Et là, on te proposait de prendre les clés et que dans ta carrière, le rôle de patron est de faire basculer un club historique,
3: moi,
2: mythique,
3: c'est pas
2: dans une autre dimension. Et t'as Bruno Guimarães, et t'as Gabriel Magalhães, et t'as toujours Gabi Martinelli. Non, mais t'as quand même, en fait, si tu veux, énormément d'arguments.
4: Oui, en tout cas, je ris parce que Alex boit tes paroles. Sur le WhatsApp RMC, il nous dit « Plus il parle, plus je me rends compte que David est mon âme sœur foot. » Là, il y a un mariage qui se fait, là.
3: Non, moi, je pense que c'est pas évident parce que, en fait, cette histoire de lieutenant, de chef, ça n'a pas empêché Vinicius de gagner. Ça n'a pas empêché Vinicius de gagner la Ligue des Champions.
2: Mais est-ce que lui, il veut gagner ou gagner individuellement? C'est ça ma question.
3: Moi, je pense fondamentalement, il veut gagner.
2: Ok.
4: Il n'est pas contre un petit ballon d'or non plus. Hein.
3: Bah, c'est évidemment, mais qui n'est pas contre un ballon d'or?
4: Je te rappelle que quand il n'a pas gagné le ballon d'or, ils l'ont vécu comme une injustice totale. Le Real Madrid ne s'est pas déplacé à Paris pour la cérémonie parce que pour eux, c'était Vinicius, c'était une évidence. Alors que c'est Rodri qui l'a gagné.
3: Mais il y a aucune barrière pour qu'il puisse gagner un ballon d'or aujourd'hui. Il peut le gagner avec le Real Madrid.
4: Non, je te dis pas le contraire, mais je veux dire, il y a des joueurs qui gagnent pas le ballon d'or et qui le vivent très bien. Lui, ça a été quelque chose qui a été terrible.
0: Tu connais la division, excuse-moi, Karine. Tu connais la division des votes. Tu connais la dilution des votes. Quand t'es dans une équipe qui gagne avec autant de superstars, soit t'es statistiquement incontournable et là tous les votes se dirigent vers toi, soit tu connais le problème de dilution. Combien de ballons d'or ont raté le ballon d'or parce que justement c'était dilué entre plusieurs mégastars ou joueurs hyper importants de l'équipe. Là, Arsenal, tu l'as dit, toute l'année dernière, Elton, on s'est répété entre nous, c'est un miracle qu'Arteta arrive à marquer plus de 100 buts dans la saison, à voir les résultats qu'il a, avec la pauvreté de son secteur offensif. Je pense sincèrement, tu dois avoir 4 ou 5 équipes en première ligue qui, offensivement, sont mieux armées que lui. Mais là, il arrive. Mais je pense que les fans d'Arsenal n'ont pas vu une signature qui va transformer leur club autant depuis Mesut Özil, et avant, depuis Bergkamp et depuis Henry. Mm-hmm. C'est la signature d'une décennie pour les fans d'Arsenal.
4: Oui, mais elle n'aura pas lieu.
3: Mais de toute façon, pour Vinicius, de toute façon, il y a deux choix. Soit il est dans la fatalité et continue d'être dans l'ombre d'un Kylian Mbappé au niveau statistique et même au niveau image, ou alors soit il se dit que le cycle 2026-2032 va me servir à redevenir, ou plutôt devenir, le mâle alpha du Real Madrid.
4: Voilà. Et aujourd'hui, il est plus engagé que Mbappé avec le Real.
0: Attendez,
4: c'est important.
0: Mais même le Real, en fait, si tu veux, avec le contrat qu'ils viennent de leur donner, bon courage pour les prochaines négo, les gars.
3: Ah, ben bien sûr.
0: Franchement, bon courage pour les prochaines négo.
3: Ils ont ouvert la boîte de Pandore.
4: Messieurs, on continue. On a parlé de Vinicius, on va parler de Rodri maintenant. Maintenant, le ballon d'or, celui qui avait shippé le ballon d'or à Vinicius, selon certains, qui devrait finalement prendre la direction du Barça. Il avait pris la route du Real Madrid et puis finalement, il s'est arrêté à Barcelone. Bonne idée pour le joueur de Manchester City.
3: Très, très bonne idée, Rodri, du côté.
4: C'est mieux d'aller au Barça qu'au Real.
3: C'est mieux d'aller au Barça parce que pour moi,
4: évidemment.
3: Mais non, mais parce que ça.
4: Connais ton amour pour le Barça.
3: Alors, sincèrement, je vois pas de quoi vous parlez, madame. non, mais pour moi, ça épouse ses qualités footballistiques, parce que pour moi, c'est un deal gagnant-gagnant, parce que moi, je disais, alors oui, le secteur du milieu de terrain du Barça est fourni, mais qualitativement, il manquait de leader, il manquait d'un directeur de jeu, et lui, c'est le meilleur directeur de jeu dans le football mondial. Et pour Rodri, qui a 30 ans, qui peut se poser des questions par rapport au fait que, voilà, ça fait quasiment, ça fait quoi? Ça fait 7 ans qu'il est du côté de Manchester City. Pep Guardiola vient de quitter le club, donc il y a une nouvelle histoire à écrire. Lui se dit que retourner en Espagne dans un statut de champion du monde, capitaine en plus, et meilleur joueur de la Coupe du Monde, c'est un statut à valoriser en Espagne avec une équipe qui grandit avec sa nouvelle génération.
4: Mais en plus, pendant cette Coupe du Monde, quand même, il a retrouvé sa forme étincelante. Ah, au début de la Coupe du Monde, il n'est pas terrible.
0: Le premier match où il est vraiment moyen, mais après, c'est extraordinaire.
4: Il redevient le Rodri Ballon d'Or 2024.
0: Enfin, le Rodri du City de fin de saison. Mais alors, moi, je comprenais le besoin. Qu'avait le Real et l'envie de qu'avait le Real de recruter Rodri, mais je me suis dit moi en tant que Rodri, mais je serais beaucoup plus heureux footballistiquement à Barcelone, surtout qu'il y a blessure longue durée, tu m'arrêtes si je me trompe, de Frankie de Jong. Ouais. L'ADN footballistique de Rodri, c'est Barcelone et Flick, c'est pas le Real et Mourinho. Et Mourinho, pardon. Mais donc pour moi c'est un mariage qui a énormément de sens et je pense qu'il va parfaitement s'épanouir au sein de ce milieu du FC Barcelone.
4: On parle de 60 millions d'euros, pas cher, David.
0: Non, pas cher, mais c'est quand même un investissement qu'on sait qu'on pas cher parce que c'est le top mondial.
4: Le Barça a toujours des problèmes financiers, on le rappelle, mais ils ont toujours des sous.
0: Alors ils ont une fenêtre
3: de tir où ils vont pouvoir dépenser parce que voilà, il y a eu le retour du Camp Nou, mais l'année prochaine, il y aura la fermeture du Camp Nou pour définitivement le terminer, mais toujours est-il qu'il y a effectivement cette fenêtre de tir pour pouvoir se renforcer qualitativement. Mais pour revenir sur Rodri,
0: ça que faire Alvarez.
3: Ouais. Tout à l'heure, David parlait de transfert de la décennie. C'est vrai que pour le Barça, ça peut aussi s'appliquer quand on parle de Rodri. C'est un transfert de la magnitude de celui de Lewandowski au Barça il y a 4 ans déjà. À la différence,
4: c'est pas la même chose parce que quand Robert il décide de signer au Barça, le Barça était dans le creux. Oui, depuis le Barça est quand même
3: ça, c'est vrai, à la différence
4: revenu au premier plan, même s'ils n'ont pas gagné la Ligue des Champions, ils ont gagné des titres.
3: À la différence que là, en termes de storytelling, là je m'avance, c'est un transfert qui est supérieur à celui de Lewandowski parce que là on parle d'un un joueur qui est Ballon d'Or, qui aurait pu continuer à Manchester City et ça n'aurait souffert d'aucune discussion, qui était à la, il y avait le Real Madrid qui était en lice pour le recruter.
4: Alors que
3: et voilà, moi, pour tout ce que ça représente symboliquement et sportivement parlant, ce qui nous intéresse, c'est le transfert de la décennie pour le Barça.
0: Ce sera bien plus heureux.
4: Mais est-ce qu'on ne garde pas aussi que l'image de la Coupe du Monde et de la fin de la Coupe du Monde? Parce que l'an dernier, en Première Ligue, évidemment, il se remettait encore de sa très grave blessure.
3: Le mois de janvier, il y a un match contre Bodo Glimt, c'est catastrophique. Sa double confrontation contre Real Madrid, il faisait peine à voir. Mais il y a aussi...
4: mais on a les images de la fin de la Coupe du Monde.
3: Mais il y a aussi la deuxième partie de saison. Il y a cette finale contre Arsenal en Carabao Cup. C'est le meilleur joueur pour moi sur le terrain.
0: Je suis d'accord.
3: Il a montré de bonnes choses. Faut s'y contextualiser. C'était la saison post grave blessure. Faudra voir sur une saison pleine la saison prochaine, la saison qui vient.
4: Messieurs, dans quelques instants, on va continuer de parler évidemment du mercato. On parlera notamment de Boadi, le Lillois, qui devrait partir justement à Manchester City pour remplacer Rodri. On est ensemble sur RMC. À tout de suite.
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4: On est ensemble sur RMC en direct avec Elton Mogolo et David Guzman. Et bien messieurs, dames, pour votre plus grand plaisir, demain, vous savez quoi? On sera ensemble, pas de 20h à 22h, de 20h à minuit. Pourquoi? Parce que c'est la reprise de la Ligue 2. Cette Ligue 2 très chère qu'on va vivre ensemble. Première journée demain, début de la saison 2026-2027. Vous voulez les affiches de demain?
0: Ouais, je les ai en tête, mais ouais, pas de soucis.
4: Ah oui,
0: ouais,
4: vas-y. Saint-Etienne va où?
0: Dijon. Non, Dijon, Montpellier, Dijon. Saint-Etienne va.
4: Se déplace à Sochaux.
0: À Sochaux.
4: Voilà. Oui. Un standard de la Ligue 1, deux clubs mythiques, deux clubs qui ont une histoire, évidemment. Nous avons Nantes Red Star, voilà. Évidemment. Nous avons Montpellier, Dijon, ça c'est bon.
3: Metz-Guingamp.
4: Nous avons. Metz-Guingamp. Nous avons Boulogne-sur-Mer, Nancy. Nous avons Clermont-Reims. Nous avons Dunkerque-Grenoble. Nous avons Pau-Annecy et Rodez-Laval. Ça c'est pas une soirée de rêve qu'on va vivre.
0: Mais moi j'adore la Ligue 2.
4: Mais moi aussi. Je suis très en colère de ce que tu as dit. Tu vas le redire aux auditeurs parce que je ne suis pas du tout d'accord. Ouais. Tu as dit un de mes clubs préférés qui allait descendre en national. Fais attention.
3: Qu'est-ce que tu as dit?
0: Je n'ai même pas parlé de descente nationale.
4: Ah, bah oui, je t'ai entendu tout à l'heure dans la rédac.
0: J'ai dit quoi?
4: T'as pas dit Clermont?
0: Ah, si, j'ai absolument dit Clermont. Si, c'est vrai.
4: Vilaine bestiole.
0: Ah ouais. Si, c'est vrai.
4: J'adore Clermont.
0: Je l'ai pas dit à l'antenne. Tu m'as balancé parce que j'ai dit à la rédac, je l'ai pas dit à l'antenne.
4: C'est ce que je viens de dire. J'ai dit que tu en as parlé à la rédac.
0: Absolument.
4: Je ne suis pas d'accord.
0: Clermont en particulier parce que j'ai toujours une dent contre David Guillon qui nous a pas fait monter en Ligue 1, absolument. Ouais. Et je pense que plusieurs de leurs meilleurs joueurs sont partis, notamment Fakili, leur allié que j'aimais beaucoup, qui est parti au Beşiktaş. Donc voilà,
4: ça reprise, me pèse beaucoup, ce
0: reprise
4: que
0: du club. Je trouve que le recrutement a pour l'instant pas encore été à la hauteur, donc je les vois en difficulté.
4: Clermont, voilà. Gabriel Montpied, je serai toujours avec
0: moi
4: vous.
0: Moi aussi, je vous j'aime beaucoup, mais
4: on est tellement bien accueillis.
0: Moi aussi, je vous aime beaucoup, mais recruter rapidement parce que sinon ça peut être compliqué.
4: Donc je ne veux pas qu'il tombe en national. Et quand tu as dit ça tout à l'heure, ça m'a heurté mon petit cœur.
0: Bien sûr, Flo Gautreau, qu'on voit Boulogne en national, là, il n'y a aucun problème. En Ligue 3, il n'y a plus aucun problème.
3: C'est pas un enjeu, ça.
4: Mais ça, je ne l'ai pas entendu, je n'étais pas là.
0: C'est ça, je le balance. Il l'a dit à l'antenne. Des millions de personnes l'ont entendu.
4: Boulogne-sur-Mer, très bien accueilli aussi. J'ai eu froid là-bas.
0: Super entraîneur, Fabien Daigneault. Super
4: mais
0: entraîneur.
4: On était très bien accueillis il y a quelques années et je pense qu'on l'est toujours, bien évidemment. Messieurs, on va continuer. On va revenir sur les hautes sphères du football. On va repartir du côté de Boadi, là on est dans le top du top, le gratin, lui qui nous attend plus cet été pendant la Coupe du Monde, qui devrait donc quitter Lille direction Manchester City pour justement remplacer Rodri qui lui est en partance au Barça. Est-ce que c'est bien? Est-ce qu'il a les épaules? On rappelle qu'il a seulement 18 ans, deuxième saison pleine, il a éclaboussé de son talent Lille. Il a également été marquant avec le Maroc lors de la CAN, lors de la Coupe du Monde, pardon, je voulais dire. Enfin, je voulais parler de la Coupe du Monde, en tout cas. Est-ce que pour vous, c'est trop prématuré ou non? À 18 ans, Manchester City, c'est le moment, il faut y aller.
3: Ah non, mais c'est trop prématuré. C'est trop prématuré, mais pas dans le sens négatif, parce que c'est la réalité du marché des transferts. À partir du moment où Rodri serait en partance du côté de Barcelone, il y a un manque du côté de Manchester City. On veut cibler rapidement Boadi, qui est aussi défiancé sur le marché des transferts, on veut le sécuriser, quitte à payer énormément. Je ne pense pas que Boadi vaut 100 millions d'euros, mais le fait est qu'aujourd'hui, c'est beaucoup plus une promesse qu'une
4: c'est
3: réalité.
4: C'est une paille, selon David.
3: C'est beaucoup
4: millions.
3: Plus une promesse qu'une réalité. Et ça s'inscrit dans un contexte où Manchester City, bah, depuis deux ans, refait complètement son milieu de terrain. Parce que je pense qu'ils avaient anticipé le fait que voilà, il fallait refaire ce milieu de terrain. À partir du moment où il y avait Gundogan, Kevin De Bruyne et donc Rodri qui serait partant. Il y a eu les acquisitions de Nico Gonzalez. Là, on parle, il y a eu Elliot Anderson. On parle de Boadi. Donc tout ça pour expliquer qu'aujourd'hui, du côté de Manchester City, on prépare le milieu de terrain de la prochaine décennie. Parce que c'est le mot depuis une dizaine de minutes, et Boadi en fait partie, en ferait partie.
0: Moi, je suis. Je trouve que c'est une excellente destination. Je comprends, même si c'est cher, le prix payé. Si tu regardes d'une les comparables et de deux la durée d'utilisation potentielle de Boadi, c'est-à-dire que Boadi, certes, tu vas le payer plus de 100 millions de livres, même j'ai lu, mais tu vas l'amortir sur 10-12 ans parce que de toute façon, Manchester City n'est pas un club vendeur. C'est donc ça. Si tu y réussis, tu y restes la plupart du temps, sauf accident. J'aurais été cependant un chouïa encore plus confiant pour lui si Rodri était resté. C'est-à-dire que là, t'es dans un milieu de terrain en complète reconstruction.
3: Là, t'as le vertige, hein.
0: Avec Elliot Anderson qui, à mon sens, l'année dernière, avec Caicedo, dans ce profil, parce que Rice a été, à mon sens, le meilleur milieu de 6-8 de Première Ligue, parce que je classe Bruno Fernandez un peu plus haut, qui a été le meilleur milieu de Première Ligue. Mais tu vas jouer à côté d'Eliot Anderson. Ta solution alternative, t'as Nico Gonzalez qui s'est jamais vraiment imposé, et Jenny Reinders qui va peut-être partir à Nottingham Forest, ouais. Qui a visiblement pas énormément apprécié par Enzo Maresca. Enzo Maresca qui est lui une interrogation à lui tout seul, parce qu'on a vu des superbes choses, notamment en Coupe du Monde des clubs avec Chelsea, mais passer après un entraîneur comme Pep Guardiola, qui est resté aussi longtemps, qui a tellement influencé le club. Et surtout que City, c'est un club en profonde mutation. On a dit Pep Guardiola, mais aussi Chiqui Begiristain, qui a été l'architecte du City moderne, qui est parti l'année dernière, et qui a été remplacé par Hugo Viana, qui doit aussi faire ses preuves. Parce que pour l'instant.
3: D'ailleurs, un mercato qui convient pas forcément.
0: Et derrière, t'as John Stones qui est parti, qui jouait beaucoup moins, mais qui était hyper important dans le leadership. Et t'as Kouchanov qui est en train de prendre ses marques. Et lui aussi, en fait, qui est faillible de par sa jeunesse. Nico O'Reilly, un autre joueur du 11, qui a joueur poste et très bien joueur poste toute la saison, mais qui est encore un jeune joueur.
3: Et pour revenir sur Boadi, en fait, il arriverait potentiellement dans un City qui doit réinventer un modèle à tous les niveaux, dans les bureaux et surtout sur le terrain, un modèle compétitif.
0: Donc en fait, si tu veux, c'est vrai que c'est quelque chose qui va pas forcément être évident. J'adore le joueur, je comprends complètement son choix. Je pense que c'est un joueur qui a avalé les étapes, mais 4 à 4. C'est un joueur qui intellectuellement est brillant. C'est vraiment un modèle pour tous nos jeunes joueurs. Concours d'éloquence, quelqu'un qui poursuit ses études, quelqu'un de très réfléchi. Chaque sortie dans les médias, c'est un vrai bonheur d'écouter Boadi. Tous les examens blancs ou pas qu'il a eu, mais il les a passés avec brio. Alton, tu te souviens de ses prestations en Ligue des Champions,
3: où c'est, Madrid, oui,
0: c'était vraiment, oui, impressionnant. Le match contre le Brésil en Coupe du Monde, alors ça a été un peu plus difficile sur la fin de la Coupe du Monde, mais il arrive dans un milieu marocain un peu expérimental avec El Aïnaoui, qui n'a pas non plus une énorme expérience internationale. Mais il laisse sa carte de visite, son premier match contre le Brésil, c'est une carte de visite laissée à la face du monde. Donc moi, j'ai pas énormément d'inquiétude pour ce transfert. Par contre là, pour les premiers mois,
2: ça peut un peu
3: tanguer. Parce que même tactiquement parlant, on le connaît, Ayoub Wadi, c'est davantage un joueur qui est très bon dans le premier tiers du terrain, dans sa partie, notamment pour contourner les pressings. C'est un vrai point d'équilibre défensif. Et ça, c'est quand même à valoriser pour son jeune âge. Maintenant, la marge de progression, ou là où il sera attendu du côté de Manchester City, s'il venait à signer, ce serait dans le camp adverse, sur sa capacité à exister, sur sa capacité à être un joueur qui va donner la dernière passe, sur sa capacité justement à pouvoir être un joueur qui est capable d'être buteur, précisément ce qu'a été un Rodri au fur et à mesure, parce que Rodri, faut se souvenir notamment de sa première saison, il était attaqué de partout, était critiqué, c'était inconcevable qu'il joue à Manchester City, et il a su être en mutation pour coller à ce que demande Manchester City et la Première Ligue.
2: Après, en fait, je trouve que ce transfert, il reflète aussi le mal de notre été, je ne vais pas dire de notre époque, mais de notre été, qui est la survalorisation, mais complètement logique, en fait, de ce profil de joueur.
3: Bien sûr.
2: Diomandé, Boadi. Mais je comprends complètement qu'Olivier Létang le valorise parce qu'il partira au prix du marché, puisque c'est le prix que plusieurs clubs sont prêts à payer. Mais en fait, en valorisant ce joueur à ces niveaux, tu réduis forcément le pool d'acquéreurs potentiels. Donc tu l'envoies immédiatement vers les cimes footballistiques européennes et tu rajoutes en fait une pression supplémentaire lors de son adaptation. Idéalement, un joueur comme Boadi, il aurait peut-être dû passer dans un club intermédiaire avant d'aller taper justement ce gratin. Idem pour Diomandé. Mais le problème, c'est que tous ces clubs intermédiaires,
3: ils n'existent plus.
2: Ils sont plus là, en fait.
3: Ils n'existent plus.
2: Ils n'existent plus du
3: c'était,
2: tout.
3: Il y a 10 ans, c'était peut-être le cas, même il y a 5 ans, mais maintenant, ce n'est plus possible parce que les gros clubs attaquent directement ce marché et les clubs vendeurs, ou plutôt potentiellement vendeurs, en sont bien conscients, à l'image de Lille, qui peut faire quelque chose qui serait une folie, être le club qui a la plus grosse vente de l'histoire de la Ligue 1 à l'étranger. Parce qu'il y a eu le cas Kylian Mbappé en 2017 entre Monaco et PSG, mais là on parle d'autres choses. J'aime pas parler de victoire, mais ce sera un succès d'estime

0: également avec ses adjoints Lilian Nalis et Johan Ramaré. Il y avait une précipitation, il y avait une urgence.
1: Aucune. Non. Je comprends. Alors j'adore Francaise et je le mets un peu anglicisme dans mes dark horse de la saison. Donc en fait, dans mes surprises. Ah. Donc en fait, dans ceux qu'on attend.
2: Surprise, comment surprise ouais. en anglais?
1: Dark horse.
3: Alors, tu sais que ça, c'est un jingle, ça arrive ça.
1: Oui, mais je viens
2: donc c'est un cheval noir.
1: Oui, ouais, c'est dark horse. C'est quelqu'un que t'attends pas forcément
2: et qui est
1: là à l'arrivée.
2: Donc, je peux le dire dans un dîner, ça.
1: Donc exactement. Mais après, c'est pas évident à placer. T'arrives un dîner où t'es pas invité, tu dis ouais. Salut, je suis le Dark Horse.
2: Ouais, mais non, mais je veux dire, tu parles de quelqu'un et tu dis c'est une vraie surprise dans ce cadre-là, on peut le dire.
1: Ok, d'accord. Ouais, ça va être un jingle.
2: Le problème, c'est que je m'en souviendrai pas, je dirais que c'est un lapin jaune, ça marchera pas, tu vois, le truc.
1: Okay. Mais non, mais Aize, en fait, autant je pense sincèrement qu'il a toutes les qualités pour faire passer un palier sportif à Rennes, mais pour l'instant, il est arrivé il y a moins de. Quoi, il y a 9 mois. Est-ce qu'il est convoité en fait?
3: 9 mois, t'es gentil, c'était au mois de février.
1: Ouais, c'est vrai, c'est
2: oui, il est arrivé en février.
1: C'est vrai, je compte mieux les euros que les mois en fait.
2: Et
1: vrai,
2: on rappelle quand même le dernier match cataclysmique où il se rate complètement au Vélodrome et au final.
1: Non, mais dans le contenu, comptablement, c'est sympa.
2: Ils sont européens parce qu'il y a eu Lens. Qui a gagné la Coupe de France.
1: Oui, c'est ça, oui. Et en plus, dans le contenu, c'est très sur le point de vue comptable, c'est très favorable, très positif ce que Francaise a montré. Après, dans le contenu, moi, je suis un peu moins séduit que parce qu'il a été montré pour l'instant. J'en attends beaucoup plus.
3: On attend l'année complète dans un cadre plus sain avec un 11 qui va pouvoir travailler ensemble. Et moi, ce qui m'interpelle, c'est qu'au moment de son intronisation en conférence de presse, il avait expliqué qu'un contrat court, c'était beaucoup plus préférable pour lui parce qu'il sortait de l'expérience niçoise où justement, il avait prolongé. Tout ça pour partir quelques mois après. Et là, visiblement, il prolonge. Mais quelque part, pour Rennes, parce qu'il faut regarder via le prisme rennais, le prisme club, c'est évidemment, c'est une avancée parce que tu as besoin d'avoir de la stabilité. Hier, j'ai fait un avis tranché sur Rennes qui devait miser sur de la stabilité. C'est dans toutes les composantes, évidemment joueurs, mais aussi dans les bureaux. Et donc,
1: mais tu l'avais déjà, enfin, si tu veux, cette stabilité. Quel est l'empressement?
3: On va dire c'est une stabilité. Enfin,
1: c'est symbolique, je pense. Oui, symbolique. Et encore une fois, je pense sincèrement que Francaise est le meilleur entraîneur que le Stade Rennais ait eu depuis de nombreuses années.
3: Et depuis Bruno Genesio, tu diras?
1: Oui, je les place exactement dans la même galaxie.
2: Bah, le premier passage de Stéphane est bon.
1: Non, pour moi,
2: le premier passage, il est pas bon.
1: Je suis entraîneur de club aujourd'hui, j'ai le choix entre Aize et Stéphane.
2: Non, mais ça bien
1: j'aime
2: sûr,
1: bien Stéphane, mais je prends Aize.
2: Non, mais bien voilà, sûr,
3: il est bon, mais factuellement, il y a un concours de circonstances qui est quand même très favorable. La troisième place pendant la période du pangolin. Voilà.
2: Laisse le pauvre pangolin.
3: Mais non, mais c'est vrai.
2: Oui, mais enfin, il y a une finale en Coupe de France et ça, c'est pas le pangolin.
1: Oui. Non, voilà. Mais en plus, il a fait une très bonne, des très bons débuts à Strasbourg. Avec Queen's Park, c'est très correct.
2: Non, mais là, je veux parler de façon juste de Julien Stéphan, premier passage.
1: Je compare pas du tout à Francaise, c'est juste que c'était
2: une réussite, son premier passage.
3: Stéphan, qui de fait, on va pas se tromper, c'est un entraîneur qui est historique pour Rennes. Il a remporté évidemment le trophée. Mais on te parlait beaucoup plus sur la régularité, sur la capacité à mener une saison avec des résultats, avec des objectifs. Et ça, pour le coup, on l'a très peu vu. Et je te dis ça alors qu'il a été troisième. Mais la troisième place, on sait comment elle s'est déroulée.
1: Non, mais surtout que Aize, il correspond, il coche quand même énormément de cases de la fiche de poste du Stade Rennais. Passé de formateur,
3: maîtrise de l'environnement qui est très important.
1: La maîtrise de l'environnement français. Parce que on a vu que moi, à un moment, j'avais fait des avis tranchés où je poussais pour une internationalisation du banc de Rennes. Malheureusement, je suis pas sûr que ce soit la bonne réflexion, mais avec l'épisode catastrophique Sampaoli, ils en sont revenus et ça n'arrivera plus, en tout cas sous la présidence de ce Pinot-là. Donc non, je comprends complètement la prolongation, le timing, l'urgence.
2: Messieurs, un petit mot sur Lucas Zidane, qui était donc gardien de l'Algérie pendant la Coupe du Monde, qui a perdu sa place, qu'il a repris, et qui va passer de Grenade à Leganés, donc il reste en Espagne.
3: Oui, Leganés, une équipe de deuxième division qui était descendue l'année dernière, c'est la perspective d'être à Madrid et de pouvoir s'étalonner. Il avait aussi fait le Rayo Vallecano il y a 4-5 ans de mémoire, ce qui n'avait pas
2: été. Tout à fait, 2021-2022.
3: 2021-2022, donc voilà, c'est un joueur qui connaît bien l'environnement madrilène.
0: On rappelle que, évidemment, la Coupe du Monde a été compliquée pour les Algériens et pour lui à titre personnel. Messieurs, demain, on parlera donc de Mehdi Benassia, mm-hmm. qui lâche quelques bombes, qui se paye notamment Pablo Longoria. C'était son grand pote. Et puis finalement, il y a eu un divorce, on le rappelle. Pablo Longoria, lui, est parti en cours de saison. C'était en février.

0: Il a été écarté par McCourt depuis, il est en Argentine et il parle notamment de la folie des mercato et des mouvements. Il dit notamment les 35 mouvements par mercato, ça existait avant mon arrivée, donc on a le sentiment qu'il a envie de régler ses comptes avec Longoria mais aussi avec les joueurs, parce
1: avec les joueurs,
0: il parle aussi de ce manque de sérieux, de professionnalisme, et il en parlait déjà quand il était à l'OM.
1: Il y a un rapport conflictuel par rapport aux joueurs, par rapport à Pablo Longoria, sa valeur de règlement de compte d'une certaine manière, mais sur la frédésie du mercato, j'ai envie de dire, c'est l'histoire du pompier pyromane.
0: C'est un entretien à retrouver dans France Football et demain on le débriefera évidemment.
2: David
0: tranché
2: d'Elton Mokolo demain soir.
0: Voilà. 20h minuit demain. Vous le savez, le lancement de la saison de Ligue 2. On va se régaler, saison 2026-2027. Merci beaucoup Elton, merci David, merci à Sam et Daniel qui étaient aux manettes de l'émission. Belle nuit à tous sur RMC et demain 20h minuit.
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0: Bonsoir à tous, bienvenue sur RMC. Quelle joie de vous retrouver en ce vendredi 7 août. Le programme, nous avons la chance d'avoir une interview exceptionnelle d'Amine Gouiri, le Marseillais actuellement en stage aux Pays-Bas. On parlera également d'Akliouche qui a décidé de quitter la Côte d'Azur pour Paris. Est-ce qu'il peut s'imposer au PSG? Gauthier Hain également s'est confié auprès de Maxime Tilliette, le nouveau Niçois. Et puis on parlera évidemment du Mercato. Il y a beaucoup de choses. Vinicius qui reste au Real Madrid et qui s'inscrit dans la durée. Et le Barça qui pourrait piquer Rodri alors qu'il était en partance pour le Real, mais ça reste l'Espagne en tout cas. Et puis on parlera également de Boadi qui pourrait également quitter notre chère Ligue 1, direction la Première Ligue et Manchester City. Ils sont là, ils sont studio parce qu'eux ils travaillent pendant l'été. C'est monsieur David Glusman et Elton Mokolo. Ça va les garçons?
1: Salut Karine, comment ça va?
0: Eh bien écoute, retour au Bercail, à la maison RMC, donc tout va bien.
2: Et on travaille tout le temps, on est des stacanovistes, ouais, on a exactement. Même fait une émission la veille de Noël tous les trois, donc on ne s'arrête pas, nous. Le voilà. Football ne s'arrête jamais.
1: Et du coup, on te pose cette question, comment étaient les vacances?
0: Les vacances étaient excellentes. Ouais. Elles ont été beaucoup trop courtes, comme toutes les vacances, hein. C'est logique, mais c'était génial. Et d'ailleurs, on embrasse tous les gens qui, notamment, nous écoute sur la route des vacances, que hier soir moi je reprenais la route Saint-Tropez direction Paris et je vous écoutais avec Christophe Plenet, j'écoutais RMC et j'écoutais l'After, je me régalais. Donc toutes les personnes qui sont évidemment en voiture, soyez prudents, écoutez bien RMC,
2: n'accélérez pas trop pour un avis tranché peut-être, voilà. un peu trop
0: calmez-vous, tout va bien, on passe deux heures ensemble, on est en direct, soyez prudents bien
1: et
0: évidemment.
1: Du coup on me dit comment va Doudou?
0: Alors Dodu va très bien, mais ça fait longtemps que je ne l'ai pas vu malheureusement parce qu'il est avec son père. Tu sais, c'est le principe des gardes alternées. Hein, voilà, et l'été ça marche aussi, la garde alternée. Donc ça fait très longtemps que je n'ai pas vu mon gigot d'amour. Mais en tout cas, j'espère qu'il va bien et j'espère que je vais vite le retrouver. En tout cas, on est très heureux d'être avec vous pour vous accompagner pendant vos vacances ou aussi pendant le travail. Parce que évidemment, au mois d'août, il y a beaucoup de gens qui sont en vacances, mais il y a aussi des travailleurs. On va se régaler pendant 2 heures. Messieurs, nous allons commencer cette émission avec une interview exceptionnelle et elle concerne l'Olympique de Marseille. Il y a beaucoup d'actualités autour de Marseille. Les Marseillais sont d'ailleurs en stage de pré-saison aux Pays-Bas. On rappelle évidemment que Marseille sort d'une saison ratée, pas de Ligue des Champions, de grands changements à l'intersaison. Le président, le directeur sportif, l'entraîneur, tout ça a changé et nous avons la chance ce soir d'avoir Amine Gouiri qui est l'invité exceptionnel d'RMC Sport dans l'After Foot. On va évoquer avec lui la situation évidemment de l'OM, le fait que tout le monde est à vendre, son statut dans le club olympien et aussi sa Coupe du Monde avec l'Algérie où les Fenech ont été éliminés en 16e de finale par la Suisse. On accueille Amine. Bonsoir Amine.
7: Bonsoir.
0: On est aux côtés de Valentin Germain et de David de Glusman. Amine, racontez-nous un petit peu ce contexte particulier. Vous êtes actuellement en pleine préparation aux Pays-Bas et dans le même temps, eh bien voilà, tout le monde est à vendre à l'Olympique de Marseille. Donc comment ça se passe?
7: Franchement, très bien. Hein. On fait abstraction de ce qui se dit. Nous, on bosse jour par jour. On a une très bonne ambiance. On bosse très bien. Tout le monde est content. Et on fait notre travail.
2: Quand vous avez appris que Bruno Genesio rejoignait l'Olympique de Marseille, il était comment votre sourire? Grand ou très grand? Parce qu'on sait qu'il vous a mis en valeur déjà par le passé.
7: Ouais, il était grand, ça faisait plaisir. Après, je savais qu'il aimait ce genre de défi. C'est la troisième fois qu'il me coach, que je le côtoie. Et je sais qu'il aime bien le club, il aime bien le stade Vélodrome. Et je sais qu'il est un passionné et c'est pour ça qu'il est venu ici.
13: Amine, justement, pour parler de Bruno Genesio, qu'est-ce que vous attendez de votre saison avec lui après un exercice dernier un peu compliqué, votre blessure, c'était pas votre meilleure saison statistique également. Quelles ambitions vous vous êtes fixées et en quoi il peut peut-être vous aider à vous relancer entre guillemets?
7: Bah après déjà, là, je me concentre sur la préparation, c'est ma première semaine. Faut que tu gères un peu la Coupe du Monde, la saison dernière. Mais non, je sais comment il bosse, il me connaît très bien, il me connaît depuis que j'ai l'âge de 15 ans, donc je me fais pas soucier là-dessus. Et pour l'instant, je suis très content d'être ici. Il m'apporte beaucoup et on se parle beaucoup depuis que je suis revenu. Et on verra match par match, parce qu'on a déjà un match qui arrive dimanche. Et ensuite, pour préparer le championnat.
2: Et justement, Amine, vous nous dites qu'il vous connaît bien. Et il vous définit comment? Comme un attaquant de pointe, un attaquant de pointe à deux attaquants, un joueur, un attaquant intérieur un peu côté gauche, là où vous avez été performant?
7: Ça, j'en ai pas parlé avec lui, mais j'ai joué tous les postes. Moi, je suis prêt à jouer à tous les postes, que ce soit devant, derrière l'attaquant à gauche. Et il le sait très bien, parce qu'il m'a fait aussi jouer dans tous ces postes-là. Donc, mais j'ai pas eu encore cette discussion-là avec lui.
0: Amine Gouiri, le joueur de l'Olympique de Marseille et international algérien et l'invité exceptionnel d'RMC Sport. Amine, votre statut a-t-il forcément changé si vous restez à l'Olympique de Marseille? Parce qu'on sait qu'il y a beaucoup de mouvements. Les deux meilleurs buteurs de la saison passée, que ce soit Greenwood et Aubameyang, sont partis. Donc, est-ce que vous devez endosser un nouveau rôle? Est-ce que vous devez devenir le leader d'attaque de l'Olympique de Marseille version 2026-2027?
7: J'ai envie de dire oui. Pour l'instant, je suis ici, je suis sous contrat. Après, je suis pas le seul attaquant, mais peut-être qu'il y en a d'autres qui vont arriver aussi. Mais oui, bien sûr. Après, comme j'ai dit, je suis encore sous contrat et comme vous savez, surtout dans le foot, on ne sait pas ce qui peut se passer, surtout dans cette situation. Mais non, bien sûr. Je pense que c'est normal. Ça fait maintenant 2 ans que je suis ici, donc ce serait la suite logique.
13: Amine, est-ce que justement votre avenir il est clair ou est-ce que la porte elle est ouverte à un départ? En tout cas, à vous entendre, vous dites je suis sous contrat, mais est-ce que c'est clair dans votre esprit que la porte est ouverte? Comment vous vivez ces choses-là?
7: Bah, j'ai entendu dire que la porte elle est ouverte pour tout le monde, mais que ce soit clair ou pas, vous savez, dans une saison, on peut être amené à rester et au final on part et vice-versa. Donc pour l'instant, je suis là. Je me concentre sur ma préparation et on verra par la suite.
13: Est-ce que vous avez déjà vécu un été comme ça où vous dites la porte est ouverte à tous? Comment on s'adapte peut-être à se dire que la moitié des copains sera partie dans une semaine? Est-ce que c'est particulier? Est-ce que vous avez déjà vécu ça?
7: Non, peut-être qu'il y en a qui vont partir. Peut-être que... Non, après, c'est le football. Hein, malgré ce genre de situation, même s'il n'y a pas ce genre de situation, il y a quand même des joueurs qui partent et qui restent. Donc, on est concentré sur notre préparation. Et ça ne nous dérange pas plus que ça, parce que c'est la vie de footballeur et il faut s'adapter.
2: Amine, partons du principe que vous allez rester. Est-ce que vous avez un objectif comptable en fait en tête? Parce que c'est vrai qu'on vous a fait le reproche par le passé d'être un peu inconstant, que même au sein d'une saison, d'avoir des très bons trimestres, des trimestres un peu plus compliqués. Est-ce que vous, pour vous motiver, vous avez des chiffres, vous avez des stats en tête et des objectifs à atteindre?
7: Bien sûr, c'est important pour un attaquant. Après, c'est le plus important, c'est le contenu, c'est le collectif. Et j'essaie de jouer pour l'équipe et d'être décisif. Mais oui, bien sûr, c'est important pour un attaquant d'avoir des belles statistiques pour aider l'équipe. Mais je ne me prends pas la tête par rapport à ça. Je sais qu'en bossant, ça va venir tout seul.
2: Et ce serait quoi des belles statistiques, donc?
7: Ah, ça, je le garde pour moi.
0: Vous ne voulez pas nous dire un 10-10 ou un 15-15, par exemple?
2: Un double-double, comme on dit en NBA.
7: Ah, double-double, c'est pas mal, un double-double.
0: Mais à quel niveau?
7: Plus de buts que de passes décisives, parce que je reste attaquant quand même.
0: Bon, eh ben voilà. Amine, comment vous définiriez la saison passée? Parce qu'il y a eu cette blessure pendant plusieurs mois au niveau de l'épaule. Il y a eu évidemment un contexte très particulier à l'Olympique de Marseille. Tout a changé à l'intersaison. On rappelle hein, le trio qui décide à changer. Nouveau président, nouveau directeur sportif, nouvel entraîneur. Et puis il y a eu aussi une Coupe du Monde compliquée avec l'Algérie. Donc c'est quoi? Il a fallu évacuer tout ça. Dans quel état d'esprit vous êtes là actuellement?
7: Non, très bien, j'ai évacué tout ça. Après, ça fait partie, comme j'ai dit, de la vie de footballeur, hein, c'est comme ça. J'ai déjà eu des changements de coach par le passé, en pleine saison, donc ça ne m'a pas plus affecté que ça. C'est juste qu'il faut adapter et qu'il faut toujours garder une ligne de conduite, tout simplement.
13: Quelles ambitions collectives sont fixées à l'OM? On comprend qu'on est globalement sur peut-être quelque chose à la baisse par rapport à la saison dernière où on parlait forcément de Ligue des Champions. Quelles sont les ambitions du club pour la saison à venir?
7: Toujours la même, c'est d'être européen, c'est toujours pareil. Je pense que Marseille, ça reste attractif et ça reste un grand club. Donc Marseille doit jouer le premier rôle tout simplement.
2: Est-ce que la direction est venue vous expliquer un peu la situation un peu plus en détail, vous donner un peu plus d'informations concernant la stratégie à suivre, ou justement essayer de vous rassurer sur la ligne de conduite que le club comptait tenir?
7: Je ne sais pas s'ils l'ont fait, mais moi comme je vous l'ai dit, c'est ma première semaine, donc je suis parti directement en stage, donc pour le moment non.
0: On rappelle qu'Amine Goury est en stage actuellement aux Pays-Bas avec le reste de l'Olympique de Marseille. Ils sont en pleine préparation. Amine, est-ce que Bruno Genesio, que vous connaissez parfaitement, qui vous a lancé en tant que professionnel, que vous avez retrouvé à Rennes et donc là maintenant à Marseille, vous donne un rôle particulier? Est-ce qu'il compte particulièrement sur vous parce que vous connaissez déjà? Est-ce que vous allez être peut-être un capitaine, un vice-capitaine? Voilà, est-ce que vous devez prendre une envergure différente vu vos rapports et vu le fait que vous connaissez déjà très bien?
7: Ah bah ça c'est à lui qu'il faudrait poser cette question. Mais après oui, moi je suis prêt. Maintenant j'ai l'expérience, je pense de la Ligue 1, je pense des vestiaires. Donc non, bien sûr. Mais après je pense que cette question là elle est pour lui.
0: Vous en avez pas parlé déjà alors que vous connaissez bien et que vous avez voilà une relation qui est déjà établie par rapport à d'autres joueurs qui eux découvrent Bruno Genesio?
7: Si on parle, mais pas, je pense qu'on n'a pas encore parlé de ça, parce que comme vous le savez, on est en période de mercato et je pense qu'il attend de voir la fin du mercato pour justement parler de ça.
2: Et on pourrait voir un Amine Goury un peu plus encadrant, un peu plus cadre de vestiaire, même avec les plus jeunes, parce qu'on a vu qu'il y avait plusieurs joueurs du centre de formation qui avaient donc été lancés en match amical. C'est un rôle qui vous plairait, ça?
7: Ouais, bien sûr, pourquoi pas. Je suis passé par là et ouais, bien sûr, j'aime bien donner des conseils. Et il y a des très bons jeunes, donc on va essayer de les aider.
0: Amine, vous êtes arrivé à l'Olympique de Marseille lors du mercato hivernal en fin janvier 2025. Aujourd'hui, on est en août 2026. Comment vous pouvez juger votre passage à l'Olympique de Marseille? S'il y avait une note à donner à Amine Goury à Marseille, ça serait quoi actuellement?
7: Si j'avais une note à donner, je pense que je me mettrais quand même la moyenne, hein, ou un peu plus. Après, on peut toujours mieux faire. Mais moi, je pense que la moyenne ou un peu plus serait, je pense.
2: Vous avez été affecté par tous les changements internes l'année dernière. C'est vrai que c'était une saison sous pression avec énormément de nervosité. Est-ce que vous, personnellement, ça vous a surpris ou affecté durant la saison dernière?
7: Oui, je pense que, en fait, tout joueur, on aime bien la stabilité, bien sûr, c'est normal. Tu commences avec un coach, tu veux finir la saison comme ça. Après, c'est les aléas du football. Comme je dis, par le passé, j'ai connu ce genre de choses. Et après, on sait que Marseille, ça fait plus parler que d'autres clubs. Mais il faut s'adapter. Et comme je dis, il y a un coach qui part, il y a un coach qui arrive. Donc, il faut vite garder sa ligne de conduite pour continuer à avancer. Mais Mais après, ça fait partie du football, donc ça ne m'a pas plus affecté que ça, on va dire.
13: Et concrètement, qu'est-ce qu'il faudrait changer, j'allais dire, par rapport à la saison dernière? Un peu plus de calme, peut-être, autour du club. Quels ingrédients, concrètement, il faudrait changer, selon vous, pour que ça marche?
7: Moi, je pense que c'est... je pense autour de l'équipe, je pense à l'intérieur, parce que ça, Marseille, ça reste un grand club, ça va toujours faire parler. On a les meilleurs supporters de France, donc c'est normal que ça passe, c'est un grand club. Mais ouais, je pense qu'il faut mettre du calme entre nous à l'intérieur pour rester calme et avoir une ligne de conduite et pour bien bosser.
13: Un dernier mot peut-être sur votre Coupe du Monde. Vous avez été titulaire sur les trois matchs de poule, sorti en 16e. Est-ce que c'est décevant? Est-ce que vous auriez aimé mieux? On sait que le sélectionneur également est parti. Voilà. Comment vous avez vécu ça?
7: Ah oui, c'est normal. En tant que footballeur, c'est normal. On veut toujours jouer. Après, c'est les joueurs du coach. On les respecte. Et je pense qu'on avait... On pouvait mieux faire, je pense, sur... Sur ce match, on pouvait, je pense, aller plus loin dans cette compétition, mais bon, c'est comme ça, on va prendre de l'expérience.
0: Amine, merci beaucoup d'avoir été notre invité. Amine Gouiri, international beaucoup, algérien et joueur de l'Olympique de Marseille, invité exceptionnel d'RMC Sport. Merci beaucoup Amine, belle saison. On rappelle les merci objectifs, beaucoup, évidemment. Il y a des matchs amicaux encore, ça sera à Marseille, ça sera face à l'Atlético de Madrid et face à l'Athletic Bilbao. Et puis la reprise du championnat le 21 août en ouverture, Marseille face à Strasbourg. Marseille qui est évidemment en quête de rachat, messieurs, après cette saison ratée, on va en parler. Il y a également aussi beaucoup de pression quand même autour de Bruno Genesio. Il vient d'arriver, il était en conférence de presse toujours aux Pays-Bas pendant ce stage. Il a été interrogé sur tout ce qui se passe, que c'est vrai que c'est particulier. Là, quand on écoute Amine Gouiri, on a du mal à être sûr que justement, pour la reprise le 21 août face à Strasbourg, ou en tout cas au 31 août, ils sont encore Marseille. On sait que c'est open bar, c'est-à-dire que s'il y a quelqu'un qui arrive avec une offre, tout le monde est à vendre à l'OM Elton, donc c'est quand même compliqué cette situation-là.
1: On l'a déjà évoqué à plusieurs reprises, ce contexte est quand même compliqué pour travailler, parce qu'on est là parfois sans être là, mais ils ont le devoir de rester compétitifs jusqu'à ce qu'il y ait une offre potentielle. Après, c'est vrai que tout le monde ne pourra pas partir, et ça, ils doivent l'intégrer. Et donc, je pense que du côté d'Amine Nguéry, pour faire référence à lui, on est déjà davantage focus sur ce qui va se passer contre Strasbourg, avec l'idée, dans un premier temps, de bien réussir le début de saison avec l'Olympique de Marseille, et puis s'il y a affinité. Mais c'est vrai que on aurait aimé du côté de l'Olympique de Marseille d'avoir un groupe entre guillemets fermé pour la saison 2026-2027. Après, on dit ça l'été d'avant, quand l'Olympique de Marseille était dans une situation économique sportive beaucoup plus entre guillemets enviable. C'était quand même, il y avait quand même beaucoup d'allers-retours. Donc, je pense pas que ça va changer énormément de choses pour l'effectif olympien. Mais c'est vrai que ça, c'est pas la meilleure des manières pour attaquer cette saison. Une saison qui est quand même la saison du rachat.
0: La saison du rachat après avoir raté la Ligue des Champions, après être en grande difficulté financière. On va en reparler dans quelques minutes, parce qu'il y a notamment Mehdi Benassia, lui, l'ancien directeur sportif, qui avait des grandes ambitions avec Marseille et qui s'est raté, qui dit ses vérités dans France Football. C'est à découvrir dès demain, mais il y a déjà quelques petites sortie assez croustillante, et notamment quelques règlements de compte avec Pablo Longoria. David, trois départs dans le secteur offensif, Greenwood, Traoré, Aubameyang sont plus là. On parlera plus tard notamment du secteur défensif qui va aussi a priori être un petit peu décimé. Est-ce que Amine Gouiri, il peut devenir le leader d'attaque? Il n'y a pas Chao, mais il y a lui.
2: En fait, Amine Gouiri, c'est un dilemme comptable et sportif. C'est-à-dire que du point de vue comptable, c'est un joueur qui a été acheté pour une somme tout à fait raisonnable, qui a déjà été amorti pendant un an et demi comptablement, et qui peut potentiellement dégager, si on considère un prix de vente qui serait logique, entre 20 et 25 millions d'euros, une plus-value significative. Mais si je me mets à la place du club, à la place de Genesio, à la place d'Amine Gouiri, moi j'aurais vraiment envie de rester, parce que le duo Genesio-Gouiri qui n'a jamais autant performé en Ligue 1 que sous Genesio, notamment dans le 4-4-2 avec Arnaud Kalimuendo en 2022-2023, je me dis que tu gagnes quand même du temps avec Amine Gouiri. C'est une valeur sûr de Ligue 1, même si il est pas très très constant, et t'as déjà un entraîneur et un fer de lance offensif qui se connaissent, qui savent chacun les façons de travailler respectives. Et Gouiri, même dans une saison un peu compliquée comme l'année dernière, il te garantit tout de même un plancher de performance et un plancher statistique qui te coûtera très cher à retrouver.
1: Donc, ouais, mais pour autant, du côté d'Amine Nguéry et de Bruno Genesio, là, il y a un contexte qui est totalement différent. Il y a un contexte qui est beaucoup plus compliqué parce que c'est l'Olympique de Marseille. Et surtout, Amine Nguéry, de par son ancienneté, je dis de par son ancienneté, ça ne fait qu'un an et demi qu'il est du côté de l'Olympique de Marseille.
0: Ah, bah là, on c'est un vieux briscard à Marseille, vu que tu restes six mois ou un an et tu dégages.
1: On va davantage le regarder en tant que leader d'attaque. Et ça, c'est un rôle. Mais Elton, moi, je ne suis pas sûr que ce soit le rôle le plus
2: important. Là, il y a une chose que les dirigeants ont pour l'instant réussi, Stéphane Richard en tête, c'est de faire passer, de faire infuser même le message auprès des supporters de la cure de rigueur, de la saison plus ou moins de transition, parce que t'as vu Amine Nguéry, il nous parle même plus d'objectifs européens, parce que dans les premières sorties de l'état-major olympien, on nous parlait quand même d'une qualification en Coupe d'Europe, pas forcément la plus petite, c'est ce que Bruno Genesio avait dit, alors que là, vraiment, la période de vache maigre est vraiment entrée dans les esprits. Donc que Amine Nguéry ait une énorme pression cette année, moi franchement je ne suis pas vraiment certain. Au contraire, ça peut être une saison où certes il est leader d'ADAC, mais on n'attend pas énormément de lui.
1: On sait comment ça se passe à l'Olympique de Marseille, c'est-à-dire Strasbourg, match au Vélodrome, numéro 9, il sera particulièrement attendu parce que j'insiste, là cette fois-ci il n'y a plus d'Aubameyang, il n'y a plus de Greenwood, des catalyseurs de pression, des leaders offensifs. Là on va davantage
0: c'est Pachao et lui là qui sont attendus devant.
1: Donc là en plus il a évoqué en creux notamment sur son ancienneté, et je dis son ancienneté, il n'a que 26 ans par rapport à la nouvelle génération, son ancienneté en Ligue 1, ça va faire quoi? Ça va faire sa 7e saison Ligue 1 entre Lyon, Nice et Rennes et l'Olympique de Marseille bien évidemment, donc forcément on va le regarder parce qu'aujourd'hui bah, dans un contexte difficile, Nguéry doit briller.
2: Mais il a quoi comme marché Nguéry en fait? Vraiment? Demain, 25 millions. Il est vraiment
0: PL, 25 millions, c'est déjà très bien en fait.
2: Mais quel marché il a? Où il pourrait aller en fait? Sinon, moi, je me pose la question. PL, club moyen de PL, est-ce que vraiment il a un profil PL?
1: Surtout qu'il a un style qui est quand même spécifique. Numéro 9, mais pas tellement numéro 9.
2: Ah bah, peut-être un peu plus performant en attaquant intérieur côté gauche. Donc, il a un profil un peu hybride. Je sais pas. Je m'interrogeais, en fait, durant l'entretien, quand tu nous disais que, bon, clairement, il serait pas opposé à un départ, il a accepté la réalité du marché. Où pourrait rebondir sans hors destination exotique Amine Nguéry?
1: Je te dirais beaucoup plus un championnat latin type Espagne, Italie. Alors davantage Espagne.
2: Villarreal. Clairement dans un 4-4-2, Villarreal, 25 millions. Sociedad, Villarreal.
1: Encore faudrait voir Villarreal.
0: Ils sont 25 millions.
2: Non, parce que je pense que ça va être le prix. Je pense pas que ça explose.
0: Mais 25 millions, c'est déjà bien. Il y a une plus-value, hein.
2: Oui, tout à fait. C'est ce que je te dis.
1: Alors,
2: en fait.
1: Tu vois, tu sais, pour Villarreal, alors j'extrapole, mais en fonction de l'avenir d'un Miko Tadze qui pourrait être un candidat au départ.
2: C'est ce que je te dis.
1: Villarreal, ça pourrait être une solution, oui. Mais moi, j'ai vraiment
2: des joueurs à la relance historique, des Moreno, des Ayoze Perez, ça a du sens.
1: Mais c'est beaucoup plus sur un style championnat latin, parce que Première Ligue, je vois pas où il aura marché.
2: Mais après, hors Première Ligue. Et hors championnat exotique, je m'excuse en fait de l'emploi d'un mot un peu péjoratif pour qualifier ces championnats, les clubs qui payent, il n'y en a pas énormément qui payent ce montant. Oui. T'as peut-être la Bundesliga, mais encore une fois, est-ce qu'il est Bundesliga compatible? Je suis pas forcément ultra d'accord. Donc oui, l'éventail de clubs pouvant se le permettre, c'est restreint
1: par rapport aussi à la valeur marchande aussi.
0: 26 ans pour Amine Nguéry, on le rappelle. Le stage donc actuellement du côté des Pays-Bas. Ils ont fait 4 matchs amicaux et Bruno Genesio est forcément très sollicité et notamment il doit répondre aux supporters qui sont inquiets parce que la saison, c'est la saison du rachat et c'est aussi une saison avec une cure d'austérité. Il y aura beaucoup moins de moyens cette année. On écoute Bruno Genesio.
14: Je leur dis que je les comprends. Il faut qu'ils soient patients, même si je sais que c'est jamais simple dans notre métier. On est conscient que c'est pas l'idéal. Entendre qu'un tel va partir, quasiment chaque jour, c'est un nom différent. Je vais pas vous dire que c'est l'idéal pour un entraîneur ou pour un groupe ou pour des supporters. Ce serait mentir. Ce que j'ai envie de leur dire, c'est que nous, notre ambition, elle est d'avoir une équipe compétitive pour le championnat, parce qu'on est à Marseille, parce que le club se doit d'être ambitieux. Et quel que soit le groupe qu'on aura au 31 août, on aura des valeurs. Après, je suis pas voyant. Je ne sais pas ce qui se passera au niveau des résultats dans la saison, mais en tout cas, il y aura des valeurs et des valeurs qui correspondent, je pense, à l'esprit des supporters marseillais.
0: Bruno Genesio qui reste quand même positif. On avait eu par le passé ce trio infernal Longoria, Benassia, De Zerbi où c'était tout le monde nous en veut, on est seul contre tous. C'était là, on a l'impression que c'est quand même beaucoup plus apaisé. Il dit ça va être compliqué, mais on va faire le maximum. On va essayer de donner aux supporters avec les moyens du bord.
1: Surtout, Karine, par rapport à cette interview par rapport à cette déclat publique, pour moi, il y a un changement. À savoir que ça va être pour moi l'enjeu de la saison de Bruno Genesio. Il va avoir une double casquette. Entraîneur de l'Olympique l'Olympique de Marseille, et c'est déjà très exigeant, mais également porte-parole de l'Olympique de Marseille. Parce que, autant, tu l'as évoqué, on avait un trio qui aimait bien s'exprimer dans les médias.
2: Trop s'exprimer.
1: Longoria, Benatia, De Zerbi. Autant là, il y a Bruno Genesio. Mais en ce qui concerne le directeur sportif Lorenzi et Richard, on est plutôt sur de la discrétion. Ce qui, entre guillemets, va donner beaucoup plus, entre guillemets, de poids médiatique à Bruno Genesio sur sa capacité à emmagasiner ce rôle de porte-parole. Parce que je suis pas sûr que ce soit Richard et que ce soit Lorenzi, ils vont spontanément se présenter devant la presse pour parler notamment de l'actualité marseillaise. Parce qu'ils ont beaucoup à faire.
2: Moi, je suis assez impressionné en fait par la réaction et le flegme de Bruno Genesio. Bruno Genesio, qu'on a aussi vu régulièrement par le passé, assez grincheux quant au manque de recrues. On se souvient en fait l'hiver dernier, il y avait une peut-être pas une passe d'armes, mais il y avait de la friture sur la ligne avec Olivier Létan à ce sujet. Et ce rôle, Elton, que tu décris un peu de porte-parole, je suis absolument certain qu'il va l'adorer, parce que Bruno Genesio, on va pas se le cacher, c'est quelqu'un qui a besoin de reconnaissance. Souvent, il se disait « Ah, mais regarde, moi, je suis pas assez mis en valeur. À chaque fois qu'on parle d'entraîneur pour des hauts postes, on pense jamais à moi. » Quand il avait gagné le titre d'entraîneur de l'année France Football, il avait été un peu ironique en disant « Ah, bah tiens, il faut que je gagne le titre d'entraîneur de l'année pour que... » Et donc, en fait, ça va être un défi, ajouter une corde à son arc. Et moi, je suis certain qu'il peut bien s'en sortir dans ce rôle.
1: Moi, pour l'instant, c'est le contexte qui est calme, c'est la rentrée des classes. Et moi, j'attends au premier trimestre. Ça veut dire quoi, au premier trimestre, si ça ne va pas pour l'Olympique de Marseille? Moi, je pense que le rôle de porte-parole, entre guillemets, officieux de l'Olympique de Marseille pour Bruno Genesio, ça peut clairement le consommer.
2: Mais après, il va aller au feu, Stéphane Richard. Stéphane Richard, c'est quelqu'un
0: qui... Mais il n'est pas là pour ça. Richard, dans un monde idéal, il doit diriger l'Olympique de Marseille et on ne doit pas le voir dans les médias.
2: Non, mais en cas de crise, Stéphane Richard, qui a quand même géré des situations de crise chez Orange, bien plus grave. Bien plus grave. Je suis absolument certain que si il y a des réactions démesurées, ou s'il y a une spirale négative à enrayer, ou un message à faire passer, Stéphane Richard montera au front. Après, tu prends pas quelqu'un de son calibre pour qu'il reste dans les bureaux et qu'il se planque derrière les rideaux.
0: Le but, c'est qu'il soit pas visible.
2: Je te dis qu'il le sera si besoin est.
1: Là, pour moi, on parle d'un sport particulier, on parle de football à l'Olympique de Marseille. Et football à l'Olympique de Marseille, le rapport à la défaite, on l'a suffisamment décrypté, suffisamment détaillé. La défaite, elle est trop sensible à Marseille. Et je ne suis pas sûr qu'en fait, tous ces nouveaux personnages puissent, entre guillemets, dès la première saison, emmagasiner tout ça, être en capacité de répondre en tant que...
2: Mais je te dis pas qu'ils le feront bien, mais celui que tu n'entends pas, c'est Franck McCourt, et c'est pour ça qu'il nomme un président délégué. Donc c'est justement à ce président délégué, qui est quand même rompu aux règles de la communication et de la communication financière, c'est quelqu'un qui a évolué dans différents ministères. Je suis absolument certain que Genesio ne sera pas seul au front toute l'année. Est-ce qu'il va devoir plus s'exprimer, plus endosser ce côté bien sportif, sûr, ouais. Oui, mais on prend pas quelqu'un du calibre de Stéphane Richard pour justement le laisser dans un bureau. Ça, moi, je ne peux pas le croire.
0: Tu parlais de Franck McCourt, le propriétaire de l'Olympique de Marseille. On apprend aujourd'hui par nos confrères de l'équipe qu'il aurait encore injecté 120 millions d'euros lors de l'année 2026. C'est complètement délirant. On rappelle dans le détail qu'il parle de 50 millions, notamment en février, de 70 millions en juillet. Donc ce sont encore des sommes colossales. Et on rappelle que depuis qu'il est arrivé à l'Olympique de Marseille, il n'y a pas eu un exercice sans déficit. Donc c'est dire s'il a quand même perdu beaucoup d'argent depuis qu'il a racheté l'Olympique de Marseille, c'était en 2016. On va continuer à écouter Bruno Genesio parce qu'il est question de mercato. On le sait, à peu près tout le monde est à vendre à l'Olympique de Marseille. D'ailleurs, il n'y a que deux clubs qui n'ont pas eu de renfort pour l'instant, c'est Marseille et l'Athletic Club dans les cinq grands championnats. Donc c'est dire si aujourd'hui à Marseille, c'est compliqué financièrement.
2: Il y a des contraintes en plus généalogiques.
1: C'est beaucoup plus spécifique pour recruter Basse.
0: C'est pas les mêmes problèmes. À Marseille, c'est clairement, de toute façon, il faut vendre, il faut faire rentrer de l'argent et après on verra ce qu'on peut faire dans le sens des arrivées. On écoute Bruno Genesio sur ce mercato particulier.
14: Nous aussi, on a envie de voir de nouveaux joueurs arriver. On a aussi envie de conserver certains joueurs parce que on parle beaucoup de mercato, mais il y a aussi un groupe avec de très très bons joueurs qu'on a envie de conserver. Après, il y a la réalité aujourd'hui économique que tout le monde connaît et qu'on peut pas occulter, nous, techniciens. Mais forcément, oui, on est tous un petit peu impatients d'avoir un effectif qui se construit petit à petit pour ce premier match de championnat, que ce soit du côté des départs ou des côtés arrivés.
0: C'est quand même très compliqué d'imaginer l'équipe qui sera alignée au Vélodrome le 21 août. Tu sais absolument pas qui sera le gardien, la charnière, le milieu, l'attaque. Il y a un gros point d'interrogation.
1: C'est la conséquence de ta saison 2025-2026 où tu as raté ta qualification en Ligue des Champions, ce qui te conduit notamment à avoir une urgence économique et donc une urgence sportive au moment de construire ton équipe. Mais moi, ce qui m'intéresse dans la déclaration de Bruno Genesio, c'est davantage sa deuxième partie. Il se concentre davantage sur le fait de vouloir conserver les joueurs beaucoup plus que recruter. Et pour moi, c'est une indication qui est quand même particulière parce que en l'état actuel, on a fait beaucoup de débats sur l'Olympique de Marseille et son effectif actuel. C'est un effectif qui est en capacité pour jouer l'Europe. On va pas se mentir là-dessus. Mais maintenant, et là dans l'esprit de Bruno Genesio, si tu venais à perdre des joueurs, et quand on parle des joueurs susceptibles d'avoir une valeur marchande, on ne parle pas nécessairement des remplaçants, là, ce serait une perte sportive qui serait beaucoup plus importante pour lui.
0: Supporter marseillais, on vous attend au 32-16. Évidemment, on va continuer de parler du mercato marseillais, puisque trois joueurs sont également en partance. On a parlé des joueurs offensifs, on parle maintenant de derrière. Rouli qui pourrait partir, le gardien de but, Medina et Aguerd, les deux défenseurs. Donc Marseille continue de se faire potentiellement piller par la concurrence. On est en direct sur RMC, à tout de suite.
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2: On est ensemble sur RMC avec David Luzman, avec Elton Mokolo. Deux heures pour parler évidemment de l'actualité du football. Vous pouvez retrouver également sur rmcsport.fr l'interview exclusive d'Amine Gouiri, le Marseillais qui s'est confié alors qu'ils sont actuellement en stage aux Pays-Bas. Mais si on va parler du mercato, parce qu'à Marseille, tout le monde est à vendre et ça continue. Facundo Medina, on parle de 23 millions plus 2 millions en bonus direction l'Allemagne, le Bayer Leverkusen. Il aura passé une seule saison à l'Olympique de Marseille. Et une saison qui est quand même évidemment très moyenne parce qu'il était arrivé blessé, parce que la défense marseillaise a pris l'eau. Et au final, Marseille peut faire quand même une plus-value. Expliquez-moi, parce que vous me dites,
3: ouais,
2: on en a parlé
3: pas
2: un petit peu en off, que c'est normal.
3: Mais c'est une saison qui est cauchemardesque pour Medina par rapport à son intégration, par rapport à la saison sportive de l'Olympique de Marseille.
2: Et Marseille fait une plus-value.
3: Mais parce que Medina, il est sur un profil, et je ne rigole pas, recherché sur le marché des transferts. Et je pense que le meilleur ambassadeur du transfert de Medina à venir du côté de Leverkusen, c'est la sélection argentine lors de la Coupe du Monde. Parce que je pense qu'il s'est revalorisé à travers cette Coupe du Monde où il a été titulaire dans un premier temps. Il est entré en finale. Il a fait plutôt bonne figure sur cette finale de Coupe du Monde. Et moi, je n'oublie pas qu'avant Medina à Marseille, il y a eu Medina à Lens. Et que c'est
2: justement, tu ne sais pas s'il passe le step ou pas, parce qu'à Marseille, ça a été une saison tronquée.
3: Non, mais parce qu'en fait, Marseille, on est sur un contexte qui est tellement particulier. On a vu des joueurs qui sont passés par Marseille qui n'ont pas été bons, ça ne les a pas empêchés derrière d'aller briller sous d'autres couleurs. Moi, je pense que Medina peut s'inscrire totalement dans ce contexte-là. En gros, il va du côté de Leverkusen avec un entraîneur contre qui il a joué sur plusieurs saisons de Ligue 1. Je fais référence à Martinez Novel. Et en ce sens, Medina en Allemagne, dans un cadre beaucoup plus sain que Marseille, il peut performer.
2: Mais à l'époque, l'an dernier, on trouvait tous que c'était une bonne idée. Medina, qui était transféré de Lens à Marseille, ça devait être une progression et c'était le profil de joueur qui allait complètement être en adéquation avec ce que Marseille a besoin. Et finalement, ça n'a pas marché. Toi, t'es pas surpris qu'avec une saison ratée, parce qu'il y a aussi les blessures, bien évidemment, et ça, on peut pas lui enlever, le pauvre, il est arrivé blessé, il gagne 5 millions. Enfin, potentiellement, Marseille va arriver jusqu'à 5 millions de plus.
3: Quelle est ta lecture économique par rapport au transfert à venir?
4: Ma lecture économique, c'est que c'est un super coup pour l'Olympique de Marseille. C'est-à-dire qu'ils arrivent à faire une plus-value comptable sur un joueur qui, de toute façon, parce que je pense que Elton a omis de parler de l'aspect tactique, qui ne correspondait pas vraiment au schéma de Bruno Genesio, et qui, moi j'étais surpris à l'époque de son recrutement, et surtout du prix de son recrutement, et de la rapidité de son recrutement, dans la mesure où De Zerbi voulait faire jouer dans un rôle un peu hybride, de troisième défenseur en phase de possession,
3: sur
4: le côté gauche, alors que Medina, on voit que ça faisait plusieurs saisons qu'il était beaucoup plus à l'aise dans une défense à 3, gauche dans une défense à 3, et il va rejoindre Martinez Novel, qui met régulièrement en place une défense à 3, qui va certainement le faire jouer à son poste de prédilection. Donc non, je suis pas forcé. Si j'avais été le Bayer Leverkusen, connaissant la situation économique de l'Olympique de Marseille, j'aurais peut-être essayé de négocier un peu plus bas. Mais après, Karine, c'est un joueur qui a une vraie cote, qui est international argentin. Et peut-être que le Bayer Leverkusen, en allant chercher ses 5 millions, c'est les 5 millions de la tranquillité, en disant, écoute, moi, je le sécurise maintenant, avant la frénésie de la fin de Mercato. C'est quelqu'un qui est international, que mon entraîneur connaît, qui va complètement être adéquat par rapport à mon système à 3. Pourquoi pas?
3: Ouais, parce qu'il y a aussi le contexte Leverkusen. Ils ont pris énormément d'oseille sur les deux dernières saisons.
2: Mais pour ça qu'il faut que tu le redistribues à tout le monde.
3: Mais justement, t'en as. Et Marseille en est conscient. Et du côté de Marseille, tout est à vendre, mais il faut aussi se respecter. Les joueurs, ils ont une certaine valeur. Et Medina, je rappelle, il a un statut de vice-champion du monde.
4: Non, mais surtout que l'OM, en fait, d'un point de vue comptable, encore une fois, Medina, c'était pas le premier sur la liste. C'est pas le joueur qui pouvait te dégager une plus-value comptable hyper rapide. Donc Marseille pouvait être assez ferme sur Medina. Il y a d'autres joueurs qui étaient déjà amortis depuis plus longtemps, même des joueurs qui ont été acquis pour rien, les deux Anglais, qui auraient, eux, pu te générer une plus-value comptable beaucoup plus rapide.
3: C'est simple, sur le mercato olympien, tu as trois joueurs sur qui tu peux, à la limite, pousser le curseur. Il y en a un, c'est Greenwood, il est parti. Medina, et Balerdi. Pour le reste,
4: ouais, mais Balerdi, au contraire, moi je suis pas d'accord, Elton. Balerdi, ça fait tellement longtemps qu'il est chez toi. C'est quelqu'un qui a une cote sur le marché, oui, et qui a zéro dans tes livres. Balerdi, pour moi, c'est le premier joueur que j'arrive à Marignane. Balerdi, c'est 20 barres de plus-value comptable.
3: Ce que je veux dire, Balerdi, t'as encore la sécurité du
4: contrat. Mais Balerdi, c'est peut-être la plus grosse plus-value comptable dans les livres de l'OM.
3: Oui, mais
4: et c'est ce qui compte pour l'UEFA. Oui. C'est vraiment ce qui compte pour l'UEFA.
2: La plus-value, elle serait quand même beaucoup moins que s'il avait été vendu l'été dernier, comme
4: on est complètement
2: il
4: d'accord.
2: Était espéré du côté de Marseille, parce qu'il avait fait une bonne saison, il avait une cote, mais les sommes demandées
4: étaient
2: folles. Mais
4: là, maintenant, t'es dans l'urgence, et les trois joueurs, à mon sens, que moi je sortirais, c'est les deux Anglais, que c'est un super coup. Mehdi Benassi, on va peut-être discuter demain de la pertinence d'Angel Gomez et CJ Gann Rylett.
3: Mais ils ont pas leur marché, il est très, très, très restreint.
4: Non, mais t'as toujours un marché de report en Championship. Et Gann Rylett, tu peux avoir
3: Gann Rylett, là, par exemple, à avoir 20 millions, ce n'est pas possible.
4: Non, mais t'auras 7 ou 8, et ce sera 7 ou 8 de plus-value comptable. Là où je te dis, pour moi, l'autre joueur où tu peux te faire un peu mal en le gardant, c'est Tim Weah, dans le sens où Tim Weah, il est polyvalent, il est important, il a été acheté relativement cher l'année dernière, et je suis pas sûr en fait.
2: Et il a fait plutôt une bonne saison.
4: Il a fait une bonne saison avec un comportement par. Là, ok, d'accord. Mais Balerdi, mais même à 15, je le sors.
3: Ah non.
4: C'est 15 millions de valeurs de plus-value comptable.
2: L'histoire s'arrête.
3: Ouais, mais pas n'importe quel prix.
2: Oui, d'accord.
3: Pas n'importe quel prix.
2: Mais on sait aussi que la saison passée a été très éprouvante pour lui et que ça va être compliqué peut-être de retrouver le niveau qu'il a eu avant, parce que l'an dernier, ça a été vraiment un chemin
4: pur choix comptable, et tu dois satisfaire l'UEFA. C'est avec cette réflexion qu'il faut que tu gardes en tête.
3: Oui, vraiment. Mais ça, on l'a expliqué pour d'autres joueurs, mais maintenant, du côté de l'Olympique de Marseille, j'entends notamment la lecture comptable, mais j'entends aussi le fait que si tu as la possibilité d'aller chercher ces 5-10 millions qui peuvent faire la différence, il faut le faire.
2: Messieurs, donc Facundo Medina, il va partir. C'est pas encore officiel, mais bon, c'est la tendance. On parle également de Hagerd qui a été blessé, lui aussi. Il a eu une pubalgie en partance pour la Real Sociedad. Donc là, c'est pareil. En fait, ces joueurs, tu sais même pas qu'ils sont arrivés à l'Olympique de Marseille. C'est terrible.
4: Mais Hagerd, il a été mal acheté. Il aurait jamais dû
2: s'inscrire dans l'histoire de l'OM.
4: Ne correspond pas à la réalité économique d'un club français hors Paris Saint-Germain.
3: Hagerd, c'est simple, tu l'achètes à découvert.
4: Tu payes plus 23 millions d'euros pour un joueur quasi trentenaire qui a un passif de blessure relativement impressionnant, qui va jouer la CAN, qui va jouer la Coupe du Monde, et tu lui donnes un gros salaire, mais en fait tu ne coches aucune case. Alors il a été performant tant qu'il était en forme, mais dans la réalité économique d'un club français, tu dois même pas engager des négociations avec son agent.
3: Ça s'est passé à Gerd, c'est le fruit d'une urgence.
2: Oui, c'est le 1er septembre 2025, c'est le dernier jour.
3: T'as tergiversé et finalement t'as abandonné la piste ordonnée. C'était sur un début de saison qui était compliqué, t'avais un Deserbi qui mettait la pression publiquement, et en gros tu te dis tu vas recruter un joueur d'expérience et t'as la solution à Gerd. Mais le fait est que, comme tu le dis, c'était un transfert qui n'était pas à faire, parce que l'Olympique de Marseille à l'époque et encore plus aujourd'hui n'est pas mature économiquement pour accueillir ce type de joueur s'il ne performe pas. La chance aujourd'hui, c'est que Hagerd a pu être performant du côté de la Real Sociedad, et en ce sens ils se disent que en le relançant,
4: mais c'est un super joueur, il a la chance d'être un super joueur.
3: Mais attention, du côté de la Real Sociedad, ils sont aussi conscients que un an s'est écoulé, et donc par rapport à ça, sur la
4: je donnerais 5 ans la Real Sociedad, j'ai lu
3: mais ce serait une folie.
2: On continue dans le secteur défensif. Rouli également qui est en partance. Donc là, il reste plus personne à Marseille. Bon, Rouli également qui a eu une saison très compliquée. Il est arrivé en 2024. Première saison très bonne. Il avait même surpris par rapport à son niveau. Et l'an dernier, ça a été très difficile pour l'Argentin. Il faut que ça s'arrête aussi. C'est mieux pour tout le monde.
3: Même pour lui. Parce que.
2: Bah alors, dans ce cas-là, s'il faut que ça s'arrête pour Rouli, je suis d'accord avec toi. Pourquoi il ne faut pas que ça s'arrête pour Balerdi? Balerdi, il a vécu
3: une
2: saison horrible.
3: Non, mais moi je suis totalement d'accord, sauf que Balerdi, il a quoi? Il a 27 ans, si je dis pas de bêtises, c'est un 99. Rouli, il est 193, il a 33 ans.
2: Les perspectives
3: Il a 34 ans. Les perspectives ne sont pas les mêmes, et donc en ce sens, le libérer pour être deuxième gardien du côté de Manchester City, ce n'est pas le même enjeu.
4: Même une petite indemnité,
3: indemnité en sachant que tu l'as pas acheté non plus très très cher, c'est pas le même enjeu que Balerdi, que tu as entre guillemets valorisé d'une certaine
4: manière. Rouli, c'est très bien. Moi, ce qui me dérange, c'est le coût de remplacement. C'est que j'entends des rumeurs Guillaume Rest, mais tu vas essayer d'aller négocier avec Toulouse Guillaume Rest après que Toulouse est vendu pour quasiment 100 millions d'euros.
3: C'est pas possible.
4: Ah bah bon courage. Surtout que tu vois le poste de gardien, à quel point il est ultra spécifique. Ils ont essayé Marcin Bulka, mais Marcin Bulka, il prend 6 millions net. Donc, sortir un joueur d'Arabie Saoudite, à moins qu'il soit complètement non inscrit sur les listes, c'est quelque chose de très compliqué. Delange.
3: Non, moi, je suis pragmatique aujourd'hui.
2: Mais pourquoi tu continuerais pas avec Delange? Il a joué
3: Moi, je suis pragmatique. Fait aujourd'hui, Delange, c'est la conséquence de ta réalité économique et sportive.
2: Mais autant que Delange titulaire dans les buts.
3: Delange titulaire dans les buts
4: toute la saison.
3: Peu importe ce qui va se passer. Parce qu'en gros, on peut le dire maintenant, peu importe ce qui va se passer, parce que c'est la conséquence de ta réalité sportive et économique au 7 août 2026.
4: Et surtout que toutes les pistes abordables qu'auraient pu être pertinentes avec un Delange numéro 1, numéro 1 bis comme Moridio que tu peux te dire, tu le prends comme doubleur de Delange si ça se passe pas bien. Si ça se passe pas bien, mais bon, Lille a eu la bonne idée pour pousser un peu aux fesses leur gardien de but. Donc, le poste de gardien, moi, ça me fait un peu plus peur parce que les opportunités de marché sont tout de même moindres et le coût de remplacement est relativement élevé.
2: Après, Delange, il a vécu le fiasco du 5-0. On rappelle, hein, plus grosse défaite dans l'histoire d'un classique au Parc. Mais sinon, quand il a joué, il a été plutôt performant. Enfin, voilà, c'est pas une folie de l'imaginer titulaire.
3: À tel point qu'il a poussé une réflexion où, en gros, on le voyait numéro 1 quand Rouli n'était pas performant. Et
2: quand il revenait de sélection, à chaque fois, c'était Delange qui jouait.
3: Il y a eu le match contre Nice qui avait été mis en avant. Mais c'est vrai que Delange, je demande d'avoir sur toute une saison, en sachant qu'il faudra avoir de l'indulgence par rapport à lui, parce que gardien de l'Olympique de Marseille, pardon, c'est pas si simple.
2: On rappelle effectivement que Rouli, lui, devrait partir à Manchester City. C'est quand même exceptionnel pour lui.
4: Non, c'est très bien. C'est en plus, historiquement, City. Alors, City, quand qualitativement, ils vont quand même passer de James Trafford, qui pour moi est pas loin d'être le meilleur gardien anglais, à Geronimo Rulli. Donc, je pense que eux, ils perdent au change. Mais oui, pour Rulli, c'est quasiment inespéré. Surtout quand on connaît la qualité des doublures, Stéphane Ortega, Claudio Bravo. Historiquement, il y a quand même des doublures de James Trafford, des doublures de grande qualité. Ah ouais, on va peut-être en parler au moment de Boisy. City, encore un peu en train de baisser en qualité cette année, je trouve.
2: Après, bon, il jouera peut-être un petit peu la coupe et voilà.
3: Il jouera à Carabao Cup, il jouera la Cup. Donc,
4: dans deux matchs de Ligue des Champions, ouais, City aura 18
3: il
4: points.
3: Aura quoi, il aura sa dizaine, voire sa quinzaine de matchs si tout va bien du côté de Manchester City.
2: On rappelle que l'OM débute donc le 21 août. C'est le premier match vendredi 21 août face à Strasbourg. Est-ce que vous avez le sentiment que ça pourrait être la saison du rachat comme à l'époque, vous savez, quand il y a Eli Bob,
4: c'est bon. Villas-Boas.
2: Oui, Eli Bob, ça faisait 10 ans qu'à chaque mercato, on l'annonçait à Marseille. Finalement, un beau jour, il a signé et il avait terminé deuxième. Alors, c'était pas très beau. C'était beaucoup de victoires 1-0 ou avec un seul but d'écart. Mais au final, Marseille avait eu une saison du rachat réussie avec une deuxième place au classement.
3: Oui, je suis convaincu de ça. C'est l'histoire de l'Olympique de Marseille sur ces dernières années. Cette capacité à être là où on ne les attend pas forcément avec une équipe remaniée, une équipe qui paraît affaiblie, mais il y a encore des individualités. Et je répète et j'insiste, la chance de l'Olympique de Marseille, c'est qu'on est dans une Ligue 1 où il y a une faiblesse structurelle, où la plupart des équipes vendent avant de recruter, donc de facto s'affaiblissent. Donc la réalité de l'Olympique de Marseille, c'est aussi la réalité d'autres équipes. Donc je pense que l'Olympique de Marseille ne va pas regarder les autres équipes en étant dans un complexe d'infériorité. Dès les premiers matchs de championnat, tu dois montrer que t'as de l'ambition, tu veux être européen et aller chercher le meilleur classement possible.
4: Mais surtout que le mercato de l'Olympique de Marseille, il a pas commencé, Elton. Enfin, le mercato de l'Olympique de Marseille, ce sera les deux dernières semaines, voire les 72 dernières heures. En fait, si tu veux, mais le mercato d'énormément de clubs de Ligue 1, ce mercato-là, pour les clubs dans la réalité de l'Olympique de Marseille, ce sera un mercato de report. Ce sera un mercato où tu vas t'asseoir par terre et tu vas attendre en fait que les restes de la table de la première ligue débordent et tombent et tu vas regarder ce que tu peux faire. Mais il y a énormément de super coups à faire. La dernière fois, on va pas en faire un avis tranché, ou peut-être plus tard dans l'été, mais j'ai fait défiler tous les effectifs de première ligue. Mais t'as moyen de faire des coups, mais clé en main en Ligue 1.
2: Et t'as pas encore appelé Greg Lorenzi, qu'est-ce que tu fais?
4: Non, mais je pense qu'il est... Enfin, en plus, Greg Lorenzi, il passait maître dans l'art des bons coups de fin de mercato. Je me souviens de Koulibaly, je me souviens de Kamori Doumbia, je me souviens de très bons coups de fin de mercato.
3: Et puis, très sincèrement, Lorenzi, sur les champs des possibles entre Brest et Marseille, aujourd'hui, il doit être plus content d'avoir un champ des possibles un peu plus élevé du côté de l'Olympique de Marseille, parce que je continue de penser que ça a une valeur d'arriver à l'OM. Et donc, il y a des perspectives intéressantes. On a parlé de la Ligue 1, il y a aussi l'Europa League. c'est quand même un cadre compétitif.
4: Surtout que c'est un test de caractère, c'est-à-dire que tu mets l'OM sur ton CV, t'as réussi à l'OM sur, sur plus, ton CV. Enfin,
2: sur les dernières saisons, il n'y a que des ratés quasiment, et des joueurs qui ne restent pas.
4: Bah oui, bah alors oui, ça dépend lesquels. Il y a pas non plus que des erreurs de recrutement.
2: Non, mais il y a des joueurs qui se sont pas du tout imposés, parce que là, on a parlé des joueurs qui sont partis, mais il y a des joueurs qui étaient en prêt, comme Pavard, qui sont repartis, etc.
4: Oui, bah
2: c'est
4: moi,
2: un petit tour et puis s'en va.
4: Pour moi, en fait, si tu veux, ce qui peut faire un peu mal au storytelling que l'OM peut vendre, c'est Nwaneri. Ou vraiment Nwaneri, énorme espoir anglais, il arrive avec des promesses de temps de jeu. Et alors ça marche pas parce que De Zerbi se fait rapidement sortir. Mais une histoire un peu à la Hendrick Lyon, Nwaneri Marseille, ça aurait pu placer Marseille sur cette carte européenne des clubs capables en fait de forger le caractère et de relancer.
2: Ça l'avait fait avec Saliba.
3: Non, mais est-ce que t'as intérêt à faire ça aujourd'hui du côté de l'Olympique de Marseille, notamment te positionner sur ce mercato de jeunes.
4: C'est ça que t'as eu Saliba avant.
3: Sur ce mercato de jeunes joueurs, pour moi, je pense pas que ce soit le bon cadre.
2: On rappelle donc les prochains rendez-vous pour Marseille, ce sont des matchs amicaux. Il y aura au Vélodrome l'Athletic Bilbao le 9 août, puis l'Atlético de Madrid le 14, avant la reprise du championnat le 21 août. Marseille qui a terminé 5e la saison passée et qui jouera donc la Ligue Europa. Dans quelques instants, on reste dans le sud, direction Nice. Gauthier Hein, le nouvel aiglon, s'est confié au micro de Maxime Tilliette. On en parle dans quelques instants. A tout de suite sur RMC.
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2: Karine Galli. On est ensemble sur RMC, l'afterfoot avec David Glusman, avec Elton Mokolo, avec vous au 32-16, mais aussi sur le WhatsApp RMC 06 12 424 424. On parle du sud dans cette heure de l'afterfoot. On a parlé de l'Olympique de Marseille. On va prendre la direction de Nice, où il y a un homme chanceux qui vit sous le soleil toute l'année. C'est Maxime Tilliette. Salut Maxime.
7: Salut Karine, David Elton, bonsoir.
4: Salut Max.
3: Salut Max.
2: Maxime, tu as eu le plaisir de rencontrer un nouvel aiglon, Gauthier Hein, deuxième recrue pour l'OGC Nice. Raconte-nous cette rencontre et les ambitions de Gauthier Hein qui arrive après une saison évidemment très compliquée au FC Metz, le FC Metz qui a été relégué en Ligue 2.
7: Oui, Gauthier Hein, un garçon très sympathique qui incarne en fait le virage pris par le gym cet été, parce que voilà, après tous ces paris ratés sur les derniers mercato, bah le gym est allé chercher plutôt des certitudes. Je pense à Laurent Bergel, première recrue qui a été libérée par Lorient cet été, et donc là voilà, Gauthier Hein transféré de Metz pour 1 750 000 euros, et ce montant va grimper jusqu'à 3 millions si Nice se maintient en fin de saison. On peut l'écouter, Gauthier Hein, le milieu de 30 ans, qui célébrait d'ailleurs aujourd'hui ses 30 ans, et il évoque les discussions qui l'ont convaincu avec Olivier Pantaloni.
8: Ce qui m'a convaincu, tout d'abord, c'est le projet de jeu. Ce que le coach m'a dit au téléphone, la manière dont il voulait m'utiliser, pour moi, c'était primordial, parce que moi, j'avais l'objectif déjà de rester en Ligue 1. J'ai l'opportunité Nice, qui est un grand nom du football français, et pour moi, c'était l'occasion de franchir un palier dans ma carrière. Pas fallu grand-chose pour me convaincre, même si ça a un peu duré. Après, ça s'est fait assez rapidement à partir du moment où les négociations ont démarré. Donc, ça a été le choix numéro un, et pour moi, je suis à l'endroit où je dois être.
7: Ouais, Gauthier Hein qui rejoint Nice. Alors lui a vécu une saison prolifique à Metz avec 8 buts, 8 passes, mais ça s'est soldé, tu le disais Karine, par une relégation. Et puis le gym aussi sort d'une saison ratée avec un maintien arraché en barrage fin mai contre Saint-Etienne. Et bon, ce contexte-là n'inquiète pas Gauthier Hein.
8: On peut vivre des moments difficiles, un club peut vivre des saisons compliquées, mais il y a toujours un lendemain dans le football. Et moi, j'arrive vraiment à ce moment-là pour essayer d'aider tout le monde à vivre une espèce de renouveau. J'espère que ça va se voir sur le terrain.
7: Voilà pour Gauthier Haigne qui est déjà en jambes hein, puisqu'il a joué tous les matchs de préparation du FC Metz qui d'ailleurs démarre son championnat de Ligue 2 demain soir.
2: On parlait de la saison du rachat pour l'Olympique de Marseille, c'est la même chose pour Nice, Maxime. Il y a eu un changement, on a parlé des changements d'entraîneurs, il y a quasiment plus de la moitié des clubs de Ligue 1 qui ont changé d'entraîneur cet été. Olivier Pantaloni est arrivé. On se dit quoi? Que c'est un vrai joueur de club, Gauthier Haigne? C'est vrai qu'il était un joueur important à Metz, il a été capitaine. Bon, après, il y a eu quelques petits soucis. Alors, parfois, il a plus eu ce brassard. Mais on se dit quoi? C'est le vrai joueur de club qui peut aider les Niçois à retrouver un petit peu de stabilité?
9: Bah, c'est surtout un joueur, oui, en fait, qui correspond aux 3-4.
2: J'ai lancé Maxime.
3: Excuse-moi.
9: Vas-y, Max. Désolé.
2: T'as vu, il t'a fait un petit chassé.
9: Premier poteau, je suis arrivé. Premier poteau, premier servi. Max,
3: on est samedi 16h en première ligue, là.
7: C'est viril, mais correct. Non. C'est vrai que c'est un joueur qui coche beaucoup de cases parce qu'il connaît très bien le championnat, il a du vécu, de l'expérience, il a longtemps porté le brassard à Metz, et puis sportivement parlant, c'est une touche de créativité et d'altruisme dans un effectif qui la saison dernière a beaucoup pêché offensivement. Donc voilà, il doit devenir le pendant d'un Sofiane Diop qui est finalement peut-être parti pour rester. Il reste encore pas mal de temps, mais voilà, on a évoqué ces derniers jours déjà avec Elton et David la situation notamment salariale de Sofiane Diop qui fait que c'est pas toujours évident pour lui de trouver une porte de sortie. Donc voilà, dans ce 3-4-3, Gauthier Haigne et Sofiane Diop devraient se retrouver en soutien d'un attaquant qui pour l'instant n'est pas identifié. Ce pourrait être Eli Wahi, c'est le rêve des supporters comme des dirigeants niçois, mais en l'état, voilà, le trio offensif commence à se dessiner avec un Gauthier Haigne qui connaît très bien la Ligue 1, le championnat, mais qui aussi dans un vestiaire peut avoir un rôle important autour de jeunes joueurs à Nice.
2: David, Gauthier Haigne, bon, oui. Franchement, vas-y. Nice a besoin de touches techniques avec Gauthier Haigne, ils l'auront.
9: Oui, tout à fait. Et puis, enfin, Max l'a dit, c'est, d'un point de vue tactique, dans son espèce de 3-4-2-1 avec les deux meneurs derrière la pointe, c'est vrai que c'est un joueur qui correspond aussi avant tout à leur budget. Mais après, Nice avait besoin de Gauthier Haigne, mais Gauthier Haigne avait aussi énormément besoin de Nice. Gauthier Haigne, par rapport à ce qu'il a montré en Ligue 2, où il a même parfois choisi en fait d'aller relever le défi remonté en Ligue 2 plutôt que de rester en Ligue 1, on n'a pas encore assez d'images par rapport à son talent de Gauthier Haigne en Ligue 1. Donc il approche ses 30 ans et les performances qu'il a
7: aujourd'hui.
2: C'est son anniversaire 7 août. Bon anniversaire.
9: Bon anniversaire Gauthier.
2: Maxime lui a fêté.
9: Gaucho comme on l'appelle comme on l'appelle d'ailleurs. Mais bon anniversaire Gaucho. Et moi j'ai pas encore assez d'images de Gaucho en Ligue 1 malgré un talent certain. Il suffit de voir en fait sa panoplie notamment son but en finale de barrage Ligue 2 pour
3: Reims.
9: Absolument.
3: Et tu peux le dire

0: Roger Ricord. Non, moi, on en avait déjà parlé. C'est vrai que Adama Camara, c'était une piste également, milieu polyvalent qui a joué latéral du PFC. C'est quelque chose qui peut être intéressant. Après, Nice, j'entends Opong, suivi par Strasbourg, j'entends Antoine Mendy, avec des montants significatifs. On sait que Nice doit énormément écrémer sa masse salariale et vendre.
1: Qui, par rapport à la sélection, ont des enjeux. Ont des marchands, ont des fiancés même.
0: Mais surtout les rares valeurs marchandes.
1: Bah oui.
0: Parce que sinon.
1: Antoine Mendy, c'est une finale de Coupe d'Afrique des Nations.
0: Regardes, et surtout que c'est un joueur polyvalent, il a joué piston, il a joué une défense à 3, défense à 2. Non, c'est un. Et Opong, qui a été acheté à Norrköping 2 millions, je crois, l'année dernière. Il a fait une saison de relativement bonne qualité, surtout dans le marasme niçois. Mais j'aime bien ce que le recrutement niçois. Après, j'ai un peu peur que l'effectif soit un peu rachitique à la fin du mercato, parce que eux ont vraiment moins de marge de manœuvre qu'un club comme l'Olympique de Marseille, et sans être insultant pour la direction sportive en place, peut-être moins d'idées aussi.
2: Pourquoi tu trouves que après, là, par exemple, ce qu'ils ont fait, c'est pas bien? Moi, je trouve que, par exemple, Abergel, qui évidemment retrouve son entraîneur, c'est une bonne idée. Gauthier Haigne, c'est une bonne idée aussi. C'est cohérent. Les deux qui sont arrivés.
0: C'est ce que j'ai dit.
2: Kevin Carlos qui est arrivé, tu disais Boudiou et ça a été un fiasco. Là, t'as deux joueurs qui connaissent la Ligue 1, qui sont estampillés Ligue 1 et qui sont finalement aussi des joueurs qui ont quand même fait de bonnes saisons. Ils restent pas sur un échec, là.
0: C'est bien, mais je pense qu'avec les finances niçoises, tu vas avoir besoin de faire preuve quelque part
1: d'ingénierie,
0: de plus de créativité. Et je suis pas sûr que Roger Ricord, qui est quelqu'un
2: Mais pourquoi tu arrêtes avec ce bon vieux Roger?
0: Mais non, j'aime bien Roger Ricord, mais si demain, en fait, si tu veux, je veux une politique pour recruter à bas coût, pour être un peu créatif, pour faire un peu de data, de scouting, pour compléter un effectif avec une santé financière précaire. Je suis pas sûr en fait que ce soit vers lui que je me serais tourné.
3: En tout cas, Roger Ricord, en revenant à Nice, il a retrouvé quelques vieilles connaissances de la cellule de recrutement, qui ces dernières saisons a été quand même pas mal court-circuitée parce que les directeurs sportifs en place avaient leur propre réseau, on va dire. Mais là, dès ses premières déclarations, Roger Ricord a dit qu'il s'appuierait davantage sur la cellule de recrutement et notamment sur les hommes qui ont fait leur preuve par le passé, parce que Nice a su aller chercher au Portugal notamment un Jean-Michel Seri alors qu'il était totalement inconnu en France, un D'Albert, enfin voilà, Ricardo Pereira pour ne citer que le marché portugais. Mais il y a eu des idées à Nice et l'objectif c'est que Nice ait de nouveau ses phases, de nouveau du moins ses bons coups. Mais pour cela, d'abord, il va falloir en effet continuer l'écrémage avec les départs espérés de Kevin Carlos. Ça se profile bien du côté de Cagliari, avec Mohamed Ali Chou aussi qui est évoqué à Hull City. Donc voilà,
0: et c'est une très belle vente.
1: Ça c'est important, ouais. Ce que tu dis, Maxime, notamment l'importance redonnée à la cellule de recrutement, ça fait un peu écho à ce qui s'était passé pour l'Olympique Lyonnais l'été dernier, où en gros la cellule de recrutement était court-circuitée par des histoires d'agents. Mais dès lors qu'il y avait moins de moyens, on a davantage fait confiance notamment à leurs capacités. Moi, je n'oublie pas qu'il y a 10 ans, en rapport qualité prix, Nice était érigé en exemple par rapport à sa cellule de recrutement.
0: Mais c'était court-circuité par quoi en fait? C'était pour pas, c'est quoi? C'est Florian Maurice en fait qui court-circuitait, enfin parce que
3: il y avait quand même leur réseau. Il y a eu aussi Florent Ghisolfi aussi avant ça qui travaillait avec ses connaissances, son marché, des joueurs qu'il avait déjà étudié aussi du côté de Lens avant ça. Je pense à Youssouf Ndaïchimiye qui est arrivé quelques mois plus tôt. Il devait s'engager avec le Racing Club de Lens et tout était quasi ficelé. Finalement, ça s'est pas fait. Mais du coup, l'idée a été reprise du côté de Nice pour enchaîner et ainsi de suite. Moïse Bombito, enfin voilà. Mais en tout cas, du côté de Nice, pendant longtemps, on estime, notamment chez les recruteurs, que on a fait en sorte d'aller sur des joueurs qui n'étaient pas forcément ceux les plus préconisés. Je pense notamment à Kevin Carlos, qui il y avait eu du côté de la cellule de recrutement quelques recruteurs qui étaient un petit peu pas totalement convaincus par son profil et sa compatibilité. Exactement. Merci.
2: Merci beaucoup Maxime, et on peut retrouver donc ton entretien de Gauthier Haigne sur le site rmcsport.fr. et évidemment la première journée Nice-Lorient, les retrouvailles entre Pantaloni et les Merlus. Dans quelques instants on parlera de mon chouchou, de ma pépite Akliouche, qui a décidé de signer au Paris Saint-Germain. Est-ce qu'il peut se faire une place à Paris? On parlera également du Mercato avec beaucoup de mouvements. On est ensemble sur RMC, ne bougez pas, tout de suite.
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14: On est ensemble sur RMC avec Elton Mokolo, avec David Gluzman, avec vous au 32-16 pour réagir à l'actualité du foot et également sur le WhatsApp RMC 06 12 424 424. On vous lit, n'hésitez pas à envoyer vos messages. Des informations que vous retrouvez également sur rmcsport.fr avec notamment une interview exclusive d'Amine Gouiri, le Marseillais qui s'est confié à RMC, actuellement en stage aux Pays-Bas, et Gauthier Hein qui a également confié son arrivée à l'OGC Nice au micro de Maxime Tilliette. Messieurs, on va parler du mercato, évidemment ça bouge. L'an dernier, il était déjà pressenti au PSG et puis finalement Akliouche était resté à Monaco. Maintenant c'est fait, le désormais ex-monégasque a signé pour 5 ans jusqu'en 2031. Le joueur est âgé de 24 ans, il a disputé la Coupe du Monde avec l'équipe de France. Et Philippe Louis, donc, qui n'aura pas eu le bonheur de coacher le nouveau Parisien, évoque cette perte en conférence de presse. On l'écoute.
15: On veut le remplacer. Nos matchs de préparation sont utiles pour voir exactement le profil, les caractéristiques du joueur qu'on souhaite. On en parle tous les jours. C'est une grande perte. C'est un top player qui va devenir un joueur de classe mondiale. On peut voir ses qualités, la façon dont il a joué la saison passée en étant si jeune. Je lui souhaite le meilleur. Malheureusement, je n'ai pas pu le rencontrer. On va devoir le remplacer, c'est sûr.
14: Akliouche qui a brillé avec son club formateur, notamment l'an dernier lors des gros matchs, notamment aussi face au PSG, on s'en souvient, qui a laissé un message où il a notamment rendu hommage à Barry Larro. C'est vrai que c'est l'un des formateurs de l'AS Monaco qui a fait des merveilles depuis tant d'années en formant des joueurs. Est-ce que Akliouche, qui arrive à 24 ans dans le club double champion d'Europe, peut trouver sa place, peut devenir un joueur important dans le système de Luis Enrique, messieurs?
16: Alors avant de revenir sur la question, attaquer la question. Moi, j'ai envie aussi de revenir sur ce qu'a dit Philippe et Louis sur la difficulté de remplacer Akliouche. C'est remplacer, pour moi, ça veut dire beaucoup de choses. Akliouche, tu le remplaces par rapport à son profil ou est-ce que tu le remplaces numériquement? Et là, c'est pas forcément la même chose. Si tu le remplaces numériquement, est-ce que Monaco a la volonté d'aller en encore une fois sur le marché des transferts dans un contexte économique où voilà, ils sont surveillés par la DNCG. Est-ce que si tu le remplaces notamment en termes de profil, tu as déjà un joueur du même calibre à l'intérieur? Je n'en suis pas persuadé. Maintenant, pour revenir sur Akliouch du côté du PSG, on l'a évoqué à plusieurs reprises, je pense qu'il peut être proche du 11 titulaire parce que il a un profil et il a un poste où il peut s'exprimer. C'est davantage sur le côté droit, sur le secteur droit, où il y a notamment des places à aller chercher. On sait qu'il y a Désiré Doué, mais je pense qu'il peut exister notamment sur une quarantaine de matchs.
5: Moi, je suis très client de cette acquisition. Ils ont été très persistants du côté du joueur et du côté du club. C'est un profil qui a été
16: du
5: validé.
16: Du côté des deux clubs, parce qu'il y a Monaco aussi qui a.
5: Oui, tout à fait. Le PSG a été très patient parce qu'ils le suivent depuis l'été dernier. Le joueur a déclaré son amour au PSG et ne voulait aller ailleurs. On sait qu'il y avait, on a entendu en tout cas, il y avait aussi un intérêt de Liverpool. Moi, je pense sincèrement qu'il peut faire partie de ces joueurs, notamment par sa polyvalence, notamment parce qu'il a montré au Parc des Princes, en Ligue des Champions, en championnat lors de la victoire 3-1, où il avait joué dans un rôle un peu plus axial, même beaucoup plus axial, en tournant autour de Balogun avec un vrai but d'avant-centre. Cette polyvalence, cette finesse, ce goût du demi-espace, cette capacité à faire progresser le ballon par la passe, je suis absolument certain qu'il peut se révéler à plusieurs postes. Ça peut être un couteau suisse luxe. Et je serais pas surpris que en championnat, on le voit par exemple dans une position un peu plus axial, de faux numéro 9. Là, on a déjà utilisé Kang In-Lee, là, on a déjà utilisé Bradley Barcola. Je ne serais pas du tout surpris qu'il, comme tu l'as dit, Elton, qu'il aille déranger ou titiller Désiré Doué. Je ne serais pas surpris non plus qu'il ait son mot à dire dans les trois du milieu, dans un poste un peu plus reculé. Je pense qu'il en a la capacité. L'année dernière, il a déjà commencé à progresser, notamment à progresser dans le repli défensif. Je pense qu'il a aussi quelques prestations références en équipe de France, notamment une prestation en Colombie qui lui a donné aussi confiance au plus haut niveau. Moi, Marnes Akliouch, vraiment, je valide à 200%.
14: C'est le bon moment, en plus que l'an dernier, il y avait le risque de ne pas beaucoup jouer dans un nouveau club et donc potentiellement de rater la Coupe du Monde. Il est resté à Monaco, il a été bon, il a eu aussi des matchs
16: référence. Enfin, il a été bon même si c'est fait tirer les oreilles aussi parce qu'il y a eu des matchs qui n'étaient pas satisfaisants.
14: Mais après, dans le marasme monégasque, il a quand même pu tirer son épingle du jeu et au final, là, il arrive sur une fenêtre où il n'y a rien. Enfin, l'Euro, c'est dans 2 ans, donc il peut avoir besoin de temps pour s'acclimater au PSG, mais il n'y a pas cette urgence-là.
16: T'as complètement raison. Le droit à l'erreur est un peu plus pardonné sur une saison post-Coupe du Monde, parce qu'on aurait pu avoir la jurisprudence Chevalier, où en gros, t'arrives sur une année Coupe du Monde, tu passes à côté et tu loupes le Mondial. Et donc, il y a ça, ce contexte post-compétition internationale. Il y a aussi le fait que le PSG a ouvert son groupe avec des départs, alors peut-être pas très importants, mais quand même significatifs, notamment dans la rotation. Je fais référence à Ikangi, je fais référence à Gonçalo Ramos. Et aujourd'hui, il y a un manque, il y a un vide que peut combler Marnes Akliouch. Donc, pour ces deux raisons, oui, effectivement, c'est bien de venir à l'été 2026. Quand bien même, il arrive dans un effectif double champion d'Europe. Il arrive dans un contexte où, pour l'instant, jusqu'à preuve du contraire, c'est la recrue la plus chère de l'été parisien. En attendant ce qui va se passer avec Götze
5: va le dépasser très rapidement.
16: Mais ce que je veux dire par là, mais Götze, ce qui peut le sauver, c'est que Götze, on ne le connaît pas. Akliouch, on le connaît. Akliouch, on sait qu'il est dans l'antichambre du football d'élite. Philippe Pélus l'a dit, il est à ça d'être un joueur de classe mondiale. Mais il ne l'est pas encore. Et aujourd'hui, tout l'enjeu de Marnes Akliouch du côté du PSG, c'est cette capacité à devenir un joueur de classe mondiale.
14: De quel côté il va basculer? Est-ce qu'il va réussir au PSG ou est-ce qu'on va se dire que le PSG, mais c'était là, un petit peu trop...
16: Mais là, c'est simple. Là, pour moi, je le dis très souvent, il va à l'université du football européen avec un professeur qui est extraordinaire qui s'appelle Luis Enrique. Et là, pendant une saison au minimum, il va passer le grand oral footballistique. Et là, il va falloir qu'il soit performant.
14: Pépite, donc, qui a été acheté pour 50 millions d'euros. Oui, tu voulais dire quelque chose?
5: Non, mais en plus, c'est un super coup financièrement. C'est un super coup du PSG qui utilise aussi la situation financière de l'AS Monaco, mais également l'amour, en fait, et la déclaration d'intention du joueur envers le club. Mais 50 millions, un profil comme Akliouch, aussi complet, aussi rare, dans le marché actuel, moi, je trouve que c'est aussi financièrement un très joli coup du Paris Saint-Germain.
14: Toi, il n'y a rien qui est cher avec toi.
5: Non, mais tout à l'heure, si je me mets au-dessus du jour, 25,
14: à Kiyou 50, c'est
5: gratuit. Bah oui, 50 000.
16: Non, et t'as aussi dit, Balerdi, 15 millions, ça peut partir. Si tu vas pas
5: loin. Mais à Kiyou, très sincèrement, je trouve que dans le marché actuel, c'est très bien acheté.
14: Écoute, très bien, moi je l'adore. Alors moi, tu sais, n'importe quel prix me va pour Akliou. Je trouve qu'il n'a pas de prix, ce jeune garçon.
16: Enfin oui, c'est tout un prix. Hein,
14: vu qu'il est extrêmement talentueux. Mais c'est vrai que l'an dernier, Monaco a espéré jusqu'à 70 millions. Mais après, de toute façon, il y a aussi une année de contrat
16: c'est
14: en moins.
16: C'est beaucoup plus logique par rapport à ce que représente le joueur aujourd'hui.
14: 50 millions d'euros en tout cas, qui passent donc de l'AS Monaco au PSG. Ça reste en Ligue 1 et ça, c'est la bonne nouvelle. Et c'est la vie tranchée. Delton.
17: Je pense avoir un peu de métier pour pouvoir gérer ces situations.
14: Elton, acheté français, liberté, égalité, fraternité, tu mets en avant le marché qu'il peut y avoir dans notre hexagone. Et c'est vrai que ces dernières années, c'était assez rare.
16: J'ai pensé à venir avec une marinière, Karine, mais au dernier moment, j'ai dit non, c'est peut-être un peu trop. Mais pourquoi je parle du mercato franco-français que je veux voir davantage prospérer sur cette fin de mercato? C'est parce que, en fait, ça m'a été inspiré d'une certaine manière par David à travers l'avis qu'il avait fait, notamment sur Criswell qui est arrivé de Toulouse à Rennes. Ça a été aussi inspiré par David Ventier qu'on avait reçu du côté d'Auxerre et qui nous expliquait la difficulté de recruter du côté de la Ligue 1 pour des réseaux économiques, parce qu'aujourd'hui c'est vrai, c'est factuel, le joueur Ligue 1 a un coût. Clairement. Et moi, ce que j'ai envie de mettre en avant, c'est que aujourd'hui, par rapport à tout ce qu'on dit, notamment sur la difficulté économique, la difficulté notamment de pouvoir vendre, de pouvoir exporter, on peut aussi avoir notamment un mercato, alors peut-être pas solidaire, mais un mercato Ligue 1 qui pioche notamment directement dans le vivier. Et à ce titre, on a des exemples qui sont marquants. Je veux dire, on vient d'évoquer le PSG par rapport à Kliouch, le PSG qui l'été dernier avait fait la même chose avec Lucas Chevalier, le Paris FC.
14: Le PSG qu'il a fait aussi avec Barcola ou Doué, par exemple. Alors qu'au début des Qataris, il ne le faisait pas.
16: Le Paris FC, nous, on s'attendait justement. Il y a Red Bull qui va arriver. Ça va être l'international. Ça va être des jeunes prospects de partout. Le PSG nous a, d'une certaine manière, entre guillemets, pris à contre-pied avec un mercato qui est clairement tourné, notamment sur le marché national. Il y a des exemples qui sont quand même récents. Pablo Pagis, Sinayoko qui valide cette idée. Il y a aussi le Stade Rennais que je viens d'évoquer. Et moi, j'ai envie de voir ça prospérer, continuer. Il y a l'Olympique de Marseille qui, d'une certaine manière, l'avait fait avec Medina l'année dernière. Aujourd'hui, ce n'est peut-être pas possible par rapport à la réalité économique. Mais moi, je pense que ça peut être un deal gagnant-gagnant avec des locomotives appuyées par des mécènes qui ont la possibilité, justement, de recruter en Ligue 1. Et ça peut être notamment quelque chose de bien pour les équipes de bas de tableau de Ligue 1 qui peuvent, entre guillemets, valoriser des joueurs. Je n'oublie pas qu'il y a un exemple qui va parler à tout le monde, qui est clairement une idée qui est recherchée par moi à travers ce mercato franco-français. C'est le dernier meilleur buteur de la Ligue 1, et c'est Le Paul. Le Paul qui était justement arrivé d'Angers à Rennes, c'était critiqué parce que ça coûtait 13 millions d'euros. Le fait est qu'aujourd'hui, les deux clubs sont gagnants. Angers par sa capacité à valoriser un joueur et Rennes par sa capacité à recruter le meilleur buteur de Ligue 1. Et moi, j'ai envie de me dire que notamment dans un contexte économique qui est encore une fois qui est compliqué, j'ai davantage envie de voir justement des joueurs recrutés en Ligue 1 par des clubs de Ligue 1, même si c'est vrai, c'est tentant d'aller dans des championnats intermédiaires et que à une certaine époque, on a reproché à la Ligue 1 de s'enfermer dans un prisme franco-français, mais je pense qu'il faut un juste milieu et avoir notamment un peu des deux, c'est-à-dire recruter à l'étranger et avoir des potentielles reventes économiques très intéressantes comme le cas Sangaré du côté de Lens, mais aussi recruter franco-français.
14: David, dans les années 2000, il y avait l'axe Olaseidou qui marchait très bien. Lyon achetait énormément à Lille. C'était l'époque où Lyon était très dominant. Là, on voit qu'il y a un marché franco-français. L'argent circule en France. C'est plutôt positif. Il a un petit peu égrené tout le monde. Elton, qu'on voit le Paris FC, qui achète les joueurs qui ont marqué la saison passée avec des moyens qui sont réduit, mais c'est intéressant quand tu vois Pagis, quand tu vois Lesmelou l'an dernier.
5: Sinayoko, à mon sens, c'est plus des opportunités de marché parce qu'il leur restait un an de contrat chacun. Donc c'est.
14: Oui, mais ils vont chercher en Ligue 1.
5: Oui, mais c'est non seulement des besoins sportifs, mais aussi des très bons coups économiques parce que un attaquant de la trempe de Sinayoko, je pense sincèrement que ça vaut quasiment le triple. Moi, quand Mayenda vaut quasiment trois fois Sinayoko, bon, tu peux.
14: Donc attends, Sinayoko, il vaut combien pour toi, le banquier, dis-moi
5: avec plus d'années de contrat. 20 millions à l'étranger, je suis pas tout surpris.
14: C'est pas fou.
5: Mais alors pas du tout surpris. Pagis, idem. Pas une année de contrat avec la saison qu'il vient de faire. Son profil un peu hybride, je serais pas du tout surpris. Alors moi, Elton, je suis d'accord avec toi, mais
16: Tu n'es pas d'accord avec moi.
5: Non, c'est pas ça. Mais c'est oublier que pour que ça fonctionne, il faut redonner du pouvoir financier à toute une foule de clubs qui n'est plus du tout actif. Mmh. Et en fait, ce que tu préconises, cette espèce de protectionnisme footballistique, au final, c'est possible pour combien de clubs ? Pour 5, 6 clubs ? T'as quoi ? T'as les clubs européens, plus Strasbourg, plus le Paris FC. Mais tous les ans, pourquoi tu penses que tous les ans, il y a 3, 4, 5 clubs qui dépensent 2 millions d'euros ou moins ? C'est juste qu'il n'y a plus du tout de moyens. Moi, il y a quelque chose qui m'a... En fait, dans un monde idéal, ce que tu préconises, tout le monde devrait le faire. Mais dis-toi que la plupart des meilleurs joueurs de Ligue 2 l'année dernière, avant, c'était automatique. C'était top joueur de Ligue 2. Tu partais ventre mou, bas de tableau de Ligue 1. Mais maintenant, Bardelli à Dunkerque, il est parti à l'étranger. Ragoubert, bon, ouais. Lui, c'était il y a 2 ans à Dunkerque, mais il était prêté à Levante. Il est parti à l'étranger. Martin Adeline, 3, il est parti à l'étranger. Ben Taïeb, à 3, il va certainement partir à l'étranger. Thierry Carconte, Rodez, un des meilleurs buteurs de Ligue 2, 3 millions. Personne n'a été capable, en fait, de poser 3 millions. Il est parti à Millwall en Championship. Donc, en fait, ce que tu préconises vraiment, j'adorerais que ce soit possible, mais quand je vois ce qui se passe, les moyens financiers en bas de tableau et l'incapacité à même sortir des très bons joueurs de Ligue 2 en fin de contrat, parce que parfois c'est financièrement impossible, je suis un peu inquiet en fait. Et je suis pas vraiment complètement certain que dans les prochaines saisons, on voit cette espèce de cercle vertueux, parce que tu as aussi le côté vendeur. Vendeur, moi je veux bien vendre en France, mais quand t'as des clubs étrangers qui très rapidement te proposent énormément d'argent, Sidiki Chérif, idéalement, c'est un mec qui aurait dû continuer sa carrière en Ligue 1.
16: Un gars pour Rennes,
5: gars pour Rennes. Ouais. Mais après, t'as Fenerbahçe, t'as même Wrexham qui était capable, deuxième division anglaise, qui était capable de mettre 20 millions d'euros. Donc, j'adore ton avis, j'aimerais vraiment.
14: Mais je suis pas du tout d'accord.
5: Non, j'aimerais vraiment.
16: Il y a deux questions qui m'intéressent.
14: Attendez, messieurs, parce qu'il y a Ahmed qui nous attend depuis un moment au 32-16. Bonsoir, Ahmed. Bienvenue sur RMC.
18: Bonsoir, merci de la parole.
14: Ahmed, tu es supporter du PSG. Alors, déjà, première question. Est-ce que tu es heureux de l'arrivée de Pépite d'Akliouche ?
16: Arnès Akliouche.
18: Oui, je suis très, très heureux parce que ça fait 2 ans que je l'observe. Et je suis content que le PSG mise sur des jeunes du championnat de France, un peu comme on a fait avec Barcola, avec Doué. C'est une idée qui me plaît beaucoup, parce que c'est pas la peine d'aller chercher des joueurs. Vous voyez, Diamandé, on est à 140 millions, il a jamais rien fait de sa vie, donc tu peux te ruiner.
14: Alors, un petit peu.
5: Je suis pas sûr qu'il y ait Diamandé qui se cache en Ligue 1 pour le coup.
16: Il a fait de bonnes choses en Allemagne, en Bundesliga avec Leipzig et la Côte d'Ivoire.
18: Ouais, il a une année, une Ligue 2 espagnole. Mais lui, Akliouche, c'est jeune, ça joue en France, en équipe de France. C'est le moment de le prendre, c'est pas cher, je crois 50 millions.
14: Toi, t'es comme David, rien n'est cher.
5: Je suis en train de convertir les gens au pas-chérisme.
14: Non, mais en plus, je vous chambre, alors que franchement, je trouve que c'est pas non plus pas cher, mais c'est toujours délirant dans le foot de dire c'est pas cher, alors que bon, c'est quand même une somme. Ahmed, on t'écoute, pardon.
18: Et ce qui est important, surtout, moi, je vois son panel de jeu, c'est un joueur qui va bien s'amuser avec Enrique, c'est un passeur, c'est un buteur, c'est un joueur qui a de la technique, c'est un joueur qui va faire les efforts défensifs. Il va beaucoup apprendre avec Enrique, il a encore à travailler, hein, c'est un diamant à tailler, mais il a tout pour lui et il me fait penser un peu à Barcola. Il n'a pas la vitesse peut-être de Barcola, mais il va. On voit un peu dans les joueurs que cherche le PSG, hein, ils cherchent des joueurs qui sont habiles avec le ballon. Ils veulent pas des bourrins.
14: Mais il est très technique, bien sûr. En plus, c'est sa première touche. Moi, j'adore.
5: Mais t'es d'accord que combien de joueurs de Ligue 1 l'année dernière auraient pu s'intégrer ou pourraient s'intégrer dans ce PSG-là. Or, quoi, Sangaré, à la rigueur, tu penses que Sangaré dans la rotation, et je suis pas sûr que ce soit forcément le profil idoine. C'est ça, en fait, ce que je voulais dire, Elton. Maintenant, t'as même perdu Lyon, Marseille. Alors, Monaco a fait l'effort pour Adeline. Mais t'as perdu momentanément, Marseille et Lyon. Justement, en fait, sur ce marché intérieur, Strasbourg aussi, qui peut plus, dépenser comme avant, qui est, passé sous les fourches codines de l'UEFA et qui va avoir du mal à...
16: Mais tu expliques comment la difficulté, notamment ce qu'évoquait David Ventier, notamment sur la difficulté du joueur français qui est de plus en plus cher pour pouvoir recruter.
5: Bah parce qu'il est demandé et qu'il est demandé rapidement à des gros montants. Après, il y a des joueurs qui passent entre les mailles du filet. Très clairement, un Bardelli à Dunkerque, je ne comprends pas que la moitié des clubs de Ligue 1 ne se soient pas rués sur lui. Idem pour Ragoubert après sa saison réussie à Dunkerque. Mais après, regarde, Arconte 3 millions, mais il y a combien de clubs de Ligue 1 actuellement qui peuvent dépenser 3 millions?
14: 10. Très peu.
5: 10, grand max. 10. Donc en fait, t'as toute une partie de l'écosystème du football professionnel français qui est complètement hors d'atteinte, qui est quasiment le plus modeste.
16: Ce qui est paradoxal, c'est que donc il y a le mercato via les finances, mais par contre t'as le marché des joueurs libres où justement là il y a des joueurs qui peuvent faire la bascule dans un autre club de Ligue 1.
5: Ouais, tu vois,
16: comme l'exemple de Thomasson, par exemple, du côté de Rennes.
14: Oui, mais là, c'est parce qu'il y a aussi une revalorisation salariale très importante, parce qu'à Rennes, tu es très
16: ça,
14: bien
16: c'est
14: payé
16: vrai.
14: Aussi.
16: Ça aussi
14: Ahmed,
16: c'est vrai.
14: Juste pour finir sur Akliouch, est-ce que tu penses qu'il va avoir besoin d'une année pour faire la transition, parce que c'est compliqué de travailler sous les ordres de Luis Enrique, parce qu'il va devoir aussi faire sa place dans un vestiaire qui est beaucoup plus concurrentiel, ou tu penses que ça va être plutôt rapide?
18: Avec Enrique, je pense qu'il va pas d'heure, il va le mettre sur le banc parce qu'il rentre dans une équipe de fous qui a tout gagné. Donc ils vont lui donner du temps pour s'acclimater et il va leur demander des choses bien précises dans c'est pas des buts, hein, mais dans ses déplacements, sa manière de défendre, sa manière de suivre les mouvements. Il va passer 6 mois à comprendre comment jouent les Parisiens parce que c'est un football qui a l'air comme ça pressé haut, mais c'est pas que du pressing haut, c'est du football liquide, il y a beaucoup de complémentarité entre les milieux et les attaquants, et il va devoir comprendre leur ligne de passe. Donc ils vont lui donner du temps, mais ils le savent qu'ils ont pris un jeune qui a du potentiel, et il va pas se prendre la pression, je pense qu'il va avoir du temps, surtout les matchs de Ligue 1, parce que les matchs de Ligue des Champions vont occuper beaucoup, donc il aura du temps de jeu. Mais Enrique, c'est quelqu'un d'intelligent et je pense qu'en milieu d'année, il va commencer déjà à marquer des points.
14: Merci beaucoup Ahmed d'avoir été avec nous au 32-16 sur RMC.
16: Merci
14: Ahmed,
16: Luis Enrique, c'est son prénom. Luis Enrique.
5: Ah, ça y est. Ouais. Il a traduit tes bases, tu l'écoutes.
16: Exactement,
5: d'accord.
14: C'est vrai qu'il faut l'appeler Luis Enrique.
16: Exactement.
14: Merci beaucoup, Ahmed. Belle soirée à toi.
5: Même s'il a raison.
14: On rappelle que le PSG commencera sa saison de Ligue 1 face à Rennes, mais que, évidemment, avant, il y a le match important face à Aston Villa que vous pourrez suivre sur RMC, bien évidemment. Dans quelques instants, on va parler du mercato. Ça bouge, évidemment, sur la planète foot. On en parle dans quelques instants. À tout de suite sur RMC.
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2: On est ensemble sur RMC avec David Glusman, avec Elton Mokolo, avec vous sur le WhatsApp RMC 06 12 424 424. Yo, dis donc, t'es pas très sympathique. Akliouche, il a prouvé quoi? Votre auditeur dit n'importe quoi. Eh bien, regarde les deux dernières saisons d'Akliouche, notamment en Ligue des Champions,
3: en fait,
2: notamment sur des grands matchs.
3: Il a prouvé quoi par rapport à l'idée d'être titulaire au PSG?
2: Mais c'est pas ce qu'a dit Ahmed.
3: C'est pas ce qu'a dit Ahmed, voilà. En plus.
2: Ahmed a dit qu'il avait besoin d'un temps d'adaptation, mais qu'il aurait dû.
4: Le même temps d'une année d'adaptation.
2: En Ligue 1, ce qui est normal, parce qu'il y a beaucoup de matchs, et donc Luis Enrique fera évidemment du turnover et lui laissera aussi potentiellement du temps pour s'adapter. Est-ce que vous pensez, d'ailleurs, juste avant qu'on parle du mercato, qui sera titulaire lors de la finale de la Supercoupe face à Aston Villa mercredi?
3: C'est trop prématuré, il a même pas une semaine d'entraînement à tout casser, d'autant plus que dans son secteur, il y a quand même des joueurs qui vont revenir, donc je pense qu'il sera remplaçant dans un premier temps.
2: Il va rentrer en cours de jeu.
4: Oui, il va rentrer en cours de jeu, mais il a quasiment pas de préparation non plus. Pas d'entraînement collectif. Il a pas de préparation du tout. Donc c'est vrai que ça va être. En plus, il y a encore Mbaye qui est au.
3: Tassini Mayoulou qui peut jouer sur les côtés. Donc non, moi ça me paraît trop compliqué. Il y aura peut-être une fenêtre de tir pour le deuxième match. Enfin, pour le deuxième match
2: le
3: de la semaine.
2: Le trophée des champions.
3: Le trophée des champions contre Lens, où tu peux raisonnablement penser que du côté de Luis Enrique, il y aura une formule rotation, parce que c'est vrai qu'un match de Supercoupe d'Europe peut être très énergivore. Mais ce serait davantage sur deuxième match.
2: Mercredi, donc, vous suivrez sur RMC la finale de la Supercoupe entre le PSG et Aston Villa. Messieurs, on va parler du mercato.
5: C'est combien ?
6: 30 000.
5: Attends, je vais te le manger.
7: Allez, 27 000 avec le tam-tam.
6: Non, fais-moi 30 000.
7: Bon, allez, laisse tomber. Fais-lui ses 30 000.
2: Ça marche toujours autant, quelle pépite. Messieurs, ça y est, le feuilleton Vinicius prend fin. Il a enfin prolongé au Real Madrid jusqu'en 2032. Le joueur brésilien était arrivé en juillet 2018, donc c'est vraiment sur la longueur qu'il s'inscrit dans le club madrilène. Il a aujourd'hui 26 ans. Est-ce que c'est le bon choix? Parce qu'on sait que tout au long de la saison passée, et même des deux dernières saisons, on a parlé de l'acclimatation Bellingham, Mbappé, Vinicius. Est-ce que c'est ce qu'il fallait pour le club et pour le joueur de continuer ensemble?
3: On ne sera pas d'accord avec David, parce que moi, je pense fondamentalement que c'est le bon choix pour lui de s'implanter, parce que c'est vrai qu'aujourd'hui Vinicius et le Real Madrid ne sont pas dans la bonne période. Ça fait deux ans sans trophée majeur, mais l'histoire nous a appris que du côté du Real Madrid, ça pouvait vite repartir, notamment à la hausse, qu'il pouvait vite regagner des trophées. Et moi, ce que j'aime dans cette idée, c'est qu'aujourd'hui, du côté de Vinicius, là, il pourra plus se planquer, Karine, parce que très clairement, le Real Madrid lui a fait un contrat, une prolongation de contrat qui est quand même très importante. C'est 2032. C'est 6 ans de plus. Donc là, l'idée d'un Vinicius qui s'inscrivait pas dans la durée, maintenant, elle est définitivement balayée. Et l'idée d'un Vinicius qui pouvait pas cohabiter avec Kylian Mbappé, elle est également balayée, parce que là, c'est un choix assumé de Vinicius. Donc aujourd'hui, on a dans l'idée que Vinicius, tu peux être le prochain capitaine du Real Madrid, parce que actuellement, c'est le vice-capitaine, et que tu peux nous faire gagner et regagner dans le cas échéant. Donc aujourd'hui, moi, je me dis que c'est un bon choix, parce que le choix pour moi de la facilité, ça aurait été de partir en te disant que voilà, deux ans sans titre, voilà, merci, je plie les Gaules et je m'en vais.
2: Tu l'aurais vu où?
3: En première ligue. Ben, je l'aurais vu nulle part, je l'aurais vu au Real Madrid.
2: Ah ben voilà, donc il t'a écouté. Toi, David, t'es plus hésitant.
4: Ah, je suis pas du tout hésitant. Moi, à sa place, j'aurais complètement relevé le challenge d'Arsenal, parce que tout simplement, Vinicius à Arsenal, ça aurait été le transfert le plus retentissant de l'histoire de la première ligue, tout simplement.
2: Quoi?
3: Rien que ça!
4: Ah, pour moi, Vinicius
3: le transfert le plus retentissant.
4: Vinicius Arsenal,
2: de l'histoire de la première ligue.
4: Quel joueur du calibre de Vinicius est arrivé en première ligue, dis-moi, sur les 15 dernières années, du calibre de Vinicius, quasi ballon d'or, top mondial à son poste.
3: Alors, je vais te poser une question. Le retour de Cristiano Ronaldo à Manchester United, tu notes comment?
4: Il était pas à son prime. Vinicius, il est complètement à son prime. Le seul qui peut peut-être le regarder dans les yeux, c'est Haaland et voir Pogba à la Juve. C'est les deux seuls qui peuvent peut-être regarder dans les yeux le potentiel transfert de Vinicius à Arsenal. Vinicius à Arsenal, c'était le poster boy, c'était de la première ligue. C'est-à-dire que Arsenal en aurait fait, mais son égérie aurait a proposé d'exploser son échelle de salaire, a été prêt à quasiment tout lâcher pour les droits d'image, parce qu'ils savent pertinemment que c'est la pièce manquante du puzzle de Mikel Arteta. T'as Saka d'un côté qui sort de deux saisons décevantes et il y a ce poste d'offensive gauche de faux pied qui n'a toujours pas été rempli depuis plusieurs saisons. Martinelli, Trossard, Eze hors poste, parfois même Gabi Jesus, tous s'y sont essayés. Personne n'a réussi à faire de ce poste le sien. Mais Vinicius, ça aurait été une déflagration. Vous avez tous ri quand j'ai dit que ça aurait été le plus gros transfert.
2: Non,
4: mais
2: on a été choqués.
4: Mais
3: c'est des termes qui sont forts
4: parce que le dis-moi qui Lukaku vient d'Inter.
3: J'ai évoqué l'exemple de Cristiano Ronaldo,
4: c'était un Cristiano Ronaldo qui était sur la pente descendante. L'Angleterre, elle s'échange des énormes talents, elle en envoie énormément à l'étranger, des stars mondiales, Harry Kane, Luka Modric, Gareth Bale, mais la Première Ligue recrute énormément mais attire très peu de stars mondiales confirmées. Et Vinicius, ça aurait été un recrutement, mais d'un retentissement inégalé. Et lui, qui se sent régulièrement sous-estimé, sous-valorisé, peut-être même parfois jaloux de l'éclat, de l'exposition médiatique de ses coéquipiers, tu refuses le champion d'Angleterre qui ferait de toi un roi dans une ligue qui te mettrait en avant, tu serais sur absolument tous les produits dérivés, et un challenge sportif qui est créer une dynastie avec Arsenal. C'est qu'on l'envoie pas dans une destination exotique. Moi, franchement, je comprends pas du tout.
3: Aujourd'hui, j'avais une question, mais non, j'ai deux questions. Parce que, un, par rapport au prisme Vinicius, quand t'es dans le zénith du football, et c'est le Real Madrid, quand bien même ils sont pas dans une bonne période, est-ce que c'est stimulant d'aller à Arsenal? Et ma deuxième question, sur le moyen long terme, en fait, en termes d'excellence sportive, de planification sportive, vaut-il pas rester au Real Madrid plutôt qu'à aller à Arsenal? Ou attention, moi, plus ça va, plus je me dis, est-ce que, en termes d'excellence sportive, Arsenal va maintenir ce cap?
4: Mais faut même pas raisonner Arsenal. Faut raisonner Première Ligue.
2: En l'occurrence, c'est Arsenal. Ouais, mais... Manchester City, dans la tête des gens, ça a pas le même impact.
4: Attends, détrompe-toi. Le pouvoir d'Arteta,
2: Arsenal n'a toujours pas gagné de Ligue des Champions. Manchester City, ces dernières années, a attiré et ils sont arrivés à gagner cette Ligue des Champions qui leur manquait.
4: Manchester City, ça reste Maresca. Et c'est Manchester City d'Hugo Viana. Arsenal, c'est Londres, donc ce qui est aussi important pour les joueurs, et c'est Arsenal d'Arteta qui est ultra convaincant. Il a piqué des joueurs à Manchester City, Arteta. Rice, il était en route pour Manchester City. Arteta a su trouver les arguments pour le faire venir. Donc, on parle aussi de la Première Ligue, de la densité de la Première Ligue, du championnat où le plus regardé
2: donc
4: au monde, qui a les plus grosses opportunités commerciales. Bien sûr que c'était
2: le mariage. S'il voulait relever un challenge fou, c'est vrai que Arsenal, c'était beaucoup plus compliqué. Arsenal n'a jamais gagné la Ligue des Champions. Ils pouvaient se dire, je vais venir dans ce club et je vais leur amener cette quête qu'ils ont depuis des années.
3: Moi, je vais peut-être m'attirer les foudres, mais c'était la solution de facilité. Parce que moi, j'aime bien
2: aussi... D'aller à Arsenal ?
3: Oui. Je vais te dire pourquoi. Parce que, en fait, pendant 2 ans, tu ne gagnes pas. Et en fait, tu dis, bah voilà, merci, au revoir.
2: Il a gagné. Tu ne gagnes pas, il t'abandonne.
3: Moi, j'aime aussi cette histoire du gars qui se dit que, ok, je suis au Real Madrid et peut-être qu'en Espagne, on n'est plus le shérif du Far West, mais à côté de ça, je peux regagner avec le Real Madrid. Et il ne tient qu'à moi, de tout faire pour que le Real Madrid soit à sa place.
4: Mais même sur un plan tactique, Elton, tu sais très bien qu'avec Mbappé, qui joue régulièrement dans sa zone, c'est quand même 2 joueurs qui ont des zones de prédilection relativement favorables. Est-ce que tu penses vraiment que lui peut s'accomplir complètement footballistiquement tant Kylian Mbappé?
3: C'est pour ça que je disais en préambule que là maintenant il n'y aura plus d'excuses. Oui, il n'y a pas d'affinité avec Kylian Mbappé, ils sont forcés maintenant de s'entendre, entre guillemets, de trouver la meilleure cohabitation possible pour gagner ensemble du côté du Real Madrid. Et à partir du moment où Vinicius s'inscrit dans la durée jusqu'en 2032, c'est bien précisément parce qu'il a ça en tête, à savoir qu'aujourd'hui dans le Real Madrid, Kylian Mbappé est un joueur indispensable, de la même manière que Bellingham est un joueur indispensable. Alors que du côté d'Arsenal, moi je me dis attention, parce qu'il y a aussi, on en a déjà parlé, il y a un secteur offensif qui n'est pas forcément qualitatif, et est-ce qu'il se serait épanoui dedans?
4: Mais justement, c'est à lui c'est lui qui aurait eu la responsabilité de le transformer, de faire passer Arsenal dans une autre galaxie, sportivement parlant. Lui qui a tellement besoin de reconnaissance, lui qui est comme toutes les superstars, et c'est pas du tout péjoratif ce que je suis en train de dire, qui a un ego surdimensionné. Tu te rends pas compte, être le visage de la première ligue d'Arsenal, d'un des clubs les plus suivis d'Angleterre, d'un des clubs les plus suivis au monde.
3: Là, c'est contrebalancé par le fait qu'il est probablement dans la marque sportive la plus importante
4: mais
3: de
4: c'est
3: ce
4: pas
3: sport.
4: Mais c'est pas la tête de gondole, c'est ça que je veux te dire. C'est tout à fait un joueur hyper important, peut-être un des plus importants du plus grand club du monde, soyons en tout cas de la plus grosse puissance économique
3: ça
4: mondiale.
3: Toi, ça.
4: Non mais ça moi écoute, aucun problème, j'ai déjà dit pire. Mais en tout cas du club qui fait le plus gros chiffre d'affaires au monde, de la powerhouse si tu veux, mais tu seras toujours un sergent. C'est-à-dire que tant que tu auras Mbappé, tu seras toujours un sergent. Et là, on te proposait de prendre les clés et que dans ta carrière, le rôle de patron est de faire basculer un club historique,
3: moi,
4: mythique, dans une
3: évident,
4: autre dimension. Et t'as Bruno Guimarães, et t'as Gabriel Magalhães, et t'as toujours Gabi Martinelli. Non, mais t'as quand même, en fait, si tu veux, énormément d'arguments.
2: Oui, en tout cas, non, je ris. Pitch, en fait. Non, je ris parce que Alex boit tes paroles. Sur le WhatsApp RMC, il nous dit plus il parle, plus je me rends compte que David est mon âme sœur foot. Là, il y a un mariage qui se fait là.
3: Non, moi, je pense que c'est pas évident parce que, en fait, cette histoire de lieutenant, de chef, ça n'a pas empêché Vinicius de gagner. Ça n'a pas empêché Vinicius de gagner la Ligue des Champions.
4: Mais est-ce que lui, il veut gagner ou gagner individuellement? C'est ça, ma question.
3: Moi, je pense fondamentalement, il veut gagner.
4: Ok.
2: Il n'est pas contre un petit ballon d'or non plus. Hein.
3: Bah, c'est évidemment, mais qui n'est pas contre un ballon d'or?
2: Je te rappelle que quand il n'a pas gagné le ballon d'or, ils l'ont vécu comme une injustice totale. Le Real Madrid ne s'est pas déplacé à Paris pour la cérémonie parce que pour eux, c'était Vinicius, c'était une évidence, alors que c'est Rodri qui l'a gagné.
3: Mais il y a aucune barrière pour qu'il puisse gagner un ballon d'or aujourd'hui. Il peut le gagner avec le Real Madrid.
2: Non, je dis pas le contraire, mais je veux dire, il y a des joueurs qui gagnent pas le ballon d'or et qui le vivent très bien. Lui, ça a été quelque chose qui a été terrible à ses yeux.
4: Excuse-moi, Karine. Tu connais la division des votes. Tu connais la dilution des votes. Quand t'es dans une équipe qui gagne avec autant de superstars, soit t'es statistiquement incontournable et là tous les votes se dirigent vers toi, soit tu connais le problème de dilution. Combien de ballons d'or ont raté le ballon d'or parce que justement c'était dilué entre plusieurs mégastars ou joueurs hyper importants de l'équipe. Là, Arsenal, tu l'as dit, toute l'année dernière, Elton, on s'est répété entre nous, c'est un miracle qu'Arteta arrive à marquer plus de 100 buts dans la saison, à voir les résultats qu'il a, avec la pauvreté de son secteur offensif. Je pense sincèrement, tu dois avoir 4 ou 5 équipes en première ligue qui, offensivement, sont mieux armées que lui. Mais là, il arrive. Mais je pense que les fans d'Arsenal n'ont pas vu une signature qui va transformer leur club autant depuis Mesut Özil, et avant, depuis Bergkamp et depuis Henry. Mm-hmm. C'est la signature d'une décennie pour les fans d'Arsenal.
2: Oui, mais elle n'aura pas lieu.
3: Mais de toute façon, pour Vinicius, de toute façon, il y a deux choix. Soit il est dans la fatalité et continue d'être dans l'ombre d'un Kylian Mbappé au niveau statistique et même au niveau image, ou alors soit il se dit que le cycle 2026-2032 va me servir à redevenir, ou plutôt devenir, le mâle alpha du Real Madrid.
2: Voilà. Et aujourd'hui, il est plus engagé que Mbappé avec le Real.
4: Attendez,
2: c'est important.
4: Même le Real, en fait, si tu veux, avec le contrat qu'ils viennent de leur donner, bon courage pour les prochaines négos, les gars.
3: Ah, ben bien sûr.
4: Franchement, bon courage pour les prochaines négos.
3: Ils ont ouvert la boîte de Pandore.
2: Messieurs, on continue. On a parlé de Vinicius, on va parler de Rodri maintenant. Non, le ballon d'or, celui qui avait chippé le ballon d'or à Vinicius, selon certains, qui devrait finalement prendre la direction du Barça. Il avait pris la route du Real Madrid et puis finalement il s'est arrêté à Barcelone. Bonne idée pour le joueur de Manchester City.
3: Très, très bonne idée, Rodri, du côté.
2: C'est mieux d'aller au Barça qu'au Real.
3: C'est mieux d'aller au Barça parce que pour moi.
2: Dit-il, évidemment.
3: Mais non, mais parce que ça.
2: On connaît ton amour pour le Barça.
3: Alors, sincèrement, je vois pas de quoi vous parlez, madame. non, mais pour moi, ça épouse ses qualités footballistiques, parce que pour moi, c'est un deal gagnant-gagnant, parce que moi, je disais, alors oui, le secteur du milieu de terrain du Barça est fourni, mais qualitativement, il manquait de leader, il manquait d'un directeur de jeu, et lui, c'est le meilleur directeur de jeu dans le football mondial. Et pour Rodri, qui a 30 ans, qui peut se poser des questions par rapport au fait que, voilà, ça fait quasiment, ça fait quoi? Ça fait 7 ans qu'il est du côté de Manchester City. Pep Guardiola vient de quitter le club, donc il y a une nouvelle histoire à écrire. Lui se dit que retourner en Espagne dans un statut de champion du monde, capitaine en plus et meilleur joueur de la Coupe du Monde, c'est un statut à valoriser en Espagne avec une équipe, bah voilà, qui grandit avec sa nouvelle génération.
2: Mais en plus, pendant cette Coupe du Monde, quand même, il a retrouvé sa forme étincelante. Le début de la Coupe du Monde, il est pas terrible.
4: Le
2: et après,
4: premier match où il est vraiment moyen, mais après c'est extraordinaire.
2: Il redevient le Rodri Ballon d'Or 2024.
4: City, enfin le Rodri du City de fin de saison. Mais alors, moi, je comprenais le besoin. Qu'avait le Real et l'envie de qu'avait le Real de recruter Rodri, mais je me suis dit, moi en tant que Rodri, mais je serais beaucoup plus heureux footballistiquement à Barcelone, surtout qu'il y a blessure longue durée, tu m'arrêtes si je me trompe, de Frankie de Jong, ouais. L'ADN footballistique de Rodri, c'est Barcelone et Flick, c'est pas le Real et Mourinho. Et Mourinho, pardon. Mais donc pour moi c'est un mariage qui a énormément de sens et je pense qu'il va parfaitement s'épanouir au sein de ce milieu du FC Barcelone.
2: On parle de 60 millions d'euros, pas cher, David.
4: Non. Alors, pas cher, mais c'est quand même un investissement qu'on sait qu'on pas cher parce que c'est le top mondial.
2: Parce que le Barça a toujours des problèmes financiers, on le rappelle, mais ils ont toujours des sous.
4: Alors, ils ont une fenêtre de tir
3: où ils vont pouvoir dépenser parce que voilà, il y a eu le retour du Camp Nou, mais l'année prochaine, il y aura la fermeture du Camp Nou. Pour définitivement retaper, enfin le terminer. Mais toujours est-il qu'il y a effectivement cette fenêtre de tir pour pouvoir se renforcer qualitativement. Mais pour revenir
4: sur
3: Rodri,
4: ça que je veux faire Alvarez.
3: Ouais. Tout à l'heure, David parlait de transfert de la décennie. C'est vrai que pour le Barça, ça peut aussi s'appliquer quand on parle de Rodri. C'est un transfert de la magnitude de celui de Lewandowski au Barça il y a 4 ans déjà. À la différence,
2: c'est pas la même chose parce que quand Robert il décide de signer au Barça, le Barça était dans le creux. Oui. Depuis, le Barça est quand même
3: ça, c'est vrai. À la différence
2: revenu au premier plan, même s'ils n'ont pas gagné la Ligue des Champions, ils ont gagné des titres.
3: À la différence que là, en termes de storytelling, là je m'avance, c'est un transfert qui est supérieur à celui de Lewandowski parce que là on parle d'un joueur qui est Ballon d'Or, qui aurait pu continuer à Manchester City et ça n'aurait souffert d'aucune discussion, qui était il y avait le Real Madrid qui était en lice pour le recruter.
2: Mais
3: voilà, moi, pour tout ce que ça représente symboliquement et sportivement parlant, ce qui nous intéresse, c'est le transfert de la décennie pour le Barça.
4: Sera bien plus heureux.
2: Mais est-ce qu'on ne garde pas aussi que l'image de la Coupe du Monde et de la fin de la Coupe du Monde? Parce que l'an dernier, en Première Ligue, évidemment, il se remettait encore de sa très grave blessure.
3: Le mois de janvier, il y a un match contre Bodo Glimt, c'est catastrophique. C'est une double confrontation contre Real Madrid. Il faisait peine à voir. Mais il y a aussi...
2: Images de la fin de la Coupe du Monde.
3: Mais il y a aussi la deuxième partie de saison. Bah, il y a cette finale contre Arsenal à la Carabao Cup. C'est le meilleur joueur pour moi sur le terrain.
4: Il
3: a montré de bonnes choses. Faut aussi contextualiser, c'était la saison post-grave blessure. Faudra voir sur une saison pleine la saison prochaine, la saison qui vient.
2: Messieurs, dans quelques instants, on va continuer de parler évidemment du mercato. On parlera notamment de Boadi, le Lillois, qui devrait partir justement à Manchester City pour remplacer Rodri. On est ensemble sur RMC, à tout de suite.
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3: On est ensemble sur RMC en direct avec Elton Mogolo et David Guzman. Et bien messieurs, dames, pour votre plus grand plaisir, demain, vous savez quoi? On sera ensemble, pas de 20h à 22h, de 20h à minuit. Pourquoi? Parce que c'est la reprise de la Ligue 2. Cette Ligue 2 très chère qu'on va vivre ensemble. Première journée demain, début de la saison 2026-2027. Vous voulez les affiches de demain?
4: Ouais, je les ai un peu en tête, mais ouais, pas de soucis.
3: Ah oui,
4: ouais,
3: vas-y. Saint-Etienne va où?
4: Dijon. Non, Dijon, Montpellier, Dijon. Saint-Etienne va.
3: Se déplace bien. À Sochaux.
4: Oui,
3: voilà, oui. Un standard de la Ligue 1, deux clubs mythiques, deux clubs qui ont une histoire, évidemment. Alors, nous avons Nantes Red Star, voilà. Évidemment. Nous avons Montpellier, Dijon, ça c'est bon.
5: Metz-Guingamp.
3: Nous avons. Metz-Guingamp. Nous avons Boulogne-sur-Mer, Nancy. Nous avons Clermont-Reims. Nous avons Dunkerque-Grenoble. Nous avons Pau-Annecy et Rodez-Laval. Ça, c'est pas une soirée de rêve qu'on va vivre.
4: Mais moi, j'adore la Ligue 2.
3: Moi aussi.
4: J'ai même donné, mais on a fait une.
3: Je suis très en colère de ce que tu as dit. Tu vas le redire aux auditeurs parce que je suis pas du tout d'accord. Ouais. Tu as dit un de mes clubs préférés qui allait descendre en national. Fais attention.
5: Qu'est-ce que
3: tu
5: as dit?
4: Moi, j'ai même pas parlé de descente nationale.
3: Ah, bah oui, je t'ai entendu tout à l'heure dans la rédac.
4: J'ai dit quoi?
3: T'as pas dit Clermont?
4: Ah, si, j'ai absolument dit Clermont. Si, c'est vrai.
3: Vilaine bestiole.
4: Ah ouais. Si, c'est vrai.
3: J'adore Clermont.
4: J'ai pas dit à l'antenne. Tu m'as balancé parce que j'ai dit à la rédac, j'ai pas dit à
3: l'antenne. Mais ce que je viens de dire,
4: tu en as parlé à la rédaction. Absolument. Clermont en particulier contre David Guillon qui nous a pas fait monter en Ligue 1, absolument. Ah. Et je pense que plusieurs de leurs meilleurs joueurs sont partis, notamment Fakili, leur allié que j'aimais beaucoup, qui est parti au Beşiktaş. Donc voilà,
3: ça
4: reprise,
3: beaucoup,
4: reprise du club. Je trouve que le recrutement a pour l'instant pas encore été à la hauteur, donc je les vois en difficulté.
3: Clairement, voilà. Gabriel Montpied, je serai toujours avec
4: moi
3: vous.
4: Moi aussi, je vous aime beaucoup, mais
3: on est tellement bien accueillis.
4: Voilà. Moi aussi, je vous aime beaucoup, mais recruter rapidement parce que sinon ça peut être compliqué.
3: Donc je ne veux pas qu'il tombe en national. Et quand tu as dit ça tout à l'heure, ça m'a heurté mon petit cœur.
4: Bien sûr, Flo Gautreau, voit Boulogne en national. Là, il y a aucun en Ligue 3, il y a plus aucun problème.
5: C'est pas un enjeu. Ça.
3: Mais ça, je l'ai pas entendu. Je n'étais pas là.
4: Ça, le balance. Voilà, il l'a dit à l'antenne. Des millions de personnes l'ont entendu.
3: Boulogne-sur-Mer, très bien accueilli aussi. J'ai eu froid là-bas.
4: Super entraîneur, Fabien Daigneault. Super
3: mais
4: entraîneur.
3: On était très bien accueillis il y a quelques années et je pense qu'on l'est toujours, bien évidemment. Messieurs, on va continuer. On va revenir sur les hautes sphères du football. On va repartir du côté de Boisdy. Là, on est dans du top, le gratin. Lui qui nous attend plus cet été pendant la Coupe du Monde, qui devrait donc quitter Lille, direction Manchester City, pour justement remplacer Rodri, qui lui est en partance au Barça. Est-ce que c'est bien? Est-ce qu'il a les épaules? On rappelle qu'il a seulement 18 ans, deuxième saison pleine, il a éclaboussé de son talent Lille. Il a également été marquant avec le Maroc lors de la Coupe du Monde, pardon, je voulais dire. Enfin, je voulais parler de la Coupe du Monde, en tout cas. Est-ce que pour vous, c'est trop prématuré ou non? À 18 ans, Manchester City, c'est le moment, il faut y aller.
5: Ah non, mais c'est trop prématuré. C'est trop prématuré, mais pas dans le sens négatif, parce que c'est la réalité du marché des transferts. À partir du moment où Rodri serait en partance du côté de Barcelone, il y a un manque du côté de Manchester City. On veut cibler rapidement Boadi, qui est aussi défiancé sur le marché des transferts, on veut le sécuriser, quitte à payer énormément. Je ne pense pas que Boadi vaut 100 millions d'euros, mais le fait est qu'aujourd'hui, c'est beaucoup plus une promesse qu'une réalité.
3: C'est une paille, selon David.
5: C'est beaucoup plus une promesse qu'une réalité. Et ça s'inscrit dans un contexte où Manchester City, depuis deux ans, refait complètement son milieu de terrain. Parce que je pense qu'ils avaient anticipé le fait que voilà, il fallait refaire ce milieu de terrain. À partir du moment où il y avait Gundogan, Kevin De Bruyne et donc Rodri qui serait partant. Il y a eu les acquisitions de Nico Gonzalez. Là, il y a eu Elliot Anderson. On parle de Boadi. Donc tout ça pour expliquer qu'aujourd'hui, du côté de Manchester City, on prépare le milieu de terrain de la prochaine décennie. Parce que c'est le mot depuis une dizaine de minutes, et Boadi en fait partie, en ferait partie.
4: Moi, je trouve que c'est une excellente destination. Je comprends, même si c'est cher, le prix payé, si tu regardes d'une les comparables, et de deux, la durée d'utilisation potentielle de Boadi. C'est-à-dire que Boadi, certes, tu vas le payer plus de 100 millions de livres, même, j'ai lu, mais tu vas l'amortir sur 10, 12 ans, parce que, de toute façon, Manchester City n'est pas un club vendeur.
5: C'est
4: donc,
5: ça.
4: Si tu y réussis, tu y restes la plupart du temps, sauf accident. J'aurais été cependant un chouïa encore plus confiant pour lui si Rodri était resté. C'est-à-dire que là, t'es dans un milieu de terrain en complète reconstruction.
5: Là, t'as le vertige, hein.
4: Avec Elliot Anderson qui, à mon sens, l'année dernière, avec Caicedo, dans ce profil, parce que Rice a été, à mon sens, le meilleur milieu de 6-8 de Première Ligue, parce que je classe Bruno Fernandez un peu plus haut, qui a été le meilleur milieu de Première Ligue. Mais tu vas jouer à côté d'Eliot Anderson. Ta solution alternative, t'as Nico Gonzalez qui s'est jamais vraiment imposé. T'as Jenny Reinders qui va peut-être partir à Nottingham Forest, qui est visiblement pas énormément apprécié par Enzo Maresca. Enzo Maresca qui est lui une interrogation à lui tout seul, parce qu'on a vu des superbes choses, notamment en Coupe du Monde des clubs avec Chelsea, mais passer après un entraîneur comme Pep Guardiola qui est resté aussi longtemps, qui a tellement influencé le club, et surtout que City, c'est un club en profonde mutation. On a dit Pep Guardiola, mais aussi Chiqui Begiristain, qui a été l'architecte du City moderne, qui est parti l'année dernière, et qui a été remplacé par Hugo Viana, qui doit aussi faire ses preuves. Parce que pour l'instant.
5: D'ailleurs, un mercato qui convient pas forcément.
4: Et derrière, t'as John Stones qui est parti, qui jouait beaucoup moins, mais qui était hyper important dans le leadership. Et t'as Kouchanov qui est en train de prendre ses marques. Et lui aussi, en fait, qui est faillible de par sa jeunesse. Nico O'Reilly, un autre joueur du 11, qui a joué hors poste et très bien joué hors poste toute la saison, mais qui est encore un jeune joueur.
5: Et pour revenir sur Boadi, en fait, il arriverait potentiellement dans un City qui doit réinventer un modèle à tous les niveaux, dans les bureaux et surtout sur le terrain, un modèle compétitif.
4: Donc en fait, si tu veux, c'est vrai que c'est quelque chose qui va pas forcément être évident. J'adore le joueur, je comprends complètement son choix. Je pense que c'est un joueur qui a avalé les étapes, mais 4 à 4. C'est un joueur qui intellectuellement est brillant. C'est vraiment un modèle pour tous nos jeunes joueurs. Concours d'éloquence, quelqu'un qui poursuit ses études, quelqu'un de très réfléchi. Chaque sortie dans les médias, c'est un vrai bonheur d'écouter Boadi. Tous les examens blancs ou pas qu'il a eu, mais il les a passés avec brio. Alton, tu te souviens de ses prestations en Ligue des Champions,
5: où Madrid, oui,
4: c'était vraiment impressionnant. Le match contre le Brésil en Coupe du Monde, alors ça a été un peu plus difficile sur la fin de la Coupe du Monde, mais il arrive dans un milieu marocain un peu expérimental avec El Aïnaoui, qui n'a pas non plus une énorme expérience internationale. Mais il laisse sa carte de visite, son premier match contre le Brésil, c'est une carte de visite laissée à la face du monde. Donc moi, j'ai pas énormément d'inquiétude pour ce transfert. Par contre là, pour les premiers mois, ça peut un peu
5: tanguer. Parce que même tactiquement parlant, on le connaît, Ayoub Boadi, c'est davantage un joueur qui est très bon dans le premier tiers du terrain, dans sa partie, notamment pour contourner les pressings. C'est un vrai point d'équilibre défensif. Et ça, c'est quand même à valoriser pour son jeune âge. Maintenant, la marge de progression, ou là où il sera attendu du côté de Manchester City, s'il venait à signer, ce serait dans le camp adverse, sur sa capacité à exister, sur sa capacité à être un joueur qui va donner la dernière passe, sur sa capacité justement à pouvoir être un joueur qui est capable d'être buteur, précisément ce qu'a été un Rodri au fur et à mesure, parce que Rodri, faut se souvenir notamment de sa première saison, il était attaqué de partout, était critiqué, c'était inconcevable qu'il joue à Manchester City, et il a su être en mutation pour coller à ce que demande Manchester City et la Première Ligue.
4: Après, en fait, je trouve que ce transfert, il reflète aussi le mal de notre été, je ne vais pas dire de notre époque, mais de notre été, qui est la survalorisation, mais complètement logique, en fait, de ce profil de joueur.
5: Bien sûr.
4: Diomandé, Boadi. Mais je comprends complètement qu'Olivier Létang le valorise, parce qu'il partira au prix du marché, puisque c'est le prix que plusieurs clubs sont prêts à payer. Mais en fait, en valorisant ce joueur à ces niveaux, tu réduis forcément le pool d'acquéreurs potentiels. Donc tu l'envoies immédiatement vers les cimes footballistiques européennes et tu rajoutes en fait une pression supplémentaire lors de son adaptation. Idéalement, un joueur comme Boadi, il aurait peut-être dû passer dans un club intermédiaire avant d'aller taper justement ce gratin. Idem pour Diomandé. Mais le problème, c'est que tous ces clubs intermédiaires,
5: ils n'existent plus.
4: Ils sont plus là, en fait.
5: Ils n'existent plus.
4: Ils n'existent plus du tout.
5: Il y a 10 ans, c'était peut-être le cas, même il y a 5 ans, mais maintenant, ce n'est plus possible parce que les gros clubs attaquent directement ce marché et les clubs vendeurs, ou plutôt potentiellement vendeurs, en sont bien conscients, à l'image de Lille, qui peut faire quelque chose qui serait une folie, être le club qui a la plus grosse vente de l'histoire de la Ligue 1 à l'étranger. Parce qu'il y a eu le cas Kylian Mbappé en 2017 entre Monaco et PSG, mais là on parle d'autre chose. J'aime pas parler de victoire, mais ce sera un succès d'estime pour Lille et pour Olivier Létan, parce que là, on parle en plus d'un joueur issu du centre de formation.
4: Mais attends, Boadi Yoro, tu peux faire quasiment 200 millions d'euros ah oui. sur deux joueurs en trois ans.
3: Oui, ta chevalier, ça a été 50 aussi. Donc,
4: et ta chevalier.
5: Je peux dire, les formateurs du domaine de Luchin, je leur fais la bise.
4: Ah non, mais attends, mais tu te rends pas compte. Tu te rends pas compte, c'est quoi? Sur trois joueurs, 250 millions d'euros, dans le contexte économique actuel, alors eux, ils vont avoir l'argent de la Ligue des Champions, mais c'est quoi? C'est 3-4 ans de déficit de prévisionnel où t'es tranquille, tu vas pouvoir prendre des risques.
3: Messieurs, on continue avec un coach qui prolonge ses actés. Francaise est désormais lié au Stade Rennais jusqu'en 2028. Il prolonge également avec ses adjoints Lilian Alis et Johan Ramaré. Il y avait une précipitation, il y avait une urgence.
4: Aucune. Non. Je comprends. Alors, j'adore Francaise et je le mets un peu anglicisme dans mes dark horse de la saison. Donc, en fait, dans mes surprises. Ah. Donc, en fait, dans ceux qu'on attend.
3: Tu dis comment surprise en anglais?
4: Dark horse.
5: Alors, tu sais que ça, c'est un jingle. Ça arrive, ça.
4: Oui, mais je l'ai bien dit.
3: Donc, c'est un cheval noir.
4: Ouais. Oui, c'est un dark horse. C'est quelqu'un que tu n'attends pas forcément. Et qui est là à l'arrivée.
3: Donc, je peux le dire dans un dîner, ça.
4: Donc, exactement. Mais après, c'est pas évident à placer. Tu arrives à un dîner où t'es pas invité, tu dis salut, je suis le Dark Horse.
3: Ouais, mais non, mais je veux dire, tu parles de quelqu'un, tu dis c'est une vraie surprise dans ce cadre-là,
4: vrai,
3: on peut le dire.
4: Ok, d'accord. Ouais, non, ça va être un jingle.
3: Le problème, c'est que je m'en souviendrai pas, je dirais que c'est un lapin jaune, ça marchera pas, tu vois, le truc.
4: Okay. Mais non, mais Aise, en fait, autant.

0: Lens qui a gagné la Coupe de France.
1: Oui, ça, oui. Et en plus, dans le contenu, c'est très sur le point de vue comptable, c'est très favorable, très positif ce que Francaise a montré. Après, dans le contenu, moi, je suis un peu moins séduit que parce qu'il a été montré pour l'instant. J'en attends beaucoup plus.
2: On attend l'année complète dans un cadre plus sain avec un 11 qui va pouvoir travailler ensemble. Et moi, ce qui m'interpelle, c'est qu'au moment de son intronisation en conférence de presse, il avait expliqué qu'un contrat court, c'était beaucoup plus préférable pour lui parce qu'il sortait de l'expérience niçoise où justement il avait prolongé. Tout ça pour partir quelques mois après. Et là, visiblement, il prolonge. Mais quelque part, pour Rennes, parce qu'il faut regarder via le prisme rennais, le prisme club, c'est évidemment, c'est une avancée parce que tu as besoin d'avoir de la stabilité. Hier, j'ai fait un avis tranché sur Rennes qui devait miser sur de la stabilité. C'est dans toutes les composantes, évidemment joueurs, mais aussi dans les bureaux. Et donc,
1: mais tu l'avais déjà, enfin, si tu veux, cette stabilité. Quel est l'empressement?
2: On va dire c'est une stabilité. Enfin,
1: c'est symbolique, je pense. Oui, symbolique. Et encore une fois, je pense sincèrement que Francaise est le meilleur entraîneur que le Stade Rennais ait eu depuis de nombreuses années.
2: Et depuis que Bruno Genesio, tu diras?
1: Oui, je les place exactement dans la même galaxie.
0: Bah, le premier passage de Stéphane est bon.
1: Non, pour moi,
0: le premier passage, il est pas bon.
1: Je suis entraîneur de club aujourd'hui, j'ai le choix entre Aize et Stéphane.
0: Non, mais ça bien
1: j'aime
0: sûr,
1: bien Stéphane, mais je prends Aize.
0: Non, mais bien voilà, sûr,
2: il est bon, mais factuellement, il y a un concours de circonstances qui est quand même très favorable. La troisième place pendant la période du pangolin. Voilà.
0: Laisse le pauvre pangolin.
2: Mais non, mais c'est vrai.
0: Il y a une finale en Coupe de France et ça, c'est pas le pangolin.
1: Oui. Non, voilà. Mais en plus, il fait une très bonne, des très bons débuts à Strasbourg. Avec Queen's Park, c'est très correct.
0: Non, mais là, je veux parler de façon juste de Julien Stéphan, premier passage.
2: C'est un Stéphan qui, de fait, on va pas se tromper, c'est un entraîneur qui est historique pour Rennes. Il a remporté évidemment le trophée. Mais on te parlait beaucoup plus sur la régularité, sur la capacité à mener une saison avec des résultats, avec des objectifs. Et ça, pour le coup, on l'a très peu vu. Et je te dis ça alors qu'il a été troisième. Mais la troisième place, on sait comment elle s'est déroulée.
1: Non, mais surtout que Aize, il correspond, il coche quand même énormément de cases de la fiche de poste du Stade Rennais. Passé de formateur,
2: maîtrise de l'environnement qui est très important.
1: La maîtrise de l'environnement français. Parce que on a vu que moi, à un moment, j'avais fait des avis tranchés où je poussais pour une internationalisation du banc de Rennes. Malheureusement, je suis pas sûr que ce soit la bonne réflexion, mais avec l'épisode catastrophique Sampaoli, ils en sont revenus et ça n'arrivera plus, en tout cas sous la présidence de ce Pinot-là. Donc non, je comprends complètement la prolongation, le timing, l'urgence.
0: Messieurs, un petit mot sur Lucas Zidane, qui était donc gardien de l'Algérie pendant la Coupe du Monde, qui a perdu sa place, qu'il a repris, et qui va passer de Grenade à Leganés, donc il reste en Espagne.
2: Oui, Leganés, une équipe de deuxième division qui était descendue l'année dernière, c'est la perspective d'être à Madrid et de pouvoir s'étalonner. Il avait aussi fait le Rayo Vallecano il y a 4-5 ans de mémoire, ce qui n'avait pas
0: été... Tout à fait, 2021-2022.
2: 2021-2022, donc voilà, c'est un joueur qui connaît bien l'environnement madrilène.
0: On rappelle que, évidemment, la Coupe du Monde a été compliquée pour les Algériens et pour lui à titre personnel. Messieurs, demain, on parlera donc de Mehdi Benassia, qui lâche quelques bombes, qui se paye notamment Pablo Longoria. C'était son grand pote. Et puis finalement, il y a eu un divorce, on le rappelle. Pablo Longoria, lui, est parti en cours de saison. C'était en février. Il a été écarté par McCourt. Depuis, il est en Argentine. Et il parle notamment de la folie des mercato et des mouvements. Il dit notamment les 35 mouvements par mercato. Ça existait avant mon arrivée, donc on a le sentiment qu'il a envie de régler ses comptes avec Longoria, mais aussi avec les joueurs, parce qu'il parle aussi de ce manque de sérieux, de professionnalisme, et il en parlait déjà quand il était à l'OM.
2: Conflictuel par rapport aux joueurs, par rapport à Pablo Longoria, sa valeur de règlement de compte d'une certaine manière, mais sur la frénésie du mercato, j'ai envie de dire, c'est l'histoire du pompier pyromane.
0: C'est un entretien à retrouver dans France Football et demain on le débriefera évidemment en longueur.
1: Demain soir.
0: Voilà. 20h minuit demain. Vous le savez, le lancement de la saison de Ligue 2. On va se régaler saison 2026-2027. Merci beaucoup Elton, merci David, merci à Sam et Daniel qui étaient aux manettes de l'émission. Belle nuit à tous sur RMC et demain 20h minuit.
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6: Bonjour à tous, bonjour Olivier.
7: Salut Alain, bonjour à tous.
6: Le meilleur des GG en ce début d'été. Mais attention, les grandes gueules reviennent lundi prochain en direct. En attendant, aujourd'hui encore, on va réécouter tous ces moments de débat qu'on a pu avoir tout au long de la saison.
7: On s'est posé cette question. Êtes-vous prêt à travailler une demi-journée de plus par semaine pour relancer la croissance? On avait des personnalités également qui sont venues dans les GG. Je pense à Mac Lesgui qui était face aux GG cette année.
6: Et puis les recruteurs sont-ils trop sévères sur l'orthographe? Les jeunes, la nouvelle génération qui assume d'être les rois du canapé, d'être pantouflards. On réécoute tout ça. Plafonner les aides sociales à 70% du SMIC pour pousser les gens à reprendre le travail, est-ce que c'est une bonne idée? Qu'est-ce que vous en dites? C'est au 32-16 que vous venez réagir avec les GG, avec les grandes gueules.
8: Ça fait longtemps à droite que l'on dit que le travail ne paye pas suffisamment par rapport aux prestations sociales. D'ailleurs, Laurent Wauquiez a longtemps dit que le problème c'est l'assistanat et qu'il faut revaloriser le travail par rapport à l'assistanat. Et donc ce que propose Bruno Retailleau, c'est de réussir déjà à regrouper toutes les prestations sociales. Alors je sais pas trop comment il compte faire parce que c'est une usine à gaz, les plafonner à 70% du SMIC, et donc ça veut dire qu'aujourd'hui il serait quand même plus intéressant de travailler que de rester à la maison à toucher ses prestations sociales. Est-ce que vous pensez que c'est une bonne proposition, que c'est faisable et que peut-être même aussi ça remettrait des gens au travail puisqu'il serait plus intéressant de sortir de chez soi pour aller travailler que de rester à la maison?
6: 32-16 pour le dire au GG. Joël, t'es d'accord avec ça ou pas?
9: Moi, à l'heure qu'il est, je cherche des propositions qui vont permettre de me déplacer de chez moi, de mon canapé, pour me rendre dans un bureau de vote. Et quand j'ai entendu hier Bruno Retailleau, je me suis dit, ah, l'abstention, ça va être génial pour cette présidentielle, parce que ça donne pas envie, en fait. Ça donne pas envie. Je cherche un programme qui va me pousser et qui va me dire...
8: Le genre de mesure te donne pas envie?
9: Bah non, parce que ça, qu'est-ce que ça change pour quelqu'un qui travaille très concrètement? Si tu vas au travail, ça change quelque chose pour des gens qui bénéficient d'aide, etc.
8: Mais alors j'ai calculé, le SMIC actuel, c'est 1443 net par mois en France. Donc 70% du SMIC, okay, c'est 1010 euros net, voilà, par mois.
9: Donc si tu travailles, que tu as le SMIC, la proposition de Retailleau, ça change quoi à ton niveau de salaire? Nada, rien du tout. Tu continues à être SMIC.
8: Oui, si, ça change, non, que tu as l'impression quand même,
9: ah, wow,
8: que d'aller travailler, ça rapporte plus que de ne pas travailler.
9: Oui, mais c'est très français. Ça change que, en fait, tu regardes ton voisin et tu dis, ah, c'est, ah, je suis content, ah, je suis content, il gagne moins qu'avant, c'est super. Toi, tu gagnes rien de plus. Tu continues à payer plein pot ton essence, plein pot tes taxes dans les magasins, t'es plein pot tes impôts, tu gagnes 0 euros de plus, mais t'es super content parce qu'on a enlevé 10% ou 20% à quelqu'un d'autre. Ben non, ça change pas ta vie, tu vois. Alors là, c'est bien parce que ça nourrit le ressentiment français, l'envie, la jalousie française, c'est super, le ras-le-bol aussi, ce que je peux comprendre.
8: Donc en fait, ce qui compte, c'est plutôt de valoriser le travail en augmentant le salaire.
9: Effectivement. Ah. Parce que quand la droite dit, on veut que le travail paye mieux, eh ben il te propose absolument rien pour que le travail paye mieux. Il te propose des choses pour qu'il y ait moins d'aide sociale. C'est pas que je sois contre qu'il y ait moins d'aide sociale, c'est juste que moi je cherche à ce que le travail paye mieux et c'est toujours pas
10: Charles.
9: Ça.
10: Après le travail paiera mieux aussi s'il y a plus de gens qui travaillent, Joël. C'est ça fait quand même partie
8: et s'il y a moins de cotisations
10: de l'équation,
8: aussi,
10: s'il y a plus de gens qui vont bosser que du coup il y a moins effectivement à charger les salaires, le travail paiera mieux. Non. J'ai regardé le sujet, il y a en France, on ne sait même pas combien il existe d'allocations sociales si on prend les aides nationales, les aides qui sont données par les départements, les collectivités, on est en gros à plus de 1000 allocations possibles. Moi je pense que c'est une mesure de bon sens que propose le jeune Retailleau. Je ne crois pas qu'il y ait quand même beaucoup de configurations dans lesquelles vous pouvez, juste par vos aides sociales, dépasser le montant du SMIC. Il faut quand même être un peu un marathonien de la CAF pour y arriver, parce que c'est quand même... le RSA, c'est 650 euros par mois. L'allocation adulte handicapé, c'est 1041 euros par mois qui peuvent s'ajouter de 100 ou 200 euros selon certaines conditions, mais vous n'arrivez pas au SMIC. L'allocation pour les personnes âgées seules, c'est pareil, c'est 1000 euros par mois. Donc, il n'y a pas beaucoup. Peut-être, oui, si vous cumulez APL, plus ci, plus ça, vous vous hissez peut-être péniblement au montant du SMIC. Mais enfin, bon. Voilà. Après, il y a un vrai sujet qui est que vous allez dans un autre pays que la France, dans un pays libéral, vous allez aux États-Unis, les gens, effectivement, n'ont pas ces allocations. Donc, qu'est-ce qu'ils font? Ils font des petits boulots qui n'existent pas en France. Il y a plein de petits boulots aux États-Unis, de petits services qui sont rendus aux gens. Donc, pardon, les caricatures, mais enfin, ils lavent les carreaux des bagnoles, ils montent les courses dans les appartements.
11: Non, ils font même de l'accueil en magasin, tu vois pas en France.
10: Bon, voilà. Il y a plein de petits boulots qui existent aux États-Unis. Nous, ces mêmes gens-là qui, aux États-Unis, font ces petits boulots, on leur donne une allocation, ils restent vissés chez eux tout seuls à regarder la télé. Qu'est-ce qui est le mieux ? Moi, je pense que c'est quand même mieux d'être dans la société.
12: Et réduire les allocs, si tu veux, ça va pousser à reprendre un boulot ?
10: Mais ça ne réduit pas les allocs, en réalité. Je ne suis pas sûr que
8: ça va les plafonner.
10: Mais je pense, oui, qu'il y a pas mal de gens qui se contentent de vivoter de petites allocations ou de travailler mais qu'une partie de l'année, ou alors voilà.
12: Et là c'est ce que ça va faire. Moi, ça va pousser les gens à compléter avec du black, quoi, en fait.
8: Donc ça veut dire qu'ils peuvent travailler alors. Et donc ils n'ont pas à toucher les prestations sociales.
10: En tout cas, je trouve que sur le principe, c'est une mesure de bon sens.
12: Bruno.
11: Moi, je pourrais que ce qu'a dit Joël, parce qu'en fait, elle a tout dit quasiment. Le seul truc, c'est que moi, je pense que ça va être long, effectivement, pendant un an, parce qu'on va entendre beaucoup de mesures populistes qui n'auront ni queue ni tête. Je trouve qu'aujourd'hui, un homme politique, ce qu'il devrait faire, c'est nous expliquer comment on va pouvoir faire revenir des entreprises en France pour créer de l'emploi. Comment les entreprises qui s'en vont, à qui on a donné des milliards, pourquoi on leur demande pas de rembourser cet argent qui permettrait peut-être de créer des usines dans des endroits? On a quand même 2-3 trucs en France qui pourraient se développer, je pense, hein, tout ce qui est autour de nouvelles technologies. On a, alors après, c'est peut-être pas très écolo, mais on a une carrière de lithium dans le centre de la France qui, à mon avis, est peut-être notre avenir vu tout ce que le lithium va pouvoir à un moment donné nous apporter. Je pense qu'il y a plein de choses à faire, mais par contre, effectivement, Retailleau, il va sur un truc où, soi-disant, 70% des aides sociales. Moi, je suis d'accord sur un seul truc, c'est que le travail paye pas assez. C'est clair. Parce que quand t'as bossé.
8: Bon, t'es d'accord avec Retailleau, alors.
11: Non, pas du tout. Bah non, ça, c'est un constat que toute la France fait. S'il y avait Retailleau qui l'avait fait, on serait heureux. Hein. Au moins, on pourrait dire que c'est un génie. Hein. En fait,
8: il propose quelque chose.
11: Oui, mais ce qu'il propose, en fait, c'est une mesure comptable. C'est juste, il y a des chiffres, je reprends. Le cordon en ce moment, en t'expliquant, comme il n'y a pas d'argent, je vais en chercher ailleurs. Mais non, ça marche pas comme ça.
8: C'est vrai qu'on est endetté quand même. Et qu'on est endetté pourquoi? À cause de nos dépenses sociales.
11: Qui nous a endetté?
8: Pardon, mais ce qui
11: nous a endetté? C'est pas les gouvernements Retailleau à participer?
8: Oui.
11: Bon, c'est pas eux qui nous donnent des leçons.
8: Bruno, je vous comprends pas. Vous êtes les premiers à dire oui, c'est pas possible, on est surendetté, on dépend. Mais qu'est-ce qui fait la dette? C'est les dépenses sociales essentiellement. CGR, c'est pas autre chose.
9: Oui, mais...
8: Donc là,
11: non,
8: si tu plafonnes,
11: je
8: t'avise, si tu plafonnes, tu réduis les dépenses sociales et en plus, tu peux réduire le coût du travail parce que qu'est-ce qui plombe aussi pourquoi il y a moins d'industrie en France? Parce qu'on est moins concurrentiel, parce qu'on a le coût du travail qui est trop élevé par rapport même simplement à nos voisins. Donc si tu si t'as moins de dépenses sociales, t'as moins de cotisations. Si t'as moins de cotisations, t'as un salaire net.
11: Non mais excuse-moi, les gens qui gagnent 1440 euros, comment on leur fait des compléments de salaire? Tu demandes au gouvernement de leur faire un chèque chauffage, un chèque carburant. Je suis désolé. Si le mec il gagne assez, il n'aura pas besoin des chèques.
8: Il gagnera assez si t'es pas obligé de dépenser autant pour le social.
11: Mais
8: il n'aura pas besoin de lui prélever autant d'impôts.
9: Moi je suis allé voir. Je suis allé voir.
11: C'est ce que tu penses
9: pour le sujet.
12: Les dépenses sociales en France entre 700 et 800 milliards.
9: Je suis parti voir ce que fait le Danemark par exemple.
11: Mais il y a les retraites dedans.
9: Le Danemark qui est entre 4 et 5% de chômage. Et donc le Danemark, lui, il a complètement, donc il a baissé les charges sur le coût du travail, donc c'est complètement baissé, d'accord.
8: Voilà.
9: Et qu'est-ce qu'ils ont fait? Ils sont partis sur l'impôt sur le revenu. C'est-à-dire qu'à partir d'un euro gagné, tu payes quelque chose.
11: Ben oui, c'est normal.
8: Donc c'est la même logique que Retailleau.
9: Non, c'est pas la même logique.
11: C'est pas la même logique. Il parle des impôts locaux,
9: on parle
11: des impôts
9: sur le salaire. Les indemnités chômage, t'es indemnité à 90%.
8: Donc tu es d'accord qu'il faut, bien baisser les cotisations sociales. Donc il faut bien plafonner. C'est lié. Enfin, je comprends.
9: C'est pas ce que je te dis. C'est pas ce qu'ils ont fait. Ils ont déchargé le travail.
8: Ben donc ils ont déchargé.
10: C'est marrant que vous êtes très grincheux sur cette proposition de bon sens.
9: Alors que c'est pas du bon sens.
10: C'est la même logique que cette logique. Ça pourrait même être gravé dans la Constitution.
9: Oh, bien sûr.
10: Mais je pense, tu vois, si c'était Lisnard qui l'a proposé, Joël, tu serais en pamoison.
9: Pas du tout.
10: En train d'expliquer que c'est une mesure formidable.
8: Joël n'est pas sûr. Je pense que Lisnard la propose.
10: Mais je suis sûr qu'il la propose aussi. Mais comme c'est Retailleau, ça te va pas.
11: Non, mais là,
10: j'aime pas son style, petite lunette, Vendée, Kawaii.
11: Non, mais Charles a raison. Non, mais Charles a raison.
10: Il n'y a pas assez de soleil chez Retailleau.
11: Non, mais Charles a raison. Sur un truc tout à l'heure. Charles, il a eu raison, c'est sur le fait de dire qu'on ne sait même pas ce que sont que les allocs en France, en fait. C'est comme tous les chèques qu'on donne et tout, on ne sait pas. Donc, à un moment donné, faisons déjà le recensement de ce qu'on donne.
10: C'est une mesure de bon sens.
11: Non, mais faisons le mesure. Moi, je trouve qu'aujourd'hui, quand tu donnes, par exemple, de l'argent à des entreprises qui font des bénéfices en bourse, entre autres, je ne vois pas pourquoi on donnerait ça.
8: Je suis d'accord.
10: Et donc, on ne leur donne pas d'argent. Elles ont il y a des niches fiscales.
8: Oui, on ne donne pas directement de l'impôt. Très peu.
11: Disons, Michelin, quand tu lui donnes de l'argent pour acheter des machines, tu donnes de l'argent.
8: Non, mais tu ne donnes pas de l'argent, c'est des crédits d'impôt.
10: Oui, mais à 97% les aides aux entreprises sont des exonérations d'impôts. L'État ne décaisse pas d'argent. Il n'y a pas de virement de l'État vers les entreprises.
11: Il y a des subventions vers les entreprises. Ça, c'est taxé. Oui, mais ça reste
9: pas avoir autant d'aides.
12: Alors attendez, parce qu'on a Véronique qui est chef d'entreprise qui veut intervenir dans la discussion. Bonjour Véronique.
13: Oui, bonjour.
12: D'accord avec Bruno Retailleau, il faut plafonner ou pas?
13: Bah oui, ça c'est sûr qu'il va falloir trouver quelque chose parce qu'il y a quand même toute une catégorie de personnes qui n'a vraiment aucun intérêt à travailler, c'est clair. Et récemment, j'ai eu une candidate pour un petit logement qui cumulait, donc qui avait 22 ans, pas d'études, un des jumeaux et un autre enfant, donc trois enfants. Et qui, avec le RSA renforcé, je ne sais pas trop ce que c'est, les allocations familiales, les allocations parents isolés et l'aide au logement, cumulaient 2500 euros net en campagne. Plus après, vous avez les chèques énergie, la cantine gratuite, des transports gratuits, pas besoin de faire garder les enfants. Enfin bon, clairement, cette jeune femme... elle ne travaillera jamais. Elle n'a aucun intérêt à chercher un travail.
11: Non, mais si, elle va travailler parce que les allocations qu'elle touche pour ses enfants ne vont pas durer jusqu'à l'âge de 40 ans. Donc, à un moment donné, j'entends, vous avez raison, c'est choquant. Les chiffres que vous annoncez, si vous les avez vus, c'est choquant. Mais ne pensez pas que ça va durer pour ça.
8: Comment elle retrouvera un travail à 40 ans?
12: Attendez, écoutez Véronique. Allez-y, Véronique.
13: Les salariés qui gagnent 1500, 1600, parfois 1800 euros et qui ont aussi deux enfants, qui se lèvent le matin, qui les font garder, exactement, qui courent toute la journée, etc. Pour moi, les héros du quotidien, c'est tous ceux qui gagnent entre 1500 et 2200 euros par mois, qui ont des enfants, qui courent partout, qui font vivre le pays. Et je peux vous dire que tous ces gens-là le vivent très mal, parce qu'ils le savent, parce que c'est leurs voisins, parce que c'est leurs cousins, etc. Et il arrive un moment où ça gronde, et nous, dans les entreprises, on a senti venir les gilets jaunes bien avant qu'ils soient dans la rue. Parce que nous, on est dans les entreprises, dans la campagne. Hein. On n'est pas à Paris, voilà.
11: Non, mais nous non plus, on n'est pas à Paris. On a bien vu la même chose que vous, madame. Mais
13: non,
11: moi,
12: Attendez, allez-y, finissez, Véronique.
11: Bah, si, en fait.
12: Attends, Bruno.
13: Et on voit le quotidien, et on voit que ça gronde, et que les gens ne supportent plus.
11: Et bien là, sûr. Vous savez pas. Et la réponse, c'est quoi? Parce que moi, j'entends, les gilets jaunes sont sortis à 1,50 le gasoil. Aujourd'hui, on a plus de 2 balles, il n'y a personne dans la rue.
13: Attendez, laissez-moi finir. Le gasoil, il est à 2 euros. Donc, les gens en campagne, ils font 40 km pour venir bosser, pour gagner 1800 euros. Et en plus, depuis un an et demi, on nous a mis sur l'URSSAF, alors masqué, parce qu'avec le bulletin de salaire rétréci, on voit même plus à quoi on cotise. Mais depuis un an et demi, on nous a mis une taxe pour les gens qui travaillent en campagne pour financer les transports publics auxquels ils n'ont pas droit.
8: Ouais, exactement.
13: Et ça, ça représente 40 euros par mois. Moi, je dis c'est 40 euros. Et ben là, dès demain, on arrête, on les donne aux salariés. Et on arrête de financer les transports, l'électrification des immeubles où personne n'achète ne consomme les bornes, etc. Là, c'est pareil, c'est une gabegie incroyable. Et on les donne aux salariés. Mais c'est vrai qu'ils n'en peuvent plus. On les raquette, ils payent le gasoil hyper cher et en plus, ils payent pour les transports en commun auxquels ils n'ont pas droit. Il arrive un moment.
12: Stop, c'est le coup de gueule de Véronique qui aura conclu notre discussion, ma chère Véronique. Ça venait de loin, ça vous fait du bien de l'avoir dit.
13: Et si vous voulez me recontacter, j'en ai des 10.
12: Eh bien écoutez, pourquoi pas.
8: Moi j'aimerais bien que Véronique vienne parce qu'elle est grande gueule.
13: Oui. Et puis alors je peux vous dire que là c'était pas structuré parce que je me suis arrêtée en voiture et parce que je vous écoutais.
8: Vous travaillez dans quel...
13: Mais je peux vous dire que si je vous fais un rapport, mais c'est édifiant.
8: Vous travaillez dans quel secteur?
13: Comment?
12: Quel secteur d'activité?
13: Dans le bâtiment.
12: Ma chère Véronique, merci d'avoir été avec nous. À bientôt dans les GG, j'en suis sûr. Est-ce qu'il faut plafonner à 70% du SMIC les aides, comme le dit Bruno Retailleau? Oui ou non, vous dites oui à 78%.
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4: Je petite chanson de Gainsbourg, si je ne m'abuse.
5: En relisant ta lettre.
4: Là, certains recruteurs, ils n'osent même plus relire les lettres tellement elles sont bourrées de fautes d'orthographe. Du coup, ça devient éliminatoire pour avoir un travail. Alors, est-ce que c'est trop sévère ou pas? 32-16 pour le dire au GG.
5: À CV égal, celui qui contient des fautes d'orthographe a deux fois plus de risques d'être écarté. Il y a une spécialiste qui expliquait dans Le Monde, il y a quelques mois, que maîtriser l'orthographe et la grammaire, c'est montrer aux recruteurs qu'on a bien les codes sociaux qu'exige l'emploi pour lequel on postule. Et c'est vrai que les recruteurs estiment que un CV, une lettre de motivation avec des fautes d'orthographe, ça traduit un manque de rigueur, de la légèreté, de la négligence. Ça veut dire que professionnellement, c'est quelqu'un qui ne saura pas être rigoureux. Et ça va même plus loin. Certains recruteurs pensent que des fautes d'orthographe, c'est aussi synonyme d'un manque d'intelligence et de compétences, donc une incapacité à tenir un poste. Est-ce que ces recruteurs ont raison ou est-ce qu'ils passent à côté peut-être de talents qui, certes, ne sont pas bons en orthographe, mais qui ont d'autres compétences?
4: Toi qui recrutes?
6: Moi, je recrute pas en ce moment parce que l'état du marché le permet pas, malheureusement. Mais par contre...
5: Un CV trouvé de faute, on fait quoi?
6: Hors de question. C'est-à-dire que, alors après moi, c'est un métier dans lequel on écrit beaucoup, donc particulièrement hors de question. Mais même dans l'absolu, je trouve que c'est un manque de motivation parce que, en fait, même si vous faites des fautes, que vous ayez pas quelqu'un à qui demander une relecture, voire l'IA, parce qu'aujourd'hui, en fait, vous mettez votre texte dans ChatGPT, dans une IA, vous avez un texte corrigé. C'est un manque de motivation. C'est j'ai écrit un mail à la va-vite. Soit vous vous relisez tout seul, soit vous vous faites
5: donc,
6: relire.
5: Donc, t'as dit quelque chose de la personnalité de la personne.
6: Je trouve, voilà. Et je trouve que, pour le coup, si un endroit sur lequel je suis conservatrice, c'est sur l'orthographe. Parce qu'en fait, à un moment, il faut respecter notre langue. Et voilà, et c'est important.
4: C'est rédhibitoire et éliminatoire pour toi.
6: Dans les métiers, parce qu'on a besoin de beaucoup d'écrits, on écrit beaucoup à des clients, etc. Ce qui est intéressant aussi dans cet article, c'est qu'aujourd'hui, le chômage monte et on a tendance à pas trop le dire, je sais pas pourquoi. C'est comme la crise économique, on est en crise économique, mais on n'en parle pas trop.
5: C'est vrai.
6: Le chômage monte, on n'en parle pas trop. Et donc, qui dit chômage qui monte dit recruteur plus exigeant. Ça veut dire que le rapport de force est en train de changer. Et donc, les recrutés qui se permettaient beaucoup d'exigences, malheureusement, vont devoir revoir à la baisse leurs exigences.
5: Charles, quand tu recrutes un collaborateur, est-ce que l'orthographe, c'est un critère important?
7: C'est majeur, mais moi, je ne recrute que des majors de promotion qui n'ont aucun problème en orthographe. Non, mais c'est pour de vrai. Si je dois recruter quelqu'un, on a à Paris deux collaborateurs, je m'assure d'avoir vraiment un niveau parfait parce que j'ai besoin qu'ils puissent écrire des courriers qu'on envoie à des juges, à des clients, à des confrères, sans forcément que je repasse dessus. Donc il faut que ce soit parfait. Mais moi j'ai eu le problème avec des stagiaires que je prenais, pas forcément pour mon cabinet, mais pour d'autres activités médiatiques, etc., très compétents sur la technique, par exemple pour la vidéo, pour ce genre de choses. Et il y avait des fautes d'orthographe sur certains textes. C'est très handicapant, c'est un vrai problème. Et on s'arrache les cheveux parce qu'on se dit, mais c'est dommage.
4: Cécile Duflot a dit sur RMC, l'orthographe n'est pas une religion.
7: Oui, mais forcément, quand on veut le monde...
4: C'est ce qu'elle a dit.
7: Que souhaite Cécile Duflot.
4: Il faut arrêter les psychopathes de l'orthographe.
7: Oui. Oui.
5: Elle a mis ses enfants Henri IV, donc visiblement, quand même, l'orthographe, c'est important.
7: Et puis, elle a une fille qui s'appelle Térébenthine, donc il faut quand même savoir écrire son prénom, mais... c'est pas facile, il faut être calé en orthographe. Moi, je suis pour le retour de la dictée.
5: Ah oui.
7: Je pense que... D'ailleurs, je crois que notre excellent ministre de l'Éducation, M. Geffray, a institué... Je crois qu'il est en pointe sur ce retour de la dictée. Oui. Je pense qu'il faut faire revenir la dictée quotidienne à l'école primaire.
8: Moi, je l'avais.
7: Bah oui, mais c'est très bien. Mais c'est comme ça qu'on écoute. C'est comme ça qu'on a, qu'après on ne fait pas de faute d'orthographe et qu'on n'est pas handicapé dans la vie.
6: Ça n'existe plus la dictée.
8: La cale.
7: Moins, beaucoup moins.
6: Il y a des enfants en primaire.
7: Beaucoup moins. Plus personne ne fait d'enfants. T'étais la seule qui a fait des enfants récemment.
4: Bruno Poncet.
9: Moi, je trouve que, en plus, on a intérêt à s'inquiéter parce que les futures générations qui arrivent, c'est l'écriture, ça va faire flipper. C'est le que, c'est KE, c'est VON, c'est VON. En fait, tu vois, il va falloir revenir en arrière, ça va être compliqué.
10: Après, les jeunes que je côtoie dans mon entourage, ils font la part des choses entre une écriture, entre eux sur par SMS, etc., ou sur leur groupe WhatsApp, et l'écriture qu'ils vont. Enfin, j'espère qu'ils font ces différences et l'écriture qu'ils doivent avoir lorsqu'ils
6: sont orthographes. Non, mais après, on n'a pas tous la chance d'avoir eu une éducation longtemps, et on n'a pas tous la chance d'avoir aussi des parents.
9: C'est le primaire.
6: Oui, mais en fait, l'école ne suffit pas.
9: Tout le monde va à l'école.
6: Si t'as des parents, alors juste, je termine ma phrase. Si t'as des parents qui, par exemple, ne sont pas français et donc ne peuvent pas corriger tes dictées le soir et t'aider à progresser, c'est beaucoup plus difficile. Sauf que, coup de chance, cette inégalité, aujourd'hui, elle est quand même atténuée par l'intelligence artificielle et Internet, qui est que vous pouvez faire relire une lettre de motivation à ChatGPT. Voilà. Donc, aujourd'hui, ça pallie quand même à cette grande inégalité.
10: À l'école, pendant longtemps, ça n'a plus été une exigence. C'est-à-dire que tu pouvais rendre une copie, moi j'ai été témoin de ça, au primaire, truffé de fautes d'orthographe, mais tu avais quand même une bonne note parce que ce qui comptait, c'est ce que tu voulais dire. L'intention que tu mettais dans tes propos. Et oui, ça a été ça. Il y a eu du laxisme. Et là, on est un peu en train de revenir en arrière, comme souvent.
4: Mathieu veut réagir. Mathieu, chauffeur poids lourd dans le Morbihan. Bonjour Mathieu.
11: Bonjour Gégé.
4: Qu'est-ce que t'en dis, Mathieu ?
11: Moi, je dis que c'est n'importe quoi. Moi, je suis une vraie tanche en orthographe. Je ne suis pas plus bête qu'un autre. D'accord ? Je sais me faire comprendre. Après, oui, comme dit Flora, par contre, moi, je fais l'effort, j'ai la motivation que quand j'écris des mails, je vais sur ChatGPT, je me fais corriger pour pas que ça soit non plus une atrocité à lire. Mais voilà. Mais par contre, on va accorder beaucoup d'importance à l'orthographe. Mais par contre, les maths, ça c'est pas un problème. Mais moi, à la fin du mois, quand s'il y a une erreur sur ma paye et que je sais compter s'il y a une erreur ou s'il y a pas une erreur. Et ça, les maths, on n'accorde pas autant d'importance. Et c'est pareil. Moi, je trouve ça que.
10: Mais vous êtes
11: maths,
10: meilleur en calcul qu'en orthographe, quoi.
11: Ah, beaucoup plus. Beaucoup mieux, je suis meilleur en maths, j'ai toujours appris à compter, ça a toujours été important, ça m'a toujours attiré. L'orthographe, ça a été compliqué, il y a des choses. Après, on veut intéresser les enfants à l'orthographe, et il va peut-être falloir changer l'imparfait, du subjonctif, du machin, des trucs qu'on n'utilise même pas dans la vie de tous les jours. Ça sert à quoi d'apprendre des choses qu'on n'utilisera pas dans la vie de tous les jours?
9: Ah, mais ça, c'est ce qu'on apprend toujours à l'école. Avant l'école, on a appris plein de trucs, mais ça ne servait à rien, mais voilà. C'est parti de l'éducation, de la culture.
6: Il y a un sujet qu'on a oublié. C'est la gestion de tous les 10, dyslexie, etc. Oui. On en parle de plus en plus, mais c'est des gens qui ont souffert en silence pendant très longtemps parce que ils ont vraiment pas la capacité, par exemple, de ne pas faire de fautes d'orthographe. Et aujourd'hui, on en parle, mais c'est que le début.
4: Mathieu, merci. On va conclure les GG aujourd'hui.
10: On va faire une dictée pour terminer.
4: Voilà. On a posé la question sur les réseaux sociaux.
10: Votre cahier.
4: Est-ce que les recruteurs sont trop sévères sur l'orthographe? Vous mettez non.
10: Le mot et c'est le midi.
4: Non à 60. Ils ont raison, donc 74%.
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0: et Pierre-Alexandre Mortemart de Boisse. Ils ont fondé en 2021, les deux copains, ils ont fondé le Canon Français qui aujourd'hui se retrouve cible de toutes les critiques. Bonjour messieurs.
1: Bonjour à tous.
2: Alors,
1: bonjour.
2: Géro, c'est le barbu. Pierre-Alexandre est à côté. Bon, vous n'avez pas des têtes de nazis. Mais si j'en crois certains, vous organisez des fêtes de néo-nazis, c'est ça?
3: Mais c'est... Bah, il semblerait, en effet, quand on écoute tout ce, ou qu'on lit tout ce qui est écrit sur nous. Et c'est assez scandaleux, assez grave, parce que les conséquences sont aussi extrêmement graves.
0: Voilà. Donc, on dénonce. Et quoi comme conséquence?
3: Bah là, en fait, il y a la campagne de harcèlement que nous subissons depuis des mois a été notamment reprise par des élus de la République qui font pourtant partie de l'arc républicain. Et donc, on trouve ça extrêmement grave parce que derrière, en fait, bah, c'est des centaines de messages de menaces de mort. C'est nos fournisseurs, les artistes qui se font menacer, attaquer. On leur intime l'ordre de ne pas travailler avec nous, sinon on va les empêcher de travailler derrière. On a récemment un boulanger, par exemple, qui reçoit des menaces tous les jours, des mauvaises notes sur sa page. Donc en fait, on s'attaque à son gagne-pain juste parce qu'il a fourni du pain à un événement.
2: Pour qu'on comprenne bien, c'est quoi le Canon Français? D'ailleurs, ce soir, il y a une soirée à Montélimar. C'est quoi précisément?
4: Bah, c'est des banquets géants où tout le monde peut s'inscrire, tout le monde est le bienvenu. C'est des fêtes.
2: Ça coûte combien?
4: Ça coûte 80 euros. Il y a entrée, plat, fromage, dessert, boisson inclus. C'est vraiment des grandes fêtes.
2: C'est un banquet immense.
4: C'est un immense banquet. Alors au départ, on a commencé avec des petits banquets. Bon, maintenant, avec notre succès, c'est devenu des très grands banquets. On peut aller jusqu'à plus de 4000 personnes dans les plus grandes salles.
2: On boit, on mange, on chante.
4: On boit, on mange, on chante, on se retrouve, on danse. Il y a beaucoup de danse, beaucoup de musique. C'est pour ça qu'on parlait aussi des artistes qui sont pris à partie dans ce débat qui est devenu hystérique. Et nous, bah, on aimerait que ça se calme, que ça soit un appel au calme.
2: Il y a un journaliste de France Inter qui était présent à Caen, c'est ce qu'il dit, lors d'un banquet du Canon Français, pour réaliser un reportage en micro caché. Il dit qu'il a été témoin de gestes qui s'apparentent à des saluts nazis et des propos racistes à l'intérieur de ce banquet normand.
4: Alors, si ça s'apparente et qu'il n'en a pas la preuve, moi je trouve ça très grave d'aller accuser une personne de ce genre de gestes. Nous, évidemment, on condamne tout ce qui ne respecte pas la loi et les chartes de la notre charte à nous. On en appelle évidemment au bon sens citoyen, etc. Mais les accusations qu'il a portées sur cette personne sont extrêmement graves, puisqu'il n'en a pas la preuve. Il aurait dû aller la confronter, aller lui demander quelle était la signification de son geste. Mais il me semble que les bras levés pendant un moment de liesse et de la Marseillaise, je pense que c'est plutôt un moment de danse et de fête ou de liesse que
2: donc ça veut dire que dans tous les stades il y aurait des saluts nazis.
0: Est-ce que vous êtes de droite? Est-ce que le Canon Français c'est de droite?
4: Non, le Canon Français c'est pour tout le monde. C'est ouvert à tous. On le maintient. On ne bougera pas. Nous, on n'a pas du tout envie de politiser une fête populaire. C'est dramatique de vouloir politiser du fromage, de la charcuterie, des produits du terroir, de la viande, quelle qu'elle soit. C'est de la fête. C'est dramatique.
0: Est-ce que c'est un banquet de blancs patriotes français?
3: Non, nos billetteries, elles sont ouvertes à tous. N'importe qui peut s'inscrire. On a le droit de ne pas y aller comme tout le monde a le droit d'y aller. Et on trouve ça vraiment dommage, en fait, qu'on vienne ajouter de la tension. On considère que la société est suffisamment tendue pour venir ajouter de la crispation, de venir imposer.
0: Si je regarde les photos, votre public, il est très blanc, il est bleu-blanc-rouge, il a du béret.
2: Il est franchouillard, quoi.
4: Il est franchouillard, mais ça, vous allez retrouver ça dans énormément de fêtes populaires.
5: Moi, c'est encore autorisé d'être blanc et franchouillard, pardon.
4: C'est-à-dire que nous, on va aussi dans d'autres festivals, parce qu'on a aussi notre producteur qui en organise. Il y a plein de fêtes à la campagne où il y a une majorité de blancs. Je pense que réduire un événement à la couleur de peau des participants, en fait, c'est gravissime.
3: Ça ne nous intéresse pas, surtout. Ça ne nous intéresse pas. Les gens s'inscrivent, les gens qui viennent, ce sont les gens qui viennent.
4: Ah oui.
3: Ça s'arrête là. Je pense que c'est dommage vraiment de rentrer dans ce genre de considération, parce qu'encore une fois, on vient un peu imposer les débats politiques et idéologiques à des simples fêtes. Qui peuvent
2: c'est vous qui, à tout le monde. C'est vous qui avez créé le Canon Français, c'est ça?
4: C'est ça.
2: Mais on parle beaucoup de Pierre-Edouard Sterrin, qui est souvent présenté comme étant un milliardaire ou un millionnaire ultra-conservateur, c'est le terme qui est utilisé par les médias, et qui aurait donc derrière plutôt un agenda politique. Il se servirait de ce Canon Français qui le finance, et je sais pas, quelle est sa participation?
4: En fait, il est rentré au capital, il a 30% des parts, et il est rentré pas en direct, il est rentré via un fonds d'investissement. Et un fonds d'investissement, c'est purement business. Il a son projet politique qui s'appelle Patrimoine Enraciné ou je ne sais plus quoi. Mais c'est une autre entité qui n'a rien à voir avec le fonds avec lequel on travaille.
0: Vous avez des rapports avec lui ou pas?
4: Jamais, non,
3: on ne l'a jamais vu. Et puis en fait, ce qu'on aimerait que les gens comprennent bien, c'est que les patrons du Canon Français, c'est nous. Personne, le jour où quelqu'un viendra nous dire ce qu'il faut faire dans nos événements, ce jour n'est pas arrivé. Ils ont aucun droit de vote, aucun pouvoir d'ingérence en fait sur notre entreprise. Nous, ça fait 5 ans qu'on fait des événements.
4: Voilà.
3: Eux, ça fait 1 an qu'ils sont rentrés dans notre capital. Ils vont probablement ressortir dans 3-4 ans. C'est le principe d'un fonds d'investissement. Et nous, on a toujours fait nos événements comme on les fait aujourd'hui, comme on les faisait il y a 2 ans, 3 ans, 4 ans, 5 ans. Donc c'est encore une fois un faux procès, mais on les collectionne, les faux procès.
0: Abel.
2: Hormis faux procès, donc c'est un mouvement que vous avez lancé au sortir du Covid. Alors est-ce que, parce que votre argument, c'est beaucoup de dire que vous ne faites que de l'événementiel, chose qui est vraie en l'état, mais est-ce que vous vous considérez, on dirait juste comme des personnes qui comblent un besoin de se retrouver après une période Covid où on a été confiné, ou est-ce que vous assumez quand même aussi de faire la promotion d'une certaine France traditionnelle, et c'est pas une injure de le dire, c'est pas péjoratif du tout, est-ce que ce côté-là est assumé, une certaine tradition, une certaine image de la culture française?
3: Alors nous, on a Jérôme. Le canon français, c'est une création originale qui en effet vient chercher des inspirations aussi bien dans les fêtes de Bayonne que l'Oktoberfest de Munich. On aime le terroir, on aime les régions de France parce qu'elles sont magnifiques et qu'il y a des gens merveilleux qui font vivre ce terroir. Mais
0: la chanson française,
3: etc. Mais on se donne pas d'objectif si ce n'est de proposer des événements de qualité. On va manger des produits locaux. Le seul peut-être but qu'on se donne, c'est de faire travailler les agriculteurs, les producteurs, etc. Donc
4: en local. Au maximum, nous on va aller chercher des producteurs qui sont pas loin de notre fête pour essayer de favoriser une espèce d'économie de circuit court. Et ça, c'est très important parce que ça fait partie de nos valeurs. Donc oui, il y a un attachement fort à la production française, aux agriculteurs, aux vignerons, qu'on soutient évidemment. Et là où on trouve que c'est très grave, c'est que maintenant les attaques, elles ne concernent plus uniquement nous, parce que nous, on est quand même menacés de mort très régulièrement.
0: Vous-même ?
4: Oui, depuis des mois. Là, on lit sur les réseaux sociaux, on va vous brûler au lance-flammes, on va vous faire une deranque. Donc c'est pour ça qu'on est là.
0: On va vous faire une deranque. C'est le nom du jeune qui a été tué à Lyon.
4: C'est ça.
0: Vous êtes assimilé.
4: On est assimilé comme
0: nationaliste, extrême droite, quoi.
4: Exactement. Et en face, c'est repris par des politiques de premier plan. Et nous, on trouve ça gravissime parce que et maintenant ils veulent menacer les artistes et on sait où ça va quand on menace.
2: Il y a des députés qui voudraient vous interdire. Il y a un sénateur, le sénateur socialiste Jean-Luc Fichet, qui l'a dit d'ailleurs cette semaine à l'Assemblée nationale. Il voudrait l'interdiction des banquets du canon français.
4: C'est gravissime. Et donc des militants reprennent ça. En disant, on va interdire les artistes de jouer dans le canon français, on va interdire les boulangers de fournir le canon français. Donc maintenant, ils font des raids numériques, ils envoient des emails, ils menacent des personnes qui travaillent avec nous. Donc en fait, c'est en train de prendre des
0: propos. Du coup, vous avez un service d'ordre le soir?
4: Ah oui, mais toujours.
3: Ce qu'on déplore aussi, c'est que en fait, ça fait 5 ans qu'on fait des événements partout en France. On a réuni plus de 100 000 personnes dans nos événements. Et c'était comme on le lit dans la presse, des torrents de haine, des troubles à l'ordre public ou des réunions de néo-nazis, ça saurait, on n'arriverait pas à revenir, on n'a aucune difficulté à revenir dans les villes où on a fait des événements. Et on déplore aussi que très peu de journalistes se sont dit, plutôt que de reprendre le récit de ceux qui nous attaquent, se sont dit, tiens, ils ont fait tel événement dans telle ville, on va appeler les maires, on va appeler les parcs expo, on va appeler les salles pour savoir comment se passent nos événements. Et voilà, donc ça
2: se passe bien, sauf que maintenant il y a pression sur les maires pour ne plus vous accueillir.
4: Oui. Ah oui, il y a des pressions sur tous les gens qui travaillent avec nous.
3: Et c'est extrêmement liberticide.
4: On leur demande de se positionner.
2: C'est pour ça que vous avez écrit au ministre de l'Intérieur, vous avez écrit une lettre ouverte à Laurent Nunez, pour lui dire quoi précisément?
4: Pour lui dire que le droit de réunion est un droit fondamental quand même, parce que là, c'est la liberté d'entreprendre aussi. Nous, on est avant tout des entrepreneurs, faut pas oublier. Que c'est un droit fondamental, que la haine et le harcèlement sont évidemment condamnables et que nous, on en subit maintenant depuis des mois, depuis que des députés LFI nous ont mis une cible sur nous. Ça a excité des groupuscules extrêmement violents et nous, ce qu'on a peur, c'est que ça commence à exciter d'autres groupuscules en face. Enfin, en fait, ça nous panique. Et on demande à...
0: Vous avez peur qu'un soir, un de vos banquiers soit infiltré?
4: Oui, c'est sûr que c'est une crainte, évidemment.
2: Donc vous cristallisez en fait la lutte entre les groupuscules d'extrême gauche et ceux d'extrême droite.
3: C'est en train de devenir le champ de bataille d'une bataille politique, alors que ce sont des simples faits, et encore une fois, on trouve ça extrêmement délétère. Juste avant l'émission, j'ai une dame qui m'a appelé parce qu'elle a lu un article et qui était à un autre événement en Champagne il y a 2 semaines. Elle était outrée de lire ça parce qu'en fait, tous ces gens, les milliers de personnes qui sont venues dans nos événements, ils se sentent insultés, traînés dans les boues, et du coup, ça crée aussi un sentiment d'injustice. Et qui est extrêmement délétère pour tout le monde en venant exciter en fait tous les extrêmes de ce pays qui se servent du canon français pour en faire un champ de bataille idéologique et politique.
0: Antoine Dierce, Fatima Hidbounoua ensuite. Antoine.
5: On vous sent fatigué et inquiet. On vous sent vraiment touché par la situation. Et effectivement, je trouve ça terrible. On aurait envie de vous dire de rester sur bravo pour la création d'entreprises, de jeunes entrepreneurs qui ont réussi, c'est sympa, etc. Et il y a tout ce truc qui vous tombe sur le coin de la figure. Et donc, franchement, je pense que c'est injuste. Je pense que c'est.
4: Nous, on le vit de manière comme ça. Voilà. Nous, on est persuadés que c'est injuste.
3: C'est révoltant d'injustice.
5: Et je vais vous dire, et là, vous ne faites pas de politique, évidemment, mais c'est ma lecture de chroniqueur. Je pense qu'il y a une espèce de racisme social autorisé. Il est autorisé de vous taper dessus. Il est autorisé de dire que ceux qui vont dans ces banquets-là seraient des méchants, etc. Et que notre société tolère ça. On devrait tous réagir à gauche, à droite, et avoir des mots d'apaisement en disant mais chacun fait ce qu'il veut. On a encore le droit de faire la fête comme on veut. On a encore le droit d'aller où on veut. Et je vois une dérive assez grave de notre société où on est pointé du doigt pour avoir fait une fête franchouillarde, pour avoir chanté sur des chansons classiques du répertoire français. Et je pense que tout le monde devrait réagir, même ceux qui aiment pas particulièrement les fêtes que vous proposez, parce que c'est le début de la fin de la liberté de chacun.
1: Ça va même plus loin, puisque le recteur de la mosquée vous reproche de servir un repas qui exclut de fait les musulmans, puisqu'on y sert du porc.
3: Quand je vous disais qu'on collectionne les faux procès, c'est encore une fois, déjà, on a le droit de manger ce qu'on veut, nous sont des grands événements, donc on n'est pas un restaurant, on fait pas des menus uniques, c'est des plateaux à partager, on sert 4000 personnes, donc on n'a pas de menu individuel, mais c'est encore un faux procès, parce qu'en fait on sert autant de cochons qu'on a servi de viande, de bœuf, pardon, on a fait de l'autruche, on a fait de l'agneau, du canard, de la pintade, donc encore une fois...
1: Donc à la limite, ceux qui peuvent se plaindre, c'est les végétariens surtout.
4: Il y a même des menus végétariens, on en a qui viennent dans les banquets, ils ont le droit de venir, mais tout le monde est bienvenu, en fait, limite nous on s'adapte, nous avant tout on est quand même des entrepreneurs, donc si on commence à segmenter notre business en disant on exclut telle personne, on va avoir moins de monde, donc même d'un point de vue économique, c'est pas intéressant pour nous de commencer à réduire le...
0: Du coup, vous répondez aux critiques du recteur de la mosquée de Paris, qu'on va écouter justement.
6: Le 18 avril, 4000 convives autour d'un cochon à la broche, un banquet présenté comme la célébration des valeurs françaises, en excluant symboliquement ceux qui ne ressemblent pas, pour rappeler aux autres qu'ici en France, ils ne sont pas chez eux.
0: Alors, qu'est-ce que vous répondez au recteur ?
3: En fait, c'est comme à toutes les personnes, on comprend pas. Est-ce qu'ils n'ont pas d'autre chose à faire que de venir politiser des fêtes, de venir, encore une fois, ajouter de la crispation sur des simples fêtes, certes, qui rencontrent un franc succès, mais en fait...
1: Si, parce que, si on suit la logique du recteur, on est dans une bataille identitaire. Il vous reproche, finalement, de défendre l'identité française, qui ne serait uniquement que blanche, un béret, mangeant de la viande, voilà. Et l'identité française, c'est aussi des Français de confession musulmane.
4: Nous ne sommes pas un porte-étendard d'une identité française, parce que l'identité française, comme vous l'avez dit, elle est extrêmement large. La culture française, elle est extrêmement large. On fait partie de cette culture, c'est évident. Hein, c'est des événements culturels. Donc, on n'a pas du tout de combat là-dessus.
1: Qu'est-ce qu'ils vous disent, les gens ? Pourquoi ils viennent chez vous ?
3: Parce que déjà, on s'éclate dans nos événements. Ça, on oublie quand même souvent de le dire. Mais
4: oui,
3: c'est la grande fête. On mange, on a des super artistes qui mettent le feu à chaque fois dans nos événements. Et puis aussi, ils y retrouvent aussi... C'est des événements intergénérationnels. On peut y aller avec ses parents, ses grands-parents.
1: C'est une sorte de convivialité qu'on retrouve, qui existait beaucoup à la campagne avant, qui peut-être existe moins. Des banquets, des foires.
4: Exactement. Astérix. Il y a l'imaginaire d'Astérix qui joue évidemment beaucoup là-dedans. Ça, c'est sûr et certain.
7: Printemps suivant, le ciel irlandais était en paix. Marine a plongé.

0: canon français, parce qu'on a les deux fondateurs qui sont avec nous. Ça se termine avec les lacs du Connemara, c'est ça ou...
1: Très souvent.
0: Très souvent. Ouais, c'est quoi les chansons stars vedettes du canon?
1: Les yeux d'Emily, un peu de tout.
2: Le chasseur de Michel Delpech.
3: Maître Gims aussi.
0: Maître Gims aussi.
1: Oui, là, ça reprise avec Vianney, celle-là, elle marche très très bien. Enfin, toute la variété française.
2: Des choses qui peuvent se chanter en groupe.
1: Voilà, et que tout le monde peut chanter, tout le monde connaît.
2: Tout le monde connaît le refrain.
0: Giraud de la Tour, Pierre-Alexandre Mortemart de Boise, voilà les deux fondateurs du canon français. Fatima Ibounoua.
4: Moi, je suis toujours étonnée des polémiques 2026. Et j'ai l'impression qu'avec vous, il y a un peu. On assiste à la même chose que l'effet Krusty-Poulet. Vous voyez, avec Krusty-Poulet, il y a eu cette polémique où finalement, ça a fait énormément de pubs à Krusty-Poulet. Et vous, j'ai entendu parler des banquiers par la polémique. J'aurais jamais entendu parler des banquiers sans cette polémique-là. Donc finalement, il y a un effet stressant un peu nouveau. Et c'est, là, ce n'est pas la rumeur, mais c'est le côté, la critique qui finalement vous fait de la pub. Mais ma question, c'est qu'est-ce que vous demandez dans votre charte, justement? Vous dites qu'il y a une charte et tout ça.
1: Oui.
4: Qu'est-ce que c'est? Et après, je voudrais juste revenir sur ce qu'a dit le recteur de la mosquée.
0: Vas-y, au contraire, bien sûr.
4: Moi, j'ai entendu le recteur de la mosquée, mais écoutez, autour de moi, j'ai aucune personne musulmane qui était en train de dire « Oh, je me suis sentie exclue, j'aurais tellement voulu être... » Si vous voulez aller dans un banquet et même ne pas manger la viande, on peut aussi y être et ne pas manger de porc. Donc, j'ai pas l'impression. J'ai l'impression qu'on fait des symboles un peu de tout et qu'on est... La population est un peu pris en otage de ça.
0: C'est fait instrumentaliser,
4: vous voyez,
0: quoi.
4: C'est un peu du même ordre que l'expression dans l'émission de France 2. Cette expression, attention, il ne faut pas dire l'expression « le chemin de croix » parce que les auditeurs vont se sentir exclus, alors que les auditeurs musulmans ou autres, ou juifs, n'ont rien demandé, ne sont pas en train d'être choqués par ça. Donc écoutez, toute cette polémique...
0: Des polémiques qui n'en sont pas.
4: Non, mais là, c'est des polémiques qui en sont pour les médias et pour les politiques, mais pour les gens sur place, je ne suis pas sûre...
0: Revenons à la première question, la question initiale, votre charte.
4: Et votre charte, qu'est-ce que vous dites pour assurer la sécurité et éviter les débordements racistes, par exemple?
3: Notre charte, en fait, elle rappelle juste les règles basiques de vivre ensemble et de bonne conduite. Donc de respecter le matériel, de se respecter les uns les autres, de ne pas s'insulter. Il y a de l'alcool évidemment, donc il faut évidemment que les gens, il faut être vigilant. C'est pour ça qu'on a un service de sécurité. Évidemment interdit au racisme, de pas venir avec des trucs de militants politiques quels qu'ils soient. Donc nous, si on le voit, on leur dit non. On leur confisque à l'entrée et ils leur partent avec si jamais ils ont un truc, un machin. Mais globalement, c'est très rare que ça arrive. Jamais, quasiment jamais en fait, parce que les gens globalement, 99% des participants, ils sont extrêmement respectueux. Ils viennent pour faire la fête, pour passer un bon moment. Et en fait, parfois même notre service de sécurité, bon, ils circulent dans les allées, ils indiquent où sont les toilettes, quoi. Hein.
2: Mais est-ce que vous craignez pour la survie de ce que vous avez réussi? Parce que c'est avant tout une réussite française, le canon français. Vous avez lancé quelque chose qui marche très bien, qui répondait à une demande, effectivement, de gens qui veulent se retrouver faire la fête et autres. Mais est-ce que vous vous dites, face aux menaces de mort que vous recevez, aux appels au boycott, à des sénateurs, des députés qui disent il faut interdire, la pression qui s'exerce? Alors pour l'instant, Laurent Nunez, ministre de l'Intérieur, vous a répondu, il n'y a pas de trouble à l'ordre public, mais je reste vigilant. Donc on voit même que le ministre de l'Intérieur commence à être un peu
1: il a précisé qu'il restait vigilant parce qu'il y avait des manifestations qui s'organisaient contre nos événements.
2: Mais est-ce que vous craignez pour votre entreprise?
1: Ça inquiète évidemment, même si on a un soutien populaire énorme. Donc là, on parlait de nos prestataires qui nous font menacer, mais on reçoit que des messages de soutien. Les gens, en fait, ça fait 5 ans qu'on fait des événements. Les gens nous connaissent. Si on était des nazis, ça saurait. Enfin, je veux dire, on a fait deux banquets au Salon de l'Agriculture. Les organisateurs du Salon de l'Agriculture sont néo-nazis, peut-être. En fait, les gens nous connaissent, les vrais gens, le monde réel nous connaît.
2: Donc, heureusement, votre chance, c'est le soutien de tous ceux qui participent au canon.
1: Exactement. Et on demande aussi à tous les maires qui reçoivent beaucoup de menaces de ne pas plier à cette logique libertaire.
0: Attends, juste une chose, parce que vous voyez, je regardais en même temps. Vous avez un banquet qui est prévu à Parquet-Mêlé, je crois.
3: Oui, Parquet-Mêlé, oui.
0: Parquet-Mêlé, pardon. Le sénateur vient d'interpeller le préfet d'Indre-et-Loire. Vous le saviez?
1: Alors que non, c'est la deuxième année.
0: Non, on vient de... à l'instant, le sénateur local, qui, puisque vous devez faire votre banquet, le sénateur interpelle le préfet en lui demandant d'être vigilant. Ben, je sais de trouver l'article.
2: Comment il s'appelle?
0: C'est le sénateur Roiron.
1: Voilà. Alors que vous voyez, c'est la deuxième année que nous faisons un événement.
3: On est déjà venu à
1: Parcémélé,
3: oui.
1: Et il s'est tous extrêmement bien passé. Pierre, il y a des villes, ça fait trois fois qu'on revient. Donc en fait, ce sont ces personnes-là qui reprennent un peu la campagne de harcèlement que nous
2: subissons, socialement
1: violente. Qui viennent en fait ajouter à cette crispation. En fait, ils reprennent cette campagne, encore une fois, vraiment ultra violente.
5: Ils ont fait de vous les épouvantails pour justifier.
1: C'est ça. Je ne sais pas quel est leur but.
2: Ça permet aux sénateurs de se faire un coup de pub.
6: Mais je pense que c'est malheureux d'en arriver là. Mais peut-être seriez-vous contraint peut-être de refaire un communiqué, une communication, parce que
5: attends, mais c'est même pas à eux de se justifier. Ils ont rien fait.
6: Déjà, j'ai commencé par dire que c'était malheureux, mais je pense qu'aussi la présence de Monsieur Sterrin, qui est minoritaire, en fait, actionnaire minoritaire, on le présente comme ici, il était limite le propriétaire, mais c'est quand même quelqu'un de sulfureux dans son genre, qui a pu dire qu'il est plus à droite que l'extrême droite. Ne pensez-vous pas que, au-delà de ce que vous êtes vous, son image à lui a un impact négatif et
1: plus crispé? On est obligé de le constater, en effet, parce qu'on se fait beaucoup attaquer là-dessus. Mais en fait, on a l'impression d'un peu de crier dans le désert, parce qu'on s'évertue à expliquer le fonctionnement de cet actionnariat. Et ce qui est très rarement repris dans la presse, etc. On a l'impression que ça les intéresse pas, et plutôt que de reprendre ce qu'on essaie d'expliquer, le fait que nous on se sent un peu insulté parce qu'on est très fier de notre réussite, on n'a jamais demandé
0: c'est
1: d'argent.
0: C'est une vraie réussite commerciale, quoi, en plus.
1: Ah, oui. On est parti de rien.
0: Vous êtes parti en investissant combien tous les deux?
3: 1000 euros chacun.
0: 1000 euros. Et aujourd'hui, votre boîte, elle vaut
3: beaucoup d'argent.
1: Beaucoup
3: d'argent. Voilà. Et c'est pour ça, s'il y a des investisseurs qui veulent racheter les parts de Monsieur Sterrin, ils peuvent discuter avec lui.
6: Voilà, est lancé.
3: Voilà,
1: oui, bien sûr, n'hésitez pas.
3: Nous, si vous voulez, on est ouvert. Enfin, voilà, on est ouvert à d'autres investisseurs. Voilà, c'est.
1: Vous savez qu'avec ce fonds d'investissement, les seuls échanges qu'on a eus, c'était quelles sont vos charges, quelles sont vos marges, quels sont vos chiffres d'affaires. Il n'y a jamais eu une seule début de discussion politique. C'est pour ça que c'est encore une fois vraiment.
0: Alors, attends, on va aller dans l'Indre, du côté de Châteauroux. Bonjour, Boris.
7: Oui, bonjour.
0: Bonjour, vous êtes pompier. Vous connaissiez le banquier ou pas, alors, le canon français?
7: Oui, je connais. Donc, du coup, on est une bande de 9 collègues et on suit le canon français depuis Bourges. On les a découverts, en fait. Et du coup, je voulais quand même témoigner parce que après tout ce qu'on écoute avec nos collègues, là, on est sur la route, on vous écoute, les grandes gueules. Voilà, on trouve pas ça juste, en fait.
2: Racontez-nous ce qui s'y passe alors, puisque vous participez au canon.
7: En fait, le canon français, c'est la culture française, il n'y a pas de souci. En fait, ce qu'il faut mettre en avant, c'est surtout en fait, qu'il faut marcher tout ce qui est les agriculteurs, les commerçants locaux et autres, donc, dont les artistes aussi. Donc en fait, il n'y a aucun souci, quoi.
0: Et vous allez y aller ce soir à Montélimar?
7: Alors, on est en route là, pour Montélimar, on s'est arrêté sur l'aire de repos pour vous parler.
2: Quand il y a un journaliste qui dit, c'est journaliste de France Inter, qui à Caen a vu des gestes qui s'apparentent à des saluts nazis, des propos racistes. Vous l'avez constaté, ça, vous aussi?
7: Moi, en tant que j'ai jamais vu ça. Donc, à part des gens qui sont contents d'être là, qui chantent, qui montent sur les bancs, qui se font engueuler parce qu'il ne faut pas monter sur les bancs, mais sinon, le reste.
2: Mais pourquoi? Donc, vous êtes là pour faire la fête, si je comprends bien.
7: On est là pour faire la fête. Si on fait pas. On ne fait pas 600 km, c'est pour faire la fête. Oui. Là, on va faire le banquet vendredi. Et après, nous, on va visiter à chaque fois la région où on se trouve, quoi.
0: Alors, Boris, on a Xavier qui veut intervenir, qui est du côté de l'Allier. Bonjour, Boris. Xavier, pardon.
8: Bonjour à tous.
0: Vous avez été à Béziers, vous?
8: Ouais. Je vais essayer d'être rapide. Moi, j'habite en ruralité. On est une bande de potes. On adore les fêtes de village. Moi, j'ai grandi dans un village de 300 habitants. Et pour les 50 ans d'un ami, on lui a offert un banquet. On ne savait pas ce que c'était. On est allé à Béziers. Et là, franchement, j'ai été choqué, quoi. Moi qui, déjà à l'entrée, les services d'ordre, il n'y a pas quelqu'un de racisé, parce que normalement, dans toutes les grandes manifs, on voit des gens racisés. Bon, bref.
0: D'ailleurs, de noir.
2: Ça veut dire quoi, racisé? Parce que c'est insupportable. Voilà.
8: Ouais, bon,
2: vous pouvez dire de noir, d'arabe, de personnes d'origine asiatique, il n'y a pas de problème.
8: Tout à fait. Du coup, on rentre. Moi, j'ai fait les fêtes de Bayonne, comme je vous dis, la fête de la bière à Munich. Comme on dit au pays, moi au village, des fêtes intelligentes. J'ai jamais écouté tant de fois la Marseillaise. C'était un peu bizarre, un peu. Moi, c'était ça m'a surpris. Bon, bref, je suis patriote. Là, je reviens des commémorations. Moi, il n'y a pas de souci. Mais dans ce lieu, ça me paraissait bizarre. Après, il y a beaucoup de gens, le foulard des fêtes de Bayonne, au lieu de le porter autour du cou, ils le portent autour du bras. Moi, j'ai jamais vu ça dans les fêtes de Bayonne. Autre point.
0: Il y a des cons partout.
8: Oui, oui, non, mais je dis pas. Moi, ma position, c'est pas d'interdire, c'est d'informer les gens pour que des gens comme moi qui ne sont pas dans cette philosophie n'y aillent pas. Voilà, parce que moi, j'étais très mal à l'aise et puis j'ai pas fini le truc, quoi. Donc voilà. Après, pour revenir, j'ai entendu des choses aussi qui m'ont déplu, bien sûr.
2: Hein, quoi, par exemple ?
8: Bah, il y a une anecdote. Alors, je vais vous dire la plus rigolote. On est tous sur les mêmes tables, donc on discute un peu avec ceux de droite, gauche. Bon, c'est vrai que là-dessus, c'est ils essaient que ça soit convivial. Et il y a le collègue d'à côté qui dit ah ben moi le jour avec Momo, et là un grand blanc, un grand silence, et la personne s'est sentie obligée de préciser, mais non, mais c'est Morgane, je voulais dire. Vous voyez, il y a. Alors après, voilà. Moi, je viens d'un petit village. Pareil, tous les repas autour du cochon. Moi, je veux bien hein, que ça soit. Mais moi, je viens d'un petit village. Les fêtes de village, que ça soit des amicales laïques, les foot, les pompiers, tout ça. Chez nous, globalement, c'est des méchouis. C'est du mouton.
0: Bah oui, mais chacun peut faire ce qu'il veut aussi.
8: Mais on peut tourner. Moi, je suis le premier à défendre le terroir français. Je vous le promets. Voilà, je suis écolo. Moi, j'ai pas peur de le dire. Je suis de gauche. Voilà.
5: Vous avez bien compris, moi, je pense que vous êtes dans une opposition idéologique.
8: Laissez-moi parler, j'ai pas entendu de choses très probantes.
5: Non, mais je vous laisse parler. Mais c'est pas très précis ce que vous décrivez.
0: Allez-y.
8: Donc moi, je défends mon terroir. Des fêtes de village, je peux vous dire. J'en ai fait depuis l'âge de 15 ans. Je suis dans les fêtes de village dans ma rue. C'est à base souvent de moutons. Moi, qu'on défend le terroir, il n'y a pas de souci. Mais pourquoi quand on va en Bretagne, on fait
5: soit à base de moutons?
8: Bah, c'était comme ça chez moi. Après, c'est peut-être d'une autre manière. Laissez-moi.
0: Alors, attendez. Justement, il y a des petites critiques là qui ont été mises par Xavier. Qu'est-ce que vous avez à lui répondre?
3: On a déjà fait d'autres produits que le cochon. On a déjà répondu là-dessus tout à l'heure. On était à Agen l'autre jour. On a fait de l'agneau de 7 heures avec des magrets de canard et des cœurs de canard braisés au bras zéro. On a fait des cuisses de grenouille, enfin, on a fait plein de menus différents, donc
1: Et puis, c'est les témoignages qu'on entend, encore une fois, nous, on a reçu plus de 100 000 personnes dans nos événements. Parmi les 100 000 personnes, on les connaît pas tous. Mais on a beaucoup d'autres témoignages, donc, qui vont totalement à l'inverse, où il y a eu des belles rencontres, des choses ultra positives, etc. Non, donc,
0: dernier mot.
2: Rapidement.
4: Oui, dernier mot, parce qu'on parle beaucoup, là, le cochon revient. Vous savez, c'est amusant. On dirait que le cochon, c'est la kryptonite du musulman. Que s'il y a un cochon dans la pièce, limite, on va dire Peppa Pig, je vais faire une attaque cardiaque ou porcinée. Les musulmans ne mangent pas de porc, mais d'autres gens mangent du porc, quel est le problème?
1: Non, mais surtout qu'on n'a jamais été attaqué par les musulmans.
4: Non, mais c'est ça. Moi, j'ai jamais entendu autour de moi des gens en train de se dire « Oh là là, il faut les empêcher de manger du porc, car je me sens exclu. » Mais manger du porc, si vous avez envie de manger du porc, je comprends même pas le débat. Quoi.
0: Dans vraiment, tous les cas, merci à
4: Peppa
0: Xavier.
4: Et regardez Peppa Pig.
0: Boris, d'être passé par le 32-16.
6: Mais l'appel est lancé. Ceux qui veulent reprendre les 30% de M. Sterrin, je vais prendre.
1: Et puis, on fait aussi un appel à tous les représentants, notamment le ministre. De l'intérieur et puis tous les responsables politiques locaux et nationaux
2: un appel au calme
1: et surtout on demande au ministre de nous défendre nos événements parce qu'encore une fois on se fait vraiment attaquer donc
2: à la fois une protection et il faut que la tension redescende.
1: Et n'oubliez pas que avant qu'on se fasse attaquer par ces personnes qui sont extrémistes et qui sont sans foi ni loi, honnêtement tout se passait très bien, on parlait pas de nous et pourtant on faisait autant d'événements et on rassemblait autant de monde.
0: Donc merci d'être passé Giraud de la Tour et Pierre-Alexandre Mortemart de Bois.
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0: Les scientifiques sont bonnes à dire. Bonjour.
1: Bonjour.
2: Il y a deux émissions scientifiques cultes en France, Les Grandes Gueules et E égale M6. Non,
1: c'est exact.
2: Ah, bien sûr, Charles. Ah ouais. Docteur Consigny.
1: Vous le dites.
2: Justement, dans les GG, il y a un instant, on parlait de cette peur vis-à-vis de ce nouveau virus, le hantavirus, qui a malheureusement touché des croisiéristes. Doit-on craindre ce virus? On a bien sûr tous en mémoire le Covid. Est-on parti vers une nouvelle pandémie mondiale, selon vous?
3: Alors, je ne suis pas virologue, et je ne fais pas jouer les virologues d'un jour. Voilà, faut pas péter, comme on dit. Moi, il y a une chose qui me rassure, c'est que on a quand même beaucoup appris avec l'épidémie du Covid, confinement, vaccin qu'on arrive à mettre au point de plus en plus rapidement. Donc, je ne suis pas particulièrement inquiet par cet hantavirus, qui est un virus, bon, ben, on le voit, qui est mortel.
2: On va tordre avec vous les idées reçues, puisque c'est l'objet de votre livre.
3: Oui.
2: Par exemple, on dit le bio, c'est meilleur pour la santé.
3: Non, le bio n'est pas meilleur pour la santé. Toutes les études et les méta-analyses, c'est-à-dire les études d'études faites sur des populations ayant mangé du bio versus des populations mangeant des aliments classiques, montrent qu'il n'y a aucun bénéfice pour la santé à consommer des aliments bio.
2: Mais c'est meilleur pour la planète.
1: Il y a quand même moins de pesticides.
3: Alors, il y a moins de résidus de pesticides dans les aliments bio, mais vous êtes entre 98 et 96% donc d'absence de pesticides en dessous des seuils à partir du moment où ça pourrait commencer à être toxique. Donc ça n'a aucune conséquence pour la santé. C'est-à-dire que les résidus de pesticides en moindre nombre dans le bio n'ont pas plus d'incidence que les résidus de pesticides en très faible nombre dans les aliments conventionnels.
4: Et d'ailleurs, dans votre livre, vous dites que c'est pas ça qui fait la différence, c'est le mode de vie. En fait, des personnes qui consomment du bio, à côté de ça, ils ont un mode de vie peut-être beaucoup plus sain.
3: Alors, c'est effectivement ce qui est ressorti d'une étude française. Pas d'une étude anglaise, mais il y a une étude française qui dit, tiens, on voit que les personnes dans notre étude que l'on suit qui consomment du bio sont en meilleure santé que celles qui n'en consomment pas. Mais ce sont aussi des personnes plus riches, qui sont moins de surpoids, qui fument moins, qui boivent moins, qui font plus de sport, en un mot, qui font plus attention à leur santé, à leur corps. Et c'est ça qui explique la différence, en l'occurrence, c'est sur la fréquence des cancers, c'est ça qui explique la différence de fréquence entre les cancers de cette population versus le reste de la population. Mais quand on fait la somme de toutes les études, parce qu'il y en a eu beaucoup, faites à l'échelle mondiale, une grande méta-analyse est parue l'an dernier, il n'y a, encore une fois, je le dis, aucune différence pour la santé entre une alimentation bio régulière et une alimentation non bio. Et pour répondre à votre question, sur la planète, alors, il faut distinguer le niveau local et le niveau global. Au niveau local, il est clair que dans un champ cultivé en bio, vous avez plus de biodiversité, et ça, toutes les études scientifiques le montrent. Donc, au niveau local, un champ en bio, c'est mieux qu'un champ pas bio. Par contre, si maintenant on élargit le scope, parce que le bio, c'est bon ou mal an, à peu près 5% de la production agricole. Si on dit, par exemple, si on passait tout le monde, toute la planète en bio, alors là, ça changerait, parce que le bio, vous le savez, c'est beaucoup moins de rendement à l'hectare. Autrement dit, si on passe tout en bio, il faudra démultiplier les surfaces agricoles. Ça veut dire rogner sur les espaces naturels, sur les forêts, sur les prairies naturelles. Et là, on peut penser que le remède serait... le résultat serait pire que cette solution. Donc, l'impact sur la biodiversité à l'échelle mondiale du bio, ça se discute.
2: C'est pour ça que j'ai pris cet exemple du bio, parce que votre démarche, elle est intéressante. On entend beaucoup de choses, il y a beaucoup d'opinions. Et vous dites, il faut partir des faits scientifiques, en fait, avant
3: exactement.
2: De commencer à débattre et à faire part de ces opinions. Il y a une vérité scientifique. Et on n'oublie pas, il n'y a pas plusieurs vérités scientifiques. Il y a une vérité scientifique, elle peut évoluer. Elle peut évoluer, parfois
3: elle
2: peut tromper, etc.
3: Elle peut évoluer, on peut l'affiner, exactement. Chacun a des opinions, chacun a des croyances. À un moment donné, sur un problème donné, alors la science n'a pas réponse à tout, mais lorsque la science apporte une réponse, qu'elle est validée par plusieurs équipes au niveau national et international, c'est sans doute la meilleure réponse qu'on puisse apporter à tel ou tel problème. Voilà. Autrement dit, pour avoir une opinion, je dis, il faudrait commencer toujours par regarder ce que dit la science sur un point donné, plutôt que de dire, moi j'ai telle opinion. Encore une fois, la science n'a pas réponse à tout, mais pour apporter une bonne réponse, je pense que la démarche scientifique est la meilleure qui existe aujourd'hui.
2: Même si parfois, ça va tordre le cou à des idées répandues,
3: c'est un peu le but.
2: Notamment sur les réseaux sociaux, où chacun fait part de ce qu'il pense de tel ou tel fait.
3: Bien sûr. Et puis, vous avez en France un courant très répandu qu'on appelle le relativisme. La suite à un fameux chercheur en histoire des sciences, s'appelait Karl Popper, qui disait finalement, la science, c'est politique, les résultats sont très influencés, etc. Non, il faut avoir un moment le courage de dire qu'une opinion qui apparaît sur TikTok ou sur X, voilà, n'a pas le même poids que

0: le résultat de 30 ans de recherche fait par plusieurs équipes internationales sur tel ou tel sujet. Bah, c'est le cas du bio, par exemple. C'est le cas des OGM. C'est le cas de beaucoup de problématiques liées à l'énergie.
1: Oui. Les OGM sont pas dangereux, par exemple.
0: Alors, il faut pas dire les OGM sont pas dangereux. Il faut dire que les OGM qu'on a mis à présent sur le marché depuis à peu près une quarantaine d'années et qu'on cultive dans le monde entier, voilà, ne posent
1: pas de conséquences néfastes
0: ni pour la santé ni pour l'environnement. Et c'est toujours interdit. Et c'est toujours interdit chez nous.
2: Pourquoi on ne revient pas là-dessus puisque désormais on a le recul et on se dit, bah, on pourrait le faire.
0: Parce que je pense que cette peur des OGM qui a été instillée il y a 30 ou 40 ans a fini par contaminer toute la classe politique, tout le monde des décideurs, et qu'on mettra sans doute des années. Peut-être qu'on sera le dernier pays. Il faut quand même bien se rendre compte qu'aujourd'hui, les surfaces mondiales cultivées avec des OGM représentent 10 fois la surface agricole française. C'est-à-dire que vous avez des millions d'hectares des USA à la Chine, en passant par l'Inde, l'Argentine et j'en passe, qui sont cultivés avec des OGM. Tout le coton, je vois que vous avez des chemises, vous avez des t-shirts, tout le coton que vous portez aujourd'hui, c'est pas du coton bio, c'est du coton qui est OGM. Pour le plus grand bénéfice des insectes qui aujourd'hui reviennent dans les champs de coton, notamment en Chine, parce que chaque fois que vous mettez des OGM, vous diminuez les pesticides. À un moment, il faut savoir ce qu'on veut. Si vous voulez, si on continue à mettre des pesticides, sont remplaçables par des OGM, c'est ce que le Nouveau Monde ou l'Asie ont fait depuis très longtemps.
3: Vous êtes écolo ou pas?
0: Alors, bien sûr que je suis écolo.
1: En plus de vos activités pour Monsanto.
0: Non, alors...
1: à côté,
3: Vous êtes quel type d'écologiste alors?
0: Moi, je suis pour une écologie qui préserve notre planète, notre biodiversité, et voilà, et qui lutte contre le réchauffement climatique. Je donne quelques clés pour bien comprendre déjà, parce qu'il y a quand même beaucoup de climato-scepticisme. Hein, on a deux ennemis, si vous voulez. On a le changement climatique, puis aussi on a les climato-sceptiques qui disent il n'y a pas de changement climatique. Voilà. Donc j'essaie de donner quelques arguments pour permettre de les convaincre. Moi, je suis effectivement pour une écologie basée sur la science. Il faut savoir que l'écologie, avant d'être un courant politique, c'est avant tout une science. C'est la science qui étudie les êtres vivants et les relations dans un milieu donné entre les êtres vivants. Moi, dans mes études d'agronomie, parce que je suis ingénieur agronome, j'ai fait beaucoup d'écologie. L'écologie bien comprise, vous voyez, sur cette question des OGM, c'est de se dire effectivement, soit je prends une culture classique, je la protège des ravageurs, donc des insectes, des moisissures, avec des pesticides, des produits phytosanitaires, soit je passe aux OGM, ça veut dire que je vais diminuer les pesticides, qu'est-ce qui va se passer?
3: Oui, mais justement, voilà. Pour vous, quand je dis que vous êtes écolo, est-ce que les Verts, le parti Les Verts, sont des écologistes comme vous ou pas?
0: Alors, je ne sais pas si ce sont des écologistes comme moi. Moi, ce qui m'intéresse, c'est pas de faire de la politique, de donner des bons points
3: à tel ou tel... les bons arguments
0: à tel ou tel, pour à tel
3: nous,
0: ou tel parti.
3: Nous faire passer à l'écologie ou pas?
0: D'une manière, ça questionne le rapport du monde politique avec la science. Et avec ce que disent
2: Beaucoup de scientifiques dans le monde politique.
0: Alors, il n'y a pas
2: beaucoup d'ingénieurs.
0: Il y en a quelques-uns, il n'y a pas beaucoup d'ingénieurs, malheureusement. Et d'une manière globale, je pense que aucun parti en France ne se dit, on va commencer par voir ce que dit la science sur telle ou telle question avant de définir une politique. Voilà. Ni à gauche, ni à droite, ni au centre, ni aux extrêmes, ni chez les écologistes, ni ailleurs. C'est un peu la science quand ça nous arrange. Pourquoi? Parce que le poids des croyances, des idéologies est bien souvent plus fort que ce que disent les faits scientifiques.
2: Mais prenons un exemple, puisqu'on parlait du réchauffement climatique, la climatisation.
0: Oui.
2: C'est un vrai débat, la climatisation, puisqu'on va vers parfois des étés de plus en plus chauds. Donc le réflexe, c'est bien sûr de s'équiper, parce que ça permet... Et d'ailleurs, pendant le Covid ou pendant les canicules, on dit la clim, c'est bien. Mais est-ce que c'est bien ou pas? Est-ce que quand on s'équipe en climatisation, on doit culpabiliser?
0: Alors non, on ne doit pas du tout culpabiliser. Nous allons, je ne suis encore une fois pas climato-sceptique, nous allons vers des étés de plus en plus chauds, vers des épisodes de canicule. L'INSERM fait les comptes chaque année sur la surmortalité liée aux canicules. Et quand vous discutez avec les chercheurs en disant mais ça va s'amplifier, qu'est-ce qu'on peut faire? Ils disent la seule chose à faire, c'est climatiser, à commencer par climatiser les personnes les plus fragiles. Climatiser les hôpitaux, climatiser les maisons de retraite, climatiser les EHPAD, et puis climatiser les personnes âgées qui ont envie d'avoir frais et qui pourraient souffrir de la chaleur. Personne ne se pose la question dans ce pays, parce qu'on pourrait très bien dire aussi, mais attendez, il faut vivre avec le froid en hiver, on va arrêter de se chauffer. Personne ne criminalise les gens qui achètent un chauffage pour se chauffer l'hiver. Pourquoi est-ce qu'on va dire donner des leçons en disant se chauffer l'hiver c'est bien, mais se refroidir l'été c'est pas bien. Dans les grands pays développés du monde, le Japon, les États-Unis et d'autres, Ce sont des pays qui sont climatisés à plus de 90%. Je ne comprends absolument pas pourquoi il y a ce tabou.
2: Oui, parce qu'on dépense beaucoup d'énergie
0: aussi beaucoup d'énergie pour se chauffer. On a la chance en France, vous le savez, on le sait tous, d'avoir une électricité qui est très peu carbonée. Nous avons l'électricité, et ça, pardonnez-moi de le dire, mais c'est écolo parce que ça participe peu au réchauffement climatique. Donc, autrement dit, on a la chance de disposer de cette électricité peu carbonée. Évidemment, utilisons-la pour climatiser et pour protéger les personnes les plus fragiles en été.
2: Donc, il faudra même un plan clim plus général.
0: Un plan clim.
2: Climatisation, c'est un certain coût.
0: Si on prenait
2: aider ceux qui peuvent pas se climatiser à le faire, notamment des personnes fragiles,
0: bien
2: âgées.
0: Bien sûr. Je vois encore des projets. D'hôpitaux, d'écoles. Il faut savoir aussi que quand la température commence à monter, la productivité baisse. La productivité dans les usines des ouvriers, dans les bureaux des travailleurs, dans les facs, dans les écoles, des écoliers, des étudiants,
2: la productivité baisse. Il fait trop chaud, oui.
0: Si on voulait adresser tous ces problèmes, on ferait un grand plan clim, effectivement.
3: Alors, Joël Bruno.
4: Moi, j'ai vu dans votre livre un chapitre, vous savez, sur les médias et l'absence des fois d'experts. Le problème, c'est qu'on peut avoir une certaine défiance vers la science parce que tout à l'heure, vous expliquez qu'un scientifique qui a fait 30 ans d'études sera toujours plus écoutable et on doit tenir compte de son avis que quelqu'un qui arrive là et qui ne veut dire qu'il va donner son avis sur tout. Et moi, j'ai un contre-exemple, malheureusement. Moi, je vois le professeur Raoult.
0: Oui.
4: Quand il est arrivé pour nous parler du Covid, c'est comme son métier, c'était quand même ça. C'était la recherche sur les virus. Il avait 30 ans d'expérience et moi je l'ai cru au début. Je me dis, s'il nous dit un truc quand même, lui il est quand même mieux placé de me parler que lui que Édouard Philippe ou un autre qui n'est pas médecin. Sauf que maintenant avec un peu de recul, on se dit, mais ce qu'il nous a raconté c'est un peu des cracks. Alors moi je trouve que le problème de la défense vers la science, c'est que ceux qu'on a emmenés à la télé des fois, c'était du spectacle, c'était pas des vrais scientifiques. Parce que les scientifiques, je pense qu'ils ont autre chose à faire que d'aller à la télé aussi.
0: C'est tout à fait vrai, et c'est pour ça qu'il faut plutôt que les écouter ou voir ce qui passe à la télé, et ensuite il faut les confronter à leur publication. Mais si vous voulez, au niveau, le professeur Raoult défendait, vous le savez, un médicament qui s'appelle l'hydroxychloroquine en disant que c'était un remède miracle contre le Covid. Il faut replacer ça dans son contexte. Le Covid a été une pandémie mondiale, le professeur Raoult et les quelques-uns qui l'ont suivi étaient tout seuls au milieu de milliers de médecins, qui tous ont fait des études dans tous les sens, des États-Unis à la Chine, etc. Personne n'a jamais repris. Vous avez toujours quelqu'un qui va parler à contre-courant. Vous avez même.
2: Et on aime bien finalement. En général,
0: on aime bien ça. Peut-être qu'en France, tout d'un coup, on se dit tiens, lui, il parle pas comme les autres. C'est sûrement plus intéressant. Vous savez le syndrome du petit David contre le grand Goliath de la science. La science peut se tromper individuellement. Les chercheurs passent leur temps à se tromper en science. Ce qui est bien, c'est que c'est un processus qui est en quelque sorte auto-réparateur. Si vous voulez, ils disent j'ai fait une découverte, les autres disent ah bon, qu'est-ce que c'est que ça ? On va les vérifier, on fait une deuxième étude, une troisième étude, on va l'affirmer. Parfois, ça va prendre 6 mois, parfois ça va prendre 1 an, 8 ans. J'ai un exemple très précis. La science française a mis 8 ans à corriger une grave erreur scientifique qui s'était produite 8 ans auparavant. Le temps de la science.
3: Et laquelle ?
0: C'est la fameuse étude de Monsieur Serralini sur le danger des OGM. Une étude de 2012 qui a été aussitôt rétractée, qui était sur le plan scientifique, qui était vraiment une étude qu'on peut considérer comme frauduleuse. Le gouvernement a commandé 2 études pour cette fois-ci refaire cette étude, mais cette fois-ci avec des bases scientifiques. Elles ont été publiées, si ma mémoire est bonne, en 2017 et en 2018. Voilà. On n'a rien trouvé, évidemment, ça a été définitivement affirmé. Ça a pris 6 ans pour
2: les OGM.
0: Éteindre définitivement cette...
2: Alors, autre question.
0: Oui, bien sûr, j'aime beaucoup les OGM. Si la France adoptait les OGM, ça ferait certainement du bien à notre agriculture.
2: Charles.
1: Non, moi, j'ai pas de questions. Je trouve ça très intéressant. Effectivement, ça tord le cou à un certain nombre de lieux communs qu'on a tendance à répandre, et que les gens tiennent pour acquis. Cette histoire d'attraper froid, vous expliquez que ça n'existe pas.
2: Pourquoi ça n'existe pas, attraper froid, puisqu'on utilise tous cette expression. J'ai attrapé froid.
0: Non, le froid,
1: le
0: froid ne rend pas malade. Ce qui rend malade, ce sont les virus. Ce qui se passe, c'est que quand on fait froid, on a tendance à se confiner dans des milieux où on va tous se serrer les uns contre les autres. Une école, un hôtel, la ligne 13. Je vois que nous parlons entre connaisseurs. Et c'est là que les virus circulent. Et c'est pour ça qu'on attrape plus souvent, on tombe plus souvent malade l'hiver que l'été.
3: Vous restez avec nous, Mac Lesguy. Le livre s'appelle Toutes les vérités scientifiques sont bonnes à dire. Il est aux éditions du Rocher. Je donne la parole à Joël Dagosséry dans 10 secondes. Mais sur le ton de la boutade, j'ai dit, on vous répondra à la question. Est-ce que la Terre est plate? Mais est-ce que ça vaut le coup de répondre aux complotistes qui fleurissent sur les réseaux sociaux et aux théories les plus farfelues? Qui font floresse, hein, donc.
0: Qui font floresse. Alors, je ne suis pas expert. Je sais sur les réseaux sociaux qu'il est toujours difficile de convaincre un complotiste qu'il a tort sur tel ou tel point. Il faut peut-être essayer de rentrer dans son jeu en disant, bon, les conséquences, vous voyez, on parlait des victimes du Covid tout à l'heure ou des victimes du vaccin. Il y a bon, mais donc le vaccin a des effets secondaires terribles. Oui, il est mort. Combien? Est-ce qu'il y a une étude? Est-ce que ce qu'on appelle les antivax ont été capables de chiffrer le nombre de morts? Et non, en général, la conversation s'arrête très très vite. Oui.
2: Néanmoins, les antivax sont plus nombreux aujourd'hui qu'avant la période du Covid. Ce qui paraît complètement paradoxal, puisque c'est quand même le vaccin qui, grâce au vaccin, s'il y en a eu plusieurs, ça nous a permis de revivre. Comment vous l'expliquez, ça? Et qu'aujourd'hui, par exemple, il y a des parents qui refusent de faire vacciner leurs enfants alors que les vaccins sont obligatoires.
0: Mais regardez, notamment aux États-Unis, la rougeole était une maladie qui était quasi éradiquée dans les années 2000. Aujourd'hui, on revient à 400, à plusieurs milliers de cas de rougeole. Il y a déjà quelques victimes. Alors, Dieu merci, la létalité de la rougeole est très faible, mais vous avez déjà 3, 4, 5, 6 morts de rougeole. Ce qui paraît une aberration, alors que c'est une maladie que voilà, vous connaissez tous le vaccin ROR qu'on donne à nos enfants, qui était autrefois il y a 20 ans considéré comme éradiqué. Mais le pire de ça, c'est que je lisais un article dans la presse américaine, c'est que quand vous interrogez les parents qui ont perdu cet enfant non vacciné mort de la rougeole, ils vous expliquent que c'est pas du tout parce qu'ils l'ont pas vacciné. Voilà, c'est-à-dire qu'ils restent persuadés que cette mort est due à d'autres causes. Ce qui montre bien que quand le complotisme est enraciné, il est très
2: parce
0: enraciné.
2: Parce que le vaccin, c'est Big Pharma, et Big Pharma veut nous tuer, entre guillemets,
3: pognon avec les morts.
2: En nous injectant des produits qui sont mauvais pour notre santé. Alors, c'est là aussi un peu paradoxal, puisque
0: c'est un peu paradoxal, voilà, parce qu'une
2: une
0: entreprise qui cherche à tuer ses clients, a priori, c'est pas très viable longtemps.
3: Joël Degosséry.
5: Alors, moi, j'ai adoré votre livre, parce que j'aime bien les petits livres croquignolesques comme ça. C'est-à-dire qu'il y a des petits trucs à grignoter, il y a toujours un conseil, des choses qui sont du quotidien ou des choses plus scientifiques sur le bio, les OGM, des choses comme ça. Donc j'ai vraiment adoré pour les gens qui ont besoin de conseils, enfin qui y courent parce que c'est super, notamment sur le sommeil, parce que vous savez, moi je cherche depuis on va dire 2-3 ans à optimiser mon corps. Donc j'essaie d'apprendre des choses sur je cherche à apprendre comment on fonctionne, voilà. Et le sommeil par exemple, moi qui suis un peu comme beaucoup de femmes hein, sur le poids etc. Donc il y a 2 ans, j'ai compris que le sommeil favorisait la perte de poids. Oui. Et donc voilà, on retrouve ce type de conseils dans votre livre. Mais ma question, elle est un peu plus globale. Alors, comment vous jugez la place du scientifique dans la société française, notamment à la télé? Je vous dis ça parce que moi, j'ai grandi avec E égale M6, bien sûr, mais aussi C'est pas sorcier, mais aussi La vie. Vous voyez, il y avait un dessin animé qui s'appelait La vie, où on pouvait rentrer à l'intérieur du corps. Oui. Exactement.
3: Et le jour du Seigneur aussi, tu me disais.
5: Aussi, effectivement.
2: Ça, c'est pour soigner ton âme.
5: Et j'observe quand même qu'il y a une disparition de ce type de programme à la télé. On a en même temps un affaiblissement du niveau en mathématiques, en sciences à l'école. Et donc je me dis que les enfants actuellement n'ont même pas quelque chose sur leurs écrans auquel se raccrocher, qui pourrait même leur donner envie, par exemple, d'augmenter leur recherche en mathématiques, enfin, leur travail, etc. Nous, on avait tout ça, on se disait, tiens, ah, c'est génial ce qu'il a dit là, McLesky, ou c'est génial ce
2: ça
5: que j'ai vu.
2: Ça peut faire naître des vocations.
5: Exactement. Donc, comment vous observez ça? Enfin, comment vous jugez ça et à quoi c'est dû, selon vous?
0: Alors, à quoi c'est dû? C'est un phénomène qui est multifactoriel. Merci d'abord de noter qu'effectivement, M6 tient le cap avec toujours une émission à une heure de grande écoute. Et mon credo depuis 35 ans, c'est de plaire au grand public sans déplaire aux scientifiques. C'est-à-dire que sur des thèmes très quotidiens, on essaie d'apporter les meilleures réponses scientifiques possibles avec le concours de tous les physiciens, chimistes, biologistes qui interviennent chaque dimanche soir dans l'émission. Donc ça, c'est un point important. Et c'est vrai qu'à une époque où il y avait plus d'émissions scientifiques à la télévision qu'aujourd'hui, moi j'ai toujours conseillé de manière globale que en dehors d'M6 qui... pour lequel j'ai une grande fidélité et qui a une grande fidélité pour moi, et je les en remercie, la science a jamais beaucoup excité les patrons de chaîne.
2: Bah, devrait quand même être une mission du service public de l'audiovisuel, par exemple.
0: Ça pourrait être une mission du service public de l'audiovisuel. C'est un autre sujet sur lequel je ne m'aventurerai pas. Mais d'une manière globale, on voit aussi que la presse scientifique est en diminution. Vous avez raison, les études scientifiques également séduisent moins aujourd'hui.
2: Moi, j'étais abonné à Science et Vie, par exemple.
0: Les jeunes
2: côtoient
0: pas.
2: Plus jeune.
4: T'étais pas abonné qu'à ça, on nous a dit. Mais bon, je dirais rien pour les autres.
2: Je ne savais pas. Mais Science et Vie, j'avais le droit.
0: Science et Vie, qui était un excès. Voilà,
2: bien sûr,
0: vie, excellent journal. La recherche pour la science. À un moment, je les ai tous sur mon bureau. Vous voyez, je les ai tous dévorés. Ça vient du fait que, oui, en France, de manière assez préoccupante, l'esprit scientifique a moins droit de cité qu'autrefois. Quand j'ai commencé en 1991, Guillaume 6, il y avait dans tous les journaux de grosses rubriques de science qui ont quasiment toutes disparu ou se sont petit à petit effondrées. Et c'est dommage parce que d'autres pays prennent le relais. On parlait du Covid il y a un instant, c'est quand même assez symptomatique de se dire que la France, pays de Pasteur, n'a pas réussi à mettre au point de vaccin contre le Covid. Quand on regarde, c'est né de collaborations germano-anglo-américaines essentiellement, plus quelques autres pays que j'oublie. Et nous, on n'a pas été capable de sortir le vaccin. Ça en dit long, effectivement, sur l'état de l'innovation et de la recherche en France.
3: Il y a eu un appel d'un grand patron, le patron de Thalès, qui regrette qu'on ait plus d'ingénieurs.
2: On n'a pas assez de scientifiques.
3: On les forme pas assez. On court à la catastrophe. Ça sera une catastrophe pour notre pays. Il a raison.
0: Je voudrais pas dire de bêtises, mais je crois que quand on forme un ingénieur en France, on en forme 100 ou 1000 en Chine. Il faut se dire que la science, quoi qu'il arrive,
3: on a raté plein de virages du coup
0: on rate plein de virages. Alors, vous voyez, heureusement, on prend l'IA, on a des bons codeurs avec Mistral, on est en train, semble-t-il, de prendre un petit peu, voilà, d'accompagner cette révolution de l'intelligence artificielle. Mais il y a beaucoup de révolutions qu'on rate en médecine. C'est assez drôle, on parle du complotisme. L'autre jour, on a annoncé quand même une équipe américaine, ils sont en train de mettre au point un vaccin ARN messager contre le cancer du pancréas, qui est aujourd'hui le cancer le plus létal qui existe. Et l'idée, quand même, c'est donc d'introduire de l'ARN messager dans notre corps, qui va permettre à nos lymphocytes, nos globules blancs, d'aller tuer les cellules cancéreuses dans le pancréas. Les premiers résultats, sur des échantillons tout petits, sont spectaculaires. Spectaculaires. C'est une promesse formidable pour ce cancer qui, je rappelle, est un des plus mortels au monde. Eh bien, à peine avais-je relayé sur X cette nouvelle, que tout le monde a dit « Ah, vous croyez qu'on va se mettre un vaccin ARNm dans le corps, etc. Vous qui avez déjà participé à l'assassinat de millions de personnes avec vos vaccins ARNm. » Ça en dit long, tout le monde devrait se réjouir. Mais en tout cas, c'est pas une recherche française, c'est une recherche américaine. Regardez nos derniers prix Nobel, français, ils se sont tous exilés un moment pour poursuivre leur recherche ailleurs. CRISPR-Casper, notre grande généticienne, Emmanuelle Charpentier, voilà, elle est à l'Institut Max Planck à Berlin, depuis des années, et elle le dit sans détour, je n'aurais pas pu faire en France la carrière que j'ai faite à l'étranger.
3: Merci Mac Lesguy d'être passé par les GG. Toutes les vérités scientifiques sont bonnes à dire. C'est aux éditions du Rocher. On vous conseille ce petit bouquin, c'est un plaisir de le lire. Joël, ça l'a mise en joie de retrouver l'idole, Mac Lesguy aussi.
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0: c'est que je me souviens très bien de Tino Rossi qui chantait La vie commence à 60 ans. J'étais mouflé et maintenant j'ai passé ces putains de 60 ans. Mais c'est vrai que t'as une autre partie de ta vie qui commence et qui peut être plutôt sympa quand on a la chance d'être dans un métier qu'on aime et d'être en bonne santé. Voilà, c'était mon petit moment personnel pour évacuer ces 60 ans. Alors là, le problème, c'est que ceux qui ne sortent pas de chez eux, ils n'ont pas 60 ans. Ils sont tout jeunes.
1: Un article du Parisien aujourd'hui en France qui nous a interpellés ce matin. La génération Z est une génération de papy et mamie. Elle le revendique. Oui, effectivement, le samedi soir, on n'a pas envie d'aller dans un bar, dans une boîte de nuit. On veut rester à la maison, faire des soirées plaies, de Pearls, Rami, comme si ces jeunes de 18 à 25 ans avaient plus de 70 ans. C'est la génération casanière qui le revendique, même sur Instagram. Il y a même des jeunes qui avec des vidéos qui cumulent des milliers de vues pour dire voilà comment on vit une vie cosy, une petite vie cosy. Est-ce que vous le comprenez ça? Ou est-ce que vous dites c'est pas possible? Parce que quand moi je me souviens que j'avais 20 ans, je pensais qu'une chose c'était de sortir, d'être dehors et de faire la fête.
0: Antoine, est-ce que tu es dans cette génération?
2: Eh bien... je sors beaucoup, malgré voilà, je suis trentenaire, je sors beaucoup et souvent, et en même temps je comprends les deux mondes, c'est-à-dire que aujourd'hui sortir c'est devenu cher. Honnêtement, je pense que à votre génération, vous alliez en boîte, c'était raisonnable de se payer des coûts, c'était
1: Je payais jamais en boîte, c'était hors de prix les consommations.
2: Non, mais d'accord, mais même sortir boîte. Au bar ou tu vois,
0: c'est pour ça qu'on traînait au bar.
2: Aujourd'hui, avant. les moindres soirées sont vite très chères. Donc, les jeunes, ils en ont un peu marre.
1: C'est ça l'explication.
2: Alors, je pense que c'est une explication. Je pense que c'est aussi devenu normal de pouvoir dire à 20-30 ans, je suis très bien chez moi, Netflix tranquille, alors qu'avant, jamais tu l'aurais assumé. Et aujourd'hui, probablement après le Covid, où on a renoué un peu avec son chez-soi, le droit à être au calme, etc.
1: T'as parlé de Netflix, est-ce que tout ça ne pousse pas à rester chez soi, le numérique, le portable? Finalement, tu peux avoir des interactions de chez toi, t'as pas besoin de sortir.
2: C'est vrai que maintenant, tu peux voir le monde depuis chez toi.
1: Tu peux te faire livrer ton repas, Deliveroo, Uber Eats, voilà.
0: Avec Amazon Netflix, Boris, t'as plus besoin de sortir.
2: Voilà.
0: Et le télétravail.
1: Et le télétravail voulu par Monsieur Lecornu, on est bien.
3: Et ton application Tinder où tu t'appelles Antoine Love, vrai, bébé joli aussi.
0: T'as 5 applications aujourd'hui, t'as plus besoin de sortir de chez toi.
3: Voilà.
0: Plus du tout. Tinder pour les relations amoureuses, Amazon pour faire livrer tout ce que tu veux
1: chez lui. Instagram pour rester en contact avec tes copains, tes copines qui t'envoient des vidéos.
0: 5 applications, t'as plus besoin de sortir de chez toi.
2: Des messages. La meilleure application, c'est quand même le bistrot, là. Tu vois, tu rencontres du monde, c'est sympa.
1: Mais il y a de moins en moins.
0: Est-ce que tu la connais? Est-ce que tu la côtoies, cette génération, de temps en temps, ou pas?
3: Non, moi, je côtoie plutôt une génération qui aime traîner dehors, même s'il y en a qui aiment être cosy, mais je te rejoins sur les effets du Covid, que l'on minore, où on a été confiné, et je pense que ça a aussi un rapport avec la santé mentale.
1: Certains jeunes sont restés confinés, en fait.
3: Ouais, il y a la question de la santé mentale, il y a la question du rapport au travail qui se décline dans les autres domaines, c'est-à-dire qu'aujourd'hui, les gens ne veulent plus travailler pour vivre, mais travailler pour vivre plutôt, excusez-moi, je pense que ça aussi, ça joue, et le numérique qui est en train de nous isoler, en réalité. On peut le voir comme un progrès. Moi, personnellement, je préfère le monde sans Internet. Parce que ce qui est censé être un réseau social qui est censé nous rapprocher, nous éloigne en réalité. Et on ne sait plus passer du temps de qualité ensemble. Il n'y a qu'à voir. On ne sait plus apprécier un silence dans une discussion. Souvent, tu te retrouves avec des jeunes. Il suffit qu'il y ait 3 minutes de silence. Tout le monde fait semblant de sortir son téléphone comme s'il recevait un SMS, alors que pas du tout.
1: Il n'y a plus de conversation. On a moins de mots de vocabulaire. Donc on converse moins comme avant.
3: Savoir passer du temps de qualité ensemble, je pense que ça c'est en train de se perdre. Donc on préfère tout recevoir à la maison. Et même quand on parle des relations intimes, les relations platoniques numériques aussi se développent. T'as beaucoup de personnes qui préfèrent avoir entre guillemets des relations sexuelles à distance aussi.
0: Alors là, via les réseaux sociaux. Parce que tu as en plus les algorithmes qui t'installent dans un certain confort où tu n'es pas dérangé, tu comprends. Tu n'es pas.
1: Mais peut-être aussi qu'il y a une responsabilité
0: perturbée
1: de la façon dont on décrit le monde. On a l'impression qu'à l'extérieur, il n'y a que du danger, que de l'insécurité, que les jeunes filles vont se faire violer, que les garçons vont tomber dans des guet-apens, il y a aussi donc finalement, le seul endroit où tu es en sécurité, c'est chez toi, sous ta couette. Il y a peut-être aussi une façon dont nous, on raconte le monde, et j'implique les médias, etc. Parce qu'effectivement, moi, je suis une génération où on était toujours dehors, même gamin. C'est-à-dire que ta mère te disait, va jouer dehors avec tes copains, tu te fatigues, reste pas dans mes pattes. C'est va jouer dehors. L'inverse, aujourd'hui, c'est l'inverse. C'est-à-dire que les parents vont dire, non, reste là. Surtout, rentre vite. Et reste dans ta chambre.
3: On voulait aller découvrir le monde, mais maintenant, on veut que le monde vienne chez nous sans que l'on ait à bouger.
0: Fatima.
4: Enfin, je suis à la mode, puisque moi, quand j'étais jeune, j'étais casanière.
2: Miss Blaine 98.
4: Miss Blaine 98.
3: C'est son compte Tinder aussi. Voilà.
4: Les rencontres à distance, moi, je trouve vivement que ça soit ringard et vivement que les gens se rencontrent en vrai. Et je pense que ça va être vite ringardisé à cause des faux. Tu sais, maintenant, avec l'IA, il y aura tellement de faux profils où tu as l'impression de parler à une femme et derrière, c'est un homme de 90 ans qui a créé le truc.
2: Donc, je pense que et qui te demande de l'argent.
4: Vivement que ça soit ringard. Non, mais pour revenir sur le côté casanier, dans les causes, effectivement, il y a l'argent, t'en as parlé rapidement, mais ça coûte très cher de sortir, de prendre un verre et tout ça. Donc, il y en a beaucoup qui se replient, c'est pas par choix, mais parce que le portefeuille ne suit pas. Deux, moi, j'ai beaucoup, la santé mentale, c'est important aussi. J'ai beaucoup d'élèves. Maintenant, mais pas les miens, pas les collégiens, mais quand je leur parle, qui sont devenus étudiants, par exemple, qui me parlent de l'énergie de leur batterie sociale. Ça veut dire ils sont épuisés d'avoir des interactions sociales et des fois, ils développent même une forme de phobie sociale où ça leur prend une énergie folle parce qu'effectivement, les codes du net sont pas les mêmes codes que de reparler à quelqu'un. Et ça leur prend beaucoup d'énergie, donc ils préfèrent et se replier chez eux, et puis d'avoir leurs amis, les vrais amis avec qui on peut être soi-même et tout ça. Après, je me réjouis pour le tricot, par exemple. Moi, je trouve ça très bien que ça revienne à la mode. Pourquoi ? Parce que j'ai le souvenir, et c'est des infirmières qui m'avaient montré ça, quand j'avais repris mes études de psy, elles proposaient de faire du tricot à certains patients. Et le fait d'être concentré, d'être vraiment sur l'instant présent et d'être sur du manuel... Il y a beaucoup de patients qui étaient angoissés, par exemple, et qui allaient mieux. Donc, en vrai, tout est lié.
2: Les jeunes vont beaucoup mieux, là. Ils s'imaginent le soir avec tricot.
4: Non, mais il y a l'angoisse. Il y a quelque chose aussi qui dit l'angoisse de cette génération-là. On a une génération qui peut être aussi angoissée. Il y en a qui ont choisi, qui sont très bien, parce que moi aussi, j'aime être chez moi. Donc, il n'y a pas de problème sur ça. Mais il ne faut pas négliger l'aspect santé mentale. Donc, à surveiller, à regarder tranquillement. Est-ce qu'il y a des gens, j'aimerais bien savoir, on a des gens qui témoignent sur leurs enfants, j'aimerais bien voir.
0: Il y a un
4: auditeur
0: qui arrive, moi je pense que c'est surtout aujourd'hui le problème du confort de l'algorithme, c'est-à-dire que quand tu sors et que tu rejoins des gens, tu sais pas sur qui tu tombes, tandis qu'aujourd'hui finalement les algorithmes de tes réseaux sociaux te confortent, t'es toujours avec des gens qui pensent la même chose que toi, avec des hommes, des femmes ou des filles, des garçons, qui sont exactement comme toi, donc ça t'installe. Tu vois, mais dans une espèce de coton, de quiétude mentale où tu n'as plus envie de prendre de risques.
4: Exactement.
0: Parce que souviens-toi, on est souvent les uns les autres à notre époque. Tu sors, tu vas dans une soirée, tu dis putain, qui c'est ce con, pourquoi je suis avec lui? Et tu peux t'emmerder en soirée. Mm-hmm. Et tu dis, je pars, je sors. Ah, finalement, c'était une soirée ratée. Ça nous est tous arrivé. Mm-hmm. Et tu ne veux même plus prendre ce risque finalement aujourd'hui. Mm-hmm. Et grâce aux réseaux sociaux, grâce à ça, t'es tranquille, t'es dans ton univers, t'es dans ton environnement et t'es pas perturbé.
4: Parce qu'on cherche de moins en moins la communication, ce qu'on cherche, c'est la communion. C'est-à-dire que même quand tu es dans ton groupe et que tu envoies une vidéo qui t'a fait rire, tu lui envoies pour faire « Haha, c'est trop drôle » et on rit ensemble d'un truc. On n'est pas en train de confronter des avis. Et donc, il y a de plus en plus de gens, mais même les adultes, c'est pas que les jeunes, qui ont du mal à respecter l'autre quand il n'est pas du même avis. Ça veut dire que, et c'est ce que j'apprécie nous dans nos auditeurs, moi il y a des auditeurs qui sont pas du tout d'accord avec moi, mais ils sont polis, ils arrivent à être dans l'interaction, on communique, on n'est pas d'accord mais on communique, ça c'est génial, mais on a de moins en moins ça, les gens si t'es pas du même accord avis que moi,
0: t'es contre moi
4: parce qu'on veut la communion.
1: Pardon, dans le Parisien, vas-y. Aujourd'hui en France, il cite une jeune fille qui dit qu'elle préfère passer des soirées plaides, lecture, décorer ses albums photos. Ce qui ne veut pas dire, dit-elle, que je ne sors pas, mais plutôt une fois tous les 3 mois.
4: Oui,
1: seulement. L'évolution de son mode de vie rejoint d'ailleurs une tendance plus large parce que, par exemple, chez les jeunes, on consomme moins d'alcool, moins de cigarettes. Ça a été prouvé par factuellement qu'il y a effectivement une baisse de la consommation et de l'alcool et des cigarettes.
0: Il y a aussi
1: moins de sexe. complexe.
0: Ça envoie moins en l'air.
1: Donc on est en train d'avoir une nouvelle génération qui vivra différemment effectivement des générations précédentes. Alors vous parlez tout de suite de santé mentale. Vous avez, je trouve que vous avez un regard un peu péjoratif sur ça.
4: Ça fait partie des causes.
1: Comme si les santé mentale. Mais quand on dit santé mentale, on a l'impression qu'on est face à une génération de psychopathes.
4: Sur le moins
1: sexe. Non, mais je veux dire, c'est comme ça. Je pense que ces gens-là sont heureux. C'est-à-dire, ils seraient malheureux. Ils seraient malheureux à rester chez eux. J'ai l'impression que Evanel, qui citait dans Parisien aujourd'hui en France, elle n'est pas malheureuse.
4: Mais justement, quand vous dites moins de sexe, on dirait que c'est moins. Mais par exemple, il y a des jeunes gens là qui ont vu la génération d'avant se perdre dans les applis, dans la surconsommation de l'autre, où c'était une forme de rapport au sexe frénétique même, et qui se sont dit non mais attends, ils sont abîmés, ils sont seuls, ils sont malheureux, j'ai pas envie de ça. Et donc par exemple, un truc qui était ringard avant et qui est devenu super à la mode, c'est le couple même. Le couple qui dure, c'est-à-dire être en couple depuis longtemps. Avant, quand tu voyais des gens qui étaient... Oui, c'est à la mode dans le sens où les jeunes, quand ils voient des couples qui sont ensemble depuis 5 ans, ils disent « Waouh, c'est quoi votre secret ?»« Oh, c'est trop beau !» Ils admirent ça.
1: Oui, parce qu'une génération qui a eu des parents divorcés aussi.
4: C'est ça, et c'est la durée, le fait de faire durer les choses. Donc, moi,
2: il y a un espoir pour tous les conservateurs comme moi, le retour aux vraies valeurs. C'est ça qui en
4: Je ne sais pas si c'est les vraies valeurs, mais en tout cas, une interrogation sur ce qui s'est passé avant.
1: Mais par exemple, il y a aussi une autre qui est citée dans Le Parisien, qui dit « Elle fait du coloriage, de la peinture, de la pâtisserie chez elle. »
4: On sent quand tu lis.
1: Non, je juge pas, au contraire. Et on dit justement, c'est une réponse à la surstimulation constante de nos vies. Parce qu'on nous envoie 50 notations sur le téléphone par jour. Bah, peut-être que par réaction, on a besoin de trucs calmes.
2: Un havre de paix.
4: C'est pour ça que je vous parle de batterie sociale. Et ils sont plus à l'écoute aussi d'eux-mêmes. Ça veut dire qu'avant, par exemple, quelqu'un qui ne buvait pas allait peut-être se forcer et faire semblant pour être dans le groupe. Bah, là, il y a des jeunes qui vont assumer, qui vont dire bah, non, moi, je fais attention à ma santé. Et ils vont oser être des individus. En fait, la société individualiste, c'est aussi celle qui va moins être dans le code.
1: Le crochet,
4: moi, ça, j'aime bien.
1: Le crochet est une activité à la mode.
0: On a Marie qui nous appelle du Nord. Marie, bonjour.
4: Anti-angoisse.
5: Oui, bonjour.
0: Bienvenue, Marie. Bonjour. Qu'est-ce que vous pensez de cette nouvelle génération, alors, dites-moi.
5: Je suis une mamie. Comme je disais au standard, en fait, la nouvelle génération assume plus. Moi, j'ai 40 ans aujourd'hui. Mm-hmm. Il y a 20 ans, j'étais casanière.
4: C'est ça.
5: Je ne le disais pas forcément.
1: C'était mal vu.
5: Ben c'est ça, on essayait.
4: C'est notre moment, Marie.
0: C'est-à-dire, voilà, c'était quoi être casanière à votre époque alors?
5: On restait à regarder la télé, ou on écoutait la radio, ou on lisait des livres, mais on le disait pas forcément. Mm-hmm.
1: Donc, et aujourd'hui, vous pouvez l'assumer.
5: C'est ça.
1: Et vous êtes toujours casanière à 40 ans?
5: Oui. J'aime bien chez moi.
4: Et il y a des choses qui sont devenues un peu sexy, qui redeviennent sexy, comme lire par exemple. Avant, lire, il y avait le côté de l'intello tout seul qui lit, à mon grand désespoir. Mais maintenant sur TikTok, il y a des mouvements sur BookTok où on parle des livres qu'on a lus. Il y a les clubs de lecture qui reviennent à la mode. Moi, franchement, je me réjouis de ça.
2: Et puis après un petit bridge, et ça va être
0: Marie,
2: un week-end.
0: Sur vos étagères, vous avez des collections de canards, des collections de boules avec la neige, c'est ça?
5: J'ai vraiment une collection de boules à neige.
1: Ah
4: bah
1: voilà.
4: Marie,
2: vous avez raison.
5: Mais en fait, je disais aussi par rapport au succès de Netflix. Aujourd'hui, justement, le fondateur de Netflix ou Facebook étaient des anciens casaniers.
1: Mais exactement.
5: En fait, ils ont justement développé ce qu'eux avaient besoin. Et finalement, ça fonctionne. Et aujourd'hui, eux sont millionnaires.
1: Et Marie Kerberg, quand vous regardez sa vie,
0: je sens une pointe de regret chez vous, Marie.
1: Il restait chez lui.
0: Vous aviez une idée pour, et voilà, vous auriez dû la développer. Oui.
5: Tout à fait.
1: Mais ce qui est intéressant, c'est qu'aujourd'hui, on peut l'assumer. C'est ce que vous dites.
5: Tout à fait.
1: Alors qu'il y a 20 ans,
0: Marie,
1: on en avait
0: honte. Parce que vous dites, vous étiez casanière, ça ne vous a pas empêché, j'imagine, de faire votre vie, quand même, de toutes les manières.
5: Non, mais j'ai un masque un peu plus où je dois être un peu dans l'acting. Montrer en fait que je suis un peu plus sociable, alors que en fait je suis une timide maladive et c'est compliqué de justement
1: je vois
5: en
1: fait il y a votre timidité qui fait que vous êtes
0: timide, un peu agoraphobe et tout ça quoi, c'est ça.
5: Ouais. Mais aujourd'hui justement avec tout ce qu'on a développé, on le vit beaucoup mieux qu'auparavant.
0: Vous faites quoi dans la vie?
5: Je suis fonctionnaire.
1: Ah ben là c'est bien, vous pouvez télétravailler en ce moment. C'est ce que l'État veut pour que.
5: Mais justement, c'est ça qui est compliqué en fait. Après, je suis casanière, je suis timide, Oui. Mais c'est vrai que dans la fonction publique, le télétravail a permis à certaines personnes qui ont des difficultés sociales ou en équipe de pouvoir continuer à travailler. Mais... Le télétravail, moi, je me dis, c'est pas que je suis en train de regarder la télé. Je fais mon boulot, je me concentre.
1: Oui, bien sûr.
5: Je fais beaucoup plus que quand je suis avec mes collègues qui m'invitent à boire un café.
4: Bah pour les neurones.
5: Pour contact social.
0: Mais du coup, vous sortez dans la semaine, vous arrivez à sortir une ou deux fois par semaine ou...
4: Tu t'inquiètes,
5: bah, je
4: Elle a pas envie.
0: Vous faites des after work avec les collègues, ouais, quand même. Vous sortez, vous amusez, vous faites des week-ends quand même.
1: Si elle n'a pas envie,
4: ça.
1: Enfin.
4: Oui, c'est ça.
5: Je bois des spritz avec les collègues en terrasse.
4: Marie, vous êtes heureuse, vous allez bien?
1: Oui, c'est ça.
5: Mais oui, mais voilà.
1: Oui, parce que. Oui, parce que c'est ça, c'est présenté toujours comme étant une tare, comme quelque chose de...
4: Mais parce que les gens,
1: c'est un problème mental.
0: Marie, je vous remercie d'avoir témoigné comme ça en toute franchise. Merci. Et merci de suivre les GG, les grands.
4: Juste, le témoignage de Marie, il peut aussi parler, non, c'est pas seulement aux timides, elle s'est présentée comme timide, maladive, mais toutes les personnes qui sont un peu neuro-atypiques, comme ça je vois là.
1: Oui, neuro-atypique.
4: Il va y avoir plusieurs formules.
1: À part Antoine Diers, il y a
4: on va mettre, c'est un mot valise pour mettre dedans tout. On va avoir les HPI, les personnes à haut potentiel, il y a plusieurs choses.
1: On est tous neuro-atypiques.
4: En tout cas, toutes les personnes qui vont avoir un ce type de difficultés là, on se rend pas compte, c'est que ce qui est une souffrance pour une personne, ça va être au contraire d'être avec des gens. Parce que ça te prend une énergie folle et tu dois t'en remettre.
3: T'as envie d'être en représentation.
4: Moi, par exemple, si 3 heures d'émission avec vous, je finis juste après 3 heures d'émission avec vous, j'ai besoin d'être seule un moment.
2: Ah, pareil, oui.
0: Nous aussi.
4: Et les auditeurs aussi.
0: Merci à Marie qu'on embrasse.
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0: C'est une interview du ministre de l'Éducation nationale donnée au Figaro et il insiste sur la syntaxe et l'orthographe.
1: Oui, il l'avait dit d'ailleurs ici même dans les grandes gueules face au GG, il avait dit que la rentrée, cette rentrée, ça sera d'ailleurs sa seule rentrée puisque a priori il ne sera plus ministre dans quelques temps, sera sous le signe de l'exigence aussi bien pour le baccalauréat que pour le brevet et notamment sur le niveau d'orthographe. Alors c'est amusant quand même parce que ça fait quand même des années que certains disent le niveau baisse, ça fait des années que les spécialistes d'éducation disent non pas du tout, ou les politiques disent c'est pas vrai, arrêtez de dénigrer l'enseignement, ça ne baisse pas, ça ne baisse. Là on a le ministre lui-même qui reconnaît qu'on manque d'exigence et qu'il va falloir remettre un peu plus, notamment sur l'orthographe. Donc ça fait du bien déjà parce que quand même il y en a beaucoup qui se sont fait engueuler depuis des années pour avoir dit tout simplement qu'il y avait un problème de niveau scolaire. Et d'ailleurs on le voyait quand on est parent, simplement en regardant la copie des enfants. Donc là, ça veut dire quoi, toi qui es prof, l'exigence, comment concrètement vous allez faire?
4: Moi, j'attends de voir ce que ça implique derrière l'annonce, parce que je dis enfin, merci. Ici même, je vous avais dit à quel point j'avais été choquée il y a quelques années, lorsqu'on parlait du passé simple en formation. Hein, et donc moi, je demandais à mes élèves d'apprendre le passé simple, à conjuguer. Et on avait dit non, mais il faut qu'ils aient la sensation du passé simple. Et même, on nous avait dit, seulement la troisième personne, celle qu'ils utilisent le plus. Un rapport vraiment très utilitaire à la langue. Ça m'avait vraiment, comment dire, ça retirait du sens à mon métier. Donc je suis contente là qu'on reparle d'exigence. Mais ce que j'aimerais, c'est qu'on ne réduise pas. C'est pas qu'une question d'orthographe. Le gros problème qu'on a, c'est une question de structure de la pensée. Parce que l'orthographe, c'est pas la décoration. Parce que très souvent, on veut nous caricaturer. Oui. Ou même les gens disent, ah, j'ai fait des fautes d'orthographe. Si c'est une petite erreur, un petit oubli, une petite coquille, c'est pas grave. C'est pas de ça qu'on parle. On parle d'enfants qui ont une pensée complètement déstructurée, de phrases qui commencent à la ligne 1, qui vont finir à la ligne 25, sans aucune ponctuation, ni virgule, ni point. Imaginez l'état de la pensée, et qu'on ne comprend pas. Donc c'est l'idée d'être... Donc enfin, on se dit, cette copie-là, on va dire, il y a un problème quand même. On va mettre un stop. Maintenant, ce que j'aimerais, c'est qu'on soit cohérent.
1: Mais est-ce qu'il y avait des consignes jusqu'à présent d'être très tolérant?
4: Bien sûr, normalement, pour le brevet, et pareil, j'étais venue ici pour vous dire pour le brevet, normalement, on ne devait pas retirer plus de... on va dire, allez, sur une rédaction, il y a plein de critères, donc on doit suivre les critères. Et l'orthographe, si c'est 3 points... Donc une copie qui est complètement, qui a énormément de fautes d'orthographe, ne devait pas être pénalisée plus que ça.
1: Donc ce
4: que
1: j'attends, c'est pas plus de 3 points en moins. Ça va être ça.
4: Ça dépend du barème, mais si un barème d'une rédaction,
0: là on risque de passer de 80% d'obtention au bac à 17%.
4: J'attends. Qu'est-ce qu'ils mettent derrière l'effet d'annonce ? Donc je vous le dirai ici parce que je vais corriger le brevet. Donc j'attends correction du brevet. J'attends de voir les consignes de correction. Est-ce qu'ils vont vous dire ? Mais s'ils appliquent, je peux vous assurer que les statistiques vont baisser.
1: Mais tant mieux. Est-ce qu'il a raison, le ministre?
3: Non, mais pour moi, c'est une fausse bonne idée. Tu me diras ce que tu en penses, Fatima, mais donc, faut attendre la troisième que l'élève ait accumulé des années de fautes d'orthographe pour dire on va le sanctionner. C'est-à-dire qu'on a un ministre de l'Éducation nationale qui a fait 2 mesures géniales. Faut que les élèves commencent à 9h au lieu de 8h et maintenant, faut sanctionner les fautes d'orthographe. Il ne travaille pas à l'idée peut-être d'une réforme du système scolaire tout entier, c'est-à-dire qu'une indépendance
1: temps, là,
3: des établissements...
1: Mois, il n'est plus là.
3: Bah oui, mais d'accord, mais il n'a pas de vision. Je pense même pas que c'est dans son esprit. C'est-à-dire que selon les territoires, tu as des établissements où, par exemple, les élèves, tu fais cours le matin, activités sportives et culturelles l'après-midi. Tu as d'autres établissements où tu restes sur le système actuel parce que peut-être ça fonctionne et tu remets le cérémonial républicain. Je suis désolé, tout est lié. Et surtout, tu fais en sorte que l'élève puisse se dire « mon bahut, c'est le mien ». C'est ce qu'on disait quand on était petit. Aujourd'hui, l'élève, quand il va à l'école, c'est pour dire « mon quartier à l'extérieur, c'est le mien ».
4: Ce que je veux pas, c'est pas « mon bahut, c'est le mien ». Moi, ce que je veux qu'ils se disent, c'est « cette langue, c'est la mienne ».
3: Oui, mais c'est
4: ça
3: lié.
4: Veut dire « habiter sa langue ». Non, mais vous vous rendez pas compte combien, même pour la violence, quand on a des mots pour se dire « il y a moins de violence », quand on a des mots pour se dire « il y a moins de violence à l'intérieur et à l'extérieur ». Donc vraiment, le côté « cette langue, c'est la mienne ».
3: Oui, mais il y a une réforme pédagogique.
4: On néglige la question de la langue, on réduit ça au côté de l'orthographe. Mais c'est vital.
3: Oui, mais il y a une réforme pédagogique plus globale que sanctionner.
0: Qui était bon en orthographe ou pas, Antoine?
2: Moi, j'ai longtemps eu du mal à avoir une orthographe correcte, mais je l'ai finalement obtenue à force de retrait de points, à force de sanctions. Et donc, ce que dit le ministre, c'est le retour de l'exigence. Mais en fait, c'est juste normal. Et je trouve quand même qu'on a du mal à comprendre la trajectoire de ce ministre, puisque il y a quelques semaines ou quelques mois, il nous disait que les classes de niveau c'était pas forcément bien. Donc je comprends pas. Soit on décide qu'il faut remettre de l'exigence dans l'éducation nationale, et donc on y va franchement, de manière très claire, sur l'orthographe, sur des classes de niveau, sur l'autorité de l'enseignant, soit il fait encore une énième déclaration pour meubler un peu et donner l'impression de faire quelque chose. Je pense que c'est plutôt ça.
4: Attends, on a un témoignage. Juste sur la cohérence, ce qui est un peu injuste, c'est que là on le dit aux enfants et aux parents pour l'examen, alors que normalement, si on veut de l'exigence, c'est de l'exigence aussi dès le début dans la transmission.
3: Et dès l'école
4: primaire.
3: Parce que
4: si on a dit aux enfants, ce qui compte, c'est aussi la pensée. Bon, allez, c'est pas très grave. Tu perdras pas beaucoup de points. Et que le jour de l'examen, ils sont ultra sanctionnés là-dessus. Ouais. Ils vont sentir un peu les 2011 là qui passent le brevet. Ils vont sentir mal.
0: Samy veut intervenir. Bonjour, Samy.
8: Oui, bonjour.
0: Bienvenue, Samy. Qu'est-ce que vous pensez de cette exigence vis-à-vis de l'orthographe, alors?
8: Ben, je pense que c'est primordial dans un sens où c'est que moi, je me suis retrouvé à faire des dissertations où c'est que normalement, je devais avoir 18/20 et que je me retrouvais en fait que... je pense que Madame Fatima connaît un peu le problème, c'est que je faisais ma dissertation. Mais je l'envoyais directement comme ça, en fait. Je ne me relisais pas.
0: Ah oui. Il n'y avait pas de brouillon.
1: Il faut toujours se relire.
8: Le passé composé, le verbe avoir, le verbe être, machin. Je ne faisais pas tout ça. Et là, je me suis retrouvé dans une situation où c'est que j'étais responsable. Donc, il fallait que quand même j'envoie un message correct à mon patron, je veux dire. Donc, je prenais mon téléphone. Et je regardais si je faisais les choses correctement, si...
0: Et ça va? Et du coup, ça va maintenant?
8: Mais ça va dans le sens où c'est que oui, je fais, je me prends en main.
3: Mais Samy, juste
4: mais
3: un
4: savez,
3: truc.
4: Oui. Sur, il y a plein d'adultes.
8: Je suis content de vous parler à tous. Hein, on s'est vu à Toulon. Ouais. Du c'est... Toulon d'ailleurs.
0: Ouais. J'ai cru comprendre
4: nous,
0: un peu à la.
4: Pas sous-estimer cette histoire d'orthographe. Du... Moi, je parle
1: non,
4: à beaucoup.
1: Non, mais c'est très handicapant.
4: Voilà. Il y a beaucoup
0: pour
4: d'adultes.
0: Pour la progression professionnelle.
4: Exactement. Et il y a beaucoup d'adultes qui ont été humiliés aussi à cause de ça et qui sont des blessés de l'école à cause de ça, parce qu'on a cru pendant longtemps, on leur a dit, mais t'es un imbécile, parce qu'il y a des, fautes d'orthographe, des erreurs orthographiques. Mais si vous n'êtes pas accompagné, si on vous a pas expliqué pour relire,
3: oui,
4: si on n'a pas décortiqué.
3: Te couper, avant ça, il faut une réforme pédagogique parce que l'éducation nationale pendant des années, elle a évalué l'intelligence des enfants à travers le prisme des matières scientifiques. Et on le voyait même quand on passait un bac scientifique à l'époque, on était un beau gosse. Quand on passait un bac économique et social, comme il restait des maths et de l'économie, ça allait. Et quand on passait un bac littéraire, c'était tous les crasseux, les clochards, les philosophes qui fument du shit. Je caricature, mais c'était vraiment ça. Donc, il faut remettre,
1: tu parles de
3: revaloriser les matières littéraires aussi.
0: Merci Samy d'avoir été avec nous. Vous aurez conclu notre discussion.
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0: 1, 2, 3, 4. C'est une proposition de Jean-François Copé. Travailler une demi-journée en plus par semaine, totalement exonéré de charges. Est-ce que c'est une bonne idée ou pas?
1: Alors, en fait, depuis l'instauration des 35 heures, et on s'est aperçu que c'était pas forcément une très bonne idée. Alors, aujourd'hui, tout le monde dit, il faut travailler plus en France. Alors, depuis l'instauration des 35 heures, on tourne autour du pot. C'est-à-dire, on invente des systèmes pour essayer de, non pas de dire officiellement, on arrête avec les 35 heures, mais quand même, il faudrait que les Français travaillent plus. Alors, Nicolas Sarkozy avait inventé les heures sup défiscalisées. Et là, Jean-François Copé nous dit, il faudrait travailler une demi-journée de plus. Et pour que ça soit quand même un peu attractif, il dit, ça serait totalement exonéré de charges sociales. Donc, il y aurait peu de différence entre le brut et le net sur cette demi-journée. Mais alors, si on voit concrètement les choses, la demi-journée, bon, déjà, les Français, s'ils travaillent du lundi au vendredi, quand est-ce qu'on fait cette demi-journée en plus? Donc, ce que je comprends bien, c'est une heure de plus chaque jour. Donc, ça fait 4 heures. Une demi-journée, c'est 4 heures de plus. Ouais. Donc, 4 heures, ça fait quoi? Ça fait 39 heures par semaine. Donc, en fait, Jean-François Copé, au lieu de nous dire, bah, arrêtons avec les 35 heures, venons 39, il invente une espèce de truc de demi-journée, difficilement compréhensible, parce que les gens doivent se dire, mais où est-ce que j'accale ma demi-journée?
0: Joël Dagosséry.
12: Non, mais là, il touche à deux trucs. Donc, le temps de travail, si on veut travailler plus, produire plus, ok, bah alors passons à 39, comme tu as dit. On arrête avec ce 35 heures où tu as des dérogations partout, tu ne sais plus quoi en faire. Donc, allons à 39.
0: Il y a plus personne.
12: Et puis, il aborde le sujet, il accole à ça une exonération de charges. Donc, il reconnaît là qu'on a un problème sur les charges. Donc, c'est marrant parce qu'en fait, ils reconnaissent tous le problème, comme ça. Et puis, par contre, ils y touchent du bout des doigts. Mmh. Alors, attention, oui, juste 4 heures, on va saupoudrer comme ça au long de la semaine. Et puis, exonération de charges uniquement sur ces 4 heures-là. Mais attends, mais tu les fais sauter, les exonérations. C'est sur toutes les heures. Hop, ça saute. Ou alors, en tout cas, peut-être pas en totalité,
1: mais tu
12: baisses drastiquement. Il faut arrêter d'avoir peur et de toucher du bout des doigts.
1: Donc, monsieur Copé, un peu plus de courage.
12: Oui, un peu plus de courage. Et c'est pour ça que je te dis que ces gens-là ne sont pas prêts à gouverner et en tout cas à sortir de la France de son marasme. Parce qu'en fait, ils veulent faire des choses du bout des doigts. Faut pas toucher à
0: grand-chose.
12: Il faut faire semblant.
0: C'est pourquoi
12: semblant.
0: C'est la trouille politique.
3: Tu
13: sais pourquoi, Joël.
12: Mais non, je sais pas
13: parce
12: pourquoi.
13: Parce que quand tu touches à ces choses-là, le temps
0: tu touches à quoi?
13: À ces choses-là. D'accord. Le temps de travail, les charges sociales et donc la redistribution, ouais. Tu sais ce qui se passe. Il y a tous les syndicats dans la rue. La France, ouais. Elle est bloquée, quoi. Hein. On sait comment ça se passe. Et à un moment donné, il y a personne qui a du courage aujourd'hui parce que si tu dis, on va remettre la France au boulot, en gros, ce que tu dis, hein, bah oui. On va remettre la France au boulot 39 heures parce que déjà des gens à 35, il y en a plus beaucoup. Il y a ceux qui sont à 32 et puis ceux qui sont à 60. Mais des à 35, j'en connais pas beaucoup. Et derrière ça, qui dit baisser les charges sociales dit toucher à la redistribution. Et ben, si tu fais ces deux propositions-là, t'es sûr de jamais être élu. Parce que on est dans un pays où les gens ils pensent qu'à une chose, c'est qu'arrive le vendredi midi pour partir en week-end. Voilà, il y a plus que ça qui compte. À un moment donné, je pense que si il a l'idée au fond de s'attaquer à ce problème-là, il est obligé d'y aller avec des pincées de sel parce que tu vas foutre le pays en révolution.
12: D'accord avec toi, mais je veux dire avant de s'attarder sur la redistribution, ce serait bien qu'il y ait un peu de distribution.
1: Charles,
12: déjà.
1: Je suis d'accord avec toi. Cette proposition, Charles, de Jean-François Copé qui semble se rapprocher de plus en plus d'Edouard Philippe. Hein.
14: Ouais. Non, mais la France est folle. C'est-à-dire que dès qu'il est question de travail, oulala, alors on va essayer de travailler peut-être une demi-journée en plus. Qu'est-ce que vous en pensez? Et alors on va le faire sans charge. On n'arrive plus. Ça devient presque interdit de travailler en France. C'est ça qui devient dingue.
13: Ça l'est.
14: Ça l'est. Regarde, effectivement,
1: le
14: parfois.
1: Le 1er mai pour un boulanger, c'est compliqué.
14: On sait qu'on est un pays qui ne travaille pas assez. C'est bon, on l'a compris. Tous les économistes nous le disent. Il y a vraiment plus que Thomas Piketty et Arlette Laguiller qui sont pas d'accord. Sinon, Gabriel tout le monde est d'accord Zuckmann. Globalement. Hein, pardon.
0: Et Gabriel Zucman.
14: Et Gabriel Zucman.
0: Il y a Madame Binet aussi.
14: Un idéologue. Grave, mais sinon bon, tout le monde a compris le problème en même temps bon bah c'est vraiment quasiment interdit quoi. C'est-à-dire que si vous travaillez, alors si vous êtes salarié, oulala, faut qu'on vérifie que vous êtes vraiment dans le bon horaire. Est-ce que vous n'avez pas dépassé de 5 minutes? Gare à l'employeur qui fait dépasser de 5 minutes à son employé parce qu'il pourra produire. Le mail envoyé à 18h02 devant le conseil de prud'homme, et là bam, l'entreprise elle se prend 10 mois de salaire, de 150 000 euros pour discrimination, etc. Et quand vous êtes un indépendant, bah, ou un chef d'entreprise, ou que sais-je, si vous travaillez un peu plus, un peu trop, bah là pareil, bam, c'est l'État qui vient tout vous prendre. Ah, là vous avez fait X euros, donc là c'est 70% hein, maintenant.
13: Et regardez là, rire du fisc.
14: Regardez ce week-end, je lisais le Monde, hein, naturellement, comme chaque week-end. Et qu'est-ce, oulala. Les entreprises, malgré la crise, font des super profits. Ouh là là là là. Donc là, maintenant, ça y est, faire des profits, c'est devenu là encore.
1: C'est un acte de délinquance.
14: Là, c'est devenu un acte de délinquance. Vite, vite, vite. La taxe, la saisie, l'audit. Est-ce que vous n'êtes pas un profiteur de guerre? Vous avez bénéficié de la hausse du cours du pétrole. Donc c'est franchement, on est dans une névrose collective sur la question du travail qui est incroyable. Je pense que, par exemple, pour les Américains. Ils doivent nous voir, mais là, je sais pas si ils disclosent en ce moment des trucs sur les ovnis. Je pense qu'on est des martiens pour les Américains. Honnêtement, on est dingue. Il faut qu'on arrête avec ça. Donc, la proposition du jeune Copé, elle est sympa, etc. Mais c'est très en dessous de ce qu'il faut faire. Moi, je pense qu'on doit faire une révolution culturelle sur la question du travail et y aller très, très franchement sur les allègements de charges, de taxes, de tout ça. Faut vraiment donner de l'air. C'est pas une petite demi-journée qui changera.
0: Bah, les grandes gueules ont lancé la discussion. Vous pouvez nous rejoindre maintenant, parce qu'il y a encore d'autres arguments à développer. On a Samir. Samir, bonjour.
15: Oui, bonjour tout le monde. Ça va?
0: Bienvenue. Qu'est-ce que vous en dites, Samir?
15: Bah moi, ce que je disais hors antenne, je sais plus comment ça s'appelle, à Quentin. Oui. En fait, moi, je retourne dans la fonction publique. J'étais BTC, donc je repars parce qu'à la base, j'étais fonctionnaire, donc je réintègre la fonction publique.
0: Ah oui.
15: Et moi, je suis déjà annualisé à 39 heures. Ma femme, elle est à la Sécurité sociale, elle est annualisée à 39
0: heures. Non, c'était vu à Rennes, Samir.
15: Exactement.
0: Vous étiez VTC, je sais, on vous a eu souvent au téléphone, et vous lâchiez votre boulot pour repartir dans la fonction publique.
15: Ouais, j'en ai marre. L'État, il nous prend trop, là. L'État nous prend la gorge.
1: L'éternel problème.
15: Et donc, je repars là. Donc, je suis détaché au ministère des Armées. Et moi, en fait, en soi, ça me dérange pas. Je fais mes 39 heures annualisées. J'ai quelques RTT. Mais en gros, je suis payé 1 700, ma femme, elle est payée 1 450 euros, 39 heures à la Sécurité sociale. Elle le fait, elle, parce que c'est plus pour les enfants. C'est des bons horaires pour gérer les gamins et tout. Mais en gros, une demi-journée, ça va nous rapporter quoi? Augmenter un peu de salaire, je sais pas. Des fois, en fait, quand j'écoute un peu les politiques, j'ai envie de leur dire, mais nous, on s'en fout de travailler plus. C'est pas le travail qui nous fait peur. Hein. On a toujours travaillé.
0: Ce qui est dingue, c'est votre changement de vie, parce que je me souviens, on avait discuté à la FNAC de Rennes quand vous étiez venu nous voir. On avait discuté de votre travail, justement, de VTC. Et là, vous dites, j'arrête parce qu'on nous prend trop, quoi, en fait.
15: Malheureusement, trop concurrentiel. Ça veut dire, c'est vraiment ce métier-là. Et en fait, on dirait, il n'y a pas de réglementation. C'est tout le monde vient faire ce métier. Ils ont vu de la lumière. Pareil, à la base, j'étais conducteur de car aussi en extra. On coûte trop cher pour les autocaristes. Donc, en fait, ils vont toujours chercher au rabais, chercher au moins cher. Mais à un moment donné,
1: On assiste quand même, en vous écoutant, Samir, un vrai problème en France. C'est-à-dire qu'on décourage le travail. Puisque, à la fois, on décourage le travail et on paupérise les travailleurs. C'est-à-dire qu'on a une

0: Le chauffeur de car, c'est ça, Samir?
1: Chauffeur de car, ouais.
0: Chauffeur de car, ouais, voilà. Ouais. Et maintenant, fonctionnaire. Moi, à titre personnel, en tant qu'indépendante, je vous raconte pas le nombre de fois où je me suis dit que j'allais repartir salariée. J'étais vraiment à deux doigts. Le nombre de fois où je me suis dit, mais en fait, ça sert à quoi? C'est pas une vie, en fait. C'est pas une vie. Il faut repart salarié. Et ça fait cinq ans que je tiens et j'espère tenir encore. Mais je suis émue parce que Samir, il a décidé, lui, de vivre de lui-même, en gros. Et l'État le fait tellement chier qu'il repart travailler pour l'État. Donc, redépendre, entre guillemets, du service public, de l'argent public. Donc,
2: sécurité.
0: Tu vois, même que si tu voulais te sortir de ça, l'État te tient tellement fort qu'il te ramène vers lui. Donc, franchement, déjà, force à vous, Samir, franchement. Et je sais même pas comment l'État peut supporter ça, parce qu'il aurait pu créer de la richesse tranquille sans dépendre de l'argent public, quoi.
2: Merci Samir, et puis vous nous tiendrez au courant au fur et à mesure de vos appels avec les GG, avec les grandes gueules de l'Ille-et-Vilaine. On va revenir sur la Marne avec quelqu'un qu'on connaît bien aussi, Florian. Bonjour Florian.
3: Bonjour les GG, vous allez bien?
2: Ouais, viticulteur Florian, qu'est-ce que vous en dites, vous, alors de cette proposition de Jean-François Copé?
3: Moi, j'étais pour le passage, le retour à 40 heures, parce que j'ai... On a un SMIC qui a un peu plus de 11 euros de l'heure, et 40 heures, ça ferait 5 heures par semaine, ça fait 20 heures dans le mois, c'est 220 euros pour un SMICard de revenus en plus, et dans ce cas-là, net. Donc je pense que c'est une bonne idée, et puis, alors sur le terrain, ça va pas forcément changer les choses, parce qu'on peut déjà se sortir des 35 heures avec les heures sup, mais je pense que c'est important d'entrer dans les têtes qu'il faut travailler plus et qu'une semaine de travail c'est 40 heures. C'est libre à vous après d'assumer de prendre un temps partiel et de gagner un petit peu moins ou de gagner, que vous gagnez aujourd'hui.
4: Florian, il y a quelque chose qui cloche dans la proposition de Copé. Il dit que la contrepartie de travailler plus, c'est d'exonérer les charges sociales. Mais les gens qui sont smicards, des charges sociales, il y en a plus déjà. Au SMIC, il n'y a plus de charges sociales. Donc à un moment donné, aujourd'hui, je ne vois pas en quoi il y a une contrepartie à cette proposition. Il faut juste que sur l'ensemble du travail, globalement, on rapproche le brut et le net. Et puis après, les gens, ils vont aller travailler plus,
2: moins de charges,
4: ils gagnent plus.
3: La contrepartie, c'est de payer moins de charges sur le temps de travail supplémentaire. Donc en absolu... Ça reviendra au même, on va dire, pour l'employeur, mis à part qu'il devra payer le temps de travail en plus. Mais par contre, l'État en absolu, ça sera le même revenu, enfin la même recette.
5: Rien à l'État. Je suis d'accord avec Florian. Où est-ce que vous êtes viticulteur dans la Marne?
2: Champagne.
5: Champagne. Champagne. Bon ça va en Champagne. Ça, vous pouvez les payer les 40 heures.
3: mais on a des avantages.
5: On pourrait admettre pour une fois qu'on a fait tout simplement une connerie, que ces 35 heures, par quelques bouts qu'on les prenne, en fait, c'était une connerie de Strauss-Kahn, Martine Aubry et Lionel Jospin, pour dire les choses. Et donc, on revient sur cette connerie. Ouais. Voilà, on s'est trompé, ça arrive de se tromper. On revient dessus, on dit, en fait, ça marche pas, ça désorganise tout.
4: Non, mais attends, Madame Binet, t'attends au tournant, là.
5: Mais Madame Binet ne représente personne. Madame Binet se représente à elle-même.
4: Elle peut bloquer.
2: Celui qui va dire ça. S'il y en a un qui est lui et notre ami Bruno Poncet, c'est foutu.
5: Je pense que si on n'arrive certes pas à débloquer le détroit d'Hormuz, mais je pense quand même que les cortèges de Madame Binet, avec trois cégétistes fatigués, et trois bobos et trois profs au chômage, on arrivera à les débloquer.
6: Mais regarde, la seule
5: je veux bien y aller moi-même. Débloquer les cortèges de Madame Binet. Je suis sûr que j'aurai du monde
6: d'accord
5: avec moi.
6: D'accord, toi, mais la seule réforme qu'Emmanuel Macron aura vraiment faite pendant 10 ans, c'est la réforme des retraites qui n'existe plus. Elle a été suspendue. D'ailleurs, vous remarquez que Édouard Philippe n'en parle plus. Donc,
4: sur pression de la gauche.
6: De la gauche.
4: De la gauche des syndicats.
5: Mais faut pas être
4: et de ceux qui veulent pas revenir sur les 35 heures.
5: Voilà. C'est pas parce que les forces d'inertie parviennent souvent à nous replomber.
6: Non, mais ce que je voulais dire, que quand tu as donné quelque chose, c'est difficile de le reprendre. Bah, les 35 heures est vécu aujourd'hui comme un acquis social, comme la retraite. Oui, mais pourquoi on a tellement du mal à bouger la retraite?
2: Je remercie Florian d'avoir été avec nous. Florian,
4: haute lutte, c'est acquis de haute lutte syndicale.
2: À bientôt pour de nouvelles discussions. Désolé, vous vous êtes déconnecté. On voulait vous saluer. 35 heures.